0: prouvé par l'expert qu'elle ne permettait pas à l'herbe de fonctionner, eh bien, il a dit vrai.
1: C'est compliqué votre métier, parce que vous voyez, là, vous êtes en train de développer une théorie qui implique qu'à la fin, il les tue.
0: C'est une hypothèse de travail, de deux choses l'une. Soit ça n'est pas lui, soit on en sait tellement peu sur la façon dont les choses se sont passées, parce que vous avez, je ne vous en fais pas le reproche, balayé un certain nombre de choses en disant que tout l'accusait, beaucoup de choses le désignaient comme étant un auteur possible, mais il y avait, comme dans beaucoup de dossiers, quelques zones d'ombre sur lesquelles la Cour aurait peut-être pu s'interroger de façon plus forte. Et puis, troisième cas de figure, si c'est lui, dans l'hypothèse considérée par la défense comme par extraordinaire, si vous deviez considérer que c'est lui, interrogez-vous aussi sur un élément décisif qui est celui de la préméditation. La défense, c'est aussi envisager toutes les hypothèses, pas seulement celle principale que l'on avance, mais aussi celle qui est celle, au pluriel ou pas, qui sont dans la tête des juges.
1: Est-ce qu'il n'y a pas, quand on est avocat, hein, un moment où face à un dossier comme celui-là, c'est-à-dire face à un client qui s'entête, il ne faut pas quitter le dossier. Lui dire, écoutez, c'est votre position, je la pense indéfendable, je ne passerai pas 3 semaines à la cour d'assises pour défendre une position qui est perdue d'avance.
0: Non, je suis là encore à peu près aux antipodes. Ça reviendrait, poussé à l'extrémité de sa propre logique, ça reviendrait à cantonner l'avocat à une défense de dossier facile. C'est un peu comme si vous limitiez l'exercice de la médecine au bénéfice des biens portants.
1: Une dernière chose, j'ai échangé pas mal de lettres avec David Autier au lendemain de sa condamnation, puisqu'il m'a demandé d'écrire un livre. Il voulait réécrire son histoire à sa manière, ce que j'ai trouvé proprement hallucinant. D'abord, c'est interdit par la loi, donc
0: absolument,
1: il n'y avait aucune chance que ça arrive jamais. Mais je me suis dit, en fait, il n'a toujours pas changé, il n'a toujours pas bougé. Il ne parle que de lui, et jamais des victimes. Est-ce qu'aujourd'hui, il a bougé à votre connaissance?
0: Je ne l'ai pas vu depuis plusieurs mois. Ce que je peux vous dire, c'est que sur le fond, il n'a pas bougé. Ce que l'on essaye toujours de, j'allais dire, de traquer. Comprenez que pour quelqu'un qui dit « je ne suis pas l'auteur de ces crimes », l'idée de parler des victimes, pour du coup, là, est un peu double et serait un peu double et contradictoire. Par ailleurs, il faut aussi se mettre dans la peau de celui qui, dans l'hypothèse que nous défendons, est condamné injustement à une peine perpétuelle avec 22 ans de peine de sûreté. C'est pas absolument inconvenant de parler de soi dans cette hypothèse.
1: Merci Maître Lec, vous nous avez montré que le métier d'avocat n'est pas tous les jours facile et qu'il s'assoit sur des principes, enfin il s'assoit pas, il est balisé,
0: il
1: se fonde sur des principes, il est balisé par des principes qui sont des principes intéressants, mais l'avocat est tenu par la défense que choisit son client et vous en avez fait une parfaite illustration aujourd'hui, vous y êtes resté fidèle.
0: Merci beaucoup.
1: Il pourra vous en remercier.
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3: Une histoire exotique aujourd'hui, puisque le meurtre a lieu en 2004 au Brésil, dans la région de Salvador de Bahia, au pays de la Samba. Mais c'est bien un Français qu'on a tué. Il s'appelait Sébastien Brun. Il était fleuriste à Grenoble. J'ai écrit cette histoire avec Okis, réalisation Céline Lebras.
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3: C'est l'histoire d'un garçon de 31 ans qui s'appelle Sébastien Brun. Il a un magasin de fleurs à Grenoble qu'il gère avec sa sœur et qu'ils ont tous les deux hérité de leurs parents. Et Sébastien a une compagne brésilienne, Denise. Denise avec un Z, qui d'ailleurs travaille au magasin avec lui. Ils viennent d'avoir un petit garçon et au mois de juillet 2004, on part en vacances au Brésil avec Denise et le petit. Chez elle, près de Salvador de Bahia. Ah bon? Et vous rentrez quand?
4: Fin août, quoi.
3: Écoute, mon fils, bon voyage, hein? Profite. C'est bien d'être jeune. Et donc, en juillet, la petite famille s'envole pour Salvador de Bahia. Ça fait rêver, hein? C'est le pays de la samba, Salvador de Bahia. le caipirinha face à la baie. Le paradis, hein? Le paradis. Tellement le paradis que fin août, Denise appelle ses beaux-parents. Sébastien ne rentrera pas tout de suite.
4: Il a décidé de prolonger ses vacances ici, hein? Et il a décidé de rester avec le gamin.
3: Bon, c'est étrange, mais on comprend qu'il ait voulu jouer le lézard au soleil. Il sait que son père peut le remplacer au magasin. Enfin, il aurait pu appeler lui-même quand même, hein? Mais bon, profite, mon grand, profite. Et donc, Denise rentre toute seule. Elle a laissé là-bas son garçon à sa mère. Arrive le mois de septembre et Sébastien n'est toujours pas rentré. Et en octobre, Denise débarque avec une sale nouvelle.
5: Bon, je l'ai eu au téléphone. Il m'a dit qu'il rentrait pas. Il veut rester là-bas. Il m'a dit qu'il voulait recommencer une nouvelle vie. Qu'il en avait marre de la France.
6: Ah bon? Il veut rester au Brésil? Il veut plus vivre en France? C'est ce qu'il t'a dit?
5: Ben ouais, ouais. C'est ce qu'il m'a dit.
6: Et le petit reste là-bas aussi?
5: Le petit, il l'a laissé à ma mère. Mais vous inquiétez pas, elle sait très bien s'occuper des enfants. Et puis j'irai le chercher. Hein.
3: Bon, pour les parents, c'est dur à avaler. Mais c'est son choix. D'autant que Denise leur dit régulièrement « Il m'a appelé, il va bien, il vous envoie le bonjour. » Ça les rassure, les parents. Et puis Noël arrive, et toujours pas de Sébastien, ni du gamin. Il est bien triste, ce Noël sans eux. Les mois passent, janvier, février, mars. Les parents, de plus en plus inquiets que leur fils ne les ait même pas appelés, décident d'aller sur place au Brésil, dans la région de Salvador de Bahia, d'où Denise est originaire. Et là-bas, ils vont voir la mère de Denise. Chez elle, ils trouvent leur petit-fils radieux, mais pas de Sébastien. Et là, la mère de Denise leur dit quelque chose d'hallucinant.
6: Mais il est rentré en France, c'est Sébastien.
3: Ben non, il n'est pas rentré en France. Enfin, Denise a dit qu'il restait au Brésil. Qui ment? La mère ou la fille? Il y en a une des deux qui ment, c'est certain. Et donc les parents vont tout de suite porter plainte auprès de la police brésilienne. Et quand ils rentrent à Grenoble, ils saisissent aussi la police française.
6: On comprend pas. Denise nous a dit qu'il restait au Brésil, qu'il voulait changer de vie. Et donc on est allé là-bas, et sa mère nous a dit qu'il était rentré en France. Et c'est pas vrai. Il n'est pas rentré. Mais pourquoi est-ce que vous avez mis 8 mois à venir signaler la disparition de votre fils, messieurs, dames? Mais c'est qu'au début, on a cru que c'était volontaire de sa part, quoi. On n'avait pas de raison de douter de ce que nous disait Denise. C'est une chic fille, Denise, vous savez.
3: Une chic fille. Même si les parents viennent de découvrir qu'elle a vendu la voiture de Sébastien et qu'elle a aussi siphonné son assurance vie. Mais c'est une chic fille. Il n'y a pas pire aveugle que celui qui ne veut pas voir. Là-dessus, Denise annonce qu'elle retourne au Brésil.
6: Bon, j'y vais, hein. Je vais récupérer notre fils et je vais le ramener, quoi.
3: Et c'est au Brésil que Denise apprend que ses beaux-parents ont porté plainte. Pas contre elle, hein. Mais dans sa tête, c'est tout comme. Et d'ailleurs, quand elle rentre à Grenoble, elle est convoquée par les flics.
6: Mais enfin, c'est les parents qui mentent. Hein, pourquoi ils ont mis 8 mois à porter plainte? Vous vous êtes posé la question? Sébastien, il a voulu rester là-bas. C'est sa décision. D'ailleurs, j'ai une vidéo. Une vidéo que Sébastien a faite au mois d'août. Je leur ai montré. Regardez.
3: Écoutez bien la bande-son de cette vidéo. C'est très troublant. Les images montrent Sébastien dans un hamac.
7: Je suis très bien dans mon hamac. Je n'ai pas du tout envie de rentrer. Et d'ailleurs, je ne rentrerai pas. C'est la belle vie ici. Je suis complètement fou de ce pays. Je ne rentrerai pas.
3: Et c'est vraiment lui sur la vidéo. Mais en même temps, est-ce que ça ne vous est pas arrivé de faire une vidéo pour rire? D'envoyer des cartes postales depuis un coin de paradis en disant « je ne rentrerai pas ». Et puis vous êtes rentré. Mais ça n'est pas le seul élément troublant que Denis fournit aux policiers.
5: Ah ben regardez, c'est son petit cahier de compte secret. Parce qu'il faut que je vous dise, il est pas net, hein, Sébastien. Et je pense que c'est pour ça qu'il veut pas rentrer. Au magasin, il trafique pas mal. D'abord, il a fait du black. Regardez, là, c'est écrit black. Et puis, il était racketté. Moi, par qui, je sais pas, hein. Mais je sais que depuis sa disparition, il le cherche. Ils m'ont dit qu'il leur devait de l'argent. Moi, je pense que ses parents sont au courant de tout. Ils vous en ont pas parlé, hein. Vous savez, les parents, ce qui les intéresse, c'est de récupérer leur petit-fils en me mettant tout sur le dos.
3: Mettez-vous à la place des flics à ce moment précis. Elle a fourni des preuves. La vidéo. Elle a décrit un contexte mafieux. Il la croit. Pas vous ? Vous, je sais ce que vous vous dites. Vous vous dites, puisque je m'étale sur les explications de Denise, c'est qu'elle n'est pas nette. Eh ben, c'est pas sûr. En attendant, les policiers interrogent l'entourage de Sébastien.
5: Ah, moi, il m'avait pas dit qu'il avait l'intention de rester là-bas au Brésil. Il a toujours été prévu qu'il rentre. D'ailleurs, il venait d'acheter un deuxième magasin, enfin, un petit kiosque de fleuriste.
3: Et puis, les flics plongent dans la comptabilité du magasin de fleurs, à la recherche de signes que Sébastien faisait du black, du blanchiment, qu'il était racketté. Rien. Aucun signe de magouille. Rien. Nada. Elle aurait donc menti là-dessus, Denise ? Et si elle a menti là-dessus, est-ce qu'elle n'a pas menti sur tout ? Et puis, il s'avère que Denise a des cornes, et même une sacrée paire de cornes. Elle était cocue, et d'après ce que disent ses amis, elle le savait. Et de ça, elle n'a pas parlé aux policiers. C'est étrange parce que c'est un sacré mobile pour un meurtre, ça. Un cocufiage. Jusque-là, je vous l'ai dit, les policiers avaient plutôt tendance à croire ce que leur disait Denise. Elle a l'air tellement sincère, tellement gentille. Mais maintenant, ils ont le début d'un doute. Est-ce qu'elle ne leur jouerait pas la comédie ? Alors, ils la placent sur écoute. Et leur résultat est stupéfiant. À aucun moment, vous entendez, aucun moment, elle ne parle de Sébastien et de sa disparition. À personne ! Pas un mot. Elle qui, à chaque fois qu'elle est interrogée par les flics, pleure toutes les larmes de son corps. Quelle comédienne! On apprend aussi, par des amis de Sébastien, quelque chose qui pourrait être déterminant.
5: Ah, mais Sébastien, il voulait la quitter. Elle vous l'a pas dit, ça? Non. Ah, il me l'avait dit. Il en pouvait plus.
3: Par ailleurs, je vous ai dit tout à l'heure que Denise était cocu. Or, il s'avère que depuis la disparition de Sébastien, elle s'est bien rattrapée, hein, avec un de ses amis à Grenoble, un homme marié. Quand ils le découvrent, les policiers convoquent le monsieur.
5: Oui, oui, c'est vrai, on a été amants. Mais on l'est plus aujourd'hui. À un moment donné, j'ai dit, Denise, je vais quand même pas quitter ma femme pour toi. Et là, elle s'est mise dans une colère. Et alors, le soir, elle a voulu absolument qu'on mange ensemble. Et elle a préparé à manger. Et puis, on est passé à table. J'ai mangé. Et après, je me souviens plus de rien. Mais ce que je sais, c'est que j'ai quand même passé 2 jours de coma à l'hôpital.
3: De coma ? Les médecins vous ont dit ce qu'elle vous avait administré ?
5: Ah ben oui, oui. Ils m'ont dit que c'était du Lexomil. Un anxiolytique.
3: Et quand vous êtes sorti du coma, monsieur, vous, qu'est-ce que vous vous êtes dit ?
5: Ben qu'elle m'avait drogué, quoi. J'avais vu qu'elle n'avait pas mis la même vinaigrette dans sa salade que la mienne.
3: Drogué ? Elle est donc capable de ça, Denise ? Eh bien, sans doute. parce que dans son dossier, le juge d'instruction a un autre témoignage, du même tonneau, une employée du magasin de fleurs.
6: Ah ben un matin, Sébastien, il est arrivé à la boutique, il était tout mou.

0: Et si c'était ça qui s'était passé au Brésil? Glou, glou, glou, glou, bois ta caipirina, mon chéri, et bam, il s'effondre, et bim, elle le tue. Pour l'instant, on n'a aucune preuve de ça. Mais c'est une hypothèse qui tient debout. Et du coup, dans la tête de la juge et des policiers, commence à se dessiner le portrait d'une autre Denise. Plus tordue, beaucoup plus tordue, plus perverse, plus menteuse. Une femme qui serait capable de tuer. En attendant, cette histoire de somnifère change un peu la donne, et donc le procureur élargit le champ de l'enquête. Pour lui, ça n'est plus une disparition inquiétante, c'est un homicide volontaire, un meurtre. Et il ouvre une deuxième information pour administration de substances nuisibles. L'étau se resserre, ma petite Denise. L'étau se resserre. Cette Denise, il est peut-être temps que je vous donne son nom, puisque pour elle, ça sent le pâté. Elle s'appelle Denise Suarez. Et en septembre 2006, 2 ans après la disparition de Sébastien, elle est placée en garde à vue. Et les policiers commencent par lui parler d'autre chose. D'autre chose que de la disparition de Sébastien. C'est stratégique, bien sûr. Alors madame, nous avons recueilli le témoignage de l'un de vos amants qui nous a donc raconté qu'au cours d'un déjeuner en tête-à-tête, vous avez versé un somnifère ou un anxiolytique dans la sauce de sa salade. Vous confirmez ça? Ah ben oui, le pauvre. C'est vrai que je l'ai intoxiqué, mais c'était un accident. À l'époque, je prenais moi-même du Lexomil. J'en prenais 3 comprimés par jour. Et j'avais pris l'habitude de les mélanger à la vinaigrette de ma salade. Ça passe mieux comme ça. Et ce jour-là, ben, je me suis trompé de salade, c'est tout. Madame, il a fait 2 jours de coma. Vous ne lui avez pas donné 3 comprimés. Ah ? Ben, c'était peut-être 4, alors. C'est mal parti pour la ministre, non ? Ben si. Les policiers entrent ensuite dans le vif du sujet. Madame, concernant la disparition de Brun Sébastien, vous avez fait état à plusieurs reprises auprès de vos beaux-parents, enfin de ses parents, puisque vous n'êtes pas marié, de coups de téléphone rassurants que vous auriez reçus de sa part. Or, nous avons examiné le relevé de votre téléphone portable, madame. Nous n'avons trouvé aucune trace de ces appels. Vous avez une explication ? Oh ben, ses parents voulaient être tellement rassurés. Ben, j'avoue que j'ai inventé, quoi. Pour eux, pour qu'ils ne s'inquiètent pas trop. Vous avez affirmé toujours aux parents de Brun Sébastien qu'il avait souhaité rester au Brésil et ne plus revenir en France. Vous confirmez? Mais oui, oui. C'est exactement ce qu'il m'a dit, je vous jure. Au bout de 48 heures, arrive la fin de la garde à vue. Denise Suarez n'a rien lâché de plus, mais peu importe. À l'issue, elle est déférée devant la juge d'instruction, et là ça se corse. Bien madame, je vous informe que j'ai décidé de vous mettre en examen des chefs de faux, escroquerie et administration de substances nuisibles avec préméditation. À ce stade, je n'irai pas plus loin. Mais je dois vous informer que je vais demander au juge des libertés votre placement en détention provisoire. Ça se corse pour la Miss Denise, avec un Z.
1: On de la traconte, la suite de votre récit.
0: En attendant, l'instruction se poursuit. Et la juge d'instruction, Madame Mas, décide d'aller sur place au Brésil, avec le commandant de police qui dirige l'enquête. Et là, vous noterez au passage que la justice française ne lésine pas sur les moyens. Et d'ailleurs, ce n'est pas un cas unique. Vous n'imaginez pas le temps et l'argent que la justice de notre pays consacre aux enquêtes criminelles. Je sais que notre justice est critiquable et critiquée, mais pas là-dessus. Amen. Pour la juge, il s'agit de reconstituer minute par minute l'emploi du temps de Sébastien et de Denise dans les heures qui précèdent la disparition. En garde à vue, elle a dit que le 17 août, Sébastien est parti de chez sa mère pour aller rendre sa voiture de location à Salvador de Bahia.

0: puisque depuis, elle ne l'a pas revu. Il aurait donc disparu à Salvador de Bahia. Alors, est-ce que ce jour-là, à Salvador, quelqu'un a vu Sébastien? Avec l'aide de la police fédérale brésilienne, la juge fait publier sa photo dans les journaux du coin. Aucun retour. Donc, peut-être qu'il n'a jamais quitté Kabutsu, le village natal de Denise. Mais à Kabutsu non plus, personne ne l'a vu. Ensuite, la juge et son acolyte policier décident d'aller à l'hôtel où a été tournée la fameuse vidéo dans le hamac, à Imbasai. C'est à 150 km de Salvador de Bahia. Bonjour madame. Est-ce que vous reconnaissez ce monsieur et cette dame?
1: Ah oui, oui. Ils sont passés une nuit ici. Attendez, je regarde dans les registres. Voilà. C'est la nuit du 17 au 18 août 2004.
0: Tiens, Denise a dit qu'elle n'avait plus de nouvelles de Sébastien depuis le 17 août. Or, il s'avère que le 18, ils étaient ensemble. Elle a menti. Mais c'est après que ça se corse. Une amie de Denise raconte que le 18, sur le chemin du retour vers Kabutsu, Sébastien et elle se sont arrêtés chez elle en fin d'après-midi. Et elle dit que Sébastien était complètement dans le coltard.
1: Il fallait qu'elle lui tienne le bras pour marcher. Il avait le regard dans les vagues. Il avait l'air complètement drogué.
0: Tiens, tiens, ça vous rappelle quelque chose? Elle a dû encore mélanger les vinaigrettes. Ce que la juge Mas découvre aussi, juste avant de rentrer à Grenoble, c'est que le lendemain de cet épisode, Denise est allée dans un autre hôtel et qu'elle était seule. Donc, si on part de l'hypothèse qu'elle l'a tué, le meurtre a eu lieu entre le 18 et le 19 août. Pour la juge Mas, il a été très payant, ce voyage au Brésil. À son retour à Grenoble, la juge fait extraire Denise Suarez de sa cellule. Elle l'a fait venir dans son bureau.
1: Bien, madame. Au vu des derniers éléments de mon instruction, et notamment d'informations que j'ai pu recueillir au Brésil, je vous informe que j'ai l'intention de vous mettre en examen pour homicide volontaire sur la personne de Sébastien Brun.
0: Homicide volontaire. Autrement dit, assassinat. Là, c'est une autre limonade. Mais l'interrogatoire qui suit, malgré les éléments que la juge a rapportés du Brésil, ne fait pas avancer le schmilblick. À ce stade, la juge a des suspicions, mais elle n'a pas de preuves. Pas vraiment. Elle a de bonnes raisons de penser que Denise a tué Sébastien, mais ça n'est pas avec de bonnes raisons qu'on renvoie quelqu'un devant les assises. Et donc finalement, 4 ans après la disparition de Sébastien, Denise est remise en liberté. Un peu moins d'un an plus tard, c'est au Brésil que ça bouge. Entre-temps, les parents de Sébastien ont fait savoir aux Brésiliens qu'ils offraient 20 000 euros à quiconque ferait avancer l'enquête. Dans un pays aussi pauvre, forcément, ça crée des vocations. Et un homme se présente aux policiers brésiliens.
1: Vous enquêtez, n'est-ce pas, sur la disparition d'un gringo, une française? Moi, je sais ça, où qu'il s'est passé. Il a été tué par sa femme, avec l'aide de son frère, Messias, et de son demi-frère, Almir.
0: Et ben voilà! Quand la juge apprend ça, elle décide de retourner au Brésil. Et elle va tout droit à Kabutsu avec la police brésilienne pour interroger le frère, Messias. Au passage, l'oiseau a déjà un petit pédigré, hein, violence et trafic de drogue. Et là, il tombe sur un ami de Messias qui s'appelle Claudio. Alors il l'interroge.
1: Est-ce que tu sais oui ou non ce qui est arrivé à la jeune française? Non, je sais rien. Si je vous dis quelque chose, est-ce que vous m'offrez une protection? Ok, d'accord. Mais tu nous dis des choses, hein ?
0: Et là, Claudio amène tout le monde, les Brésiliens plus la juge française, dans une carrière de sable, à la sortie de Kabutsu.
1: Un jour, on est venu aussi avec Messias. C'était pour prendre du sable. Et moi, il voulait en prendre de ce côté-là. Et là, il m'a dit, non, non, non, de ce côté-là, il y a une corde que j'ai mis. Et c'était là, quoi.
0: On creuse et on tombe sur le corps de Sébastien Brun. D'après Claudio, pour obtenir l'aide de son frère Messias, Denise a prétendu que Sébastien l'a batté, qu'il allait finir par la tuer. Et donc, ils ont mis quelque chose dans un verre. Sébastien est tombé dans les vapes. Ils l'ont emmené dans la carrière de sable. Ils lui ont donné un coup de pelle sur la tête et ils l'ont mis dans le trou. Et ça, les amis, aux assises, ça vaut perpète. Et Messias, alors ? Qu'est-ce qu'il en dit ? En garde à vue, les policiers brésiliens lui collent sur la table les photos du squelette de Sébastien.
1: Je sais pas. Je sais pas.
0: Il ne sait pas. Mais il a compris qu'il était coincé. Alors au bout de quelques minutes, il finit par confirmer ce qu'a déjà raconté son copain Claudio. À un détail près.
1: Je l'ai poussé dans le trou. Il était mort, hein, ça y est, je suis sûr.
0: Il n'est pas idiot, le Messias. Parce qu'enterrer un type vivant, c'est un facteur aggravant. De retour en France, la juge convoque à nouveau Denis Suarez.
1: Bien, madame. Je vous informe que j'ai décidé de vous mettre en examen du chef d'assassinat. Et je vais demander au juge des libertés votre réincarcération.
0: Denise retourne en prison. Ensuite, on réalise une autopsie des restes de Sébastien Brun. Autrement dit, de son squelette, il ne reste plus rien d'autre. Et sur les dents, les experts toxicologues trouvent un élément bien intéressant.
1: Ah, mais dans les dents, j'ai trouvé du cyanure, figurez-vous.
0: Du cyanure ?
1: Ah oui, oui, oui. Du cyanure.
0: Ça c'est pas très moderne comme poison. On pourrait se croire dans un Agatha Christie. Et c'est sans doute ça qui l'a tué. C'est pas le coup de pelle, c'est le cyanure. À cette réserve près que du cyanure, il y en a dans le manioc. Et du manioc, il y en a tout un champ juste à la sortie du village. Les avocats de la mise vont pouvoir en jouer. Et donc la preuve est une demi-preuve. Mais bon, aux assises, ça devrait passer. Même si elle ne bougera pas jusqu'au procès, hein. Elle est innocente. Le procès de Denis Suarez s'ouvre le 2 février 2012 à Grenoble. Et dès le premier jour, l'avocat de Denise, Maître Ripert, s'en prend au président qu'il ne peut pas piffrer. Et ça ne date pas d'hier. Nous disons ici, monsieur le président, que depuis le début de cette audience, vous vous comportez en accusateur. Hein, vous semblez être déjà convaincu de la culpabilité de ma cliente. Et ça transparaît dans toutes vos questions. Votre rôle ici doit être impartial. C'est inadmissible. Maître Ripert est un vieux renard. Et il en remet une couche toute la journée. Et le lendemain aussi. Si bien qu'au bout de 2 jours, le président est complètement déstabilisé.
1: Bien. Je constate que la sérénité des débats n'est plus garantie. Et donc je décide d'ajourner le procès. L'audience est levée.
0: Ça, c'est vraiment pas banal. Deuxième procès 9 mois plus tard, devant la même cour d'assises, mais évidemment pas avec le même président. Denise Suarez n'a pas bougé d'un iota. Elle est innocente. Mais elle se comporte mal. Elle coupe les témoins pendant leur témoignage. Elle les agresse. C'est pas bon ça, Denise, c'est pas bon du tout. Faut pas faire ça quand on veut sauver sa peau. À la fin, l'avocat général retient l'idée d'un crime passionnel.
1: Et ça, en revanche, c'est plutôt bon pour Denise, parce qu'on est souvent plus indulgent avec les auteurs de crimes passionnels.
0: Dès lors, je vous demande de condamner Madame Suarez à une peine de 15 années de réclusion criminelle.
1: Ah oui, si elle est condamnée à 15 ans, elle s'en sort bien. Maître Ripper, bien sûr, plaide l'acquittement. Les jurés se retirent pendant 4 heures. Et finalement, Denise Suarez s'en sort pas mal du tout. Elle est condamnée à 17 années de réclusion criminelle. Elle en a déjà fait 5. Et au petit jeu des remises de peine, sur les 17, elle en fera 12. Elle a été libérée en 2019. Quant à son frère Messias, on a voulu le juger au Brésil. Et puis finalement, non, il a été déclaré irresponsable pour raisons psychiatriques. Hé, attendez! Ne partez pas, j'ai encore quelque chose à vous dire. 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
1: Cette histoire, nous allons la débriefer avec vous, Fabrice Marguéillan. Vous êtes journaliste au Dauphiné. On dit plus libéré, le Dauphiné libéré, non ?
3: Si, on est toujours Dauphiné libéré.
1: Vous êtes toujours libéré. Bon, vous avez en tout cas couvert les deux procès, le premier qui a été extrêmement rapide, et puis le deuxième qui est allé jusqu'à son terme. On en dira un mot tout à l'heure. Peut-être d'abord un premier commentaire sur la peine, qui est donc de 17 ans de réclusion criminelle. Moi, j'essaye de me mettre à la place des gens qui écoutent. On leur dit, c'est un assassinat, c'est perpète, et ça se termine par 17 ans. Quel est votre explication, à vous qui avez assisté au procès, sur cet apparent hiatus?
3: La première chose que les auditeurs doivent bien comprendre, c'est que la perpétuité, c'est la peine maximum encourue. Elle n'est pas systématiquement, loin de là, prononcée par les cours d'assises lorsqu'il y a des assassinats, je dirais, commis par des personnes qui n'ont pas déjà un lourd casier judiciaire.
1: En l'occurrence, concernant cette affaire, au fond, c'est un peu ça la question, c'est-à-dire, lorsqu'il dit c'est un crime passionnel, l'avocat général semble l'avoir emporté auprès des jurés, c'est-à-dire qu'on a typiquement une peine de crime passionnel.
3: Oui, on peut dire ça. Après, on peut aussi remarquer, et un des avocats des parties civiles avait ironisé à l'issue du procès sur ce fait, on peut aussi remarquer que la cour d'assises est allée au-delà des réquisitions de l'avocat général.
1: Oui, 2 ans
3: qui
1: plus.
3: Qui avait requis 15 ans, 2 ans de plus. Et donc, un des avocats de la partie civile avait ironisé en disant 15 ans pour les faits, 2 ans pour la défense.
1: À quoi ça tient, selon vous, cette mansuétude? Est-ce que cette femme, d'une manière ou d'une autre, telle qu'elle se comporte dans le box, est touchante ou a l'air perdue ou...
3: Elle est par moments touchante et oui, elle a l'air perdue. J'ai souvenir qu'elle a, alors pas forcément fait de malaise, mais elle s'est plaint à plusieurs reprises de douleurs ou de difficultés de santé lors du second procès. Elle avait cette fatigue, cette lassitude et le fait que aussi certaines personnes, ce qui a peut-être aussi troublé les jurés, sont venues témoigner en sa faveur, en disant qu'elle était incapable d'avoir commis de tels faits, que c'était une femme remarquable, enjouée, travailleuse. Donc il y avait une forme de, je dirais pas de doute, mais de double personnalité entre ce qui était présenté par l'avocat général, les parties civiles, savoir quelqu'un de manipulateur, calculateur, et ce qui était présenté par la défense. Une pauvre femme issue d'une famille très modeste au Brésil qui avait fait sa place en France et qui se retrouvait en quelque sorte accusée à tort. Donc on ne peut pas dire que c'est une peine, parce que le doute doit profiter à l'accusé, on ne peut pas dire que c'est une peine dans le doute, mais je pense qu'il y a eu...
1: Des sortes de circonstances atténuantes, quoi.
3: Ou alors les jurés, tout simplement... se sont dit que, voilà, qu'elle ne méritait pas la perpétuité.
1: Il faut absolument que vous nous racontiez ce coup d'éclat de Maître Ripert au premier procès. Bon, je suppose que Maître Ripert, vous le connaissez par cœur. Moi, j'ai jamais vu ça. C'est-à-dire un avocat qui parvient à déstabiliser le président au point qu'il renonce à poursuivre le procès. Jamais vu. Vous non plus, on est d'accord?
3: Avant ça, non.
1: Ouais.
3: Déjà, il faut dire que Maître Ripert est un excellent avocat qui connaît la procédure pénale et toutes ces choses trappes sur le bout des doigts.
1: Ouais.
3: C'est vraiment quelqu'un de talentueux et c'est vraiment quelqu'un qui est un expert en termes de procédure.
1: Mm-hmm.
3: Donc, en fait, ce qu'il a fait pendant les deux premiers jours du procès du mois de février, c'est qu'il a utilisé tout ce que le code de procédure pénale mettait à sa disposition, mais voilà, les parties civiles ont appelé ça, à l'issue des deux jours, du terrorisme judiciaire. C'est-à-dire qu'en fait, il a fait, comme le code le lui autorise, un tas de demandes, des demandes de renvoi, des demandes de supplément d'information, des demandes de mise en liberté, et des demandes d'actes, c'est-à-dire que lorsqu'une demande était déposée et n'était pas satisfaite par la cour, il demandait qu'on prenne acte, ce qui supposait une suspension de séance, des rédactions de conclusions, des plaidoiries sur ces conclusions, une nouvelle décision de la cour, et ainsi de suite. Donc c'est une forme, ça a été considéré, en tout cas, je pense par le président, mais qui ne pouvait pas s'exprimer, mais notamment par les parties civiles, comme une forme de jusqu'au boutisme procédural.
1: C'est un peu ce qu'on appelle une défense de rupture, c'est-à-dire que ça consiste à parler de tout autre chose que du fond du dossier, quoi.
3: Oui, on peut dire ça d'une certaine manière.
1: Parce que je fais le parallèle, parce que Ripert, bon, ça a été un avocat de la gauche prolétarienne, il a défendu des terroristes d'Action Directe, etc. Je fais le parallèle avec Vergès, qui a à peu près le même parcours, c'est-à-dire que c'est un peu ce type de manière de concevoir le métier d'avocat, quoi. Dans la rupture, pas dans la connivence avec le dossier.
3: Ah non, s'il y a bien quelque chose qu'on ne peut pas dire à propos de Maître Ripert, c'est qu'il est dans la connivence avec les magistrats. Non, ça c'est une certitude.
1: Mais il laisse entendre que le président est partial parce qu'il pose des questions qui semblent indiquer qu'il est déjà convaincu de la culpabilité de Denis Suárez. Vous avez trouvé, vous, qu'il était comme ça, le président? Vous voulez pas vous fâcher avec le président?
3: Non, c'est pas ça. C'est que chaque personne, chaque président est différent. Certains laissent transparaître ce que j'ai pas jugé si c'est bien ou c'est pas bien, on va dire le fond de leur pensée, mais pas en l'exprimant, dans la manière de poser les questions, et d'autres parviennent à rester d'une neutralité absolue. Après, voilà, l'être humain est ainsi fait que si le président pouvait déjà avoir non pas une certitude mais une intuition ou un avis, peut-être que ça s'est vu. Après, très clairement, l'objectif de Maître Ripert, pour moi, je ne suis pas dans sa tête, c'était de mettre la pression. D'ailleurs,
1: ça sert à quoi de faire ça? Parce que au final, en dehors de perturber le déroulement du procès, ça apporte quoi dans la défense de sa cliente? D'ailleurs, si j'ai bien compris, c'était quatre avocats à la défendre, les trois autres n'étaient pas vraiment d'accord avec cette stratégie, hein.
3: Alors, sur le premier procès, il n'était que trois.
1: Oui.
3: Il y avait donc Maître Vernet, qui était l'avocate historique de Madame Suárez. Il y avait ensuite Maître Saint du barreau de Lyon, et donc Maître Ripert du barreau de Grenoble. Et lors du second procès, s'est ajouté Maître Repstock du barreau d'Aix-en-Provence, si je ne dis pas de bêtises.
1: Mais ils n'étaient pas vraiment d'accord avec cette stratégie de rupture.
3: Alors, lors du second procès, on assistait parfois aux suspensions d'audience, à des explications pas musclées, mais on sentait bien que tout le monde n'était pas d'accord tout le temps sur la stratégie à mettre en œuvre.
1: Parce que au deuxième procès, Ripert continue, on raconte une scène que j'ai pas pu retenir, on fait venir le directeur d'enquête, c'est très courant dans les procès d'assises, et il lui pose des questions pendant 8 heures d'affilée.
3: Alors, ça de mémoire, c'était au premier procès.
1: C'était au premier procès, d'accord.
3: Au premier procès, le directeur d'enquête est resté 8 heures à la barre. Et c'est justement en fait ça qui a amené la fin du procès, parce que Maître Ripert, qui reformulait souvent les questions lorsque les réponses ne lui convenaient pas.
1: C'est-à-dire les questions qu'il avait déjà posées.
3: Des questions qu'il avait déjà posées, On avait déjà pris quasiment, avec les questions de procédure, une journée de retard sur le déroulement. Mmh. Et ça a amené le président à dire à Maître Ripert voilà, qu'il ne l'autorisait plus à poser des questions si c'était pour reposer les mêmes questions formulées différemment. Mmh. Et c'est ce qui a amené Maître Ripert à formuler des conclusions, demandant la révocation du juge en disant qu'il était partisan, enfin, mmh, du président, pardon. Et c'est ce qui a amené le président à, d'une certaine manière, à jeter l'éponge, parce, oui, qu'il a le sentiment que c'est plus possible. Mais il y avait déjà eu, c'est pour ça aussi qu'on peut se demander s'il n'y avait pas eu une forme de préparation un peu plus tôt. Il y avait déjà eu un incident dans la semaine qui avait précédé.
4: Entre ce président et Ripert.
3: Entre ce président et Maître Ripert sur, mmh, un autre procès.
4: Mmh. Bon, il faudra que vous me le présentiez un jour, ce Maître Ripert. Il me plaît bien. Hein, il m'a l'air tout à fait sympathique. Je vous remercie infiniment. Je voudrais vous dire aussi que c'est grâce au travail que des gens comme vous font sur le terrain que souvent nous, à l'autre bout, à Paris, on est capable de raconter notamment des procès. Aujourd'hui, au Dauphiné, par exemple, Fabrice Marguéillan, vous couvrez systématiquement tous les procès d'assises.
3: Alors, il se trouve que moi, je ne suis plus au service Faits Divers Justice. Oui. Mais dans les différentes directions départementales, il y a des journalistes spécialisés qui, mmh, font les faits divers et la justice. Et on va dire que la plupart, voire la totalité, sont couverts, oui.
4: Mmh. Eh ben merci. C'est grâce à vous qu'on peut faire tout ça, parce que, disons-le honnêtement, il n'y a plus beaucoup de journalistes qui suivent des procès d'un bout à l'autre, hormis les journalistes de la presse régionale.
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4: L'homme dont je vais vous raconter l'histoire maintenant est un tueur en série catégorie brute épaisse, incapable d'expliquer pourquoi il tue. Il tue parce qu'on a fait pipi sur le fauteuil de sa voiture. Il tue parce qu'il ne supporte pas les aboiements d'un chien. Il tue parce que ça l'énerve. Il tue parce que c'est l'appétit humain. Il s'appelle Louis Poisson et au début des années 2000, il a tué 4 femmes. Pour le débrief de cette histoire, je ferai appel au général Philippe Schneider. À l'époque, il dirigeait la section de recherche de Versailles. C'est lui qui a dirigé une grande partie de l'enquête. J'ai écrit cette histoire avec Nicolas Loupien. Réalisation Céline Lebras.
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4: Le matin du mercredi 3 mai 2000, une jeune femme, appelons-la Caroline, va prendre son train Gare Saint-Lazare à Paris. Le train de 8h17 pour Vernon dans l'heure. Il faut pas qu'elle traîne parce qu'elle a rendez-vous à l'école de son fiston. Mais il y a du monde, c'est un jour de semaine, elle est pressée, trop pressée. Bref, elle se trompe de train. Mais tant pis, elle descendra à Mantes-la-Jolie et elle finira son trajet en bus. À son arrivée à Mantes-la-Jolie, elle est à l'arrêt de bus quand une voiture fait une marche arrière et s'arrête. Bonjour madame, vous avez l'air pressée. Oui, un peu, j'ai rendez-vous à Vernon à l'école de mon fils. Ah ben moi aussi je vais par là. Je dois juste passer avant déposer des cartons là où ce que je travaille. Et elle monte dans cette voiture. Dès qu'il commence à rouler, l'homme est bizarre. Il n'ouvre pas la bouche. Caroline essaye d'engager la conversation, d'échanger des banalités, quoi. Et lui, pas un mot. Je ne vous l'ai pas encore dit, mais la dame est noire. Alors elle se dit qu'il ne lui parle pas, parce qu'elle est noire. Maintenant, la voiture quitte la Nationale 13 et s'arrête devant une ferme. Une ferme isolée, qui a même l'air abandonnée. C'est un peu angoissant, mais ça doit être là qu'il travaille. L'homme descend, il fait le tour pour ouvrir le coffre, et soudain, le voilà qui ouvre la portière côté passager, et là c'est un autre homme. Il est hors de lui, il crie, il tremble, et il a un couteau dans la main. « Sortez ! Ou je vous bute ! » !»« Enfin, qu'est-ce qu'il y a, monsieur ? Calmez-vous ! Sortez ou je vous bute ! » Alors elle sort, et là l'homme se jette sur elle, il lui attache les mains et il l'oblige à le suivre dans une partie de la ferme qui semble en travaux. Direction le premier étage. « Allez, montez ! Vite, vite, vite !» Mais qu'est-ce que vous voulez me faire? Vous voulez me violer? Vous voulez me tuer?
1: Vous allez voir ce que je veux vous faire.
0: À l'étage, une pièce vide et sale, avec dans un coin un vieux matelas, même le sol. Il la jette sur le matelas, il la bâillonne et il la ligote solidement.
1: Bon, maintenant tu vas rester toute seule, hein? Moi je vais travailler, hein? Je reviendrai pendant ma pause de midi. Et là, tu verras ce que je te ferai.
0: Et il va travailler, tranquillement. Et Caroline est là, ligotée, terrorisée. Qu'est-ce qu'il va lui arriver?
4: Par chance, ce matin-là, la propriétaire de la ferme, qui vient rarement, décide d'y faire un petit tour. Elle monte à l'étage, elle ouvre la porte et elle tombe sur Caroline, ligotée sur le lit. Heureusement, Louis, qu'elle emploie comme tailleur de pierre, est en bas dans son atelier.
1: Louis ! Louis, viens ! Il y a une femme ligotée sur le lit à l'étage. Viens vite !
0: La réponse de Louis la laisse sans voix.
1: Ah ouais, je sais, c'est moi qui l'ai mise là. Vous inquiétez pas, hein. Je vais la relâcher.
0: Et il ajoute...
1: Je vous en prie, madame. Hein. Dites rien.
0: La suite est tout aussi surréaliste.
4: C'est-à-dire qu'il retourne dans la chambre. Et il détache Caroline et il la raccompagne chez elle en voiture, tout en s'excusant du dérangement.
1: Mais vous avez l'habitude de faire ça?
4: Oh non, je comprends pas. C'est la première fois que ça m'arrive.
0: Et pendant qu'il conduit, il a sa patronne au téléphone.
1: Vous inquiétez pas. Ouais, j'ai retrouvé mon calme.
5: D'accord, mais j'ai tout de même prévenu les gendarmes. Hein. Ils m'ont dit que vous deviez vous présenter à la brigade de Bonnières-sur-Seine. Vous y allez, hein, Louis? Vous y allez?
1: Ouais. Ouais, madame, ouais. Je la dépose chez elle, la femme-là. Et j'y vais, c'est promis.
0: Et c'est ce qu'il fait. C'est-à-dire qu'il dépose Caroline en bas de chez elle et qu'il se rend à la gendarmerie. Parce que sa patronne a prévenu les gendarmes qu'il avait enlevé une fille. Surréaliste.
4: Le voilà donc qui sonne au portail de la gendarmerie de Bonnières-sur-Seine.
1: Ouais, bonjour. Je suis le gars là qui a enlevé une jeune femme noire. Je crois que ma patronne vous a déjà prévenu.
4: Et face aux gendarmes, il faut donc qu'il s'explique.
1: Bien, monsieur. D'abord, comment vous appelez-vous?
4: Poisson.
1: Louis Poisson.
4: Bien.
1: Alors, pourquoi est-ce que vous l'avez enlevée et séquestrée, cette jeune femme, monsieur?
4: C'est que ma femme, elle garde une petite noire. Alors, la gamine, elle a un caractère très difficile. Alors voilà, j'ai voulu me venger en enlevant une noire, quoi.
0: Ce mec est starbé.
4: Bref, Louis Poisson est déféré devant le procureur, qui l'envoie chez le juge d'instruction, qui le met en examen logique pour enlèvement suivi de séquestration. Ce soir, Louis Poisson va dormir en prison à la maison d'arrêt de Bois d'Arcy. Évidemment, ça ne s'arrête pas là. Le juge demande aux gendarmes de se rencarder sur ce poisson si bizarre. Et ils découvrent qu'ils n'ont pas affaire à un enfant de cœur. C'est le moins qu'on puisse dire.
1: Bon, voilà ce que j'ai pu trouver sur lui. Ce gars, c'est un récidiviste. Hein. Il y a 4 ans, il a enlevé 3 adolescentes autostoppeuses. Il les a séquestrées dans la même ferme. Et puis, ils ont réussi à s'échapper. Et il a été arrêté, il a été jugé. Et il a été condamné à 3 ans de prison ferme. Et donc, il est sorti il y a moins de 2 ans. Avant ça, en 83 et 85, dans la région de Strasbourg, il a commis une 12aine de viols et d'agressions sexuelles. Et pour ça, il a pris 15 ans de prison. Bon, voilà, c'est un sacré lascar, hein, qu'on vient d'arrêter.
0: le récit de ces viols qui remontent à 1985 va vous donner une idée du bonhomme. Sa technique à l'époque, la voilà. Il se cache dans un parking souterrain et dans l'ombre, il attend sa victime. Quand une femme seule garde sa voiture, il surgit, il ouvre la portière passager et il s'installe à côté d'elle en la menaçant avec un revolver. Et là, il la viole dans la voiture et puis il disparaît. Il fait ça une fois, deux fois, trois fois, 10 fois. Et puis un jour, il change de mode opératoire et c'est ce qui le perd. Il prend une jeune fille en stop, il s'arrête sur un chemin de terre isolé, il la viole et il la relâche. Et la gamine a noté son numéro d'immatriculation. Et voilà comment, à l'époque, Louis Poisson se fait pincer par les gendarmes. À l'époque, il est très jeune. Il a 22 ans. C'est un fan de musculation, c'est une force de la nature. Il rêvait d'être commando, mais l'armée n'a pas voulu de lui. À l'époque, ses copains le surnomment Rambo. Pour ses 12 viols et agressions sexuelles commis à Strasbourg, il est condamné par la cour d'assises à 15 ans de prison. Quand il découvre ce passé, 15 ans plus tard, alors qu'ils viennent d'arrêter Louis Poisson pour l'enlèvement de Caroline, les gendarmes tombent aussi, dans son dossier, sur une expertise psychiatrique terrifiante. Alors écoute ça. Hein, le psychiatre lui parle de sa sœur, et tu sais comment Poisson en parle. Il dit « J'ai jamais pu blairer la grosse. Elle a toujours été con comme un manche à balai. » Et puis il dit aussi au psy « Si je suis énervé, je sais pas ce que je fais. Je tape dedans une vraie bête. » Écoute bien la conclusion du psychiatre. « Poisson ne souffre d'aucune maladie mentale, il n'est pas fou, et aucun traitement thérapeutique n'est à envisager. » Eh ben dis donc, il a été bien inspiré, celui-là. Et nous, on vient de choper un drôle de type. Hein. La petite Caroline, elle a échappé belle. Hein. Ah bah oui, tu l'as dit. Mais au vu de ce que tu racontes, ça fait 6 ans qu'il est sorti, c'est ça? À mon avis, il n'y a plus que Caroline. C'est pas possible qu'il ait rien fait pendant 6 ans, vu le profil. Faut absolument regarder si on peut pas lui coller d'autres dossiers. Et donc, les gendarmes se mettent à chercher des affaires similaires dans toute la région. Et là, la section de recherche de Versailles leur signale un dossier qui peut coller.
5: Écoute, on travaille là-dessus, ça fait quoi, à peu près 1 an? Le cadavre d'une dame âgée, hein, Madame Persson. Donc on l'a retrouvée à Saint-Cyr en Arty, et franchement, on a un an plus tard aucune piste. Donc si tu peux nous aider à avancer avec ton gars, là, Poisson, c'est ça? Eh bien, on sera bien content.
0: Saint-Cyr en Arty? Mais c'est à 10 kilomètres de la ferme où Caroline a été séquestrée. Ça vaut le coup de vérifier, non? Alors, laissez-moi vous raconter cette affaire qui remonte donc à septembre 1999. Charlotte Berson, qui a 79 ans et qui habite Passy-sur-Eure en Normandie, décide, comme tous les jours, d'aller faire une petite promenade. Et le soir, elle ne rentre pas. Ce sont des chasseurs qui retrouvent son corps un mois plus tard. Un corps humain, nu dans un état de décomposition avancée. On ne peut même pas dire si c'est un homme ou une femme. Ils appellent les gendarmes. Bon, si tu veux mon avis, cette femme, elle n'est pas morte ici. Hein. Moi, je pense que son corps a été transporté ici post-mortem. Parce que quand même, faut bien connaître le coin hein, pour arriver là. Hein. Alors, ils attaquent une enquête de voisinage, les maisons et les fermes alentour. Et ils interrogent plus de 100 personnes. Ça ne donne rien. Jusqu'à l'autopsie. Bon, d'abord, c'est une femme. Une femme âgée, à mon avis, autour de 80 ans. Quelque chose qui puisse nous permettre de l'identifier, docteur? Oui, oui peut-être, elle a été opérée au poignet, et elle a une broche. Et sur la broche, il y a un numéro de série, donc ça devrait nous aider à l'identifier. Et c'est comme ça que les gendarmes identifient Charlotte Berson, 79 ans. Et là encore, le légiste apporte une aide précieuse.
1: A priori, donc, elle est morte le jour de sa promenade. Hein. L'examen de son estomac nous montre qu'elle n'a pas digéré son dernier repas. Mais j'ai autre chose qui va sans doute vous intéresser. Ça concerne les insectes qui ont colonisé son corps. Ça n'est pas cohérent avec la date de sa disparition. Pas du tout. Et là, faut que Tonton vous explique. Le médecin légiste évoque une science qu'on appelle l'entomologie médico-légale, c'est-à-dire l'observation des insectes qui se sont installés dans un cadavre pour le becter, hein, tout simplement. Les mouches, par exemple, elles pondent et leurs œufs éclosent le premier jour. Le deuxième jour apparaissent les larves. Le quatrième jour, les larves font 1 mm. Le cinquième, 4 mm. Le sixième jour, 7 mm, etc., etc. C'est comme ça qu'on sait depuis quand un cadavre est dans la nature. Et là, concernant la pauvre Charlotte Berson, eh ben, il y a un problème. Vous me dites que cette dame a disparu le 3 septembre, c'est ça? Je vous ai dit tout à l'heure qu'au vu du contenu de son estomac, elle est morte le jour même. En revanche, vu le stade de développement des différentes larves, il y a un truc qui colle pas, parce que le corps n'était pas dans la forêt depuis le début. Hein. Il n'y est que depuis 15 jours, je suis formel. Et avant, il était où alors, docteur? Ben ailleurs, hein. Là où il n'y avait pas d'insectes. Mais ailleurs où? Un an après, les gendarmes n'ont aucune piste. Et là, on les appelle pour leur dire qu'un certain Louis Poisson a été arrêté et qu'il pourrait être l'assassin. Pourquoi pas? Alors ils le font sortir de la prison de Bois d'Arcy, où il vient d'être incarcéré pour l'agression de Caroline. Et ils le placent en garde à vue. Bon, je vais vous montrer une photo, monsieur. Hein, vous allez me dire si vous reconnaissez cette dame. Montrez bien. Oh non, non, je la connais pas. Monsieur, je vous conseille de parler parce que... Sinon, je vais aller chercher votre compagne et je vais la placer en garde à vue. Oh ben non, elle a 6 enfants, ma compagne. Elle n'a pas besoin de ça. À vous de voir, monsieur. Bon, oh ben je vais vous raconter ce qui s'est passé. Et là, il se met à table. Oui, il a croisé cette femme qui marchait sur la route et il s'est arrêté. Et je lui ai proposé de l'emmener là où qu'elle allait. Elle n'a pas voulu. Et comme je l'ai bloqué avec ma voiture, ben, c'est mis à me donner des coups sur le capot. J'étais pas trop content, quoi. Alors, je suis sorti de la voiture. Je l'ai bousculée. Elle est tombée. Ah ben, elle est morte, quoi. Enfin, je croyais qu'elle était morte. Mais quand je l'ai mise dans le coffre, elle s'est réveillée. Ces aveux, figurez-vous, ont été filmés à l'époque par une équipe de 7 à 8 de TF1 qui était là complètement par hasard. Écoutez comment Poisson raconte aux gendarmes comment finalement il a tué Madame Berson.
6: Je l'ai amené à la voiture comme ça, j'ai montré la, pas grave, hein, machin, et après je me suis mis derrière et clac, j'ai serré. Voilà.
7: Ok.
6: Voilà.
1: Il a serré son cou avec son bras et ça a fait crac. Voilà. Et après il est allé cacher son corps dans un fourré et il l'a arrosé avec de l'acide chlorhydrique. Et c'est ça qui a retardé l'arrivée des insectes. L'acide. Mais pourquoi, monsieur Poisson, est-ce que vous l'avez tuée, cette femme? Ben, elle ressemblait trop à la vieille. C'est pour ça, hein. La vieille, c'est sa mère. Et tout ça, il le raconte avec une froideur et un détachement stupéfiant. Le juge le met en examen pour meurtre en se disant « Il en a sous le pied. Il n'a pas tout dit. » Un gendarme le reconduit en prison et dans la voiture, il lui dit « Ça va mieux, Louis? T'es content, t'as soulagé ta conscience ?» Et Poisson répond « Bah, quelle conscience ?» Des cocos comme ça, heureusement, on n'en voit pas tous les jours. Dans la foulée, les gendarmes cherchent donc à savoir s'il n'en a pas tué d'autres, dans la région. Janine et Monique Villain, par exemple,
0: leurs corps ont été brûlés tout près de la ferme où travaille Poisson. Alors ils appellent leurs collègues qui travaillent sur ce double meurtre. Dis-moi, on a peut-être un gars là qui peut vous intéresser dans le dossier vilain.
5: Le dossier vilain, tu dis ? Ah, mais on a déjà un coupable dans cette affaire. Hein. C'est le fils de Jeannine Vilain. Il a été mis en examen et tout. Hein.
0: Mais il reconnaît les faits ?
5: Non, non, non, mais tout se recoupe. Hein.
0: Eh ben, vous devriez quand même le voir, notre gars, là. Poisson. Bon, il le place en garde à vue, sans grande conviction. Et il avoue, le diable, c'est lui qui a tué Jeannine et Monique Vilain. J'étais tranquille en train de boire une mousse, là. Et puis, il y a un clébard qui a aboyé. Ça m'a énervé. Alors, j'ai cru que ça venait du cimetière pour les cleps, là, qui est juste à côté. Alors, j'y suis allé, pour le faire taire. Mais en vérité, ça venait pas de là. Mais moi, j'étais quand même énervé. Alors, je me suis mis à casser les tombes des chiens, pour me calmer, quoi. Et là, il y avait deux dames. Elles m'ont menacé d'appeler le gendarme. Oh, ça m'a mis dans une de ces colères. Normal, hein. Alors, j'ai assommé la vieille. Et puis l'autre, la jeune, là, je l'ai attachée. Et je les ai mis dans le coffre. Et je suis allé jusqu'à un champ. Et là, pour vous dire, je me suis dit... tu sors de prison, Louis, donc faut pas que tu déconnes. Alors j'ai ouvert le coffre et je leur ai dit... Je vous relâche, d'accord. Mais vous dites rien. Et il y en a une, elle m'a dit qu'il fallait pas que j'y compte. Elle m'a énervé, celle-là, là. Alors, je lui ai mis un sac plastique sur la tête, jusqu'à ce qu'elle bouge plus, quoi. Et puis l'autre, après, je l'ai tapé avec un bâton. Et voilà, quoi. Et après, j'ai mis le feu. Voilà, quoi, c'est la bêtise humaine, quoi. Ça, c'est le moins qu'on puisse dire. À ce stade, Louis Poisson a avoué 3 meurtres. C'est un tueur en série. Et on peut penser qu'il n'a pas encore tout dit. Par exemple, on a retrouvé des bijoux chez lui.
5: Oh, ça c'est rien, je les ai trouvés, ces bijoux.
0: Eh ben, on va vérifier, Louis. Parce que justement, une femme est portée disparue depuis l'année dernière, elle s'appelle Madame Femme, elle a 73 ans et elle est d'origine asiatique. Elle était dans une maison de retraite pas très loin de chez Poisson. Et un jour, elle est allée se promener et on ne l'a jamais revue. Est-ce qu'il ne l'a pas fait monter dans sa voiture, elle aussi ? Les gendarmes vont montrer les bijoux retrouvés chez Poisson au personnel de la maison de retraite. Ah oh ben, je le reconnais, moi, ce petit truc de pacotille. Elle le mettait tous les jours, Madame Femme. Retour de Poisson en garde à vue. Au début, comme d'habitude, il nie. Alors, les gendarmes utilisent la même méthode que dans l'affaire Vilain. Bon, Louis, si on n'avance pas là-dessus, toi et moi... Bah, je vais être obligé de mettre ta compagne en garde à vue. Ah non, non. Elle a 6 gosses, elle a pas que ça à faire. Je vais vous raconter.
1: Et de 4,
0: il raconte qu'elle marchait sur le bord de la route, qui s'est arrêtée, qui lui a proposé de l'avancer, et qu'elle a accepté.
5: Et là, la vieille, elle me dit, j'ai un besoin pressant. Faut vous arrêter. Je me suis dit, enfin, manquerait plus qu'elle pisse dans ma voiture, la vieille. Donc là, elle est descendue. Il y avait une tache sur le fauteuil, putain. Elle avait pas su se retenir, la conne. Ça m'a mis dans une de ses colères. Alors je l'ai poussée. Et puis sa tête, elle est tombée sur un rebord. Et puis je l'ai mis dans le coffre. Elle était vivante. Hein. Quand je suis arrivé à la ferme, j'ai dit, regarde ce que t'as fait. Et là, elle m'a dit, pas grave, pas grave. Elle est gentille. Alors je lui ai serré le cou et... Clac. Pour Charlotte Berson, c'était crac. Le résultat est le même. Il en a tué 4. Et vous sauriez me dire où vous avez mis le corps, monsieur Poisson ? Oh ben, ouais, je l'ai enterré à la ferme.
0: Vous pouvez nous montrer où exactement ?
5: Oh ben oui, sans aucun problème.
0: Eh ben, on y va. Dans la voiture, les gendarmes lui disent « C'est juste parce qu'elle a pissé dans ta voiture. C'est ça qui t'a mis en colère.
4: Ouais, je sais, je les connais. Hein. Je les connais, c'est tout. Hein. Tout ça pour deux gouttes dans une voiture, ça. Ça aurait pas dû en arriver là. Ça valait pas la peine. On arrivait là pour ça. Ah ! Donc il a une conscience. Avant d'aller assister au procès de Louis Poirson, je voudrais vous faire écouter ce qu'il a dit à Michel Fin, la journaliste de 7 à 8, quand il a avoué avoir tué Charlotte Berson devant sa caméra.
7: C'est énervé, il s'est emporté autant pour ça, ça ne valait vraiment pas la peine. Il en est arrivé surtout là pour ça.
8: Et vous savez pourquoi vous le faites ?
7: Non, ça reste ce moment-là comme ça, c'est tout. Faut pas l'expliquer. Elle avait un petit air de ressemblance avec ce que j'appelle ma mère. Bon, mais c'est pas... Moi, j'appelle pas ça ma mère, mais bon.
8: Vous avez un problème avec vos parents ?
7: Oh oui, un gros même. Si j'en ai rien à secouer. Honnêtement, avec ma frangine, on s'est promis que le jour, il y en a qui meurent, on s'achète des modèles champagne, on la boit sur leur tombe. On va vous dire à quel point c'en est. Moi, j'en ai rien à secouer.
8: Qu'est-ce qu'ils vous ont fait, vos parents ?
7: Ouais, le vieux, il tapait tout le temps, c'est tout, pour un oui, pour un non. Et la vieille, elle disait rien. Elle laissait faire. C'est tout.
8: Et vous avez l'impression que cette enfance-là, elle a fait de vous ce que vous êtes devenu aujourd'hui ?
7: Oui, coup de colère, ça vient de là. À mon avis, ça vient de là. Si vieux n'avait pas tapé pour un oui ou pour un non, je me serais déjà peut-être eu une autre vie. C'est tout.
8: Et vous avez des remords ?
7: Oui, c'est sûr, parce que je sais que j'aurais jamais dû arriver à ce point-là. Mais à ce moment-là, je ne réfléchis pas à ce moment-là.
8: Et vous pensez que vous êtes dangereux ?
7: On pourra penser ce qu'on veut. Ça n'a jamais dû arriver. C'est par bêtise humaine. C'est ma bêtise à moi qui a pris le dessus, c'est tout.
4: Incroyable confession d'un tueur en série. Louis Poirson est d'abord jugé en septembre 2002 devant les assises de l'Eure pour le double meurtre de Jeannine et Monique Villain. Le premier jour est consacré à l'étude de sa personnalité. Et Chantal, sa compagne, vient à la barre tenter de sauver ce qui lui reste d'humanité.
1: Oh ben, à la maison. Louis, il est doux. Hein. Il est attentionné. Il offre des fleurs. Il fait de la peinture. Et puis, il montre beaucoup, beaucoup d'affection aux enfants. Et puis, ils partent en vacances avec lui, quoi. Et tout ça.
4: Peut-être. Mais il n'a pas un mot pour la famille de Jeannine et Monique. Pas un mot. Il est condamné à la réclusion criminelle à perpétuité. Trois ans plus tard, Louis Poirson comparé devant la cour d'assises de Versailles pour les meurtres de Madame Berson, de Madame Femme et pour l'agression à la séquestration de Caroline. On attend beaucoup des psychiatres. Ils viennent dire à la barre qu'il est irrécupérable, que ses chances de réinsertion sont proches de zéro. Et Poirson reprend perpète avec une peine de sûreté de 22 ans. En a-t-il tué d'autres ? Les gendarmes ont retrouvé chez lui la photo d'une dame âgée, nue, dans un bois, effrayée. Cette photo, il leur a dit qu'il l'avait trouvée. Cette histoire absolument incroyable, nous allons la débriefer maintenant avec vous, général Philippe Schneider. À l'époque, vous étiez commandant de la section de recherche de Versailles avec le grade seulement de colonel. Vous avez accepté, quand on vous a appelé, de revenir sur cette affaire 20 ans après, alors que depuis, vous avez dû en voir quand même des meurtriers. C'est que Poirson vous a laissé un souvenir particulier ?
9: Bah oui, parce qu'en fait, le tueur en série, c'est quand même pas ce qu'on voit le plus fréquemment dans les unités judiciaires. Quand on a affaire à un meurtre, je dirais, me permettrait de dire classique, quand on fait l'environnement familial, l'environnement professionnel ou le voisinage, on arrive toujours à trouver l'auteur des faits, parce qu'il y a toujours un lien. Et quand on est affaire à des tueurs en série, il n'y a aucun lien entre l'individu, enfin l'assassin, je dirais, et ses victimes. Donc ça, c'est très particulier. Et ça a nécessité un travail d'enquête très long, grâce d'ailleurs à la perspicacité de deux enquêteurs qui travaillaient beaucoup dessus, c'est Thierry Aspinery et Daniel Roussette. Et grâce à eux, on a pu solutionner toutes les affaires que vous venez de citer.
1: La scène filmée par Michel Fine, journaliste à TF1, au moment où Poirson avoue le meurtre de Charlotte Berson. Elle est stupéfiante. Vous êtes présent, vous, à ce moment-là?
9: Oui, tout à fait. Ben, j'étais tout le temps avec Michel Fine, donc effectivement, oui, j'étais présent. Mais ça faisait déjà un petit moment, je veux dire, que vous savez, quand au moment où il parle, ça fait quand même des heures et des heures que nous sommes ensemble.
1: Hein. Oui.
9: Donc, on voyait bien que cet individu, on voyait le côté insensible et détaché de tout ce qu'il pouvait avoir fait, quoi. Et quand Michel Fine, eh bien, a pu prendre cette audition, on va le prendre comme ça, on était autour d'elle, évidemment, parce que c'était une femme. Que pensait Poirson? Que pouvait-il faire? Il était attaché, évidemment. Mais enfin, c'était quand même très inquiétant.
1: Et d'ailleurs, il y a une scène que j'ai pas retenue, que vous pouvez peut-être nous raconter. Il est effectivement attaché par une menotte à un plot en béton, comme ça se fait souvent.
9: Oui, oui, tout à fait. Oui.
1: Et là, qu'est-ce qui se passe au moment de signer le procès-verbal?
9: Ça montre la force de Poirson, parce que c'est ce genre d'individu dangereux. Quand il est en audition, en garde à vue, il est menotté d'une main et on attache l'autre bout de la menotte à un plot en béton qui doit peser 50 kilos. Et quand on lui a demandé de venir jusqu'au bureau pour signer le procès-verbal, ce qui se fait à chaque fois, il ne s'est pas posé de questions, il a attrapé le plot d'une main, il s'est déplacé jusqu'au bureau. C'est-à-dire que d'une seule main, il levait le plot de 50 kilos. Ça vous donne une idée de la force physique de cet individu face à des dames qui avaient 80, 73 ou 67 ans, quoi.
1: Ouais, physiquement, il est monstrueux, quoi.
9: Il n'est pas aussi impressionnant qu'on peut l'imaginer quand on le décrit comme ça, mais enfin, on voit que c'est insolite, quand même. Hein.
1: Alors, il est froid quand il parle, il n'exprime aucun remords, c'est marquant, ça.
9: Tout à fait, c'est vraiment l'insensibilité totale, il est détaché. En fait, il commet des bêtises. Le meurtre, pour lui, tuer quelqu'un, c'est une bêtise. Et puis c'est terminé, une fois qu'il a expliqué qu'il en a tué une, on passe à autre chose, et puis la vie continue, il retourne chez sa compagne, lui faire le petit déjeuner au lit, lui acheter des fleurs le dimanche quand il va au marché, se jouer, faire des jouets avec les gosses, etc. Et puis, le coup suivant, il retrouve une personne âgée qu'il va tuer également.
1: Alors, qu'est-ce que vous pensez de cette partie de l'interview de Michel Fine, dans laquelle il incrimine ses parents? Il raconte que son père le battait, que sa mère ne disait rien, et il dit que c'est à l'origine de tout. Alors, il ne s'agit pas de s'apitoyer, hein, bien sûr, mais on comprend un peu comment s'est construit le psychopathe qu'il est, quoi.
9: Oui, en fait, il faut quand même, on est quand même pas sûr de tout, parce que, par exemple, quand il nous explique qu'en fait, il a tué Madame Berson parce qu'elle ressemblait à sa mère, quand on voit la photo de sa mère, sa mère ne ressemble pas du tout à Madame Berson.
1: D'accord.
9: Oui. Alors après, qu'il ait eu une enfance avec un père violent et une mère passive, ça c'est vrai. Mais selon les enquêtes qui ont été faites ensuite dans le cadre du travail d'instruction des juges, on n'arrive pas à quelque chose d'extraordinaire. Qu'il n'ait pas eu une enfance heureuse, on est d'accord. Oui. Enfin, si tous les gens qui ont eu une enfance un peu malheureuse ou malheureuse s'en mettaient à tuer les personnes âgées sur le bord des routes, on n'aurait pas fini quand même.
1: Le bonhomme est bas de plafond, comme on dit. Il est bête.
9: Je dirais qu'il n'est pas très fin. Voilà. Ouais. Bête, il n'est pas si bête que ça, parce qu'en fait, tout ce qu'il a fait, c'était organisé. C'est jamais fortuit. Je dirais, il n'a pas découvert des gens par hasard et tué par hasard. Il a organisé j'allais dire l'enlèvement, le fait que les gens montent, il a organisé le meurtre, il a organisé les tentatives de disparition des corps. Ça montre quand même qu'il réfléchissait un peu et qu'il connaissait, je dirais, le travail du tueur en série normal, quoi.
1: D'après ce que vous avez pu établir, quand il prend la voiture le jour où il enlève ses femmes et qu'il les tue ensuite, il a pour projet de les tuer, ou cette rencontre est fortuite, c'est le fruit du hasard?
9: Écoutez, ça c'est difficile à dire. Je pense que dans l'affaire des dames vilains, c'est le fruit du hasard. Hein. Il est au cimetière des chiens de Douin, il casse la cabane du gardien, elles sont là, elles le menacent. Bon, mais en revanche, quand il fait monter Madame Berson ou Madame Femme dans sa voiture, pourquoi, quoi? Est-ce qu'il les a repérées avant ou est-ce que c'est une rencontre fortuite? On ne le saura jamais. Ce qui est sûr, c'est qu'il n'y a aucune raison qu'il s'arrête pour faire monter des gens qui lui ont rien demandé dans leur voiture. Et toujours des personnes âgées, quoi.
1: Parce que, Ça, c'est assez étonnant. Quand on regarde son parcours depuis ça, son adolescence jusqu'à son dernier meurtre, au début, il viole des jeunes. Et à la fin, il tue des vieilles. Quel lien est-ce que vous faites entre tout ça ?
9: On n'en fait pas. En fait, on n'en fait pas, si ce n'est qu'il monte crescendo dans la délinquance. Alors, parce que Caroline, finalement, c'est un miracle qu'elle soit vivante.
1: Oui.
9: Parce que on peut penser, c'est d'ailleurs ce qui nous a mis sur sa piste, parce qu'on peut penser qu'après, tu vas voir ce que je vais te faire. Ben, après, il ne l'aurait certainement pas laissé en liberté. Donc c'est là qu'on s'est dit, après les viols, on arrive sur un possible meurtrier, et en travaillant sur les autres dossiers, on est arrivé sur ces meurtres de femmes âgées. Alors pourquoi des femmes âgées ? Est-ce que parce qu'elles sont peut-être moins physiquement moins solides que des jeunes qui se battraient un peu plus ? Est-ce qu'il a été... parce qu'il a quand même, quand il avait séquestré trois jeunes filles, elle s'était sauvée. Quand il en a violé une à Strasbourg, elle a réussi à prendre son numéro d'immatriculation. Bon, ben prendre des personnes âgées, c'était peut-être moins risqué pour lui.

0: au fond, vous avez déterminé que c'était la bonne. C'est-à-dire que vous menacez de placer sa compagne en garde à vue.
1: Mais le plus difficile, c'est déjà d'essayer de savoir ce qui peut toucher le gardé à vue qu'on a en face de lui. On s'est rapidement rendu compte que les relations, parce que qu'il avait avec sa compagne du moment étaient excellentes. La compagne, on la connaissait puisqu'on avait été perquisitionné chez cette dame, hein, puisque c'est là que Poisson habitait. Et on avait bien vu qu'il y avait entre eux pas une connivence, mais véritablement
0: de l'amour.
1: Non, ben je sais pas, parce que c'est quand même une dame qui avait 14 ans de plus que lui. Donc peut-être plus une relation fils, mère, enfin bon. Mais en tout état de cause, c'est très clair qu'il la respectait et qu'il avait en tout cas beaucoup d'attention pour elle. Et on savait aussi qu'il avait à chaque fois, puisque ça c'est dans l'enquête et qu'on l'a eu, il utilisait la voiture de cette dame autant pour Madame Berson que pour Madame Femme. Donc, à l'époque, on n'avait pas les moyens que nous avons aujourd'hui en matière d'ADN aussi développés, etc., mais on pouvait quand même trouver des traces dans ces voitures. Et donc, en lui disant tout simplement que on allait être obligé de voir ce qu'il y avait dans la voiture, et que si on trouvait quelque chose, eh bien, sa compagne allait avoir quelques soucis. Alors, ça a marché pour Madame Berson, il est évident qu'on a retenté pour Madame Femme.
0: Il est comment, en interrogatoire, passé le moment où il nie, à partir du moment où il a avoué, il est, comme on dit dans votre langage, compliant?
1: Il est, je dirais déjà qu'il est toujours très calme. Ça, c'est la première chose. Ensuite, on a l'impression aussi que ça lui plaît de voir des gens qui s'intéressent à lui.
0: Ah.
1: C'est peut-être la première fois que ça lui arrive, j'en sais rien, mais en tout cas, on a ce sentiment, il a besoin qu'on s'intéresse à lui. Et puis, une fois qu'il commence à parler, il reconnaît les faits, dès qu'on lui apporte des éléments. Si on n'apporte pas d'éléments, il n'y aura rien. Il le dit d'ailleurs, dans le langage, il dit « si t'as des billes, je te dirai, si t'as pas de billes, c'est même pas la peine ».
0: Mais on voit quand même, à la fois dans l'interview et dans les procès-verbaux, on voit qu'il est quand même capable de regrets. Alors, j'ai dit qu'au procès, il n'en manifestait aucun. Mais est-ce que devant vous, il manifeste des regrets? Parce qu'il y a ce moment où il dit « c'est la bêtise humaine », ce qui est une manière de dire « ça méritait pas ça, quoi ».
1: Oui, enfin, il manifeste beaucoup de regrets pour lui. Hein.
0: D'accord.
1: Hein, il s'apitoie sur son sort, c'est sa bêtise humaine, ça aurait pas dû être comme ça, c'est de la faute de ses parents qui l'ont maltraité petit, c'est toujours lui. Les victimes, il en parle peu, une fois qu'il les a, comme vous disiez tout à l'heure, crac ou clac, et puis c'est terminé, on n'en parle plus.
0: Alors après ces aveux dans l'affaire Charlotte Berson, il vous paraît clair et absolument certain qu'il en a tué d'autres?
1: On est venu sur Madame Berson. D'abord, il faut quand même savoir qu'il y a eu un miracle, à mon avis. Quand son employeur va le chercher parce qu'elle a trouvé Caroline ligotée, elle n'imagine pas un instant que c'est son employé qui a fait le travail.
0: Oui,
1: quoi.
0: Oui.
1: Et là, je reste toujours, je suis toujours surpris qu'il les ait pas tués toutes les deux.
0: L'employeur aussi, vous voulez dire?
1: Eh ben oui. Et oui, c'était le meilleur moyen de faire disparaître toutes les preuves.
0: Oui.
1: Donc là, il y a un miracle. Ensuite, on s'intéresse à Madame Berson, justement, parce que comme on se doutait que Caroline avait peu de chances de vivre si elle n'avait pas été découverte par l'employeur, la pièce qui était aménagée où il avait mis Caroline nous intéressait, ça pouvait être l'endroit où on avait stocké le corps pendant 15 jours, puisque nous ne pensions pas à l'acide.
0: Oui.
1: Voilà, c'est comme ça qu'on est venu sur lui. Et puis le travail qui a été fait après on a fait évidemment un environnement de toutes les disparitions, les morts, j'irais anormales du secteur. C'est comme ça qu'on est venu sur les dames vilains. Et puis les bijoux qu'on avait trouvés lors de la première perquisition dans l'affaire Berson chez sa compagne nous ont permis de revenir sur Madame Femme. Ça a été la quatrième meurtre. Et on est absolument persuadé qu'il en a fait d'autres. Comme vous disiez tout à l'heure, on a une photo qui est terrible, terrible, d'une dame âgée terrorisée, nue dans un bois. Et on n'a jamais réussi à identifier cette dame malgré toutes nos recherches, à la fois locales bien sûr, mais également sur la région de Strasbourg et même l'Allemagne.
0: On ne sait pas qui c'est.
1: On ne sait pas qui c'est. Et quand dans une affaire de meurtre, quand on ne sait pas identifier la victime, on ne sait pas par où commencer l'enquête. Hein.
0: Je fais une toute petite marche arrière, mais je me mets à la place des auditeurs, et moi-même je suis un peu surpris. Vous avez donc le corps, enfin le légiste a le corps de cette femme, il est capable de dire tout un tas de choses sur elle, il est très intelligent sur l'entomologie médico-légale, mais à aucun moment il n'identifie de l'acide sur ce corps.
1: Non. Le corps est resté 15 jours à l'extérieur. Hein, il est resté un mois à l'extérieur, 15 jours. Il a mis l'acide le jour même où il a déposé le corps. Et

0: ensuite, bon, bah, y a toutes les intempéries, les animaux, etc. qui... Et puis, ils ne cherchaient pas non plus. Je pense que quand on... le problème des médecins légistes ou des chimistes, c'est on leur dit, est-ce que vous pouvez trouver ce genre de produit ? Sinon, il y a des milliers de produits à chercher.
1: Oui, ils n'ont pas fait l'inverse. Alors... Ben, il est condamné, donc il est arrêté en 2000, Poisson. Il est condamné à perpétuité avec une peine de sûreté de 22 ans. Il est libérable à partir de mai 2022. Est-ce qu'il vous paraît, vous, qu'il l'avait eu en garde à vue face à vous, pensable que ce type, qui a 60 balais aujourd'hui, sorte ?
0: Écoutez, à titre personnel, j'espère que non. Maintenant, ça relève uniquement des décisions des magistrats. Hein. Mmh. Et puis après, avis des psychiatres, évidemment. Mmh. Non, à 60 ans, il est encore, enfin, à mon avis, il est encore dans la force de l'âge, parce que c'est un type qui faisait quand même beaucoup de musculation, et je pense qu'après, en prison, il a dû continuer à faire une activité physique. Mmh. Et si les psychiatres considèrent qu'il est toujours dangereux, ben, évidemment, il faut absolument qu'il reste en prison.
1: Je vous remercie infiniment. C'est toujours passionnant de discuter avec un directeur d'enquête, en l'occurrence aujourd'hui le général Philippe Schneider, qui commandait à l'époque en tant que colonel la section de recherche de la gendarmerie de Versailles.
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1: L'homme dont je vais vous raconter l'histoire maintenant est un tueur en série catégorie brute épaisse, incapable d'expliquer pourquoi il tue. Il tue parce qu'on a fait pipi sur le fauteuil de sa voiture. Il tue parce qu'il ne supporte pas les aboiements d'un chien. Il tue parce que ça l'énerve. Il tue parce que c'est la bêtise humaine. Il s'appelle Louis Poisson et au début des années 2000, il a tué 4 femmes. J'ai écrit cette histoire avec Nicolas Loupien, réalisation Céline Lebras.
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1: Le matin du mercredi 3 mai 2000, une jeune femme, appelons-la Caroline, va prendre son train Gare Saint-Lazare à Paris. Le train de 8h17 pour Vernon dans l'heure. Il faut pas qu'elle traîne parce qu'elle a rendez-vous à l'école de son fiston. Mais il y a du monde, c'est un jour de semaine, elle est pressée, trop pressée. Bref, elle se trompe de train. Mais tant pis, elle descendra à Mantes-la-Jolie et elle finira son trajet en bus. À son arrivée à Mantes-la-Jolie, elle est à l'arrêt de bus quand une voiture fait une marche arrière et s'arrête. Bonjour madame, vous avez l'air pressée. Oui, un peu, j'ai rendez-vous à Vernon à l'école de mon fils. Ah ben moi aussi, je vais par là. Je dois juste passer avant déposer des cartons là où ce que je travaille. Et elle monte dans cette voiture. Dès qu'il commence à rouler, l'homme est bizarre. Il n'ouvre pas la bouche. Caroline essaye d'engager la conversation, d'échanger des banalités, quoi. Et lui, pas un mot. Je ne vous l'ai pas encore dit, mais la dame est noire. Alors elle se dit qu'il ne lui parle pas, parce qu'elle est noire. Maintenant, la voiture quitte la Nationale 13 et s'arrête devant une ferme. Une ferme isolée, et qui a même l'air abandonnée. C'est un peu angoissant, mais ça doit être là qu'il travaille. L'homme descend, il fait le tour pour ouvrir le coffre, et soudain, le voilà qui ouvre la portière côté passager, et là c'est un autre homme. Il est hors de lui, il crie, il tremble, et il a un couteau dans la main. « Sortez ! Ou je vous bute ! » Enfin, qu'est-ce qu'il y a, monsieur ? Calmez-vous ! Sortez ou je vous bute ! Alors elle sort, et là l'homme se jette sur elle, il lui attache les mains et il l'oblige à le suivre dans une partie de la ferme qui semble en travaux. Direction le premier étage. Allez, montez ! Vite, vite, vite ! Mais qu'est-ce que vous voulez me faire ? Vous voulez me violer ? Vous voulez me tuer ? Vous allez voir ce que je veux vous faire. À l'étage, une pièce vide et sale. Avec, dans un coin, un vieux matelas, même le sol. Il la jette sur le matelas, il la bâillonne et il la ligote solidement. « Bon, maintenant tu vas rester toute seule, hein ? Moi je vais travailler, hein, je reviendrai pendant ma pause de midi. Et là, tu verras ce que je te ferai. » Et il va travailler, tranquillement. Et Caroline est là, ligotée, terrorisée. Qu'est-ce qu'il va lui arriver ? Par chance, ce matin-là, la propriétaire de la ferme, qui vient rarement, décide d'y faire un petit tour. Elle monte à l'étage, elle ouvre la porte et elle tombe sur Caroline, ligotée sur le lit. Heureusement, Louis, qu'elle emploie comme tailleur de pierre, est en bas dans son atelier. « Louis ! Louis, viens ! Il y a une femme ligotée sur le lit à l'étage. Viens vite !» La réponse de Louis la laisse sans voix. « Ah ouais, je sais, c'est moi qui l'ai mise là. Ouais, vous inquiétez pas, hein. Je vais la relâcher. » Et il ajoute « Je vous en prie, madame. Hein. Dites rien. » La suite est tout aussi surréaliste. C'est-à-dire qu'il retourne dans la chambre et il détache Caroline et il la raccompagne chez elle en voiture, tout en s'excusant du dérangement. « Mais vous avez l'habitude de faire ça ?»« Oh non, je ne comprends pas. C'est la première fois que ça m'arrive. » Et pendant qu'il conduit, il a sa patronne au téléphone. « Vous inquiétez pas. Ouais, ouais, j'ai retrouvé mon calme.
2: D'accord, mais j'ai tout de même prévenu les gendarmes. Hein. Ils m'ont dit que vous deviez vous présenter à la brigade de Bonnières-sur-Seine. Vous y allez, hein, Louis? Vous y allez?
1: Ouais, ouais. Ouais, madame, ouais, ouais. Je la dépose chez elle, la femme, là. Et j'y vais, c'est promis.
3: Et c'est ce qu'il fait. C'est-à-dire qu'il dépose Caroline en bas de chez elle et qu'il se rend à la gendarmerie. Parce que sa patronne a prévenu les gendarmes qu'il avait enlevé une fille. Surréaliste. Le voilà donc qui sonne au portail de la gendarmerie de Bonnières-sur-Seine.
1: Ouais, bonjour. Je suis le gars là qui a enlevé une jeune femme noire. Je crois que ma patronne vous a déjà prévenu.
4: Oui, je vous ouvre. Entrez.
3: Et face aux gendarmes, il faut donc qu'il s'explique.
1: Bien, monsieur. D'abord, comment vous appelez-vous?
5: Poisson.
1: Louis Poisson.
5: Bien.
1: Alors pourquoi est-ce que vous l'avez enlevée et séquestrée, cette jeune femme, monsieur?
5: C'est que ma femme, elle garde une petite noire. Alors la gamine, elle a un caractère très difficile. Alors voilà, j'ai voulu me venger en enlevant une noire, quoi.
3: Ce mec est starbé.
1: Bref, Louis Poisson est déféré devant le procureur, qui l'envoie chez le juge d'instruction, qui le met en examen logique pour enlèvement suivi de séquestration.
3: Ce soir, Louis Poisson va dormir en prison à la maison d'arrêt de Bois d'Arcy. Évidemment, ça ne s'arrête pas là. Le juge demande aux gendarmes de se rencarder sur ce poisson si bizarre. Et ils découvrent qu'ils n'ont pas affaire à un enfant de cœur. C'est le moins qu'on puisse dire.
1: Bon, voilà ce que j'ai pu trouver sur lui. Ce gars, c'est un récidiviste. Hein. Il y a 4 ans, il a enlevé 3 adolescentes autostoppeuses. Il les a séquestrées dans la même ferme. Et puis, ils ont réussi à s'échapper. Et il a été arrêté, il a été jugé. Et il a été condamné à 3 ans de prison ferme. Et donc, il est sorti il y a moins de 2 ans. Avant ça, en 83 et 85, dans la région de Strasbourg, il a commis une 12aine de viols et d'agressions sexuelles. Et pour ça, il a pris 15 ans de prison. Bon voilà, c'est un sacré lascar hein, qu'on vient d'arrêter.
3: Le récit de ces viols qui remonte à 1985 va vous donner une idée du bonhomme. Sa technique à l'époque, la voilà. Il se cache dans un parking souterrain et dans l'ombre, il attend sa victime. Quand une femme seule garde sa voiture, il surgit, il ouvre la portière passager et il s'installe à côté d'elle en la menaçant avec un revolver. Et là, il la viole dans la voiture et puis il disparaît. Il fait ça une fois, deux fois, trois fois, 10 fois. Et puis un jour, il change de mode opératoire et c'est ce qui le perd. Il prend une jeune fille en stop, il s'arrête sur un chemin de terre isolé, il la viole et il la relâche. Et la gamine a noté son numéro d'immatriculation. Et voilà comment, à l'époque, Louis Poisson se fait pincer par les gendarmes. À l'époque, il est très jeune. Il a 22 ans. C'est un fan de musculation. C'est une force de la nature. Il rêvait d'être commando, mais l'armée n'a pas voulu de lui. À l'époque, ses copains le surnomment Rambo. Pour ses 12 viols et agressions sexuelles commis à Strasbourg, il est condamné par la cour d'assises à 15 ans de prison. Quand il découvre ce passé, 15 ans plus tard, alors qu'ils viennent d'arrêter Louis Poisson pour l'enlèvement de Caroline, les gendarmes tombent aussi, dans son dossier, sur une expertise psychiatrique terrifiante.
1: Alors écoute ça, hein, le psychiatre lui parle de sa sœur, et tu sais comment Poisson en parle?
5: Il dit « J'ai jamais pu blairer la grosse. Elle a toujours été con comme un manche à balai. » Et puis il dit aussi au psy « Si je suis énervé, je sais pas ce que je fais. Je tape dedans une vraie bête. »
3: Écoute bien la conclusion du psychiatre. Poisson ne souffre d'aucune maladie mentale, il n'est pas fou et aucun traitement thérapeutique n'est à envisager. Eh ben dis donc, il a été bien inspiré celui-là. Et nous, on vient de choper un drôle de type. Hein. La petite Caroline. Elle a échappé belle. Hein. Ah bah oui, tu l'as dit. Mais au vu de ce que tu racontes, ça fait 6 ans qu'il est sorti, c'est ça? À mon avis, il n'y a plus que Caroline. C'est pas possible qu'il ait rien fait pendant 6 ans, vu le profil. Faut absolument regarder si on peut pas lui coller d'autres dossiers. Et donc, les gendarmes se mettent à chercher des affaires similaires dans toute la région. Et là, la section de recherche de Versailles leur signale un dossier qui peut coller.
2: Écoute, on travaille là-dessus, ça fait quoi, à peu près 1 an? Le cadavre d'une dame âgée, hein, Madame Persson. Donc on l'a retrouvée à Saint-Cyr en Arty, et franchement, on a, un an plus tard, aucune piste. Donc si tu peux nous aider à avancer avec ton gars, là, Poisson, c'est ça? Eh bien, on sera bien contents.
3: Saint-Cyr en Arty? Mais c'est à 10 kilomètres de la ferme où Caroline a été séquestrée. Ça vaut le coup de vérifier, non? Alors, laissez-moi vous raconter cette affaire qui remonte donc à septembre 1999. Charlotte Berson, qui a 79 ans et qui habite Passy-sur-Eure en Normandie, décide comme tous les jours d'aller faire une petite promenade. Et le soir, elle ne rentre pas. Ce sont des chasseurs qui retrouvent son corps un mois plus tard. Un corps humain, nu dans un état de décomposition avancée. On ne peut même pas dire si c'est un homme ou une femme. Ils appellent les gendarmes. Bon, si tu veux mon avis, cette femme, elle n'est pas morte ici. Hein. Moi, je pense que son corps a été transporté ici post-mortem. Parce que quand même, faut bien connaître le coin hein, pour arriver là. Hein. Alors, ils attaquent une enquête de voisinage, les maisons et les fermes alentour. Et ils interrogent plus de 100 personnes. Ça ne donne rien. Jusqu'à l'autopsie. Bon, d'abord, c'est une femme. Une femme âgée, à mon avis, autour de 80 ans. Quelque chose qui puisse nous permettre de l'identifier, docteur? Oui. Oui, peut-être. Elle a été opérée au poignet. Et elle a une broche. Et sur la broche, il y a un numéro de série, donc ça devrait nous aider à l'identifier. Et c'est comme ça que les gendarmes identifient Charlotte Berson, 79 ans. Et là encore, le légiste apporte une aide précieuse. A priori, donc, elle est morte le jour de sa promenade. Hein, l'examen de son estomac nous montre qu'elle n'a pas digéré son dernier repas. Mais j'ai autre chose qui va sans doute vous intéresser. Ça concerne les insectes qui ont colonisé son corps. Ça n'est pas cohérent avec la date de sa disparition. Pas du tout.
0: On de la raconte la suite de votre récit.
3: Et là, faut que Tonton vous explique. Le médecin légiste évoque une science qu'on appelle l'entomologie médico-légale. C'est-à-dire l'observation des insectes qui se sont installés dans un cadavre pour le becter. Hein. Tout simplement. Les mouches, par exemple, elles pondent et leurs œufs éclosent le premier jour. Le deuxième jour apparaissent les larves. Le quatrième jour, les larves font 1 mm. Le cinquième, 4 mm. Le sixième jour, 7 mm. Etc, etc. C'est comme ça qu'on sait depuis quand un cadavre est dans la nature. Et là, concernant la pauvre Charlotte Berson, eh ben, il y a un problème. Vous me dites que cette dame a disparu le 3 septembre, c'est ça? Je vous ai dit tout à l'heure qu'au vu du contenu de son estomac, elle est morte le jour même. En revanche, vu le stade de développement des différentes larves, il y a un truc qui colle pas, parce que le corps n'était pas dans la forêt depuis le début. Hein. Il n'y est que depuis 15 jours, je suis formel. Et avant, il était où alors, docteur? Bah ailleurs, hein. Là où il n'y avait pas d'insectes. Mais ailleurs où? Un an après, les gendarmes n'ont aucune piste. Et là, on les appelle pour leur dire qu'un certain Louis Poisson a été arrêté et qu'il pourrait être l'assassin. Pourquoi pas? Alors ils le font sortir de la prison de Bois d'Arcy, où il vient d'être incarcéré pour l'agression de Caroline. Et ils le placent en garde à vue. Bon, je vais vous montrer une photo, monsieur. Hein, vous allez me dire si vous reconnaissez cette dame. Montrez bien.
5: Oh non, non, je la connais pas.
3: Monsieur, je vous conseille de parler parce que... Sinon, je vais aller chercher votre compagne et je vais la placer en garde à vue.
5: Oh ben non, elle a 6 enfants, ma compagne. Elle a pas besoin de ça.
3: À vous de voir, monsieur.
5: Bon, oh ben je vais vous raconter ce qui s'est passé.
3: Et là, il se met à table. Oui, il a croisé cette femme qui marchait sur la route et il s'est arrêté.
5: Et je lui ai proposé de l'emmener là où qu'elle allait. Elle a pas voulu. Et comme je l'ai bloqué avec ma voiture, ben, c'est mis à me donner des coups sur le capot. J'étais pas trop content, quoi. Alors, je suis sorti de la voiture. Je l'ai bousculée. Elle est tombée. Ben, elle est morte, quoi. Enfin, je croyais qu'elle était morte. Mais quand je l'ai mise dans le coffre, elle s'est réveillée.
3: Ces aveux, figurez-vous, ont été filmés à l'époque par une équipe de 7 à 8 de TF1 qui était là complètement par hasard. Écoutez comment Poirson raconte aux gendarmes comment finalement il a tué Madame Berson.
6: Je l'ai amené à la voiture comme ça, j'ai montré pas grave, hein, machin, et après je me suis mis derrière et clac, c'est serré. Voilà.
7: Ok.
6: Voilà.
3: Il a serré son cou avec son bras et ça a fait crac. Voilà. Et après il est allé cacher son corps dans un fourré et il l'a arrosé avec de l'acide chlorhydrique. Et c'est ça qui a retardé l'arrivée des insectes. L'acide.
5: Mais pourquoi, monsieur Poisson, est-ce que vous l'avez tuée, cette femme? Elle ressemblait trop à la vieille. C'est pour ça, hein.
3: La vieille, c'est sa mère. Et tout ça, il le raconte avec une froideur et un détachement stupéfiant. Le juge le met en examen pour meurtre en se disant « Il en a sous le pied. Il n'a pas tout dit. » Un gendarme le reconduit en prison et dans la voiture, il lui dit « Ça va mieux, Louis? T'es content, t'as soulagé ta conscience ?» Et Poirson répond
5: « quelle conscience ?»
3: Des cocos comme ça, heureusement, on n'en voit pas tous les jours. Dans la foulée, les gendarmes cherchent donc à savoir s'il n'en a pas tué d'autres dans la région. Janine et Monique Villain, par exemple, leurs corps ont été brûlés tout près de la ferme où travaille Poirson. Alors ils appellent leurs collègues qui travaillent sur ce double meurtre.
8: Dis-moi, on a peut-être un gars là qui peut vous intéresser dans le dossier Villain.
2: Le dossier Villain, tu dis? Ah, mais on a déjà un coupable dans cette affaire. Hein. C'est le fils de Janine Villain. Il a été mis en examen et tout, hein.
8: Mais, il reconnaît les faits?
2: Non, mais tout se recoupe, hein.
8: Eh ben, vous devriez quand même le voir, notre gars, là. Poirson.
3: Bon, il le place en garde à vue, sans grande conviction. Et il avoue, le diable, c'est lui qui a tué Janine et Monique Villain.
5: J'étais tranquille en train de boire une mousse, là. Et puis, un clébard qui a aboyé. Ça m'a énervé. Alors, j'ai cru que ça venait du cimetière pour les cleps, là, qui est juste à côté. Alors, j'y suis allé, pour le faire taire. Mais en vérité, ça venait pas de là. Mais moi, j'étais quand même énervé. Alors, je me suis mis à casser les tombes des chiens, pour me calmer, quoi. Et là, il y avait deux dames. Elles m'ont menacé d'appeler le gendarme. Oh, ça m'a mis dans une de ces colères. Normal, hein. Alors, j'ai assommé la vieille. Et puis l'autre, la jeune, là, je l'ai attachée. Et je les ai mis dans le coffre. Et je suis allé jusqu'à un champ. Et là, pour vous dire, je me suis dit... tu sors de prison, Louis, donc faut pas que tu déconnes. Alors j'ai ouvert le coffre et je leur ai dit... Je vous relâche, d'accord? Mais vous dites rien. Et il y en a une, elle m'a dit qu'il fallait pas que j'y compte. Elle m'a énervé, celle-là, là. Alors je lui ai mis un sac plastique sur la tête, jusqu'à ce qu'elle bouge plus, quoi. Et puis l'autre, après, je l'ai tapé avec un bâton. Voilà, quoi. Et après, j'ai mis le feu. Voilà, quoi, c'est la bêtise humaine, quoi.
3: Ça, c'est le moins qu'on puisse dire. À ce stade, Louis Poirson a avoué 3 meurtres. C'est un tueur en série. Et on peut penser qu'il n'a pas encore tout dit. Par exemple, on a retrouvé des bijoux chez lui. Oh, ça c'est rien, je les ai trouvés, ces bijoux. Eh ben, on va vérifier, Louis. Parce que justement, une femme est portée disparue depuis l'année dernière. Elle s'appelle Madame Femme. Elle a 73 ans et elle est d'origine asiatique. Elle était dans une maison de retraite, pas très loin de chez Poisson. Et un jour, elle est allée se promener. Et on ne l'a jamais revue. Est-ce qu'il ne l'a pas fait monter dans sa voiture, elle aussi? Les gendarmes vont montrer les bijoux retrouvés chez Poisson au personnel de la maison de retraite. Ah ben, je le reconnais, moi, ce petit truc de pacotille. Elle le mettait tous les jours, Madame Femme. Retour de Poisson en garde à vue. Au début, comme d'habitude, il nie. Alors, les gendarmes utilisent la même méthode que dans l'affaire Vilain. Bon, Louis, si on n'avance pas là-dessus, toi et moi, bah, je vais être obligé de mettre ta compagne en garde à vue. Oh non, non. Elle a 6 gosses, elle a pas que ça à faire. Je vais vous raconter. Et de 4, il raconte qu'elle marchait sur le bord de la route, qui s'est arrêtée, qui lui a proposé de l'avancer, et qu'elle a accepté. Et là, la vieille, elle me dit, j'ai un besoin pressant, faut vous arrêter. Je me suis dit, enfin, manquerait plus qu'elle pisse dans ma voiture, la vieille. Donc là, elle est descendue. Il y avait une tache sur le fauteuil, putain. Elle avait pas su se retenir, la conne. Ça m'a mis dans une de ses colères. Alors je l'ai poussé. Et puis sa tête, elle est tombée sur un rebord, et puis je l'ai mis dans le coffre. Elle était vivante, hein. Quand je suis arrivé à la ferme, j'ai dit, regarde ce que t'as fait. Et là, elle m'a dit, pas grave, pas grave. Elle est gentille. Alors j'ai serré le cou, et... clac. Clac. Pour Charlotte Berson, c'était crac. Le résultat est le même. Il en a tué 4. Et vous sauriez me dire où vous avez mis le corps, monsieur Poisson?
7: Oh ben, ouais, je l'ai enterré à la ferme.
3: Vous pouvez nous montrer où exactement?
7: Oh ben oui, sans aucun problème.
3: Eh ben, on y va. Dans la voiture, les gendarmes lui disent
9: « C'est juste parce qu'elle a pissé dans ta voiture. C'est ça qui t'a mis en colère. »
7: Ouais, je sais, j'ai déconné. Hein. J'ai déconné, c'est tout. Hein. Tout ça pour 2 gouttes dans une voiture, ça. Ça aurait pas dû en arriver là. Ça valait pas la peine. On arrivait là pour ça.
3: Ah ! Donc il a une conscience. Avant d'aller assister au procès de Louis Poisson, je voudrais vous faire écouter ce qu'il a dit à Michel Fine, la journaliste de 7 à 8, quand il a avoué avoir tué Charlotte Berson devant sa caméra.
10: C'est énervé, il s'est emporté autant pour ça, ça ne valait vraiment pas la peine. Et on est arrivé surtout là pour ça.
11: Et vous savez pourquoi vous le faites?
10: Non, ça reste bon là comme ça, c'est tout. Faut pas l'expliquer. Elle avait un petit air de ressemblance avec ce que j'appelle ma mère. Bon, mais c'est pas... Moi, j'appelle pas ça ma mère, mais bon.
11: Vous avez un problème avec vos parents?
10: Oh oui, un gros même. Si j'en ai rien à secouer. Honnêtement, avec ma frangine, on s'est promis que le jour, il y en a qui meurt. On s'achète des modèles champagne, on la boit sur leur tombe. On va vous dire à quel point c'en est. Moi, j'en ai rien à secouer.
11: Qu'est-ce qu'ils vous ont fait, vos parents?
10: Ouais, le vieux, il tapait tout le temps, c'est tout, pour un oui, pour un non. Et la vieille, elle disait rien. Elle laissait faire. C'est tout.
11: Et vous avez l'impression que cette enfance-là, elle a fait de vous ce que vous êtes devenu aujourd'hui?
10: Oui, coup de colère, ça vient de là. À mon avis, ça vient de là. Si vieux n'avait pas tapé pour un oui ou pour un non, j'aurais peut-être eu une autre vie. Et tout.
11: Et vous avez des remords?
10: Oui, c'est sûr, parce que je sais que j'aurais jamais dû arriver à ce point-là. Et à ce moment-là, je ne réfléchis pas à ce moment-là.
11: Et vous pensez que vous êtes dangereux?
10: On pourra penser ce qu'on veut. J'aurais jamais dû arriver. C'est par bêtise humaine. C'est ma bêtise à moi qui a pris le dessus, c'est tout.
3: Incroyable confession d'un tueur en série. Louis Poisson est d'abord jugé en septembre 2002 devant les assises de l'Eure pour le double meurtre de Janine et Monique Villain. Le premier jour est consacré à l'étude de sa personnalité. Et Chantal, sa compagne, vient à la barre tenter de sauver ce qui lui reste d'humanité.
8: Oh ben, à la maison. Louis, il est doux, hein. Il est attentionné. Il offre des fleurs. Il fait de la peinture. Et puis, il montre beaucoup d'affection aux enfants. Et puis, ils partent en vacances avec lui, quoi, et tout ça.
3: Peut-être, mais il n'a pas un mot pour la famille de Jeannine et Monique. Pas un mot. Il est condamné à la réclusion criminelle à perpétuité. Trois ans plus tard, Louis Poirson comparé devant la cour d'assises de Versailles pour les meurtres de Madame Berson, de Madame Femme, et pour l'agression à la séquestration de Caroline. On attend beaucoup des psychiatres. Ils viennent dire à la barre qu'il est irrécupérable, que ses chances de réinsertion sont proches de zéro. Et Poirson reprend perpète avec une peine de sûreté de 22 ans. En a-t-il tué d'autres ? Les gendarmes ont retrouvé chez lui la photo d'une dame âgée, nue, dans un bois, effrayé. Cette photo, il leur a dit qu'il l'avait trouvée.
0: Pour commenter son histoire du jour, Christophe Ondelatte reçoit un invité, acteur direct de son récit.
3: Cette histoire absolument incroyable, nous allons la débriefer maintenant avec vous, général Philippe Schneider. À l'époque, vous étiez commandant de la section de recherche de Versailles, avec le grade seulement de colonel. Vous avez accepté, quand on vous a appelé, de revenir sur cette affaire 20 ans après, alors que depuis, vous avez dû en voir quand même des meurtriers. C'est que Poirson vous a laissé un souvenir particulier ?
12: Bah oui, parce qu'en fait, le tueur en série, c'est quand même pas ce qu'on voit le plus fréquemment dans les unités judiciaires. Quand on a affaire à un meurtre, je dirais, me permettrait de dire classique, quand on fait l'environnement familial, l'environnement professionnel ou le voisinage, on arrive toujours à trouver l'auteur des faits, parce qu'il y a toujours un lien. Et quand on est affaire à des tueurs en série, il n'y a aucun lien entre l'individu, enfin l'assassin, je dirais, et ses victimes. Donc ça, c'est très particulier. Et ça a nécessité un travail d'enquête très long, grâce d'ailleurs à la perspicacité de deux enquêteurs qui travaillaient beaucoup dessus, c'est Thierry Aspinori et Daniel Roussette. Et grâce à eux, on a pu solutionner toutes les affaires que vous venez de citer.
3: La scène filmée par Michel Fine, journaliste à TF1, au moment où Poirson avoue le meurtre de Charlotte Berson. Elle est stupéfiante, vous êtes présent, vous, à ce moment-là ?
12: Oui, tout à fait. Ben, j'étais tout le temps avec Michel Fine, donc effectivement, oui, j'étais présent. Mais ça faisait déjà un petit moment, je veux dire, que vous savez, quand au moment où il parle, ça fait quand même des heures et des heures que nous sommes ensemble.
3: Hein. Oui.
12: Donc on voyait bien que cet individu, on voyait le côté insensible et détaché de tout ce qu'il pouvait avoir fait, quoi. Et quand Michel Fine, eh bien, a pu prendre cette audition, on va le prendre comme ça, on était autour d'elle, évidemment, parce que c'était une femme. Que pensait Poirson? Que pouvait-il faire? Il était attaché, évidemment. Mais enfin, c'était quand même très inquiétant.
3: Et d'ailleurs, il y a une scène que j'ai pas retenue, que vous pouvez peut-être nous raconter. Il est effectivement attaché par une menotte à un plot en béton. Comme ça se fait souvent.
12: Oui, oui, tout à fait. Oui.
3: Et là, qu'est-ce qui se passe au moment de signer le procès verbal ?
12: Ça montre la force de Poirson, parce que c'est ce genre d'individu dangereux. Quand il est en audition, en garde à vue, il est menotté d'une main et on attache l'autre bout de la menotte à un plot en béton qui doit peser 50 kilos. Et quand on lui a demandé de venir jusqu'au bureau pour signer le procès verbal, ce qui se fait à chaque fois, il ne s'est pas posé de questions, il a attrapé le plot d'une main, il s'est déplacé jusqu'au bureau. C'est-à-dire que d'une seule main, il levait le plot de 50 kilos. Ça vous donne une idée de la force physique de cet individu face à des dames qui avaient 80, 73 ou 67 ans, quoi.
3: Ouais, physiquement, il est monstrueux, quoi.
12: Il n'est pas aussi impressionnant qu'on peut l'imaginer quand on le décrit comme ça, mais enfin, on voit que c'est insolite, quand même. Hein.
3: Alors, il est froid quand il parle, il n'exprime aucun remords, c'est marquant, ça.
12: Tout à fait, c'est vraiment l'insensibilité totale, il est détaché. En fait, il commet des bêtises. Le meurtre, pour lui, tuer quelqu'un, c'est une bêtise. Et puis c'est terminé, une fois qu'il a expliqué qu'il en a tué une, ben, on passe à autre chose, et puis la vie continue, il retourne chez sa compagne, lui faire le petit déjeuner au lit, lui acheter des fleurs le dimanche quand il va au marché, se jouer, faire des jouets avec les gosses, etc. Et puis, le coup suivant, il retrouve une personne âgée qu'il va tuer également.
3: Alors, qu'est-ce que vous pensez de cette partie de l'interview de Michel Fine, dans laquelle il incrimine ses parents? Il raconte que son père le battait, que sa mère ne disait rien, et il dit que c'est à l'origine de tout. Alors, il s'agit pas de s'apitoyer, hein, bien sûr, mais on comprend un peu comment s'est construit le psychopathe qu'il est, quoi.
12: Oui, ben en fait, il faut quand même, on est quand même pas sûr de tout, parce que par exemple, quand il nous explique qu'en fait il a tué Madame Berson parce qu'elle ressemblait à sa mère, quand on voit la photo de sa mère, sa mère ne ressemble pas du tout à Madame Berson.
3: D'accord.
12: Oui. Alors après, qu'il ait eu une enfance avec un père violent et une mère passive, ça c'est vrai. Mais selon les enquêtes qui ont été faites ensuite dans le cadre du travail d'instruction des juges, on n'arrive pas à quelque chose d'extraordinaire. Qu'il n'ait pas une enfance heureuse, on est d'accord. Oui. Enfin, si tous les gens qui ont eu une enfance un peu malheureuse ou malheureuse s'en mettaient à tuer les personnes âgées sur le bord des routes, on n'aurait pas fini quand même.
3: Le bonhomme est bas de plafond, comme on dit. Il est bête.
12: Je dirais qu'il est pas très fin. Voilà. Ouais. Bête, il est pas si bête que ça, parce qu'en fait, tout ce qu'il a fait, c'était organisé. C'est jamais fortuit. Je dirais, il a pas découvert des gens par hasard et tué par hasard. Il a organisé j'allais dire l'enlèvement, le fait que les gens montent, il a organisé le meurtre, il a organisé les tentatives de disparition des corps. Ça montre quand même qu'il réfléchissait un peu et qu'il connaissait, je dirais, le travail du tueur en série normal, quoi.
3: D'après ce que vous avez pu établir, quand il prend la voiture le jour où il enlève ses femmes et qu'il les tue ensuite, il a pour projet de les tuer, ou cette rencontre est fortuite, c'est le fruit du hasard?
12: Écoutez, ça c'est difficile à dire. Je pense que dans l'affaire des dames vilains, c'est le fruit du hasard. Hein. Il est au cimetière des chiens de Douin, il casse la cabane du gardien, elles sont là, elles le menacent. Bon, mais en revanche, quand il fait monter Madame Berson ou Madame Femme dans sa voiture, pourquoi, quoi? Est-ce qu'il les a repérées avant, ou est-ce que c'est une rencontre fortuite? On ne le saura jamais. Ce qui est sûr, c'est qu'il n'y a aucune raison qui s'arrête pour faire monter des gens qui lui ont rien demandé dans leur voiture. Et toujours des personnes âgées, quoi.
3: Parce que ça, c'est assez étonnant. Quand on regarde son parcours depuis son adolescence jusqu'à son dernier meurtre, au début, il viole des jeunes. Et à la fin, il tue des vieilles. Quel lien est-ce que vous faites entre tout ça?
12: On n'en fait pas. En fait, on n'en fait pas, si ce n'est qu'il monte crescendo dans la délinquance. Alors, parce que Caroline, finalement, c'est un miracle qu'elle soit vivante.
3: Oui.
12: Parce que on peut penser, c'est d'ailleurs ce qui nous a mis sur sa piste, parce qu'on peut penser qu'après, tu vas voir ce que je vais te faire. Bah, après, il l'aurait certainement pas laissé en liberté. Donc c'est là qu'on s'est dit, après les viols, on arrive sur un possible meurtrier, et en travaillant sur les autres dossiers, on est arrivé sur ces meurtres de femmes âgées. Alors pourquoi des femmes âgées? Est-ce que parce qu'elles sont peut-être moins physiquement moins solides que des jeunes qui se battraient un peu plus? Est-ce qu'il a été... parce qu'il a quand même, quand il avait séquestré trois jeunes filles, elle s'était sauvée. Quand il en a violé une à Strasbourg, elle a réussi à prendre son numéro d'immatriculation. Bon, ben, prendre des personnes âgées, c'était peut-être moins risqué pour lui. Mais surtout qu'on comprend pas pourquoi aller les tuer, quoi.
3: Parce qu'il tue sa mère, on en revient à ça, mais vous n'y croyez pas beaucoup.
12: Ben, je dis pas que j'y crois pas, qu'il déteste ses parents, ça c'est fort crédible, mais le fait que Madame Berson ressemble à sa mère, ça c'est faux.
3: Alors la technique d'interrogatoire, par deux fois vous utilisez la même méthode, et je voudrais savoir comment au fond vous avez déterminé que c'était la bonne, c'est-à-dire que vous menacez de placer sa compagne en garde à vue.
12: Le plus difficile, c'est déjà d'essayer de savoir ce qui peut toucher le gardé à vue qu'on a en face de lui. On s'est rapidement rendu compte que les relations, parce qu'il avait avec sa compagne du moment, étaient excellentes. La compagne, on la connaissait, puisqu'on avait été perquisitionné chez cette dame, hein, puisque c'est là que Poisson habitait. Et on avait bien vu qu'il y avait entre eux pas une connivence, mais véritablement de l'amour. Non, ben, je sais pas, parce que c'est quand même une dame qui avait 14 ans de plus que lui. Donc peut-être plus une relation fils, mère, enfin bon. Mais en tout état de cause, c'est très clair qu'il la respectait et qu'il avait en tout cas beaucoup d'attention pour elle. Et on savait aussi qu'il avait à chaque fois, puisque ça c'est dans l'enquête et qu'on l'a eu, il utilisait la voiture de cette dame autant pour Madame Berson que pour Madame Femme. Donc, à l'époque, on n'avait pas les moyens que nous avons aujourd'hui en matière d'ADN aussi développés, etc. Mais on pouvait quand même trouver des traces dans ces voitures.
8: Mm-hmm.
12: Et donc, en lui disant tout simplement que on allait être obligé de voir ce qu'il y avait dans la voiture et que si on trouvait quelque chose, eh bien, sa compagne allait avoir quelques soucis. Alors, ça a marché pour Madame Berson. Il est évident qu'on a retenté pour Madame Femme.
8: Il est comment, en interrogatoire, passé le moment où il nie, à partir du moment où il a avoué, il est, comme on dit dans votre langage, compliant?
12: Il est, je dirais déjà qu'il est toujours très calme. Ça, c'est la première chose. Ensuite, on a l'impression aussi que ça lui plaît de voir des gens qui s'intéressent à lui.
8: Ah.
12: C'est peut-être la première fois que ça lui arrive, j'en sais rien, mais en tout cas, on a ce sentiment, il a besoin qu'on s'intéresse à lui. Et puis, une fois qu'il commence à parler, il reconnaît les faits, dès qu'on lui apporte des éléments. Si on n'apporte pas d'éléments, il n'y aura rien. Mmh. Il le dit d'ailleurs, dans le langage, il dit « si t'as des billes, je te dirai, si t'as pas de billes, c'est même pas la peine ».
8: Mais on voit quand même, à la fois dans l'interview et dans les procès-verbaux, on voit qu'il est quand même capable de regrets. Alors, j'ai dit qu'au procès, il n'en manifestait aucun. Mais est-ce que devant vous, il manifeste des regrets? Parce qu'il y a ce moment où il dit « c'est la bêtise humaine », ce qui est une manière de dire « ça méritait pas ça, quoi ».
12: Oui, enfin, il manifeste beaucoup de regrets pour lui. Hein.
8: D'accord.
12: Hein, il s'apitoie sur son sort, c'est sa bêtise humaine, ça aurait pas dû être comme ça, c'est de la faute de ses parents qui l'ont maltraité petit, c'est toujours lui. Mais les victimes, il en parle peu, une fois qu'il les a, comme vous disiez tout à l'heure, crac ou clac, et puis c'est terminé, on n'en parle plus.
8: Mmh. Alors après ces aveux dans l'affaire Charlotte Berson, il vous paraît clair et absolument certain qu'il en a tué d'autres?
12: On est venu sur Madame Berson. D'abord, il faut quand même savoir qu'il y a eu un miracle, à mon avis. Quand son employeur va le chercher parce qu'elle a trouvé Caroline ligotée, elle n'imagine pas un instant que c'est son employé qui a fait le travail.
8: Oui,
12: quoi.
8: Oui.
12: Et là, je reste toujours, je suis toujours surpris qu'il les ait pas tués toutes les deux.
8: L'employeur aussi, vous voulez dire?
12: Eh ben oui. Et oui, c'était le meilleur moyen de faire disparaître toutes les preuves.
8: Oui.
12: Donc là, il y a un miracle. Ensuite, on s'intéresse à Mme Berson, justement, parce que comme on se doutait que Caroline avait peu de chances de vivre si elle n'avait pas été découverte par l'employeur, la pièce qui était aménagée où il avait mis Caroline nous intéressait, ça pouvait être l'endroit où on avait stocké le corps pendant 15 jours, puisque nous ne pensions pas à l'acide.
8: Oui.
12: Voilà, c'est comme ça qu'on est venu sur lui. Et puis le travail qui a été fait après on a fait évidemment un environnement de toutes les disparitions, les morts, j'irais anormales du secteur. C'est comme ça qu'on est venu sur les dames vilains. Et puis les bijoux qu'on avait trouvés lors de la première perquisition dans l'affaire Berson chez sa compagne nous ont permis de revenir sur Madame Femme. Ça a été la quatrième meurtre. Et on est absolument persuadé qu'il en a fait d'autres. Comme vous disiez tout à l'heure, on a une photo qui est terrible, terrible, d'une dame âgée terrorisée, nue dans un bois. Et on n'a jamais réussi à identifier cette dame malgré toutes nos recherches, à la fois locales bien sûr, mais également sur la région de Strasbourg et même l'Allemagne.
8: On ne sait pas qui c'est.
12: On ne sait pas qui c'est. Et quand dans une affaire de meurtre, quand on ne sait pas identifier la victime, on ne sait pas par où commencer l'enquête. Hein.
8: Je fais une toute petite marche arrière, mais je me mets à la place des auditeurs, et moi-même je suis un peu surpris. Vous avez donc le corps, enfin le légiste a le corps de cette femme, il est capable de dire tout un tas de choses sur elle, il est très intelligent sur l'entomologie médico-légale, mais à aucun moment il n'identifie de l'acide sur ce corps.
12: Non. Le corps est resté 15 jours à l'extérieur. Hein, il est resté un mois à l'extérieur, 15 jours. Il a mis l'acide le jour même où il a déposé le corps. Et ensuite, il y a toutes les intempéries, les animaux, etc. Et puis, il cherchait pas non plus. Je pense que le problème des médecins légistes ou des chimistes, c'est on leur dit, est-ce que vous pouvez trouver ce genre de produit? Sinon, il y a des milliers de produits à chercher.
8: Oui, ils n'ont pas fait l'inverse. Il est condamné, donc il est arrêté en 2000, Poisson, il est condamné à perpétuité avec une peine de sûreté de 22 ans, il est libérable à partir de mai 2022. Est-ce qu'il vous paraît, vous qui l'avez eu en garde à vue face à vous, pensable que ce type, qui a 60 balais aujourd'hui, sorte?
12: Écoutez, à titre personnel, j'espère que non. Maintenant, ça relève uniquement des décisions des magistrats. Et puis après, avis des psychiatres, évidemment. Non, à 60 ans, il est encore... Enfin, à mon avis, il est encore dans la force de l'âge, parce que c'est un type qui faisait vraiment beaucoup de musculation, et je pense qu'après, en prison, il a dû continuer à faire une activité physique. Et si les psychiatres considèrent qu'il est toujours dangereux, ben évidemment, il faut absolument qu'il reste en prison.
5: Je vous remercie infiniment. C'est toujours passionnant de discuter avec un directeur d'enquête, en l'occurrence aujourd'hui le général Philippe Schneider, qui commandait à l'époque en tant que colonel la section de recherche de la gendarmerie de Versailles.
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5: Je ne vous ai jamais raconté jusqu'ici d'histoire d'aviateur. Eh bien, je vais me rattraper aujourd'hui en vous racontant l'histoire d'une aviatrice qui s'appelle Dorine Bourneton. Vous êtes aviatrice, donc pilote de voltige aérienne, mais vous avez un truc en plus ou un truc en moins. Hein, c'est selon qu'on voit le verre à moitié plein ou le verre à moitié vide. Vous êtes paraplégique, en fauteuil roulant, paralysé des membres inférieurs. Et cette paralysie vient précisément d'un accident d'avion dont vous avez été victime en 1991 à l'âge de 16 ans et que je vais raconter dans un instant en m'appuyant sur le récit que vous avez vous-même publié il y a quelques années chez Robert Laffont, La couleur préférée de ma mère. J'ai écrit cette histoire avec Claude Mandibille, alors ça c'est très drôle parce que c'est Claude Mandibille qui vous a aidé à écrire votre livre à l'époque, et c'était aussi elle qui m'a aidé à écrire mon récit. Nous avons les mêmes auteurs, Dorine. La réalisation est comme toujours de Céline Lebras.
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5: Venez avec moi, je vous emmène chez les faucheurs de marguerite. Dans un petit aéroclub du Massif Central, l'aéroclub d'Aulna, près de Clermont-Ferrand. Vous voyez là le petit avion qui s'apprête à décoller? Le monsieur là, oui, et la petite fille à côté de lui. C'est elle, Dorine. Elle a 8 ans. Et le monsieur, c'est son père, Jean-Paul. Il est pilote amateur et souvent, il emmène sa fille. Allez Dorine, tu montes à l'arrière de l'avion, tu vas me servir de sac de sable. De sac de sable? C'est quoi papa? Eh ben, tu vas servir à équilibrer l'appareil, comme un sac de sable. Et puis tu pourras regarder le paysage. Elle adore ça, Dorine. Coller son nez à la vitre et se remplir les mirettes des paysages en dessous. Et de temps en temps, chut, son père lui laisse les commandes.
13: Vas-y, tiens, essaye. Voilà, tu bouges pas et tu dis rien à ta mère. Hein.
5: Ou que non. C'est leur secret. La mère n'était déjà pas d'accord pour que son mari prenne des cours de pilotage, alors sa fille... Tiens, c'est l'occasion de vous présenter les Bourneton. Ils habitent Noirétable, un village de la Loire encerclé de montagnes. Un endroit, je vous le dis, où les hivers sont redoutables et les étés beaucoup trop courts. Jean-Paul et Isabelle Bourneton sont taxis et ambulancier. À la campagne, pour s'en sortir, il faut faire les deux. Lui est rêveur, perché sur ses nuages. Elle est beaucoup plus froide, dure, pragmatique. Ce sont des gens de la campagne, ils ne parlent pas beaucoup. Ils ont deux enfants, Yann leur aîné, et donc Dorine. Et vous avez compris que le père, Jean-Paul, se passionne pour l'aviation. Pas uniquement voler. La maison regorge de livres, le Mermoz de Joseph Kessel par exemple, les exploits de l'aviatrice Hélène Boucher, les récits des pionniers de l'aéropostale. Ce qui explique que Dorine, à force de baigner là-dedans, à force de passer tous ses week-ends avec son père, dans les meetings de la région, finit par avoir l'envie de voler, elle aussi. À 15 ans, Dorine s'inscrit à l'aéroclub d'Auvergne. La théorie d'abord, et puis assez vite son premier vol aux commandes, suivi d'une quinzaine d'heures de vol. Et puis à un moment, bah faut y aller. Dorine n'a pas encore 16 ans, son instructeur la lâche en solo. Seule au décollage, seule en vol, seule à l'atterrissage. Le premier vol se passe bien, mais le deuxième, horrible. Le vent souffle de travers. Au moment d'atterrir, Dorine n'arrive pas à s'aligner dans l'axe de la piste. Elle doit remettre les gaz et recommencer. Le stress,
14: le stress qui monte d'un coup, les pieds qui tremblent. Commentaire par radio de son instructeur.
2: Eh bien, c'est pas gagné, hein. Va falloir encore travailler.
14: Jamais je n'ai éprouvé une peur aussi intense. Ce jour-là, j'apprends que bien piloter, c'est aussi savoir maîtriser ses émotions. Six mois plus tard, son aéroclub propose à ses adhérents de visiter la base de Canadair de Marignane. Et Dorine et son père sont les premiers à s'inscrire. Et les voilà donc qui s'apprêtent à décoller pour Marignane. Parce qu'ils y vont en avion, bien sûr.
15: Bien, on partira à deux avions, un Piper et un Cessna. Vous deux, vous serez passagers dans le Cessna. Le vol doit durer 2h30, ok ?
14: On est au mois de mai. Normalement, il devrait faire beau. Mais ce matin-là, sur le Massif central, le ciel est noir, le ciel est sombre, et les conditions climatiques sont épouvantables. Les pilotes de l'aéroclub ont beaucoup hésité avant de partir.
15: Bon les gars, on y va, hein. Mais s'il y a trop de nuages, on fait demi-tour, ok ? D'accord ? Allez, c'est parti.
14: Ils y vont à deux avions, un Piper et un Cessna. Dorine monte dans le Piper et son père dans le Cessna. Normalement, ils auraient dû être ensemble, mais pour une question de poids, Dorine a changé d'avion au dernier moment. Et la voilà donc qui décolle vers 8 heures. Dans ce Piper, immatriculé Roméo-Juliette en route pour Marignane. Dorine est à l'arrière. À ses côtés, il y a Mathias, un de ses copains de 17 ans, qui a décroché son brevet de pilote hier. Cette balade, c'est sa récompense. Et puis devant, il y a le pilote et le copilote. Elle ne les connaît pas. Passé le décollage, Dorine et Mathias détachent leur ceinture pour s'avancer un peu, pour voir le tableau de bord, quoi. Ça les intéresse, tout ça. Les voyants, les manettes, les cadrans, c'est leur truc. Et puis soudain, l'avion se retrouve au milieu de gros nuages. Noirs, très noirs. Oh nom de Dieu! Mais c'est trop tard pour faire demi-tour. Le Cessna, derrière, réussit à changer de route, mais pour le Piper, c'est trop tard. Dorine est paniquée. Elle s'enfonce dans son siège, elle boucle sa ceinture. N'aie pas peur, Dorine. Tu vas t'en sortir, ça va aller. Ça va aller. Elle entend le copilote qui hurle au pilote.
2: Putain, qu'est-ce que tu fous ? Tu vas nous faire casser la gueule !
14: Elle sent l'avion qui perd de l'altitude, qui descend, qui touche la cime des arbres et qui s'écrase dans un fracas sur un rocher. Pendant ce temps-là, l'autre avion, le Cessna, atterrit à Marignane. Fou d'inquiétude. Ils ont vu le Piper s'enfoncer dans les nuages. Depuis, ils n'ont pas cessé d'appeler par radio.
2: Roméo Jules, vous m'entendez ? Roméo Jules, répondez !
14: Personne n'a répondu. Alors ils ont compris. Enfin, ils pensent avoir compris. Le Piper s'est écrasé. En tout cas, c'est ce que pense Jean-Paul, le papa de Dorine.
15: Mais putain ! Putain, qu'est-ce qui m'a pris d'emmener ma fille ? Putain !
14: Il faut dire que la région dans laquelle le Piper a disparu a très mauvaise réputation. Certains l'appellent les Bermudes des Cévennes. On dit que les instruments de vol se dérèglent quand on passe au-dessus, comme dans le triangle des Bermudes.

0: Et là maintenant, il faut que je vous explique. La règle dans l'aviation, c'est qu'on ne lance des opérations de secours que quand l'avion en perdition est censé avoir consommé tout son carburant. Donc on calcule, le Piper a du carburant pour voler jusqu'à 11h30, on va attendre 11h30. Terrible, terrible! Au même moment, Dorine est en train de reprendre conscience. Elle ouvre les yeux. Elle est au milieu d'une forêt. Il y a de la neige partout autour. L'avion. Mon Dieu, elle est dans un avion. Alors elle se redresse. Elle détache sa ceinture. Et là, elle tend la main vers le pilote. Il est mort. Le visage écrasé contre le tableau de bord. Le copilote gémit. Elle l'entend. Et puis après, plus rien. Il est mort lui aussi. Elle cherche Mathias, elle le voit près de l'avion, il a été éjecté, il ne bouge pas. Elle crie « Au secours! Au secours !» Mais ses cris vont s'enfoncer dans la neige alentour. Elle a froid, elle est habillée d'une salopette de toile, elle claque des dents. Elle veut sortir, elle veut bouger, son pied est coincé sous le siège du pilote. Alors elle pleure, et puis elle hurle, et puis le temps passe. Combien de temps, elle ne sait pas, des heures. Et puis soudain, le bruit d'un hélicoptère.
1: Au secours! Je suis là! Au secours!
0: Mais l'hélico s'éloigne et elle se sent partir. Douze heures se sont écoulées. Il est presque 20 heures. La nuit est en train de tomber. Dorine est frigorifiée. Et soudain, elle entend des bruits de pas. Des bruits de pas au loin, dans les fourrés.
1: Je suis là! Je suis là! Par ici!
0: Elle voit de la lumière qui transperce les taillis. Des ombres s'approchent. Les secours, enfin! Ils sont deux à venir à la rencontre de Dorine. Et franchement, c'est un miracle. Ils s'appellent Jean et Philippe. Tout l'après-midi, ils ont participé aux recherches. Et puis la nuit venant, ils ont décidé d'arrêter. Ils avaient vu l'hélicoptère de la protection civile passer une dernière fois. C'était fini. Ils étaient en train de rentrer. Et là, sur leur radio, ils ont entendu un crachotement.
1: Et regarde, l'appareil a dû capter des modulations. Ça doit être la balise de l'avion.
0: Et puis juste après...
1: Jean, t'as entendu?
2: Non.
1: Si, écoute. On dirait un gémissement. Il y a quelqu'un par là.
0: Alors il court vers l'épave du Piper et il tombe sur Dorine.
1: Amenez-moi à la maison. J'ai froid. Je veux voir ma mère. Je veux qu'elle me réchauffe. Amenez-moi, s'il vous plaît. J'ai froid. J'ai froid.
0: Jean lui donne son blouson et il prévient.
1: On a retrouvé le Piper. Trois personnes Delta Charlie Delta et une jeune fille transit froid, gravement blessée, avec suspicion de colonne. Prévoir du matériel de désincarcération à vous.
0: Delta Charlie Delta. Vous avez compris. DCD. Dorine n'a pas entendu ce qu'a dit Jean. Suspicion de colonne. Remarquez vaut mieux, un enfer à la fois. Isabelle, la maman de Dorine, a passé la journée devant son téléphone, à attendre. C'est le maire de Noirétable qui la prévient.
3: Dorine est vivante. Ah, c'est une miraculée. Elle a juste une fracture ouverte de la cheville et au pied. Rien du tout, quoi. Ah, c'est incroyable.
0: Dans son livre, Dorine écrit... Quelques mois auparavant, mes deux tantes s'étaient rendues chacune chez leur voyante qui leur avait prédit un terrible accident dans la famille. Elles voyaient du blanc autour de la victime. Mes tantes s'étaient précipitées chez mon père. Elle lui avait dit « JP, sois prudent, deux voyantes ont vu un accident. Avec ta blouse blanche de ton ambulance, tu dois faire attention. » Comment imaginer que peu de temps après, mon Piper blanc s'écraserait dans la neige immaculée?
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0: À l'hôpital du Puy-en-Velay où Dorine a été emmenée, le chirurgien vient voir les parents.

0: n'a plus de sensibilité en dessous du bassin. Elle ne remarchera pas. À 16 ans, Dorine est paraplégique. Les parents sont catastrophés. Ils n'ont pas le courage de le lui dire. Même quand son père l'accompagne en ambulance au centre de rééducation de Saint-Genis-Laval, il ne lui dit rien. Et donc elle ne sait rien. Au centre de rééducation, on l'entoure, on la bichonne, elle croit qu'elle remarchera, qu'il faut juste être patiente. Et le père est gêné. « Ouais, ma fille, ça va sans doute revenir. Mais tu sais, ça sera plus comme avant. »« Comment ça, plus comme avant ? Je pourrais refaire du vélo et aller danser quand même, non ? Ça sera difficile, Dorine. Mais tu devrais y arriver avec de la volonté. » Il a l'air bien hésitant. Et du coup, Dorine s'inquiète. C'est vrai que les semaines passent et qu'elle ne sent toujours pas ses jambes. On dirait qu'elles sont mortes. La première fois qu'on l'a mise dans le fauteuil roulant, elle a eu la sensation qu'elle ne se relèverait plus. Alors un jour, elle en parle à sa kiné.
1: « Dis donc, ça met bien du temps à bouger tout ça. Il serait grand temps que ça revienne, non ? Tu crois pas ? Tu sais, Dorine, on peut pas savoir pour l'instant, mais il est bien possible que tu ne remarches plus. »
0: Je reçois ces mots comme un coup de poing dans le ventre. Mes oreilles se mettent à bourdonner. Une boule cuisante monte dans ma gorge et mes yeux se remplissent de larmes. Le verdict vient de tomber. Perpétuité. Le soir, elle hurle sa colère.
1: « Pourquoi vous m'avez caché ? Que j'allais rester ventousée dans ce putain de fauteuil ? Pourquoi ?»
0: En une seconde, elle voit tout ce à quoi elle va devoir renoncer. Les balades sur la plage, les virées en boîte de nuit, les courses dans les bois, le vélo et bien entendu les garçons. Ils ne voudront plus d'elle. Alors elle pleure pendant toute la nuit. Et puis le matin, elle admet. Elle a digéré. Et dès le lendemain, elle reprend les séances de kiné et de musculation. Et 4 mois plus tard, elle est de retour à la maison. Mais là, tout se complique. La maison n'est pas du tout adaptée. Avec son fauteuil, Dorine se cogne partout. Elle veut donner un coup de main à sa mère dans la cuisine.
1: « Mais sors ! Tu vois bien qu'il n'y a plus de place !»
0: Et son frère est sans pitié.
1: « Ça pue la pisse dans ta chambre. Et tes jambes qui pendouillent, là. C'est horrible !»
0: Bref, Dorine a le sentiment de déranger. À la fin du mois de septembre 1991, c'est la rentrée. Et Dorine se retrouve au lycée, en classe de première. Ses copains reviennent de vacances, ils sont bronzés. Elle débarque en fauteuil roulant. L'impression de ne plus rien partager avec eux. Hormis avec 2 nouveaux copains, Franck et Manu. Eux, ils savent trouver les mots.
1: « Tu marches pas, tu roules, et alors ? Ça remet pas en cause l'attraction terrestre, hein ?»
0: L'année suivante, elle obtient son bac, malgré tout. Et après ? Où aller ? Après, que faire ? En 1993, un article sur son histoire paraît dans une revue d'aéronautique. Et dans la foulée, Dorine reçoit une lettre du président de la section Aviateurs Invalides de l'aéroclub Toulouse-Midi-Pyrénées. « Chez nous, il existe des avions équipés de commandes manuelles. Si vous voulez venir essayer, on vous attend. » Voler à nouveau. Est-ce que d'abord, elle en a envie ? Oui. Est-ce qu'elle en est capable ? Ben ça, faut aller voir, faut essayer. Alors elle y va. Et donc à Toulouse, avec un instructeur qui s'appelle Pierre, Dorine s'initie à l'utilisation du malonnier. C'est une commande manuelle qui remplace les commandes de pied, qui remplace les pédales. C'est pas évident, hein ? Il faut tout réapprendre. Et pendant des mois, elle s'entraîne tous les jours, bien décidée à passer son brevet de pilote amateur. Même si certains essayent de l'en dissuader, comme un médecin.
1: « Vu votre état, faudrait mieux oublier, mademoiselle. »
0: 2 ans plus tard, en survolant l'hôpital où travaille ce médecin, Dorine ne pourra pas s'empêcher de lui tirer la langue.
1: « Hello docteur, regarde qui est en haut !»
0: Rien ni personne ne la détournera de son objectif. Elle veut passer son brevet de pilote privé. Et ensuite, elle veut devenir instructrice professionnelle. Et le jour du brevet arrive. Nous sommes en avril 1995, 4 ans après son accident.

0: le ciel est couvert et l'examinateur désagréable. La partie technique du test dure plus de 2 heures. Et quand c'est fini, la météo est tellement mauvaise que l'examinateur préfère reporter l'épreuve en vol de 48 heures. Mais 2 jours plus tard, la météo n'a pas changé. Tant pis, on y va. En vol, le flot de questions commence.
1: Ces nuages, à quelle altitude ? Dangereux ? Stable, évolutif ? Ce carré noir sur la carte, là, qu'est-ce que c'est ? Et le rouge ?
0: Et brusquement, le vent forcit et Dorine rate son premier atterrissage.
1: Ne vous laissez pas emporter par l'avion !
0: Ça dure 3 heures. Atterrissage, décollage, atterrissage, décollage. 3 fois. À un moment, l'examinateur coupe le moteur en vol, d'un coup, pour simuler une panne. Et là, Dorine sourit. Son instructeur lui a fait le coup 100 fois. À un moment, la tour de contrôle l'appelle.
1: Yankee Zulu, position. Je cherche ma route.
0: Elle s'est perdue, mais elle ne panique pas. Et elle retrouve sa route et elle atterrit impeccablement. Vous êtes un peu tête en l'air, mademoiselle. Mais vous savez garder votre calme. Donc vous l'avez, votre brevet. Mais il va falloir encore vous entraîner, hein ? Et 6 mois plus tard, Mère Mosette, comme l'appelle son père, s'embarque avec 2 équipiers dans un rallye entre Toulouse et Saint-Louis du Sénégal, sur les traces des pionniers de l'aéropostale. Et elle remporte la course. Mais elle a toujours en tête de devenir un jour pilote professionnel. Or pour l'instant, c'est interdit aux handicapés. Elle en parle pendant le rallye à un ancien responsable de la direction de l'aviation civile. « Je comprends pas. On nous permet de passer le brevet de pilote, et puis ensuite on peut pas travailler. Hein ? Moi je demande pas de piloter des avions de ligne. Je veux juste être instructrice. Surveiller des feux de forêt, convoyer du fret. » T'as raison, Dorine. T'as raison, les handicapés font peur à la profession. Mais il y a que des personnes comme toi qui peuvent faire avancer les choses. Alors vas-y, fonce. C'est bien son intention. Et là, c'est pas une aventure qui commence. C'est un combat. Et Dorine se trouve une alliée, Brigitte Révelin-Falcoz. Elle n'est pas handicapée, mais elle a aussi dû faire son trou. Elle est commandant de bord, elle est pilote de ligne. Et il lui a fallu 7 ans, diplôme en main, pour trouver un poste. Partout, on lui disait.
1: Je suis désolé, madame. Hein, pas question de confier à des femmes les commandes de machines aussi coûteuses que des avions de ligne.
0: Et quand on lui a fait confiance, c'était pas gagné non plus.
2: Mesdames et messieurs, la commandante Brigitte Révelin-Falcoz et son équipage sont heureux de vous accueillir à bord de cet Airbus. Le temps de vol sera de 50 minutes, atterrissage prévu à l'heure.
0: Un jour, dans l'avion, apprenant que la pilote est une femme, une vieille dame se met à paniquer.
1: « Je veux ma valise ! Donnez-moi ma valise, je veux descendre !»
0: Donc, elles n'ont pas en commun ces deux-là le fait d'être handicapées. Elles ont en commun la nécessité de se battre pour arriver à ce qu'elles veulent. Un jour, au cours d'une réunion à l'Aéroclub de France, Dorine veut parler, une fois de plus, de la situation des pilotes invalides. Un responsable de l'aviation civile la coupe sèchement.
1: « Oh vous, ça suffit, hein ! On a déjà entendu parler de votre histoire. Sachez qu'il est hors de question qu'une personne handicapée soit un jour pilote professionnel. Ok, c'est clair ?»
0: Anéantie par cette humiliation publique, Dorine retourne à sa place, les larmes aux yeux. Son combat va durer des années. Mais à la fin, c'est Dorine qui gagne. En novembre 2003, le secrétaire d'État au transport, Dominique Bussereau, signe un arrêté ministériel qui ouvre la licence professionnelle de pilote aux handicapés moteurs. Combien de fois nous avait-on dit « c'est impossible » et pourtant nous, nous l'avons fait. Quelques années plus tard, Dorine croise un directeur de l'aviation civile.
1: Ah, Dorine, il faut que je vous raconte une histoire qui va vous faire énormément plaisir. Un pilote de ligne a dû être amputé d'un pied. Il porte maintenant une prothèse. Il aurait dû perdre son aptitude médicale. Eh bien, figurez-vous qu'on a décidé de lui donner une seconde chance. Et ça, c'est à vous qu'il le doit.
0: Dans cet accident, j'avais plus à perdre en perdant ma joie qu'en perdant mes jambes.
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0: Voilà donc pour cette histoire, celle de Dorine Bourneton qui a à la seconde là, essuie une petite larme. C'est vrai que d'abord ce livre est ancien, il date de 2002, donc je le fais revivre longtemps après. Est-ce que vous êtes devenu finalement pilote professionnel ?
4: Eh bien non, je ne suis pas devenu pilote professionnel.
0: Mais c'est vous qui avez renoncé ?
4: Oui, j'ai renoncé parce que en fait j'ai arrêté mes études très jeune et je n'ai pas réussi à rattraper le niveau
0: en mathématiques
4: notamment, et j'y suis jamais arrivée. Je me suis découragée en ouvrant les bouquins, je me dis j'y arriverai jamais. Mais en revanche, mon combat a servi à des dizaines de pilotes handicapés, et mon meilleur ami est devenu aujourd'hui pilote professionnel. Il a même sa licence de pilote de ligne théorique.
0: Oui.
4: Qu'il a juste passé pour le plaisir, parce que c'est
0: pour
4: un homme
0: défi.
4: De défi.
0: Ouais.
4: Oui, exactement.
0: Donc aujourd'hui, il y a des avions de ligne, possiblement, pilotés par des handicapés.
4: Pas des avions de ligne, mais il a souhaité obtenir sa licence de pilote de ligne théorique, juste par défi, pour le plaisir intellectuel. Il n'y aura jamais d'avions de ligne équipés pour les handicapés, parce que ce serait évidemment beaucoup trop coûteux d'adapter un avion de ligne pour un pilote handicapé. Il faut être réaliste, mais c'est pas ce qu'on demandait non plus. On voulait simplement pouvoir être pilote professionnel pour faire des missions aériennes, transport de fret, surveillance de feux de forêt, ou transmettre notre passion en faisant de l'instruction.
0: Et en formant d'autres pilotes. Alors finalement, vous avez trouvé un moyen détourné d'avancer.
4: Exactement.
0: Vous vous êtes lancé dans la voltige.
4: Exactement, parce que la voltige, déjà, ça correspond plus à mon tempérament un petit peu aventurier, on va dire. Et en voltige, on n'a pas besoin d'étudier les bouquins, on n'a pas besoin d'étudier pendant des heures la théorie.
0: C'est au ressenti.
4: C'est la pratique.
0: Ouais.
4: On est dans l'avion, on pilote, on est concentré sur ses actions. Et l'instructeur nous accompagne et nous transmet son savoir. Et à force de répéter ses gammes, à force de répéter les gestes, etc., eh bien, on finit par imprégner le bon geste. Il devient un réflexe presque inconscient. On en fait une compétence, une nouvelle compétence.
0: Donc, vous avez été leader d'une patrouille de voltige aérienne, une patrouille privée qui s'appelle Bleu Ciel.
4: Alors,
0: c'est ça?
4: C'était une patrouille aérienne, mais on ne faisait pas de voltige à ce moment-là.
0: C'était du vol
4: en 2003.
0: Serré, comme la patrouille de France, quoi.
4: Exactement. En plus facile, quand même, parce que la patrouille de France, ça
0: c'est
4: reste
0: l'élite.
4: Le summum.
0: Ouais.
4: Mais en beaucoup plus modeste, on était 3 avions et on volait en patrouille, en meeting. C'est ce qui m'a fait découvrir aussi l'univers des meetings. Ça aussi, c'était un rêve de gosse d'un jour de pouvoir présenter des avions face à un public. Mais en revanche, ce n'était pas encore la voltige. La voltige, c'est venu avec l'arrêté ministériel. Quand on s'est battu aussi pour rendre possible les sports aériens aux handicapés. Parce que, auparavant, les sports aériens qui nécessitaient donc l'emport de parachutes étaient aussi interdits aux handicapés.
0: Et vous avez, j'ai vu ça, gagné une compétition de voltige dans votre région.
4: Alors là, ça a été la consécration, puisqu'effectivement, j'ai remporté une compétition face à des pilotes valides. J'étais à égalité face à ces pilotes, et j'ai remporté, je suis montée sur la plus haute marche du podium.
0: Mais quelle est la différence quand on est en vol entre un valide et un handicapé? Il n'y en a aucune en vérité.
4: Alors, il y en a quand même, voilà, donc... normalement, vous le savez maintenant, lorsqu'on pilote un avion, certaines commandes sont au pied.
0: Oui.
4: Et donc, quand on est handicapé, ces commandes-là, on doit les remplacer avec des commandes manuelles, ce qu'on appelle un malonnier. Alors, c'est tout simple, c'est un mouvement pousser-tirer. Quand je pousse, c'est comme si j'appuyais sur le palonnier gauche, et quand je tire, c'est comme si j'enfonçais le palonnier droit. Ça paraît simple comme ça, expliqué au sol.
0: Sauf que l'autre main, elle tient le manche à balai.
4: Oui, mais quand on est là-haut... Je vous garantis qu'il y a des moments, en voltige, on ne sait plus où on habite. On ne sait plus si on est sur le dos, sur la tranche, etc. Et ce n'est pas évident de réfléchir aussi vite que s'écoulent les filets d'air. Donc, il faut énormément répéter, travailler, mentaliser et faire ce qu'on appelle la musique. C'est cette petite chorégraphie qu'on fait avant chaque vol et que font tous les pilotes. Et un peu plus quand on est handicapé.
0: Je trouve très touchant le tout début, cet héritage que vous avez de votre père, cette passion pour le vol. Vous n'avez pas ce père-là, jamais ne vous vient l'idée de devenir pilote.
4: Non, je ne serai jamais devenue pilote, mais mon père, vous savez, c'est...
0: C'est mon père quand... ce héros quand même, hein.
4: Ouais, et puis quand il raconte les histoires des pilotes, de leur parcours, les pilotes de l'aéropostale, Mermoz, Saint-Ex, il connaît tous des avions et il en parle avec tellement de passion, il pourrait faire de la radio comme vous.
0: Il vous emmène dans
4: il
0: son
4: m'embarque.
0: Univers.
4: Il embarque. Et moi, ça... J'avais le goût de l'aventure lorsque j'étais enfant. Et je me suis dit, à travers l'aviation, je vais pouvoir vivre cette vie dont je rêve, cette vie d'aventure. L'avion, c'est un outil formidable pour ça.
0: Est-ce que vous vous souvenez d'avoir eu peur avant l'accident, quand vous étiez petite? Ou alors la présence de papa vous a toujours rassurée?
4: Bien sûr, oui, la présence du père m'a toujours rassurée. Le jour où j'ai eu peur, vous l'avez très bien raconté tout à l'heure, c'est lorsque j'ai fait mon premier vol solo, et que me présentant à l'atterrissage, au deuxième passage, le vent s'est enlevé, je n'arrivais pas
0: à trouver l'axe,
4: à bien m'aligner dans l'axe. Et là, j'ai compris que c'était pas tout de voler, de décoller, d'admirer les paysages, etc. Mais l'avion, il faut le piloter jusqu'au bout, il faut le ramener au sol sans le casser. Mmh. Et ça demande de rester concentré jusqu'à l'atterrissage, jusqu'au parking, du moteur éteint. Ça demande de maîtriser ses émotions, quoi qu'il arrive. On évolue dans la troisième dimension, c'est un monde complètement où l'imprévu, on ne sait pas, il peut se passer n'importe quoi. On doit faire face à l'imprévu, l'imprévisible, les conditions météo peuvent changer, etc. Et malgré cet imprévu, il faut toujours garder la maîtrise de soi.
0: Vous volez toujours avec votre père? Ça vous arrive encore?
4: Alors je l'ai pas encore amené en voltige. Mais j'aimerais beaucoup. Les occasions se sont présentées, elles ont été rares, mais ça a été à chaque fois un moment intense et puis une grande fierté pour mon père.
0: Alors évidemment, on est bouleversé par ce qui vous arrive, par cet accident, par les 12 heures que vous passez seul comme ça, dans le froid, aux côtés de trois morts. On se dit que c'est une frayeur intense, un traumatisme psychologique majeur pour une adolescente de 16 ans. Et cette chute et le fait de cohabiter avec ces trois cadavres pendant 16 heures, est-ce que tout cela revient en cauchemar de temps en temps?
4: Alors, au début, juste après l'accident, il m'est arrivé, oui, effectivement, de rêver, de revivre certaines situations, mais pas les situations les plus douloureuses, on va dire. Peut-être l'attente. Je pense l'avoir revécu en rêve.
0: Le trauma, c'est l'attente. Le gros trauma, c'est ce moment-là, c'est 12 heures.
4: Mais j'ai aucun souvenir du moment où vraiment on a percuté la planète.
0: L'impact.
4: Ça, je m'en souviens pas. Au moment où il y a beaucoup de choses qui m'ont échappé. Oh, heureusement, c'est une protection aussi. Hein,
0: Le psychisme est très fort
4: exactement.
0: Pour ça.
4: En revanche, ce que je peux dire, c'est que mon corps, lui, s'en souvient. Parce que lorsque je vole, déjà avant chaque vol, j'ai une petite appréhension. J'ai toujours une appréhension qu'il se passe quelque chose, un imprévu, un problème technique.
0: Vous pensez que tout le monde l'a, cette appréhension, ou elle vous est particulière à cause de ce qui vous est arrivé?
4: Je pense qu'elle est amplifiée. Tout bon pilote a cette petite peur avant de partir. Chez moi, elle est amplifiée, mais en revanche, dès que je mets le moteur en route et que le commence le roulage, là, je suis concentrée. Je suis concentrée sur ma mission, je suis concentrée sur mon pilotage et je n'ai plus le
0: reste
4: temps
0: n'existe pas.
4: D'avoir peur. Je n'y pense même pas à ces peurs-là.
0: Parlons deux secondes de cette règle de l'aviation civile, parce que je pense que beaucoup de gens la découvrent, moi en tout cas je ne la connaissais pas, c'est-à-dire que on n'engage pas de recherche tant que, hypothétiquement, l'avion qui a disparu n'a pas épuisé ses réserves de carburant, on ne sait jamais, il aurait pu voler et aller atterrir ailleurs. Soyons clairs, si on engage les recherches tout de suite, qu'on vous trouve plus tôt, peut-être que vous n'êtes pas paraplégique.
4: C'est vrai que si on m'avait retrouvé un peu plus tôt, on aurait pu résorber l'hématome, exactement. Et peut-être que j'aurais pu retrouver partiellement... Mais on va pas refaire l'histoire, je veux pas regarder derrière.
0: C'est pas votre caractère.
4: Voilà, moi je regarde devant, je me lance... C'est pour ça que je me lance des défis aussi.
0: Alors vous racontez très bien dans le livre, j'ai pas eu le temps de tout raconter, mais que, évidemment, comme tous les paraplégiques, vous vous dites, ça va se réparer. Parce qu'il y a ce mythe qui court dans les hôpitaux, que la moelle peut se ressouder, qu'il y a, je sais pas, à Moscou, un chirurgien qui fait des miracles, et que vous pourrez peut-être remarcher un jour. Vous en êtes où avec ça? Vous rêvez toujours?
4: J'aimerais un jour, effectivement, que le miracle se produise, qu'on arrive à refaire le marché des personnes handicapées. Mais je crois qu'on est en bonne voie. Je vois des articles paraître qui sont quand même très prometteurs. Mais je vais quand même de l'avant et j'avance sans cet espoir-là. Parce que je me dis aussi, après 27 ans de paraplégie, je sais pas ce qui peut rester comme muscle, voyez. Donc je continue mon bonhomme de chemin. Aujourd'hui, j'ai reconstruit ma vie. J'ai une petite fille, j'ai des rêves, j'ai des projets et j'essaye d'avancer et comme je suis, telle que je suis. Ce qui m'a permis de me reconstruire véritablement, je crois que c'est assez récent, c'est cette victoire de cet été face en voltige face à des pilotes valides.
0: Il fallait gagner pour que ce soit réussi.
4: Il fallait que je gagne. Parce que jusqu'à présent, je doutais. Je me disais, oui, je fais de la voltige, certes, mais je suis persuadée d'être une mauvaise pilote. Et là, j'ai eu la preuve par A plus B que non, j'étais une très bonne pilote et même meilleure que certains valides.
0: Alors, Dorine, après votre accident, comme tous les paraplégiques, parce que ça n'est pas en revanche la première histoire de paraplégique que je raconte, vous faites la liste de tout ce que vous pourrez plus faire. Vous pourrez plus faire de vélo, vous pourrez plus aller vous balader en forêt. Et vous dites, les garçons ne voudront pas de moi. Et depuis, vous avez eu l'occasion de vérifier que c'était faux.
4: Oui, c'était compliqué, mais c'était faux, mais effectivement.
0: C'est-à-dire, vous êtes tombée amoureuse? Vous l'êtes toujours?
4: Je suis tombée amoureuse à plusieurs reprises.
0: À plusieurs reprises.
4: Et puis un jour, j'ai rencontré le père de ma fille. J'ai eu une magnifique petite fille qui s'appelle Charline. Et je me suis séparée du papa. Et puis j'ai rencontré un autre homme avec qui je vis aujourd'hui. Et je vis une très belle histoire d'amour.
0: Vous racontez dans le livre beaucoup de choses liées à votre sexualité, vous en parlez assez simplement, parce qu'une chose qu'il faut expliquer le plus clairement possible, c'est que le bas du corps est insensible, et que donc notamment le clitoris est insensible, et que donc il faut trouver le plaisir dans sa tête.
4: Oui, il est plus intellectuel, effectivement.
0: Cérébral.
4: Cérébral, oui. Ça passe plus par des mots. S'imaginer des choses, des situations, pour compenser, effectivement.
0: Mais on trouve son chemin, là-dedans.
4: Moi, je l'ai trouvé, en tout cas. On trouve son chemin, je pense, quand on n'a pas le choix. Faut pas vivre avec, des regrets. Il faut pas se comparer aux autres, surtout. Parce que là, ça fait mal. Il faut pas se dire, les autres, mes copines, ça se passe comme ça. Voilà, il faut accepter.
0: C'est son chemin.
4: C'est son chemin. Et puis, c'est un chemin qui peut être très beau aussi. Moi, j'ai vécu de magnifiques moments de partage intense où j'ai trouvé aussi en mon partenaire une grande compréhension, une forme d'empathie aussi. Et ça a été des moments magiques, je pense, voilà, que je souhaiterais à toutes les femmes de pouvoir connaître.
0: Alors, j'ai pour terminer tout un tas de questions pratiques, et notamment une. Comment est-ce qu'on monte dans un avion, un Cessna par exemple, ou un Piper, ou vous volez sur ce genre d'avion?
4: Alors, sur des Robins. Plutôt.
0: Sur des Robins, bon, c'est un avion américain, ça c'est ça, le Robin?
4: Non, c'est français.
0: C'est français,
4: oui.
0: Oh, bah alors.
4: Les Cap 10 aussi sont français.
0: Et les Cap 10. Comment est-ce qu'on monte dans un avion quand on est paraplégique? Parce que je sais que c'est déjà galère d'aller prendre sa douche et de s'asseoir sur les toilettes. Ouais. Alors, monter dans un avion, je vois pas.
4: Non, mais voilà, quand on pilote, déjà, il faut avoir quand même de la force dans les bras. Donc déjà, il faut être quand même assez sportif.
0: Vous faites le transfert toute seule dans l'avion?
4: Bien sûr, c'est la condition sine qua non pour pouvoir piloter un avion, c'est d'être suffisamment fort, d'avoir suffisamment de force dans les bras pour pouvoir accéder seul aux commandes de l'appareil et d'en sortir seul. Donc en fait, tout simplement, par la force des bras, on saute sur l'aile de l'avion, on fait ce qu'on appelle un transfert, ouais. On se hisse sur l'aile, ensuite, par la force des bras, on va se glisser à l'intérieur du cockpit. Alors moi, je donne une impulsion avec mes bras, alors me demandez pas comment, mais j'y arrive. Je donne une impulsion comme ça, et hop, je saute dans l'avion, et me voilà aux commandes de ma machine.
0: Vous êtes capable d'en sortir comme ça aussi, toute seule?
4: Exactement. Ce que je ne peux pas faire, évidemment, c'est enlever le fauteuil ensuite.
0: Qui
4: est au sol. Donc
0: il faut
4: que
0: quelqu'un vous monte
4: besoin,
0: le fauteuil.
4: Voilà.
0: Quand vous redescendez, pareil, il faut que quelqu'un vous le sorte.
4: Voilà, sinon je reste coincée dans l'avion.
0: Sinon, ouais.
4: Mais c'est pas pour me déplaire, ceci dit. Mais bon, c'est la condition. Elle est légitime parce que pour pouvoir piloter avec ses mains, avec le malonnier, ça demande quand même un peu de force. Il faut quand même des petits biscottos.
0: Sur quel argument se basait, alors, puisque c'est faisable, de monter tout seul et de descendre tout seul, sur quel argument se basait le refus d'autoriser les handicapés à avoir une licence professionnelle?
4: Alors, il y en avait plusieurs, mais l'argument principal, c'était justement de dire, bah, en cas d'accident, l'handicapé ne pourra pas évacuer son passager. Parce que vous le savez, un commandant de bord est responsable
0: de ses passagers. Il sort le dernier.
4: Et il doit sortir le dernier et aider, assister ses passagers pour pouvoir sortir de l'avion. C'est la raison pour laquelle, au début, en 2003, lorsque Dominique Bussereau, avec beaucoup de bienveillance, a signé cet arrêté ministériel qui a fait évoluer la réglementation, au départ, nous n'avions pas le droit d'emmener des passagers.
0: Et aujourd'hui, vous pouvez.
4: Et en fait, on a commencé, enfin certains pilotes sont devenus pros, ils ont fait leurs preuves et ensuite la réglementation s'est assouplie. Et aujourd'hui, on peut.
0: Merci Dorine Bourneton d'avoir accepté de revivre cette histoire, votre histoire avec nous. Je renvoie à ce livre qu'on trouve toujours sur Internet, sans problème, puisque nous on l'a trouvé. En général,
4: il y a eu la suite. Aussi.
0: Et puis il y a eu un nouveau livre qui est paru il y a 3 ans. Le livre en question qui raconte très exactement ce que je viens de raconter aujourd'hui s'appelle La couleur préférée de ma mère. Il est paru en 2002 chez Robert Laffont.
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1: La Saint-Valentin, c'est la fête de l'amour, n'est-ce pas? Eh bien, dans mon histoire, c'est la fête de la mort. En 2018, dans le Pas-de-Calais, à la veille donc de la Saint-Valentin, Jennifer Deforge, 25 ans, empoisonne Bruno Benedi, le papa de ses deux filles. Elle ne supportait plus leur vie de couple. Ouvrons ensemble la code B du dossier d'instruction de Jennifer Deforge.
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2: Dans le système judiciaire français, le dossier d'instruction contient un sous-dossier appelé Cote B. Il rassemble les rapports des experts psychiatres, psychologues et de l'enquêteur de personnalité. Ouvrons l'un de ces dossiers.
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1: Le matin de la Saint-Valentin 2018, les parents de Jennifer Deforge appellent les pompiers de Neuilly-les-Oxys, près d'Abbeville.
3: Allô? Vite! Il faut que vous alliez chez notre fille. Elle est chez nous avec ses enfants. Elle a peur que son compagnon ait fait une connerie. Faut absolument que vous alliez sur place.
1: Une connerie? Mais quelle connerie! Un suicide! Quand ils arrivent sur place, les pompiers découvrent le compagnon, Bruno Benedi, mort, dans la salle à manger. Avec sur la table des médocs, une boîte de méthadone et une autre d'antidépresseur. Sauf que ça ne ressemble pas à un suicide. Les pompiers sentent tout de suite que c'est une mise en scène grossière. Alors ils alertent les gendarmes.

Les gendarmes auditionnent toute la famille de Forge. Et c'est le père de Jennifer qui craque le premier. Ma fille m'a demandé de rien dire, mais j'en peux plus. La tôle, c'est pas pour nous. J'ai quelque chose sur la conscience et je peux pas garder ça pour moi. Ce qui s'est passé, c'est que ma fille Jennifer, elle est arrivée dans la nuit chez nous. Et elle nous a dit, j'ai tué Bruno. J'ai mis des médicaments dans une bouteille de Porto. Et comme ça, il nous emmerdera plus. Après les aveux de son père, Jennifer craque à son tour. Ce soir-là, je dis à Bruno que j'allais le quitter. Et il m'a dit, si tu fais ça, je tue tes enfants et tes parents. Moi, j'ai pas supporté. Alors j'ai écrasé de la méthadone, du Xanax, un antidépresseur. Et j'ai mis tout ça dans une bouteille de Porto et je lui ai dit, vas-y, bois cul sec. Et il a bu. Il s'est aperçu que j'avais mis du poison dedans. Alors il m'a dit, t'as pas fait ça quand même? T'es ma femme. Et puis il est allé dans la salle à manger, il titubait, il s'est assis. Alors je sais pas ce qu'il m'a pris, j'ai pincé son nez, j'ai fermé sa bouche. Je l'ai étouffé.

0: À l'issue de ses aveux, Jennifer Deforge est incarcérée. Et là, elle se rend compte de l'énormité de son geste. Alors elle tente de se suicider.
1: La première fois que je vois Jennifer, c'est quelque chose d'atypique parce qu'elle est hospitalisée à l'UHSA de Seclin, c'est-à-dire dans l'unité médicale de la prison, parce qu'elle a fait une tentative de suicide.
0: Maître Loïc Pussy, avocat de Jennifer Deforge.
1: Elle se scarifie, elle a eu des dizaines de points de suture sur les avant-bras parce que elle avait fait une tentative de suicide à la prison et elle avait été retrouvée inconsciente dans sa cellule entourée d'une mare de sang. C'était pas une simulation, c'était véritablement une volonté pour elle d'en finir. Elle souffre psychiquement et ça se traduit par des violences auto-agressives.
2: On se retrouve seul avec Madame Deforge et on voit que le contact est difficile à nouer.
0: Docteur Bruno Roux, expert psychiatre.
2: Il y a des échanges de mimiques, elle sourit, mais elle ne dit pas grand-chose. Et on sent déjà un peu ces malaises qu'on peut avoir en présence d'une personne psychotique qui a juste ce qu'on appelle une alexithymie, une difficulté de lecture émotionnelle pour elle-même comme pour son interlocuteur. Et du coup, le contact n'est pas très naturel.
0: Code P19, expertise psychiatrique du docteur Bruno Roux. Jennifer Deforge est une jeune femme de 29 ans qui vivait en concubinage avec Bruno Benedi. Ils ont deux filles de 7 et 5 ans. Elle était mère au foyer. Après avoir été déscolarisée au collège, Jennifer Deforge a repris un BEP. Elle s'exprime distinctement dans un français sans particularité, tant au plan de la syntaxe qu'au registre de la langue.
2: Elle se plaindra d'être traumatisée de la mort de Bruno. Elle en décrira tous les symptômes, c'est-à-dire qu'elle revoit Bruno en journée, elle entend des fois sa voix, elle se réveille la nuit en pensant à lui, et elle a des flashs de la journée des faits encore au moment où je la rencontre. Il y a aussi tout ce... ce phénomène très automatique des reviviscences et des flashs qui font que, en situation tout à fait prenante, hein, en pleine discussion, etc., on peut voir la personne se détacher, regardant le vague, hein, et puis ben, on sait que là, à ce moment-là, elle a une reviviscence du jour des faits, parce qu'elle a l'air, complètement absente, mais c'est fugace, hein, c'est quelques instants, ce qu'on appelle la dissociation traumatique.
0: Code P19. Expertise psychiatrique du docteur Bruno Roux. Jennifer Deforge comprend les questions de l'entretien sans difficulté et y répond de manière adaptée. Durant tout l'entretien, elle demeure calme, cohérente et orientée. L'examen ne retrouve pas de bizarrerie du comportement, de propos délirants ou d'indices d'hallucination.
2: Elle énonce les choses de manière toujours assez froide, hein. Elle énonce les faits qui se sont succédés le jour de la mort de Bruno comme une liste de courses. Mais sans plainte ni tentative non plus de se disculper. Hein. C'est-à-dire qu'elle assume relativement facilement son acte. Elle aura presque des propos de personnes contentes de s'être vengées. Hein, puisqu'elle dit « j'ai buté ce gros bâtard ».
0: J'ai buté ce gros bâtard. Il me fera jamais plus chier, quoi. Il nous fera plus chier, mes enfants, moi et mes parents. Voilà. Voilà ce qui est sorti de ma bouche quand je vais aller chez mes parents pour leur dire. Mais bon, maintenant je réalise. Hein. Je l'aimais.
2: Non, elle n'est pas du tout sur la conséquence de ses actes. Et ce qui est surprenant, c'est qu'elle dit bien ce qui est sorti de ma bouche. Donc elle se distancie de ses propos, mais elle garde la fidélité des propos en disant qu'elle a tué Bruno parce qu'il la faisait chier. Mais on comprend bien qu'elle a tué Bruno parce qu'il était violent et parce que les perspectives d'avenir étaient sombres en raison des problèmes addictologiques de celui-ci. Mais non, elle se présentera pas comme quelqu'un qui s'est défendu, comme quelqu'un qui était légitime dans le fait de le tuer. Elle a sans doute eu un enthousiasme pathologique qui l'a aidé à passer à l'acte à la période des faits.
3: Elle est surtout triste. Elle dit, moi je me dégoûte, pourquoi j'ai fait ça?
0: Docteur Catherine Thévenot, experte psychiatre.
3: Et puis j'ai foutu en l'air la famille de Bruno, ma famille et celle de mes enfants. Et moi, je suis encore vivante à la com, l'angoisse, enfin la dépression du survivant.
1: Elle l'assume, elle ne le revendique pas, elle l'assume. C'est ce qui fait chez elle, d'ailleurs, quelque chose de très touchant. Parce que elle a une vie très très difficile depuis qu'elle est née. Une enfance particulièrement difficile. Une vie de jeune femme très difficile. Mais finalement, elle ne se plaint jamais. Elle semble subir son existence, mais ne s'en plaint pas.

0: Code B15. Expertise psychiatrique du docteur Catherine Thévenon. Quand elle était enfant, Jennifer Deforge nous dit être victime de sévices physiques par ses parents. Elle dit « Ma mère me tirait les cheveux pour savoir si mon père l'a trompée ». Jennifer Deforge ajoute qu'à ses 7 ans, elle a subi des sévices sexuels par son père. Elle dit ainsi « Mon père prenait des bains avec moi, il me faisait faire le train avec son sexe, il disait que du blanc allait sortir et de ne pas en parler à ma mère ».
1: Dans la prime jeunesse, les parents rassurent les enfants affectivement et ils apprennent à donner, à recevoir, à gérer le non, à gérer le oui, à gérer les frustrations.
0: Maître Loïc Pussy, avocat de Jennifer Deforge.
1: Et là, c'est pas le cas, puisque c'est une jeune femme qui s'est élevée toute seule, finalement. Elle a grandi toute seule, isolée, et elle a pris la place de sa mère lorsqu'elle avait à peine 10 ans. Parce que sa mère était dans l'incapacité de s'occuper d'elle et de la fratrie. Donc, elle s'est débrouillée toute seule, elle s'est construite toute seule. Et ça, ça a créé des failles, évidemment.
0: Code B5. Enquête de personnalité de Clotilde de Tournay. À 13 ans, Jennifer devient rapidement autonome. Sa mère étant souvent alcoolisée, l'adolescente effectue les tâches ménagères. Son père cesse son activité professionnelle en raison de problèmes de santé. La situation financière du foyer devient difficile, de sorte qu'elle et ses deux sœurs n'ont plus à manger car leur mère dépense tout l'argent dans l'alcool. Le père de Jennifer sombre psychologiquement et tente de se pendre. C'est sa fille, Jennifer, qui l'a trouvée et qui l'a dépendue.
1: Elle vit un isolement lorsqu'elle est jeune parce que on lui donne au sein du foyer la fonction de maman. Et elle part assez tôt du foyer familial. Elle s'échappe où elle rencontre le futur papa de ses enfants.
2: Donc elle va se retrouver dès l'âge de 13 ans en couple avec Bruno qui lui est âgé de 17 ans et commence déjà à travailler comme maçon.
0: Docteur Bruno Roux, expert psychiatre.
2: Et elle arrête ses études donc au collège. Mais pendant son mariage, elle va pouvoir passer un BEP en relations clients et même travailler un peu dans cette fonction. À cette époque-là, il avait déjà commencé à prendre des opiacés et à avoir des habitudes avec l'alcool. Néanmoins, elle s'est installée en concubinage avec lui, avec la bénédiction de ses parents.
3: Il la recueille, elle trouve l'amour, elle trouve une belle famille, elle trouve tout.
0: Maître Vincent Desblicky, avocat de la famille de Bruno Benedi.
3: Elle a trouvé un refuge dans cette famille et elle ne s'est pas posé des questions métaphysiques pour savoir si c'était le bon, si c'était le meilleur mari possible, si elle devait mûrir un petit peu pour faire un choix de vie. C'était une bouée de sauvetage.
0: Code B15, expertise psychiatrique du docteur Catherine Thévenon. Jennifer Deforge évoque sa relation à l'alcool comme un épisode précoce. Elle connaît son premier coma éthylique à l'âge de 14 ou 15 ans. Elle raconte « J'ai suivi des copines, je pensais tenir l'alcool et on m'a retrouvé dans un sous-sol, dans un état comateux. Vers 16-17 ans, on s'amusait à prendre des cuites avec Bruno. Ensuite, j'ai eu nos deux filles et ça m'a calmé. J'ai jamais bu en dehors de Noël. »
2: À partir de l'âge de 21 ans, elle aura deux filles avec Bruno. Et déjà, à la naissance de sa deuxième fille, elle commence à avoir une humeur fluctuante. Elle ne retravaillera plus. Elle va donc se renfermer sur le système familial avec ses deux filles et Bruno.
1: Et là, elle est victime de violences physiques, psychologiques, sexuelles, elle le dit à plusieurs reprises. Elle a même plus de médecin traitant. Elle n'a pas de médecin traitant. Et elle est isolée. Et ça ressort également de toute la procédure. C'est une jeune femme qui est totalement isolée. Isolée de sa famille, isolée de ses amis. Et elle ne peut pas le révéler. Elle n'a pas la force. Elle l'explique. Elle a voulu à plusieurs reprises aller déposer plainte pour des violences, par exemple. Elle n'a pas trouvé cette force. Elle était tellement isolée.
0: Code B8. Enquête de personnalité de Clotilde de Tournay. Jennifer affirme que son conjoint se montre méchant, voire humiliant avec elle. En plus de l'alcool, elle ajoute qu'il se pique à l'héroïne et s'injecte du skénan, un dérivé de la morphine. À cause de son addiction, Bruno finit par perdre son emploi de maçon et coupe les ponts avec sa famille.
3: La famille n'ignorait pas qu'il pouvait y avoir de l'exagération dans la consommation d'alcool, qui pouvait d'ailleurs être commune aux deux époux, et je pense qu'il y avait une forme d'exutoire à la difficulté de la vie sociale, économique.
2: Rétrospectivement, elle a conscience qu'elle-même a usé de l'alcool pour se voiler la face. Et qu'elle disait qu'elle avait besoin de boire pour oublier ce que pouvait lui dire Bruno ou ce qui s'était passé entre eux. Donc elle est pas totalement critique envers les habitudes toxiques de Bruno, admet en avoir elle-même. En tout cas, elle décrit chez Bruno deux addictions conjointes qui s'accompagnent souvent de réactions violentes au sein du couple.
1: C'est un couple qui n'est pas équilibré, qui ne peut pas être équilibré, qui est très fragile. C'est deux fragilités. Et finalement, c'est ce que certains experts ont qualifié de fonctionnement conjugopathique. Ça ne pouvait pas aller. Je sais pas si c'était écrit, mais avec certitude, c'est un couple qui ne pouvait pas fonctionner de façon normale. Voilà, de par les carences respectives de l'une et de l'un. C'était impossible. Donc, il y a eu toute cette période, finalement, où le mal-être de l'un a entraîné le mal-être de l'autre. Et ils se sont tirés vers le bas, ils ne pouvaient pas se tirer vers le haut.
0: En garde à vue, Jennifer Deforge confie aux gendarmes que son crime l'a soulagée. Elle ne supportait plus Bruno. Elle dit que quand il buvait, il devenait menaçant.
1: Alors c'est un paradoxe, et puis c'est très difficile de le dire, mais elle s'est sentie délivrée à partir de ce moment-là.
0: Maître Loïc Bussy, avocat de Jennifer Deforge.
1: Parce que elle avait cette peur qu'elle ne maîtrisait plus du fait qu'il était susceptible de s'en prendre à elle, de s'en prendre aux enfants et à sa famille. Et ça, pour elle, c'était quelque chose de trop. Voilà. Et elle s'est sentie délivrée de ça. C'est terrible, mais c'est sa réalité. Sa réalité, elle l'a vécue comme ça. Voilà. C'est le seul échappatoire qu'elle a trouvé devant cette situation et devant l'impasse qui était la sienne.
2: Bruno est entré dans sa vie comme le sauveur, qu'il a arraché aux griffes d'un milieu familial violent et incestueux.
0: Docteur Bruno Roux, expert psychiatre.
2: Et puis c'est devenu purement le mauvais objet. Et on sent qu'elle a cette difficulté à regretter, mais parce que c'est exactement ça dont elle avait besoin, c'est-à-dire le gommer, pour ne plus y penser, pour ne pas regretter justement. Et puis au jour où on a commencé à envisager de divorcer, c'était peut-être plus facile de gommer purement et simplement Bruno, qui aurait pu se venger.
1: Elle a évoqué ce souhait à plusieurs reprises de partir, et à chaque fois, Bruno l'a menacée en disant que si elle partait, il la retrouverait, il retrouverait les enfants, il s'en prendrait à elle, ses enfants, et à sa famille, à ses parents. Et ça, pour elle, ça a créé une peur incommensurable et qui a, entre guillemets, justifié son passage à l'acte. C'est la menace de trop. Et elle a vécu ça comme une impasse. Elle s'est retrouvée dans une impasse absolue.
3: Bruno Bénit n'a jamais été accusé d'avoir nuit à nous. Qui ça, nous? Les parents, les beaux-parents, les enfants, etc. Personne ne lui a jamais reproché d'avoir été un mauvais père ou un mauvais gendre ou d'avoir eu un comportement qui nuisait à l'ensemble de la famille.
0: Maître Vincent Desblicky, avocat de la famille de Bruno Bénit.
3: Ils comprendront jamais parce qu'on ne peut pas expliquer l'inexplicable. Et que dans les sociétés actuelles, il y a suffisamment de ressources pour les les femmes en difficulté, seules, etc., et qu'elle ne l'était pas parce qu'elle avait sa belle famille, qui était quelquefois sa confidente, ils ne peuvent pas admettre, ils ne peuvent pas comprendre ce qui s'est passé. Et pour eux, c'est un acte de folie, mais ce n'est pas un acte de folie réel, puisqu'il y a eu toute une réflexion, et en tout cas un ensemble d'actes qui ont mené au fait qui se sont produits, c'est-à-dire que ça s'est pas fait sur un instant de temps, en disant tout fait j'en ai marre, je suis sur un couteau de cuisine, quoi. Il y a eu toute la préparation, il y a l'achat de l'apéritif, d'un alcool qu'il ne connaît pas, dont il ne peut pas repérer le goût, qui est préalable à l'administration du médicament, on écrase les comprimés, enfin, il y a tout un ensemble d'événements qui démontrent que plus que la folie, c'est le tunnel.
0: Code B17. Expertise psychiatrique du docteur Catherine Thévenon. La difficulté de Jennifer Deforge à gérer les pulsions auto- et hétéro-agressives, le recours à l'agir plutôt qu'à la pensée, le sentiment de vide chronique, les consommations excessives d'alcool et l'angoisse de l'abandon sont symptomatiques d'un trouble de personnalité dit d'état limite ou borderline.
4: Le borderline, en général, s'appuie sur un sujet vécu comme grand protecteur.
0: Docteur Catherine Thévenon, experte psychiatre.
4: Mais parfois, si la personne elle-même est fragile, pouf, la relation de domination s'inverse et l'ancienne victime devient celui qui domine. Et c'est sans doute ce qui s'est passé. C'est une femme qui est instable. Sa personnalité a été fragmentée par les abus dont elle a été victime. Elle est comme un camailleux. Elle a des parties d'elle-même où elle est complètement adaptée si elle est dans un environnement structurant. Et elle a des parties d'elle-même qui ne le sont pas du tout si l'environnement autour d'elle ne l'aide pas.
0: En mars 2023, 5 ans après son crime, Jennifer Deforge comparaît devant la cour d'assises du Pas-de-Calais pour assassinat. Elle a en cours le maximum, la perpétuité. Faites entrer l'accusé.
1: Elle est pétrifiée de peur.
0: Maître Loïc Bussy, avocat de Jennifer Deforge.
1: Elle arrive entourée d'une escorte, mais également parce qu'elle se trouve hospitalisée avec deux infirmières dans ce box, qui est un petit box. Et elle a du mal à poser son regard sur la salle, sur les gens qui sont présents, et elle est pétrifiée de peur. Et mon travail, c'est de la rassurer. Et de faire en sorte, justement, pour atténuer un peu cette peur, qu'elle se tourne un peu d'un quart, un peu plus vers la cour, pour avoir ses juges en face et pas regarder les gens qui sont dans la salle, qui augmentent évidemment ce phénomène d'appréhension et de peur. C'était très important qu'elle maîtrise cette peur, voilà, pour pouvoir s'expliquer, pour pas qu'elle soit dans un blocage.
3: Pour la famille du défunt, elle est parue un peu hautaine et puis distante.
0: Maître Vincent Desblicky, avocat de la famille de Bruno Benedi.
3: C'est-à-dire que il s'attendait à ce qu'en rentrant dans le box, d'office, elle soit en larmes, elle soit désespérée de son geste, qu'elle... ils attendaient tellement des excuses, un pardon et le comportement d'un coupable qu'ils ont pris son attitude distante comme une absence de remords ou une revendication de son geste.
0: Code B12. Expertise psychologique d'Yves Delannoy. Jennifer Deforge fait preuve de capacité fine d'analyse et de déduction rationnelle. Mais elle présente une immaturité affective, la laissant dominer et soumise à des ressentis et des affects non métabolisés. Il s'agit d'une personnalité mal structurée, dans une quête de reconnaissance narcissique qui s'est construite en réaction aux carences et aux maltraitances parentales.
1: J'appréhendais l'arrivée des parents, pas pour moi, mais pour Jennifer. Et j'ai été très déçu par leurs discours respectifs, que ce soit la maman ou le papa, parce que j'avais l'impression qu'ils étaient totalement indifférents à la situation de leur fille. Voilà. Ils ont un discours très pauvre, très pauvre en émotions. C'était un moment que je qualifierais de pathétique. Voilà. J'attendais d'eux peut-être un ou deux mots pour leur fille, de tendresse, d'amour, de réconfort, n'a même pas eu le droit à cela. Après, ça a montré aussi aux jurés d'où elle venait.
0: Madame l'huissier, je vous prie de bien vouloir faire entrer Madame Deforge, la mère de Jennifer Deforge. Madame Deforge, je vous prie d'avancer à la barre, vous êtes la mère de Jennifer Deforge. Madame, nous aimerions vous entendre sur votre fille. Quel est votre sentiment sur sa vie ? C'est notre ch'tite, vous voyez ? On l'a élevée comme on pouvait, quoi, je peux rien vous dire d'autre. Je comprends pas comment elle est arrivée là, je lui souhaite bon courage. Maître Bussy, c'est à vous. Madame, je suis le conseil de votre fille. Nous en sommes au moment où elle a le plus besoin de vous. Elle n'a besoin que de quelques mots. Et une fois encore, vous n'êtes pas là, madame. Vous n'êtes pas là.
1: Elle a tourné les talons, elle est partie. J'ai eu ce sentiment d'indifférence absolue et ça a créé chez moi une colère aussi parce que c'est une gamine qui est seule. Seule dans le box, elle a été seule toute sa vie et c'est terrible pour cette jeune femme, quoi. Parce que je pense qu'elle a pris conscience en disant, ben, je pourrais jamais compter sur mes parents, c'est pas possible. Ils n'ont jamais été là, ils ne le seront jamais. Même dans la pire de situation, ils sont incapables. Voilà. Je pense qu'ils sont trop enfermés dans leurs problématiques de violence, d'alcool, des problèmes psychiques. Ils sont incapables de d'ouvrir les bras à leurs enfants, quoi. Et ça, c'est terrible. C'est terrible.
3: Et alors, le point capital, parce que c'est vraiment mon fil directeur dans ce dossier, il faut absolument sauver les enfants. Donc, sauver les enfants, c'est aussi ne pas accabler leur mère, parce que de toute façon, c'est leur mère, et que si chaque fois qu'ils voient les grands-parents ou les oncles et tantes du côté de Bruno, c'est pour dire ta mère ceci, votre mère cela, c'est pas possible. Donc, il faut qu'ils polissent leur discours, qu'ils rentrent leur colère, parce que on n'élève pas des enfants dans la haine de leur mère. Et les petits-enfants, ils ont déjà un père dans la tombe, une mère en prison. On va pas en rajouter, quoi. Il y a vraiment beaucoup de maturité dans le comportement de la famille de Bruno Bénédite.
0: Madame Deforge, nous venons de parler de vos filles. Avez-vous quelque chose à ajouter pour la cour à ce sujet ? Bah, Monsieur le Président, je veux pas qu'elles soient en famille d'accueil. Je veux qu'elles grandissent dans la famille. Et leur famille, c'est la famille de leur père. Donc, je suis d'accord si elles sont gardées par la sœur de Bruno. Je m'y oppose pas.
3: Ça a été un soulagement, les larmes dans les yeux, tout le monde pleurait. Enfin, c'était magique parce que c'était... voilà, j'ai fait une énorme erreur. Bien sûr, votre fils ou votre frère n'était pas un homme parfait, mais vous, j'ai rien à vous reprocher, et c'est mieux que mes enfants, que ses enfants soient avec vous plutôt que dans une famille d'accueil.
1: On l'a replacée dans les geôles et je suis descendu la rassurer sur le fait que j'étais content d'elle, qu'elle n'a pas été spectatrice de son propre procès. Je l'ai rassurée en lui disant qu'elle s'était exprimée avec sincérité, que c'était important. Et que tout ça, ça allait jouer.
0: Mesdames et messieurs, la cour. Madame Deforge, veuillez vous lever, je vous prie. La cour vous reconnaît coupable des faits d'assassinat sur la personne de votre conjoint Bruno Benedi. En conséquence, la cour vous condamne à la peine de 16 années de réclusion criminelle. Jennifer Desforges ne fait pas appel de son jugement. Et la Cour décide de ne pas la priver de son rôle de mère. Elle conserve l'autorité parentale sur ses deux filles. Voilà pour ce numéro dont de la traque compte format Côte B. Rédaction en chef assurée par Guillaume Maury. Enquête aujourd'hui de Vincent Deby et réalisation de Boris Paczynski.

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1: En 2018, dans l'Hérault, Patrick Bousset, un ancien militaire, tue l'ex-mari de sa compagne, le docteur Pascal Bilger, de 23 coups de katana, le sabre des samouraïs japonais. C'est un massacre. Sans mobile, il n'a pas supporté que sa compagne continue de voir son ex. Ouvrons ensemble la code B du dossier d'instruction de Patrick Bousset.
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2: 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Ouvrons l'un de ces dossiers.
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1: Le 20 avril 2018, au petit matin, au moment de prendre leur service, les gendarmes de Jacques ou Clapier, un village à 20 minutes environ de Montpellier, repèrent une voiture bizarrement garée à l'entrée de leur unité. Ils s'approchent et ils découvrent une traînée de sang qui part du portillon d'entrée jusqu'à la voiture. Alors ils vont vers le véhicule et dedans, ils découvrent un homme en sang qui tient un couteau à la main. Monsieur, vous êtes conscient? Qu'est-ce qui se passe? Oui, ça va. Je m'appelle Patrick Gousset. J'ai 57 ans, je suis un ancien militaire comme vous. J'ai voulu me foutre en l'air à cause de ma femme. Tenez, tout est dans cette lettre. Et il leur tend la lettre. Les gendarmes appellent les secours. Patrick Gousset est hors de danger. Bien, monsieur Gousset, maintenant que vous allez mieux, nous allons vous interroger. Que s'est-il passé la nuit dernière? Eh bien, je vis avec ma compagne Elisabeth depuis 5 ans. Mais Pascal, son ex-mari, me pourrit la vie. Il voulait récupérer Elisabeth. Ça fait 1 an et demi que j'espère le tuer. Et puis je l'ai fait la nuit dernière.

suis bien incapable de vous le dire. 23 fois, monsieur Rousset. Vous lui avez donné 23 coups de couteau. Sur le crâne, sur le cou, sur l'abdomen et sur les avant-bras.

0: La première fois que je rencontre Monsieur Gousset, c'est au parloir avocat. On fait connaissance et c'est vrai que je rencontre un personnage assez hors du commun.
1: Maître Michael Dalimonte, avocat de Patrick Gousset.
0: Habituellement, lorsqu'on rencontre une personne qui est en détention provisoire, la personne, elle est assez impressionnée. Elle attend que l'avocat lui donne un maximum d'explications. Avec lui, c'était complètement différent. C'est-à-dire qu'on a quelqu'un qui nous recevait quasiment chez lui, alors qu'on est dans un parloir avocat, qui est debout lorsqu'on le rencontre et qui nous dit « Asseyez-vous, je vous en prie », et qui ensuite va mener l'entretien en posant un certain nombre de questions.
1: Bonjour, monsieur Gousset. Je suis maître Dalimonte. Je suis votre avocat. Bonjour, maître. Je vais me présenter en quelques mots, si vous voulez bien. Voilà, je m'appelle Patrick Gousset. J'ai 57 ans, je suis agent d'assurance, mais avant, j'étais dans l'armée de l'air. Vous comprendrez que je suis attaché à un certain nombre de valeurs. Et dans cette prison, je peux vous garantir qu'elle n'existe pas chez certains détenus.
0: C'est quelqu'un qui ne supporte pas le désordre. C'était quelqu'un qui était capable de remettre mes feuilles dans l'ordre pour que mon dossier soit rangé. C'est assez hallucinant, parce que normalement, lorsque vous allez voir une personne en détention, il touche pas votre dossier, hein, donc c'est particulier. Après, quand on apprend à le connaître, ça fait presque sourire, parce que finalement, c'est fait avec beaucoup de délicatesse. Et lorsqu'il vient au parloir, il va saluer un à un toutes les personnes qu'il croise dans le couloir.
1: Code P36, expertise psychologique de Daniel Cani. Patrick Gousset a besoin de maîtriser les situations et la relation à autrui, ce qu'il fait en s'imposant par une parole qui n'admet pas la contradiction, par crainte de se retrouver en perte d'autocontrôle, ce qu'il ne parvient pas à supporter, car il manque d'assises intérieures.
2: C'est quelqu'un qu'il faut laisser parler, qu'on ne peut pas tellement contredire et qui a besoin de s'affirmer avec sentiment un peu de toute puissance.
1: Daniel Cani, experte psychologue.
2: Pour lui, il est important de rester maître de l'échange. Voilà. Donc je vais le laisser venir, je vais éviter de le contredire, je vais éviter de m'opposer. Je le laisse venir, je le laisse exprimer toute cette rancœur qu'il porte en lui. Donc c'est un échange qui est quand même complexifié par cette attitude. C'est quelqu'un qui a du mal à synthétiser sa pensée et c'est un discours avec beaucoup de redondance. Il va construire son discours selon un plan établi de façon extrêmement rigide. Et cette psychorigidité va se confirmer en cours d'entretien, c'est-à-dire qu'il construit son plan comme un exposé parfaitement réfléchi, premièrement, deuxièmement, etc., exposé d'une manière scientifique.
1: Code P41. Expertise psychologique de Daniel Cani. Patrick Gousset s'adosse à des convictions intransigeantes car cela lui fournit une colonne vertébrale possible. Tout ce qui peut introduire du doute, du questionnement, surtout psychologique, le met en danger. De ce fait, il est très difficile de se mettre en cause. La question de sa responsabilité et de sa culpabilité dans cet acte n'est pas intégrée. Il la rend

0: ne peut pas s'accommoder de la moindre défaillance. C'est quelqu'un qui ne peut pas se mettre en cause. Il ne se met jamais en cause. Et donc, s'il est dans l'échec, s'il est dans l'erreur et s'il est dans la faute, c'est forcément imputable à quelqu'un d'autre qu'à lui. C'est ça son fonctionnement. C'est un fonctionnement paranoïaque.
1: Code B23, expertise psychiatrique du docteur Geneviève Perresson. Patrick Gousset est né à Strasbourg. Il est l'aîné d'une fratrie de trois garçons. Il décrit une éducation rigide et droite. Il ne montre aucune émotion lorsqu'il évoque sa vie passée et ses parents. À l'âge de 15 ans, Patrick Gousset intègre un lycée militaire, puis il entre dans l'armée de l'air en tant qu'ingénieur informatique et technicien radar. Après 7 ans dans l'armée, il devient agent d'assurance.
0: L'armée, c'est quelque chose qui forcément le fascine, de par sa personnalité, de par son fonctionnement intime, par l'autorité que ça suppose. Hein. Marcher dans les clous, donner une colonne vertébrale, je pense que c'est ça le but.
1: Daniel Cani, experte psychologue.
0: Il n'a pas de colonne vertébrale, donc il va la chercher dans une structure qui peut la lui fournir. Donc il va quitter le domicile à 15 ans sans pouvoir expliquer pour quelle raison il quitte le domicile à 15 ans. C'est une question qu'il n'a pas de réponse. C'est quelqu'un qui ne peut pas s'interroger sur ses motivations profondes. Il ne peut pas, il n'en a pas les moyens. Depuis le départ du domicile à 15 ans, il dit qu'il a vu son père 2 ou 3 fois par an et c'est tout. C'est-à-dire qu'à 15 ans, il se retrouve seul face à la vie, ne pouvant compter que sur lui-même, et ce n'était certainement pas si facile.
1: Code B24, expertise psychiatrique du docteur Geneviève Perresson. Patrick Gousset décrit son père comme quelqu'un d'exceptionnel, un grand homme, dit-il, officier de la marine marchande, puis ingénieur. Son père est décédé en 2007 des suites d'une noyade. Patrick Gousset précise qu'il s'agirait d'un suicide. En parlant de son père, il ne montre aucune émotion, aucune affectivité et aucun étonnement.
0: Il est très difficile d'approcher les fonctionnements affectifs de cet homme. Parce que tout ce qui peut toucher à une certaine intimité va être mal vécu parce que c'est pour lui trop intrusif. Donc on ne peut pas tellement discuter avec lui de tout ce qui a pu l'affecter quand il était enfant. Mais d'évidence, il me paraît qu'il a été quand même formaté par une éducation certainement très stricte. Et ce qui est marquant dans l'enfance de Patrick Gousset, c'est l'absence de la mère.
1: Code B24, expertise psychiatrique du docteur Geneviève Perresson. La mère de Patrick Gousset était femme au foyer. Elle élevait les trois garçons du couple. Patrick a gardé des liens avec elle jusqu'en 1991, date à laquelle elle ne serait jamais revenue au domicile conjugal. Patrick Gousset en parle avec détachement. Il émet des hypothèses, ne sachant pas si elle est vivante. Il évoque un possible suicide.
0: La mère a un jour disparu et personne ne l'a jamais revue. Elle s'est évaporée, il avait 29 ans, il dit d'elle qu'elle a disparu et que personne ne l'a jamais revue. Ça reste un point d'interrogation, il faut se mettre à la place de cet homme malgré tout, qui perd sa mère de 29 ans, il est adulte certes, mais enfin, comment peut-on vivre quelque chose d'aussi difficile ? Il y a tout un questionnement autour de sa disparition qu'il va essayer de mettre de côté pour ne pas se laisser affecter. Parce que c'est quelqu'un qui ne peut pas se laisser affecter par des choses douloureuses sans se sentir en danger d'effondrement toujours. Hein. Et c'est une personnalité qui tient sur des bases qui sont peu solides et en conséquence, on ne peut pas trop toucher les choses sensibles.
1: Code B26. Expertise psychiatrique du docteur Geneviève Perresson. Patrick Gousset est père de 2 enfants de 2 femmes différentes. En 2014, il fait la connaissance d'Elisabeth sur un site de rencontre. À cette époque, elle est mariée avec 5 enfants. Mais cela ne freine pas Patrick Gousset. Il débute une histoire d'amour.
2: Cette femme, lorsqu'elle rencontre Monsieur Gousset, va se confier à lui et va se plaindre de sa relation de couple en expliquant qu'elle est avec une personne qui est perverse, une personne qui est infidèle, une personne qui ne cesse de l'humilier, de la dévaloriser.
1: Maître Michael Dalimonte, avocat de Patrick Gousset.
2: Et Monsieur Gousset va s'ériger en sauveur de cette femme. En tout cas, c'est le rôle qu'il veut se donner. Et il va tout faire pour aider cette femme à reprendre confiance en elle. Et il va s'investir à temps plein pour cette femme et pour les enfants de cette femme.
3: L'objectif de Patrick Gousset, c'était de faire son nid dans le nid d'un autre.
1: Maître Iris Christol, avocate de la famille Bilger.
3: C'est-à-dire, l'objectif de cet homme, c'était de s'installer dans cette maison et de faire en sorte que les enfants de Pascal Bulger deviennent les siens. C'est-à-dire qu'il a essayé d'abord de les séduire, puis de les cadrer, de se faire aimer, au point qu'il aurait aimé être leur père. Voilà. Et que même le nom de Bilger puisse disparaître, parce que certains enfants étaient un peu son souffre-douleur, et on leur reprochait leur nom de famille, comme si c'était une insulte. Et tout ce qui pouvait évoquer d'une façon ou d'une autre cette famille Bilger était absolument proscrit, décrié, et même dégradé dans cette maison.
1: Bien, monsieur, nous allons vous entendre en qualité de témoin, puisque vous êtes le fils aîné de Pascal Bilger. On veut savoir ce que vous pouvez nous dire sur Patrick Gousset, qui était donc le compagnon de votre mère. Je le déteste, ce mec. Son côté militaire, là, gueulard, voire violent. C'était plus possible, quoi. C'est un type, il est très nationaliste, il est très raciste. Je le fréquentais pas du tout. Je l'ai vu 3 fois. Mais c'était déjà trop.
0: Les enfants de monsieur et madame Bilger sont des enfants intelligents, qui font de bonnes études et qui vont développer une opposition vis-à-vis de Patrick Gousset de plus en plus forte. Et ils vont petit à petit, tous les uns après les autres, quitter le domicile de madame Fourcadier pour se réfugier chez leur père. Et ils ont tous très bien compris, c'est le portrait qu'ils dressent de cet homme, à savoir que c'est un raté, malveillant, qui s'est forcé d'exercer sur eux une autorité qui n'avait pas lieu d'être, qui était totalement insupportable.
3: C'est-à-dire qu'alors qu'il avait l'impression d'avoir fait son nid dans le nid d'un autre, petit à petit, tous les oiseaux étaient partis, ce nid allait être vide, et finalement, il perdait du terrain, il perdait le pouvoir. Et il était en échec total, dans la mesure où c'est un homme qui n'avait plus de foyer ailleurs, qui n'avait plus de travail. Donc cet homme avait tout perdu. Et les derniers temps, la maman avait fini par dire à Patrick Gousset, « Maintenant, quand les enfants seront à la maison, tu ne seras plus à la maison. » Car il n'était pas capable de ne pas tempêter, de ne pas faire le dirigeant cassant et le militaire avec des enfants, ce qui mettait une ambiance épouvantable et faisait fuir les enfants. Donc cet homme avait perdu du terrain et allait devoir vivre ailleurs, devait le faire déjà 1 semaine sur 2. C'était extrêmement compliqué, il n'avait plus de travail, il avait mis fin à son activité dans les assurances. Donc perdant beaucoup de choses, il a fallu qu'il en tienne rigueur à quelqu'un. Et je crois que c'est depuis ce jour-là que sa haine a couvé envers Pascal Bilger, qu'il a voulu rendre responsable de tous ses échecs, pour faire en sorte que tous ses échecs et ses défaites se transforment en victoires. Il a imaginé qu'il était héroïque d'aller mettre fin à la vie de cet homme qui dormait en l'égorgeant dans son sommeil.

0: En garde à vue, Patrick Gousset confie aux gendarmes qu'il nouait une haine féroce contre Pascal Pilcher. Il ruminait cette haine depuis des mois. Et il lâche. Je pensais être plus fort que cette pourriture. Une espèce de feignasse de fonctionnaire. Petit-fils de collabo. Hautement toxique.
1: Patrick Gousset, c'est aussi, au jour le jour, cultiver l'idée qu'il fait partie de l'élite, qu'il est l'élite.
0: Maître Iris Christol, avocate de la famille Bilger.
1: C'est quelqu'un qui déteste les autres, d'une manière générale, surtout ceux qui sont un peu différents de lui. Il va, par exemple, venir à Montpellier, mais vomir tout ce qui est Montpellier, qu'il appelle la capitale de la tongue. Pour lui, c'est un endroit où les gens sont défaits, c'est-à-dire qu'ils vivent en Bermuda avec les orteils à l'air, ce qui est le comble du manque de maintien et de mauvais goût, parce que pour lui, l'apparence, c'est important. C'est quelqu'un qui peut être également raciste, considéré que les autres, qu'ils soient maghrébins, qu'ils soient enfin différents, sont des fainéants. C'est quelqu'un qui peut faire des blagues, par exemple, en voyant passer des enfants dans un supermarché africain et faire semblant de leur mettre 2 balles dans la tête avec un silencieux parce qu'ils font trop de bruit. Donc, c'est quelqu'un qui, d'une manière générale, regarde le reste ou une partie non négligeable du genre humain avec un mépris infini.
0: Code B30, expertise psychiatrique du docteur Geneviève Perresson. Pendant ses années de vie commune avec Elisabeth, Patrick Gousset a développé une dépression masquée. Il était dans l'attente d'une relation fusionnelle qui ne venait pas. Durant l'été 2017, un an avant le meurtre, il a senti qu'Elisabeth était fuyante. Elle rentrait tard. Elle sentait la transpiration. Il a commencé à ruminer qu'elle le trompait et il s'est demandé si elle n'allait pas revenir avec son mari.
1: Les raisons du passage à l'acte, c'est, je pense que c'est quelqu'un qui s'est dégradé, hein, qui devait être un peu déprimé parce qu'il était en train de tout perdre, hein, objectivement. C'est-à-dire qu'il n'avait plus de travail, il était incapable d'en trouver un. Il avait échoué dans ce qu'il avait essayé de faire pendant 2 ans, c'est-à-dire se constituer une clientèle pour placer des assurances. Et en plus, il avait plus de foyer parce qu'une semaine sur deux, quand même, sa compagne lui disait, il faut pas que tu sois là, même si par ailleurs, elle pouvait lui manifester des signes d'affection. Et donc, ce qu'il appelait le clan Bilger était en train de se reconstituer, que les enfants faisaient bloc avec le père et que la mère adhérait à ça. Donc, on sent que lui, il est en train de se dévitaliser, de se décolorer, de se disparaître, parce qu'il n'est même plus sur la photo. Et je pense que ça, c'est quelque chose qui a généré un ressentiment terrible chez lui.
0: Code B27, expertise psychiatrique du docteur Didier Desplein. Dans son acte, Patrick Gousset conteste s'être attribué un droit de vie ou de mort. Il indique « J'ai fait tout ça pour protéger Elisabeth. C'était une forme chevaleresque. Je l'ai exfiltrée. Je m'étais préparé à le faire le lendemain de son anniversaire. Je suis entré dans la maison de Pascal Bilger vers 1h30 du matin. J'avais volé un double de clé à ma belle-fille. Je suis monté dans la chambre de Pascal. Il dormait et je l'ai agressé. Je lui ai donné 5 à 10 coups de couteau à la gorge. Il s'est débattu, mais pas très longtemps. Et j'ai continué.
1: Pour commettre le meurtre, il a revêtu l'habit psychique et l'habit physique du soldat, du ninja. Il a mis des vêtements sombres, il a mis 2 pantalons l'un sur l'autre. On sait qu'il est là à l'affût, comme un soldat, mais un soldat de force d'élite qui doit se concentrer, faire le vide dans son esprit pour agir et frapper de la façon la plus efficiente possible. Il avait longuement choisi l'arme, c'est un couteau japonais très tranchant. Il savait qu'il allait monter à califourchon sur le corps de cet homme pour l'égorger le plus vite possible. Il savait que s'il avait dû lui dire quelque chose, il l'avait prévu, il lui aurait dit « Tu vois que tu n'es pas intouchable ».

0: c'est un acte terrible.
1: Daniel Cani, experte psychologue.
0: Il a besoin de le replacer, de le justifier, de le replacer dans un contexte un peu de justicier. Il va éliminer un peu le diable, hein. C'est un combat pour lui, dans sa représentation, dans sa fausseté de jugement, c'est un combat de justice. Hein. Il va supprimer l'élément perturbateur, il va supprimer un peu le démon, hein, en quelque sorte.

0: Quatre ans après le meurtre sauvage de Pascal Bilger, Patrick Gosset comparé devant la cour d'assises de Léon. Il est jugé pour assassinat, il a en cours la perpétuité. Dans le box, il est imperturbable. Faites entrer l'accusé.
1: L'attitude de cet homme à l'audience, il veut porter beau, il veut essayer de faire des phrases, de s'expliquer, d'avoir le dernier mot, de livrer sa version. Il supporte extrêmement mal la contradiction.
0: Maître Iris Christol, avocate de la famille Bilger.
1: Et quand on le met le nez devant les éléments, il devient un peu désagréable, imbu. Quand il parle de lui, alors c'est un roman, c'est quelqu'un qui est assez antipathique comme ça, dès les premiers instants de l'audience.
0: Bien, Monsieur Gosset, levez-vous, je vous prie. Qu'avez-vous à nous dire sur la victime, le docteur Bilger ? J'ai agi pour sauver Elisabeth. Rien de plus. Elle subissait des humiliations, des rabaissements de la part de Bilger. Bon, pour moi, c'était un pervers narcissique. Et il fallait que je la libère, quoi, de cette emprise.
2: Monsieur Gosset a clairement fait très mauvaise impression auprès de la cour. Il avait un ton très solennel, un peu obséquieux.
0: Maître Michael Dalimont, avocat de Patrick Gosset.
2: Il répondait avec beaucoup d'assurance, alors qu'on aurait peut-être aimé voir une personne plus abattue. Il ne veut pas se montrer faible, parce qu'il estimait tout simplement que de par son éducation, c'était pas à lui de se montrer faible à l'audience et qu'il devait du coup assumer et se comporter en homme.
0: Maître Iris Christol, c'est à vous pour la partie civile. Patrick Gosset s'est dit « Je vais sauver quelqu'un » et donner du sens à ma vie. Il n'avait plus de travail, il n'avait plus de famille, il n'avait plus d'argent, il s'est appelé le Chevalier Blanc. Mais tout cela, ça n'est que du pur narcissisme. Il n'a pensé qu'à lui. Il voulait prendre tout ce que Pascal Bilger pouvait avoir, c'est-à-dire sa femme et ses enfants.
1: Cet homme se présentait comme un héros, un soldat. Et mais les héros et les soldats vont pas égorger des hommes qui dorment, hein, dans leur lit. Et ce qui avait de terrible dans ce dossier, c'est que on sentait pas de culpabilité chez Patrick Gosset. Donc il fallait vraiment qu'une décision de cour d'assises qui soit vraiment le reflet de ce passage à l'acte et de la volonté de nuire au-delà du passage à l'acte, y compris aux enfants, pour détruire quelque chose en eux parce qu'ils ressemblaient trop à leur père. Il fallait que tout ça se retrouve dans le verdict de la cour d'assises. Il a fallu, en plus d'être partie civile, défendre la mémoire de Pascal Bilger. Ça, c'était important pour eux. Parce que Patrick Gosset avait pu dire des choses terribles pour se justifier, qui étaient fausses. Parce que on peut tout prendre à un homme. On peut lui prendre sa vie, mais on peut aussi lui reprendre son honneur et l'histoire de sa vie. Et il était important que s'il lui avait pris la vie, Patrick Gosset ne lui prenne ni son honneur, ni l'histoire de sa vie, ni ne lui prenne ce qu'il avait été. Pascal Bilger était juste quelqu'un de bien.
0: Maître Dalimont, vous avez la parole pour la défense de Patrick Gosset. Patrick Gosset est devant vous, mais il n'est pas venu pour se défendre. Cet homme ordinaire a réussi son suicide judiciaire. Il est jugé pour 55 secondes, alors que sa vie s'est déroulée sans histoire. Patrick Gosset a dérapé. Il a déraillé. Et bien sûr, avant de délibérer, vous allez devoir prendre en compte ce qu'on dit ici, les experts psychiatres. Quatre experts nous disent qu'il était dans un état dépressif. Et ça, vous ne pourrez pas en faire abstraction.
2: Il a compris que son acte était tout sauf un acte héroïque. Il a compris qu'il n'avait sauvé personne, qu'Elisabeth n'avait pas besoin d'être sauvée. Et il a compris aussi que Monsieur Bilger, donc la victime, était un homme bien. Et il sait pertinemment que s'il avait sollicité de l'aide, tout ça aurait pu être évité.
0: Bien, Monsieur Gousset, veuillez vous lever, je vous prie. Avant que la cour ne se retire pour délibérer, avez-vous quelque chose à dire à la cour? Je regrette abyssalement ce que j'ai fait. Je demande pardon à Pascal et à tous les siens. Je suis le seul à porter tout le poids de la culpabilité. Patrick Gousset est condamné à 30 ans de réclusion criminelle pour assassinat, assorti d'une peine de sûreté de 20 ans. La cour d'assises a retenu l'altération de son discernement. Il fait appel et il écope de la même peine. 30 ans avec 20 ans de sûreté.

0: Voilà, ainsi se termine ce numéro de On de la Traconte version Code B que nous devons aujourd'hui à Vincent Deby, rédaction en chef Guillaume Maury, réalisation Guillaume Vassot.
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0: Voici l'histoire de Chloé, qui en 2016, enceinte jusqu'au cou, tombe raide dingue d'un assassin rencontré en prison. Et vous verrez, ça a failli très mal se terminer. Je tire cette histoire du livre de Marine Mazéas aux éditions du Rocher, L'aimé meurtrier. Et c'est avec Chloé elle-même que nous la débrieferons dans un deuxième podcast disponible sur votre application. J'ai écrit ce récit avec Tugdual de Dieu le veut, réalisation Céline Lebras.
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0: Je m'appelle Chloé. En 2016, j'ai 29 ans et je propose mes services comme bénévole au Génépi. C'est une association qui propose du soutien scolaire et des ateliers en prison. Et on me met au parfum dès le début.
2: Vous devez savoir que, comme tous ceux qui interviennent en prison, vous ne pouvez pas, vous ne devez pas entretenir la moindre relation, comment dire, privée avec un détenu.
0: À l'époque, je suis éducatrice spécialisée auprès d'adultes autistes. Mais je suis enceinte de 4 mois. Et mes patients peuvent être violents. Vu mon état, impossible de continuer à travailler. Alors je ne connais pas du tout la prison. Je ne sais pas si j'aurai les épaules. Mais j'ai envie d'aider. La première fois que j'entre en prison, je suis observatrice aux côtés de bénévoles plus expérimentés. J'apprends les règles. Les fouilles à l'entrée, à la sortie, les attentes dans le sas, les alarmes, le bruit des clés. Et on me donne à nouveau des conseils.
2: Tu n'abordes surtout pas avec le détenu le crime qu'il a commis. Hein. Et puis alors, pas de lien affectif hein, avec lui. Pour éviter toute tentation de leur part, je te conseille de venir sans maquillage et puis surtout avec des vêtements qui sont pas trop près du corps, hein, ou qui dévoilent pas trop ta peau. D'accord ?
0: Dès le premier jour, ça se passe bien. J'ai un bon relationnel avec les détenus. J'anime des ateliers de jeux de société, des débats. Je donne des cours de soutien à ceux qui s'y inscrivent. Ça me plaît. Et je me sens utile. Quelques semaines plus tard, on me présente Loïc. Et comment dire, dès la première poignée de main, c'est un coup de cœur. Je suis comme happé par le long regard qu'il m'adresse. Son sourire, si beau, si charmant, son charisme. Je suis complètement déboussolé par ce détenu de 24 ans. Ben voilà, j'ai arrêté mes études très jeune. Et donc, pour trouver un emploi à ma sortie, je voudrais passer d'abord le brevet des collèges, et puis un CAP, quoi. Nous convenons que je lui donnerai 4 à 6 heures de cours particuliers par semaine, en mathématiques et en anglais. Au début, même s'il me trouble, je maintiens une distance prudente. J'ignore quel crime il a commis. Et si j'avais su, eh ben j'aurais peut-être refusé. Ben voilà quoi, j'ai été condamné à 18 ans, mais bon, ma peine a été ramenée à 15 ans. Mais c'est pas pour une affaire de mœurs, hein. J'ai tué quelqu'un. Et là, il me livre les détails de son crime. À l'époque, il est sans abri et toxicomane depuis plusieurs mois. Un homme lui tend la main et propose de l'héberger et de le nourrir contre des travaux de rénovation dans sa ferme. Un an plus tard, il le tue à coups de marteau, sans raison apparente. Ce jour-là, il me parle aussi de son enfance, fracassée.
3: Bon, en fait, je suis issu d'un viol.
0: Et puis après, j'ai été battu par mon beau-père, et puis on m'a ballotté de foyer en famille d'accueil. Et puis voilà, je suis tombé dans la drogue. Je me suis retrouvé dans la rue. Et dans la rue, tu sais, soit tu survis, soit tu crèves, quoi. Ça me secoue, tout ça. Je sens une volonté de s'en sortir. Mais à côté de ça, il n'exprime pas vraiment de regrets. En tout cas pas celui d'avoir tué. Oh ben j'aurais jamais dû me faire attraper. Hein. J'ai été mauvais. Bon. De toute façon, ça n'est pas à moi de le juger. Je dois me concentrer sur mon rôle d'enseignante bénévole. Mais il me trouble. Il me trouble toujours. Pendant les temps de pause, Loïc se montre curieux. Et c'est quoi vos passions, à vous, quoi, vos loisirs à l'extérieur? Je lui réponds, mais sans donner de détails. Je ne lui parle pas de ma famille. En tout cas, avec moi, il est très prévenant. Il installe lui-même ma chaise au début de chaque séance. Asseyez-vous. Alors, ça se passe bien, cette grossesse? Vous voulez un verre d'eau? Bref, entre nous, le courant passe déraisonnablement bien. Au point d'ailleurs que nos discussions prennent le pas sur les études. On se parle de plus en plus. Et on travaille de moins en moins. Désormais, les surveillants ne passent plus tous les quarts d'heure, comme au début. Il n'y a pas eu d'incident. Ils nous font confiance. Et donc, nous nous retrouvons dans une bulle, toute douce, agréable, un peu cotonneuse. Nos mains s'effleurent, nos jambes se touchent avec gêne, mais avec envie aussi. Mais je ne suis pas toute seule dans ma vie. Je suis enceinte. Et pourtant, tous les jours, je m'empresse de venir le voir. Et je suis triste quand je le quitte. Je suis amoureuse. Mais je refuse de me l'avouer. Ça fait 9 ans que je suis en couple. Et je suis contente d'avoir un enfant avec le papa. Je l'aime profondément. Mais c'est vrai qu'il est peu impliqué dans ma grossesse et dans son rôle de futur père. Il n'est pas là aux échographies, très peu au cours de préparation à l'accouchement, il ne participe pas à l'aménagement de la chambre du bébé, il me dit que cette nouvelle responsabilité l'angoisse. Moi, ça, je l'accepte, mais je manque cruellement de soutien. Et ce soutien, eh bien, je le trouve paradoxalement auprès de Loïc, en prison. Un homme qui a tué. Je me dis, je suis folle. Un jour, un chef de détention me dit « Eh, faites attention. C'est un manipulateur, ce gars-là. » Et il est vrai que j'ai entendu dire que, charmée par Loïc, une psychologue intervenant à la maison d'arrêt avait demandé à cesser la thérapie car leur relation n'était plus professionnelle. Je garde ça dans un coin de ma tête. À la maison, j'essaye de camoufler mes troubles auprès de mon compagnon. Je donne le change. Mais dès qu'il est parti, je m'effondre. C'est fou, quoi. J'ai l'impression de le tromper alors qu'il ne s'est rien passé. Mais mes pensées me font culpabiliser. Car j'ai très envie de l'embrasser, Loïc. Alors en octobre, à 1 mois de mon accouchement, alors que la situation m'échappe totalement, je décide d'arrêter. Je veux me concentrer sur ma vie personnelle, même si dans mon couple ça ne se passe pas comme je l'espère. Je vais devenir maman, c'est tout ce qui doit me préoccuper. Mais Loïc me manque. Juste avant mon départ, il tente une approche.
2: Bah, je vois bien que t'es pas indifférente. Est-ce que je peux te demander ce que tu ressens pour moi?
0: Je ne sais pas vraiment. Tu me perturbes, ça c'est évident. Mais bon, tu connais ma situation.
2: J'espère que j'aurai quand même de tes nouvelles.
0: Mais toi aussi, tu pourras m'en donner. Tiens.
2: note mon numéro de téléphone. »
0: Et il l'inscrit fièrement au feutre sur son avant-bras, comme un trophée. En novembre 2016, j'accouche d'un magnifique petit garçon. Mais ce bonheur est un peu terni par le peu d'investissement de son papa. Au fil des semaines, notre couple se délite. Et Loïc est toujours dans ma tête. Et moi, à la maternité, je lui écris une lettre pour lui annoncer la naissance de mon fils. Façon de dire que même dehors, je ne l'oublie pas. Seulement voilà, cette lettre est interceptée par les services pénitentiaires. Quelques semaines plus tard, me voilà convoqué chez le directeur.
3: Vous savez, je suppose, madame, que vous n'avez pas, en tant que bénévole du Génépi, le droit d'écrire à un détenu. Alors vous n'avez pas signé votre lettre, mais nous vous avons vite identifié, ça n'a pas été difficile, puisque vous êtes la seule femme enceinte à le fréquenter.
0: C'est assez humiliant et gênant. Il me conseille de me préserver de lui. Et en attendant, mon permis de visite est suspendu. Définitivement. Et Loïc est transféré dans une autre prison à 1 heure de route.
2: Je le prends comme un signe, même si ça me rend triste. C'est l'occasion de passer à autre chose. De l'oublier.
0: Pendant ce temps, mon compagnon n'est toujours pas très présent. Il ne se lève pas la nuit pour nourrir ou pour apaiser le bébé. Il part même au ski pendant son congé paternité. Et moi, j'accumule beaucoup de rancœur et de colère contre lui. Ça ne peut plus continuer. Je décide de tout arrêter avec lui. Et c'est là, en mars 2017, au moment où je romps avec le père de mon fils, que Loïc réapparaît. Quand je lui ai donné mon numéro de téléphone, je lui ai dit qu'il pourrait me donner des nouvelles à l'occasion. Eh bien, c'est ce qu'il fait.
4: Alors, comment il va ce bébé ?
2: Bien, bien. Très bien.
4: Et avec ton mari ? Ça va ?
2: Ouais, enfin, pas trop en fait.
0: Entendre sa voix m'a totalement déconcerté.
2: J'ai de nouveau envie de le voir. Comme me dit une amie, ça n'engage à rien, après tout.
0: Dès le lendemain, j'écris au service pénitentiaire pour demander un permis de visite.
2: Alors que j'étais professeur bénévole en détention, je donnais des cours à ce détenu et un lien s'est créé. Je souhaiterais donc le voir, sachant qu'il ne reçoit aucune visite.
0: Et un mois plus tard, je reçois mon permis. Et tous les jours, je me demande si c'est une bonne idée. Quand j'entre dans le petit box vitré du parloir, nos regards disent tout ce qu'on a réfréné pendant tant de mois. On se prend tout de suite dans les bras. C'est la première fois qu'on se l'autorise. Et je retrouve son odeur, si agréable.
2: Tu sais pas à quel point tu m'as manqué. J'ai essayé de t'oublier, mais j'y suis pas arrivé.
0: Et à la fin du parloir d'une heure, on échange notre premier baiser, fougueux, passionné. On a tellement attendu. Je ne sais pas où on va, tous les deux. La suite me paraît vertigineuse. Mais plus rien ne me retient. Tous mes doutes se sont envolés. Je reviendrai le voir le week-end prochain. Dans sa nouvelle prison, les parloirs se font dans de petits box vitrés dont les portes sont opaques en bas. Alors, pour ne pas subir le regard des surveillants, eh bien on s'assoit par terre et on se crée un cocon rien qu'à nous. Et là, plus rien ne compte. On est serrés l'un contre l'autre. On ne se lâche pas comme deux adolescents vivant leur premier amour. et on parle de tout. Je lui raconte mon quotidien, mes difficultés de maman dans l'éducation solitaire de mon fils, par exemple. Oh, je suis sûr que t'es une bonne mère. Et moi ? Moi, j'écoute sa vie de prisonnier, ses préoccupations, son monde. Et quand j'entends le gardien annoncer...
5: Fin de parloir ! C'est terminé pour tout le monde !
0: C'est violent. Un déchirement. Pendant la semaine, on s'écrit des lettres de plusieurs pages. Et quand arrive le week-end, au parloir, on s'échange nos écharpes et même des sous-vêtements qui ont, comment dire, notre odeur corporelle. Il m'a demandé de lui acheter une puce de téléphone qu'il glissera dans son portable. Car il en a un. Et du coup, bah, il m'appelle le soir depuis sa cellule.
6: Ça va ? T'as passé une bonne journée ?
0: Au bout de quelques mois, on s'autorise une relation intime au parloir. Ça me met mal à l'aise à cause des gardiens qui peuvent nous surprendre. Cette première fois n'est pas aussi romantique qu'on l'espérait. Mais c'est comme ça.
2: Loïc progresse tous les jours. Je sens... un apaisement émotionnel par rapport à son passé et à ses actes. Il tient un discours positif sur sa réinsertion. Ça me donne plein d'espoir, tout ça.
0: Je le vois 2 heures tous les week-ends. Et quand il y a un jour férié, je loge sur place pour avoir un double parloir. Et le soir, dans ma chambre d'hôte, je parle avec lui via son portable. Notre lien devient... fusionnel, presque cadenassant, emprisonnant. Le reste de la semaine, quand il fait froid, j'enroule son écharpe bleu marine et grise autour de mon cou. Et lui, dans sa cellule, serre fort mon t-shirt imprégné de mon parfum.
2: Je n'ai plus vraiment de temps pour moi. Enfin, c'est rare que je sorte avec des amis ou que je parte en week-end. Je vois ma famille régulièrement, mais c'est ma seule distraction.
0: Dans sa prison, après le petit déjeuner et la douche réglementaire, Loïc rejoint son atelier dans lequel il est manutentionnaire, façon de s'occuper et de gagner quelques dizaines d'euros pour cantiner. Et l'après-midi, il fait du sport.
2: Nous ne vivons rien en commun. Nous ne partageons rien. Mais j'ai le sentiment qu'on ne construit pas véritablement. J'aimerais bien partager des choses à l'extérieur avec lui.
0: Mais qu'est-ce que tu fais, Chloé ? Mais dans quoi tu t'es embarquée ? Visite après visite, j'en apprends un peu plus sur lui. Avant moi, il a eu peu de relations, et il dit que ses petites amies l'ont déçu. C'est pour ça que la nôtre reste importante à ses yeux.
2: J'ai que toi, Chloé. Personne d'autre. Que toi.
0: Et moi, ben, je deviens comme toutes les femmes de prisonniers, une femme qui attend. J'attends qu'il appelle, j'attends ses courriers, et surtout, j'attends qu'il sorte.
2: Oui. Oui, je me suis un peu enfermé, centré sur lui, sur notre histoire. Mais je suis très amoureuse, alors je fais ce qu'il faut, en attendant qu'il sorte.
0: À côté de ça, je vis avec le poids du secret, car c'est un amour clandestin. Je n'en ai parlé à personne, ni au père de mon fils, ni même à ma famille. Il n'y a qu'une très bonne amie bénévole au Génépi qui est au courant. Je ne veux pas qu'on me juge, et surtout, je ne veux pas qu'on me retire mon enfant au prétexte que je serais folle de m'attacher à un criminel. Alors, pour ne pas être démasqué, bah, je m'invente des explications.
2: Ah, ce week-end, ça va pas être possible. Je vais au cinéma avec une copine.
0: Et bien sûr, je camoufle les photos de Loïc dans une petite boîte, à l'abri des regards. Je m'entends très bien avec ma mère. Ça me fend le cœur de devoir lui mentir. Mais c'est mieux comme ça. Pour moi comme pour elle. Pour la préserver. J'ai deux vies, en quelque sorte. J'avoue que j'ignore totalement quel sera son comportement à l'extérieur. Je ne sais pas à quoi m'attendre de la part d'un homme qui est incarcéré depuis déjà 5 ans. Mais bon, ma seule envie, c'est de partager des moments tendres, de bons moments avec lui, dehors. Loïc a maintenant 26 ans. Ça fait 5 ans qu'il est en prison. Et il vient d'obtenir sa première permission de sortie. Je serai son garant. Il logera chez moi. Et dans ce cadre, je suis convoqué à la gendarmerie. Vous êtes sûre, madame, de vouloir l'accueillir chez vous? Vous avez une bonne situation, stable, et vous êtes mère de famille. Oui, mais je sais qui il est, et je sais ce qu'il a fait, et je sais ce que je fais. Vous savez, ces gars-là, ils sont forts pour manipuler les jeunes femmes comme vous, hein? Faites attention. Et il est vrai que ça ne va pas se passer exactement comme prévu. Loïc fait sa première sortie un matin de février 2018. Il a droit à quelques heures autour de la prison. Je suis heureuse, et lui aussi. Il prend sa première bouffée d'air libre depuis 5 ans. J'avoue que je suis un peu angoissé. Je me demande si tout va bien se passer, quoi. S'il aura un comportement adapté à l'extérieur. On a réservé une chambre d'hôtel pour passer un moment rien qu'à nous. Et en allant à l'hôtel, on croise deux hommes qui me regardent, sans plus. Et là, il serre la mâchoire et il me balance. Tu veux aller avec eux, c'est ça? Ils te plaisent? Mais non, Loïc, c'est juste un regard, ça fait partie de la vie à l'extérieur. T'es plus habitué. Et là, il se met à m'insulter. Je mets tout de suite le holà et il s'excuse. Tout ça est, comment dire, une déception. Ça n'augure rien de bon pour sa réinsertion. C'est vrai que cette première sortie me laisse un goût amer. Je dirais que c'est un peu la douche froide. Hein. Et la semaine d'après, eh bien, son comportement change. Il devient plus nerveux, moins patient. Il se met en colère si je ne suis pas disponible pour répondre au téléphone en journée ou le soir. Il devient suspicieux quand je sors avec mes amis. Il me demande comment je suis habillé pour sortir. Moi, je minimise. Il doit se réhabituer à l'extérieur. Ça viendra. Et puis, il a toujours les mots pour se faire pardonner. Il s'excuse plusieurs fois. Il dit que ça se passera bien la prochaine fois qu'il sortira. Quelques semaines plus tard, Loïc obtient une seconde permission d'une journée et une nuit, avec la permission d'aller chez moi. Il a deux envies. Il veut aller nager à la piscine et il veut faire un bon repas. Alors je l'amène s'acheter un maillot de bain. Mais ça tourne au cauchemar. Le moindre regard sur lui l'agresse.
5: Mais qu'est-ce qu'il me veut, celui-là?
0: Je suis gêné et j'essaye de le calmer. En prison, il a l'habitude que les détenus baissent le regard quand ils le croisent parce que c'est un tueur. Mais plus tard, à la piscine municipale, eh bien, il s'agace à nouveau à cause d'un regard appuyé d'un maître nageur. Il est prêt à se battre avec lui. Il a le poing serré et un regard terrifiant. Alors je tente de le raisonner, mais il m'écoute pas. Alors je sors et je quitte le bassin. Je suis déçu, désemparé et même mortifié. Et aussi un peu effrayé par ce regard que j'ai aperçu. Le regard d'un tueur. Et lui s'excuse. Il promet qu'il en parlera avec sa psychologue à son retour en prison. Le dîner en tête-à-tête se passe bien. La permission se termine sur une note plus douce. Et la séparation est difficile. Mais salutaire aussi. Et depuis, à chaque fois que je vais le voir au parloir, j'ai toujours autant envie. Hein. mais j'ai un peu plus d'appréhension.
2: Mais pourquoi tu t'infliges ça, Chloé? Est-ce que tu l'imagines vraiment en famille, chez tes parents?
0: Au téléphone, il doute de plus en plus de ma fidélité. Tu vois qui? Tu fais quoi? Des détenus jaloux lui ont fait croire que j'ai été vu avec un autre homme dehors ou carrément dans un film pornographique. On se dispute de plus en plus et ça devient pesant et inutile. Tout ça me détruit peu à peu. Mais sur le moment, eh ben je m'en rends pas compte car il y a encore de l'amour et de la tendresse. C'est bien pour ça que c'est difficile d'y voir clair. Au début de l'été, nouvelle permission de 2 jours pleins. J'ai décidé de peser chacun de mes mots, de contrôler mon regard pour qu'il ne soit pas mal interprété. Et pourtant, il se met en colère dès les premières minutes. « Pourquoi tu me tiens pas la main? Je sais pas, comme le ferait une femme amoureuse, quoi. » Et là, il entre dans une colère noire. Je développe des trésors de diplomatie pour le calmer. Le soir, chez moi, une nouvelle dispute éclate. On est chacun d'un côté du lit, dans la chambre. Il me hurle dessus et il m'insulte à nouveau. Et il a les poings serrés, fermés. Il est ivre de rage. Et moi, je reste près de la porte, prête à me sauver si besoin.
2: Bah oui, il a tué quand même. On sait jamais.
0: C'est la première fois que j'ai peur. Le lendemain, j'organise une randonnée en pleine nature. Je me dis qu'il appréciera le décor et l'isolement. Et là, pour une futilité comme une grenade, il dégoupille à nouveau. Sauf qu'on est seul, au milieu de nulle part, près d'une falaise et d'une rivière. Je suis totalement paniqué. Face à son 1m80, je n'ai aucune chance s'il s'en prend à moi. Heureusement, ce jour-là, Loïc en reste au mot.
5: Bon, tu sais, Chloé, mes réactions, j'avoue qu'elles me dépassent. Je vais continuer mon suivi psychologique et tout ça pour m'apaiser.
0: Je veux y croire. Je refuse de laisser tomber. Mais quelque chose s'est brisé. J'espace les parloirs, j'espace les courriers, et je réponds de moins en moins à ses appels.
2: Ma seule bouffée d'air, ma petite bulle d'oxygène, eh ben c'est mon fils. Il est mon petit bonheur. Quand je suis avec lui, je lui fais découvrir plein de choses. On passe des moments, pouf, magiques.
0: Et la permission suivante tourne court. J'ai été trop blessé et trop déçu. Alors je préfère qu'il aille ailleurs que chez moi. Mais lui veut m'embrasser. Je le repousse, il s'énerve. J'appelle un ami à lui pour qu'il vienne le chercher et je m'enfuis. Et là, il tente de me rattraper dans la rue. Il m'agrippe. Et puis devant le regard des passants, finalement, il me lâche. Entre nous, c'est fini. Fini. Fini. J'ai bloqué son numéro, mais il a trouvé un autre téléphone.
4: Je te retrouverai, hein. Tu verras ce que je vous ferai à toi et ton fils, là.
0: Et puis la fois suivante...
4: Non, mais je dis ça, j'étais en colère. Je te ferai jamais de mal, tu le sais bien.
0: Certains jours, il menace de se suicider. Il joue avec tous les ressorts possibles. Et ça fonctionne. Je suis perdu. Mon ami me conseille de déposer plainte contre lui. Je ne veux pas. Je préfère jouer la carte de l'apaisement. En revanche, j'appelle la prison.
2: Dites-moi, je voulais vous dire que je ne le recevrai plus chez moi, hein.
4: Il se comporte bien, il est calme.
6: Il n'y a jamais d'incident avec lui.
0: Il me faut un an pour me reconstruire. Avec, malgré tout, le sentiment d'un énorme gâchis. Parce que j'y ai cru. Je me dis aussi que si je ne l'avais pas rencontré, ça se serait peut-être passé autrement avec le père de mon fils. On n'a pas complètement coupé le pont avec Loïc. Depuis, il est sorti en semi-liberté. Et il m'a appelé. Il m'a appelé pour me dire que j'étais toujours la femme de sa vie, mais qu'il n'interviendra plus jamais dans la mienne.

0: Je vous ai raconté l'histoire de Chloé, tombée amoureuse d'un assassin à qui elle donnait des cours en prison. Elle rêvait d'une belle histoire d'amour, mais quand il est sorti de prison, eh bien ça ne s'est pas du tout passé comme prévu. Cette histoire, je l'ai tirée du livre de Marine Mazéas aux éditions du Rocher, « L'aimé meurtrier ». Et vous êtes là, évidemment, Chloé, pour débriefer votre propre histoire, ça va? Pas trop secoué?
1: Oui, ça va. Non, ça va.
0: Vous avez encore des nouvelles de Loïc aujourd'hui, je veux dire, depuis la sortie du livre?
1: Non, j'en ai pas eu dernièrement. Les dernières, c'était en tout début d'année 2022. Mais non, depuis, je n'ai plus de nouvelles, justement.
0: Des coups de fil, hein, Pat? Vous ne l'avez jamais revu?
1: Non, uniquement des coups de fil.
0: Vous savez s'il a une relation avec une autre femme?
1: J'en ai aucune idée. Il m'avait dit qu'il avait discuté avec d'autres personnes, vu qu'il avait toujours un portable et accès à Internet. Il avait la possibilité de discuter, mais ça lui passait le temps.
0: À votre avis, il sera toujours dangereux pour les femmes?
1: Je ne sais pas s'il sera dangereux pour les femmes, mais je pense qu'il est déjà dangereux pour lui-même. Il faut déjà qu'il arrive vraiment à se contrôler, à gérer ses émotions. C'est son passé, en fait, qu'il rattrape et qui fait qu'il n'arrive pas à gérer tout ça. Donc, tant que lui ne va pas bien, il ne pourra pas être bien avec quelqu'un.
0: Qui est au courant aujourd'hui de cette histoire, en dehors de Marine Mazéas, qui a recueilli votre témoignage pour son livre?
1: Mon conjoint actuel est au courant de cette histoire.
0: Mmh. Mais personne d'autre?
1: En plus de... Non, personne d'autre.
0: Et votre maman non plus?

0: moi, il serait peut-être différent. Et en fait, bah non, j'ai pas réussi parce que le passé était trop lourd, il était trop important, trop difficile, et que bah j'avais pas les épaules pour ça, en fait.
1: Vous êtes très touchante quand vous dites à la fin, peut-être que je suis passée à côté de quelque chose avec le père de mon fils. Il n'est pas au courant de vos états d'âme.
0: Non. Non, non, puis bon, je pense ça parfois, puis par moments je me dis mais non, en fait, ça allait pas, donc de toute façon, il fallait pas que ça continue, donc ça aurait été peut-être une mauvaise idée de continuer de toute façon.
1: Est-ce que ça serait une bonne idée qu'il lise le livre? Est-ce qu'il se reconnaîtra et vous reconnaîtra?
0: Oh, qu'importe, aujourd'hui, je m'en moque un peu, en fait. C'est du passé, ma vie d'aujourd'hui, elle est apaisée, donc même s'il le lit, je pense que ça changera pas grand-chose. Il m'en veut toujours, il m'en faudra toute ma vie, je crois, d'être parti, donc ça ne changera rien.
1: On connaît, tout le monde connaît ce genre de situation. On voit très bien, Chloé, que dès le début, vous avez un tout petit doute, tout petit, sur votre capacité à intervenir en prison. Vous dites, je ne connais pas, je ne sais pas si j'aurai les épaules. Et donc, oui. On se dit qu'en vérité, vous n'étiez pas assez préparé.
0: Peut-être. Puis j'étais dans une période aussi où j'étais enceinte, donc au niveau des émotions, au niveau de tout ça, c'est différent. Et je pense que j'avais une sensibilité qui était plus importante aussi. Après, je suis quelqu'un de sensible, donc ça me touche. Peut-être trop, leurs histoires, justement.
1: Et il y a, chez vous, un piège, c'est que vous voulez aider les autres.
0: Eh oui, c'est ça. Je voulais les aider, mais je pensais pas que je me ferais happer de cette manière-là, émotionnellement parlant.
1: Comme une adolescente.
0: Ouais, c'est ça, un petit peu, ouais.
1: Vous voulez les aider et les changer. Là, il y a une sorte d'utopie de jeunesse.
0: Oui, peut-être. C'est peut-être pas les changer, mais leur montrer autre chose, en fait. Leur montrer que, bah, ils ont eu un passé difficile, mais que, en sortant, ils peuvent être différents. Ils peuvent laisser ça derrière eux, laisser ça dans la prison et rebondir d'une autre manière, en fait. C'était un peu ça, la volonté.
1: Je me dis quand même que le Génépi ne vous a pas assez préparé. Bon, c'est une association qui n'existe plus aujourd'hui, qui a été dissoute pour cause de dérives politico-féministo islamo-gauchistes. Ils vous ont mis en garde sur le risque de l'affect, de l'attachement. Mais en vérité, il y a quelque chose qu'ils ont oublié de vous dire, c'est le risque de manipulation.
0: Ouais, il y a ça. Après, on le sait, parce qu'il y a d'autres détenus qui essayent de nous manipuler, de demander de leur ramener plein de choses. On a eu des tas qui nous demandent plein de choses, de se marier avec eux, pour avoir des papiers. Mais ça, on le voit. En fait, on le voit très bien. Là, j'avoue que je ne l'ai pas perçu de cette manière-là. Je sentais une certaine sensibilité, quelque chose de vrai, en fait. Chez Loïc, et c'est pour ça que je pense que j'ai été un peu biaisée aussi.
1: Ce que vous ne savez pas, vous, et que moi je sais parce que je suis très vieux et que j'ai raconté un milliard de crimes, c'est qu'on ne tue pas un homme sans raison qui plus est, sans être fondamentalement pervers, et même voire pervers manipulateur. C'est quand même au cœur du crime, ça.
0: Oui, après, c'est dire, ensuite, il m'a raconté qu'il y avait une histoire de contrat sur la tête de cette personne.
1: Oui.
0: Et qu'il ne l'a pas fait comme ça, il l'a fait parce qu'il y avait de l'argent à la clé.
1: Mais c'est pas ce qu'a retenu la cour d'assises, manifestement.
0: Eh ben non, parce qu'il savait que s'il racontait ça, il risquait de prendre une peine beaucoup plus importante, parce que ça aurait été pris comme un assassinat, et non comme un crime.
1: Quelle part dans le crime est-ce que vous donnez à son enfance fracassée? On sent que ça vous a touché, et c'est touchant, le fait qu'il soit né d'un viol, le fait qu'il ait été frappé par son beau-père, etc.
0: Il n'a aucune limite, en fait. C'est ça le problème, c'est qu'il a aucune limite dans ce qu'il fait, dans ce qu'il vit. Toute son enfance, ça a été que violence, c'était normalisé, en fait. C'est normal d'avoir mal, c'est normal de souffrir, c'est normal de faire souffrir l'autre. C'est normal de grandir dans ce genre d'environnement. Alors, la vie de quelqu'un, qu'est-ce que ça vaut, en fait?
1: Mais ça explique. Est-ce que ça excuse?
0: Ah non, ça excuse pas du tout. Il a aucune excuse sur ce qu'il a fait. Enfin, ça sera jamais excusable de toute façon. Aucun crime n'est excusable.
1: Alors vous faites donc ce choix de ne pas en parler à votre entourage de cette histoire d'amour, parce que dites-vous, vous ne voulez pas qu'on vous juge et qu'on vous prenne pour une folle. Mais finalement, quand on revisite l'histoire, on se dit que vous auriez eu besoin de jugement de la part de l'extérieur.
0: Peut-être, après, on se dit toujours qu'il y a des histoires qui finissent bien et qu'il y a des choses positives qui peuvent arriver, Mais je sais pas si ça m'aurait fait changer d'avis ou pas, parce que j'étais dans mon idée que c'était pas une mauvaise personne, qu'il pouvait changer, donc ça m'aurait plus agacé qu'autre chose, je pense, d'avoir les jugements autour de moi. Et ça m'aurait peut-être renforcé dans l'idée de, bah, vous pensez ça, mais au final, non, ça va se passer autrement et je vais vous le prouver.
1: Et votre copine du Génépi,

0: elle est dans le même trip que vous, donc elle n'est pas non plus lucide.
1: Non, puis je ne vous cache pas qu'aujourd'hui, elle vit avec un ancien détenu aussi. Voilà. C'est arrivé plus tard, en fait, pour elle, parce qu'elle a travaillé dans l'administration pénitentiaire ensuite, et elle a aussi rencontré un détenu avec qui elle vit aujourd'hui à l'extérieur, et ça se passe très bien, comme quoi, il y a des histoires qui finissent bien.
0: Ce qui m'amène d'ailleurs à vous poser cette question, est-ce que quand on entrait au Génépi qui n'existe plus, on n'y entrait pas aussi un peu pour connaître ce frisson du contact avec le détenu, et avec l'hypothèse d'un frisson amoureux?
1: Ah, pas du tout. Enfin, moi, en tout cas, j'allais pas du tout pour ça. J'étais bien dans ma vie, non? J'étais bien dans ma vie, j'étais enceinte, j'avais du temps à donner, en fait. Donc, je l'aurais fait dans, je pense, n'importe quelle association. C'est que là, on m'a proposé, on m'a dit, oh, on cherche des bénévoles. Tu veux venir avec nous? Je pense que je l'aurais fait à faim contre la faim ou à je ne sais quel assaut. Enfin, voilà, d'accord. De la même manière. J'avais pas cette envie de découvrir.
0: Il n'y a pas un inconscient qui vous amène dans cette histoire de manière irrémédiable, j'ai envie de dire.
1: Non, pas du tout.
0: Et on sent donc, même à la fin de l'histoire, que vous conservez une forme de bienveillance pour Loïc. Vous ne lui voulez pas de mal.
1: Non, parce que ça me fait mal au cœur. Je vais donner des espoirs sur plein de choses, sur une vie à l'extérieur qui pourrait être merveilleuse. Et au final, je lui dis, en fait, non, j'ai pas les épaules pour ça. Et ton histoire est trop lourde pour que je puisse vivre avec ça. Et je m'en veux, en fait, de lui avoir donné de l'espoir. Vraiment. Donc c'est pour ça que je continue.
0: C'est vous qui vous êtes trompé.
1: Ouais, c'est ça. Je pensais y arriver, je pensais l'aider, je pensais supporter cette colère, cette rage qui est encore en lui et pouvoir l'apaiser, mais j'ai pas réussi, quoi. Donc c'est pour ça, je pense.
0: Est-ce qu'il est sincère quand il vous dit qu'il veut se soigner?
1: Oui, parce qu'il le fait. Hein. Il a un véritable suivi. Moi, j'ai le SPIP qui m'appelle régulièrement, qui me fait le retour des suivis qu'il a à l'intérieur. Donc il a vraiment envie de changer.
0: Ouais.
1: Je sens qu'il sent que c'est dur pour lui, en fait.
0: Le SPIP, c'est le service de probation. Hein. Voilà.
1: C'est ça, j'explique. Exactement.
0: Est-ce qu'il est définitivement fracassé?
1: J'en sais rien. Je pense qu'il y a quelque chose de meurtri en lui, vraiment. De par son histoire, de par ce qu'il a vécu. Puis là, je pense que la prison, par les années qu'il y a passé, ça ne va pas arranger les choses dans sa haine contre la vie, en fait, contre les gens. Ça va être très compliqué pour lui de sortir et de se réinsérer sereinement.
0: Ouais, enfin, en même temps, on peut dire quelque chose. Il est condamné à 18 ans, ramené à 15 ans. Et, et il sort au bout de 5 ans en libération conditionnelle. Donc, c'est quand même pas si mal comme destin. Je veux dire, je me mets à la place des gens qui nous écoutent.
1: Ah oui, c'est sûr que pour lui, c'était plutôt idéal, en fait, comme situation. Je peux sortir au bout de 5 ans. Bon, après, c'était juste des permissions de sortie d'une journée ou deux, quoi. C'était pas énorme, mais c'était déjà énorme pour lui.
0: Au bout de 5 ans, quand on est condamné à 18, ramené à 15...
1: Non, c'est sûr, c'était...
0: C'est pas si mal.
1: Et c'est pour ça qu'il était très heureux de ça, et que ça a été une grosse claque, un peu, pour lui, quand je lui ai dit, je peux pas continuer, en fait. Parce qu'il s'est dit, voilà, c'est terminé pour moi, c'était... Et il m'en a voulu, de me dire, tu m'as offert ces moments de vie, et là, je me retrouve derrière les murs tout le temps, en fait, pour le reste de ma peine, quoi.
0: Est-ce que dans cette affaire, vous avez perdu votre altruisme, un peu?
1: Non, je pense pas.
0: Vous n'êtes pas devenue égoïste?
1: Non, je suis pas devenue égoïste, je suis devenue un peu plus méfiante, peut-être, de l'autre. Je fais moins confiance. Je me méfie des gens, j'attends d'avoir des véritables preuves de l'honnêteté de l'autre, de la bienveillance de l'autre, pour m'ouvrir émotionnellement.
0: Si un copain ou une copine vous dit « je voudrais m'occuper de prisonnier », vous lui dites quoi?
1: Je veux dire, c'est une super expérience, vas-y, mais attention, et si t'as des doutes sur quoi que ce soit, viens m'en parler, parce que je saurais te guider, en fait.
0: Quelle est la morale de votre histoire?
1: Je sais pas s'il y a une morale, c'est que faut faire attention. Enfin, c'est bien de croire à l'humain, de croire à l'autre, d'avoir de l'espoir en l'autre, mais il faut pas s'oublier dans tout ça.
0: Je vous remercie infiniment, Chloé, d'avoir accepté ce débrief avec moi. Je rappelle le livre dont j'ai tiré cette histoire, qui s'appelle « L'aimé meurtrier », qui est l'œuvre de Marine Mazéas. Il y a plein d'autres histoires comme ça dans ce bouquin qui sont toutes passionnantes. L'éditeur s'appelle Du Rocher.
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1: Il y a toutes sortes de criminels, mais parmi eux, il y a une catégorie qui m'a toujours fasciné. Ce sont ceux que tout accuse, mais qui nient. Qui nient d'un bout à l'autre sans jamais défaillir, entraînant en général dans leur sillage tout un tas de croyants. En voici un spécimen, Arnaud Thomas Chevalier, maître Arnaud Thomas Chevalier, notaire, qui est condamné pour avoir tué en 1980 un autre notaire. J'ai écrit cette histoire avec Thomas Audouard, réalisation Céline Lebras.
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1: Le 4 février 1980, à Cons-la-Grandville, petite bourgade de Meurthe-et-Moselle, maître Jean Flaudert, notaire, quitte son domicile sur les coups de 17h. « Chérie, j'ai rendez-vous avec une cliente. Amuserai. Je serai là pour dîner, hein. À tout à l'heure. » Muserai, c'est dans la Meuse, à environ une demi-heure de route. Mais à l'heure du dîner, maître Flaudert n'est toujours pas rentré. 19h, 20h, 21h, 22h. Madame Flaudert commence à se dire, il y a un problème. Alors elle appelle son fils, Jean-François, qui, lui-même, appelle aux alentours de minuit Denis Rotti, le premier clerc de l'étude de son père. 15 ans qu'il travaille avec lui. Dites-moi, Denis, ma mère nous a parlé d'un rendez-vous à Muserai. Ça vous dit quelque chose?
2: Oui, oui. Oui, j'en ai entendu parler, c'est un rendez-vous qui a été décidé hier après-midi.
1: Écoutez, Denis, je me dis qu'il a pu avoir, je sais pas moi, un accident ou faire un malaise.
2: Écoutez, Jean-François, si vous voulez, on y va tous les deux. On refait la route et on le cherche, quoi.
1: Et donc, en pleine nuit, Jean-François Flaudert récupère Denis Rotti chez lui et il se met en route pour Muserai. Arrivé sur place, il sillonne le village de long en large. Ils ne savent pas où il avait rendez-vous exactement. Et vers 2h du matin, il repère sa voiture, sa Renault 20, en bordure de la route, près d'un champ, à la sortie du village. La portière est ouverte, la voiture est vide, les clés sont sur le contact. Et là, à quoi 15 mètres, ils aperçoivent une forme allongée par terre, devant une maison en chantier. Maître Flaudert. Il court jusqu'à la ferme la plus proche. Il réveille les fermiers.
3: Vous voulez quoi? Je vous en supplie. Téléphonez, il y a eu un accident grave. Quelqu'un va mourir. Il est peut-être déjà mort d'ailleurs.
1: Le paysan appelle les gendarmes. Il accompagne le fils Flaudert et le clerc de notaire sur place. Il se penche sur le corps. Il pose la main comme ça, sur sa tête.
3: Il est mort, hein?
1: Et vous avez vu le trou, là? Le trou sur la joue, là? Il s'est fait flinguer, votre gars. Et ce qui est bizarre, vous avez remarqué, c'est... Ce qui est bizarre, c'est que le corps est sec. Hein? Son costume est complètement sec. Alors qu'il mousine. Il mousine depuis le début de la soirée.
3: Mousiné, c'est du patois. Ça veut dire pleuvoir, mais une pluie fine. Un crachin, quoi.
1: Et c'est vrai qu'il mousine ce soir. Et que le corps de maître Flaudert est totalement sec.

0: Les gendarmes arrivent sur place. Ils ne vont pas avoir trop le temps de s'intéresser à cette affaire, car dans la matinée, le procureur désigne la police judiciaire de Nancy pour mener l'enquête. Une enquête pour meurtre, car c'est un meurtre. Et évidemment, quand les flics de la PJ débarquent, ils commencent par fulminer contre les gendarmes. Classique. Putain ! Tu crois qu'ils auraient installé un périmètre de sécurité, les cons ? Ils ont pollué la scène de crime avec leurs bagnoles et leurs gros pieds, mais c'est pas vrai ! Quelle bande de nazes ! Le commissaire n'a pas totalement tort. Les traces de pneus de la Renault 20 du notaire sont impossibles à distinguer de celles laissées par les 4L des gendarmes. À part ça, que dit le médecin légiste ? Votre gars a pris plusieurs balles, hein, monsieur ? 6 balles. 6 balles en tout. Si vous voulez mon avis, c'est ce qu'on appelle une exécution. On a 3 balles tirées à bout portant et 3 balles tirées à bout touchant. 4 de ces balles ont été mortelles et 1 balle a traversé sa main, ce qui semble indiquer qu'il a voulu se protéger. Le calibre, docteur ? Oh, c'est le plus courant de tous. C'est du 22 long rifle. D'après le légiste, le notaire a été tué entre 22h et 2h du matin. Ah ! Autre chose. Avant de mourir sous les balles, votre notaire a dîné et il a bu un verre de vin. À quelle heure ? Environ 2 heures avant d'être tué. Avec qui a-t-il dîné ? Il faut donc tenter de reconstituer l'emploi du temps du notaire. Et pour l'instant, seule certitude, il est parti de chez lui à 5h. Pas mal d'habitants de Museret l'ont vu rouler dans le bourg vers 5h30-6h. Mais ils ne sont pas très bavards, les villageois, au cas où le tueur serait encore dans le coin. S'il vous plaît, je veux pas que mon nom apparaisse. Je veux bien vous dire ce que j'ai vu, mais je veux pas que mon nom apparaisse. D'autres ont vu la voiture garée, là où on l'a retrouvée, sans son conducteur, à partir de 6h30. Un peu plus tard, l'institutrice, qui avait une réunion de parents d'élèves, l'a vue aussi. Quand je suis passé à 20h30... pour aller à ma réunion, mais la voiture était là. Et quand j'en suis reparti à 23h, elle y était encore. Et vous avez vu le corps ? Le corps ? Ah non. Non, j'ai vu la voiture, oui. Mais pas le corps. Pourtant, le corps était totalement visible depuis la route. Bon, avec tout ça, on va pas aller très loin. L'idée qui trotte dans la tête des policiers de la PJ, vous l'avez compris, c'est que le notaire n'a pas été tué là où on l'a retrouvé mort, puisque ça mousinait et que son costume était sec. Il a été tué avant et déposé là après. En revanche, le corps n'a pas été traîné parce que le légiste est formel, aucune griffure sur le cadavre. Et par ailleurs, le costume n'est pas déchiré ni froissé. Enfin, il n'y a aucune traînée sur le sol. Aucune. Alors, avec qui avait-il rendez-vous à 5h ? Dans une poche de son pardessus, on trouve un petit papier. Madame Erard, Museret, première maison à droite venant de Nouillon-Pont, et entre parenthèses, travaux. Le problème, c'est qu'à Museret, il y a plusieurs familles Erard. Les policiers vont les voir un par un.
1: Ah non ? Bon, c'est pas moi qui lui ai demandé de venir, non ? Non, non. Je le connais, hein, de réputation. Mais je ne l'ai pas appelé, ce notaire-là.
0: Donc, possiblement, le nom d'Erard a été utilisé comme appât pour le piéger. Qui aurait pu en vouloir à Maître Flaudert ? Quelqu'un de sa famille ? Rien ne conduit sur cette piste. Alors une femme, une maîtresse. Oh non. Non, le notaire était un bon père de famille. Vous
1: Vous savez qu'on a parfois des surprises en la matière, mais là, non. Alors peut-être un dossier. Un dossier qu'il suivait à son étude. Et donc, l'étude est perquisitionnée. Sacré boulot, hein. Ça carbure, un notaire de province. Maître Flaudert avait plus de 7000 dossiers en cours. 99% de dossiers très ordinaires. Et deux dossiers plus litigieux. L'un concerne une société immobilière appelée les Myrtilles. Une vente de terrain contestée en raison d'irrégularités. Dans cette affaire, le notaire était convoqué devant la brigade financière. Le deuxième dossier litigieux est beaucoup plus intéressant. Il concerne la succession d'une mademoiselle Renaud. Quatre ans avant de mourir, cette vieille dame, propriétaire de plusieurs immeubles à Longwy, avait demandé à Maître Flaudert de lui rédiger un testament en faveur de l'une de ses locataires. Une femme issue d'une grande famille de la communauté des gens du voyage. Des gitans, les Clarennes. Flairant l'embrouille, le notaire avait refusé. Or, quatre ans plus tard, quand la vieille dame est morte, on a retrouvé chez elle un testament manuscrit qui désignait comme héritier la famille Clarennes. Quand il avait appris ça, Maître Flaudert avait fait connaître ses doutes sur la valeur de ce testament. Il avait fait clairement savoir que peut-être les Clarennes avaient abusé de la faiblesse de cette vieille dame. Et donc ça ouvre une piste. Les Clarennes. Est-ce que les Clarennes n'ont pas voulu le faire taire? Tous les membres de la famille Clarennes sont donc interpellés et placés en garde à vue. Et tous ont un alibi pour la nuit du meurtre. Mais en perquisitionnant chez eux, ils sont tous sédentarisés, les policiers tombent sur des armes, dont de nombreuses 22 longs rifles. 1, 2, 3, 4, 5, 6, 7. Ça nous fait 7 armes. Les 7 armes sont envoyées au laboratoire d'expertise scientifique de Lyon. L'une de ces armes a-t-elle tué le notaire? Le résultat tombe en juillet.
2: C'est bon, on a l'arme du crime. C'est un revolver de marque Rome.
1: Un revolver saisi chez Maurice Clarennes. Un garçon de 24 ans qui est immédiatement placé en garde à vue avec sa femme, Marie-Hélène.
3: Je comprends pas. Cette arme-là, elle a jamais servi. Jamais. C'est juste un objet de décoration. Quand on s'est marié avec ma femme, on voulait faire une déco Far West à la maison. Ben voilà, ça collait bien, c'est tout.
1: Et Maurice Clarennes jure qu'il ne connaissait pas ce notaire, qu'il a juste entendu parler de lui dans les journaux. Il dit par ailleurs qu'il ne fréquente plus du tout sa propre famille, qu'il ne voit plus que sa grand-mère de temps en temps.
3: Et vous faisiez quoi, monsieur Clarennes, le 4 et 5 février dernier?
4: Bah, je crois bien qu'on était chez une tante, mais je suis pas trop sûr de la date, hein.
1: N'empêche que Maurice et Marie-Hélène Clarennes sont déférés devant le juge d'instruction, et ils sont mis en examen pour assassinat et écroués à la maison d'arrêt de Nancy. Elle est presque résolue, notre histoire. Là-dessus, les policiers découvrent que bien que sédentarisé, le duo avait une caravane. Et que cette caravane, ils l'ont vendue juste après le meurtre. Est-ce que ça ne serait pas dans la caravane qu'ils l'ont tuée? La caravane est retrouvée. Elle est fouillée de fond en comble. Pas de tache de sang, pas de trace de Maître Flaudert. Mais très peu de temps après, contre-expertise balistique, confiée au service de l'identité judiciaire de Paris. Et là, changement total de décor.
2: Bien. Alors pour nous, il est très peu probable que cette arme soit l'arme du crime. Hein. Très peu probable.
1: Allons bon. La balistique serait donc une science molle. Troisième expertise, confiée cette fois à des experts allemands de Wiesbaden.
2: Les traces de canon et les traces sur les balles, hein, sont de largeur différente. Hein. Ça n'est pas l'arme du crime. Hein. Désolé.
1: On a frôlé l'erreur judiciaire. Et Maurice et Marie-Hélène Clarenne sont relâchés et relaxés. Pour les 4 mois qu'ils ont passés en prison pour rien, on doit leur verser 120 000 francs d'indemnité. Et à partir de là, on n'a plus de piste. Et les années passent. 1 an, 2 ans, 3 ans, 4 ans, 8 ans, 9 ans. Jusqu'à ce qu'en 1989 éclate une autre affaire de notaire. À Longwy, une certaine Béatrice Thierry vient se plaindre que son amant, notaire, l'a dépossédée de 2 immeubles d'une valeur de 310 000 francs, sans lui verser un seul centime. Et il s'appelle comment, votre amant notaire ? Arnaud. Arnaud Thomas Chevalier. Maître Thomas Chevalier. Ça alors ? C'est le fils de l'ancien bâtonnier. Docteur en droit, professeur à la faculté de Nancy, mieux que ça. Sa femme est procureur. Cela dit, il se dit que c'est un coureur de jupons. Cette Béatrice Thierry, qui vient se plaindre de lui, a été sa maîtresse pendant 5 ans. Au début, vu que c'était un notable, quoi, je lui ai proposé de s'arranger à l'amiable. Mais il n'a pas voulu. Il m'a envoyé bouler. C'est pour ça qu'aujourd'hui, je viens porter plainte. Le commissaire de police en charge de l'enquête a peine le temps de feuilleter le dossier que déjà, l'autre l'appelle.
2: Oui. Bonjour, commissaire. Maître Thomas Chevalier à l'appareil. Dites-moi, je crois savoir que vous enquêtez sur moi. Alors, je voulais vous dire que je suis entièrement disposé à répondre à vos questions et à m'expliquer de tout.
1: Maître Thomas Chevalier, vous n'êtes pas n'importe qui, n'est-ce pas ? Mais néanmoins, voyons-nous, à quelle heure ça vous arrange ?
2: 18h ce soir ? Ça vous va ?
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1: À 18h pile, maître Arnaud Thomas Chevalier se présente au commissariat de Longwy. Il a l'air parfaitement serein, genre « je n'ai rien à craindre ». Pour le mettre en confiance, les flics lui servent le grand jeu. Ils autorisent sa femme à lui porter un petit frichti pendant la garde à vue. Et pour lui, ils sortent la nappe blanche et la porcelaine. Et l'autre est en confiance, alors il parle. Et assez vite, il apparaît que c'est un escroc. Un type qui banane la quasi-totalité des clients de son étude. Un délinquant financier qui sévit depuis au moins 10 ans. Et qui ne trouve pour se justifier que des excuses moisies. Je pense qu'il s'agit d'une erreur comptable. Rien de plus. Bien sûr. Sur le plan personnel, on apprend qu'il vient de se séparer de sa femme, mais que ça se passe bien. Et d'ailleurs, il dit qu'il a présenté sa nouvelle fiancée à sa fille et à son ex-femme, et que ça s'est super bien passé. On est content pour lui. Sauf que c'est pas le sujet. Car à la fin de la garde à vue, maître Thomas Chevalier est mis en examen pour faux en écriture publique et abus de blanc-seing. Et il est écroué. Direction la prison. Et donc, vers 9h du soir, entouré de policiers, le notaire traverse le hall du tribunal. Et sa fiancée est là, sa nouvelle fiancée. Et les policiers, bon prince, les laissent un instant tous les deux. Alors ils s'embrassent, et ils se parlent à voix basse, un petit moment. Et Arnaud Thomas Chevalier se tourne alors vers le procureur. Monsieur le procureur, je peux lui donner la clé de ma voiture ? Bien entendu, bien entendu. Et il lui remet la clé. Fin des embrassades.

0: Quand la fiancée rentre chez elle, elle a la clé. Mais pas que. Elle a surtout un lourd secret sur la conscience. Ce qu'il lui a dit à l'oreille. Elle ne peut pas garder ça pour elle. Et qui appeler? Eh ben, elle appelle la femme d'Arnaud Thomas Chevalier, celle dont il est en train de divorcer, qui, je vous rappelle, est procureur de la République. Allô? Nadine? Bon, bonjour Nadine. Écoutez, voilà, Arnaud m'a parlé tout à l'heure, dans le hall du tribunal, avant de partir pour la prison. Il m'a dit qu'il avait tué quelqu'un. Que ça remontait à 10 ans. Il m'a dit un nom, Flaudert. Flaudert, oui, c'est ça, je crois. Et du coup, ben, il m'a donné la clé de son cabinet. Et il m'a dit d'aller y enlever son arme. L'arme avec laquelle il aurait tué. Elle est cachée dans un cartable en cuir, à son étude. Et il m'a dit de faire ça avant que son étude soit perquisitionnée. Et moi, Nadine, ben, j'avoue que je sais pas quoi faire, quoi. Et là, que fait sa femme, qui est procureure de la République et en instance de divorce? Le lendemain matin, elle appelle son confrère, procureur de Briey, et elle lui balance tout. Le nom de Flaudert, le cartable en cuir, et dans la foulée, le procureur de Briey saisit la brigade criminelle et lui demande d'aller perquisitionner l'étude de Maître Thomas Chevalier. Évidemment, les flics trouvent le cartable dans le bureau au pied d'un fauteuil. Et dans le cartable, un revolver Arminius de calibre 22 long rifle chargé. Plus une boîte d'une centaine de munitions et des documents, des blancs-seings et des testaments partiellement rédigés. « Cette arme vous appartient, monsieur ?»« Oui. Oui, c'est la mienne. »« Cette arme, monsieur, a-t-elle servi à tuer ?»« C'est ce que vous allez penser, n'est-ce pas ?»« Eh bien, maintenant, je dirais... à vous de prouver que c'est moi. » Et le lendemain, le nom de Flaudert refait la une des journaux régionaux. Un notaire aurait tué un autre notaire il y a 9 ans. Quelle histoire! Évidemment, le revolver Arminius est envoyé au labo de balistique. Je sais que dans cette histoire, on a des raisons de douter de l'art de la balistique. N'empêche que d'après le labo, c'est l'arme du crime. Et il a dit prouvez-le, eh bien la voilà, la preuve. Ajoutez à ça les confidences de sa fiancée. Elle ne ment pas. Je sais que je lui ai dit ça. Je le reconnais. Mais je lui ai dit ça comme ça. Je lui ai parlé de Flaudert parce que c'est le premier nom qui m'est passé par la tête. Mais je n'ai pas tué Maître Flaudert. Si vous pensez que c'est moi, je vous répète, il va falloir le prouver. Vous pensez bien, je suis docteur en droit. Je connais la procédure pénale. J'ai fait une thèse, ma thèse sur l'instruction. Alors pensez non. Je vais pas me laisser faire. Hein. Il est énervant, énervant. Les flics en ont par-dessus la tête de lui. Ce côté obséquieux, donneur de leçons, sûr de lui. Une vraie tête à claque. Pour se défendre, Arnaud Thomas Chevalier enrôle une jeune avocate qui est une de ses anciennes étudiantes, brillante, très brillante, qui deviendra célèbre en tant qu'avocate de Francis Holmes, Maître Liliane Glock. Dans cette affaire, à ce stade, il nous manque un mobile. Pourquoi est-ce que Thomas Chevalier aurait tué Flaudert? On pense naturellement à une rivalité amoureuse, mais non. Je vous le répète, Flaudert était marié. Au moment de son meurtre, en 1980, on a cherché des maîtresses. On n'en a pas trouvé. Flaudert, c'était papa dans maman. Point. En revanche, maintenant que vous connaissez un peu Thomas Chevalier, vous avez compris que c'est quelqu'un qui aime le fric. Alors, est-ce qu'il n'y a pas une embrouille financière entre eux? On va donc gratter de ce côté-là. Et on trouve une piste. Au moment du meurtre, en 1980, les deux études, celle de Maître Flaudert et celle de Maître Thomas Chevalier, sont concurrentes. Et Flaudert fait un joli coup, un très joli coup. Il est sur le point de s'associer avec Maître Cochrane, juste avant d'être tué. Et pourquoi est-ce que c'est un joli coup? Parce que la famille Cochrane règne à l'époque, et depuis deux siècles, sur l'industrie sidérurgique du coin, les hauts fourneaux de la région. Or, en 1980, la sidérurgie bat de l'aile, les Cochrane s'apprêtent à mettre en vente la totalité de leur patrimoine immobilier. Alors s'associer avec un Cochrane pour un notaire, c'est comme mettre la main sur la poule aux œufs d'or. Flaudert a failli être très riche. Failli, puisqu'il est mort. Puisqu'il est mort avant de s'associer. Et qui a récupéré le marché après sa mort? Arnaud Thomas Chevalier. Ça nous fait un sacré mobile, ça. Ça nous fait même un mobile en or. Sauf que, comme il le dit lui-même, prouvez-le! Prouvez-le! En attendant, le jour du meurtre, Arnaud Thomas Chevalier a un alibi. Le meurtre, c'était un lundi? Oh ben, tous les lundis, je donnais des cours à la faculté de droit de Nancy. C'est bien la preuve que c'est pas moi. On vérifie. Une secrétaire de la fac a gardé tous les emplois du temps de 1980. Coup de chance. Et c'est ballot. À l'époque, c'est le mardi et le jeudi que Maître Thomas Chevalier donnait ses cours à la fac. Jamais le lundi. Il n'a plus d'alibi. En revanche, il a un nouvel argument pour prouver son innocence. À l'époque, j'avais des problèmes de santé. D'ailleurs, vous pouvez vérifier, 5 jours après le meurtre de Flaudert, j'ai fait une rupture d'anévrisme. Et dans les jours qui précédaient, je me souviens, j'avais de ces céphalées absolument terribles. Avec des maux de tête, etc. J'aurais été incapable, vous m'entendez? Incapable de commettre un meurtre dans cet état. Incapable, je vous le dis. Mouais. On demande leur avis à des experts. Et ils disent que son état de santé a pu se dégrader, effectivement, dans les 15 jours qui ont précédé la rupture d'anévrisme. Mais ils disent aussi que ça ne l'empêchait pas de commettre un meurtre. Absolument pas. Et donc ça aussi, ça ne tient pas. En mai 1991, une contre-expertise balistique est réalisée à Toulouse et elle confirme que le revolver de Thomas Chevalier est bien l'arme du crime. Mais il a encore une explication. Moi, je me dis qu'on a très bien pu m'emprunter le revolver. À l'époque, j'avais une maîtresse. Elle habitait dans le même immeuble que les Clarenne. Les Clarenne, le retour, les gitans. Il veut les faire revenir dans la valse. En avril 1993, une reconstitution est organisée par le juge d'instruction. Maître Thomas Chevalier refuse de refaire les gestes, puisqu'il est innocent. En octobre, l'instruction est terminée. Il est renvoyé devant la cour d'assises pour meurtre. Son procès s'ouvre le 20 mars 1995 à Bar-le-Duc. Et d'entrée, le président commet une maladresse. Nous avons ici monsieur Thomas Chevalier, ex-notaire. Oh là là, le crime de lèse-majesté. Pas ex-notaire, monsieur le président. Je tiens à vous faire remarquer que je n'ai pas été destitué. Je suis toujours notaire. Qu'est-ce qu'il est énervant ! Audience après audience, il continue de nier. Il assume ce qu'il a dit à sa fiancée. Il reconnaît qu'il avait ce revolver. Et puis c'est tout. Pour le défendre, son avocate, maître Liliane Glock, tente de remettre en scène les gitans, les Clarenne. Et d'ailleurs, on les fait venir à la barre. Mais ils n'ont rien à voir avec cette histoire, même si, à un moment, le commissaire de la PJ vient raconter qu'à son avis, selon son pifomètre, la manière de tuer était celle d'un clan. Et donc, quand on entend clan, on entend clan de gitans. Sa fiancée de l'époque, celle à qui il a fait ses confidences, est bien sûr appelée à témoigner. Il la regarde. « Je t'en veux pas, tu sais. Vas-y. Vas-y. De toute façon, on est au-dessus de tout ça. Hein ? Si tu dois dire quelque chose, dis la vérité. » Qu'est-ce qu'il est énervant ? Et elle, elle raconte ce qu'il lui a dit, comment il le lui a dit. Elle dit que quand il a prononcé le nom de Flaudert, il n'a pas hésité une seule seconde. C'est accablant. Maître Glock lui demande. Pour vous, madame, est-ce qu'il est l'auteur de l'assassinat ? Ah non ? Ah non, il aurait pas pu faire ça. C'est un pleutre, vous savez. C'est un trouillard, Arnaud. C'est un faible, quoi. Et toutes les maîtresses qui défilent à la barre disent la même chose. Et sa femme, procureur, aussi. Ah non, Arnaud est absolument incapable de tuer quelqu'un. Incapable. Tous les témoins disent qu'il est truqueur, voleur, obsédé par l'argent, mais incapable de tuer. Bon. Au terme de 7 jours de procès, l'avocat général requiert 20 années de réclusion criminelle. Quand il entend ça, Arnaud Thomas Chevalier s'effondre en larmes. Les délibérations durent 2 heures et demie. Et à la fin, il est reconnu coupable. Et il est condamné à 18 ans de prison. Et 2 ans plus tard, pour toutes ces embrouilles de notaire, il prend 14 ans de plus. En France, vous le savez, les peines de prison ne s'ajoutent pas les unes aux autres, elles se confondent. Et donc Arnaud Thomas Chevalier a passé au total 13 années en prison. Dès sa sortie, il a pris un nouvel avocat, maître Jean-Marc Florent, célèbre pour avoir défendu Patrick Dils, pour tenter d'obtenir une révision de sa condamnation. Mais pour cela, il aurait fallu qu'il produise des éléments nouveaux. Et on n'en a pas trouvé. Là-dessus, il est parti en cavale, figurez-vous. En Afrique, au Cameroun. Et pourquoi donc ? Oh ! Une de ces embrouilles dont il est spécialiste. À sa sortie de prison, il s'est remarié avec une jeunette de 26 ans. Une pauvre fille qui est morte juste après. Non sans avoir souscrit, au bénéfice de son chéri, 3 assurances d'essai qu'il a touchées pour 2 d'entre elles. Et le temps que ces assurances se rendent compte à qui elles avaient versé l'argent, il était déjà dans l'avion pour Douala, au Cameroun. Ça l'a dispensé de purger 4 années de prison de plus pour escroquerie à assurance. Et depuis, il est mort. Il est mort au Cameroun. Et mon histoire, forcément, s'arrête là.
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0: Voilà donc pour cette histoire que nous allons débriefer 40 ans plus tard avec un acteur direct de cette enquête qui est le commandant de police de la police judiciaire de Nancy, Gérard Verguet, aujourd'hui retraité bien sûr. Vous êtes là monsieur Verguet, d'ailleurs ça m'intéresse bien, 40 ans après, quand je vous ai proposé de venir témoigner, il a fallu que vous replongiez dans des notes et des dossiers où cette enquête est encore dans un coin de votre tête.
2: C'est vrai que 40 ans, ça fait long.
0: Oui.
2: Mais il faut reconnaître que c'est une affaire quand même particulière et qui marque dans la carrière d'un flic de PJ.
0: Oui.
2: Donc j'ai relu quelques notes personnelles Et puis, j'ai regardé d'autres émissions sur ce sujet-là, pour me rafraîchir la mémoire.
0: Alors vous êtes là dès le début, c'est-à-dire au moment où la gendarmerie passe la main. D'ailleurs, le passage de témoin entre la gendarmerie, ça raconte une époque tout ça aussi, hein. On est en 1980, le passage de témoin entre la gendarmerie et la PJ n'est pas évident. Hein.
2: Oui, effectivement, il faut revenir un peu à cette époque. La gendarmerie venait de créer, assez peu de temps auparavant, les sections de recherche de police judiciaire. Entre parenthèses, ça permettait également d'avoir les mêmes initiales que les services régionaux de police judiciaire, qui étaient eux, par contre, les successeurs directs des brigades mobiles créées par le Tigre.
0: Oui, donc police et gendarmerie avaient le même acronyme, SRPJ.
2: Voilà, c'est ça. Alors c'est à se demander si c'était volontaire ou pas. Enfin, là n'est pas la question. Donc le 5 février, j'étais de permanence au siège de la PJ à Nancy. La permanence consiste à être prêt à tout moment à partir sur les chapeaux de roue en cas de saisine du service pour une affaire donc essentiellement criminelle. Donc j'ai été avisé par le directeur de la PJ en tout début de matinée que le procureur de la République avait saisi le service pour procéder à l'enquête suite à la découverte du corps de Maître Flaudert.
0: Maître Flaudert. Alors le passage avec la gendarmerie, c'est là-dessus que je vous ai interrogé. On ne va pas s'attarder là-dessus, mais ça se passe pas si bien que ça. Hein. D'abord, vous considérez qu'ils ont salopé la scène de crime ?
2: Ah bah tout à fait, oui. C'est-à-dire que j'arrive sur les lieux, dans le secteur, là-bas, en fin de matinée, et puis la scène de crime était déserte, il n'y avait plus personne, plus rien. Donc je me suis adressé au commandant de la section de recherche pour qu'il nous remette les premières investigations, notamment le PV de constatation, qui en matière criminelle est extrêmement important. Et puis, les tractations ont duré, et j'ai fini par avoir le fameux PV de constatation qu'en fin d'après-midi.
0: Ça traînait des pieds.
2: Voilà, c'est le moins qu'on puisse dire. Ça traînait des pieds parce que lorsque j'ai avisé donc le commandant de la SR que c'était la PJ qui était saisie, il n'a pas voulu me croire, enfin bref, quoi. Il a tout fait pour retarder la mise à disposition du début de procédure qui avait été établi par ces gendarmes.
0: Et les gendarmes, donc, à l'époque, qui venaient de créer leur section de recherche, il faut le dire, aujourd'hui, les gendarmes ont des compétences de police judiciaire absolument égales à celles de la PJ, des dispositifs d'enquête. Je raconte beaucoup d'histoires ici qui font que les gendarmes et les policiers sont à égalité en termes de performance sur des enquêtes de police. C'était pas le cas à l'époque, et notamment, ils n'ont pas su protéger cette scène de crime. Ça vous a gêné ?
2: Évidemment, parce que, comme je vous disais tout à l'heure, là, les premières constatations sont extrêmement importantes pour la suite de l'enquête. Quand on est arrivé, là, il n'y avait plus rien sur place. Les lieux étaient vides, donc je ne pouvais pas me baser sur quelque chose de concret, sur un procès-verbal, et il a fallu reprendre un peu tout à zéro. Je pense qu'il est possible aussi que ce tout début de l'enquête a été un peu léger de la part de la section de recherche de gendarmerie, tout simplement parce qu'au départ, ils sont partis sur un accident de la circulation. Alors bien que le premier témoin qui avait passé le premier appel pour les aviser avait dit qu'il s'agissait d'un accident de la circulation, il a passé un second appel en disant « Non, en fait, c'est un meurtre, il y a des impacts de balles sur le corps, et donc c'est pas un accident. »
0: Alors, cette piste des Clarène, cette famille des gens du voyage, est-ce que vous y avez cru, vous, qu'ils avaient donc tué Flaudert pour cette histoire de succession qu'ils ne voulaient pas valider ?
2: C'est-à-dire que dès le départ, on n'avait rien, on n'avait pas d'éléments, comme on procède habituellement dans ce genre d'affaires. on commence à chercher un peu dans la vie de la victime, la vie familiale, les éventuelles maîtresses, enfin bref, tout ça. Et il se trouve que Maître Flaudeur était, on peut dire, irréprochable de tous ces points de vue-là. Maîtresse, c'est hors de question, problèmes familiaux, il n'y en avait pas. Donc on a pensé qu'on pouvait rechercher la cause de son assassinat dans les dossiers de l'étude, au cas où il aurait eu des dossiers un petit peu sensibles. Donc la perquisition de l'étude notariale a été effectuée par nos collègues de la financière, à cette époque-là aussi, et un seul dossier, en fait, a retenu notre attention, à savoir une tentative de captation d'héritage. Maître Flaudert avait été sollicité pour recueillir le témoignage d'une demoiselle Renaud, au profit donc d'une dame Clarenne, qui faisait partie d'un clan, on peut dire, de gens du voyage plus ou moins sédentarisés. Or, quand Maître Flaudert a vu l'état de santé tant physique que moral de Mademoiselle Renaud, il a refusé d'enregistrer le témoignage, estimant qu'elle n'était pas apte à léguer sa fortune. Sa fortune qui était quand même relativement importante, puisqu'il y avait plusieurs immeubles de rapport à Longwy, et il y avait également des bons du trésor, enfin bref, pas mal de choses. C'était quand même une succession relativement importante.
3: Ça vous a convaincu, et évidemment, la balistique est venue apporter la cerise sur le gâteau. Quand vous faites cette perquisition, vous avez un souvenir précis de cette perquisition dans ce camp de la famille Clarenne. Alors, c'est pas un camp de caravane, hein. Ils sont sédentarisés, mais tout le monde habite dans le même coin, quoi.
2: Oui, voilà, c'est ça. Ils sont tous dans ce que nous, depuis Nancy, on appelle le PIO, c'est-à-dire le nord de la Meurthe-et-Moselle, Longwy, tout ça, et également le Normesien. Il nous semblait qu'on avait donc un mobile possible pour l'assassinat. C'est pour ça qu'on a fait des perquisitions simultanées chez tous les membres de la famille. Et on a saisi toutes les armes qu'on a pu découvrir d'un calibre correspondant à celui utilisé pour l'assassinat de Maître Flaudert.
3: Ça n'était pas les Clarenne, on les a envoyés en prison, Maurice Clarenne et sa femme. Ça a coûté 120 000 francs à la société, parce qu'il a fallu indemniser ces pauvres gens qui n'étaient pour rien.
2: En fait, c'est pas beaucoup. Je pourrais vous citer une autre affaire où un type avait fait soi-disant de la prison, alors qu'il a bénéficié par la suite d'un non-lieu. Lui avait touché 200 000 euros de la société. Et puis, par la suite, un peu après, la science de l'ADN a fait des progrès et a permis d'identifier son ADN à l'intérieur du jean de la victime. Donc, malheureusement, ce sont des choses qui arrivent.
3: Vous n'avez pas participé à la suite de l'enquête au moment de l'arrestation de Thomas Chevalier, de ses aveux à sa maîtresse. Vous n'êtes plus là, vous, hein?
2: Non. Par la suite, lorsque les collègues de la financière ont interpellé Thomas Chevalier, bon, moi je m'occupais d'autres dossiers parce que malheureusement les dossiers arrivent en assez grand nombre et on n'est pas toujours disponible pour revenir sur un ancien dossier.
3: Thomas Chevalier a toujours voulu, pour sa défense, réimpliquer les Clarenne, on le voit jusqu'au procès. Vous écartez totalement, vous, l'implication de cette famille dans cette affaire, aujourd'hui?
2: Vous savez, lorsqu'on a fait des perquisitions simultanées chez tous les membres du clan, on a retrouvé 7 armes, 22 longs rifles. Alors, je les vois mal aller à l'étude de Thomas Chevalier pour prendre son arme, aller flinguer Maître Flaudert et ramener après l'arme en question chez Thomas Chevalier. Ça tient pas debout, ça. C'est une aberration.
3: Ouais, ça correspond pas au bonhomme et à leur fonctionnement, quoi.
2: Non, pas du tout. tout.
3: Alors il y a quand même toujours un mystère dans cette affaire, c'est que le corps était sec. Et que donc il a été déplacé, il n'a pas été tué dans ce champ. Il a été tué ailleurs et déplacé. Et ça, ça n'a pas été résolu. Et il a dîné, et on ne sait pas avec qui.
2: Effectivement, il avait mangé, je crois me souvenir, il y a du jambon et des cornichons qui avaient été retrouvés dans le bol alimentaire. Ouais. Donc ce qui suppose qu'il a pu prendre un apéritif ou un café, enfin bref, et puis grignoter quelques trucs. Donc c'est pareil en ce qui concerne le corps. Jusque passé 23 heures, le corps n'est pas sur place, sur le bord de la route. Donc entre sa disparition, en gros 18h30, et la découverte du corps, il s'est passé plusieurs heures. Donc on peut supposer qu'il y a eu une discussion dans un endroit abrité entre son ou ses assassins et Maître Chaudert.
3: Et que le meurtre n'a pas eu lieu là. C'est une affaire, au fond, qui laisse beaucoup de mystères.
2: Oui, enfin, il ne faut pas perdre de vue quand même que l'arme du crime a été retrouvé à l'étude de Thomas Chevalier, d'une part. D'autre part, Thomas Chevalier a reconnu avoir tué Maître Flaudert à une tierce personne, donc à une de ses maîtresses. En plus, Thomas Chevalier n'a pas d'alibi. Tous les alibis qu'il avance se sont révélés être bidon. Je crois qu'on peut pas, même s'il reste un doute en ce qui concerne ce qu'il a fait et où il était entre 18h30 et la découverte du corps par son fils et son premier clerc, je crois qu'il n'y a pas de doute possible quant à sa culpabilité.
3: Et il n'y aura pas de révision.
2: D'ailleurs, c'est que la cour d'assises l'a reconnu coupable.
3: Absolument, et il n'y aura pas de révision puisqu'il est mort aujourd'hui. Je vous remercie beaucoup d'avoir réveillé ces vieux souvenirs, Gérard Verguet,
2: ancien
3: commandant de police de la police judiciaire de Nancy.
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3: Est-ce que le nom d'Anne-France d'Hauteville vous dit quelque chose? Si la réponse est non, alors c'est que vous êtes trop jeune. Mais rassurez-vous, dans une heure vous serez au parfum. Anne-France d'Hauteville a été dans les années 70 une aventurière très célèbre, la première femme à avoir bouclé un tour du monde à moto. C'était en 1973. C'était une performance physique, mais d'une certaine manière, me semble-t-il, un acte féministe. Rendez-vous compte, en 1973, il y a 45 ans, faire de la moto pour une femme, c'était très inhabituel. Bonjour Anne-France d'Hauteville.
4: Bonjour Christophe Ondelat.
3: Féministe, ça vous va?
4: On en parle tout à l'heure.
3: Eh bien d'accord. Je vais donc vous replonger 45 ans en arrière. C'est l'une des vertus de cette émission. Dans ce tour du monde qui vous a rendu célèbre, évidemment, il m'est strictement impossible de raconter la totalité de la boucle que vous avez faite autour de la planète. J'ai choisi deux étapes très exotiques. Surtout pour l'époque, et absolument impensable aujourd'hui dans le cadre d'un pareil périple, le Pakistan et l'Afghanistan. Et tous ceux qui voudront poursuivre pourront lire votre livre qui, ça tombe bien, vient d'être réédité dans la petite bibliothèque des éditions Payot, et j'ai suivi le vent, qui à l'époque, quand il est sorti en 1975, a été un immense best-seller. C'est parti. J'ai écrit cette histoire avec Quentin Mouchel. Réalisation Céline Lebras, mise en onde Jean Lénaf. Je vous emmène à Paris, dans la rue, au tout début de l'année 1973. Vous imaginez le décor? Les voitures, les R5, les R12, les 504, les GS, ça y est, vous visualisez? Le début des années 70. Et là, vous la voyez? La jeune femme, là, la brune, avec sa crinière. Celle qui marche vite, nerveuse, le visage tendu, les traits crispés. On dirait qu'elle va mettre une rouste à quelqu'un. Eh bien, c'est son histoire que je vais vous raconter. Anne-France d'Hauteville, 29 ans. Une sacrée nénette, je vous préviens. Je vais vous dire dans une minute pourquoi elle est nerveuse comme ça et à qui elle mettrait bien une rouste. Mais d'abord, laissez-moi vous la présenter. D'abord, disons les choses. Anne-France Dotteville est une bourgeoise, une fille de bonne famille du 16e arrondissement. Et quand vous la verrez s'embarquer dans son aventure tout à l'heure, n'oubliez jamais ça. À l'origine, c'est une bourge. Il y a 5 ans, en 68, pendant les grèves, au lieu de faire la mariole sur les barricades, elle s'est acheté une mobylette. Et elle est partie sillonner la France en meule. Et ça lui a beaucoup plu, beaucoup. Alors en rentrant, elle a passé son permis moto. Et en 71, il y a 2 ans, elle a tout lâché. Elle était rédactrice conceptrice dans une agence de pub, une parisienne tourbillonnante. Elle trouvait que sa vie manquait de sens. Elle a tout envoyé balader. Et elle s'est engagée dans un raid à moto. Le raid Orion, Paris, Ispahan, en Iran. 92 partants, la seule femme. Et elle est arrivée au bout sur sa Guzzi 125. Et après, eh ben elle a continué.

0: précieux. Et forcément, depuis son retour, Anne-France d'Hauteville connaît une petite célébrité. Et la célébrité, c'est bien connu, ça n'a pas que des avantages. Et c'est pour ça qu'elle est énervée, là, dans la rue, ce jour de 1973. C'est pour ça qu'on a l'impression qu'elle va emplâtrer quelqu'un. On vient de lui dire que des journalistes remettent en cause son exploit. Il l'accuse d'être allé jusqu'au Pakistan en camion. La moto dans la remorque. En camion. Elle déboule chez un de ses copains, Tom, et elle lui raconte tout.
1: Tu sais comment j'ai voyagé l'année dernière ?
0: Ben en moto.
1: En camion ! Tu le savais ? En camion, moi.
0: Et là, elle balance des coups de pied dans les meubles, elle fait valdinguer une chaise.
1: Mais d'où tu sors ça, Anne-France ? Je viens de l'apprendre d'un journaliste. Te mets pas dans cet état, on sait que tu l'as fait en moto, ton voyage.
0: Ouais, c'est ça, toi tu le sais, mais c'est pas le cas de tout le monde, manifestement. Alors je vais te dire un truc, cette fois, je pars toute seule, sur une 125, et je vais aller en Alaska, et je le fais constater par la police, et ils vont tout...

0: Mobile repart. Un magasin de moto lui prête une Kawasaki 100 cm3, jaune. Air Canada lui paye le voyage. Elle met sa moto dans une grande caisse en bois. La caisse en bois dans un 747 et direction Montréal. Et la voilà au Canada, en train d'ouvrir sa caisse et de déballer sa moto. Et là, un type lui dit « Vous allez où comme ça ?»« Je vais en Alaska. » »« Elle est trop petite ta moto !» Elle tiendra jamais. Tu crois sérieusement que tu vas aller en Alaska comme ça? Je vous le dis tout de suite, l'Alaska est liée un mois plus tard. Elle a connu quelques bricoles en route, des problèmes mécaniques, une chute, mais elle y est arrivée. Elle est à Anchorage, avec sa 100 cm3. Elle a dompté les nids de poules des routes d'Alaska. Et si je vous raconte son histoire aujourd'hui, c'est parce qu'elle ne va pas s'arrêter là. Seule, en 1973, elle se lance dans un tour du monde en 100 cm3. Japon, Inde, je vous propose de la retrouver au Pakistan.
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0: Elle est au poste frontière, avec sa veste en cuir, sa salopette et son casque vissé sur la tête. La moto chargée comme une mule.
2: Good morning. Welcome in Pakistan. Passport, please.
0: Le policier lui accorde un visa de 3 jours, juste le temps de traverser le pays. Vous vous souvenez qu'elle connaît déjà le Pakistan. Elle y est venue l'année dernière avec le Raid Orion. Pour vous dire la vérité, elle n'en a pas gardé un souvenir impérissable. Elle se souvient d'un monde peuplé d'hommes avec des yeux très noirs et des vêtements très blancs qui la regardaient en silence, sans curiosité, sans amitié. Bref, la voilà de retour au Pakistan, seule, avec sa moto. Au milieu de gens qui conduisent comme des fous furieux. Les chauffeurs de camions notamment, vous savez les jolis camions avec les petits rideaux et leurs franges de perles. Ce sont des tarés qui foncent sans se poser de questions. Sans compter que pour obliger les Fangio à ralentir, les Pakistanais ont semé de ci de là des dodanes. Tu ne ralentis pas à temps, tu finis dans le décor. Bref, sur sa moto, Anne-France n'en mène pas large. Elle a l'impression de jouer sa vie à chaque fois qu'un camion la double. Elle roule comme ça jusqu'à Gujarat, au nord-est du Pakistan. Et là, elle cherche un endroit pour dormir. Et on la dirige vers une école de filles. Le directeur s'appelle Monsieur Khan. Il lui dit, pas de problème, venez dormir à la maison. Je vous présenterai ma femme et mes enfants. C'est lui, Monsieur Khan, qui va la réconcilier avec les Pakistanais. Dans son livre, elle écrit, Monsieur Khan est un homme plein d'esprit et de curiosité. Il a commencé une conversation de bonne éducation. Puis il a saisi la manière dont je réagis, il m'a lancé quelques signaux, il s'est installé entre nous une espèce de complicité qui faisait que nous nous esclavions aux mêmes plaisanteries avant même de les avoir dites. Était-ce

0: Là, ce Pakistan opaque de l'année dernière, la méfiance qui m'avait tant rebuté. Quoi qu'il en soit, le lendemain matin, elle reprend la route. Et tout d'un coup, au sommet d'une côte, au niveau d'un petit village, alors que sa moto rame dans la montée, elle voit un groupe d'hommes, au loin, qui se dirigent vers elle. Ils ont des fusils à la main. Et là, elle entend des détonations. Elle est prête à se jeter dans le fossé. Les hommes se rapprochent et elle s'aperçoit que derrière eux, sur un cheval, se trouve un homme tout habillé d'or et de soie précieuse. Il porte une calotte sur la tête et son visage est recouvert d'une longue frange de perles. Elle s'est fait peur pour rien. C'est un mariage. Et au Pakistan, on tire des coups de feu pour les mariages, coutume locale. Et l'homme sur le cheval, eh ben, c'est le marié. Elle leur fait un petit coucou et elle les entend dire
1: « Come, come !»«
0: Viens, viens !» Elle aurait bien voulu, mais elle n'a que 3 jours pour traverser le pays. Pas un de plus. Elle ne peut pas se mettre en retard et c'est bien dommage. Et elle poursuit sa route en remontant une rivière, le Kaboul, qui coule vers l'Afghanistan. Et elle s'arrête pour faire une pause près d'une citadelle. Elle ne va pas rester longtemps, elle ne coupe même pas le contact de sa kawa. Elle veut juste prendre une photo de la citadelle. Elle sort son icône, elle pointe l'objectif vers la citadelle, et là elle entend.
1: Hello !
0: Elle se retourne, et elle voit un militaire en manteau vert. Elle panique. S'il l'arrête, elle va être fouillée. Et si elle est fouillée, on va la dépouiller de ses pellicules. Alors ni une ni deux, elle saute sur la moto et vroom ! Elle laisse le militaire planté là. Dans son rétro, elle le voit au loin qui la prend en chasse, mais sa kawa 100 cm cube est plus puissante et le militaire finit par laisser courir. Elle le voit lever le poing en l'air, fou de rage. Et elle arrive à la passe de Khyber, un long col. Derrière les montagnes, c'est l'Afghanistan. Elle emprunte une longue route qui monte, qui monte, qui monte, qui fait des virages, des épingles, avec des ravins vertigineux. Tous les sommets alentours sont coiffés de radars. Il y a des soldats partout. Et au bout de 50 kilomètres, la voilà au poste frontière entre le Pakistan et l'Afghanistan. Une jeune femme, seule, en 1973, sur une moto conçue pour aller de la maison au boulot. Elle est vraiment gonflée. Le poste frontière est tenu par 4 hommes, 4 types avec des gilets brodés. Un barbu s'avance.
2: Good morning. Where are you coming from?
1: France.
2: Ok. And where are you going?
1: Afghanistan.
2: Afghanistan. You are very brave woman.
0: Le policier vient de lui dire qu'il la trouve courageuse. Une claque amicale dans le dos et voilà Anne-France d'Hauteville qui pénètre en Afghanistan.
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0: Je vous raconte aujourd'hui l'histoire d'une héroïne française des années 70, Anne-France d'Hauteville, la première femme à avoir réalisé un tour du monde à moto. Et je m'inspire pour cela de son livre qui vient d'être réédité chez Payot, Et j'ai suivi le vent. Et elle sera là tout à l'heure, 45 ans plus tard, pour débriefer cette histoire. Partie de Montréal, elle est passée par l'Alaska, le Japon, l'Inde, le Pakistan, et la voilà sur sa Kawasaki 100 cm3 qui arrive à la frontière de l'Afghanistan.

0: Avec sa veste en cuir, sa salopette poussiéreuse, son casque et sa petite moto jaune chargée comme un baudet, les gens ne s'aperçoivent pas tout de suite que c'est une femme. Mais quand les gardes frontières afghans s'en aperçoivent, ils sont sciés.
1: Very brave woman. France is very good, hein?
0: Et Anne-France obtient un visa d'une semaine. Au poste frontière, elle est à 230 km de la capitale, Kaboul. Il est 14h, elle rêve d'une bonne assiette de baklava et d'une bière fraîche. Si tout va bien, elle y sera au coucher du soleil. Si tout va bien. Anne-France n'est pas peureuse. Elle sait qu'en Afghanistan, au milieu des gens, elle ne risque strictement rien. Mais sur la route de Kaboul, elle va traverser des zones désertiques. Et là, on lui a dit « Méfie-toi des hommes. Ils ne savent pas se tenir. On peut se faire violer pour un oui ou pour un non. » Donc, prudence. Anne-France décide d'aller de petite ville en petite ville, de ne jamais s'arrêter entre deux. Et la voilà qui prend la route, le nez au vent, avec son rêve de baklava et de bière fraîche dans la tête. Sauf que ça ne va pas se passer comme elle l'avait prévu. Au milieu de nulle part, elle s'aperçoit que son pneu arrière est crevé. La galère. Elle s'arrête, elle sort ses démonte-pneus, sa chambre à air de secours, elle a tout ce qu'il faut pour réparer. Et elle commence par démonter sa roue en se disant « pourvu que personne ne passe ». Et là, elle entend un bruit de moteur au loin, un camion surgit sur la route. Un camion qu'elle reconnaît tout de suite, il était au poste frontière tout à l'heure. Et évidemment, quand le chauffeur arrive à sa hauteur, il ralentit et il passe une tête à la fenêtre.
1: Capote ! Oui, capote ! Mais ça ira, merci !
0: Et il repart. Ouf ! Mais dans la seconde, surgit un autre camion, rouge. Et il ne ralentit pas, il freine devant elle dans un fracas de tôle rouillée. Et trois types en descendent. Des moustachus avec des tronches de bandits, l'air franchement pas commode. Pour leur faire croire qu'elle n'a pas la trouille, elle pose ses démonte-pneus et elle va vers eux avec un sourire crispé.
1: Hello ?
0: Pas de réponse. Les trois types sont là coude à coude, pas de réponse. Et d'un coup, ils explosent de rire. Le plus grand prend Anne-France par les épaules, il l'assoit par terre et tous les trois, ils se mettent à lui changer son pneu. Mieux que ça, ils se relaient pour lui faire de l'ombre. Et quand c'est fini, ils lui serrent la main. Tous les trois, avec un grand sourire.
1: « Frances, very good, France !»
0: Dans son livre, elle écrit « Ils sont partis, je ne les ai jamais revus. Ils ne m'ont ni volé, ni violé, ni tué. Ils ont eu du respect pour la femme que je suis. Ils m'ont aidé et protégé. Je le savais, et pourtant j'ai eu peur en les voyant venir à moi. J'ai eu peur, et maintenant j'ai honte d'avoir craint. Comme si je les avais insultés en ne leur faisant pas confiance. » Au premier instant. Du coup, elle s'enhardit. Et un peu plus loin, elle s'arrête pour prendre un thé dans une chaikana, une petite boutique au bord de la route. Et elle achète une pastèque. Et pour s'en couper une part, eh ben, elle sort son couteau. Les gens autour sont médusés. Il n'y a que des hommes, bien sûr. Une femme à moto, c'est déjà un événement. Mais une femme à moto qui est armée d'un couteau, on dirait qu'ils n'ont jamais vu ça. L'un d'eux s'approche, il passe son pouce sur la gorge, manière de demander « est-ce que c'est un couteau pour trancher les gorges ?» Anne-France, qui a un peu vaincu sa peur, leur répond en mimant
1: « non, c'est pour me curer les ongles !»
0: Et là-dessus, tout le monde se marre. Et elle, elle est sur le point de partir, et l'un des types lui dit
1: « wait, wait, attendez !»
0: Et elle le voit qui court comme une fusée jusqu'à sa voiture. Et il revient avec un bébé emmailloté. Et il lui colle le bébé dans les bras.
1: « Il est à toi ?»
0: Il fait oui de la tête.
1: « Il est très beau. Il est très très beau. Félicitations !»
0: Et l'homme retourne à la voiture avec son bébé. Et de là où elle est, Anne-France aperçoit une femme voilée dans la voiture qui lui fait un petit signe. J'aime beaucoup ce moment où cet homme qui m'a trouvé tellement inhabituel est allé chercher son enfant afin que je l'admire et que je l'admire lui par contre-coup. À quelqu'un de rare dans son optique, il a offert ce qu'il y a de plus précieux, naïvement, simplement. Et en fin de journée, Anne-France arrive à Kaboul. Là, elle marchande un paquet de gauloises à un gosse et elle entre dans un restaurant.
1: Je voudrais deux grosses portions de baklava. Énorme, hein ?
0: Et en riant, le serveur lui répond.
1: Ok, mister. I would like a beer. Fresh beer.
0: Elle lui réclame une bière, bien fraîche.
1: No beer. Finish beer.
0: Comment ça, pas de bière ? Et là, le type lui explique que depuis la révolution, il n'y a plus d'alcool en Afghanistan. Et ça n'est pas le seul changement.
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0: Je vous raconte aujourd'hui l'histoire d'une grande aventurière des années 70, Anne-France Dotteville. Première femme à avoir réalisé un tour du monde à moto. C'était en 1973. Et je m'inspire pour cela du livre qu'elle avait publié en rentrant « Et j'ai suivi le vent » qui vient d'être réédité aux éditions Payot. Et 45 ans plus tard, Anne-France Dotteville sera là, dans un instant, pour débriefer cette histoire ancienne. Partie du Canada, elle est passée par l'Alaska, le Japon, l'Inde, le Pakistan et la voilà en Afghanistan. Pays où elle était déjà venue un an plus tôt et qui, entre-temps, a été secoué par une révolution. Elle se souvient bien de l'année dernière. Elle s'asseyait en terrasse avec sa bière. Elle regardait passer les gens. Les femmes en tchador, les enfants, les montagnards, les paysans. Tout un petit monde qui parlait, qui criait, qui chantait. Et ces policiers qui tiraient sur leurs cigarettes de haschich. Dans son livre, elle écrit « Kaboul a bien changé. Moi aussi. Pourtant, nous nous sommes retrouvés comme deux vieilles amies. Je me suis promené le long des quais, j'ai marchandé des bijoux que je n'ai pas achetés, discuté avec des gamins et des mendiants. Je me suis rempli le nez de parfums d'épices le long des restaurants où les kebabs cuisent en plein air. Et j'ai roulé doucement dans les rues vertes des beaux quartiers. J'ai eu l'illusion que tout le monde m'aimait et que j'étais universelle et chaude. Et à regret, elle quitte Kaboul. Toujours ses fichus visas à durée limitée qui l'empêchent de s'attarder. Et elle prend la route de Bamiyan. Et elle fait une pause dans une chaïkana. Et là, trois hommes assis en tailleur lui font une petite place sur leur tapis. Et ils regardent sa moto.
1: Tu comptes passer la montagne avec ça ? Je vais essayer. Tu nous prends en photo ? Vraiment ? Je peux ? Tu m'y autorises ? Oui, oui, oui, pour toi.
0: Et les voilà qui posent, assis, les jambes croisées, le buste bien redressé. Elle n'aurait jamais osé les prendre en photo, s'il ne l'avait pas invité à le faire. Arrivée à Bamiyan, elle se trouve un petit hôtel et elle s'assoit au restaurant.
1: Américaine ? Non, française. Et toi, tu viens d'où ? Turkménistan.
0: Et il explique qu'il est tailleur de pierre.
1: Quel beau métier ! Je te félicite. You are married ? T'es marié ? Non, mais j'ai deux chats. Moi non plus, je suis pas marié. J'économise pour m'acheter une femme. Dans 2 ans, j'aurai ma famille. Alors, je te souhaite tout le bonheur du monde.
0: À ce moment-là, le type veut payer la note.
1: Ah ben non, tu payes pas. Comment veux-tu t'acheter une femme si t'invites les touristes ?
0: Et le lendemain, elle reprend la route vers Kandahar. Et avant de partir, elle dit au revoir à son Turkmène.
1: La prochaine fois que je reviens, t'auras une femme et 40 enfants. Et moi, 3 motos et 40 chats.
0: À Kandahar, elle dort sur la pelouse d'un hôtel, sous une bâche tendue sur sa moto. Et la voilà, à la frontière avec l'Iran, sa prochaine étape. Et là, elle tombe sur un garde-frontière, un petit brun avec une voix très douce, qui examine sa valise. Pour qu'on lui fiche la paix, Anne-France a pris l'habitude de mettre un soutien-gorge sur le dessus de la pile. En général, ça les met mal à l'aise et il la laisse filer. Mais là, le monsieur n'est pas du tout mal à l'aise.
1: You have beautiful eyes. Vous avez très beaux yeux.
0: Merci.
1: Kiss me. Embrassez-moi.
0: Pardon ?
1: Embrassez-moi.
0: S'il vous plaît, donnez-moi mon passeport.
1: Allez, baisez. Vous n'aimez pas les Afghans ?
0: S'il vous plaît, mon passeport.
3: Ce sera finalement le seul problème qu'elle aura eu avec un homme afghan. Le seul. Alors qu'on lui avait dit que les hommes ne savaient pas se tenir en Afghanistan. Prochaine étape, l'Iran. Voilà pour ce court extrait de votre voyage Anne-France d'Hauteville qui, en 1973, vous a amené à faire le tour du monde sur cette moto. J'ai réveillé de vieux souvenirs ou bien est-ce que tout ça est définitivement gravé dans votre tête?
4: J'ai même pas besoin de fermer les yeux pour être dans l'étendue chaude dans l'Alaska, pour être dans le Bouddha de Bamiyan, pour me mettre en colère parce qu'il n'y a plus de bière à Kaboul et tout, enfin c'est gravé.
3: Par exemple, le visage de Monsieur Khan qui vous réconcilie avec les Pakistanais que vous n'aviez pas beaucoup aimé à votre premier séjour.
4: J'avais rien compris. Quand on est dans un groupe, on était partis, on était nombreux sur ce premier raid d'Orient. J'étais la seule femme à conduire. Quelques-uns ont continué sur vers l'Afghanistan, j'y étais. Quelques-uns des uns sont arrivés au Pakistan. Mais quand vous êtes dans un groupe, même petit, ce groupe vous prend une partie de votre attention. Mm-hmm. Et vous n'êtes pas ouverte aux autres. Mm-hmm. Tandis que là, j'étais toute seule. Donc, j'étais disponible pour tout. Quand je dis tout, c'est-à-dire toute l'attention. Et ça fait un voyage totalement différent. Vous dépendez de tout le monde. Mais en même temps, vous êtes tellement exceptionnel pour eux, c'est la télé en couleur, enfin vous imaginez, surtout à cette époque-là, qu'on ne peut avoir que des échanges. Et si on est de bonne volonté dans un pays où il y a ce sentiment obligatoire de s'intéresser à l'autre et où il y a cette tradition d'hospitalité, ça fait des voyages magiques.
3: Est-ce que vous avez gardé cette kawasan? On aimerait que vous l'ayez dans un coin.
4: Non, je l'ai gardée pendant un an ou deux. Et pour rouler en France, moi j'aime bien quand il y a un danger pouvoir mettre les gaz et foutre le camp.
3: Oui.
4: C'est-à-dire
3: c'est
4: avoir.
3: C'est pas assez puissant.
4: Non. Dans une côte, quand vous avez un camion qui essaye de vous bouffer le pare-choc arrière, faut pouvoir filer.
3: Elle n'était pas du tout adaptée à un tour du monde, cette petite cylindrée. D'où vous est
4: finalement
3: venue cette idée?
4: Si.
3: Finalement si.
4: Mais oui, bien sûr. Il y avait un gars qui s'appelait Neveu, je sais plus son prénom. Cyril Neveu, oui, qui est allé jusqu'en Afghanistan sur une mobilette 50 cm3. Non, du moment que ça roule et qu'on peut mettre un carburant dedans, on y va, vous savez.
3: L'avantage, c'est que ce sont des motos qui se réparent facilement.
4: C'est que surtout que c'est une moto qui se casse la gueule, je peux la relever.
3: Oui.
4: Vous comprenez? Premier voyage, j'avais une moto qui faisait 240 kilos vide. Elle penchait, je pouvais pas l'empêcher de tomber. Elle était par terre, je pouvais pas la relever. Je me suis retrouvée gaufrée à mort sur une piste au nord de l'Iran. Et dans un désert, toute seule, et assise sur la moto, je ne pouvais pas la remonter. Ouais. Il y a un camion qui est arrivé, je l'ai arrêté. Par geste, j'ai demandé aux trois costauds à turban qui en sont descendus de m'aider à relever la moto. Ils ont vu que j'étais une femme, ils ont poussé un hurlement de terreur, ils ont sauté dans le camion et ils se sont taillés. Donc non, je ne veux pas rester coincée dans un désert assise sur une moto, je suis partie avec quelque chose de léger.
3: Vous faites toujours de la moto, je n'ai pas donné votre âge, vous faites le choix de le dire.
4: J'ai 74 ans et je suis ravie de les avoir.
3: Bon, à 74 ans, est-ce que vous faites toujours de la moto?
4: Alors, j'ai conduit ma moto le 1er août 2012.
3: Oui.
4: Le 2 août 2012, je suis montée dans ma voiture faire des courses. Un cerveau d'huître a grillé un stop, s'est jeté dans ma bagnole. Et pour la première fois de ma vie, j'ai eu des os cassés. On a coupé la voiture en deux pour m'en sortir.
3: Oui.
4: On a réparé les os. Et depuis, j'ai une polyarthrite qui fait que je peux plus conduire. Donc finalement, j'ai vendu ma moto au printemps parce qu'il est temps de se dire que c'est plus possible.
3: On va marquer une pause et puis on va reprendre quelques moments clés de ce récit. Et on va redémarrer notamment... Au moment où vous prenez votre décision de tout envoyer balader de votre vie de jeune parisienne écervelée. À tout de suite.
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3: 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Je vous ai raconté aujourd'hui un tout petit petit bout de l'épopée qu'a vécu dans les années 70 une aventurière française. Célèbre à l'époque, Anne-France d'Hauteville, première femme à boucler en 1973 un tour du monde à moto. Et je vous ai raconté deux étapes de ce tour du monde, le Pakistan et l'Afghanistan. Et 45 ans après, je suis très heureux de débriefer cette histoire avec vous, Anne-France d'Hauteville. Et je voudrais qu'on reparte au tout début de cette histoire, au moment où vous décidez de tout envoyer balader, de votre vie de petite bourgeoise parisienne qui travaille dans la pub, qui vit sans doute dans une certaine légèreté, qui doit sortir un peu le soir, et vous décidez d'envoyer balader tout ça en disant « ma vie manque de sens ». Qu'est-ce qui manquait dans votre vie que vous avez trouvé dans la moto?
4: Alors, d'abord je suis bélier. Étant bélier, je fais les choses et puis quelquefois, longtemps après, je les comprends. Ce qui est certain, c'est que quand je faisais mon travail de publicité, je m'amusais, c'était joyeux, je gagnais bien ma vie. Quand j'avais un mois de vacances, je m'installais sur ma moto et j'allais me promener en France. Et j'étais mais complètement heureuse. J'adore la route. Je fais de la route comme on fait du bateau. C'est long, c'est monotone, c'est magique, c'est l'errance. Je rentrais et pendant les 11 autres mois de l'année, j'étais simplement heureuse. Et je me suis dit, mais ma fille, quand tu vas mourir, tu auras été très, très, très heureuse.
3: Un mois par an.
4: Voilà, un douzième de ta vie. Et le reste, c'est de l'à peu près. Attends, j'ai qu'une seule vie sur les milliards d'années de l'histoire de cette planète. Je vais quand même pas passer à côté de tout ça.
3: Bon, c'était l'esprit de l'époque aussi. On était après 68. L'idée de tout envoyer balader pour vivre une nouvelle vie était dans l'air du temps quand même.
4: Certainement. Hein? Certainement.
3: Vous étiez encouragé un peu par l'époque.
4: Je pense, ça me gêne un peu parce que j'aurais aimé avoir moi la décision toute seule, mais effectivement je suis un produit d'une époque.
3: Il y avait le rejet de l'argent qui était aussi un truc très contemporain des années 70.
4: Oh bah, je vais vous dire qu'il s'est rejeté tout seul l'argent. Hein, parce que... Là j'ai entamé une vie de fauché absolument somptueuse.
3: Qui continue aujourd'hui.
4: Mais c'est... Qu'est-ce qu'on s'en fout? On va pas m'enterrer avec mon carnet de chèques. Hein. Du moment que je peux me nourrir et inviter les copains à dîner... Et être chez moi, mais quel bonheur.
3: Alors le déclic, ce qui vous met en pétard, ce qui déclenche le bélier qui sommeille en vous,
4: oui.
3: C'est ce soupçon de journaliste selon lequel vous n'auriez pas fait ce voyage, ce premier voyage jusqu'au Pakistan et,
4: oui.
3: Et jusqu'en Afghanistan. C'était du machisme?
4: Je sais pas, vous savez...
3: De la jalousie?
4: Je crois qu'à partir... J'avais fait mon premier livre. On avait beaucoup parlé de moi au moment du départ de ce Raid Orient parce que j'étais la seule femme pilote. Et du coup, tout le monde a envie d'en savoir plus sur ma vie. Et puis tout le monde est spécialiste de la vie sexuelle des gens qui sont passés une fois à la radio ou à la télé, vous savez. Sauf que quand c'est quelqu'un du milieu, ben on le croit.
3: Mais vous n'étiez pas du milieu, par exemple.
4: Et j'étais pas du milieu. En plus, je suis une bourgeoise. Et une bourgeoise à Cambouis, ça n'existait pas. Un cheveu dans la soupe, quoi.
3: Vous étiez une féministe, je ressors ma question du début.
4: Non, moi j'ai envie que les hommes et les femmes avancent ensemble. Et le féminisme qu'ils se dressaient contre les mecs, j'avais pas envie de ça. Moi je les trouvais délicieux, les hommes, j'avais rien contre.
3: Il n'y avait pas de conflit.
4: Moi j'avais pas de conflit. Je rentrerais facilement en conflit actuellement parce qu'effectivement je trouve que les filles à travail égal doivent gagner autant que les hommes. Mais c'est ma limite.
3: C'est votre limite.
4: J'ai jamais été militante de rien. J'ai jamais été militante de rien. Je me suis régalée de ma vie et j'ai essayé de partager ce régal avec ceux qui me lisent. Point barre.
3: Une part d'égoïsme là-dedans, alors. Assumez.
4: Oh, vous avez peut-être de la moralité. Moi, j'en ai pas. Hein. Moi, je me régale.
3: Point.
4: Point. Et je partage. Et je partage avec ce que j'ai de plus intime à travers l'écriture. Mais peut-être que c'est de l'égoïsme, j'en sais rien.
3: Est-ce que vous aviez un goût du risque? Je pense à cette scène au Pakistan, donc où vous prenez en photo cette citadelle, où vous voyez bien qu'il y a un militaire qui va vous arrêter, vous contrôler, que probablement il va vous piquer vos pellicules photo et que vous allez...
4: Je risquais de passer en tôle, surtout.
3: Et vous sautez sur la moto au Pakistan, en
4: oui.
3: 73,
4: oui.
3: Et vous barrez.
4: Oui, mais parce que j'avais appris chez les Cannes, justement, que le téléphone était tombé en panne dans la région.
3: Oui.
4: Et donc, il ne pouvait pas téléphoner pour qu'on m'arrête en route.
3: Ouais, il faut réfléchir vite à ce moment-là.
4: Oh ben je vais vous dire que quand vous avez le feu qui arrive, vous attendez pas que l'incendie vous brûle. Hein.
3: Mais chez le motard, il peut y avoir un goût du risque dans le goût de la vitesse.
4: Oh non. Le goût du risque, c'est aller chatouiller les monstres. Je fais pas ça. Moi, je suis trouillarde. Hein. Non, j'ai toujours été extrêmement prudente. Je fais de la moto comme un panier. Quand ça penche dans les virages, j'ai peur. Non, je cherche pas le danger. J'aime pas le danger.
3: Ni la vitesse.
4: Ah non, en plus c'est fatigant sur la longue route. Vous avez une pression du vent sur le casque et sur les épaules. Et si vous allez vite, il y a un moment où vous allez vous user. Quand j'ai fait mon tour d'Amérique du Sud, j'ai vu arriver un jeune Français.
3: Ça, c'est dans les années 80, début
4: oui, 80,
3: des années
4: 80. Oui, 80, oui. Et il est parti sur les routes, et je le voyais qui me disait « Ouais, moi, je suis un vrai motard, j'avance. » Il a tenu 10 jours. Moi, j'ai tenu 7 mois.
3: Ouais.
4: Non, il faut prendre soin de la machine, c'est-à-dire la machine mécanique et la machine humaine. Et il faut s'économiser.
3: On va marquer une nouvelle pause. Je veux qu'après on parle de l'homme musulman que vous rencontrez donc dans ces années-là, qui a sale réputation et que vous découvrez différent de ce qu'on vous avait raconté. À tout de suite.
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3: Je vous ai raconté tout à l'heure un petit bout, tout petit bout de l'épopée que a vécu dans les années 70 une aventurière française célèbre à l'époque qui s'appelle Anne-France d'Hauteville, première femme à boucler en 1973 un tour du monde à moto. Je vous ai raconté deux étapes de ce tour du monde et j'ai la chance 45 ans après d'être avec la même Anne-Claire d'Hauteville qui est aujourd'hui à 74 ans, qui est toujours là, qui est toujours sympa, toujours rigolote, toujours agréable à fréquenter. Et je voudrais qu'on reparte en Afghanistan en 1973. C'est intéressant votre expérience parce que vous y allez une première fois en 72 en Afghanistan. À cette époque-là, c'est, je crois, une monarchie assez douce.
4: Oui, c'est Zahir Shah. C'est pas le pays des bisounours. Hein. Ce sont des tribus, chacun est maître chez soi. Mais ils arrivent tous à s'entendre parce qu'il y a ce personnage sacré qui est le roi et qu'une fois par an, ils se réunissent pour la Loya Jirga, c'est-à-dire la Grande Assemblée. Ils mettent les problèmes sur la table et ils les règlent ensemble.
3: 73, vous revenez, c'est devenu une république autoritaire.
4: Oui.
3: Et l'alcool a été interdit.
4: Alors ça, c'est un drame.
3: Pour vous ?
4: Bah oui, il n'y a plus de bière. Qu'est-ce que vous voulez qu'on devienne à Kaboul quand on a des baklawa et qu'on n'a pas de bière, voyons.
3: Et eux, il vous semble qu'ils regrettent l'alcool ?
4: Non, pas du tout. Non, moi je rigole, mais en fait, eux, on n'a pas parlé de ces choses-là avec eux. Simplement, quand je suis allée à Bamiyan, la route était ouverte, mais j'ai pas pu aller à Bandiamir parce qu'on se battait encore dans les montagnes. J'aurais voulu aller voir Mazar-e-Sharif où il y a une mosquée sublime, c'est au nord de l'Afghanistan, au début des grandes terres plates du nord. Et pareil, la route était coupée, on se battait. Zahir Shah avait été chassé du trône sur les manigances de son beau-frère Daoud, qui avait raconté que la maîtresse allemande de Zahir Shah volait les trésors archéologiques de l'Afghanistan pour les vendre en Allemagne.
3: Alors vous arrivez en Afghanistan avec un certain nombre d'a priori.
4: De peur, plutôt, je dirais.
3: Sur l'homme afghan, qui vous a transmis ça ? Qui vous a dit « l'homme afghan est un type qui viole » ?
4: Toute personne qui n'est pas blanc-blanc, franco-française, qui ressemble de près, de loin, à un arabe, à un maghrébin ou à autre chose, est automatiquement un assassin, violeur, voleur, épouvantable. C'était la pensée du 19e siècle, qui existait encore jusque dans les années 68. Vous savez, le 19e siècle, il est mort en 68, finalement.
3: Et donc, vous avez peur de tous ces hommes que vous croisez ?
4: Non, j'ai pas peur d'eux, mais il y a quelque part dans ma conscience quelque chose qui était encore inscrit. Et que je n'avais pas mesuré. Et c'est quand ces trois Afghans m'ont réparé mon pneu et que j'ai vu à quel point c'était une connerie ce qu'on nous avait mis dans la tête. On ne savait pas à cette époque-là et on n'avait peut-être pas assez dit qu'un musulman se doit, c'est un devoir sacré de protéger la femme seule, de la protéger, de la respecter. Et c'est ce que j'ai appris ce jour-là avec ces trois hommes et c'est pour ça que j'ai eu tellement honte. Parce que leur attitude était tellement belle et tellement généreuse et tellement respectueuse que comment est-ce qu'on peut imaginer que des gens comme ça soient minables ? Alors c'est pas des bisounours, je reviens là-dessus, c'est pas des tendres tout le temps. Mais le devoir, il est au-delà des petitesses, il est au-delà de la brutalité de ces mondes. Parce que c'est des mondes brutaux aussi.
3: Alors vous ne pourriez plus aujourd'hui refaire ce voyage-là. Le Pakistan et l'Afghanistan sont des terres fermées actuellement au tourisme. Et il est impensable aujourd'hui de passer la frontière entre le Pakistan et l'Afghanistan en moto pour une femme seule.
4: Je ne sais pas, je ne tenterai pas le coup, il est possible, vous savez ils ont eu 30 ans de guerre, 30 ans de guerre, vous êtes fous pendant combien de générations encore peut-être qu'ils me tireraient dessus, Parce qu'il prend, il croirait que je suis un homme, et ensuite il serait très triste de voir que je suis une femme. J'ai pas envie de prendre le risque.
3: Mais peut-être qu'il y a des femmes qui le font aujourd'hui. On ne sait jamais, on a toujours, dans toutes les époques, il y a des gens qui ont le courage de faire ce que vous avez fait en 73. On vous a pris pour une folle à l'époque.
4: Ah oui, oui, facilement. Mais en même temps, je faisais rire. J'ai une amie qui est une spécialiste de l'islam, qui va assez régulièrement en Afghanistan, mais elle se met un voile sur la tête, elle est dans une famille qui la protège, elle appartient à un clan, et elle continue son étude là-bas. Mais l'errance qui était la mienne, me balader le nez en l'air, de pousser la porte d'une chaïrana et de discuter avec les gens, ça n'existe plus. Kandahar, qui était une ville absolument fascinante où on faisait du vin, vous imaginez, une ville qui chuchotait la nuit, Kandahar, on n'y met plus les pieds. C'est devenu un monde totalement hostile et fermé. D'ailleurs, il paraît que la route entre Kaboul, Kandahar et Herat est complètement enfoncée, elle n'existe plus. Enfin bon, c'est...
3: Alors moi, ce qui m'intéresse aussi, c'est que vous avez été, je le dis franchement, vous étiez célèbre dans les années 70 jusqu'au tout début des années 80. Et puis vous disparaissez pour le grand public. Vous n'êtes plus tenté de faire parler de vous. Il y a un moment où vous renoncez à la célébrité.
4: Mais non, c'est Mitterrand, mon pauvre ami.
3: Qu'est-ce qu'il vous a fait?
4: Eh ben, il m'a mis le carnet de change. On ne pouvait plus sortir que 5000 francs par an. Donc, je ne pouvais plus voyager.
3: Ah, le carnet de change. J'avais oublié celui-là. Il me revient d'un coup.
4: Donc, on ne pouvait plus voyager. Ou alors, il fallait que je mette de l'argent dans ma culotte, comme à mon premier voyage. Non, hors de question. Ça n'avait plus de sens. Parce que, finalement, les gens qui lisaient mes livres se disaient, ben, si cet andouille-là l'a fait, moi, je pourrais le faire. Parce que je ne suis pas du tout athlétique. Je suis pas du tout, je veux dire, n'importe qui aurait pu faire mon voyage. Mais, voilà, c'était fini. Alors du coup, j'ai commencé à écrire des romans. Mmh. Et j'ai écrit des romans qui n'ont pas eu le même succès, mais qui m'ont permis d'être très très heureuse et de moi de me ranger en très bon ordre.
3: Ouais.
4: Et puis une fois que les romans se sont arrêtés, après il y a une vingtaine d'années, j'ai commencé à travailler bizarrement sur les plantes. Et les plantes me permettent de ranger le monde en bon ordre. Et c'est ça qui est passionnant. Les romans, moi j'ai fait l'équivalent d'une psychanalyse, mais au lieu d'être très triste et de donner mon fric à un type qui s'en fout, les éditeurs m'ont donné de l'argent et j'étais très heureuse. Et puis en travaillant sur les plantes, ben maintenant je range le monde.
3: Alors j'ai l'impression de jouer à Stéphane Marie dans Silence ça pousse, mais vous venez d'écrire Miscellanée de mon jardin chez Bûcher Chastel.
4: Ben voilà.
3: Votre jardin, c'est votre territoire d'aventure aujourd'hui.
4: Ouais, il me raconte le monde.
3: Alors, ce qui est intéressant, c'est que les éditions Payot ressortent votre bouquin. Ça vous a peut-être surpris, ça.
4: Alors,
3: il sort une première fois en 75, et le voilà qui sort en 2018.
4: Oui, parce que, imaginez-vous que tout ça, c'était dans un cercueil. Et un jour, une maison de couture qui s'appelle Chloé me contacte et me demande à utiliser trois phrases de mon tour du monde pour les invitations de la collection automne-hiver 2016-2017. Moi, je tombe de ma chaise, parce que s'il y a un monde qui est loin du mien, c'est celui des bonnes femmes, de la mode en particulier, etc. J'ai rencontré ces gens, et ce sont des bijoux. Ils sont venus à la maison, on a déjeuné ensemble. Et
3: vous avez sorti vos vieilles photos?
4: Ouais, j'ai sorti mes diapos de mes voyages avec les Bouddhas de Bamiyan et tout. Et du coup, on a décidé de raconter ensemble.
3: Et c'est ça qui a entraîné la sortie de ce livre. Dernière question. Ce bouquin est lu aujourd'hui par des jeunes.
4: Oui.
3: Est-ce qu'ils le lisent comme le lisaient les gens de votre génération dans les années 70?
4: Pas du tout. Dans les années 70, tout le monde disait « Oh, une fille qui fait des choses !» Et maintenant, c'est « Ah, oh, le monde était ouvert, mais qu'est-ce qu'on pouvait se régaler ?» Et c'est marrant parce que le livre, il vit d'une autre façon et il devient actuel d'une autre façon 45 ans après.
3: Merci beaucoup. Ce livre s'appelle... Comment? Redonnez-moi le titre.
4: Et j'ai suivi le vent.
3: Et j'ai suivi le vent. Vous le retrouvez dans la petite bibliothèque de chez Payot.
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1: Une histoire criminelle piscornue de 1994 et 1995 qui a pour théâtre le département de l'Ain et qui met en scène un couple d'assassins, une femme et son amant, Daniel Doyona et Patrick Sarrazin. Un couple de partouzeurs absolument sans foi ni loi. Ils se sont rencontrés via le Minitel rose. Et ils tuent une fois pour se débarrasser du mari de madame, et une deuxième fois, tenez-vous bien, pour 100 francs. Vous avez bien entendu, 100 francs, 15 euros. Pour le débrief tout à l'heure, j'ai invité un avocat du barreau de Lyon, maître Jacques Dufour, bonjour.
2: Bonjour monsieur Ondelatte.
1: Vous avez été dans ce dossier l'avocat de l'une des parties civiles, la famille de l'une des victimes, Sébastien Faisan. C'est lui qu'ils ont tué pour 100 francs. Et vous nous expliquerez d'ailleurs pourquoi tout à l'heure ce dossier vous a marqué, parce qu'il paraît que vous le gardez depuis plus de 20 ans dans un coin de votre cabinet pour le montrer aux jeunes avocats stagiaires. Vous confirmez ?
2: C'est exact, je vous le confirme.
1: Vous nous expliquerez pourquoi. J'ai écrit cette histoire avec Thomas Audouard, réalisation de Céline Lebras.
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1: Cette histoire, comme beaucoup, commence par la découverte d'un cadavre. Le 13 octobre 1995 à Montagnat, près de Bourg-en-Bresse, dans l'Ain. En pleine campagne, dans un fossé, c'est un agriculteur qui tombe dessus. Un jeune homme d'environ 25 ans de type asiatique. Aucun papier d'identité sur lui. Mais salement amoché. Il semble avoir pris plusieurs balles dans la tête et une autre dans le cœur. Et c'est pas tout, le cadavre présente aussi une grosse entaille au niveau de la gorge. Avant ou après s'être fait tirer dessus, le gamin a donc été égorgé. Et il faut que je vous dise quand même l'endroit où on le retrouve. C'est dans un lieu, disons, spécial. Olé, olé. Un bois en pleine cambrousse, jonché de capotes et de kleenex usagés. Ça vous parle ? Un bésodrome en plein air, qui attire en général un drôle de mélange de partouzeurs des deux sexes, d'exhibitionnistes et parfois même de prostituées. Voilà pour le décor qui d'emblée suggère une piste. Un règlement de compte dans les milieux partouzards. Et d'ailleurs, dans l'une des poches du cadavre, le seul indice qu'on retrouve est un petit bout de papier sur lequel il est écrit « Bruno et Chantal ». Alors, est-ce que ce jeune garçon était là pour faire des cabrioles avec Bruno et Chantal ? C'est une hypothèse. Et pour l'instant, c'est la seule. Rapidement, les gendarmes parviennent à identifier le mort. Sébastien Faisan, un étudiant de 24 ans qui vivait à Lyon, c'est-à-dire à peu près une heure de voiture du bois de Montagnat. Ah, pour financer ses études, il travaillait dans un sex shop. Ça colle pour le décor. Les gendarmes interrogent son frère. À votre connaissance, est-ce que votre frère fréquentait des milieux échangistes ? Oui ? Il vous l'avait dit ? Oui, oui, oui. Sébastien se confiait beaucoup. Il me racontait pas toute sa vie sexuelle, mais je savais des choses, disons. Pour la soirée du 12 octobre, il vous avait dit quelque chose ? Pour cette soirée-là, non. Mais deux, trois jours avant, je savais qu'il avait rendez-vous avec un couple, un homme et une femme. C'était un rendez-vous nocturne vers les 22 heures, je crois. Et puis il est tombé en panne d'essence et il m'a expliqué qu'il n'avait pas pu s'y rendre. Vous avez une idée de la manière dont il a rencontré ces gens ? Oh, par le Minitel, je pense. Le Minitel rose. Je sais qu'il se connectait pas mal. En général, c'est comme ça qu'il rencontrait ses partenaires. Très intéressant, ça. Parce que ça va simplifier les recherches. Une connexion Minitel, c'est comme Internet aujourd'hui. Hein. Ça laisse des traces. Il n'y a qu'à aller regarder dans l'historique de ses connexions. Et on saura avec qui il avait rendez-vous. En attendant, on vient de recevoir le rapport du légiste qui a pratiqué l'autopsie. Ceux qui l'ont tué ne lui ont laissé aucune chance. Il a pris 4 balles de revolver au total. Une dans la tempe gauche, une dans la tempe droite, une à l'arrière du crâne et une dernière dans le cœur. Et comme si ça ne suffisait pas, pour finir, on l'a égorgé d'une oreille à l'autre. Vous imaginez la boucherie. On ne lui a laissé aucune chance. Aucune. Et donc, c'est pas compliqué. Il n'y a qu'à demander à France Télécom l'historique de ses connexions Minitel. Et ça vous donne le nom du site 3615. Et ensuite, le site nous dira avec qui il avait rendez-vous ce soir-là. Alors, voyons. Eh ben voilà, Sébastien avait effectivement rendez-vous avec un couple le 12 au soir. Bruno et Chantal, comme le suggérait le petit papier qu'on a retrouvé dans sa poche. Et évidemment, ce sont des pseudos. Mais grâce à France Télécom, les gendarmes obtiennent très vite leur vrai nom. Daniel et Patrick. Daniel Doyona, 33 ans, et Patrick Sarrazin, 41 ans, qui habite Nurieux-Volonia, près de Bourg-en-Bresse. Alors qu'est-ce qu'on fait? On va les arrêter tout de suite? C'est trop tôt. Les gendarmes décident de les placer sur écoute et de les filocher discrètement à l'ancienne. Et fin octobre, 2 mois après la découverte du cadavre, ils les suivent dans un restaurant. Un restaurant où ils ont réuni quelques amis. Imaginez la scène. Daniel, Patrick et leurs amis à une table, une grande table, et les gendarmes à une petite table, les oreilles grandes ouvertes. Et voilà ce qu'ils entendent. Eh bien voilà, on voulait vous annoncer une grande nouvelle. On va se marier. Ça se passera au mois de mars prochain. Hein. On a choisi la robe de Daniel, hier. Et bien sûr, vous êtes tous invités. Allez, champagne. C'est mignon comme tout, c'est beau l'amour. Vous avez compris que c'est un remariage, non? Alors je vous le dis, Daniel est veuve depuis un peu plus d'un an, et elle s'est retrouvée seule avec 3 enfants, elle a rencontré Patrick, qui s'est installé chez elle, elle a refait sa vie, autrement dit. Cela dit, en attendant les épousailles, nos 2 tourtereaux vont connaître une légère déconvenue.
3: Gendarmerie nationale, ouvrez s'il vous plaît.
1: Délicate attention, les gendarmes ont attendu que les enfants soient partis à l'école. Les 2 oiseaux mettent un peu de temps à répondre, parce qu'une fois les enfants partis, ils se sont recouchés, figurez-vous. Il est vrai que ni l'un ni l'autre ne travaillent. C'est elle qui vient ouvrir en robe de chambre.
4: Bonjour madame. Madame Daniel Doyona. Monsieur Patrick Sarrazin est-il là? Oui. Oui, il est encore au lit. Allez le chercher, je vous prie. Alors, à dater de ce moment, vous êtes placé en garde à vue dans le cadre d'une information pour homicide volontaire. Nous allons procéder à la perquisition de votre domicile, madame.
1: Perquisition fructueuse, car on trouve chez eux plusieurs armes à feu et un couteau encore taché de sang. Et puis des quantités industrielles de revues et de cassettes vidéo porno.
3: Où est-ce que vous achetez cette littérature, messieurs dames? Dans un sex shop, à Lyon.
1: Il donne une adresse. Figurez-vous que c'est pile le sex shop où travaillait le jeune Sébastien Faisan. Et les interrogatoires de garde à vue commencent. Chacun dans un bureau séparé. Ils savent bien sûr que le sang sur le couteau va parler. Et que les armes retrouvées chez eux collent avec les balles retrouvées dans le corps du jeune Sébastien Faisan. Ils ont compris qu'ils sont cuits et donc ils se couchent tout de suite. Daniel Doyona, la première.
3: En fait, dans le plan, c'est par moi qu'il était intéressé. Alors j'ai servi d'appât avant que Patrick passe à l'action.
1: Et elle raconte. Il lui avait donné rendez-vous à 2h du matin dans le bois. Ils l'ont attiré à un endroit très à l'écart, tout près de leur voiture. Daniel, alias Chantal, s'est assise sur le fauteuil passager de la voiture, vitre ouverte, et elle a commencé à le chauffer.
3: « Alors mon joli, c'est ça que tu voulais voir? Des vrais nichons de vraies femmes? Ça te plaît, hein? Tu veux en voir plus ?»
1: Et elle lui a proposé de lui attacher les mains.
3: « Tu aimes les accessoires? Ça te dirait que je t'enfile des menottes? Hein? Ça t'exciterait? Hein? »
4: Il a dit oui. Et le piège s'est refermé. Patrick a surgi, il lui a braqué un revolver sur la tête. Ce soir-là, ça n'était pas du sexe qu'il voulait.
3: Maintenant, donne-moi ta carte bancaire. Tenez, prenez mon portefeuille. Mon portefeuille est là. Très bien. Il y a déjà 100 francs dedans. C'est tout ce que t'as. Oui, c'est tout ce que j'ai. Mais tenez, j'ai 2 cartes bancaires. Vous pouvez les prendre.
4: Tu vas nous donner les codes, bien sûr.
3: Oui, oui, tout ce que vous voudrez. Mais ne me tuez pas.
4: Donc, ils ont fait tout ça pour le voler. Ok. Mais alors, pourquoi l'ont-ils tué? Pourquoi l'ont-ils tué de 4 balles et ensuite égorgé d'une oreille à l'autre? Et pourquoi l'ont-ils tué 2 fois? Une fois à coup de revolver et une deuxième fois à coup de couteau. Parce que tout de même, ils l'ont égorgé d'une oreille à l'autre. Pourquoi? C'est lui qui a fait ça. Patrick Sarrazin.
3: Ben, j'avais vidé mon chargeur. J'avais tiré 4 fois. Il râlait toujours. Je n'ai pas supporté. Je l'ai égorgé.
4: Incroyable explication. Et tout ça pourquoi? Quelques centaines de francs? Eh bien, même pas. Le pauvre Sébastien Faisan, consciemment ou pas, ne leur a pas donné les bons codes de ses cartes de crédit. Ils sont allés dans un distributeur, code faux. Ils sont allés dans un autre, code faux. Au troisième distributeur, la carte a été avalée. Ils n'ont même pas pu retirer d'argent. Ils l'ont tué pour rien. Ils l'ont tué pour 100 francs qu'il avait dans son portefeuille. 15 euros d'aujourd'hui. Minable. Minable! Et c'est pas tout. Il raconte la suite. Ce qu'ils ont fait après, vous allez voir, c'est gratiné. Ils sont allés à la voiture de Sébastien Faisan. Dans le coffre, il y avait des cassettes porno. Je rappelle qu'ils travaillaient dans un sex shop. Eh bien, ils les ont volées. Ils les ont emportées chez eux. Et en rentrant pour se détendre, ils les ont regardées. Et ça les a tellement excités qu'ils ont fini par faire l'amour. Des barbares, sans aucun état d'âme. Et le lendemain, madame a fait des tartes et des gâteaux toute la journée. Et le soir, ils ont reçu un autre couple. Et la soirée s'est terminée au plumard, à 4. Aucun regret, aucun état d'âme. La vie continue comme si de rien n'était. Des crapules. Et là, les gendarmes se disent, des gens comme ça, sans foi ni loi, sans cœur, et si ça n'était pas leur coup d'essai? Hein? Et s'ils en avaient tué d'autres, avant? Le mari, par exemple, de Daniel Doyonna. Il est mort il y a 14 mois dans un accident de voiture, un soir, tard, sur une route de montagne. L'enquête à l'époque avait démontré qu'il avait bu. Et si ça n'était pas un accident? Hein? D'autant que le frère du mari, vient dire qu'un truc l'a intrigué à l'époque. Le cadavre de son frère présentait une bosse derrière la tête, au bas du crâne, alors qu'il était censé être mort d'un choc frontal. Donc on exhume le corps du mari pour réaliser une autopsie. Et je ne sais pas si vous le savez, mais avant une autopsie, on passe toujours le cadavre à la radio, de la tête aux pieds. Et vous savez ce qu'on voit sur la radio corps entier du cadavre de Gilles Doyonna? Une balle dans la tête. Les salauds, ils l'ont tué lui aussi. Le juge, bien sûr, les fait revenir dans son cabinet, et l'un et l'autre. Et Patrick Sarrazin se met à table assez vite, oui. Il a aussi tué Gilles Doyonna, mais c'était pour de bonnes raisons.
3: C'est un salaud. Daniel m'a raconté qu'il l'a violé. Ça existe, le viol dans le couple, hein? Elle voulait plus avoir de rapport avec lui. Eh ben, il l'a forcé.
4: Et voilà comment ça s'est passé. Le soir du 4 juin 1994, Gilles Doyonna rentre du travail.
5: Bonsoir, chérie. Ta journée s'est bien passée?
3: Oh, écoute, je suis épuisé.
5: Un petit whisky orange, ça te dirait, ça te ferait plaisir?
3: Ah oui, ouais, avec plaisir.
4: Daniel prépare un whisky orange à son mari chéri et elle verse dedans une bonne dose de somnifère qu'elle a préalablement pilé. Gilles Doyonna sirote son whisky,
1: et assez vite, il tombe dans le coltard. Et là, qui surgit de sous le lit ? Patrick Sarrazin. Il ne lui reste plus qu'à tuer son rival. Et voilà comment il s'y est pris pour le tuer. Il lui a collé un oreiller sur la tête pour que les enfants dans la chambre d'à côté ne soient pas réveillés par le bruit. Et à travers l'oreiller, il lui a tiré une balle dans le conduit de l'oreille. C'est pour ça que sur le moment, on a cru à un accident. L'entrée de la balle n'était pas visible. C'est futé. Ensuite, ils ont entouré la tête du mort d'un sac plastique pour ne pas en mettre partout. Daniel a nettoyé la chambre en grand à l'éponge. Et Patrick Sarrazin a chargé le corps de Gilles dans sa propre voiture, une Peugeot 405. Il l'a conduit au col du Bertian. Il avait repéré un virage un peu serré avec en dessous un ravin. Il a mis le cadavre dans la voiture, côté conducteur, et il a poussé la voiture dans le vide, et elle est allée s'écraser plusieurs dizaines de mètres plus bas. Il était persuadé d'avoir commis le crime parfait. Et comment a-t-il eu cette idée géniale ? Il le raconte au juge d'instruction. Il lit beaucoup de polars, et il écoute Pierre Bellemare sur Europe 1. Pierre avait raconté un crime presque parfait, il a trouvé ça futé, il s'en est inspiré. Et vous conviendrez qu'il a manqué de clairvoyance, parce que quand on vous raconte des histoires de crimes, que ce soit Pierre Bellemare ou moi, c'est que l'assassin s'est fait pincer. On ne vous raconte jamais des crimes parfaits, puisqu'on ne les connaît pas. Gardez bien ça en tête, au cas où vous auriez de sales idées. Et l'enquête va révéler qu'avant d'assassiner le mari, ils ont fait 3 tentatives. 3. La première fois, dans sa chambre. Elle lui sert un whisky. Elle y fourre 2 tranxène pilées. Au cas où, Sarrazin lui donne un grand coup de barre de fer sur la tête. Ils le mettent dans la voiture. Ils vont au col du Bertian. Ils poussent la voiture dans le ravin. Et la voiture reste en équilibre, comme dans les films. L'autre rentre à la maison avec la tête en sang, il n'a rien compris de ce qui lui est arrivé, mais il ne porte pas plainte. En revanche, il en parle à son père. La deuxième fois, idem. Whisky, tranxène, ils le mettent dans la voiture, ils arrivent sur place, sur le col du Bertian, et là, Gilles d'Oyonnax se réveille. Et il voit sa femme, et il voit cet homme qu'il ne connaît pas. Et là, Sarrazin, bien embêté, lui dit « C'est un enlèvement !» « Je t'ai enlevé avec ta femme !» Et pour donner un peu de crédibilité à ce mensonge, il fait semblant de violer Daniel devant son mari. Et après, il l'enlève. Daniel ne réapparaît que 2 jours plus tard. Elle joue les pauvres femmes violées, et l'autre ne porte toujours pas plainte. Et puis, 3e tentative, cette fois, elle a lieu au garage de Gilles d'Oyonnax. Sarrazin lui tire dessus. Sauf qu'il le loupe, parce que l'autre, pile à ce moment-là, se baisse pour nouer son lacet. On retrouvera la balle dans le mur du garage. Et là encore, allez savoir pourquoi Gilles d'Oyonnax ne porte pas plainte. La 4e tentative sera la bonne. Alors qui sont ces gens? Ces gens sans cœur, ces gens sans état d'âme, qui tuent une première fois pour se débarrasser d'un mari gênant et filer le parfait amour, et une deuxième fois pour 100 francs. 100 francs. Daniel d'Oyonnax, d'abord. À la base, c'est une mère de famille assez ordinaire, qui élève ses 3 enfants dans une forme d'abnégation. Son mari travaille beaucoup, il était mécanicien, Gilles d'Oyonnax, et il venait de monter son propre garage. Donc il partait tôt le matin, il rentrait tard le soir, il était fatigué, et petit à petit, le couple s'est délité. À ce moment-là, Daniel a trouvé dans le Minitel rose une forme de libération, le démon de minuit. Et d'ailleurs, la nounou que le couple d'Oyonnax employait pour s'occuper des enfants raconte qu'avant sa mort, le mari avait des doutes à cause des factures de téléphone. Eh oui, vous vous souvenez, le Minitel? Quand on allait sur le 3611 ou le 3614, ça allait. Mais les 3615, ça douillait. On se retrouvait vite avec des factures qui explosaient. C'est ce qui est arrivé au d'Oyonnax. Et donc le mari, du coup, avait chargé la nounou de surveiller sa femme. La nounou s'est mise à espionner Daniel. Et elle a bien vu que, contrairement à ce qu'elle disait à son mari, ça n'était pas sur des sites de voyance qu'elle allait. C'était sur des sites de rencontres. Et la même nounou raconte qu'à partir de ce moment-là, Daniel, qui s'était un peu laissé aller physiquement, s'est mise à se pomponner, à s'habiller de plus en plus court. Et puis elle a commencé à s'absenter 1 heure, 2 heures, 3 heures dans la journée. Et puis un jour, un homme a commencé à passer la voir régulièrement à la maison. C'était Patrick Sarrazin, devenu son amant, pour le meilleur et pour le pire. Et lui alors, ce Patrick Sarrazin, qui est-il? Oh lui, c'est ce qu'on appelle un beau parleur, tendance manipulateur. Il ne travaille pas, il prétend vivre de courses de moto, il dit aussi qu'il a été agent secret. Il est séducteur, séducteur de la tête aux pieds, et il a senti que Daniel était faible, il a bien vu qu'elle avait une jolie maison, et qu'il suffisait de tuer son mari pour s'installer tel un coucou dans le nid. Et l'enquête révèle que, avant d'être assassiné, le mari avait déjà été agressé une fois. Il était à son garage, on l'a attaqué par derrière à coups de barre de fer. Il n'a pas vu son agresseur, il est rentré chez lui la tête en sang. Étrangement, il n'a pas porté plainte.

0: à l'endroit où finalement, il est mort. Et donc, la famille fait savoir à Daniel qu'elle n'est pas la bienvenue aux obsèques de son mari. Et elle n'y va pas. C'est vous dire. Mais ça ne va pas plus loin. La famille ne prend pas d'avocat. Et comme les gendarmes n'ont aucun doute, ils classent l'affaire sans suite. C'est un accident. Et on passe pas loin du crime parfait. L'instruction du double meurtre commis par le duo Doyonnat-Sarrazin dure 4 ans. Et tout l'enjeu est de bien distinguer la responsabilité de l'un et de l'autre. Est-ce que Daniel est une pauvre femme qui a été manipulée par un amant pervers? Ou est-ce qu'elle a été plus active qu'on peut le penser? Au début, depuis sa prison, Patrick lui envoie des lettres énamourées. Celle-là, par exemple, datée du 7 décembre 1995. Daniel, mon amour, je t'aime, je t'écris tous les jours, je t'aime, et cette nuit, j'ai rêvé de toi et des enfants, je t'aime, je ne pense qu'à toi, un jour, je sais que nous nous retrouverons ensemble, toi et moi. Mais est-ce qu'il n'écrit pas ça pour tenter de gommer son rôle de manipulateur? Parce qu'elle, en revanche, assez vite, elle le lâche, et elle le charge. Devant le juge d'instruction, elle le charge à chaque fois un peu plus. C'est lui qui a eu l'idée des deux meurtres. C'est lui qui a tué. C'est lui qui l'a manipulé. Le procès de ce couple diabolique s'ouvre le 30 novembre 1999 devant la cour d'assises de L'Ain. Daniel Doyonnat a choisi sa ligne de défense. Elle a été manipulée par son amant. Ce que viennent en quelque sorte confirmer les experts psychiatres qui disent que Patrick Sarrazin est un pervers narcissique.
1: C'est un personnage de bande dessinée, si vous voulez. Le justicier amoral, le justicier dangereux, au-dessus des lois, qui, dès lors que rien ne l'arrête, peut tout, tout.
0: D'accord. Mais Daniel Doyonnat a tout de même pris une part active à l'élimination de son mari. C'est elle qui lui donne par 3 fois le somnifère. Et elle prend aussi une part très active dans l'assassinat du jeune Sébastien Faisan. C'est elle qui l'appâte. Ça explique le verdict. Patrick Sarrazin est condamné à la réclusion criminelle à perpétuité pour 2 assassinats. Et elle, Daniel Doyonnat, redevenue Daniel Guillet de son nom de jeune fille, elle est condamnée à 30 ans de réclusion criminelle pour 2 complicités d'assassinat. Quelle histoire, vraiment quelle histoire. Pour la débriefer, je suis avec maître Jacques Dufour du barreau de Lyon. Maître, vous étiez dans ce dossier partie civile, c'est-à-dire que vous étiez l'avocat de la famille du jeune Sébastien Faisan. Je suis très content de vous avoir trouvé parce que je me suis dit une affaire de 95, plus personne ne va s'en souvenir. Elle m'a intéressé parce que c'est une affaire du temps du Minitel, que quelque part elle a sa place dans l'histoire du crime. Et quand on vous a appelé pour vous inviter, vous nous avez dit, ah mais je m'en souviens très bien, j'ai toujours gardé le dossier et je le montre aux stagiaires qui viennent à mon cabinet. Et pourquoi donc?
2: Pourquoi? Tout simplement parce que pour des stagiaires, l'avocat c'est le pénaliste. Et quel plus beau dossier, quel plus malheureux dossier que celui-ci a présenté à un jeune stagiaire. C'est un dossier à tiroir, vous l'avez fort bien démontré et expliqué à l'instant. Et par conséquent, c'est un dossier qui marque les esprits et qui marque tous les stagiaires auxquels j'ai pu présenter cette affaire.
0: J'adorerais aller vraiment au fond de ce dossier, c'est-à-dire, mais il me faudrait une petite semaine pour le lire pièce par pièce. Alors tout l'enjeu de cette affaire, et notamment l'enjeu de la cour d'assises, était de départager les responsabilités. Ils ont toujours été là, tous les deux, mais est-ce que lui l'a à ce point manipulé qu'elle aurait pu bénéficier de circonstances atténuantes? Le verdict est clair, la cour d'assises répond non. Il prend perpète, elle prend 30 ans, ce sont des peines assez proches finalement, à un iota près qui va jouer sur la libération conditionnelle. Donc Daniel Doyonnat n'a pas été victime d'un pervers manipulateur?
2: C'est ce qu'elle a soutenu tout au long de l'instruction, c'est ce qu'elle a soutenu ou tenté de soutenir tout au long du procès, et la cour ne s'y est pas trompée, il est apparu qu'elle avait eu un rôle très actif. un rôle déterminant, tout d'abord dans l'assassinat de son mari, et ensuite dans la mort tragique du jeune.

0: Bastien.
1: Mais elle n'est pas manipulée. Elle n'est pas une chose au service de ce grand pervers qui est Patrick Sarrazin.
0: Elle l'a dit, elle l'a affirmé, elle l'a soutenu, mais encore une fois, tous les éléments du dossier ont démontré le contraire. Elle était en admiration devant lui, c'est une certitude. Elle était subjuguée par lui, elle était amoureuse de lui, mais elle l'a suivi sans rechigner et sans aucune hésitation et sans difficulté.
1: Mais comment se fait-il que cette femme, qui est une mère de famille, qui élève 3 garçons, bascule à ce point-là, au point de devenir complice de 2 assassinats? Qu'est-ce qui s'est passé dans cette vie-là? Elle s'ennuyait à ce point qu'il lui fallait de la fantaisie?
0: Oui, certainement. Certainement, ça n'était un secret pour personne. Elle avait vécu 10 ans de mariage sans histoire avec son mari. Et au bout de 10 ans, le couple s'était délité. Il n'y avait plus d'envie, chacun menait sa vie de son côté. Elle a commencé à mener une vie très débridée avec le Minitel, vous l'avez dit. Elle a eu quelques expériences qui n'ont pas été très satisfaisantes. Et lorsqu'elle est tombée sur Patrick Sarrazin, ça a été le véritable coup de foudre. Ça a été l'amour fou.
1: Il lui ouvre des horizons sexuels, disons les choses. C'est ça. Elle avait fait l'amour papa dans maman pendant des années. Et là, tout d'un coup, finalement, Patrick Sarrazin lui ouvre des horizons inconnus.
0: Il semblerait que oui. Il semblerait que oui, puisque il ne ressort pas des éléments du dossier qu'auparavant, elle se livrait à l'échangisme comme elle a pu le faire lorsqu'elle a connu, ou dès qu'elle a connu, Patrick Sarrazin. Donc oui, sexuellement, elle a découvert des choses de façon évidente avec lui.
1: Et vous pensez que lui, depuis le début, l'a choisi elle parce qu'elle est manipulable?
0: Non, je ne le pense pas.
1: Il est amoureux.
0: Il est amoureux, oui. Elle est amoureuse de lui et lui est très épris d'elle. Vous avez cité
1: sincèrement
0: cette lettre. Oui, certainement.
1: La lettre est une manipulation.
0: Ça n'est pas certain du tout. Il y a eu d'autres lettres qu'il lui a écrites. Et d'amour, oui. Et c'est un amour qui existait avant les faits, pendant les faits, qui existait après, pendant sa détention.
1: Lui, il est ce qu'on appelle, j'ai dit, sans foi ni loi, mais au fond sans morale, sans aucun repère moral, capable de tuer pour 100 francs, aurait-il eu les cotes des cartes de crédit, au fond, ça aurait été moins de 1000 francs. Donc tuer pour moins de 1000 francs, lui, ça ne lui pose aucun problème. D'ailleurs, est-ce qu'on est sûr qu'il n'a tué que ces deux-là?
0: C'est une bonne question. Tout d'abord, est-ce qu'il a tué pour 100 francs? C'était une interrogation. Du reste, j'apporte une petite précision. Pour le décès de Sébastien, il s'est agi d'un meurtre et non pas d'un assassinat.
1: Ils n'ont pas retenu la préméditation.
0: Non, non. Donc la question reste entière, elle a été posée, les jurés ont répondu par la négative. Pour eux, il n'y a pas eu de préméditation. Donc il y a eu le vol de ces 100 francs, la carte bleue qui a été dérobée, mais on n'a jamais su s'il avait décidé, dès le départ, de supprimer Sébastien.
1: Maître Dufour, à l'issue de cette instruction, quel est pour vous le mobile du meurtre de Sébastien Faisan?
0: Question bien compliquée, bien complexe, à laquelle personne n'a su apporter de réponse. Le mobile, nous pensions que c'était le vol crapuleux et qu'il fallait se débarrasser à tout prix de Sébastien. Du reste, il l'avait expliqué à sa compagne d'alors, que s'il y avait la moindre difficulté, il n'y aurait pas de témoin et qu'il était tout à fait disposé, tout à fait prêt à supprimer Sébastien.
1: C'était prévu avant. Éliminer Sébastien Faisan.
0: En cas de difficulté, oui, il ne fallait laisser aucun témoin, il fallait supprimer, il fallait l'éliminer.
1: Mais a priori, il n'y a pas eu de difficulté.
0: A priori. C'est ce que les parties civiles supposaient, c'est ce que les parties civiles ont pensé, mais ça n'est pas ce que la cour d'assises a retenu.
1: Non, a priori, ils donnent ses codes de carte de crédit. Ils savent pas avant de le tuer que les codes sont faux.
0: Non, en aucune façon. Donc, a priori, ils ont le peu d'espèces qu'ils ont trouvées sur lui, ils ont sa carte bancaire, donc ils n'ont aucune raison de le supprimer. Et pourtant, c'est ce qu'ils ont fait.
1: Mais Patrick Sarrazin, d'où tient-il cette faiblesse morale qui consiste à tuer un homme pour de l'argent, pour si peu d'argent?
0: L'explication réside peut-être dans le précédent assassinat, cette fois-ci, celui de Gilles de Yonas. Puisque là, les enjeux financiers étaient beaucoup plus importants, puisqu'en supprimant le mari pour des motifs que l'on peut considérer comme faux, puisqu'il a toujours, ils ont toujours affirmé que c'est parce que Gilles aurait été violent avec son épouse, ce qui n'a nulle part été démontré, en aucune façon.
1: Qu'il l'a violé.
0: Qu'il l'a violé. Ça ne résulte, à notre sens, que de leur imagination. Mais l'intérêt du premier Gilles de Yonas, c'est qu'il y avait un crédit sur la maison qui était épongé de par le décès de Gilles de Yonas, et il y avait aussi une assurance vie. Une assurance vie de 900 000 francs, si j'ai bonne mémoire, ce qui représente tout de même plus de 130 000 euros. Et là, l'intérêt financier était évident.
1: L'intérêt de Daniel Doyonnet, pas l'intérêt de Patrick Sarrazin.
0: Patrick Sarrazin est sans emploi, Patrick Sarrazin connaît des difficultés, le Minitel Rose coûte une fortune, et il faut de l'argent pour cela. Mmh. Et par conséquent, le meurtre de Gilles de Yonas était parfait pour trouver cet argent.
1: Parlez-nous de lui, parce que vous l'avez vu à la cour d'assises pendant les nombreuses journées qui ont duré ce procès, je crois 5-6 jours.
0: Une semaine, oui. Quatre ou cinq jours, oui, c'est cela, oui.
1: Quelle sorte d'homme est-il? Parce que ça, c'est une faiblesse pour nous qui ne l'avons pas connu. On a l'impression d'un homme d'un cynisme incroyable, d'une légèreté morale incroyable. À quoi ressemble-t-il et qui est-il?
0: Un personnage inquiétant. Impressionnant, pas un gabarit très impressionnant, mais son visage, lui, en fait, l'était. Il faisait peur.
1: Il faisait peur physiquement.
0: Son regard. Et puis surtout, raide dans ses bottes. Une certitude absolue. Il a expliqué tout ce qu'il a pu faire. Il a expliqué le déroulement des opérations, si je puis dire,
1: froidement.
0: Avec un détachement, oui, avec une froideur inquiétante, vraiment.
1: Donc,
0: inquiétante.
1: Pas d'affect.
0: Nullement. Absolument pas d'affect. Et c'est ce qui a marqué les esprits.
1: Et c'est pour ça qu'il prend perpète. Elle a de l'affect?
0: Pas davantage. Qu'il s'agisse de l'assassinat de son mari ou du meurtre de Sébastien. C'est pareil. Elle est active, elle participe, elle prend part aux opérations. Et après coup, il n'y a pas de regrets, il n'y a pas de remords, encore moins. C'est quelque chose. D'ailleurs, les événements qui sont déroulés après la mort de Sébastien le démontrent amplement. On reprend un cours de vie tout à fait normal. Le soir des faits, ils ont
1: vu
0: on regarde des cassettes porno qu'on est allé chercher dans le coffre de la victime. Avant cela, on a essayé d'aller chercher au distributeur un peu d'argent. Donc ensuite, on rentre se coucher, on visionne des cassettes vidéo. Le lendemain, vous l'avez dit de nouveau, on va reprendre le cours normal des choses, si je puis dire, avec un couple échangiste.
1: Oui.
0: De son côté, elle prépare des gâteaux pendant la journée, on réceptionne le soir, on festoie, du champagne, il y a des rapports, ça a été démontré, sans la moindre gêne, sans la moindre réserve.
1: Au fond, le Minitel, cette année-là, en 1994, a permis à deux grands tordus de se rencontrer, un peu par hasard.
0: Oui, assurément, oui. Ouais.
1: C'est ça l'histoire de ce double crime. Ce sont les hasards des rencontres Minitel qui mettent deux personnes sans aucune morale, face à face, puis main dans la main.
0: Et qui ne se seraient sans doute jamais rencontrés si Minitel n'avait pas existé à l'époque. Oui, nous sommes d'accord.
1: Patrick Sarrazin est un pervers narcissique, disent les psychiatres. Ça veut dire qu'il est extrêmement dangereux. Ça ne se soigne pas, ce type de perversion.
0: C'est ce qu'on laissait entendre, ou plutôt c'est ce qu'on dit, de façon précise, des experts, oui. Pour eux, ils avaient beaucoup d'interrogations quant à l'avenir, le concernant.
1: Il est condamné à perpétuité en 1999. Est-il toujours en détention, à votre connaissance?
0: Je pense qu'il l'est encore, mais je n'en ai pas la certitude. De son côté, j'imagine que elle est sortie. Oui. Mmh. Oui, puisqu'elle avait été condamnée à 30 ans de réclusion.
1: Libérable à 15 ans, avec des remises de peine.
0: Il y a quelques années, oui. Mmh. Mais lui, j'imagine qu'il est encore. Il avait été condamné à la réclusion criminelle à perpétuité, mais avec une période de sûreté de 22 ou 24 ans.
1: Oui, le max.
0: À l'époque, oui.
1: Merci beaucoup, Maître, d'avoir ouvert ce dossier pour nous.
0: Je vous en prie.
1: Tant d'années après, c'est assez rare de trouver des avocats qui se souviennent comme ça de dossiers, parce que les dossiers s'entassent, les dossiers passent, et on est incapable de les raconter. Quand nous-mêmes, je me souviens très bien, quand on fait entrer l'accusé, on allait réveiller comme ça de vieilles histoires, il fallait qu'on rappelle l'histoire aux avocats qui l'avaient souvent oublié. Merci infiniment, Maître Dufour.
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1: Je vous raconte aujourd'hui l'une des plus grandes affaires criminelles du XXe siècle, l'affaire Violette Nozière. Le 23 août 1933, Violette retrouve ses parents inanimés dans leur appartement du quartier Picpus, à Paris. Le père Jean-Baptiste est mort, la mère Germaine a juste perdu connaissance. La réalisation est de Céline Lebrun.
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1: Cette histoire soulève des passions depuis 1933. Ça fait une paille. Cette affaire mythique a inspiré des films, des livres, des chansons même. Alors pourquoi elle ? Violette Nozière tue son père parce que son père l'a violée. Il y a une quantité d'histoires similaires dans les annales du crime. Des tas d'histoires. Alors pourquoi se souvient-on de celle-là ? Mystère. Je n'ai qu'une réponse à vous proposer. Une seule. Parce que c'était elle. Parce que c'était Violette. Parce que les assassins ont parfois un truc, une sorte de charisme. C'est dérangeant, mais dire le contraire serait mentir. Et elle, elle avait un truc, ça c'est sûr. Une modernité, une indépendance, une petite folie. Un truc qui a effacé tout le reste. L'affaire commence le 23 août 1933. Un soir d'été, dans le quartier de Picpus, du 12e arrondissement de Paris. Vers 1h du matin, les sapeurs-pompiers débarquent au 9 rue de Madagascar. Et la concierge les envoie directement au dernier étage, sous les toits.
3: Montez vite, c'est chez les Nozières. La fille, elle est rentrée d'une soirée de tout à l'heure, et ça sentait le gaz qu'elle a dit. Elle a dit que ses parents avaient perdu connaissance. Montez vite!
1: Quand les pompiers arrivent au 6e, ils enfilent leur masque, la porte de l'appartement n'est pas fermée à clé. Ils la poussent, et effectivement, ça sent le gaz.
3: Oh, mais c'est normal, regarde. Le robinet, il est grand ouvert. Eh ben, coupe-le. J'ouvre la fenêtre en grand.
1: Notez qu'en 2 minutes, le gaz s'est envolé. Ça ne sent plus rien. Et donc, on trouve effectivement 2 personnes inanimées dans l'appartement. D'abord, le père, Jean-Baptiste Nozière, raide mort, couché sur un lit. L'un des pompiers le touche, il est froid.
3: Oh, mais il est pas mort depuis 5 minutes, celui-là, t'as. Vu comme il est froid, ça fait moins 10 heures.
1: Et dans la chambre d'à côté, Germaine Nozière, sa femme, qui, elle, respire encore. Elle a du sang sur le visage, mais elle est vivante. Les pompiers la mettent sous oxygène et ils l'emmènent à l'hôpital Saint-Antoine. Et à ce moment-là, débarquent 3 agents de police secours. Et oui, il y a un mort. Un mort par accident, sans doute, mais un mort tout de même. Et donc les 3 policiers entrent à leur tour dans l'appartement. Ils notent qu'il y a des traces de vomi sur le tapis et sur le parquet. Et on dirait que quelqu'un a glissé dessus. Et puis il y a aussi du sang sur le sol de la cuisine. Ils vont dans la chambre et ils prennent une photo du cadavre. La routine, quoi. Parce que vous devez savoir que dans ces années-là, le gaz de ville était très toxique. Il y avait beaucoup d'accidents. Sans compter les gens qui se suicident. Bref, la routine. Et quand les policiers ont fini, ils demandent à voir la fille, puisque c'est elle qui a découvert ses parents inanimés. La fille s'appelle Violette, elle a trouvé refuge chez les voisins, les Mailleuls. Elle est en larmes, sur le sofa, dans le salon, en robe de bal, un peu olé olé, puisqu'elle rentre de soirée. Son rimmel a coulé.
3: Toutes nos condoléances, mademoiselle. Je comprends les circonstances, mais j'ai 1 ou 2 questions à vous poser. C'est pour mon rapport.
1: Violette secoue la tête dans un sanglot.
3: À quelle heure êtes-vous rentrée ce soir?
4: Mais ça fait 20 minutes.
3: Vos parents avaient-ils un souci particulier?
1: Violette sanglote à nouveau.
3: Bien. Pardonnez-nous de vous avoir importunée, mademoiselle. Nous allons vous laisser.

et donc les policiers ouvrent une petite enquête, dont l'enjeu est assez limité. Est-ce que c'est un suicide ou est-ce que c'est un accident? C'est de ça hein, dont on parle pour l'instant. Le crime, je vous le dis tout de suite, à ce moment-là, personne n'y pense. Personne. Et donc il se renseigne sur le mort, Jean-Baptiste Nozière. Il avait 48 ans, il était mécanicien conducteur de locomotive sur le PLM, le Paris-Lyon-Marseille. Syndiqué à la CGT, mais très bien noté. C'est lui, figurez-vous, qui a conduit là, il y a quelques semaines, le train du président Albert Lebrun en voyage officiel dans le Doubs. Il a d'ailleurs une photo de lui avec le président sur la cheminée du salon. Ah, tout de même quelque chose d'intéressant. Jean-Baptiste Nozière était en arrêt maladie. Depuis 3 semaines. Il avait fait un malaise sur sa loco et il avait bien failli passer sous les roues. Le médecin lui avait diagnostiqué une crise d'urémie. Bon. Autre chose. Figurez-vous que les pompiers sont déjà venus chez les Nozières, il y a 6 mois. Un début d'incendie. La mère Germaine avait été intoxiquée par les émanations. Elle était restée 10 jours à l'hôpital. Intéressant, non? Le père et la fille Violette, eux, s'en étaient sortis. Ils avaient beaucoup toussé, beaucoup vomi, mais sans aucune conséquence. Et comment s'était déclenché cet incendie? Violette avait expliqué, un peu confuse, qu'elle s'était endormie avec une cigarette au bec et qu'elle avait mis le feu par accident au rideau. 2 accidents en 6 mois, plus ce malaise sur la loco il y a 3 semaines. Les Nozières n'ont pas de chance, hein. Vous ne trouvez pas ?

Le lendemain, le commissaire Guedet, du commissariat du 12e, poursuit sa petite enquête. Et en début d'après-midi, il passe voir Violette chez elle. Bonjour mademoiselle. J'avais l'intention d'aller interroger votre mère à Saint-Antoine. J'ai besoin de son témoignage. Viendriez-vous avec moi? Eh bien, c'est que... Bon, d'accord. Et les voilà donc partis à pied vers l'hôpital qui est tout proche. Et en arrivant à Saint-Antoine, Violette a un petit mouvement de recul. Ah, allez-y sans moi. Mais enfin, mademoiselle, je ne comprends pas. Ressaisissez-vous. Je conçois que c'est difficile pour vous tout ça. Et ils entrent donc tous les deux dans l'hôpital. Bonjour docteur. Commissaire Guedet du commissariat du 12e arrondissement. Je souhaiterais interroger l'une de vos patientes, Madame Nozière Germaine. Ah, mais c'est qu'elle est très fatiguée. Je ne pense pas que ce sera possible. Plus tard sans doute, mais aujourd'hui ça me paraît prématuré. Je me permets d'insister, docteur, j'ai besoin de l'avoir pour mon enquête. Et là, les deux se mettent dans un bureau à part pour négocier. Et Violette en profite pour se carapater. Étonnant, non? Elle ne voulait pas entrer dans l'hôpital et maintenant elle s'est enfuie. Le commissaire Guedet est, comme on dit, circonspect. Et pour tout dire un peu perdu, il ne va pas tarder à comprendre.

0: Car le lendemain, il reçoit le résultat de l'autopsie du corps de Jean-Baptiste Nozière. Et là, il y a comme un problème, comme un gros problème. Ça n'est pas un accident de gaz qui a tué le monsieur. Le légiste a trouvé des traces de somnifères dans son estomac, du diéthylbarbiturique pour être précis, et pas qu'un peu, hein, de grandes quantités, 6 grammes. En revanche, dans son sang, on n'a pas trouvé d'oxyde de carbone, et ça, dans une intoxication au gaz, ça n'est pas normal. Et ça veut dire que Jean-Baptiste Nozière était déjà mort quand on a ouvert le robinet de gaz. Il n'est pas mort à cause du gaz, il est mort à cause d'un poison. Mais ça reste possiblement un suicide, même si honnêtement, le comportement de la fille Violette est assez louche. Et donc le commissaire Godet retourne à l'hôpital et là, pas question de l'empêcher de voir Germaine, la survivante. Elle est encore dans le coltard.
1: Bonjour madame. Nous enquêtons sur la mort de votre mari. Pardon de vous poser la question un peu brusquement. Avez-vous tenté de mettre fin à vos jours, vous et votre mari?
2: Bien entendu que non, monsieur le commissaire. Nous n'avons pas du tout pensé à nous suicider. Jamais.
1: Mais alors que vous est-il arrivé?
2: Eh bien, c'est-à-dire que... C'est Violette. Elle nous a donné un verre à boire, hein, à tous les deux, avec de la poudre blanche.
1: Et vous l'avez bu?
2: Eh oui. Elle nous a dit que c'était un médicament pour nous purifier, qu'avait prescrit notre médecin. Et donc nous avons bu, mais elle aussi en a bu.
0: Eh bien voilà, on y est. La fifille a empoisonné ses parents. Godet commence à comprendre pourquoi la veille, elle ne voulait pas voir sa mère et pourquoi elle s'est carapatée. Elle cachait bien son jeu, la petite. Alors où est-elle maintenant? Le commissaire retourne à l'appartement, au 6e étage. Et il tombe sur des journalistes qui auraient trouvé la porte ouverte.
3: Veuillez sortir, messieurs! Vous n'avez rien à faire ici. Débarrassez-moi le plancher, vite.
0: Et après, il se met à pester.
3: Mais qui a nettoyé le sol? C'est assommant, il y avait des traces de sang, là, et des traces de vomi. Qui a nettoyé?
0: C'est la voisine, Madame Mailleul, qui, croyant bien faire, a passé la serpillière. En fouillant, pas longtemps, hein, le commissaire tombe sur deux enveloppes qui contiennent toutes les deux de la poudre blanche. L'arme du crime. Et donc, en rentrant à son bureau, il appelle immédiatement le juge d'instruction.
3: Monsieur le juge, Godet à l'appareil. Dites-moi, monsieur le juge, je crains que dans l'affaire de la rue de Madagascar, nous ayons affaire à un homicide.
4: Un homicide?
3: Oui, doublé d'une tentative d'homicide sur sa mère, des barbituriques.
4: Et avez-vous un suspect?
3: Un peu que j'ai un suspect, monsieur le juge. La fille, Violette, 18 ans à peine.
4: Que diable! Il me faut donc la culper!
3: Oui, mais pour ça, il faut que je la retrouve. Elle a disparu, figurez-vous. Alors pour l'instant, si vous pouviez me faire parvenir un mandat d'amener, ça m'irait bien.
0: À partir de là, le dossier devient un peu complexe pour le commissariat du 12e arrondissement. Le juge décide donc de saisir la brigade criminelle du 36 quai des Orfèvres. Et la presse s'empare de cette affaire. Une fille qui empoisonne son père, c'est toujours une bonne histoire. Le journal Le Populaire en fait sa une. Une horreur que l'imagination peine à concevoir. Et Violette Nozière en cavale se fait traiter de monstre en jupons.

0: Alors, où est-elle? Sa photo est diffusée à toutes les patrouilles de Paris et, dans un deuxième temps, à tous les commissariats du pays. Elle a très bien pu prendre un train. Dans la foulée, on la signale dans tout Paris et après dans toute la France. Le 36 envisage aussi qu'elle ait pu mettre fin à ses jours, rongée par ses états d'âme. Et donc, on fait draguer la scène. Et puis, comme toujours à l'époque, les médiums s'autosaisissent du dossier. Ils font parler les boules de cristal, le marc de café, les pendules, et ils proposent des pistes. Au passage, je vous signale que c'est toujours le cas aujourd'hui. On en parle rarement, mais dans beaucoup d'enquêtes contemporaines, on voit débouler toutes les madames Irma de l'Hexagone. Mais je sais où elle est, Violette. Elle n'est pas loin. Elle ne se cache même pas. Je vous y emmène. Elle n'est pas allée bien loin. Elle est à la Samaritaine. Vous la voyez là, la grande gigue avec le béret noir, celle qui est en train d'essayer un chapeau. Eh ben, c'est elle. Elle est en train de faire quelques courses. Et tout à l'heure, elle est allée se faire une manucure. Bref, elle est en train de claquer les 3000 francs qu'elle a volés à ses parents. C'est pas joli joli, hein? Le monstre en jupon n'est pas accablé par le remords. Alors où est-ce qu'elle dort? Depuis 3 jours qu'elle s'est envolée. À l'hôtel? Non. À l'hôtel, il faut montrer ses papiers. Elle n'a pas pris le risque. Elle change de lit tous les soirs, figurez-vous. Elle est jeune, elle est jolie. Et quand la nuit tombe, elle se met à chercher un amant pour la nuit. Elle n'est pas farouche, Violette, malgré ses 18 ans et sa bonne éducation. Et tous les soirs, elle trouve un bienfaiteur pour l'accueillir dans son lit. Voilà comment elle fait. Et d'ailleurs, entre nous, elle n'a pas commencé à jouir de la bagatelle hier. L'enquête va révéler que la jeune Violette Nozière menait une vie de barreau de chaise depuis un bon bout de temps. Le matin, quand elle quittait l'appartement familial pour aller soi-disant au lycée en gloussant comme une bonne petite fille. « Au revoir mon petit papa, au revoir ma petite maman, à ce soir. » Dès qu'elle avait descendu l'escalier, elle n'allait pas tout droit au lycée Fénelon pour préparer son bachot. Elle allait à l'hôtel de la Sorbonne, où elle avait, disons, ses habitudes. Et là, dans l'une des chambres, elle se transformait en vamp. Elle se maquillait, elle s'habillait en femme. Et après, elle allait au cinéma ou au Quasar, un café du quartier latin, où elle retrouvait d'autres lycéens qui, comme elle, préféraient les troquets aux amphithéâtres. Et là, l'enquête va révéler qu'elle mentait comme une arracheuse de dents à tout le monde. Un jour, elle disait qu'elle était étudiante en sciences naturelles. Le lendemain, qu'elle étudiait l'English. Et une autre fois, qu'elle était mannequin de haute couture. Ou la fille d'un général. Ou d'un homme politique dont elle ne voulait bien sûr jamais dire le nom. Il lui est arrivé de raconter que son père abusait d'elle depuis ses 12 ans. Mais elle était tout aussi capable de dire qu'elle était orpheline. Une menteuse professionnelle, qui dans tous les cas, disait qu'elle était riche. Et d'ailleurs au bistrot, c'est elle qui payait, avec l'argent qu'elle avait volé à sa petite maman. Un jour au quartier latin, elle fait la connaissance d'un photographe. « J'aimerais beaucoup, mademoiselle, prendre quelques clichés de vous. Voudriez-vous venir à mon studio ?» Elle dit oui. Très bien. Très bien. Excellent. Encore une. Voilà. Et maintenant, peut-être pourriez-vous laisser un peu de côté votre pudeur? Mais je n'ai pas de pudeur. Et elle s'était laissée photographier toute nue, en échange de quelques billets. Sacrée Violette. Et bien entendu, elle couche. Au moment où elle commet son crime, elle couche depuis longtemps. On va découvrir que du haut de ses 18 ans, Violette Nozière avait deux sortes d'amants. Des amants d'intérêt, riches et souvent plus âgés. Et à côté de ça, des amants de cœur, de son âge. Donc à la fois intéressés et fleurs bleues. Jean Dabin, par exemple. Elle en a été folle amoureuse. Un étudiant en droit, un grand dégingandé, avec un chapeau et une cibiche au coin des lèvres. Elle était folle de lui, au point qu'elle lui a donné de l'argent pour payer ses dettes. On n'en connaît pas beaucoup, hein, des filles qui donnent de l'argent à leur amoureux. Ça serait plutôt l'inverse, en général. Surtout en 1933. Eh bien, Violette le faisait. Et un jour, oh, elle a même attrapé la syphilis. Et le docteur lui a dit, « Vous êtes mineur, faudrait informer vos parents. » Les parents, figurez-vous, la croyaient vierge. Il a fallu leur expliquer pourquoi elle prenait un médicament. Elle leur a dit qu'elle avait une forme de syphilis héréditaire. Et pour les mensonges, elle sait y faire. Ils y ont cru. Violette a aussi une amie. Une vraie amie. Une amie intime, Madeleine, qu'elle appelle Maddy. Elle habite son quartier dans le 12e. Elles en ont fait toutes les deux, hein, des vertes et des pas mûres. Et notamment quelques chapardages. Elles ont volé des gants, des chapeaux, du maquillage. Cette Violette a vraiment tous les défauts. Tout ça pour dire qu'avant d'empoisonner ses parents et se faisant de tuer son père, Violette Nozière était déjà sur la mauvaise pente. Elle filait du mauvais coton. Et tous les soirs, sa journée de vente terminée, elle repassait par l'hôtel de la Sorbonne, elle se démaquillait, elle remettait ses habits de jeune fille sage, et elle redevenait Cendrillon, la fille adorée de son petit papa et de sa petite maman. Voilà à peu près ce que découvrent les policiers du 36 pendant tout le temps où ils la cherchent. Cette Violette Nozière est un sacré numéro. Alors où se cache-t-elle? Ça fait maintenant 6 jours qu'elle est en cavale. Je vous l'ai dit, elle ne se cache pas. Elle évite juste le Quartier Latin où elle est trop connue. Rien de plus. Et à force de faire la belle, eh ben, elle a fini par claquer les 3000 francs de ses chers parents. Et donc maintenant, elle n'a plus d'argent, alors elle joue les courtisanes. Et ça, c'est imprudent. Sa photo est maintenant à la une de tous les journaux. Et donc le 36 commence à recevoir des signalements. On l'a vu par exemple au Mélodise, un cabaret de la rue Fontaine. Les clients ont prévenu la police, mais trop tard, elle avait déjà filé. Une autre fois, en se promenant aux Invalides, elle tombe sur un fils de bonne famille. Un comte, figurez-vous. Lui, la reconnaît tout de suite. Tôt de suite. Il le lui dit d'ailleurs. Vous ne trouvez pas que vous ressemblez à cette Violette dont on parle dans les journaux? Ah bon? Vous croyez? J'ai le regard moins dur. Et il lui donne rendez-vous le soir même à 8h30 dans un café. Mais entre-temps, il va la balancer au 36 quai des Orfèvres. Et Violette Nozière est arrêtée, furieuse d'avoir été trahie par un homme. Elle le lui dit d'ailleurs.
1: « Espèce de salaud !»
0: Et là, c'est une autre histoire qui commence. Car pour avoir tué son père et tenté de tuer sa mère, Violette risque tout bonnement l'échafaud. Quand elle arrive au quai des Orfèvres, le monstre en jupon a droit à un petit comité d'accueil. Des dizaines de journalistes. On la descend de la voiture, les flashs crépitent, et les photographes prennent cette photo qu'on retrouve le lendemain à la une de tous les journaux. Violette en manteau noir et col de fourrure, encadrée par 2 policiers. Et d'ailleurs, tapez son nom sur Internet, aujourd'hui encore, c'est la première photo qu'on vous propose. On la regarde et on se dit, est-ce que cette fille a une tête d'empoisonneuse? Eh bien non, franchement. Pour autant qu'il y ait des têtes d'empoisonneuses, disons qu'on les imagine rabougries, des sorcières. Et que là, on a affaire à une grande gigue très élégante. C'est carrément le patron de la criminelle qui l'accueille, le commissaire Guillaume. Notez pour l'anecdote qu'il est ami avec Georges Simenon et que c'est lui qui aurait inspiré le personnage du commissaire Maigret.
2: Mademoiselle, vous savez sans doute pour quelle raison vous êtes ici, hein? Nous pensons que vous avez tué votre père, que vous avez tenté de l'empoisonner, et tenté d'empoisonner votre mère. Qu'est-ce que cela vous inspire?
1: Monsieur le commissaire, mon père abuse de moi depuis que j'ai 12 ans.
0: Ah, ça c'est un élément nouveau. Est-ce qu'il faut la croire? Le commissaire Guillaume en tout cas la croit.
2: Il dira plus tard, « Il y a des cris de sincérité qui ne peuvent pas tromper. C'est l'un de ces cris que j'ai entendu au cours de la soirée du 28 août. » Si coupable que fut Violette Nozière, elle méritait au moins d'obtenir des circonstances atténuantes. Le commissaire Guillaume transmet ensuite le bébé au juge d'instruction Edmond Lanoir. Et c'est à lui que Violette raconte tout. Elle a commencé par se procurer le somnifère, qui, vous l'avez compris, à haute dose devient un poison. Le soménal, qui se présente sous la forme de cachet qu'elle a réduit en poudre et réparti dans deux sachets. Elle a ensuite pris du bicarbonate de soude, qui est absolument inoffensif, et elle en a mis dans un troisième sachet qu'elle a marqué d'une petite croix pour le reconnaître. Et le soir du 22 août, après le repas, juste avant d'attaquer la partie de belote contrée quotidienne, elle a sorti de son sac les trois sachets.
3: « Papa ? Maman ? Ce médicament-là, c'est le docteur qui me l'a donné. Ça vient des États-Unis. C'est un purificateur révolutionnaire. Alors il faut le mélanger à de l'eau et l'avaler d'un trait. Tu es certaine ? Le docteur ne nous en a jamais parlé.
2: Si je suis certaine. Ah, ben oui. Le docteur insiste pour que vous l'absorbiez d'un coup, hein, avant de vous coucher. Elle a rempli les trois verres d'eau, versé le contenu des trois sachets et bien repéré son verre qu'elle a avalé cul sec.
3: Mon père, monsieur le juge, a bu juste après. À la fin, il a fait une grimace. Et puis ma mère s'est lancée. Elle a trouvé ça imbuvable. Elle n'en a bu que la moitié et elle a vidé le reste dans l'évier. Je pense que ça explique qu'elle ait survécu. Mon père s'est senti mal assez vite, alors il s'est levé, et il est allé vers son lit et puis s'est écroulé.
2: Et là, Violette se dit que puisque sa mère est vivante et encore consciente, il faut qu'elle fasse un peu de cinéma. Alors elle se plie en deux de douleur, elle s'écroule et elle attend. Elle ne bouge pas. Sa mère finit par s'endormir, tandis que son père agonise.
3: « Et après, qu'avez-vous fait, mademoiselle ?»«
2: Écoutez, ma mère avait 1 000 francs dans son corsage. Je les ai pris. Et puis j'ai pris 2 000 francs dans l'armoire. Et puis je suis parti. »«
3: Quelle heure était-il ?»«
2: Je dirais aux environs de minuit. » Elle a marché une heure. Pour se changer les idées. Remarquez, il y avait de quoi. Et après, elle devait être consolée puisque elle est allée dans un bistrot au quartier latin, où elle raconte qu'elle a offert plusieurs tournées générales. Le lendemain, elle est allée à la poste pour envoyer un pneumatique à ses parents. « J'ai rencontré une amie, je ne pourrai pas être de retour à la maison avant tard ce soir. » Son idée était que l'employé des pneumatiques découvre les corps et donne l'alerte. Ce qui n'a pas été le cas, mais elle avait bien pensé son coup, tout de même. Et ensuite, elle est allée chercher Maddy, et elles sont allées faire la fête. Elles se sont mises en chasse, comme elles disent. Et la chasse a été fructueuse, puisqu'elles ont fini la soirée chez un soi-disant diplomate suisse, avec vue sur la Seine et sur la Tour Eiffel. Et après, elle est rentrée chez elle. Et son père était mort, et sa mère non.
3: C'est pour ça, monsieur le commissaire, que j'ai ouvert le gaz. C'est pour ma mère. Je l'ai laissé ouvert 10 minutes, pendant ce temps-là, je suis allé dehors. Et puis après, j'ai frappé chez mes voisins pour qu'ils fassent appeler les pompiers.
2: Voilà. Voilà ce que Violette raconte d'un trait au juge d'instruction, sans chercher à se dissimuler, avec tous les détails. Reste la question. Pourquoi ?
3: Pourquoi les avez-vous tués, mademoiselle Nozière ? Ah, mais je n'ai pas voulu tuer ma mère. Je l'ai fait pour lui éviter du chagrin, c'est tout. Si je voulais tuer mon père, je n'avais pas le choix.
4: Et votre père, justement, pourquoi voulez-vous le tuer ?
2: Le juge, évidemment, cherche à lui faire répéter ce qu'elle a déjà dit au commissaire.
3: Ah, mais je l'ai dit au commissaire. Je ne le répéterai pas, c'est difficile, vous comprenez ?
2: Non. Non, il ne comprend pas. Le commissaire n'avait pas le droit de l'interroger. Il y a une instruction en cours. Il avait demandé de l'arrêter, c'est tout. Et il l'a interrogé. Et maintenant, elle ne veut même pas répéter que son père l'a violée.
3: Il est furax, il enrage. Alors il décroche son téléphone pour souffler dans les branches du commissaire Guillaume.
5: Oh mais je suis confus, monsieur le juge. C'était un entretien informel, vous savez.
3: Et ce soir-là, le 31 août 1933, Violette Nozière est conduite à la prison de la Petite Roquette. C'est sa première nuit en prison. Le lendemain, le juge organise une confrontation avec la mère. C'est un moment très éprouvant, très. Violette implore le pardon de sa maman, en vain.
4: « Je te pardonnerai, ma fille, mais seulement quand tu seras morte. Morte, tu entends ?»
3: La mère, qui 15 jours plus tard, se constitue partie civile contre sa fille. L'enquête est bouclée, le procès approche, la jolie Violette risque la guillotine.

0: Le procès de Violette Nozière, devant la cour d'assises de la Seine, à Paris, s'ouvre pour 3 jours le 10 octobre 1934. La salle est pleine à craquer. L'écrivaine Colette est là, au premier rang. Et malheureusement pour les journalistes, Germaine Nozière, la mère, n'est pas là. Elle s'est faite représenter par son avocat. Violette apparaît dans le box en chapeau, blême, boudeuse, la tête baissée, qui utilise son chapeau pour se cacher. Et ensuite, on se met à raconter sa vie. On fait défiler ses amis et ses amants. Jean Dabin, par exemple.
1: Monsieur Dabin, reconnaissez-vous que Mademoiselle Nozière vous donnait de l'argent ? Oui. Mais elle m'avait dit que ses parents étaient riches. Combien vous donnait-elle ? Oh, dans les 100 francs par jour. Mais pour le crime, je n'ai rien à voir.
0: Et là, l'avocat général bondit de sa chaise.
1: Vous ne relevez pas de la justice ? Et c'est regrettable, monsieur Dabin. Mais soyez assuré que vous relevez du mépris général.
0: Et le jeune Dabin s'éclipse sous les huées.
1: Mademoiselle, pouvez-vous nous dire dans quel état d'esprit vous étiez au moment où vos parents ont avalé le contenu de leur verre ?
0: Et là, Violette s'évanouit. Le premier jour, elle s'évanouit 2 fois. Et il faut à chaque fois suspendre l'audience. Et puis elle revient. Et on reprend. Le 2e jour, la mère débarque. Les journalistes sont ravis. Ils rêvent d'une prise de bec entre la mère et la fille. Ils vont être déçus.
1: Je veux dire ici quelque chose concernant Violette. Je lui ai pardonné. Je n'ai plus de haine pour elle. Ma malheureuse enfant.
0: Et là-dessus, elle va pour quitter la salle, elle se retourne et elle hurle.
1: Pitié ! Pitié pour mon enfant, je vous en supplie !
0: Et Violette lui répond de son box.
1: Je te demande pardon, maman ! Je te demande pardon !
0: Ensuite, on lui demande.
1: Maintenez-vous les accusations d'inceste contre votre père ?
2: Oui, monsieur le président.
0: Et là, son avocat, maître Vézine Larue, fait venir un témoin de dernière minute, un certain monsieur Ronflard.
1: Nous vous écoutons, monsieur.
2: Merci.
1: Voilà. Je veux, en quelque sorte, libérer ma conscience. Elle m'avait dit que son père couchait avec elle. Elle me l'avait dit. Et je dois dire qu'elle l'a dit à beaucoup de monde. Et je m'étonne que personne ne soit venu ici le répéter. Nous étions tous au courant.
0: Et puis arrive la fin, le dernier jour. L'avocat général Gaudel prend la parole face au juré. Il est très dur, très dur.
1: Le meurtre était prémédité. Il est calculé. Exécuté de sang-froid. Le sang-froid écœurant de l'accusé. Son insensibilité. Alors rien ne me permet de vous demander d'atténuer votre verdict. Rien. Et c'est la mort que d'un cœur ferme, je vous demande.
0: Et là, Violette à nouveau s'évanouit. Et c'est ensuite son avocat qui parle. Maître de Vézine Larue, c'est un bleu. Il semble avoir le même âge qu'elle. Il manque d'expérience, il n'est pas très bon, et elle aurait sans doute mérité mieux. Mais il dit ce qu'il y a à dire.
1: Violette, une criminelle, un monstre, n'est-elle pas d'abord une victime ? Les condamnateurs ont beaucoup parlé des noirceurs de son milieu d'adoption. Mais qu'en est-il du climat familial dans lequel elle a grandi ? Hein ? Qu'en est-il ?
0: Il ne va pas plus loin que ça. Il ne dit pas clairement que le père a violé la fille. Non, ça ne se fait pas comme ça, à l'époque. On tourne autour du pot. On ne met pas des mots sur les choses, sur tout ce genre de choses. Et à la fin des fins, le président demande à Violette si elle a quelque chose à ajouter.
1: Je veux remercier ma mère de m'avoir accordé son pardon.
0: Et elle ne dit rien d'autre. Et les jurés se retirent. Et là, j'insiste sur le fait qu'en 1934, il n'y a que des hommes parmi les jurés. Les femmes n'ont pas encore le droit d'être jurées, puisqu'elles n'ont pas le droit de vote, et qu'on tire au sort les jurés sur les listes électorales. Violette Nozière va donc être jugée par des hommes, dont des pères, de bons pères de famille, qui n'auront aucun mal à se projeter dans la peau de la victime, qui leur ressemblent finalement, et qui ne seront pas forcément très perturbés par le fait que la gamine soit peut-être passée par le lit du défunt. Le délibéré dure une heure, et voici le président et les jurés qui reviennent.
1: La cour prononce contre mademoiselle Nozière Violette la peine de mort. Elle ordonne qu'elle soit conduite à l'échafaud en chemise nu-pied, la tête couverte d'un voile noir, qu'elle soit exposée au pied de l'échafaud. Le greffier lira la sentence du peuple et elle sera immédiatement exécutée à mort. Qu'il soit fait selon notre volonté.
0: Violette, à ce moment-là, est prise d'une crise de nerfs.
1: Vous êtes tous des saligots! Vous êtes tous des saligots! Je vous maudis tous!
0: Les gardes l'emmènent, et jusqu'au bout, elle se débat. Mais je vous le dis tout de suite, Violette va sauver sa tête, et elle va même sauver son honneur.

0: Le soir de sa condamnation à mort, Violette est ramenée à la prison de la Petite Roquette. Mais on la change de cellule. On la place dans le quartier des condamnés à mort. Lumière allumée 24-24 et deux gardiennes qui se succèdent pour la surveiller car on a peur qu'elle se suicide. En vérité, chacun sait qu'elle ne sera pas exécutée. En 1934, on n'exécute pas les femmes en France. Les hommes, oui, mais pas les femmes. Et effectivement, donc, elle est graciée par le président Lebrun la veille de Noël 1934. Et sa peine est commuée en travaux forcés à perpétuité. Et quelques semaines plus tard, elle est donc conduite en train à la prison centrale d'Haguenau en Alsace pour y purger sa peine. Et là, je vous dis que la prison d'Haguenau, c'est pas de la tarte. C'est une prison très dure, gérée par des bonnes sœurs, des sœurs de Béthanie. Violette est enfermée dans une grande salle très sombre dans laquelle sont posées des sortes de cages à poules de 2 mètres cubes. Une cage par détenu. Interdiction de parler aux autres et de fumer et de se maquiller. Violette, contre toute attente, fait le choix de se plier à la règle. Elle ne se révolte pas, comme on aurait pu s'y attendre. Elle obéit. Elle va même à la messe le dimanche.
1: Jésus vous portera toujours dans son cœur, car il vous a aimé. Il vous aime encore, vous aimera toujours chacune d'entre vous, au point d'avoir donné sa vie pour vous. Allons, toutes à genoux, prions-le, remercions-le.
0: Et ces paroles, l'air de rien, sont pour Violette comme une révélation. C'est ça qui va la sauver de ces horribles conditions de détention, la foi. En mai 1940, devant l'avancée allemande, Violette quitte l'Alsace pour la maison d'arrêt de Rennes, en Bretagne. Nette amélioration, la prison est moins sinistre. Et là va se produire quelque chose d'extraordinaire. Compte tenu de son comportement en prison, et avec le soutien de l'Église catholique, son avocat dépose une demande de réduction de peine. Et il l'obtient. De qui ? Du maréchal Pétain, figurez-vous. La peine de Violette Nozière est réduite à 12 années de travaux forcés. Sacrée remise de peine. Et à partir de là, elle compte les années. Et en août 1945, 12 ans jour pour jour après son arrestation, elle est libérée. Et là, il faut que je vous raconte quelque chose qui, pour le coup, lui ressemble vraiment. Au cours des dernières années en prison, elle a travaillé pour le comptable de la prison. Et elle a fait connaissance avec son fiston, Pierre. Pierre Giraud. Eh bien, dès qu'elle sort de prison, elle s'installe avec Pierre. Et un an plus tard, ils se marient. Violette avait un temps envisagé de prendre le voile en sortant de prison. Elle est revenue à la raison. Elle s'appelle désormais Madame Pierre Giraud. Ils ont 5 enfants, une petite fille et 4 garçons. Malheureusement, Pierre meurt dans un accident de voiture. Et Violette va donc élever seule ses 5 enfants, tout en continuant de veiller sur sa mère, Germaine. Mais elle continue de recevoir de temps en temps la visite de son avocat. Vous vous souvenez, Maître Devésine Larue, qui l'avait si mal défendu au procès. Il ne l'a jamais lâché, comme s'il cherchait à se rattraper. C'est lui qui a obtenu la révision de sa peine. Et maintenant, il veut encore mieux. Il veut sa réhabilitation. Il veut qu'on efface sa condamnation totalement. Il dépose 2 demandes. C'est la 3e qui est la bonne. Violette Nozière est entièrement réhabilitée le 18 mai 1963. Décision, je dois vous le dire, absolument exceptionnelle dans l'histoire judiciaire française. Sa condamnation est tout bonnement effacée. Malheureusement, elle n'aura pas le loisir d'en profiter longtemps. Violette Nozière est atteinte par un cancer du sein et elle s'éteint en 1966. Mais à partir de ce moment-là, son mythe prend le relais, qui lui ne s'éteindra jamais. Comme l'a si bien écrit André Breton, Tu ne ressembles plus à personne de vivant ni de mort, mythologique jusqu'au bout des ongles.

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1: Difficile de vous donner envie d'écouter cette histoire sans vous donner la fin. Il s'agit de l'enquête sur le meurtre en janvier 2012 à Dijon de Marion Bouchard. Celui qui l'a tuée a fait plus que la tuer. Il l'a démembrée à la scie. Et jusqu'au bout, il va prétendre qu'il l'aimait. J'ai écrit cette histoire avec Thomas Audouard, réalisation Céline Lebras.
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1: Au tout début de cette histoire, il y a une lettre. Une lettre envoyée par un garçon de 25 ans qui s'appelle Fabien à ses beaux-parents, les parents de sa copine Marion. « Ne vous inquiétez pas si vous ne parvenez pas à nous joindre Marion et moi, c'est normal, nos deux portables sont capotes. » Il écrit que c'est le chat qui a boulotté les deux chargeurs. « Enfoiré de chat !»« Bon, se disent les parents de Marion, on va attendre qu'il rachète des chargeurs. » Tout ça se passe fin janvier 2012 à Dijon. Et les jours passent, mais Marion ne rappelle pas sa mère et son beau-père. C'est quand même très bizarre, tu trouves pas? Un chargeur de portable, quand même. Ça se remplace facilement. Comment ça se fait que Marion ne nous rappelle pas et qu'on n'arrive pas à la joindre, ni elle ni Fabien? Et ça dure comme ça, 8 jours de plus. Et puis le 8 février 2012, sans nouvelles de leur fille depuis 2 semaines, les parents de Marion, Marion Bouchard, décident d'aller au commissariat de Dijon pour déclarer sa disparition. Et elle fait quoi dans la vie, votre fille?
2: Elle est serveuse.
1: Et elle travaille où?
2: Elle travaille pas, là, elle cherche du travail, justement.
1: Et depuis quand est-ce que vous n'avez pas de nouvelles d'elle et de son petit ami Fabien, c'est ça?
2: Oui, c'est ça. Eh ben, depuis le 26 janvier, donc ça fait 15 jours, depuis que Fabien nous a envoyé cette lettre pour nous dire que le chat avait mangé les chargeurs de leur téléphone. C'est pour ça qu'au début, on s'est pas inquiété, mais là, quand même, 15 jours, vous accepteriez d'aller chez eux? Nous, on y est allés, les volets sont fermés, on a sonné, personne ne répond. On est allés voir les voisins, ils disent qu'ils les ont pas vus depuis un bout de temps.
1: D'accord. Je vous promets. On va aller voir. Et les policiers tiennent leur promesse. Ils y vont. Un appartement dans une résidence de la périphérie de Dijon. Quand ils arrivent sur place, ils sonnent. Et surprise, la porte s'ouvre. Et apparaît un type les cheveux en pétard qui a l'air de sortir tout droit du plumard. Ça alors? Les parents ont dit que l'appartement était vide, qu'ils avaient sonné plusieurs fois et qu'il n'y avait personne.
3: Bonjour monsieur. Police nationale, je peux vous demander qui vous êtes?
2: Oui, je suis Fabien. J'habite là avec ma compagne Marion. Qu'est-ce que je peux faire pour vous messieurs?
3: Eh bien, nous sommes là parce qu'on nous a signalé justement la disparition.

0: sais pas, elle devrait être là à la fin de la journée, quoi. Je pense qu'elle va aller faire des courses après le boulot, et puis elle arrive. Bien. D'accord, monsieur. On peut jeter un coup d'œil à votre appartement. Vous comprenez, on nous a signalé sa disparition, c'est pour sa famille, quoi. Oui, pas de souci. Je vous en prie, entrez. Et donc, les policiers pénètrent dans l'appartement. Tout est en ordre, et même très en ordre. La vaisselle est faite, le lit aussi. Et le chat s'est enfoiré, ronronne sur le canapé. Et il y a un chien aussi, couché dans son panier. Rien d'anormal, quoi. Les policiers ont conclu que les parents ont tort de s'inquiéter. Et ils les appellent en rentrant au commissariat. Ouais, on a vu le compagnon de votre fille.
1: Vous l'avez vu ?
0: Et oui, il était chez lui. Et il nous a dit que votre fille était au travail.
1: Au travail ? Mais Marion, elle cherche un emploi. Elle n'a pas de travail en ce moment.
0: Eh ben si. Écoutez, apparemment, elle fait des ménages.
1: Des ménages ? Mais enfin, Marion a toujours travaillé dans la restauration. Je suis un peu surprise. En plus, elle nous en a pas parlé. Et lui, Fabien, il est là. Vous l'avez vu dans l'appartement.
0: Oui. Comme je vous l'ai déjà dit.
1: On y est allé ce matin, il n'y avait personne. Bon, écoutez, je vous remercie, monsieur.
0: Quand la mère raccroche, elle est très troublée. Et elle décide d'aller sur place. Ça l'intrigue que Fabien soit là, alors qu'il n'était pas là ce matin. Elle arrive en bas de l'immeuble avec son compagnon.
2: Allô, bonjour.
3: Oui, Fabien. C'est la maman de Marion, là. Tu peux nous ouvrir ?
2: Attendez, je descends.
0: Et la mère voit arriver Fabien dans le hall de l'immeuble.
3: Excuse-moi, Fabien, mais je suis un peu inquiète. J'ai pas de nouvelles de Marion depuis 2 semaines. C'est pour ça ?
0: Ouais, je sais, ouais. Des policiers sont venus ce matin.
3: Elle est au travail, là. Elle va pas tarder à rentrer.
0: Vous voulez monter boire un café en l'attendant ?
3: Non, je te remercie. Tu lui dis de m'appeler quand elle rentre ?
0: Oui, bien sûr.
3: Comptez sur moi. Bonne soirée.
0: Mais la mère ne rentre pas chez elle. Elle garde sa voiture juste en face de l'immeuble et avec son compagnon, elle attend. Logiquement, Marion doit rentrer chez elle en bus.
3: C'est quand même bizarre qu'elle ait trouvé du travail et qu'elle m'en ait pas parlé.
0: Et les heures passent et la nuit tombe. Et toujours pas de Marion.
3: C'est vraiment pas normal. On devrait remonter à l'appartement et demander à Fabien qu'est-ce qui se passe.
0: Alors il monte. Il sonne, il toque. Aucune réponse. Et pas une lumière à l'intérieur.
3: Il n'est pas là. Je comprends pas, on est resté en bas de l'immeuble toute la soirée. On l'a pas vu sortir. D'accord. Il devait être avec le chien en plus. C'est con, on n'a pas dû le voir. Ou alors il y a une autre sortie ?
0: Il y a effectivement une autre sortie par le parking.
3: Tu vois, moi je me dis qu'il n'a pas voulu nous voir, Fabien. Et s'il n'a pas voulu nous voir, c'est qu'il y a un problème. Hein ?
0: Tu penses à quoi, ma chérie ?
3: Je sais pas, qu'il la séquestre quelque part. Il faut qu'on retourne voir la police. Il y a un truc qui va pas.
0: Voilà donc la mère de Marion de retour au commissariat.
3: Son copain à Marion, Fabien, finalement on l'a vu, nous aussi, chez eux. Il nous a dit à nous aussi que Marion allait rentrer du travail. Alors on l'a attendu en bas de l'immeuble pendant des heures. Et elle n'est pas rentrée. Et lui, pendant ce temps-là, il a disparu.
0: Disparu ? Qu'est-ce que vous voulez dire ?
3: Qui s'est barré. On était en bas de l'immeuble, on l'a pas vu sortir. Il est forcément passé par le parking pour pas qu'on

0: Il faut que vous nous croyiez. Il s'est passé quelque chose de grave.
1: La mère a convaincu les policiers. Et après ça, ça va vite. Le lendemain, le procureur ouvre une information judiciaire pour enlèvement et séquestration. Hypothèse basse. Et une fois nommé, le juge d'instruction ordonne une perquisition de l'appartement de Marion et de Fabien. Les policiers se font ouvrir la porte et ils balaient la grande pièce du regard. Regarde-moi ça. Les papiers d'identité de la miss. Et là, c'est sa carte bancaire. Et ça, ça doit être son portable. Si on avait un doute, hein, elle n'est pas partie d'ici d'elle-même. Hein. Une gamine d'aujourd'hui, ça part pas sans son portable. Hein. Et ensuite, ils attaquent la fouille. Bon, j'ai fait le tour du salon. C'est nickel, hein, pas la moindre trace de violence. Strictement rien à se mettre sous la dent. Et toi ? Bah écoute, moi j'ai fouillé la chambre, les chiottes, la salle de bain. Il n'y a rien non plus. Pendant ce temps-là, au commissariat, les flics tentent de tracer le téléphone portable de Fabien. Et chou blanc, il est éteint. Ce qui est déjà le signe d'un type qui ne veut pas qu'on le retrouve.
2: Dites-moi, capitaine, quand vous avez perquisitionné l'appartement du couple, là, vous avez pensé à fouiller la cave ?
0: Non. On n'y a pas pensé, il y a une cave ?
2: Je sais pas, mais quand même, renseignez-vous, hein.
1: Et pend le coup de baguette du juge sur les doigts du policier. Aïe ! Ça fait mal, hein ? Et ça fait d'autant plus mal qu'il y a une cave. C'est ballot qu'il l'ait oublié la première fois. Vraiment ballot. Dans la cave, il y a un caddie de supermarché et il y a un sac de sport. Les policiers ouvrent le sac. Une scie. Genre scie à placo. Et regarde sur la lame. C'est pas du sang, ça ? Ça y ressemble, en tout cas. Non. Non ! Il ne l'a pas découpé à la scie. On ne va pas tarder à avoir les résultats du labo. Si c'est bien du sang, ça ne s'est pas passé à la cave. Il n'y a pas de traces de sang ni sur les murs ni sur le sol. Alors, est-ce que ça s'est passé ? Là-haut, dans l'appartement si propre et bien rangé. La police scientifique passe à l'action avec son incontournable Blue Star, le produit qui révèle les traces de sang. Et bilan, on a des petites traces de sang, hein. Mais vraiment petites, hein. C'est comme si on avait nettoyé, tu vois, la serpillière, mais pas totalement à fond, quoi. On est d'accord, donc il y a des traces de sang dans toutes les pièces, hein. On en a dans le salon. On en a dans la chambre, on en a dans la salle de bain, on en a aussi dans le panier du chien. Et si on ajoute la scie à la cave, ça sent pas bon, les amis. Ça sent pas bon du tout. Il faut retrouver Fabien le plus vite possible. Je vous l'ai dit, son téléphone est éteint. Ça fait 8 jours qu'il est en fuite et il n'a pas non plus utilisé sa carte de crédit. Bon. Le gars, il est saisonnier, hein, d'accord ? Si ça se trouve, aujourd'hui, il est loin de Dijon. On sait qu'il n'a pas utilisé sa carte de crédit. Mettons qu'il ait pris un train. On peut penser que puisqu'il n'avait pas payé son billet, il a pris une prune. Il faut voir avec la SNCF si elle ne peut pas nous aider. Dans le fichier des amendes de la SNCF, il n'y a pas de trace d'un Fabien Souvigné, de 24 ans. Il était temps que je vous donne son nom.
2: C'était le 10 février, vous dites ?
0: Ouais, c'est ça, oui, aux alentours du 10 février.
2: Parce qu'on a bien un Fabien qui a été verbalisé ce jour-là, à 15h38, mais c'est pas le même nom, hein, c'est pas Fabien Souvigné. Mais en revanche, c'est le même âge. De toute façon, vous devez savoir que chez nous, c'est déclaratif, hein, c'est-à-dire que les contrevenants donnent le nom qu'ils veulent. Nous, on vérifie pas. Et alors, ça va peut-être vous intéresser, la même personne, hein, a pris une deuxième contravention parce que elle voyageait avec son chien sans billet.
1: Ça colle. Le jour, l'heure, le prénom et le clébard. Ça colle. Et quelle était la destination du train, monsieur ?
2: Eh bien, c'était le Dijon-Paris.
1: Il vous faut maintenant une preuve que le Fabien du train est bien Fabien Souvigné. La voilà. Quand le contrôleur du train lui a demandé son nom, il aurait pu inventer. Il aurait pu dire « je m'appelle machin » ou « Tartempion ». Il a donné le nom de jeune fille de sa mère, le couillon. C'est lui, à 100%. J'ai une idée. Il a un chien. Il faut qu'on récupère le numéro de sa puce électronique. C'est obligatoire, hein, je crois, maintenant. On envoie le numéro à tous les vétos, hein, à tous les refuges aussi de la région parisienne. Si le chien est malade, il le fera soigner. Hein. Tout le monde nous a dit qu'il adore son chien. Mais par ailleurs, le gars est en cavale, donc il va peut-être aussi chercher à se débarrasser de son chien dans un chenil. Donc, ok, on cherche le numéro de la puce. Facile. Le numéro est sur le carnet de santé du Kleps et le carnet dans l'appartement. Et donc, les policiers lancent un avis de recherche du chien. Ça n'arrive pas tous les jours, ça, je vous le dis. Et maintenant, il n'y a plus qu'à attendre. Quelques jours plus tard, un jeune homme se présente au refuge de la SPA de Gennevilliers, l'un des plus gros refuges de la région parisienne. Il ne vient pas abandonner son chien, il le cherche. Voilà, je suis dans la rue depuis 3 semaines. Et mon chien, c'est tout ce que j'ai. Et je sais pas, il s'est échappé. On vous l'aurait pas amené par hasard. Vous n'avez pas fait de déclaration de perte? Non. Eh ben, on va commencer par ça. Vous avez une pièce d'identité? Oui. Oui, la voilà. La dame rentre le nom dans sa bécane. Souvigné Fabien. Et ça clignote. Enfin, ça dit qu'il y a un problème. Et ça décrit la démarche à suivre. Ne pas l'alerter. Et prévenir discrètement la police. Et le faire patienter sur place autant que possible. J'ai l'ordinateur qui rame, je sais pas pourquoi. Le mieux, c'est que je le relance. Ça va pas durer trop longtemps. Et la suite arrive au bout de la rue. Des flics partout. Lui, à l'intérieur, dans le bureau de chenille. Il a compris. Il tente de se tirer, le diable. Mais il se fait coincer. C'est fini, mon gars. Maintenant, il va falloir t'expliquer. La scie, le sang, il va falloir raconter. Et voilà Fabien Souvigné en garde à vue à Dijon. Il ne s'attendait absolument pas à se faire coffrer comme ça. Il vient de faire 3 semaines de cavale. Il est épuisé. Et il se couche tout de suite. Je voulais pas la tuer. Je l'aimais. Je l'aime toujours. Malgré ce que je lui ai fait. Vous n'avez pas voulu la tuer, dites-vous. Racontez un peu. Je sais pas par où commencer. Oui, d'abord, j'avoue, je picole pas mal. Et un matin, elle m'a trouvé en train de décaniller une canette au réveil. Et là, elle m'a giflé. C'est elle qui a commencé, hein. Attention, elle était violente, Marion. Et moi, je pouvais pas laisser passer ça. Alors le soir, on a parlé, ça a dégénéré. Elle est allée chercher un couteau dans la cuisine. Elle me menaçait. Et moi, j'ai mal réagi, voilà tout. Ça m'excuse pas, je sais. Comment est-ce que vous l'avez tuée ?
0: Eh ben, j'ai serré le cou. Et le corps, il est où, monsieur? Le corps, je l'ai découpé en 3 morceaux. J'ai mis chaque morceau dans un endroit différent de Dijon. Et vous les avez transportés comment? Ben, avec un caddie de supermarché. J'avais pas le choix, j'ai pas de permis. Vous êtes capable de nous dire où vous avez déposé les morceaux du corps? Oui. Monsieur Souvigné, vous pouvez me raconter comment est-ce que vous avez découpé le corps? Avec une scie. Celle qu'on a retrouvée à la cave. Oui. C'était horrible à faire. Moi, je pensais que ça serait facile. Mais non, quand j'ai commencé, ça m'a donné la nausée. Alors j'ai vomi. Et puis, c'était long. Long comment, monsieur? Eh ben, la découpe d'une jambe, par exemple, ça a pris une demi-heure. À quel moment se passe la découpe du corps? Pas tout de suite. Au début, je l'ai gardé dans l'appartement. Combien de temps? Oh, une semaine. Et c'est au bout de 8 jours que vous décidez de le démembrer. Voilà. J'aurais dû appeler la police juste après, puisque j'avais pas voulu la tuer, puisque c'était un accident, puisque c'est elle qui m'avait agressé au début. J'aurais pas dû. Il a avoué. Ça manque de détails, mais il a avoué. Il est épuisé. Retour en cellule de garde à vue. Et là, les policiers de Dijon vont voir les parents. Bon, madame, il a avoué. Il l'a étranglé. Et il a démembré son corps. Mais pourquoi? Pourquoi il l'a tué? Il dit qu'il n'a fait que se défendre, madame. Et que votre fille l'a agressé avec un couteau. Ils disent tout ça, vous savez. Et le corps, il a dit où il a mis le corps? Pas encore, mais il va nous le dire. Bien, monsieur, suivez-moi, on va reprendre l'interrogatoire. Lors de ce deuxième interrogatoire, Fabien Souvigné sert une version beaucoup plus détaillée que ses aveux initiaux. Mais toujours à sa décharge. Je suis sorti promener le chien, comme tous les soirs. Et quand je suis rentré, elle m'a dit, t'es sorti longtemps, je suis sûr que t'es allé voir une fille, t'as une maîtresse, j'en suis sûr. Et on s'est pris la tête pendant, je sais pas moi, 5-10 minutes à nous insulter. Elle m'a traité de connard. Et là, elle est partie dans la cuisine. Et elle est revenue avec un couteau. Moi, j'ai flippé. Et c'est là que je l'ai attrapé. Et que je l'ai étranglé. D'abord, j'ai serré moyen, au niveau de la gorge. Et puis, de plus en plus fort. Et là, elle a lâché le couteau. Et puis j'ai vu du sang qui coulait de sa bouche. Et quand j'ai lâché, elle est tombée par terre. Est-ce que vous pouvez me dire précisément où vous avez placé les morceaux du corps, monsieur? Oui. Le tronc, je l'ai mis dans un terrain vague. Et les jambes et les bras dans 2 parcs à Dijon. Est-ce que vous pouvez m'indiquer sur cette carte, par exemple? Approchez-vous. Le tronc, il est là. Et le reste, c'est ici. Et ici. Et il n'a pas menti. Les policiers retrouvent les 3 morceaux du corps là où il l'a dit. À l'issue de 2 jours de garde à vue, Fabien Souvigné est présenté au juge d'instruction qui le met en examen pour meurtre,
1: et dégradation de cadavres. À l'écouter, Marion Bouchard aurait une responsabilité dans ce qui s'est passé. Classique. Sauf que la mère et le beau-père de Marion racontent un épisode très instructif sur le bonhomme. Ça s'est passé 15 jours avant le meurtre. Les deux, Fabien et Marion, travaillaient comme saisonniers dans la station de ski des Deux Alpes.
0: Voilà. La police de la station nous a appelés. Et ils nous ont dit que Marion avait été frappée par Fabien. Et qu'il l'avait bien amouché. Alors mon mari a pris sa voiture. Il a roulé toute la nuit. Quand il est arrivé là-bas, effectivement, il a vu qu'il l'avait battu.
1: Et elle vous a dit ce qui s'était passé, vous, monsieur ? Ben, elle a cherché à minimiser, quoi. Elle m'a dit que c'était une simple dispute. Moi, je lui ai dit qu'il fallait porter plainte, mais elle n'a pas voulu, quoi. Et voilà. 15 jours après, il l'a tué. Intéressant aussi, le témoignage d'amis de Marion. Ben, un soir, juste après qu'on ait plus de nouvelles de Marion, on a dîné au restaurant avec Fabien. Et on lui a demandé où était Marion. Et là, il nous a dit qu'il s'était disputé et que Marion, elle avait pris un peu de champ et qu'elle était partie chez sa mère. Et il s'est comporté comment ce soir-là ? Oh ben normal, quoi, on a rigolé. Il a raconté des blagues, normal. On ne pouvait pas imaginer à ce moment-là qu'il avait le cadavre de Marion chez lui. Hein. D'autres amis racontent un épisode qui date de l'été dernier.
0: Moi, j'avais remarqué que Marion, elle se mettait jamais bras nus. Elle avait toujours un gilet sur elle. Et puis, elle enlevait jamais ses lunettes de soleil aussi. Et maintenant, avec ce qui s'est passé, ben, moi, je pense qu'il l'a battée, hein, à l'époque. Et qu'elle a fait ça, ben, pour cacher ses bleus. Pour pas qu'on le sache, quoi.
1: Le juge d'instruction interroge Fabien Souvigné à plusieurs reprises sur ses violences antérieures au meurtre.
0: Vous savez, normalement, je suis pas violent. C'est l'alcool qui me rend comme ça. C'est toujours à cause de l'alcool qu'on se disputait avec Marion. Mais en même temps, c'est à cause d'elle que je buvais. Elle était jalouse. Chez elle, c'était maladif. Et moi, si je buvais, c'est parce qu'elle était devenue insupportable.
1: C'est pas de sa faute à lui. C'est de sa faute à elle. Indécrottable.

Le procès de Fabien Souvigné devant la cour d'assises de Dijon s'ouvre en octobre 2013. Sa ligne de défense n'a pas bougé. On s'aimait beaucoup. Mais il y avait beaucoup d'engueulades à cause de la jalousie, quoi. Ce soir-là, on s'est disputé. Elle me criait dessus. Elle m'insultait. Je voulais que ça s'arrête. Alors je l'ai étranglée. En fait, je voulais juste qu'elle se taise. Mais alors, monsieur Souvigné, pourquoi avoir conservé le corps une semaine et l'avoir ensuite découpé à la scie? La peur? La peur de décevoir beaucoup de gens? Et aussi, vouloir laisser de l'espoir à la famille de Marion? Je pensais que si personne savait ce qui s'était passé, ça serait moins douloureux. C'était complètement débile, je sais. L'avocat général lui demande « Vous êtes violent, monsieur Souvigné ?»« À jeun ?»« Non. » L'enquête de personnalité révèle qu'il boit depuis l'âge de 17 ans. Mais l'expertise psychiatrique semble dire que ça n'est pas qu'un problème d'alcool. C'est un personnage froid, indifférent, qui a réalisé un acte sadique, barbare, et qui ne fait état d'aucune culpabilité. Et j'ajoute qu'il existe des risques de récidive en cas de reprise d'alcool ou de drogue. Ces produits sont pour lui comme des facilitateurs. La fin du procès approche et Fabien Souvigné fait une déclaration qui désarçonne jusqu'à son avocat. Pour ce que j'ai fait à Marion et pour la souffrance que je fais subir à sa famille et pour que plus jamais je puisse faire de mal à quelqu'un, je demande à ce que la cour me condamne à perpétuité. Réaction de l'avocate de la famille de Marion. Oui, d'accord, ce sont des déclarations qui sont peut-être faciles à ce moment du procès. Dans ce dossier, Fabien Souvigné est poursuivi pour meurtre aggravé. Aggravé par le démembrement du cadavre. Dès lors, il risque perpétuité. L'avocat général ne va pas jusque-là. Chaque année en France, voyez-vous, 122 femmes meurent sous les coups de leurs compagnons. Un décès tous les 3 jours. Marion était l'une d'elles. Je vous demande une peine qui ne saurait être inférieure à 30 années de réclusion criminelle. Je vous remercie. Mais au final, les jurés se montrent beaucoup plus cléments que l'avocat général. Fabien Souvigné est condamné à 22 ans de réclusion criminelle sans peine de sûreté. À l'annonce du verdict, un brouhaha indigné s'élève de la salle.

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1: Voici l'histoire d'une héroïne de la cause noire, Rosa Parks, célèbre pour avoir refusé de laisser sa place dans un bus à un blanc. C'était en 1955 à Montgomery, dans l'Alabama, aux États-Unis. J'ai tiré ce récit de son autobiographie, Mon histoire chez Libertalia. La réalisation est signée Céline Lebras.
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1: Voilà comment Rosa Parks elle-même raconte dans ses mémoires le geste qui l'a rendue célèbre. Un soir, début décembre 1955, dans un bus de Montgomery, j'étais assise à une place située sur la première rangée de la section pour les gens de couleur. Les blancs, eux, étaient assis dans la partie avant du bus qui leur était réservée. D'autres blancs montèrent à bord et la section blanche se trouva sans plus aucune place assise. Quand une telle situation se présentait, nous autres les Noirs étions censés laisser nos places aux Blancs. Mais ce jour-là, je n'ai pas bougé. Le conducteur m'a lancé. « Libère donc ces premières rangées de sièges !» Je n'ai pas bougé. Je ne me suis pas levé. J'en avais assez de céder devant les Blancs. Le chauffeur m'a dit « Je vais te faire arrêter !» Et moi j'ai répondu « Vous n'avez qu'à faire ça !» Deux policiers blancs sont arrivés et j'ai demandé à l'un d'entre eux « Pourquoi est-ce que vous nous malmenez autant ?»«
2: Je sais pas, mais la loi est la loi. Tu es en état d'arrestation. »
1: J'en avais assez de céder. Quand Rosa Parks pose ce geste, elle a 42 ans. Et je vais vous raconter son histoire depuis le début pour tenter de comprendre pourquoi ce jour-là, elle a dit non. D'où elle a tiré la force de dire non.

0: Rosa naît en février 1913 à Tuskegee, dans l'Alabama. Son père est maçon et charpentier. Il s'absente beaucoup pour ses chantiers et un jour, il finit par ne plus rentrer. Rosa grandit donc avec sa mère chez ses grands-parents maternels dans une ferme à Pine Level, toujours dans l'Alabama. Vers 3-4 ans, elle voit bien que les Blancs et les Noirs ne vont pas dans les mêmes écoles. Que les écoles des Blancs ont des vitres en verre alors que son école à elle n'a que des volets en bois. Elle va à l'école à pied et elle voit le bus des enfants blancs qui lui jettent leurs déchets par la fenêtre. Et surtout, à partir de l'âge de 6 ans, elle sait où est le fusil de son grand-père. Un fusil à deux coups qu'il garde à portée de main. « Je ne sais pas combien de temps je pourrais tenir s'il débarque ici, mais je flingue au moins le premier qui franchit cette porte. » De qui parle son grand-père? Du Ku Klux Klan. Depuis quelque temps, ils font des descentes dans les quartiers noirs. Ils brûlent des églises, ils passent des noirs à tabac, parfois ils les tuent. Alors Rosa, le soir, se couche tout habillée, au cas où il viendrait. Et parfois, elle reste avec son grand-père, éveillée, à monter la garde. Lui, dans son fauteuil à bascule, le fusil à portée de main, et elle, assise à côté, devant la cheminée. En se disant, dans sa tête de petite fille de 6 ans, « Je veux le voir utiliser son fusil. Je veux être là. » Le grand-père de Rosa n'est pas noir-noir. Il a la peau très claire, et comme en plus il a les cheveux raides, parfois les gens le prennent pour un blanc. Et lui, il en profite. Il va droit vers les blancs et il leur tend la main. « Bonjour, mon nom est Edwards. » Ça ne se fait pas. On ne serre pas la main des blancs. Et un noir ne se présente que par son prénom, jamais par son nom. Et Edwards, c'est son nom. Mais le grand-père est comme ça avec les blancs. Il est belliqueux. Du coup, il ne veut pas que Rosa joue avec les enfants blancs, ceux du contremaître de la plantation, par exemple.
1: « Je ne veux pas vous voir approcher les blancs. Je ne veux pas. »
0: Ça forge le caractère, un grand-père comme ça, non ?

0: Rosa a 10 ans. Sur le chemin de l'école, elle croise un petit blanc de son âge, Franklin, qui la regarde le poing serré.
1: « Je vais te taper dessus, toi !»
0: Qu'est-ce qu'elle fait? Elle attrape une brique et elle lui dit « Vas-y !» Prête à lui jeter la brique à la figure. Et le gamin se déballonne et il poursuit son chemin. Rosa, 10 ans. Et après, elle se fait engueuler par sa grand-mère.
1: « Rosa, tu as les nerfs à fleur de peau. Si tu n'es pas plus prudente, ils vont te lyncher avant tes 20 ans. »
0: Du coup, elle a peur. Vous voyez que toute petite, Rosa Parks a du caractère. Et elle est déjà une résistante à la ségrégation. En 1924, Rosa a 11 ans. Et sa mère l'envoie poursuivre sa scolarité dans la ville d'à côté, Montgomery, dans de la famille. Elle arrive de la Cambrousse et elle découvre l'existence en ville de fontaines séparées. C'est écrit dessus, hein? White, seuls les blancs peuvent y boire. Color, ça c'est pour épancher la soif des noirs.
1: D'après toi, l'eau, elle a le même goût?
2: Je sais pas, j'ai jamais goûté l'eau des blancs.
0: Rosa va à la meilleure école pour noirs de Montgomery. Un jour, elle rentre de l'école et elle doit traverser un quartier blanc. Elle est sur le trottoir et là, un gamin blanc en patin en roulette lui donne un coup d'épaule pour la pousser hors du trottoir. Elle se retourne, elle le pousse à son tour. La mère du gamin se met à hurler.
1: Non mais ça va pas! Je peux t'envoyer en prison si je veux! T'en sortiras jamais!
0: Et elle lui répond, l'effrontée.
1: Mais c'est lui qui m'a poussé en premier! Moi, j'ai rien fait.

Dans sa nouvelle école, la directrice est blanche. Miss White l'a bien nommée. Rosa l'adore, comme elle adore cette école. Tous les professeurs sont blancs, pourtant. Mais c'est une école militante. Miss White est une blanche qui a épousé la cause des Noirs. Elle veut donner aux jeunes filles noires de l'ambition. Et Rosa se dit qu'elle a bien de la chance d'être là, avec cette directrice qui les traite avec dignité, sans jamais les rabaisser. Elle suit les cours classiques, anglais, sciences, géographie, et aussi des cours de sciences domestiques, pour apprendre à cuisiner, à coudre, à s'occuper des malades. Et c'est comme ça qu'elle devient une bonne couturière. Un jour, Rosa est avec sa cousine en train de ramasser des baies dans un terrain vague. Un gamin blanc leur lance. « Hé, les négros, vous feriez mieux de pas toucher à ça !» Et du tac au tac, Rosa lui dit. « Toi, si tu viens ici, on va te coller une sacrée raclée !» Je vous ai raconté toutes ces petites histoires de l'enfance pour vous dire en vérité qu'une héroïne comme Rosa Parks, ça ne se fabrique pas en un jour. Après le collège, Rosa va un temps à l'université pour devenir enseignante. Et puis à Pine Level, sa mère et sa grand-mère ont des problèmes de santé, elle rentre pour les aider. Et un peu avant ses 20 ans, une de ses amies lui présente Raymond Parks. Au début, elle le trouve trop blanc. Et c'est vrai qu'il a la peau très claire, même s'il a les cheveux d'un noir. Il est barbier, Raymond, dans un salon noir du centre-ville de Montgomery. Elle n'est pas intéressée, mais il insiste. Alors ils vont se balader en voiture, il a une petite nache rouge. C'est pas courant, un noir avec une voiture. Et dès la deuxième sortie, Raymond parle de mariage. Elle fait semblant de pas entendre. Et puis il y revient. « Je pense vraiment que nous devrions nous marier, Rosa. »

0: Rosa épouse donc Raymond au mois de décembre 1932. Et ce faisant, elle épouse un militant, le premier qu'elle rencontre. Car Raymond Parks, son désormais mari, milite à l'Association nationale des gens de couleur. Une organisation qui combat la ségrégation et qui demande l'accès à l'éducation pour les Noirs. Et après le mariage, Rosa et Raymond vont s'installer en ville, à Montgomery, dans une petite maison. Rosa termine les études qu'elle avait dû interrompre et elle obtient son bac, comme seulement 7% des Noirs de son époque. Raymond a des réunions un peu secrètes le soir. Et de temps en temps, ça se passe à la maison. Et la scène est incroyable. La table de la cuisine est recouverte de pistolets. Les militants sont tous armés. Rosa n'assiste pas aux réunions. Elle reste sur la terrasse. Raymond est engagé entre autres dans la défense de ce qu'on a appelé les Scarborough Boys. 9 Noirs que 2 femmes blanches accusent de viol. Et qui sont innocents, mais qui ont été condamnés à mort. Il se bat pour sauver leur tête au sein d'un petit groupe clandestin. Et quand il va à ses réunions, Raymond doit se cacher. Rosa a maintenant 30 ans. Et là, 12 ans avant l'événement qui va la rendre célèbre, intervient un premier incident dans un bus. Je vous explique la règle. Dans les bus de Montgomery, il y a 36 places. Les 10 places de devant sont pour les Blancs. Et les 10 places de derrière, pour les Noirs. Et les 16 places du milieu, ça dépend. Ça dépend du chauffeur, qui au passage est armé et qui a des pouvoirs de police. Et donc un jour de l'hiver 1943, un bus arrive. La partie arrière, celle des Noirs, est pleine. Il y a des Noirs accrochés au marchepied. Et donc Rosa entre par l'avant et se dirige vers l'arrière. Le chauffeur l'interpelle.
1: « Oh ! Tu descends de mon bus et tu passes par l'arrière. Pourquoi faire ? Je suis déjà dans le bus, je vois pas pourquoi je devrais redescendre. Et puis comment je vais remonter après ? Le fond du bus est plein à craquer. » Tu passes par l'arrière, je t'ai dit. Tu descends de mon bus.
0: Et là, le chauffeur vient vers elle et il l'attrape par la manche. Rosa se dirige alors vers l'avant. Et là, elle laisse tomber son sac. Et pour le ramasser, elle s'assoit sur un siège de blanc.
1: Descends de mon bus! Je vais descendre. Mais vous feriez mieux de pas me toucher.
0: Et elle finit par descendre. Mais elle ne remonte pas par la porte arrière. Elle attend le bus suivant et elle se jure de ne jamais plus remonter avec ce chauffeur.
2: Ondelatte raconte la suite de votre récit.
0: Cette année-là, 1943, Rosa adhère à son tour, comme son mari, à l'Association nationale des gens de couleur. Alors qu'il n'y a quasiment pas de femmes dans le mouvement. Cela dit, on la colle secrétaire. Elle répond au téléphone, elle enregistre les adhésions, elle écrit les courriers. Et surtout, elle recense sur un cahier les cas de discrimination, les actes de violence envers les Noirs. Au début des années 50, à Montgomery, dans l'Alabama, les bus de transport public sont un sujet de friction récurrent. Pour une raison simple, ce sont les Noirs qui les empruntent. 70% de Noirs, les Blancs, ont des voitures. Mais il faut toujours garder ces fichus 10 places à l'avant pour les Blancs. À un moment, il a été question de boycotter les bus. Mais les Noirs ont refusé. Ils ne pouvaient pas s'en passer. Au printemps 1955, une adolescente noire qui s'appelle Claudette Colvin et une vieille femme, noire elle aussi, refusent de laisser leur place à un Blanc dans la partie centrale du bus. La police arrive, la vieille dame accepte de descendre, mais pas la gamine, Claudette.
1: J'ai payé mon billet. J'ai aucune raison de descendre.
0: La police la fait descendre de force, et Claudette est arrêtée. et Rosa, en qualité de secrétaire de l'Association nationale des gens de couleur, la rencontre. Il est question de porter cette affaire devant la justice fédérale. Elle est d'accord. Mais au dernier moment, on découvre qu'elle est enceinte sans être mariée. Ça n'est pas le bon cheval. Les Blancs s'en donneraient à cœur joie. Il faut une plaignante inattaquable. Et pourtant, Rosa jure qu'elle n'a fait aucun calcul. Le soir du 1er décembre 1955, Rosa attend donc son bus. Quand le bus arrive, elle est perdue dans ses pensées. Alors elle paye son billet et après, elle s'aperçoit que le chauffeur, c'est le même que celui qui l'a fait descendre il y a 12 ans. Et là, elle voit une place libre dans la partie centrale. Et elle s'assoit. Elle n'est pas la seule, hein. Ils sont quatre noirs dans la partie centrale. À l'arrêt suivant, des Blancs montent et ils occupent toutes les places à l'avant, sauf un qui reste debout. Le chauffeur intervient.
1: « Oh ! Libérez-moi ces sièges !»
0: Personne ne bouge.
1: « Ne vous attirez pas inutilement des problèmes ! Libérez-moi ces places !»

0: Les trois autres obéissent, mais pas Rosa. On a dit que c'était parce qu'elle était fatiguée. C'est faux. Elle refuse de se lever parce qu'elle est fatiguée de courber les chines.
1: Ok, très bien. Je vais te faire arrêter. Voilà. Vous n'avez qu'à faire ça.
0: Et donc le chauffeur arrête le bus et il attend la police. Et deux policiers arrivent qui montent à bord.
1: Pourquoi est-ce que tu ne vas pas te lever? Et vous? Pourquoi est-ce que vous nous malmenez? Je sais pas. Mais la loi est la loi, et tu es en état d'arrestation.
0: Un policier attrape son sac, un autre son panier à provisions. Au passage, il demande au chauffeur.
1: Vous voulez porter plainte? Oui. Je finis mon boulot et je viens au bureau de police.
0: Et Rosa se retrouve au bureau de police.
1: Nom, prénom, adresse.
0: Et dans la foulée, elle est incarcérée à la prison de North Ripley Street. Elle n'a pas peur. Elle dit qu'à ce moment-là, elle n'a pas peur. Et elle se retrouve dans une cellule avec deux autres filles noires. Elle obtient de passer un coup de fil. Et elle appelle chez elle. C'est sa mère qui répond.
1: Mam, je suis en prison, mam. Demande à Parks de venir pour essayer de me faire sortir.
0: Sa mère lui passe alors Raymond.
1: Parks, est-ce que tu veux bien me faire sortir d'ici? Je suis en prison.
2: Ok, Rosa. J'arrive. Je serai là dans quelques minutes.
0: Retour en cellule, pas longtemps. Une gardienne arrive.
1: Sors, tu es libre.
0: C'est une activiste blanche, Virginia Durr, qui a payé sa caution. Et Virginia Durr attend Rosa devant la prison.
1: Oh, Rosa, ça va? Vous n'avez pas été malmenée?
0: Mais elle sera jugée. Le procès est fixé au lundi suivant. Là-dessus, Raymond arrive et tout le monde se retrouve à la maison, y compris Virginia Durr. Les proches de Rosa sont en colère.
1: Ce genre de choses ne peut plus se reproduire.
0: Et le chef de l'Association nationale des gens de couleur, M. Nixon, fait alors une proposition.
1: Il faut porter cette affaire devant la Cour suprême. Et il faut faire de ton cas un exemple.
0: Elle hésite. Elle en parle à Raymond, à sa mère.
1: Ok, je suis d'accord. On fait ça, je porte plainte.
0: Rosa est la plaignante idéale. Elle n'a pas de casier, elle a travaillé toute sa vie. Elle n'est pas enceinte d'un enfant illégitime. Sa seule faute est d'être noire. Le lendemain, 35 000 tracts sont imprimés. Je vous en lis un extrait. Encore une femme noire a été arrêtée pour avoir refusé de quitter sa place dans le bus. Il faut que cela cesse. Les Noirs ont des droits. La prochaine fois, c'est peut-être à vous que ça arrivera. Cette femme sera jugée lundi. Nous demandons à tous les Noirs de ne monter dans aucun bus ce jour-là. Et dans la foulée, un grand meeting est organisé à l'église baptiste de l'avenue Dexter. Beaucoup de pasteurs sont là. Ils promettent d'en parler dans leur sermon dimanche, veille du procès. Et le miracle, c'est que le dimanche matin, l'appel au boycott des bus est relayé à la une du journal local, le Montgomery Advertiser. On annonce de la pluie pour lundi, jour du procès, pourvu que le boycott soit suivi. Le matin du procès, le ciel est sombre, chargé. Mais les bus sont vides. Les Noirs marchent à pied. Et les taxis noirs font le tour des arrêts de bus pour transporter les uns et les autres à tarif réduit. Les militants de l'Association des gens de couleur n'en reviennent pas. C'est la première fois que les Noirs de Montgomery s'unissent contre la ségrégation. Aujourd'hui, Rosa ne va pas travailler, bien sûr. Elle met une longue robe noire avec un col blanc, un petit chapeau de velours avec des perles, un manteau gris, un sac à main et des gants blancs. Et elle arrive au tribunal. Un monde fou l'attend. Et les gens disent
1: « They have messed with the wrong one now.
0: ils s'en sont pris à la mauvaise personne. Le procès ne dure pas longtemps. Le chauffeur, James Black, est le principal témoin. Une femme vient aussi raconter un gros mensonge.
1: Il y avait une place de libre à l'arrière du bus. Eh bien, elle a refusé de la prendre.
0: Les avocats de Rosa plaident non coupable. Mais leur but, c'est qu'elle soit condamnée. Et elle l'est, rassurez-vous. Prison avec sursis et une amende de $10 plus $4 de frais de justice.

0: soir même. Un meeting se tient dans une église baptiste. L'église est pleine à craquer. On a installé des haut-parleurs à l'extérieur. Un groupe de pasteurs a décidé de former une nouvelle organisation, l'Association pour le progrès de Montgomery. Elle s'est choisi un président, un jeune pasteur, qui vient d'arriver dans la ville. Martin Luther King. C'est M. Nixon, le leader de l'Association des gens de couleur, qui prend la parole en premier.
1: Vous qui avez peur, vous feriez mieux de prendre vos affaires et de rentrer chez vous. Car cette histoire n'est pas prête de finir.
0: Et ensuite, c'est le docteur Luther King qui prend la parole.
1: Voici venu le temps de dire que nous n'en pouvons plus, que nous sommes fatigués. Pendant des années, nous avons fait preuve d'une patience incroyable. Nous avons peut-être laissé penser à nos frères blancs que nous aimions la manière dont nous sommes traités. Mais nous sommes ici ce soir pour finir de n'attendre rien d'autre que la liberté et la justice. Si vous vous battez avec courage, avec dignité, alors les livres d'histoire des générations futures marqueront une pause et diront: là vivait un grand peuple, un peuple noir qui injecta une nouvelle dignité dans les veines de la civilisation.
0: Et ensuite, le révérend Abernethy lit les revendications.
1: Nous demandons, petit 1, un traitement courtois pour tous dans le bus. Petit 2, premiers arrivés, premiers servis sur les places assises, avec les blancs à l'avant et les noirs à l'arrière. Petit 3, l'embauche de chauffeurs noirs sur les lignes qui desservent les quartiers noirs. Ceux qui sont pour, levez-vous.
0: Tout le monde se lève. Les conseils municipaux de Montgomery refusent tout aménagement. Alors le boycott se poursuit. Une semaine. Deux semaines. Trois semaines. Raymond et Rosa perdent leur job, l'un après l'autre. Fin janvier, les conseils municipaux finissent par accepter des aménagements. 10 places à l'avant pour les blancs, 10 à l'arrière pour les noirs, et au milieu, premier arrivé, premier servi. Mais le boycott se poursuit quand même. Début février, l'avocat Fred Gray dépose un recours auprès de la Cour fédérale devant la Cour suprême pour que soit déclarée illégale la ségrégation dans les bus de Montgomery. La Cour suprême met 9 mois à se prononcer. Et le 13 novembre 1956, elle déclare la ségrégation dans les bus de Montgomery inconstitutionnelle. C'est la victoire. Un mois plus tard, la décision est officielle. Et après une année entière de boycott des bus, le docteur Martin Luther King est le premier à monter dans un bus. J'ai passé plus de la moitié de ma vie à enseigner l'amour, la fraternité. Je continue de penser qu'il vaut mieux enseigner l'amour et l'égalité plutôt que la haine et les préjugés. Plus nous serons nombreux à atteindre cet état d'esprit, plus douces seront nos vies. Rosa,

0: J'ai tiré ce récit de son autobiographie, Mon histoire chez Libertalia.
1: Pour commenter son histoire du jour, Christophe Ondelat reçoit un invité, acteur direct de son récit.
0: Quelle belle histoire! La formidable histoire de Rosa Parks que nous allons débriefer maintenant avec un historien des États-Unis qui s'appelle Corentin. C'est là, il faut qu'on poursuive l'histoire parce que je l'ai arrêté là par manque de temps. Mais ce qui se passe à ce moment-là à Montgomery va entraîner la fin de la ségrégation tout court dans les États du Sud aux États-Unis. C'est le début d'un mouvement qu'on va appeler le mouvement des droits civiques, c'est ça?
2: C'est ça, c'est la première pierre d'une décennie fantastique pour la communauté afro-américaine qui la voit récupérer l'égalité des droits dont elle avait été privée après la guerre de sécession et l'abolition de l'esclavage par les États du Sud. Et effectivement, c'est la première étape puisque à la suite de l'action de Rosa Parks, la Cour suprême conclut que non, on ne peut pas avoir deux communautés séparées mais égales, ce qui était sa position auparavant, qui justifiait la discrimination, et la Cour suprême dit non.
0: Et donc ça fait jurisprudence d'une certaine manière.
2: Exactement. Et donc, à partir de 1956, la Cour suprême dit, on a les communautés, elles doivent être égales dans l'absolu. Il n'y a plus de séparés mais égaux, comme c'était le cas depuis 1896. Donc effectivement, c'est le début d'une décennie fantastique pour la communauté afro-américaine, qui s'achève avec la loi sur les droits civiques, puis la loi sur le droit de vote, le Voting Rights Act.
0: Les droits civiques, c'est 1964.
2: C'est ça.
0: 11 ans donc après le geste que pose Rosa Parks.
2: Alors, 9 ans et 10 ans après. Et en fait, ce sont deux lois fédérales qui permettent, en théorie, aux Afro-Américains d'avoir exactement les mêmes droits civiques. Alors ça c'est très vaste. C'est le même droit aussi à l'embauche, le même droit au logement, et évidemment le droit de vote qui est précisé l'année suivante par le Voting Rights Act. Et effectivement, à ce moment-là, l'objectif d'une égalité de droits dans la loi est atteinte. Sauf que, et c'est là la suite de l'histoire, bien évidemment, il ne suffit pas d'un coup de crayon de la loi pour effacer des décennies, voire des siècles de discrimination. Et c'est pour cela que la même présidence, qui est la présidence à l'époque de Johnson, qui a succédé à JFK, décide de lancer, de projeter ce qu'on a appelé la discrimination positive pour créer des conditions plus favorables aux Afro-Américains dans les administrations, pour obtenir des emplois dans les administrations, pour faire des études, parce qu'il faut récupérer, rattraper toutes ces décennies de retard. Et là, à partir de 1965, on entre donc dans une nouvelle ère de l'affirmation de la communauté afro-américaine.
0: Et le héros de ce mouvement des droits civiques, ça ne sera pas Rosa Parks. Ça aurait pu. Mais manifestement, elle n'en avait pas l'intention. En revanche, ça sera Martin Luther King qui est là, présent, le premier jour quand il s'agit de se mobiliser pour Rosa Parks.
2: Alors, c'est aujourd'hui une ambiguïté que les historiens ont beaucoup étudiée, parce qu'il faut bien savoir que le geste de Rosa Parks vient d'un mouvement féminin, d'un conseil politique féminin de femmes afro-américaines qui se mobilisent en amont et qui veulent reproduire à Montgomery ce qui avait déjà été fait par exemple à Baton Rouge en Louisiane, avec une femme en particulier qui s'appelle Joanne Robinson. Et c'est cette femme-là qui a l'idée
0: de la résistance,
2: voilà, ouais. Du boycott des bus, etc. Et simplement, elle attend une occasion. Et avec, en particulier, Nixon, dont vous avez parlé dans le récit, ils attendent la bonne candidate, celle qui dira non, qui refusera de bouger dans le bus et qui sera, j'allais dire, un symbole pouvant rallier tous les Afro-Américains.
0: Mais c'est un symbole et rien de plus.
2: Alors
0: elle ne sera pas leader dans la foulée.
2: Non, justement, elle et Joanne Robinson sont écartés au profit de Martin Luther King, et ça, les historiens insistent beaucoup là-dessus aujourd'hui. D'ailleurs,
0: écartés, vous dites?
2: Oui, oui, elles sont réduites en tout cas à l'état d'icônes. Elles ne sont pas dans le comité de direction, par exemple, de l'association pour l'amélioration de Montgomery qui est créée pour mener le boycott. Et c'est Martin Luther King et d'autres, des pasteurs en particulier, qui prennent les commandes de la...
0: C'est du machisme? C'est parce qu'elles sont femmes?
2: En tout cas, il est clair que ça ne rend pas justice du militantisme de Rosa Parks que vous avez évoquée dans votre récit et qui est réelle. C'était une femme qui était quand même secrétaire de la section locale de l'association pour l'amélioration de la condition des gens de couleur, la NAACP, qui est la principale association aux États-Unis à l'époque de défense des droits des Afro-Américains. C'est une militante engagée et elle se retrouve du jour au lendemain. Alors, un symbole magnifique qui devient le point de ralliement, mais ce sont les hommes qui prennent les choses en main.
0: Est-ce que Luther King, s'il n'avait pas été présent à ce premier meeting à l'église baptiste pour prôner le boycott autour du cas de Rosa Parks, aurait été Luther King? Ou est-ce qu'au fond,

0: il a surtout sa capacité oratoire.
1: Voilà, il parle aux foules, quoi.
0: Ouais, voilà, mobiliser les foules. Et donc, j'allais dire, c'est la rencontre de l'homme et du moment. Mais c'est vrai que, voilà, elles sont mises à l'écart. Les premières pionnières sont un peu mises à l'écart, mais elles sont mises à la fois sur le devant de la scène, mais à l'écart de la décision politique.
1: Alors, Corentin, il faut t'expliquer ce qui se passait au milieu du XXe siècle dans les États du Sud aux États-Unis. Parce que ce qui se passait dans l'Alabama ne se passait pas dans l'État de Washington ou dans celui de New York. Dans le nord des États-Unis, noir et blanc étaient à égalité et la ségrégation n'existait pas. Pourquoi est-ce que les États du Sud ont inventé la ségrégation et comment ils ont fait alors que la Constitution, 13e, 14e, 15e amendement, instaure l'égalité entre noir et blanc? Comment ont-ils fait pour se débrouiller à instaurer la ségrégation?
0: Parce qu'il y a une sorte de pacte faustien qui est passé dans l'immédiat après-guerre de sécession. Donc la guerre de sécession, on se rappelle, hein, 1861-1865, c'est la guerre qui oppose le Nord abolitionniste, anti-esclavagiste, mené par Abraham Lincoln, et une grande partie du Sud qui veut maintenir l'institution particulière, ce qu'on appelle l'esclavage. Et donc, le Nord gagne, l'esclavage est aboli, la Constitution est modifiée pour accorder l'égalité à tous les citoyens, y compris les Afro-Américains, sauf que les républicains héritiers de Lincoln, après quelques années, renoncent à imposer, parce qu'il aurait fallu le faire par la force, en maintenant très longtemps, voilà, très longtemps des armées. Ils renoncent à maintenir cet état de force, cet état de violence dans le Sud, et ils laissent les blancs démocrates reprendre les manettes du pouvoir à partir de la fin des années 1870, début des années 1880. Et là, dans tous les états anciennement sécessionnistes, confédérés du Sud...
1: Donc, catholiques, par ailleurs, ou chrétiens, en tout cas,
0: très chrétiens, voilà, très chrétiens, eh bien... Les démocrates qui ont repris le pouvoir, ils ne peuvent pas interdire, par exemple, directement aux Afro-Américains de voter. Mais ils peuvent faire en sorte de faire des lois, de faire des constitutions qui vont imposer, par exemple, un cens, c'est-à-dire le paiement d'une somme pour pouvoir être inscrit sur les listes électorales, ou bien des tests d'alphabétisation. Qui ne sont pas dirigés spécifiquement contre une communauté, simplement qui sont appliqués à tous. Mais évidemment.
1: Dans l'effet d'écarter les Noirs.
0: Voilà, évidemment, qui va être écarté? Les Afro-Américains. Et par ailleurs, ils mettent en place, donc c'est tout ce qu'on va appeler ces législations Jim Crow, du nom en fait d'un personnage qu'avaient inventé les Blancs pour se moquer de ces Afro-Américains considérés comme paresseux, considérés comme un peu attardés. Et c'était Jim Crow, c'était un personnage dans les années 1830-1840 que les Blancs, en se peignant le visage en noir, représentaient en se moquant. Et donc ces lois Jim Crow, elles sont votées par exemple pour faire des écoles séparées.
1: L'idée, c'est on est égaux, mais ça n'empêche pas de vivre séparés.
0: Exactement. Des écoles séparées, des transports séparés, à l'intérieur même parfois du même moyen de transport, on l'a vu avec les bus. Et ce qui se passe, c'est qu'à la fin de la décennie 1890, la Cour suprême, qui est alors dominée par des juges ségrégationnistes et racistes, dans son arrêt Plessy contre Ferguson, dit... Non, ça ne rompt pas l'égalité, puisqu'ils ont droit à l'école, ils ont droit au transport, simplement, les États du Sud ont droit de maintenir ce qu'on va appeler, donc à partir de là, séparés mais égaux, cette doctrine séparés mais égaux.
1: Et ça va durer jusqu'en 1964, c'est fou.
0: Oui, alors, justement, ce que la Cour suprême fait, la Cour suprême peut le défaire, et c'est justement, ça éclaire bien le Rosa Parks, c'est que Rosa Parks, ça arrive en 1955, un peu plus d'un an après, un arrêt décisif de la Cour suprême, l'arrêt Brown, dans lequel la Cour suprême, désormais menée par un ancien gouverneur de Californie extrêmement libéral, progressiste et qui est hostile à la ségrégation, qui est Earl Warren, la Cour suprême dit dans l'arrêt Brown, eh bien, les écoles ne peuvent plus être ségrégées, ne peuvent plus être séparées, parce que la Cour suprême l'écrit presque en ces termes. C'est de la foutaise, elle ne le dit pas comme ça, mais mieux. On ne peut pas avoir des écoles pour les Afro-Américains minables et des écoles où tous les moyens sont concentrés pour les Blancs. Donc il faut les mêmes écoles pour tout le monde. Et,
1: donc le terrain est favorable quand arrive Rosa Parks.
0: Exactement. Sauf que, évidemment, ces décisions de la Cour suprême et cette, ce cadre juridique, il faut pouvoir l'appliquer, il faut pouvoir le faire entrer en action. Et clairement, dès le lendemain.

0: main de Larry Brown de la Cour suprême, tous les États du Sud et tous les gouverneurs, en particulier du Sud et dans l'Alabama, disent « jamais chez nous ». Certains parleront même de crimes commis contre la civilisation des États-Unis, etc. Et donc, on a à la fois un grand espoir pour la communauté afro-américaine qui s'est levée après Larry Brown et qui encourage encore plus à la mobilisation, et au contraire, une crispation très très forte qu'on voit dans la crise de Rosa Parks, parce qu'il ne faut pas oublier que la maison de Martin Luther King est attaquée pendant le boycott, que la maison de Nixon est attaquée, que Rosa Parks reçoit des menaces innombrables, et vous l'avez rappelé, après, elle ne trouvera plus jamais d'emploi dans la région, elle est obligée de déménager avec son mari et de partir vers le nord à
1: Détroit. Ils sont très faux-culs d'ailleurs, j'ai pas eu le temps de raconter ça, mais les employeurs et de Raymond et de Rosa sont très faux-culs. Ils ne leur disent pas « je vous vire parce que vous êtes en train de fiche la pagaille dans la région ». Ils trouvent des raisons, l'employeur de Raymond dit « bah je vais prendre votre travail, excusez-moi, mais moi aussi je suis coiffeur et barbier, et je vais me mettre au boulot, j'ai plus besoin de vous ». Quoi.
0: Exactement, et ils sont exclus, et donc ce qui les amènera à s'exiler vers le nord et vers Détroit. Et on voit bien donc qu'il y a une crispation de la société blanche qui s'exprime bien pendant cette crise. C'est-à-dire que d'un côté, on a une communauté afro-américaine qui a pris espoir avec la succession, on ne peut pas toutes les faire ici, de décisions de la Cour suprême qui ouvre la voie à la déségrégation. Et face à ça, une communauté blanche du Sud qui tend au contraire à se rétracter et à se contracter. Et on est dans une atmosphère de tension et de violence.
1: Il faut qu'on parle de Rosa Parks, parce qu'elle dit que ce jour-là, elle n'a rien calculé, qu'elle n'a pas décidé de poser ce geste de résistance. Mais on s'aperçoit qu'il y a tellement de monde derrière elle qui attend qu'une femme, un jour, refuse de se lever pour laisser la place à un blanc dans un bus. Et on a raconté l'histoire de Claudette. Ça n'allait pas, Claudette, parce que Claudette, elle était enceinte de manière illégitime. Ça n'était pas le bon cas. Et là, on se dit, Rosa Parks, c'est le cas idéal. Vous croyez sincèrement que ça s'est fait par hasard, vous ?
0: Alors, ça s'est pas fait par hasard. Il faut d'abord rappeler quelque chose, vraiment insister là-dessus, c'est le risque qu'elle prenait. Parce que, comme je le rappelais avant la pause, c'est une période où les militants des droits civiques afro-américains prennent un risque physique.
1: Vis-à-vis du Ku Klux Klan ?
0: Pas seulement du Ku Klux Klan, les polices locales ne sont pas très tendres. Je prends, et surtout, les punitions imposées, en particulier aux Afro-Américains, à l'époque, on pratique encore ce qu'on appelle le chain gang, c'est-à-dire ces prisonniers enchaînés à qui on va faire casser des cailloux et construire des routes ensuite en Alabama ou au Mississippi. Il faut savoir, par exemple, que 7 à 8 ans auparavant, lors de du précédent grand moment des droits civiques, le fameux voyage de réconciliation où des jeunes sont allés prendre des bus entre les États, les uns après les autres, pour démontrer que la jurisprudence de la Cour suprême n'était pas appliquée, eh bien, l'un d'entre eux, le plus célèbre, Bayard Rustin, a été condamné à 30 jours d'enchaînement pour aller de sorte de travaux forcés enchaînés.
1: Donc elle risque ça.
0: Elle risque... Comme c'était une femme, peut-être qu'elle risquait pas ça, mais ce que je veux dire par là, c'est qu'on est dans une période où elle risque gros. Ensuite, c'est certain qu'il y a une attente politique et sociale. On a donc le mouvement du Conseil des politiques des femmes qui attend ça, qui veut lancer ce boycott. La NAACP, la fameuse association de défense et de promotion des gens de couleur, y est aussi favorable, il y a une convergence, et comme je l'ai dit, le cadre est favorable, il y a eu l'arrêt Brown de la Cour suprême. Donc effectivement, on attend le moment. Ce qu'aujourd'hui, la plupart des historiens pensent, c'est que elle l'a fait parce que c'était quelqu'un qui avait son caractère, comme vous l'avez montré, qu'elle avait déjà eu maille à partir avec ce chauffeur, et que ce jour-là, elle avait une grosse journée de travail, qu'elle en avait plein les bottes, et qu'elle avait sûrement pas envie de se laisser faire, comme elle le raconte. Simplement, elle a été au bon endroit au bon moment et elle a permis à toute une volonté sociale d'unification et de ralliement de la communauté afro-américaine de se produire. Donc, il est difficile de dire, c'est pas par hasard, mais c'est pas quelque chose de manigancé, c'est pas quelque chose de préparé. Simplement, son geste individuel a tout à coup rejoint une conscience collective.
1: Que va devenir Rosa Parks ensuite? Elle va faire le tour des États-Unis pour donner des conférences. Elle va devenir une vedette, quoi.
0: Oui. Alors déjà, elle aura elle fera des conférences. Elle aura aussi un vrai travail. C'est très intéressant parce qu'elle sera la secrétaire et l'assistante personnelle d'un représentant afro-américain du Michigan
1: au Congrès.
0: Au Congrès pendant très longtemps. Elle est alors, ce qui est intéressant, c'est que à la fin des années 60, elle reviendra un petit peu sous les feux de l'actualité parce qu'elle sera une des figures du soulèvement du ghetto de Détroit, des grandes émeutes de Détroit. Et à ce moment-là, elle semble se rapprocher de formes plus radicales de contestation. Mais on est dans une période différente. Elle se rapproche des thèses du Black Power, éventuellement même des Black Panthers. Et elle montre par là même qu'elle reste une militante et une militante engagée très à gauche. Et ça, c'est important. Ensuite, il faut dire que elle a une fin de vie assez pénible. Premièrement parce qu'elle devra s'occuper de sa maman qui était
1: toute sa vie en vérité. Elle va s'occuper de sa maman.
0: Voilà.
1: C'est sa maman. C'est à cause des problèmes de santé de sa maman déjà qu'elle quitte l'université.
0: Exactement. Et sa maman finit par être atteinte de démence. Elle doit s'en occuper. Son mari est mort très très précocement d'un cancer. Et ensuite, alors le dernier moment où malheureusement elle a été sous les feux de l'actualité, c'est dans les années 90, puisque se passe quelque chose qui a beaucoup marqué la communauté afro-américaine dans tous les États-Unis. Elle est agressée à Détroit par un voyou chez elle, afro-américain. Et évidemment, le symbole est fort et délicat. Et à ce moment-là, elle-même sera atteinte de démence. Elle aura une fin de vie extrêmement difficile. Elle quittera à partir de 1999 la scène publique. Et ce qui est intéressant, cependant, c'est que elle est, dès sa mort, reconnue comme un symbole de ralliement, cette fois-ci, de toute la communauté états-unienne, de toute la nation.
1: Même les Blancs aux États-Unis la considèrent comme un symbole fort.
0: Oui, parce que justement, c'est un peu c'est un peu le prix aussi de son éloignement. C'est-à-dire que sauf au moment des émeutes de Détroit, elle n'a pas été en première ligne politique, elle n'a pas eu des postes de responsabilité, elle est plus facilement qu'un Luther King, par exemple, elle est plus facilement adoptable par tous les États-Unis.
1: Elle est non clivante.
0: Voilà, et c'est à partir de ce moment-là qu'il y a eu une forme de... Elle est devenue vraiment, elle est encore aujourd'hui une
1: l'objet
0: icône.
1: Oui, une icône.
0: Voilà, exactement.
1: Lisez, parce que pendant des années, on n'a pas pu le faire, les mémoires de Rosa Parks, sous le titre « Mon histoire », aux éditions Libertalia. Merci infiniment, Corentin Célin,
0: merci
1: d'être venu éclairer de votre savoir ce moment d'histoire contemporaine.
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1: Je vous raconte aujourd'hui une histoire d'homme, l'homme qui lâche tout pour devenir moine bouddhiste. Et cet homme, il est en face de moi. Bonjour Christophe Forêt.
2: Bonjour Christophe.
1: Vous racontez cette histoire dans un livre qui vient de paraître chez Albin Michel, C'est mère enfin. Vous êtes psychiatre à Paris et vous lâchez tout, votre boulot, vos amis, vos amours, pour un monastère bouddhiste qui est installé en France, dans le Périgord. Je ne donne pas tout de suite la fin de l'histoire, qui est tout aussi surprenante et intéressante que le début. Je précise qu'il ne s'agit pas de faire ici la promotion du bouddhisme en tant que religion. Je n'ai pas d'intérêt dans le bouddhisme. Je ne veux convertir personne au bouddhisme. Je ne vous juge pas, ni en bien, ni en mal. Je ne vous adule pas. Je ne vous admire même pas. Je ne fais que vous raconter et vous écouter. Et que chacun fasse son miel de tout ça. Voici donc cette histoire, le psychiatre du Bouddha, je l'ai écrite avec Quentin Mouchel, réalisation Céline Lebras, mise en onde Jean Lénaf. En 1996, quand tout commence, Christophe Forêt est un jeune trentenaire brillant. Il est psychiatre à l'unité de soins palliatifs de l'hôpital Paul Brousse, à Villejuif, au sud de Paris. Il accompagne des malades en fin de vie. Pour être honnête, à ce moment-là, ça fait déjà plusieurs années que le bouddhisme est dans un coin de sa tête. Il a lu tout un tas de livres sur le sujet, ça l'intéresse. Mais c'est une rencontre qui va le faire basculer. Un soir de décembre 96, un de ses copains médecins de l'hôpital l'invite à dîner. Tu verras, j'ai invité un gars que je connais. C'est un lama occidental de tradition tibétaine. C'est un moine bouddhiste. Tu verras, il est intéressant. Il n'en doute pas. Et nous voilà donc à table. Le moine se fait appeler Lama Punso. Il est belge, la quarantaine, une bouille sympathique, l'air affable. Et il appartient à la lignée de Kagyu, l'un des quatre courants du bouddhisme tibétain. Et vous vivez où? Je vis dans le Périgord noir. Je suis le directeur spirituel d'un monastère qui est installé dans le Périgord. Oui, oui. Et là, il raconte que son monastère a été fondé par des moines tibétains en exil en 1975. Ils avaient fui le Tibet après l'invasion chinoise. Et il se trouve où, votre monastère? Pas loin de Périgueux, dans la campagne. Tout de suite, entre Christophe et Lama Punso, le courant passe. Christophe est fasciné par son parcours. Le type a accompagné bénévolement des patients en soins palliatifs. Il a déjà fait 2 retraites fermées de 3 ans. Totalement coupé du monde. Fascinant. 6 années passées à méditer et à faire des exercices spirituels de 5h du matin à 22h le soir. Dans son livre, Christophe écrit « Je me sens en connexion immédiate avec lui. Dans les tréfonds de mon esprit, les rouages rouillés se remettent en mouvement. Je ressens une joie, une fébrilité que je ne m'explique pas. » Et ça parle de spiritualité, de soins palliatifs, du deuil. Et voilà qu'ils se mettent à parler d'organiser ensemble un stage bouddhisme et deuil au monastère pour confronter leurs 2 manières d'approcher le deuil. L'approche spirituelle bouddhiste et l'approche psychologique du docteur Christophe Forêt. Et ce faisant, Christophe vient de mettre le doigt et la main et tout le bras dans une histoire qui va l'amener très loin et qui va changer sa vie. Et donc, quelques mois plus tard, début 1997, Christophe débarque pour la première fois au Dakpo, le fameux monastère de Saint-Léon de Vézère, dans le Périgord. Alors, à quoi est-ce que ça ressemble, un monastère bouddhiste perdu en pleine campagne périgourdine? Eh bien, à une ferme. Une grande ferme, posée sur un versant ensoleillé de la côte de Jaure. Et juste en bas, passe la rivière la Vézère. C'est beau, c'est charmant, c'est bucolique. Christophe s'y sent bien, tout de suite. Et d'entrée, Lama Punso l'invite à assister au rituel de Mahakala, et donc à le suivre dans le temple. Ils se déchaussent, ils entrent dans une grande pièce avec au fond un autel sur lequel est posée une statue du Bouddha. Et tout autour, des portraits des maîtres bouddhistes et des statuettes. Et surtout des gens. Le temple est rempli de moines et de moniales, assis en tailleur sur deux rangées comme ça. Et au milieu, il y a des gens assis sur des coussins de méditation qui se mettent à psalmodier des prières et des mantras en tibétain. Et tout ça accompagné de percussions, de tambours, d'instruments traditionnels qui font des sons très stridents. Christophe les regarde un peu dubitatif. Il ne comprend rien à ce qui se passe. Il est complètement perdu. Et assez vite, d'ailleurs, il décroche. Dans son livre, il écrit « Tout me semble trop exotique. Une partie de moi se sent attirée par ce qui se déploie, mais ma rationalité occidentale se braque. Il me semble que cette mascarade orientale n'a rien à faire sous nos latitudes. Ma raison n'accepte pas ce qui se passe. » Petite résistance. Mais il trouve les gens qu'il croise intéressants, accueillants, bienveillants, et ils ont l'air heureux. Alors sa rationalité occidentale a beau se braquer, ici il se sent bien. Il se sent chez lui.
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1: Pendant les deux années qui suivent, Christophe revient régulièrement à Dakpo. Pour les séminaires, mais en plus pour suivre l'enseignement bouddhiste. Parce que le lieu le calme, le lieu l'apaise. Depuis un bout de temps, il a un peu le sentiment de se perdre dans sa vie de psychiatre parisien. Pire que ça, il se demande s'il n'est pas une imposture. Un type qui prétend aider les autres, mais qui ne va pas bien. Mais bon, à côté, il a gardé sa vie. Par exemple, pendant l'été 98, il part en vacances aux Bahamas. C'est pas bouddhiste comme destination. La mer turquoise, le sable blanc, le bronzage, on est très loin du Dakpo. Quoique, parce qu'il y pense beaucoup. Il a une boule au ventre, il se sent angoissé. L'impression que sa vie est quelque chose d'absurde. Un hamster qui tourne dans sa cage. Alors dans sa chambre, il essaye de méditer, comme il l'a appris au Dakpo. Mais ça n'efface pas son malaise. Tu as tout essayé pour t'apaiser. Mais tu vois bien, rien ne marche. Quitte cette vie où tu t'étioles. Christophe, tu n'as plus rien à perdre. Va vivre à Dakpo. Tente le tout pour le tout. Vous avez bien entendu. Dans cette chambre d'un hôtel des Bahamas, Christophe envisage d'aller vivre au monastère. Ce qui veut dire tout quitter. Et pour commencer, mettre un terme à sa vie de couple. Et ne plus gagner d'argent non plus. C'est une folie. Et pendant des mois, il hésite. Et un coup, il y va, et un coup, il n'y va pas. Il lui faut un an pour prendre sa décision.
2: Et je me dis, c'est maintenant ou jamais, mon gars. C'est maintenant ou jamais. Parce que si tu le fais pas maintenant, tu le feras jamais, ce saut dans le vide d'aller à la rencontre de ce quelque chose que tu sais intuitivement être potentiellement source de réponse par rapport à ton épuisement. Et c'est vrai que j'étais en début de burn-out. Véritablement, j'arrivais de moins en moins bien à aider les gens, de réponse par rapport à ton épuisement. Et c'est vrai que j'étais en début de burn-out. Véritablement, j'arrivais de moins en moins bien à aider les gens. Je me sentais de plus en plus en perte de vitesse.
1: Et là, il se donne un an de plus pour détricoter sa vie parisienne, qu'il avait mis tant de temps à construire. Il a des patients, tout de même. Il ne peut pas les lâcher d'un coup. Et puis des amis à qui il faut expliquer. Certains sont surpris, d'autres s'y attendaient un peu, mais tous le soutiennent sans réserve. Ce que je croyais stable, acquis et définitif, s'évanouit peu à peu. Je suis sidéré de ce que je mets en place. Waouh ! Et puis vient le moment où il faut partir. Quitter le grand appartement haussmannien de la place Pigalle, Christophe a demandé à deux amis de l'accompagner dans le Périgord noir. Et ils viennent le chercher en camionnette. Eh oui, Il n'a pas complètement renoncé à tout. Il emmène son vélo, ses meubles, de la vaisselle, des livres et des vêtements en pagaille. Des objets qui le relient un peu à sa vie d'avant. Et puis, 6 heures de route plus tard, le voilà à Dakpo. Il s'installe dans une petite cabane en bois de 10 mètres carrés, en pleine nature, en bordure d'un bois. Un minuscule coin cuisine, un lit et une armoire, c'est tout. Il n'a absolument pas de place pour mettre tout son barda. D'autant qu'il faut qu'il s'installe un espace de méditation, un hôtel, avec un Bouddha. Alors il garde quelques vêtements, des livres, et il donne tout le reste aux autres résidents. Pas de connexion Internet, bien sûr. Un téléphone portable, il en a un, mais ça ne capte pas. La première nuit, impossible de dormir. Alors il se lève, il ouvre la porte, il hume l'air pur du Périgord, il entend le vent souffler, il n'en revient pas d'être là. Le lendemain, Lama Punso lui annonce le programme. « Christophe, pendant un temps, tu ne vas rien faire, rien, aucun projet. » Tu vas juste être là. Et tu vas arrêter de prendre en charge les gens. Tu vas te déconnecter de ta profession.
2: Il m'a complètement sevré. Il a sevré le toxicomane de l'action et de la relation d'aide dans laquelle j'étais. En fait, il a contrecarré cette compulsion à aider les autres et en m'oubliant moi-même. Il a cassé ça.
1: Et donc, il ne fait rien. Il marche, il arpente le monastère et les alentours. Et puis à un moment, il s'assoit à une table où un moine et un laïc comme lui sont en train de fabriquer des petites figurines avec de la farine d'orge et du beurre congelé. C'est pour les offrandes. Il les regarde faire et il est pris d'une angoisse. Je viens de quitter ma vie parisienne de psychiatre pour me retrouver au milieu de nulle part avec des gens qui confectionnent des objets en beurre. Il se dit, qu'est-ce que je fais là ? Qu'est-ce que j'ai fait ? Alors il rejoint sa cabane, il s'assoit et il médite face au Bouddha. Calme-toi, tout va bien. Regarde où tu es. Tu vis ici maintenant. Fais-toi confiance, accueille ce qui vient, ouvre ton cœur, arrête de lutter. Et tout doucement, il lâche prise. Ce qui se passe à cet instant n'est pas de l'ordre de la raison. Quelque chose d'autre prend le relais, mais j'en ignore la nature. Je lâche prise sur cette volonté farouche de contrôler ce qui est. C'est décidé. Je vais me jeter délibérément dans l'inconnu pour découvrir ce qu'il y a au-delà. Et comme ça, au fil des semaines, Christophe apprend à ralentir. Il trouve son rythme, jusqu'à se dire avec certitude, « J'ai fait le bon choix ». Et à partir de là, il se met à étudier, à lire des ouvrages sur le bouddhisme, à assister à des conférences, à l'enseignement des maîtres tibétains. Et il rend aussi des services à la communauté, le ménage, la cuisine. Christophe a décidé d'aller jusqu'au bout. Il va devenir moine.
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1: Et maintenant, ça fait 3 mois qu'il est là. Et c'est aujourd'hui qu'il devient moine. La cérémonie a lieu dans la maison des lamas. Tous les autres sont assis en cercle et lui, au milieu. Et Lama Punso est en face de lui. Il commence par lui rappeler l'éthique monastique et il lui donne sa robe de moine en laine bordeaux. Il l'enfile, il la noue avec une ceinture, on lui met un grand châle sur les épaules. Et là, tous les moines se lèvent et le serrent dans leurs bras. Il fait partie de leur famille. Dans son livre, il écrit... On dit que l'habit ne fait pas le moine, mais je dois reconnaître que l'habit a vraiment fait de moi un moine. Dès l'instant où je revais cette robe, je sens couler dans mes veines une indéfinissable influence spirituelle qui m'imprègne jour après jour. Durant les sessions de méditation, je me surprends à caresser ce tissu avec respect et étonnement, comme pour en sentir la réalité. Toucher cette robe qui me met en relation avec cette longue tradition monastique que le Bouddha a lancé. Ah, quelque chose que je ne vous ai pas encore dit. Devenir moine tibétain implique la chasteté. Plus de rapports sexuels.
2: Comme si l'énergie sexuelle non actée se mettait ailleurs et permettait de nourrir la pratique spirituelle. Il y a quelque chose d'assez étrange en fait qui s'opère à ce niveau-là. Mais ce qui est clair, c'est que la sécurité relationnelle qu'on établit avec la personne quand on est porteur de cette robe crée quelque chose de sécurité chez la personne qui vous parle d'une manière qu'il n'aurait peut-être pas parlé à un psy ou à une autre personne.
1: Et la suite logique, c'est une retraite, une longue retraite de 3 ans, coupée du monde. C'est quelque chose. Alors il s'y prépare, mais il doute encore. Est-ce qu'il n'était pas plus utile quand il était psychiatre ? Christophe, tu es médecin, ta vocation est d'aider les gens, non ? Comment répondre à ton aspiration si tu restes moine, en retrait du monde, en t'engageant dans une retraite de 3 ans? Il en est là, quand avec une dizaine de moines, il part pour un pèlerinage en Inde. Il atterrit à New Delhi. Ils vont suivre les enseignements d'une université de sa lignée bouddhiste. Le lendemain à 7h, un jeune moine vient le tirer du lit.
3: Viens, viens vite, il y a un cours qui commence dans 15 minutes.
1: Il fait un froid de gueux et Christophe se dirige vers la salle de cours. Il s'assoit au fond, emmitouflé dans une couverture, et pour être honnête, il pique un peu du nez. Il n'écoute qu'à moitié, sauf qu'à un moment, il entend le professeur dire qu'il y a 4 activités laïques qui sont compatibles avec la démarche de l'éveil. En gros, 4 métiers que l'on peut exercer tout en restant dans une démarche spirituelle.
3: And one of them is medical doctor.
1: Le professeur vient de dire que le métier de médecin est compatible avec une démarche spirituelle. Et ça ne tombe pas dans l'oreille d'un sourd. Quelques jours plus tard, il obtient une consultation avec le médecin personnel du Dalai Lama, à New Delhi. Il n'est pas malade, il veut juste son avis sur son état de forme. C'est un vieux monsieur. Il l'ausculte, il reste silencieux un bon moment, et en anglais, il lui dit
3: « Everything is okay. But there is a tension somewhere. There is a tension in your mind. »
1: Il lui a trouvé une tension dans son esprit.
3: « Je vais te donner un conseil. Il faut que tu regardes l'horizon. Imagine que tu es au bord de la mer. Tu regardes tes pieds, puis tu relèves la tête et tu laisses lentement ton regard se dresser vers l'horizon. Et là, tu vas voir ce que tu cherches et que tu ne trouves pas encore. »
1: Le lendemain, toute la petite équipe de moines du monastère de Dakpo prend le train et arrive à Kushinagar, une petite ville au nord de l'Inde. C'est là que le Bouddha serait mort. Ils entrent dans le temple. Il y a une statue de Bouddha gigantesque, 6 mètres de haut, recouverte de voiles de soie multicolores. Et ils se mettent à prier. Et pendant cette prière, Christophe sent une violente émotion le submerger, qui fait remonter des images du passé. Il revoit tous ces gens qu'il a accompagnés en fin de vie, tous ces malades du sida notamment. Dans sa tête, il les revoit, leurs regards, leurs souffrances, et d'un coup, il s'écroule en pleurs. Il écrit. Derrière ces images du passé se dessine confusément le souhait de revenir aux côtés de ces gens, d'être là en tant que médecin, présent auprès d'eux. L'envie de trouver les mots pour apaiser, pour les aider à sortir de leur détresse. Vous avez bien compris que Christophe a bien noté qu'on peut être à la fois médecin et dans une démarche spirituelle bouddhiste. Il songe à exercer à nouveau son métier, puisque le professeur lui a dit que c'était compatible.
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1: Et le voilà à Katmandou, au Népal. Et aujourd'hui, il doit accompagner une jeune femme lama chez le médecin. Elle tousse beaucoup, on lui a demandé son avis, il pense que c'est une bronchite. Diagnostic confirmé par le médecin népalais, peu importe. Ce qui va le marquer, c'est la remarque que va lui faire la jeune femme en sortant.
3: « Oh ben ça fait du bien, hein, de s'en remettre à un médecin. Qu'est-ce que c'est réconfortant ?»
1: Cette phrase vient piquer quelque chose qui le travaille depuis un moment. Est-ce qu'il n'était pas plus utile en étant médecin ?
3: Pour l'instant, dans sa tête, c'est ténu, mais ça prend forme lentement. Le bouddhisme dit que toutes les situations font comprendre des choses et permettent d'avancer. Toutes. Quelques jours plus tard, le voilà à Kalimpong, au pied de l'Himalaya. Pour sa lignée spirituelle, c'est un endroit très important puisque c'est là que vit le chef de la lignée Kagyu, le Karmapa. Et ça fait 2 jours qu'il est là. Il demande à le voir, le Karmapa, en personne. Il a décidé de lui exposer ses interrogations. Il lui raconte tout, son parcours, sa décision de quitter Paris, son choix de devenir moine et la retraite de 3 ans qu'il est en train de préparer. Mais surtout, il lui dit « Votre sainteté, c'est difficile de renoncer à la médecine. » Le Karmapa laisse passer un long silence, il le regarde avec un air grave et il lui dit « Tu ne dois pas renoncer à la médecine. » Pendant 2 jours, il tourne cette réponse dans sa tête et il demande à le revoir. « Votre sainteté, vous m'avez suggéré de ne pas renoncer à la médecine. Est-ce que ça veut dire que je peux retourner dans le monde et redevenir médecin ?»« Oui. Mais ça n'est pas une erreur de quitter la voie monastique ?»« Non. Mais vous êtes sûr, ça n'est pas une erreur. Si je vous demande de retourner dans le monde, vous êtes d'accord ?» Et là, le Karmapa éclate de rire. Mais tu es libre. Tu es libre de choisir ton chemin. Non, ça n'est pas une erreur de redevenir médecin dans le monde. Néanmoins, si c'est cette voie que tu prends, je souhaite te faire quelques recommandations. En tant que médecin, j'aimerais que tu continues à écrire, que tu continues à partager, à faire des conférences, à transmettre largement ce que tu connais, ce que tu as appris. Tu as ma bénédiction pour ça. C'est à toi de choisir. Le pèlerinage se termine par un séjour de quelques jours à Bodhgaya, en Inde, là où le Bouddha aurait atteint l'éveil. Un après-midi, Christophe est en pleine méditation, il fait une chaleur étouffante et une vieille dame, indienne, lui fait une offrande.
2: C'était en méditation à Bodhgaya lors de ce pèlerinage en Inde. Il y a une très très vieille dame qui arrive. Manifestement, elle n'avait pas grand-chose. J'étais en méditation, en silence comme ça. Elle s'approche tout doucement et elle dépose à mes pieds un fruit, une petite boisson et un petit billet de banque. Moi, j'étais super gêné parce que je voyais qu'elle n'avait pas grand-chose. Et vous voyez bien que j'étais un occidental, mais c'était pas à ça qu'elle s'adressait. Elle s'adressait à cette robe et à cette robe et à cet enseignement du Bouddha qui disait, qui invite à la générosité, qui invite à la connexion à sa dimension intérieure.
3: Dans son livre, Christophe Fauré écrit « Ces éclats de vie si fragiles, si fugaces, si précieux, me montrent ce que je suis sur le point de quitter. Pourrais-je préserver cette tendresse de l'instant en retournant dans le monde ?» Il y a 3 ans, Christophe décidait de tout quitter pour rejoindre le monastère de Dakpo. Aujourd'hui, il décide de revenir à Paris et de redevenir médecin. Voilà pour ce récit tiré de votre livre, Christophe Fauré, S'aimer enfin, aux éditions Albin Michel, qui vient de sortir. Donc vous êtes à nouveau psychiatre,
2: oui,
3: à Paris.
2: Voilà, je suis rentré à Paris en mai 2003. Donc c'est vraiment une histoire que j'ai mis longtemps
3: à écrire,
2: oui, parce que vraiment c'était difficile d'écrire cette histoire.
3: Vous êtes psychiatre en libéral ou vous êtes retourné dans cette unité de soins palliatifs?
2: J'étais pendant très longtemps, là maintenant je suis en psychiatre en libéral, j'étais libéral et en unité de soins palliatifs pendant encore de très nombreuses années après mon retour.
3: Formellement, vous n'êtes plus moine?
2: Non, plus du tout.
3: Mais vous êtes toujours bouddhiste?
2: Ah oui, profondément, oui.
3: La robe, où est-elle?
2: La robe, elle est rangée. Elle est rangée, pliée, rangée. Mais elle est surtout dans mon cœur et dans ce qu'elle a déposé dans mon cœur. Et c'est ça qui est important. C'est important de te dire que je vais pas un psychiatre bouddhiste. C'est-à-dire que je ne fais absolument pas intervenir le bouddhisme, les notions bouddhistes dans la thérapie. J'offre simplement aux personnes le fruit de cette pratique, à savoir en termes d'attention, de présence à l'autre. Mais ce n'est pas une thérapie bouddhiste, pour moi ça n'a pas de sens.
3: Il n'y a pas de technique que vous avez apprise pendant ces années-là et que vous utilisez aujourd'hui en thérapie?
2: Des techniques, non, pas. pas en thérapie, pas explicitement.
1: Des postures peut-être.
2: Des postures intérieures, de moi à moi et de ce que je souhaite transmettre à l'autre personne. Et surtout, ce que j'ai acquis là-bas, c'est une boussole intérieure qui permet vraiment d'indiquer une direction. Et cette direction, par le fait de la méditation, vous la trouvez en vous et vous trouvez cette dimension intérieure, cette lumière intérieure et qui vous, cet enseignement vous dit qu'il y a aussi la même lumière intérieure chez l'autre. Et ça apprend véritablement une connexion entre ma dimension intérieure et ta dimension intérieure en face. Ça n'est pas nommé, mais juste dans l'attitude, il se passe quelque chose qui crée ce qu'on appelle en thérapie l'alliance thérapeutique. Ce n'est pas absolument indispensable qu'il y ait cette connexion intérieure, mais en tout cas, moi, c'est celle que j'ai apprise, ce qui permet d'établir un lien en profondeur avec
1: la
2: personne.
1: Mais il n'y a pas de Bouddha dans un coin, ni dans le sens qui brûle.
2: Il y a du Bouddha, mais les gens le voient peut-être comme de la déco. Moi, je ne vois pas comme de la déco. Mais c'est un support visuel qui est important pour moi, qui est un rappel du chemin, mais c'est dans le décor, mais les gens après...
1: Ils savent ? Vos patients
2: maintenant ils le savent. Et
1: maintenant oui. Enfin, tous n'écoutent pas Europe 1, je vous rassure.
2: Ceux
1: qui écoutent les grosses têtes sur RTL sont pas au courant encore. Hein,
2: mais ce qui est touchant, c'est que les patients ont lu le livre et il y a beaucoup de pudeur. C'est très peu mentionné. Il y a beaucoup de pudeur parce que en fait ça n'intervient pas vraiment tant que ça dans la thérapie. Depuis que le livre est sorti, ça n'intervient pas, interfère pas dans l'échange que nous avons établi préalablement.
1: Vous me dites la robe est rangée, pliée dans un coin.
2: Ouais.
1: Elle peut toujours ressortir.
2: Un jour peut-être, je ne sais pas. Ouais.
1: Pour être moine, il faut vivre la vie monastique. On ne peut pas être moine dans la cité.
2: Alors, il y a des moines dans la cité, mais c'est pour ça que Lama Poonsow m'a demandé de rendre les vœux quand je suis parti en 2003, parce qu'il me dit que c'est trop difficile de tenir l'éthique monastique dans la fureur de la ville. Et il faut aussi que tu aies une vie affective, parce que
1: a libéré de la chasteté.
2: Exactement. C'est vraiment c'est rude la vie dans la vide, et il faut qu'il y ait, après la violence de l'accompagnement de la personne en fin de vie ou en deuil, je travaille beaucoup avec les personnes en deuil après suicide, mort d'enfant, donc choses violentes, il me dit il faut que tu puisses avoir, quand tu rentres, l'affection qui soit, quand tu rentres à la maison, l'affection, la douceur. On peut pas tenir le choc sinon.
1: Je rappelle le nom de votre livre, S'aimer enfin, aux édition Albin Michel. On reprend l'histoire au début et là j'ai des questions à vous poser à chaque chapitre.
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1: Ma première question de débrief se situe un peu en amont de votre histoire. Quand vous prenez cette décision, vous êtes un jeune psychiatre, vous venez de terminer probablement votre internat ou pas loin.
2: J'étais déjà installé, j'avais déjà une pratique libérale, oui.
1: Et vous exercez en centre de soins intensifs, dans l'accompagnement...
2: Soins palliatifs,
1: pardon, en accompagnement de mourants et de leur famille. Vous n'êtes pas à Sainte-Anne. Vous n'êtes pas à Maison-Blanche, autrement dit, vous n'êtes pas en hôpital psychiatrique. Non. Et je me suis dit que peut-être là, déjà, dans ce choix de faire plus de psychologie, au fond, que de psychiatrie, plus de psychothérapie que de psychiatrie classique, il y avait déjà un hiatus dans votre vie. Vous avez passé 9 ans à apprendre un métier que vous n'exercez pas totalement.
2: Totalement, non. C'est vrai. Il y a vraiment le point de charnière a été vraiment un stage que j'ai fait à la fin de mes études d'externe à l'hôpital de l'Institut Pasteur à Paris, où il y avait l'explosion en 87 de l'épidémie de SIDA. Et ça a vraiment été un choc de rencontrer pour la première fois la mort de personnes jeunes. Et ça m'a donc précipité dans quelque chose qui m'a entre guillemets, je mets des guillemets, passionné sur qu'est-ce que c'est les soins palliatifs? C'est quoi accompagner la fin de vie et accompagner les personnes en deuil après la perte d'une quelqu'un qu'on aime? Et c'est vrai que c'était... mais il y a des dimensions psychiatriques également dans la fin de vie. Hein. Il y a vraiment des aspects d'anxiété, de dépression, d'hallucination, liés par exemple aux métastases cérébrales. Donc il y a vraiment tout un versant psychiatrique que j'utilisais en unité. Mais c'est vrai que le plus fort était sur toute la dimension psychologique de l'accompagnement et du deuil.
1: Mais c'est une des choses qui m'intéresse, c'est un peu accessoire par rapport à votre histoire, mais comment on peut faire 9 ans d'études pour finir par faire un métier, les soins palliatifs, que vous auriez pu exercer dans une autre spécialité de la médecine?
2: Je ne sais pas, les chemins mystérieux de l'existence, mais en tout cas, je pense que c'est important d'être là où on sent que c'est le plus juste pour soi.
1: Secteur à forte charge émotionnelle.
2: Ouais, très forte. Oui.
1: Vous cherchiez la forte charge émotionnelle.
2: Forte charge émotionnelle et surtout le sentiment de toucher quelque chose de l'essentiel de l'existence. Véritablement, quand vous accompagnez des personnes en fin de vie, là, les masques tombent, les apparences tombent, les illusions tombent, et on a véritablement une relation de cœur à cœur. Alors c'est éprouvant émotionnellement et c'est éprouvant aussi dans l'accompagnement du deuil, une maman qui a perdu son enfant par suicide, c'est véritable, mais là on est vraiment au cœur du cœur de l'essentiel, de ce qui donne du sens à une vie, et cette proximité est quelque chose qui me donne du sens à mon activité.
1: Mais ce faisant, vous vous mettez en difficulté et en danger à cause de la charge émotionnelle que porte votre métier à l'époque. Ouais, ouais. Vous auriez distribué des neuroleptiques à la va-vite dans un hôpital psychiatrique de la région parisienne. Ouais. La charge émotionnelle aurait sans doute été plus supportable et le burn-out évitable.
2: Le burn-out, oui, bien sûr, parce que parallèlement à
1: c'est moi qui fais votre thérapie, là, c'est drôle.
2: Merci beaucoup, Christophe. Non, en plus de ça, j'étais engagé dans des associations d'accompagnement du sida, l'association AIDE, mais aussi des associations d'accompagnement de parents en deuil. Donc c'était la totale. Je m'immergeais là-dedans, mais vraiment corps et âme. Mais c'est vrai que tout ce que j'ai appris, je ne l'ai pas appris sur les bancs de la fac. Je l'ai appris vraiment sur le terrain, à l'hôpital, dans des unités de soins palliatifs, à l'hôpital, dans des unités de maladies infectieuses. Donc c'est ça aussi qui met une touche particulière dans cet accompagnement. Dans ma pratique, elle n'est pas imprégnée de trop de théorie, elle est imprégnée de terrain et de pragmatisme, en fait.
1: De la même manière, quand vous faites donc ce choix de vous tourner vers le bouddhisme, on sent qu'une partie de l'intérêt de la chose vient du calme, de la sérénité, ouais, de la campagne, de la nature, ouais, dans laquelle vous allez vivre. Est-ce que vous auriez pu élever des chèvres dans le Larzac et est-ce que ça aurait réglé une partie du problème?
2: Non, parce que clairement, ce que j'apprenais avec l'enseignement du Bouddha, c'est de vraiment aller chercher le cœur du cœur de l'être, le cœur du cœur du réel. Ça va aussi loin que ça, l'enseignement du Bouddha. C'est véritablement comprendre la structure même du réel. Et ça, élever des chèvres peut-être mène à quelque chose de cet ordre-là. Mais là, véritablement, vous avez 84 000 enseignements qui permettent de décortiquer le réel, décortiquer le fonctionnement de l'esprit, décortiquer le fonctionnement des interactions entre les personnes.
1: C'est ça qu'on apprend.
2: Ça va extrêmement profondément.
1: Vous dites 84 000 enseignements. Ouais. Il y a donc 84 000 enseignements à apprendre.
2: À consulter, on a des extraits, on a des commentaires et tout, mais il est dit traditionnellement qu'il y a 84 000 enseignements dans le corpus bouddhiste, avec 1001 commentaires en plus au fil des siècles. Donc il y a vraiment cette connaissance livresque qui vient de l'apprentissage, de la connaissance par des transmissions, par des enseignements, et aussi cette connaissance, cette sagesse, je dirais, non conceptuelle, qui vient directement de la pratique de la méditation, qui était une part très très importante aussi à Dagpo. La méditation qui permet de poser l'esprit et afin que sa clarté naturelle se révèle à elle-même. Donc une dimension de sagesse déjà présente en nous, qui se révèle à elle-même. Mais elle a besoin d'indications, d'enseignements pour pouvoir trouver son chemin et pas simplement se poser et laisser l'esprit se calmer de lui-même. Il y a plus que ça. Il y a véritablement un guide grâce aux enseignements qui se coupe, donc une sagesse conceptuelle, qui se couple avec une sagesse non conceptuelle issue de la méditation.
1: Alors, le récit de votre premier contact avec le Dagpo est intéressant parce que vous choisissez de jouer...
2: Dagpo.
1: Faut pas dire le, ni la, ni... Bon, c'est Dagpo. Votre premier contact avec le monastère, ouais, en tout cas, est intéressant puisque vous le décrivez avec beaucoup de franchise, vous dites...
2: C'était déroutant.
1: Oui, que c'était une mascarade orientale qui, selon vous, n'avait rien à faire sous nos latitudes.
2: Oui, je voyais simplement la surface, et là, en y retournant progressivement, et puis finalement, prenant la décision d'y vivre, en grattant la surface, il y a véritablement quelque chose qui a une universalité, qui parlait en fait de l'être humain, de l'essence de l'être humain, de l'essence du cœur de notre être, et là, il y a l'habillage bouddhiste, mais je serais allé au Japon, j'aurais l'habillage bouddhiste zen, qui est beaucoup plus dans la rigueur, le noir, le blanc, des choses très... ou alors j'aurais pu trouver l'habillage birman avec les robes monastiques orange. Mais c'est que de l'habillage culturel. Et au bout du compte, l'enseignement reste le même dans toutes ces traditions, que ce soit petit véhicule, grand véhicule ou Vajrayana, qui est vraiment le bouddhisme tibétain. Et on a véritablement l'essence qui est vraiment comment fonder son existence sur le bienfait d'autrui. C'est quand même ça l'essence du bouddhisme, avec une perspective qui est d'atteindre l'éveil, qui n'est pas quelque chose d'éthéré, mais qui est vraiment quelque chose de reconnaissance, reconnaître la nature de l'esprit, c'est-à-dire l'essence même de l'être en toi, en moi, dans tout ce qui existe.
1: Atteindre la pleine conscience, ouais. Ça peut être une chose profane. Il y a d'ailleurs des psychiatres aujourd'hui qui pratiquent l'enseignement de la pleine conscience.
2: C'est le premier pas de la méditation. Ouais.
1: Déconnecté complètement de ce que vous appelez la mascarade orientale.
2: Oui. C'est vrai, John Kabat-Zinn qui a créé la méditation de pleine conscience est parti de la méditation et l'a désossé, je dirais, de la composante spirituelle. C'est donc les premiers pas absolument utiles et vraiment indispensables. C'est apprendre l'alphabet si on veut pouvoir lire Guerre et Paix.
1: J'ai été très touché par le récit de ce que vous avez appelé le détricotage de votre vie au moment où vous décidez de tout lâcher, ce qui implique d'abandonner d'abord l'argent.
2: Ouais.
1: C'est dur ?
2: Non. Non, sincèrement non. Je viens d'une famille très très modeste, hein, supra modeste. Donc vraiment, mon grand-père était docker au port du Havre. Vraiment, il n'y avait pas du tout d'argent. Donc j'ai été élevé dans un environnement avec très peu d'argent. Donc c'était pas un problème de quitter ça.
1: Ça participe pas du tout, dites-le-moi honnêtement, de la décision de redevenir psychiatre.
2: Non, vraiment pas du tout. Bon. Parce que à Dakpo pendant ces deux années, j'avais zéro franc, zéro euro, parce que mon titre c'est l'euro, zéro euro, zéro centime, et le bonheur qui était le mien ne se comptait pas en tant qu'un nombre de zéros sur le compte en banque.
1: Abandonner le sexe.
2: Ouais.
1: Est-ce que c'est dur?
2: Oh, les gens auraient envie que je dise oui, c'était difficile.
1: Non, je vous oblige.
2: Ça n'a pas été difficile. C'était étonnant. J'étais étonné moi-même de ne voir émerger aucune frustration. Mais pas du tout. Mais faut me dire, mais attends, tu vas être un petit peu frustré, tu vas être un peu tendu. Non, je suis rentré dans un gant de velours et c'était facile. C'était facile aussi parce qu'il y avait toute une communauté qui était présente. Il y avait pourtant dans la communauté des laïcs qui avait des vies relationnelles, des vies de couple, mais il y avait quelque chose qui se faisait qui rendait ça extrêmement paisible et serein, comme si, comme je disais tout à l'heure dans l'histoire, il y avait cette énergie sexuelle non canalisée dans la sexualité passée à l'acte, permettait de nourrir quelque chose d'autre. Mais là encore, c'est toutes les subtilités du chemin spirituel. Il y a tout ce qu'on sait consciemment, mais ça imprègne par capillarité des dimensions de l'être qui nous échappent, je crois. Et donc, vraiment, non. Ça, il n'y a pas eu de difficulté.
1: Ça n'a pas participé non plus à votre décision de revenir à la vie active.
2: Pas du tout, mais je vous assure qu'en revenant, c'est difficile, moi ça m'était... Qu'est-ce que je suis en train de vous raconter là ? Mon Dieu.
1: De replonger.
2: C'était difficile de replonger dans la vie sexuelle parce qu'il y a une espèce de sevrage, on pense que le désir, c'est immédiat. Non, il y a quelque chose de l'ordre de réapprentissage de la sexualité. C'était vraiment troublant ce retour aussi.
1: Alors l'idée d'aider l'autre est quelque chose qui vous traverse, j'ai envie de dire probablement depuis vos premières années de médecine, jusqu'à
2: m'a mené à la médecine d'ailleurs.
1: C'est ce qui vous a mené à la médecine jusqu'à aujourd'hui. Je me disais que spontanément comme ça, je n'aurais pas accolé ça au bouddhisme. Aider l'autre est un des grands projets de la chrétienté.
2: Et pourtant, hein, Lama Gendun, qui a été envoyé par le 16e Karmapa pour créer Dakpo Kagyuling, disait toujours, hein, puis-je fonder ma vie sur l'accomplissement des bienfaits des autres. Donc c'est véritablement le propos même du bouddhisme. Donc il faut sortir de cette spiritualité bouddhiste très égocentrée où je fais ma paix pour moi. Non, l'essence même de l'enseignement du Bouddha, c'est le fait même de me donner la paix n'a de sens que si je l'offre en retour. Donc c'est porté par une motivation pour l'autre, pour inspirer l'autre. C'est pas lui donner l'éveil, mais c'est inspirer la personne pour qu'elle parte à la recherche elle-même de sa propre lumière qui est là. C'est ce qu'enseigne le Bouddha. Votre lumière est là, mais elle ne va pas venir vers vous. Il faut que vous alliez vers elle. C'est tout le sens de la quête spirituelle. Donc vraiment, c'est le cœur du bouddhisme.
1: Il y a un bouddhisme vulgarisé manifestement
2: qui se trompe un petit peu, qui s'appelle pas du bouddhisme en
1: oui,
2: fait.
1: Oui, en fait, qui est du zen. Quoi.
2: Non, même pas du zen, qui est vraiment quelque chose où on pense que c'est sans trop centrer sur soi. C'est une erreur, c'est faire la paix pour soi. Oui, c'est indispensable, mais afin d'inspirer autrui. Comme dit le Dalai Lama, si tu veux la paix dans le monde, fais d'abord la paix en toi. Il y a une espèce d'alignement intérieur qui permet après de pouvoir être d'autant plus présent à l'autre et de l'aider du mieux qu'on le peut. On le décline dans l'approche chrétienne, dans toutes les religions en fait, par de cela. Il y a une universalité au bout du compte qui me plaisait là-dedans, qui rejoignait tout le courant de l'humanité, quelle que soit l'étiquette spirituelle qu'on lui donne.
1: Alors évidemment, à vous écouter, on pourrait penser que le bouddhisme conduit directement à la sainteté.
2: Non.
1: Et qu'il n'y a pas dans le bouddhisme ni bassesse, voilà, ni compromission, ni médiocrité.
2: Il y a des êtres humains et ces êtres humains sont bas, sont médiocres, sont violents.
1: Rassurez-moi, il y a des mesquineries dans un monastère.
2: Exactement, bien sûr. Et c'est ça justement le matériau premier qu'on utilise, parce que quand vous vivez dans une communauté, vous vivez pas complètement éthéré sur un coussin à 2 mètres du sol. Vous êtes confronté à des gens avec des mauvais caractères, avec des personnalités difficiles, et c'est justement le matériau. Mais quand je vous parlais des 84 000 enseignements, il y avait véritablement des enseignements très pragmatiques sur comment on travaille son esprit pour le transformer, comment on travaille les émotions, comment on apprend à se distancier par rapport à tous ces mouvements chaotiques de l'esprit. L'enseignement du Bouddha parle quand même d'une première vérité qui est la vie est dukkha. Dukkha, c'est un mot sanskrit qui signifie la souffrance, donc la souffrance psychologique, la souffrance relationnelle. C'est le dukkha d'un divorce, le dukkha d'un enfant qui est battu, c'est le dukkha d'un viol, etc. Donc vraiment, il y a toute cette vérité de la souffrance et ces enseignements pour véritablement essayer de comprendre d'ailleurs l'origine de cette souffrance-là et essayer d'aller au-delà.
1: Est-ce qu'il existe une hypothèse que vous redeveniez moine d'ici la fin de votre vie terrestre?
2: Oui, peut-être quand je serai un très très vieux monsieur. Oui, oui. C'est pas le projet pour l'instant. Je suis revenu pour les bonnes raisons et pour vraiment accomplir ce chemin de revenir dans l'aide aux personnes. Clairement, et de continuer à écrire et de pouvoir partager comme on vient de le faire aujourd'hui.
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1: C'est un personnage récurrent dans l'histoire du crime. On les appelle les mentes religieuses. Des menteuses, truqueuses, manipulatrices qui tuent avec beaucoup de sang-froid, ou mieux que ça, qui font tuer. Celle d'aujourd'hui a fait tuer sa cible par un autre, et pas n'importe quel autre, vous verrez. Il s'agit de l'enquête sur le meurtre de Joël Baud en 2002 dans la région d'Évreux. Cette affaire, nous la débrieferons avec maître Jean-Paul Legendre, avocat au barreau d'Évreux. Bonjour maître.
4: Bonjour.
1: Vous étiez avocat de la défense dans ce dossier. J'ai écrit cette histoire avec Okis, réalisation Mathieu Frey.
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5: Mais c'est quoi ça? C'est quoi ce truc qui brûle là? Mais c'est une voiture qui brûle. Ça alors, à 2h du matin. J'espère qu'il n'y a personne dedans. Voyons voir. Putain, elle a complètement cramé la caisse. Voyons voir s'il y a quelqu'un dedans. J'espère que non. Non, ça va, il n'y a personne. C'est quand même bizarre qu'elle brûle comme ça, cette voiture. Il n'y a même pas eu d'accident. Et même pas dans le fossé.
1: Cet homme qui vient de découvrir cette voiture en feu le 5 décembre 2002 vers 2h du matin sur une petite route de campagne de la région d'Évreux, en Normandie, fonce sur le champ à la gendarmerie. Une fois sur place, les gendarmes éteignent les dernières flammes. La voiture est effectivement complètement carbonisée. Il ne reste plus que la carcasse fumante. Rien dans l'habitacle, rien non plus dans le coffre. C'est quand même bizarre, hein? C'est pas un accident, on dirait qu'elle a été garée, là, cette voiture, sur le bord de la route. Si tu veux mon avis, c'est une voiture volée. Mais pourquoi on est venu la faire cramer là?
4: En pleine cambrousse. Je sais pas, hein. Bon, ben voilà. C'est pas l'affaire du siècle. Un dépanneur vient chercher la carcasse et il va la déposer dans un garage. On cherchera tranquillement le nom du propriétaire à tête reposée. Fin de l'histoire. Ou plutôt, début d'une autre histoire, nettement moins banale. Le lendemain, en début d'après-midi, une femme se présente à la gendarmerie voisine. Elle est sans nouvelles de son mari depuis la veille au soir.
6: Et il s'appelle comment, votre mari ?
4: Joël. Joël Baude. B-A-U-D-E. Et vous ?
7: Nadine Baude.
4: Le mari est boucher. Il travaille en région parisienne. Hier, il a pris la route très tôt, vers 2h du mat' avec la voiture de leur fils. Il devait rentrer ce matin à 10h, et il est 14h, et il n'est toujours pas là. Une remarque au passage. C'est une drôle de démarche que fait cette femme. Son mari a 4h de retard, mais c'est un grand garçon de 45 ans. Elle a du pot que les gendarmes ne l'envoient pas bouler. Mais ils ont bien raison de l'écouter, jusqu'au bout.
7: Ce qui m'inquiète, c'est qu'il avait pas mal de liquide sur lui. J'espère qu'il lui est pas arrivé quelque chose à cause de ça.
4: Combien de liquide ? Vous le savez ?
7: Autant les 4000 francs, je pense.
4: Là encore, pardon, mais ça n'est pas non plus une fortune. 4000 francs, ça fait un peu plus de 800 euros d'aujourd'hui. Et là, elle rajoute quelque chose d'assez étrange.
7: Ah oui ? Je sais aussi qu'il prend régulièrement en stop un jeune homme de 27 ans, je crois. Jean-Philippe, je crois qu'il s'appelle. Et je crois que c'est un garçon qui a pas mal de problèmes d'argent. D'après ce qu'il m'a raconté. Hein.
4: Bizarre, non ? On dirait qu'elle désigne un possible coupable. Mais coupable de quoi ? Ça les titille, ça, les gendarmes. Cette femme qui s'inquiète de son mari disparu depuis 4h. Seulement, cet argent liquide qu'elle désigne comme possible mobile. Mais de quoi ? Eh ben, on sait pas. Et ce Jean-Philippe qu'elle semble désigner comme un suspect de... Eh ben, on sait pas non plus.

0: Et donc, il est parti avec la voiture de votre fils, c'est ça?
1: Oui.
0: Vous auriez l'immatriculation et le modèle?
1: Oui, bien

0: raconte deux ou trois choses sur elle et sur son couple. Elle est ambulancière, elle a 42 ans. Avec son mari disparu, ils ont un grand garçon de 21 ans qui s'appelle Jérôme et qui est étudiant en médecine et chercheur à l'Institut Pasteur. 21 ans, chercheur. Il n'a pas traîné, hein, le gamin. Et puis elle livre un dernier élément assez touchant. Depuis quelques mois, j'ai un cancer de la peau. Je suis soigné à l'hôpital Gustave Roussy à Villejuif, en région parisienne. Je sais pas si vous connaissez.
1: Si, on connaît. C'est l'hôpital de référence pour la prise en charge du cancer en France. Le nec plus ultra. Cette femme a l'air un peu chelou, mais si elle a un cancer, ma foi, ça peut se comprendre qu'elle perde un peu pied.

La suite, je suppose que vous l'avez anticipé dans votre petite tête de Columbo du dimanche. La voiture retrouvée calcinée sur le bord de la route. Eh bien, c'est celle que conduisait Joël Beaune, la bagnole de son fiston, à un détail près. Sa femme avait dit que l'immatriculation était 3232VG27 et c'est 3232VJ27. Ça peut arriver. Donc, à partir de ce moment-là, eh ben, l'affaire change de braquet. On a un disparu et une voiture cramée. Finalement, elle n'est pas banale, cette affaire. Et les amis de Joël Beaune, alors, et les collègues de la boucherie, qu'est-ce qu'ils ont à dire sur la disparition de leur pote? Sa femme vous a dit qu'il prenait régulièrement un autostoppeur quand il allait à Paris? Ils m'en ont jamais parlé de ça. Moi, je crois qu'il prenait personne en stop. Ils me l'auraient dit. Le prénom de Jean-Michel ne vous dit rien? Oh non, non. Strictement rien du tout. Les gendarmes interrogent ensuite le fiston, Jérôme. Il n'était pas là. Il était en week-end avec sa copine dans un center park. Il n'a jamais entendu parler, lui non plus, d'un garçon que son père prenait en stop. Et voilà, on est bien barré avec ça. Cela dit, il reste la voiture. Est-ce que la carcasse carbonisée peut livrer des indices? Peu probable. On va voir. Des experts débarquent au garage où elle est entreposée. Oh, je vois pas bien. Je vois pas bien ce qu'on va pouvoir tirer de ce tas de tôle, hein. Mais bon, on y va. Toi, t'explores l'avant, moi, je m'occupe de l'arrière. Allez, c'est parti. L'opération consiste à gratter le sol. Tout a brûlé. Les sièges, le tableau de bord, les ceintures de sécurité. Sur le sol de la 205, il n'y a que des cendres et du charbon. Les vitres ont bien sûr explosé avec la chaleur. Hé, tu peux venir m'aider à dégager le pare-brise là à l'arrière? Le pare-brise explosé recouvre la carcasse des sièges arrière. Mais qu'est-ce que c'est ça, bordel? Regarde. Qu'est-ce que c'est ça? Eh bien, c'est un amas de chair calcinée. C'est un cadavre, mesdames et messieurs. Enfin, ce qu'il en reste. Un morceau de barbac d'environ 90 cm. Un crâne et ce qui ressemble à une cage thoracique. Et c'est tout. Il est là, Joël Beaune. Et on referme tout de suite la piste de l'accident. Il n'y a pas eu de choc. La voiture était garée sur le bord de la route. Moitié sur le bas-côté et moitié sur la chaussée. Et puis le cadavre est à l'arrière. Il n'est pas au volant. Cette voiture, on l'a amenée là et on y a mis le feu pour tenter de faire disparaître le corps de Joël Beaune. Et ça s'est joué à pas grand-chose. Si l'homme qui est passé sur la route n'avait pas appelé les pompiers, si les pompiers n'avaient pas éteint les flammes, on n'aurait peut-être rien retrouvé du tout. À l'Institut médico

légal, le légiste confirme qu'il s'agit bien de Joël Bonne. On s'en doutait. Mais l'autopsie révèle une chose terrible. Cet homme, messieurs, était vivant quand on a mis le feu à la voiture. Vivant ? Il respirait encore ? Il respirait, oui. On a retrouvé des résidus de suie dans ses sinus. Ça alors ? Autre chose, cet homme a été battu. On a une marque de coup encore visible sur la nuque, et probablement aussi sur la bouche, mais c'est moins évident. Disons que c'est moins certain. Vous voyez le travail ? On a battu Joël Bonne. On l'a mis probablement inconscient à l'arrière de la voiture. Et quand on a mis le feu, il respirait encore. Et donc c'est un meurtre, bien sûr, avec une dimension barbare. Alors on va l'annoncer à sa femme, Nadine, et à son fils, Jérôme. Et l'enquête change de braquet.

0: Est-ce qu'à ce stade, Nadine Baud est considérée comme suspecte? Ben oui, évidemment. Pour toutes les raisons que je vous ai déjà indiquées. Son empressement à déclarer la disparition de son mari, la désignation d'un suspect, ce stopper qui manifestement n'existe pas. Alors oui, oui, à ce stade, l'hypothèse qu'elle ait tué Joël existe. Et donc, elle est placée sur écoute. Et un matin, une semaine après le drame, on l'entend appeler un monsieur.
1: Comment ça va, ma chérie? Oh, c'est pas évident à gérer tout ça, hein, mon cœur.
0: Oh, chérie, chérie, madame a un amant. Et grâce au téléphone, on sait très vite de qui il s'agit. Il s'appelle Jacques. Et l'enquête révélera qu'il a eu un accident de voiture il y a un an, que Nadine l'a transporté dans son ambulance pour aller à ses séances de rééducation. Et que voilà, crac, crac, Joël étant toute la semaine en région parisienne dans sa boucherie, Nadine s'est installée dans une double vie, du lundi au vendredi avec son amant et le week-end avec son mari. Et pour vous dire à quel point tous les deux se projetaient dans l'avenir, dans les semaines qui ont précédé le meurtre de Joël, Nadine et son amant ont acheté une maison tous les deux. Enfin, ils ont signé le compromis. Ils devaient signer l'acte définitif 2 jours après le meurtre. Les gendarmes se mettent à les filocher tous les deux. Discretos.
2: Je les ai en visio. Figure-toi qu'il y a son fils Jérôme qui est avec eux.
0: Le fils se balade donc avec sa mère et son amant une semaine après l'assassinat de son père. Il n'a pas de cœur, ce gosse. Alors, voyons ce que disent les téléphones de ces trois-là la nuit du crime. Officiellement, Nadine Baud dit qu'elle est restée chez elle et qu'elle n'en a pas bougé. Eh bien, elle a menti. Elle n'est pas chez elle, hein. Elle est à 10 km de chez elle, ici, à Vernon. Et c'est pas tout. Son fils Jérôme nous a dit qu'il était en week-end au Center Park de Verneuil-sur-Arve, avec sa copine Elodie, je crois. Son portable le situe bien là-bas. Donc, a priori, il n'a pas menti. Sauf que dans la soirée, Elodie l'appelle. Ce qui est quand même bizarre, hein, puisqu'ils sont censés être ensemble. Et elle, elle n'est pas du tout au Center Park. Son portable accroche la même borne téléphonique que Nadine Baud. Ça veut dire que la petite copine était avec la mère et qu'elle serait dans le coup. Si tu veux mon avis, ça veut dire que le gamin, Jérôme, il a échangé son portable avec sa petite amie. Et que c'est lui qui était avec sa mère. Jérôme ? Eh oui, le gentil Jérôme. C'est un tremblement de terre dans cette enquête. C'est une hypothèse de fou. Nadine aurait tué son mari Joël avec l'aide de son fils. On commence à avoir assez d'éléments pour placer Nadine, son fiston Jérôme et sa petite copine Elodie en garde à vue. Et l'amant, Jacques, qui tombe des nues. Vous me dites que Nadine, elle est soupçonnée du meurtre de son mari, c'est ça? Mais de quel mari vous parlez? Elle m'a dit qu'elle était divorcée depuis 20 ans. Eh bien, elle vous a menti, monsieur. Elle n'est pas du tout divorcée. Son mari était en région parisienne la semaine. Il travaillait là-bas, mais il passait tous ses week-ends avec elle. Vous ne la voyez pas le week-end? Non. Elle me disait que le week-end, elle prenait des cours pour devenir infirmière. Moi, je la croyais. Et c'est pour ça qu'on se voyait pas, quoi. Eh bien, elle vous a menti. Elle passait tous les week-ends avec son mari. Ça, alors? J'en reviens pas. Il tombe sincèrement de l'armoire. Jacques. Nadine Baud est maintenant face aux gendarmes. Elle n'a pas l'air du tout effondrée par les soupçons qui pèsent sur elle. Elle est stoïque. Elle ne voit pas pourquoi on la dérange. On vous dérange, madame, parce que vous nous avez menti sur votre emploi du temps la nuit où votre mari a été assassiné. Menti sur quoi? Mais vous n'étiez pas chez vous, madame. Votre téléphone portable borne à Venon, à 10 kilomètres de chez vous. Bon. D'accord, là-dessus, je vous ai pas dit la vérité. J'étais pas chez moi, mais ça change rien. Enfin, Joël est parti de chez nous cette nuit-là, à 2 heures du matin, pour aller travailler à Paris. Ce qui s'est passé après, moi, j'y suis pour rien. Ok. Voyons ce que les deux autres, son fils Jérôme et sa petite copine Elodie, racontent sur la nuit du crime. Elodie d'abord. La nuit du crime, vous avez dit, mademoiselle, que vous et votre ami Jérôme étiez en week-end avec des copains au Center Park de Verneuil-sur-Avre, c'est ça? Or, nous avons des raisons de penser que vous n'y avez pas passé tout le week-end. En tout cas, que Jérôme n'y a pas passé tout le week-end. Qu'est-ce que vous avez à nous dire là-dessus, mademoiselle? C'est vrai, Jérôme n'a pas passé tout le week-end avec nous. Il est parti le samedi dans l'après-midi et il est revenu le lendemain matin. À quelle heure? 4 heures du matin, je dirais. Et vous, vous l'avez vu rentrer? Oui. Comment était-il? Ben, j'ai failli pas le reconnaître. Il n'avait plus son collier de barbe, il s'était rasé. Et il sentait le brûler. Il m'a dit qu'il s'était cramé en allumant le barbecue avec ses parents samedi soir. En allumant le barbecue ou un feu dans une Peugeot 205. On vient de faire un pas de géant. Et maintenant, allons voir comment Jérôme se dépatouille avec tout ça.

Pardon de vous poser une question, jeune homme. Je vous regarde là et je me dis, qu'est-ce qui vous est arrivé au niveau de votre barbe? Il y a comme des trous dedans. Ma barbe? Oui, oui, votre barbe. Votre petite amie Elodie nous a dit que vous vous êtes brûlé à l'occasion d'un barbecue, c'est ça, un barbecue qui a eu lieu, c'est étonnant, vous en conviendrez, donc la nuit ou le soir du meurtre de votre père. Vous avez vraiment fait un barbecue cette nuit-là, monsieur? Que voulez-vous qu'il réponde? Bien sûr que non. Il est fragile, Jérôme. Il est brillant puisqu'il est étudiant en troisième année de médecine à 20 ans. Mais il est fragile. Alors il raconte. Ben, le samedi, j'étais au Center Park et ma mère, elle m'a appelé, elle m'a dit « Je suis inquiète, je crois que ton père a découvert ma relation avec Jacques » et elle a ajouté « Ça va mal se passer ». Et comme elle avait l'air d'avoir très peur, alors ben, je suis allé à la maison pour la soutenir, quoi. Et vous avez échangé votre téléphone avec celui de votre amie Elodie? Ouais, voilà. Et donc, je suis arrivé à la maison, et puis mon père est arrivé, je dirais une demi-heure après, et ça m'a surpris parce que ça avait l'air d'aller, quoi. On a même pris l'apéritif tous les trois. Et puis à un moment donné, il s'est levé et il a dit qu'il était au courant pour maman et pour Jacques. Et toi, Jérôme, pourquoi tu m'as pas dit que maman avait un amant? Pourquoi tu me l'as pas dit? Il était très en colère. Alors, on a commencé à se battre. Et pour me défendre, j'ai attrapé une bûche. Et je lui ai mis un coup derrière la tête. Et là, ma mère, elle est descendue au garage. Et elle a vu mon père qui était étendu par terre. Elle a pris son pouls. Et elle a vu qu'il était mort. Et nous, on s'est mis à paniquer, quoi. Personne ne croirait que c'est un accident. Alors, on a décidé de faire disparaître le corps. On l'a chargé dans la voiture. Et puis, on est parti. Maman était au volant de la 205. Et moi, je la suivais avec sa voiture. On a roulé, je sais pas, une trentaine de kilomètres. On s'est arrêté près d'un bois. On avait pris un jerrycan d'essence avec nous. Et je l'ai vidé sur la 205. Et puis, j'ai mis le feu. Quelle heure était-il? 2 heures du matin. Après, j'ai ramené ma mère à la maison. Je me suis douché. Je me suis changé. J'ai rasé ma barbe brûlée. Et puis, je suis retourné au Center Park. Donc, c'est une dispute entre le père et le fils qui a mal tourné. Et Nadine finit par confirmer qu'elle était là, en disant que c'était un accident et que la destruction du cadavre par le feu n'était qu'utilitaire. Mais tout ça suffit à les envoyer en prison, tous les deux. Du fond de sa cellule, le jeune Jérôme Bode écrit tous les jours à sa mère. C'est la première fois de sa vie, vous entendez, la première fois qu'il est séparé de sa mère. Le week-end au Center Park était son premier week-end sans maman. 21 ans. C'est important de savoir ça quand il va s'agir de départager les responsabilités de l'un et de l'autre dans le crime. Ma chère maman, je suis très inquiet pour toi et sache que je vais autant que je peux à la messe de la prison pour prier pour toi. J'espère te revoir vite
Il me tarde qu'on regarde la télé ensemble, comme avant, et qu'on fasse des dodos tous les deux, comme autrefois. Eh oui, le garçon a fait des dodos avec sa maman jusqu'à l'âge de 16 ans. Je t'aime à l'infini, maman. Et il dessine sur ses lettres des fleurs et des petits cœurs, comme un gamin de 7 ans. Que conclure de tout ça? Eh bien que Nadine est une mère castratrice, comme on dit, qu'elle a maintenu dans une forme d'immaturité et de soumission. Alors certes, a priori, c'est lui qui a donné le coup de bûche, c'est lui qui a mis le feu à la 205. Mais est-ce qu'on peut la dédouaner pour autant? Pas sûr. Pas sûr du tout. Maman, elle m'a raconté depuis quelque temps que papa était violent avec elle et qu'il l'a frappée. Alors moi, j'ai jamais rien vu, mais quand même, j'étais très inquiet pour elle. Alors, quel est le vrai rôle de Nadine Baud dans le meurtre de son mari? Eh bien d'abord, on découvre qu'il y a quelques années, 14 ans environ, Joël a déjà failli mourir. Et là, c'est pas la faute de Jérôme, il avait 6 ans. C'est la sœur de Joël qui raconte cet épisode aux gendarmes. Ben, un jour, il a fait un malaise, mais important hein, comme malaise. Et alors, à l'hôpital, ils ont trouvé des médicaments dans son sang, figurez-vous. Et Joël, il prenait pas de médicaments. Bon, alors, on a dit que c'était une tentative de suicide, mais il était pas du tout dépressif, hein, Joël. Et en fouillant le dossier médical de Joël, les gendarmes découvrent qu'il a fait 2 autres malaises cette année-là. Et qu'à l'époque, c'est Nadine qui lui préparait ses sandwichs quand il partait travailler à Paris. Alors, bien sûr, tout ça, il n'y a pas de preuve. Mais quand on se pose la question de la responsabilité de Nadine dans le crime, disons que ça éclaire la scène d'un nouveau jour.

À part ça, Nadine se révèle être une menteuse de première peau. Vous savez déjà qu'elle a menti à Jacques, son amant, en lui faisant croire qu'elle était divorcée depuis 20 ans. Eh bien, sachez qu'elle n'a pas non plus de cancer. Et on ne la connaît pas à l'Institut Gustave Roussy. Même son fils y a cru. Et elle l'a laissé le croire. Mais il n'y a pas qu'elle qui mentait dans cette famille. Le pauvre Joël mentait lui aussi. Au lieu de boucher, il lui arrivait de dire qu'il était vétérinaire. Et Jérôme, le fiston, lui aussi ment, parce qu'il n'est pas du tout étudiant en médecine, et encore moins chercheur à l'Institut Pasteur. Il y travaille, mais comme employé, via une agence d'intérim.

0: Le procès de la mère et du fils a lieu en avril 2006 à Évreux. Dans le box, Nadine Baud a le regard glacial, alors que son fils Jérôme, à côté d'elle, est tout ratatiné sur son banc. Et on commence par l'énoncé des mensonges. Vous prétendiez aussi, madame, que vous vous appeliez Nadine de Morel. Alors, de fait, votre nom de jeune fille est Morel, mais sans particule. C'est pas vrai. À l'origine, mon nom était bien de Morel. C'est juste qu'un de mes ancêtres a vendu sa particule à la Révolution. Je peux vous dire que ça fait bien marrer dans la salle d'audience. Cette femme est une menteuse pathologique. Et vous, monsieur Jérôme Baud, pourquoi avoir dit que vous étiez étudiant en médecine et chercheur à l'Institut Pasteur alors que c'était faux?
1: Parce que c'était comme ça qu'on faisait à la maison. Pour vous dire, quand j'ai eu mon BEP, mes parents, ils ont fait une fête à la maison pour fêter mon bac. Comme si j'avais eu le bac.
0: Ce procès se déroule dans le cadre d'un assassinat. À la fin de l'instruction, le juge a conclu qu'il y avait préméditation, que la mort de Joël Baud n'était pas un accident.
2: Jérôme Baud, je pense personnellement que ça n'est pas un accident. Et vous, qu'en pensez-vous?
1: Je l'ai frappé avec la bûche quand il avait le dos tourné. Voilà comment ça s'est vraiment passé. Mais je voulais pas le tuer.
0: Peut-être. Peut-être, mais ça n'est pas exactement le même scénario que celui qu'il a décrit pendant l'instruction. Cela dit, le légiste vient redire à la barre que le coup de bûche n'était pas mortel, puisque la victime respirait encore quand on a mis le feu à la voiture.
2: Madame Baud, vous ne vous êtes pas aperçue que votre mari respirait encore quand, avec votre fils, vous l'avez chargé dans la voiture? Pourtant, vous êtes ambulancière.
1: Non. Non, et je peux vous dire que si on s'en était aperçu, Jérôme et moi, on aurait appelé du secours.
0: Ou pas.
2: Jérôme Baud, pourquoi avez-vous échangé votre téléphone avec votre petite amie Élodie avant de rejoindre votre mère le soir du meurtre?
1: C'est ma mère qui m'a dit qu'il fallait faire comme ça.
2: D'accord. Ça voudrait donc dire qu'elle avait l'intention de le tuer ce soir-là. Ou de vous faire tuer votre père?
1: Oui. Disons que elle voulait s'en débarrasser. Ça, c'est sûr.
0: Et ce qui est intéressant, c'est la synthèse que l'avocat général fait lors de son réquisitoire à la toute fin du procès.
2: Vous êtes, madame Baud, l'instigatrice machiavélique du meurtre de votre mari. Une perverse manipulatrice qui s'est servie de son fils. Dès lors, je requiers une peine de 30 ans de prison pour madame Nadine Baud et de 15 à 20 ans pour son fils Jérôme Baud.
0: Et les jurés suivent son raisonnement. Nadine Baud, qui n'a pas donné de coup de bûche, qui n'a pas mis le feu à la voiture, prend 25 ans de réclusion criminelle. Alors que son fils Jérôme, qui a donné le coup de bûche, qui a mis le feu, prend moins de la moitié, 12 ans. Voilà la vérité de ce dossier. Jérôme a été instrumentalisé par sa mère.

0: passionnante histoire que nous allons débriefer avec vous. Maintenant, Maître Jean-Paul Legendre, vous étiez dans ce dossier l'avocat de Jérôme Bode. Ce verdict quand même est assez incroyable. 12 ans pour votre client, 25 pour elle. Honnêtement, vous espériez un tel résultat?
1: Alors, c'était un résultat qui paraissait conforme à l'idée que je me faisais du dossier. Il est certain que le contraste des personnalités s'est accentué au cours de l'audience, avec quelqu'un qui a une personnalité très forte, qui était la maman, ça s'est apparu, qui a pu apparaître aussi comme effectivement très calculatrice, dominante, alors que Jérôme, manifestement, était quelqu'un, très honnêtement, qui donnait tous les signes de la douceur, d'une certaine innocence, mais vous l'avez bien rappelé. Et je crois que ça s'est tellement apparu que ça s'est ressenti dans le verdict. Avec cette incidence aussi, c'est que les deux accusés ne se sont jamais accablés l'un l'autre. Ils cherchaient plutôt à se protéger. Jérôme n'a jamais rien dit qui soit néfaste à sa mère. Et il faut reconnaître que Madame Bode, également, n'a jamais dit quoi que ce soit qui pouvait nuire à son fils.
0: Ça n'a pas facilité votre travail, ça, Maître Legendre, parce que évidemment, vous, en tant qu'avocat de la défense, votre intérêt, c'était de la charger, elle, et vous n'avez pas pu.
1: Oui, mais on ne peut pas, on peut pas non plus aller outre la volonté claire de son client, hein, si vous voulez. Il y a un moment où voilà, et en plus. Moi, j'ai misé sur le fait que Jérôme avait tout intérêt à plaider la vérité, et la vérité de ce qu'il était, de ce personnage. Qu'on comprenne bien que lui, qui effectivement, matériellement, avait porté les coups, en fait, n'était que l'ombre portée d'une autre personnalité. Je reste persuadé que sa mère ne lui a jamais intimé d'assassiner son père. Hein. Je crois que c'est beaucoup plus subtil, beaucoup plus profond, hein, comme influence de l'un sur l'autre. Madame Bode, faut reconnaître, c'est quelqu'un qui, moi, m'est apparu comme étant intelligent. Alors, intelligent avec probablement des failles, hein, de comportement, et avec un don que tout le monde n'a pas, ce don de dominer les autres. Ça, c'est flagrant. J'ai rarement rencontré des gens avec... on peut dire cette sorte de qualité, ça serait une qualité si elle ne l'avait pas employée à autre chose. Alors, qui est à l'origine du monde de mensonges dans lequel vivait cette famille? Parce qu'on citerait d'autres exemples.
0: C'est pas le petit. Ça peut pas être le petit, c'est forcément
1: non,
0: les parents.
1: C'est pas le petit. Mais manifestement, tout le monde, y compris la malheureuse victime, tout le monde s'est écoulé dans cette idée. Moi, je me souviens de l'ébahissement d'un ami très très proche de la victime quand il a appris à l'audience ce que racontait Monsieur Bode de sa situation. Il était très surpris qu'il ait pu mentir de cette façon-là. Je pense que c'était un brave homme. Hein.
0: C'est-à-dire dire qu'il était vétérinaire alors qu'il ne l'était pas.
1: Oui, mais il y a d'autres. Oui, c'était la chose la plus grande. Mais la famille avait besoin de vivre dans l'illusion de ce qui était perçu. Par exemple, ils étaient locataires de la maison qu'ils s'occupaient, mais pour tout leur entourage, ils en étaient les propriétaires. Et moi, ce qui m'avait frappé, c'est qu'ils avaient effectué des travaux qui, en général, sont effectués par les propriétaires et pas par les locataires, même les plus consciencieux, si vous voulez.
0: Est-ce que Jérôme émet des regrets quant au rôle qu'il a joué, et est-ce qu'il verbalise le fait que sa mère l'a manipulé?
1: Non, moi, alors c'est une histoire ancienne maintenant, il y a beaucoup de dossiers depuis. Jérôme, je pense qu'il était malheureux de ce qui s'était passé. Maintenant, à l'époque du procès, manifestement, il n'avait pas encore coupé totalement le lien ombilical avec sa maman. Hein.
0: Donc c'est compliqué quand même. C'est compliqué à gérer pour lui, parce que son intérêt à lui, à titre personnel, ça serait de la charger un peu, et il ne le fait pas parce qu'il l'aime, quoi. Toujours.
1: Tout à fait. Et si vous voulez, je dirais un peu réciproquement, moi, il y a une chose qui m'a quand même frappé, parce que, faut être honnête, elle apparaissait comme la méchante, comme l'instigatrice, etc. Et aussitôt après le verdict que vous venez de rappeler, vous savez que c'est traditionnel, les avocats, on va voir aussitôt nos clients, ne serait-ce que pour débriefer un tout petit peu. Et je les trouve tous les deux dans la même cellule, dans les bras l'un de l'autre, ce qui est un peu normal, hein, la mère et le fils, etc. Et elle prend la parole le premier, me regarde, et elle me dit, maître, si je fais appel, est-ce que ça remet en cause la décision pour mon fils. Et là, j'avoue qu'elle a remonté un peu dans mon estime parce que elle a manifestement privilégié l'intérêt de Jérôme, qui avait tout intérêt à garder cette décision, au détriment d'une décision la concernant qui peut paraître quand même, enfin, il y avait pas de confession pour quelqu'un qui, encore une fois, n'avait, à mon avis, d'abord n'avait rien fait matériellement, sauf le transport de cadavres quand même, et qui ensuite, encore une fois, je ne pense qu'elle n'a jamais ordonné, mais toute son attitude, toute sa personnalité a induit Jérôme à passer à l'acte.
0: Quel mot est-ce que vous utiliseriez, vous, Maître Legendre, pour qualifier la relation dans le cadre du crime entre la mère et le fils? Elle le manipule, c'est conscient, elle pense que en l'utilisant lui, elle prendra moins cher, elle, au cas où.
1: Je personnellement, alors maintenant, vous savez, on a toujours une vérité un peu relative hein, des dossiers, mais moi, je ne pense pas qu'il y ait une manipulation au sens habituel du terme, avec une stratégie, avec des mots, etc. Je pense que c'est plus l'effet d'une personnalité parce que c'est ça, Nadine Baudin, c'est une personnalité exceptionnellement forte. C'est dommage qu'elle ait gâché des qualités pour voilà une vraie dérive. Et c'est l'influence sur quelqu'un qui, lui, est naturellement... Jérôme, à l'époque, hein, je ne sais pas comment il est aujourd'hui, c'est un agneau. C'est un garçon qui, tout de suite, inspire la douceur et probablement quelqu'un qui n'est pas de taille à résister à une personnalité qui est très forte. Et je crois que c'est uniquement à ce niveau-là, et elle a dû exprimer souffrance ou une crainte, et c'était peut-être pas que... C'est une personnalité compliquée.
0: Moi, je disais, vous voulez dire qu'au moment du crime, elle ne lui ment pas à dessein pour qu'il tue son père?
1: Personnellement, je ne crois pas. Je ne crois pas. Bon, maintenant, j'étais dans le camp de la défense, donc c'est le souvenir que j'en ai. C'est le souvenir que j'en ai, et je pensais à quelque chose de plus complexe dans leur rapport. Bon, maintenant, elle, encore une fois, à l'audience, elle a aussi, elle a quelque part assumé, hein, elle s'est pas débattue contre l'accusation qu'elle voyait se développer contre elle, en disant « c'est elle la véritable instigatrice », etc.
0: Oui, elle n'a pas crié au loup, quoi.
1: Elle est, mais ah non, elle a essayé de se défendre, alors pas toujours adroitement, mais c'est curieux. Hein, le contraste d'une personnalité intelligente, une personnalité très forte, et puis en même temps, elle gère, on a bien compris le problème qu'elle avait, elle le gère de façon stupide, si vous voulez, parce que assassiner son mari, ça n'avait aucune raison. Mais je ne crois pas que la manipulation soit allée ailleurs, si vous voulez, avec une mise en scène, avec une préparation pour contraindre ou amener son fils à le faire. Je pense que son emprise était tellement puissante sur son fils qu'il n'avait pas besoin de cela.
0: Vous venez de prononcer le mot, Maître Legendre. L'emprise, c'est le bon mot pour qualifier leur relation.
1: Ah oui, oui. Ah oui. Si vous voulez, d'autres mots ont pu être présents, c'est normal dans un dossier comme celui-ci, mais ont été écartés. Parce que, si vous voulez, il y a une relation, on pourrait dire, intellectuellement... un peu incestueuse, si vous voulez. Mais je ne pense pas du tout qu'il y ait une incestuelle. Ça n'a jamais...
0: C'est ce qu'on appelle une mère castratrice, quoi.
1: Ah oui.
0: Elle fait dodo avec lui. Elle fait dodo avec lui, et au fond, elle le contrôle intimement.
1: Ah, totalement. Totalement. Elle représente tout pour lui, si vous voulez. Alors, on peut aimer ses parents profondément, mais c'est vrai que là, c'était... en fait, lui, c'est parce qu'au départ, il a une très bonne nature. Hein. C'est quelqu'un d'affectueux, c'est quelqu'un... vous l'auriez vu à l'époque, il inspire la douceur. Hein. Vous le croisez le soir dans la rue, vous n'avez pas peur. Hein. Et elle, c'est une personne qui présente plutôt bien. Hein. C'est... tous, ils avaient plutôt, c'est pas des marginaux, c'est pas vraiment des pervers, mais c'est des gens qui sont partis dans la dérive d'un mensonge depuis des années pour tout le monde et pour voilà.
0: Le mensonge, Maître Legendre, on est d'accord qu'il est maladif.
1: Ah oui. Si vous voulez, le mensonge c'est un piège, je pense pour tout le monde, c'est une facilité. Et puis on y recourt de plus en plus. Ils ont tout, mais vous l'avez très bien rappelé, hein, à tout le monde, on a besoin de se montrer à un niveau, à leurs yeux, plus élevé que leur véritable situation. Mais ils le font, y compris vis-à-vis des amis intimes, hein, depuis des années, à l'égard des grands-parents. Je me souviens quand ils sont venus de braves gens qui venaient fêter et faire des cadeaux à Jérôme pour les examens qu'il avait réussi mais qu'il n'avait pas passé. Bon, c'est quand même assez étonnant.
0: Un qui tombe de l'armoire et qui était absolument pas partie prenante de tout ça, c'est l'amant, c'est Jacques. Lui, il hallucine.
1: Mais imaginez que lui, il est réveillé en pleine nuit par, je crois, le GIGN, hein, qui saute les... Parce qu'il pense au départ qu'il peut être coupable, et il découvre d'un seul coup, enfin, il tombe des nues, il découvre cette situation, il découvre qu'il y a un mari, ce qu'il ne savait pas, il découvre que, malheureusement, son amante est probablement criminelle, et que peut-être lui, il finit par se poser des questions sur ce qui aurait pu se passer. C'est un très brave homme, hein. Très, très brave homme. Alors, on imagine ce qu'il a pu vivre.
0: Il y a un élément qui, quand même, fige l'intentionnalité, c'est cet échange de téléphone portable. Jérôme Baud te dit, c'est ma mère qui m'a conseillé d'échanger mon portable avec celui d'Élodie, et Élodie accepte. Pourquoi est-ce qu'elle accepte? Est-ce qu'elle est au courant, elle? Est-ce qu'elle sent quelque chose? Parce que un échange de portable, c'est tout simplement, j'ai regardé les experts à la télé, et je sais qu'on va savoir où j'étais par mon portable.
1: Oui, mais moi le souvenir que j'ai, alors maintenant il aurait fallu, c'est un dossier énorme, hein. Il aurait fallu que je puisse tout relire. Il me semble que Élodie a vraiment été mise hors de cause. Je sais plus quel était le prétexte qui avait été trouvé pour emprunter le portable. Mais vous avez raison, il y a plusieurs éléments dans le dossier qui sont un peu troublants sur le qui peuvent, alors l'accusation forcément ne s'en est pas privée, laisser penser qu'il y avait eu des éléments préparatoires, de repères, ouais, etc.
0: Et il y avait aussi, Maître Legendre, des éléments de barbarie. Parce que mettre le feu à un cadavre de quelqu'un qui n'est pas encore mort, donc à un faux cadavre, c'est quand même d'une cruauté sans nom.
1: Alors, je vous cache pas que c'était un moment un peu pour la défense, mais pas le meilleur moment lorsque, bah, très, très normalement, hein, l'accusation s'en est prévalue. Maintenant, je ne pense pas qu'il ait été du tout démontré que ni Jérôme ni Madame Baud avaient conscience de cela. Parce que vous savez, il y a parfois un état. Alors, ce qui était compliqué, c'est que elle, par contre, touchée à la profession médicale, hein, puisqu'elle était quand même... Ça lui a été reproché. Maintenant, je ne pense pas qu'on puisse aller au-delà. Hein. Très honnêtement, je ne crois pas. Moi, je n'ai jamais cru qu'ils avaient conscience de cela quand ils mettent le feu. Quoi. Mais c'est une dérive. C'est une folie. Hein,
0: C'est une folie. Alors, à votre connaissance, évidemment, tout le monde est sorti de prison aujourd'hui.
1: Oh oui. Moi, ça fait longtemps. C'est un peu normal, si vous voulez. Les gens, ils n'ont pas envie de revoir quelqu'un. Qu'est-ce que vous voulez qu'ils viennent parler d'agréable avec moi? Bon, c'est rare, ça m'est arrivé, mais c'est rare. Hein, que
0: oui, ça les ramène vers la face noire de leur vie. Oui, ils sont restés fusionnels pendant l'incarcération?
1: Très longtemps, oui. Oui, très longtemps. J'ai eu des nouvelles... il y a déjà longtemps maintenant, un petit peu de Jérôme, de sa maman, je ne crois pas. J'espère qu'il a pu évoluer, devenir pleinement un adulte, hein, j'espère.
0: Je vous remercie infiniment, Maître Legendre, d'avoir accepté le débrief de cette histoire qui n'est pas d'hier et qui remonte au début de votre carrière, ou pas loin. Merci infiniment.
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0: une affaire criminelle aujourd'hui de 2004 qui a pour théâtre un tout petit hameau à 60 km de Dijon, en Côte d'Or. L'enquête sur le meurtre de Valérie Barry, sur laquelle on s'est acharné 13 coups de couteau, la tête fracassée sur le sol en pierre. Une enquête par ailleurs sans preuve absolue et qui, au moment du procès, va placer les jurés face à leur intime conviction, alors que l'accusé nie. Et il n'ira jusqu'au bout. Et encore aujourd'hui, il nie. Histoire que j'ai écrite avec Thomas Audouard, réalisation Céline Lebras.
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0: Le 26 mars 2004, les pompiers de Dijon en Côte d'Or reçoivent un appel paniqué. À l'autre bout du fil, un homme qui hurle dans son combiné, tellement fort qu'on a du mal à le comprendre.
2: Tu as l'anneau ! À l'anneau !
0: Monsieur, parlez moins fort, je ne vous comprends pas. Vous êtes où ?
2: Je suis à l'anneau ! Monsieur Barry ! Monsieur Barry !
0: À l'anneau, vous dites ? Qu'est-ce qui se passe, monsieur ?
2: Ma femme !
0: D'accord, monsieur. Je vous envoie les pompiers de Pouilly en Auxois. Et je vous mets tout de suite en relation avec le SAMU. Hein, surtout restez en ligne. L'homme est maintenant en ligne avec le SAMU, toujours aussi paniqué.
2: Ma femme ! Elle est étendue par terre ! Elle est couverte de sang !
0: Elle respire, monsieur ?
2: Non ! Elle respire plus ! Je vois pas mes chiens !
0: Vous voyez pas vos chiens ? D'accord, les secours sont en route, monsieur.

Quand les pompiers arrivent sur place, une petite ferme à Lanneau, donc, à 60 km de Dijon, ils le trouvent, lui, dans la cour, couvert de sang, perdu, quasi délirant. Et elle, au milieu du salon, dans une mare de sang. C'est trop tard, beaucoup trop tard. Elle est morte. Elle s'appelait Valérie Barry. Elle avait 38 ans.

0: Le mari, je vous l'ai dit, est lui-même couvert de sang, très agité, choqué. C'est normal.
1: Je comprends pas ce qui s'est passé. Je l'ai trouvé comme ça. Ma femme ! Ma femme !
0: Calmez-vous, monsieur. Calmez-vous.
1: Et les chiens ? Je sais pas où ils sont, les chiens.
0: On ne comprend pas la moitié de ce qu'il raconte. Ses nerfs ont lâché. Et donc les pompiers l'embarquent pour l'hôpital de Dijon. Et ce qui est terrible dans cette histoire, c'est que Valérie et Laurent ont une petite fille ensemble. Laura, 4 ans. Sa mère est morte. Son père est à l'hôpital. Alors on s'organise pour qu'une voisine la récupère quand elle rentre de l'école par le bus.

0: Alors que s'est-il passé? On est en pleine Cambrousse. L'Anneau est un hameau de 12 habitants, rattaché à Arconcé, un village d'un peu plus de 200 habitants. Qui est venu là, au milieu des champs, tuer Valérie Barry? Les gendarmes arrivent sur place et ils font les premières constatations. Bon, de toute évidence, elle a été poignardée. À plusieurs reprises. Et l'arme du crime est là, près du cadavre. Un couteau, un grand couteau, genre couteau de boucher, avec une lame d'au moins 20 cm. Regarde là. T'as vu dans ses mains? On dirait des cheveux. Prélève-moi ça. On trouve aussi des cheveux sur le bas de son survêtement. Et autour dans le salon, un souk incroyable. Pas forcément lié au meurtre d'ailleurs. La pièce est manifestement en rénovation. Les meubles ont été déplacés. C'est un chantier. Cela dit, le reste de la maison aussi est en désordre. Le sac de Valérie est retourné par terre dans la cuisine. Dans la chambre, les armoires ont été vidées. Les vêtements sont là, entassés sur le sol. Et sur le bureau, il y a une boîte en métal, une sorte de caisse. Une boîte à monnaie. Vide. Moi, je pense que c'est un cambriolage, non? Mais ce qui est bizarre, regarde, c'est que la porte n'a pas été fracturée. Si on part sur un cambriolage, il n'y a pas que ça qui est étrange. Le mari dira plus tard que des objets ont disparu. Mais des objets qui n'ont aucune valeur. Il manque, figurez-vous, des chaussettes, un mug, des sacs à congélation et 100 euros qui étaient dans la fameuse caisse. Est-ce qu'on tue quelqu'un pour ça, pour si peu? Retour à la ferme des Barry. Et les chiens, alors? Où sont les chiens? Vous vous souvenez que quand il appelle les pompiers, le mari parle tout de suite des chiens qui ont disparu. Normalement, il s'agit de deux chiens, un Rottweiler et un Border Collie, qui montent la garde devant la maison, attachés ou libres, ça dépend. Les gendarmes n'ont aucun mal à retrouver les chiens. De la maison, ils les entendent aboyer. Ils sont à quoi? 10 mètres de la maison, dans une dépendance. Qui a pu les enfermer là? Naturellement, les gendarmes vont interroger le mari à l'hôpital. Ils veulent connaître l'emploi du temps du couple le matin du drame.
1: Femme était en congé. Elle devait poncer les poutres du salon. On fait des travaux en ce moment. Et vous, monsieur? Votre emploi du temps? Moi, je suis volailler. Je suis allé faire une livraison dans un restaurant à Dijon. Et c'est quand je suis rentré que je l'ai trouvé. Dans le salon.
0: Et au passage, le mari raconte leur histoire, leur belle histoire, qui vient de s'arrêter là, d'un coup. Lui est un ancien militaire, et il y a 3 ans, il a décidé de se reconvertir en éleveur de poulets. Et donc avec Valérie, ils se sont installés dans ce petit village. Valérie était aide-soignante, c'était pas facile, hein. Elle devait faire 1 heure de route tous les jours pour aller travailler. Au lendemain du drame, les gendarmes retournent à la ferme des Barry pour une perquisition, en présence de Laurent Barry, c'est la règle. Je vous l'ai dit, il est éleveur de poulets, et donc forcément, dans l'abattoir à volailles, les gendarmes tombent sur des couteaux, beaucoup de couteaux, bien tranchants. Dites-moi, monsieur Barry, on a saisi l'arme du crime, c'est un grand couteau d'environ 30 cm avec un manche en plastique vert. Ça vient d'ici, ça vient de votre abattoir?
1: Oui et non. C'est un de mes anciens couteaux, mais comme il coupait pas très bien, je l'avais mis dans la cuisine, sur le rebord de la fenêtre, je crois.
0: C'est donc là que le tueur a trouvé le couteau, sur le rebord de la fenêtre. Détail intéressant, parce que ça veut dire qu'il ne vient pas pour tuer. Il n'emmène pas son arme avec lui, il la trouve sur place. Et puis là-dessus tombent les résultats de l'autopsie du corps de Valérie. Le légiste a compté les coups de couteau. 4 coups au thorax, 2 dans le dos et 2 dans la poitrine. L'un d'eux perfore le poumon, mais ça n'est pas tout. Le légiste a aussi compté 8 coups de couteau à la tête, dont un sous le menton qui a tranché la jugulaire. On l'a égorgé. Mais vous n'avez pas encore tout entendu. Ce qui l'a tué, c'est un traumatisme crânien. Le légiste pense que bam, bam, bam, bam, le tueur lui a fracassé la tête à plusieurs reprises, sur le sol du salon, en pierre. Ce meurtre n'a pas été commis comme ça, sur un coup de tête. C'est un massacre. Il en faut de la rage pour balancer 13 coups de couteau. Et ensuite, ou avant, on ne sait pas, bam, bam, bam, bam, la tête sur les dalles en pierre. À part ça, elle n'a pas été violée. Elle n'avait pas bu, elle n'avait pas pris de drogue ni de médicaments. Quant à l'heure de la mort, d'après le légiste, elle se situe entre 9h45 et 11h30 du matin. Alors pourquoi elle et qui? Naturellement, comme vous sans doute, les gendarmes pensent d'abord au mari. Au mari, avec un X. Car Valérie a été mariée une première fois avant d'épouser Laurent. Est-ce que ça ne pourrait pas être le premier mari? Une vengeance amoureuse? Les gendarmes vont l'interroger. Il a un alibi en béton. À l'heure du meurtre, quelque part entre 9h45 et 11h30, il était au travail. Ou alors, le deuxième mari, Laurent, qui dit avoir découvert le corps en rentrant d'une livraison de poulet et qu'on retrouve couvert de sang dans la cour de sa ferme, à moitié délirant. Les voisins que les gendarmes vont interroger ont beaucoup de mal à y croire. Oh ben, ce sont des gens bien intégrés. Impeccable. C'est vrai qu'avec la sécheresse l'an passé, ils ont eu beaucoup de pertes. Sans doute qu'ils avaient des problèmes de sous. Elle, je vais vous dire, elle avait l'air tracassée. Hein. Ça lui faisait du souci. C'est pas facile, l'élevage. Hein. Personne ne peut imaginer que Laurent ait tué sa femme. Mais les gendarmes n'écartent pas totalement l'hypothèse. Normal. Je vous rappelle qu'on le retrouve en sang dans la cour de sa ferme, et donc les gendarmes l'interrogent sur son emploi du temps le matin du meurtre. Le matin, j'ai commencé par faire des factures, et puis ensuite j'ai préparé ma volaille. Et je dirais que vers 9h, ouais, 9h, je suis parti livrer à Dijon. Avec quel véhicule, monsieur? Oh, j'ai pas pris ma camionnette, j'ai pris la Ford Escort de Valérie. En ce qui concerne les chiens, monsieur Barry, où sont-ils quand vous partez de chez vous?
1: Ben, ils sont comme d'habitude. Il y en a un qui est attaché, et puis l'autre qui est libre, quoi.
0: Les gendarmes vont donc voir le restaurateur de Dijon à qui il prétend avoir livré sa volaille.
1: Ah oui, oui, oui, je confirme qu'il est passé chez moi.
0: À quelle heure?
1: Vers 10h15.
0: Laurent Barry dit qu'ensuite, il est passé voir un ami garagiste, Thierry, à Chenov, près de Dijon.
1: Laurent? Bah oui, il est passé.
0: À quelle heure?
1: Oh bah je dirais, un peu avant 11h. Il a pas traîné, hein. Il m'a dit qu'il avait une brebis qui allait mettre bas. En 11h05, il était parti.
0: Et donc, on mesure le temps qu'il faut pour aller de chez le copain Thierry jusqu'à la ferme. Laurent Barry a-t-il pu matériellement tuer sa femme?

0: Laurent Barry, dès qu'il quitte la ferme, à 9h. Le client restaurateur de Dijon, dès qu'il livre ses volailles, à 10h15. Et l'ami garagiste, qu'il arrive vers 11h et qu'il ne reste pas longtemps, mettons 10 minutes. Ensuite, il lui faut 40 minutes, les gendarmes ont chronométré, pour rentrer chez lui. Le mari ne peut pas, matériellement, avoir commis le crime. À aucun moment dans la matinée, il n'a le temps de faire l'aller-retour jusqu'à chez lui, c'est trop loin. Et il rentre à la ferme bien après l'heure du crime. Donc, ça n'est pas lui non plus. Donc, qui ? On en revient au rôdeur, au cambrioleur. Et vu la violence du meurtre, la tête qu'on fracasse sur le sol plusieurs fois, je vous rappelle, bam, bam, bam, on se dit c'était un malade mental. Et donc, on fait le tour des hôpitaux psychiatriques. Et ça ne donne rien. Et puis un jour, on interroge la factrice d'Arconcé.
1: Chez Barry ? Ah ben, je suis passé devant. Il était quoi, 11h15 ? Vous vous souvenez si vous avez vu les chiens ? Ah non ! D'habitude, il y en a toujours un qui vient aboyer au portail, et puis l'autre qui est attaché, mais là, ils étaient pas là. Hein.
0: Vous avez vu s'il y avait une voiture dans la cour ?
1: Ben, il y avait leur camionnette, mais il manquait leur Ford, là, leur Ford Escort.
0: Ça, ça colle avec les déclarations de Laurent Barry, qui dit qu'il a pris la voiture de sa femme. Et on apprend à l'occasion que les chiens ont été enfermés avant 11h15. Bon. En revanche, un voisin, qui lui aussi voit les chiens le matin quand il part en général, raconte que la camionnette est égarée en marche arrière, prête à partir. Il en est sûr. Et là, il y a un problème, parce que les gendarmes, quand ils arrivent juste après la découverte du corps de Valérie Barry, voient la camionnette garée dans l'autre sens, en marche avant. Or, Laurent Barry n'est pas censé avoir utilisé sa camionnette, puisqu'il part à 9h avec la Ford Escort et qu'il rentre avec la Ford Escort. À aucun moment, dans le récit de son emploi du temps, il ne monte dans la camionnette. Donc là, une lampe se rallume dans la tête des gendarmes. Et si malgré tout, malgré son alibi, c'était lui. Parce qu'en vérité, les gendarmes, entre nous, n'arrivent pas à croire à un cambriolage qui tourne mal. Le cambriolage, je vous rappelle le butin, des chaussettes, un mug, des sacs à congélation, un bifton de 100€, et maintenant, il vient de s'en apercevoir, la montre Festina de Laurent Barry, valeur 150€. Ça ne tient pas debout. On n'a jamais vu un cambrioleur voler des sacs de congélation. C'est une mise en scène, une mauvaise mise en scène, mais une mise en scène tout de même.
2: On de la raconte, la suite de votre récit.
0: Et donc les gendarmes décident de passer la maison tout entière au luminol, un produit qui fait apparaître les traces de sang, même les plus infimes. Avec un bémol, tout de même. Le juge a autorisé la levée des scellés, et donc Laurent Barry est rentré chez lui avec sa maman, ils ont tout nettoyé. Et forcément, donc, le luminol vient un peu tard. Mais, dans la cuisine, on trouve quand même un petit quelque chose qui pourrait être du sang. Et puis dans la voiture, la Ford Escort, on trouve les chaussons de Laurent Barry. Après le drame, il est allé passer quelques jours chez sa maman, et il avait pris ses chaussons, il les a laissés dans la voiture, et sous la semelle de ses chaussons, il y a du sang. Tiens, tiens, il n'est pas rentré chez lui en chaussons. Il n'est pas en chaussons quand il découvre le cadavre de sa femme. Alors pourquoi y a-t-il du sang sous la semelle de ses chaussons ? Là-dessus, l'attaque étant la meilleure défense, Laurent Barry lui-même vient désigner un suspect aux gendarmes. Un certain Ludovic.
1: C'est plus ou moins un ami à moi. Il y a quelque temps, on a envisagé de s'associer. Lui aussi voulait se reconvertir dans l'aviculture.
0: Et vous avez des raisons d'avoir des doutes à son sujet ?
1: Oui. Je crois qu'il tournait un peu autour de Valérie. Je me dis que ça peut faire un mobile, non ?
0: C'est la raison pour laquelle vous ne le fréquentiez plus ?
1: Non, c'est pas pour ça. Je vous ai dit, on parlait de s'associer. Puis il a cherché à m'entuber. Donc ça, c'est pas fait.
0: Intéressant. Les gendarmes font donc venir ce Ludovic, qui dit qu'il n'a pas vu Laurent Barry depuis 8 mois, qui prétend qu'il ne s'est strictement rien passé avec Valérie, mais qui raconte tout de même que l'autre lui a fait une fois une crise de jalousie, et qui confirme le projet de s'associer avec Laurent, et le différend financier qui les a éloignés, mais qui a un alibi. Le matin du 26, il était chez ses parents, et les parents confirment. C'est une fausse piste. Fausse piste aussi quand on s'intéresse au simplet du hameau, Pascal. Un vieux garçon un peu bizarre, sauvage, qui vit seul avec ses bêtes. Le suspect idéal. Les gendarmes débarquent chez lui, le bougre se barricade à l'étage. Il refuse d'ouvrir.
1: Ouvre donc ! T'as rien à craindre ! Ouvre-nous !
0: Les gendarmes repartent, ils reviennent, et finalement l'autre leur rouvre. Oh le spectacle ! Il y a des photos de femmes à poil partout scotchées dans la maison.
1: Et que faisiez-vous le 26 au matin? J'étais en course.
0: On vérifie. C'est vrai. Il n'y est pour rien, Pascal. Mais bientôt tout le village saura ses petites manies. Et là qui revoilà, Ludovic. Le copain qui a failli s'associer avec Laurent et que l'autre a gentiment balancé.
1: Ouais, je suis venu vous voir parce qu'un truc m'est revenu. Une nuit, Laurent m'a dit qu'il préférait tuer des humains à des animaux.
0: Et il rappelle aux gendarmes le passé militaire de Laurent. C'est un ancien parachutiste. Et un parachutiste,

0: Les cheveux d'abord, que Valérie Barry morte tenait dans ses mains, et ceux qu'il y avait sur le bas de son jogging. On espérait que ce soit les cheveux du tueur. Eh bien non. D'après l'analyse ADN, ce sont ses propres cheveux. Et idem pour l'ADN retrouvé sur la lame du couteau, c'est la sienne. En revanche, on a aussi trouvé une trace ADN sur la caisse, dans laquelle a été volé le fameux billet de 100 euros. Et c'est l'ADN du mari, Laurent. Mais ça ne suffit pas à l'impliquer. C'est lui qui manipulait cette caisse couramment. Quant aux soi-disant traces de sang révélées par le luminol dans la cuisine, eh bien finalement, ça n'est pas du sang. Contre Laurent Barry, il ne reste que les traces de sang sous ses chaussons. Inexpliqué. Mais ça n'est pas suffisant pour envoyer l'oiseau devant la cour d'assises. Et pendant un an et demi, on en reste là. Jusqu'en octobre 2005, où arrive un nouveau directeur d'enquête qui reprend tout à zéro. Et qui notamment décide de réécouter en boucle l'appel téléphonique de Laurent Barry aux pompiers.
1: Monsieur, parlez moins fort, je ne vous comprends pas. Vous êtes où ?
2: Je suis à l'avant !
0: Marche arrière, marche avant, stop ! Et d'un coup, fais-moi réécouter ça, là. Voilà, ici. Écoute.
2: Ma femme !
0: On entend les chiens, non ? Il dit qu'il sait pas où sont les chiens, mais... On les entend quand ils passent le coup de fil, non ?
1: Je vous envoie les pompiers.
0: Incroyable ! Ça serait la preuve que Laurent Barry ment. L'enregistrement est envoyé à l'Institut de Recherche Criminelle de la Gendarmerie Nationale. Il est analysé par des experts. Et oui, on entend bien les chiens, en arrière-plan. Il ment depuis le début, quand il dit que les chiens ont disparu. Et en relisant le dossier, le nouveau chef d'enquête bute à son tour sur cet improbable cambriolage. Alors qu'il y avait des bijoux qui n'ont pas été volés, une collection de pièces dans la chambre du gamin, qui est toujours là. Et il arrive lui aussi à la conclusion que le cambriolage ne tient pas.

Depuis le début de l'enquête, il y a plus d'un an, Laurent Barry reconnaît qu'il y avait du tangage dans son couple, lié aux difficultés qu'il rencontrait dans son élevage. Mais en creusant, on s'aperçoit que c'était beaucoup plus que du tangage. Il y avait un vrai conflit, et notamment une séquence qui jusque-là avait totalement échappé à l'enquête. 6 mois avant le meurtre, le fils aîné de Valérie, Thomas, 12 ans à l'époque, se plaint de son beau-père auprès d'une psychologue. Il l'accuse à l'époque de lui avoir lacéré ses baskets. Et Laurent Barry porte plainte contre lui pour diffamation, un gamin de 12 ans. Et on retrouve la trace de cette plainte. Il y a eu une enquête à l'époque. Et une gendarme à l'époque a rencontré Valérie. Et voilà ce qu'elle lui a dit, 6 mois avant de mourir. « Je regrette énormément d'avoir quitté mon appartement douillet pour cette vie dans une maison de campagne. Ici, rien n'est terminé. On vit dans un chantier. Je regrette ma vie d'avant. Je regrette d'avoir suivi Laurent ici. » Elle n'en pouvait plus de son histoire d'élevage de poulets, qui en plus, ça se confirme, ne marchait pas. Les gendarmes étudient les comptes, le couple était au bord de la faillite. Au moment où Valérie meurt, les Barry ont 2000 euros de découvert à la banque et une facture EDF de 800 euros impayée. Et ils ont demandé des reports sur le crédit de la maison de l'anneau. Ils étaient au bord du gouffre, ça pesait sur le couple. Les gendarmes apprennent que certaines nuits, Laurent dormait dans son camion. Et en grattant encore dans les relevés téléphoniques de Valérie, ils s'aperçoivent que fin 2003, 3 mois avant de mourir, Valérie a appelé des agences immobilières. Elle cherchait un appartement, elle voulait se barrer. Et l'un des agents immobiliers raconte une scène qui pourrait être l'étincelle du crime. Bah, un jour j'ai appelé chez elle, et puis je suis tombé sur son mari. Je lui ai dit, j'ai un appartement à faire visiter à votre femme. C'est comme ça que Laurent a appris que sa femme voulait se tirer. Est-ce que ça ne fait pas un mobile, ça ? Deux ans après le meurtre de sa femme, Laurent Barry est placé en garde à vue. Le même jour, une perquisition a lieu chez sa mère. Et qu'est-ce qu'on retrouve ?

0: la montre Festina qu'il disait s'être fait voler dans le cambriolage. Et vers 21h...
1: Bon, d'accord. C'est moi qui ai organisé le faux cambriolage. Mais je peux vous expliquer. Quand j'ai découvert le corps, j'avais peur qu'on m'accuse. Alors j'ai renversé le sac de Valérie. J'ai mis le bazar avec les vêtements et les bijoux. En fait, j'avais peur que mon beau-père m'accuse du meurtre.
0: Il reconnaît aussi que c'est lui qui a enfermé les chiens. À sa demande à elle, dit-il. Et il reconnaît enfin une dispute ce matin-là.
1: Bah oui, on s'est un peu engueulé. C'était sur le ponçage des poutres du salon. Elle savait pas faire.
0: Mais il ne va pas plus loin. Il ne reconnaît pas le meurtre. Et pourtant, à l'issue de sa garde à vue, le juge le met en examen pour le meurtre de sa femme. Étonnant, parce qu'il a un alibi, Laurent. Il était à Dijon au moment du meurtre.

rappelle la chronologie. Laurent Barry dit qu'il part à 9h de chez lui. Le restaurateur, à qui il livre ses poulets, dit qu'il arrive au restaurant à 10h15. Il aurait donc mis 1h15 pour aller à Dijon. Alors qu'en pratique, il ne faut que 40 minutes. Les gendarmes ont mesuré. Jusque-là, on ne s'était pas attardé sur ce hiatus, mais à bien y réfléchir. Et s'il était parti plus tard qu'il ne le dit? À 9h30, 10h moins le quart. Là, il aurait eu le temps de tuer sa femme avant de partir. Et dans ce cas-là, il n'a plus d'alibi. Au moment de boucler son dossier, le juge retient un scénario. Laurent Barry tue sa femme avant sa livraison à Dijon. Il met en scène le faux cambriolage avant de partir. Et on peut imaginer qu'il enferme les chiens dans l'espoir que quelqu'un d'autre découvre le corps, pour que les chiens n'empêchent pas un visiteur de rentrer dans la maison. Mais personne ne vient. Et il est obligé de faire son cinéma à son retour de Dijon, son appel éploré. Ça se tient. Ça se tient tout ça, mais ça n'est pas très étayé, vous en conviendrez, ça manque de preuves. Est-ce que ça va passer devant la cour d'assises? La preuve que le dossier est fragile, Laurent Barry, que le juge avait envoyé en prison, est libéré dans l'attente de son procès.

0: comparaît donc libre devant la cour d'assises de Dijon en octobre 2009. Notez au passage qu'il a toute sa famille avec lui. Son fils aîné, sa mère, sont convaincus de son innocence. Mais le troisième jour, le procès bascule sur un détail. Le président fait projeter sur grand écran les photos de la scène de crime. Et sur la photo numéro 29, qu'est-ce qu'on voit ? À l'entrée de la maison, posée sur le paillasson, les fameux chaussons. Ceux-là même qu'on a retrouvés avec une trace de sang sous la semelle.
1: Monsieur Barry, est-ce que ça n'est pas là la preuve que vous portiez ces chaussons au moment du meurtre, le matin, avant de partir ? Ben non ! Si ça avait été le cas, ils auraient été couverts de sang. Ils le sont pas.
0: Pas faux. À ce moment-là, sa mère vole à sa rescousse.
1: Mais enfin, ces chaussons, c'est moi qui les ai mis le lendemain quand on a fait le ménage en grand. C'est pour ça qu'il y a du sang dessus.
0: Mouais. L'avocat général réclame 20 ans de réclusion criminelle contre Laurent Barry. Et les jurés sont d'accord avec lui. Il lui colle 20 ans. À l'annonce du verdict, sa famille hurle.
1: Il est innocent ! Il est innocent !
0: Laurent Barry fait appel, bien sûr. Il est rejugé en novembre 2010 à Besançon et il est à nouveau condamné à 20 ans de réclusion criminelle. Et aujourd'hui encore, depuis sa prison, il clame son innocence.
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0: Et pour débriefer cette histoire, je suis avec l'avocate pendant toute cette affaire de Laurent Barry, maître Régine de la Morinerie du barreau de Paris. Alors maître, d'abord, peut-être une mise au point qui s'impose. Je me doute que vous êtes lié à la stratégie de nos défenses de votre client, qui a toujours nié, qui nie toujours aujourd'hui, même si cette stratégie a échoué. Vous défendrez donc, j'imagine, pendant toute cette interview qu'il est innocent, n'est-ce pas ?
3: Bien sûr.
0: Vous êtes tenu par ça ?
3: Je ne suis pas tenu par ça, mais je le pense véritablement innocent. Et en tout état de cause, les lacunes de l'enquête qui a été faite vont tout à fait dans ce sens-là.
0: Alors, avant que nous reprenions un à un les points qui ont amené à sa condamnation, mais qui peuvent aussi être des arguments pour douter, il y a une première chose, moi, qui m'intrigue, c'est le quantum de la peine. 20 ans. Pour un meurtre, pardon, mais qui ressemble à un meurtre de psychopathe. Faut rappeler les 13 coups de couteau, faut rappeler la tête fracassée sur le sol en pierre de la ferme. Est-ce que ça n'est pas, au fond, une peine qui dit on pense qu'il est coupable, mais on n'en est pas sûr, donc on lui met pas 30 ans, on lui met 20.
3: Peut-être. Bon, tout état de cause, c'est sûr que c'était quitte ou double, hein, où effectivement la thèse de l'acquittement était retenue par les jurés, ou bien sinon ils prenaient une peine très sévère.
0: C'est pas une peine très sévère, 20 ans pour un crime de cette violence.
3: Bien sûr, mais je pense que si véritablement il avait commis ses faits, les jurés seraient partis sur le fait que c'était une histoire passionnelle et donc à ce titre lui ont peut-être fait bénéficier d'une réduction par rapport à ce qu'effectivement quelqu'un de totalement extérieur aurait encouru.
0: Il y a un côté, on coupe la poire en deux, je trouve, non ?
3: Oui, peut-être. Enfin bon, moi, c'est pas tout à fait mon avis, parce que je trouve que les 20 ans sont vraiment très lourds pour quelqu'un qui n'a rien fait.
0: Vous n'êtes plus son avocate aujourd'hui, pour que les choses soient bien claires ?
3: Non, moi j'étais son avocat en fait en première instance de cour d'assises. Je ne l'ai pas été par la suite, non pas pour des questions de désaccord avec mon client, pour tout simplement des questions financières, parce que j'exerce à Paris et que ça avait déjà été très lourd financièrement pour la famille de gérer une procédure pendant une semaine à Dijon et qu'ils n'avaient absolument pas les moyens de reprendre un avocat pour la procédure de Besançon.
0: Ah, c'est intéressant ce que vous racontez là, parce que ce sont des choses dont on parle jamais, mais lorsque la famille doit payer un avocat, ça coûte des sous. Hein.
3: Oui, ça coûte, et c'est vrai que c'est d'ailleurs dommage, parce que... mais bon, malheureusement, le fait de l'éloignement faisait que je ne pouvais pas non plus faire d'aller au-delà dans les efforts financiers, parce que c'est vrai que la façon dont se passe la première partie, en général, permet, si vous voulez, justement de voir ce qui a pu pêcher lors de la première instance, et peut-être les éléments qui ont manqué pour convaincre les jurés de son innocence.
0: Oui, si c'est le même avocat, il est plus efficace en appel, quoi.
3: Ah. Oui, tout à fait, tout à fait. Et c'est frustrant pour l'avocat, parce que j'avoue que c'est un dossier auquel je pense encore beaucoup aujourd'hui.
0: Je voudrais mettre qu'on reprenne quelques-uns des points qui ont amené par deux fois les jurés de la cour d'assises à condamner votre client malgré ses dénégations. Et vous me direz ce qu'il pèse selon vous. Premier point, moi, que je trouve le plus convaincant de sa culpabilité, c'est qu'il reconnaît qu'il a simulé ce cambriolage après avoir menti pendant des années. Et on a du mal à croire ses arguments. J'avais peur qu'on m'accuse. Vous y croyez?
3: Ben oui, mais oui, moi j'y crois, et je pense qu'effectivement c'est ce qu'il a perdu, c'est ce faux cambriolage. C'est vrai que M. Barry avait de très mauvaises relations avec sa belle-famille, et qu'il était convaincu que s'il y avait un doute sur le fait qu'il puisse avoir commis ce meurtre, eh bien, immédiatement son beau-père l'accuserait. Et d'ailleurs, c'est ce qui s'est produit, puisque lorsque les gendarmes sont allés annoncer à son beau-père le décès de sa fille, immédiatement, il a accusé M. Barry. Mmh. Donc, ce que pensait M. Barry est exact, et c'est vrai que ça a été extrêmement maladroit, et c'est ce qu'il a, par la suite, je dirais, condamné.
0: Le coup de la festina est terrible, c'est-à-dire, au moment où il avoue le faux cambriolage, on retrouve la festina chez lui juste avant la garde à vue, quoi.
3: Oui, non, mais bien sûr, ça a été décisif, hein, de toute façon.
0: Pour vous, c'est ça qui l'a emporté?
3: Ah bah, clairement, clairement.
0: Alors, il y a ce trou dans son emploi du temps, qu'il y en ait un ou qu'il n'y en ait pas un. Il faut effectivement 40 minutes pour aller jusqu'au restaurant de Dijon. Il y arrive à 10h15. Alors là, tout de même, il y a un doute sur le moment où il arrive au restaurant. Il faut quand même dire la vérité. Le restaurateur dit c'est 10h15 parce que il se souvient que la femme de ménage était en train de passer l'aspirateur et qu'il faut à peu près je ne sais plus combien de temps pour passer l'aspirateur et que donc sans doute c'est 10h15. On n'est pas vraiment sûr de l'horaire d'arrivée de Laurent Barry chez ce restaurateur pour lui livrer des poulets.
3: Bah, l'heure d'arrivée, si telle qu'elle est décrite, est quand même entre 10h et 10h15. Donc la thèse selon laquelle M. Barry aurait tué son épouse avant son départ, pour moi, ne tient pas du tout la route.
0: Bah si, matériellement, ça tient. Si c'est 40 minutes pour y aller, il reste une vingtaine, entre 20 et 30 minutes pendant lesquelles il peut tuer son épouse et retourner son sac à main.
3: Bah, il a quand même été indiqué que son épouse était décédée aux environs de 9h45. Hein. Enfin, c'était au démarrage, on avait un temps de une heure de décès qui était quand même beaucoup plus précise que ce qui a été dit par la suite, puisque à l'origine, le médecin urgentiste qui est intervenu avait fixé l'heure de la mort à 10h30. D'accord.
0: Oui. J'en ai pas parlé, mais c'est le premier médecin. Et ensuite...
3: C'est le premier médecin qui arrive et qui, je dirais, au vu des constatations, notamment de la température du corps, etc., indique que c'est très vraisemblablement 10h30. Et ensuite, le médecin légiste, lui, va donner un temps un peu plus large qui va être entre 9h45 et 11h30. Bon. Mmh. Donc, on sait que M. Barry a quitté la maison aux alentours de 9h.
0: C'est ce qu'il dit.
3: Bah, c'est ce qu'il
0: vous
3: dit,
0: dites on sait, mais c'est ce qu'il dit seulement.
3: C'est pas simplement ce qu'il dit lui, c'est aussi les constatations qui sont faites, puisque il y a notamment un témoin qui indique que lorsqu'il est passé devant la maison à 9h10, le véhicule de M. Barry n'était plus présent.
0: La Ford Escort,
3: tout à fait. Donc à 9h05, on a un témoin qui nous dit le véhicule est là, et à 9h10, on a un autre témoin qui dit le véhicule n'est pas là. Donc, à partir de là, on sait quand même de façon relativement précise l'heure de départ de M. Barry, qui correspond d'ailleurs après avec l'heure de livraison des poulets.
0: Alors, quelque chose qui est assez convaincant, c'est la découverte qu'il y a un vrai conflit dans ce couple, sur cette aventure de s'installer à la campagne, d'élever des poulets, ça ne se passe pas bien, elle le vit mal, et elle est sur le point de partir. Et il reconnaît que le matin même, ils se sont disputés au sujet du ponçage des poutres dans le salon. Cette dispute, on voit bien sa suite logique. Il se dispute, il la tue.
3: Non, mais ça, M. Barry a toujours contesté vouloir enfin être en séparation avec son épouse. Il y avait eu une petite dispute, comme il y a dans tous les couples, parce qu'il y avait effectivement du bricolage à faire, enfin, qui était plus que du bricolage, qu'il y avait du ponçage de poutre, c'était quand même assez lourd. Et on peut aussi parfaitement comprendre que Mme Barry, qui était soignante, qui était une jeune femme, je dirais, bon, très jolie, habituée à la ville, ait eu du mal à s'adapter à la vie à la campagne, et notamment dans des conditions financières qui étaient quand même assez difficiles, puisqu'il y avait eu une saison qui avait été dure, et c'est vrai que le couple manquait d'argent. Donc, je veux dire, qu'il y ait des petites disputes, ça peut se concevoir, qu'à un moment donné, elle se soit renseignée pour repartir vivre en ville.
0: Prendre un appartement, quoi, tout de même.
3: Oui, mais ça a duré une journée. Enfin, voilà, elle avait appelé un agent immobilier, et puis ensuite, elle a tout de suite indiqué que non, bon, voilà, c'est typiquement le coup de tête de quelqu'un qui est un peu déçu par cette vie-là. Mais parallèlement, au mois de février, donc peu de temps avant le décès, mon client avait emmené son épouse dîner dans un restaurant pour la Saint-Valentin où plusieurs personnes les ont vus très heureux ensemble. Mmh. Donc on n'est pas du tout dans ce contexte-là. Et d'ailleurs, les témoins, les voisins proches qui ont été entendus ont confirmé que pour eux, il n'y avait pas de dispute dans le couple Barry.
0: Alors il y a quelque chose qui, en revanche, pèse assez lourd, ce sont les chaussons. Chaussons tachés du sang de la victime. Ces chaussons sont convaincants du fait que il l'aurait tué alors qu'il était toujours en chaussons, c'est-à-dire avant de partir le matin, et qu'ensuite il enlève ses chaussons, il met ses chaussures, il va travailler, il revient, il a toujours ses chaussures, il ne remet pas ses chaussons, et donc les chaussons sont accusateurs. Vous ne trouvez pas ?
3: Non, je trouve pas, parce que lorsque les gendarmes avaient fait une première perquisition, ils avaient absolument rien trouvé. Donc c'est par la suite, lorsqu'ils vont revenir vraiment plusieurs semaines après à la maison, qu'ils vont trouver ces chaussons dans la voiture de Monsieur Barry. Mais je veux dire, entre-temps, Monsieur Barry, il est revenu dans la maison, il a fait le nettoyage de la maison avec sa mère. Enfin, c'est quand même un dossier dans lequel on peut s'étonner, puisque la maison a été placée sous scellé 12 heures après le décès de Madame Barry. Et ensuite on a gentiment dit à Monsieur Barry, écoutez, débrouillez-vous, vous pouvez faire le ménage. Donc que Monsieur Barry ait effectivement utilisé ses chaussons ou que sa mère les ait utilisés pour faire le ménage, ça n'a strictement rien d'étonnant. Et quand on voit l'état dans lequel se trouvait le corps de Madame Barry, là aussi, je peux pas imaginer qu'il y aurait pas eu des taches de sang sur le dessus du chausson si ça avait été le cas.
0: Et pas seulement sur la semelle.
3: Il y a
0: cette histoire de chien qu'il dit chercher, mais qu'on entend en arrière-plan de l'appel téléphonique qui passe aux pompiers et qui prouve qu'il ment. On a du mal à comprendre d'ailleurs au total de cette histoire quel est le rôle que jouent ces chiens. On ne comprend pas pourquoi il cherche ces chiens alors que sa femme vient de mourir. On ne comprend pas pourquoi il les aurait enfermés dans cette baraque, si ce n'est pour éventuellement ne pas empêcher que quelqu'un rentre dans l'intervalle, découvre le corps à sa place, etc. Autour de ces chiens, il y a une sorte de mystère. C'est un truc qu'on ne comprend pas bien. Qu'est-ce que vous comprenez, vous, de
3: l'usage des chiens ? Moi, ce que je comprends, c'est que son épouse faisait du ponçage, elle grimpait sur l'escabeau, etc. Et elle voulait pas que les chiens lui tournent autour et avait préféré qu'ils soient enfermés. Il n'y a rien d'aberrant dans cela. Et d'ailleurs, c'est pareil, c'était confirmé par une de ses voisines qui disait que souvent, Madame Barry aimait pas trop avoir les chiens, c'était des gros chiens, et peut-être qu'elle avait peur que les chiens bousculent l'escabeau, je ne sais pas. En tout état de cause, si vraiment ça avait été quelque chose de très réfléchi de la part de Monsieur Barry, je vois pas pourquoi il aurait continué à dire qu'il cherchait ses chiens, alors que de toute façon, lorsque les gendarmes sont arrivés, ils ont tout de suite vu les chiens qui étaient effectivement renfermés. Donc c'est pas, pardonnez-moi, comme vous l'indiquiez tout à l'heure, le responsable de l'enquête, le nouveau responsable de l'enquête qui aurait eu brutalement une lumière avec les chiens, puisque de toute façon les chiens, ils avaient tout de suite été retrouvés étant enfermés dans un appentis adjacent. Oui. Donc non, je pense non, tout simplement...
0: Ce qui sonne comme un hiatus incroyable, c'est qu'ils réclament ces chiens alors même qu'on les entend dans l'appel téléphonique.
3: Oui, mais parce que lui, il ne les entend pas, parce que M. Barry était vraiment en état de choc. Lorsqu'il a été pris en charge par les pompiers, il était en état de choc d'avoir trouvé son épouse décédée, pleine de sang. Il était vraiment en état de choc.
0: Maître de la Morinerie, dernier argument assez convaincant, c'est un ancien parachutiste. Alors évidemment, bon, c'est un délit de sale gueule, hein,
3: oui.
0: mais c'est assez convaincant, c'est-à-dire que on sait que les parachutistes savent manier le couteau.
3: Oui, bah écoutez, en tout état de cause, s'il avait tant su manier le couteau que ça, là, je trouve ça un petit peu facile, si vous voulez, comme argument, comme le fait de dire qu'il était volailler et qu'il savait aussi trancher la gorge et couper. Bon, c'est ça, sont les accusations de son ancien collaborateur. Dont d'ailleurs la compagne de ce dernier avait indiqué qu'il avait eu très peur d'être soupçonné. Donc du coup derrière il s'est lancé sur des accusations extrêmement graves à l'encontre de Monsieur Barry, qui aurait à mon avis dû peut-être un peu plus alerter les gendarmes, qui n'ont pas fait de grosses recherches non plus sur le sujet, puisque bon, ils se sont contentés d'entendre son père qui a dit qu'il l'avait vu, mais l'emploi du temps, il n'a pas été réellement vérifié. Il n'y a eu aucune réelle recherche.
0: Alors j'entends bien, à vous écouter, Maître de la Morinerie, que de fait, chaque élément qui l'accuse est aussi un élément qui peut être retourné. Vous le faites parfaitement bien. Comment expliquez-vous qu'il ait été condamné alors ? Est-ce que il s'est mal comporté au procès ?
3: Oui, je pense. Oui, c'est mal comporté parce que c'est quelqu'un, je dirais, c'est pas quelqu'un justement qui sait jouer avec ses propres sentiments ou qui sait donner le change. Et c'est quelqu'un qui a été profondément traumatisé par la perte de sa femme. Moi, lorsque je l'ai rencontré la première fois, à l'époque, il était en détention et c'est vrai qu'il était vraiment dans un état de désespoir total. Et je pense que, comme tous les comportements qui sont parfois un petit peu excessifs, ça peut être très mal ressenti par des jurés. Donc c'est vrai que lorsque l'on entend l'appel au secours de Monsieur Barry, quand il appelle les pompiers, quand on écoute ça, je dirais à froid par la suite, on peut dire qu'il en a rajouté, qu'il en a fait des caisses, et ça s'est retourné contre lui. Alors il y a des tas d'autres arguments qui vont totalement, voyez, à l'inverse du fait qu'il aurait pu être accusé. Madame Barry, on a découvert qu'elle avait elle avait les doigts limés tellement elle avait lutté, si vous voulez, pour se défendre. Donc, parce que vraisemblablement, elle avait fait des griffures, etc. À son agresseur. Bon, il n'y a pas d'ADN de Monsieur Barry. Monsieur Barry, il est immédiatement examiné par les services de secours. Lorsqu'ils le prennent en charge, il n'a pas une seule griffure. Enfin, vous voyez, donc il y a rien qui va dans le sens de démontrer qu'il aurait participé à une agression à l'égard de sa femme. Il n'y a aucune trace qui vont dans ce sens.
0: Merci, Maître de la Morinerie, d'avoir accepté de plaider à nouveau en faveur de votre client, qui néanmoins a été condamné par deux fois par la cour d'assises à 20 années de réclusion criminelle et qui purge sa peine aujourd'hui. Je tiens à préciser une petite chose avant de terminer. J'ai eu accès à l'enregistrement original de la conversation avec les pompiers et j'ai tenté de le reproduire à l'identique. Et je vous promets qu'on est très proche de la réalité dans le caractère assez hystérisé de cet appel téléphonique aux pompiers.
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0: Voici l'histoire d'un taré, un sacré taré, Joseph Messina. Je vous donne son nom parce que vous ferez sa connaissance dès le début de mon histoire. En 1993, Messina a dézingué sa femme et le nouvel amoureux de sa femme, froidement, sans état d'âme. Il ira même jusqu'à dire qu'il se sent beaucoup mieux depuis. Pour débriefer cette histoire, je ferai appel à Maître Fernex de Mongex, du barreau de Chambéry, partie civile dans ce dossier. J'ai écrit cette histoire avec O'Kiss, réalisation Céline Lebras.
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0: Le dimanche 12 septembre 1993, à 2h du matin, les gendarmes de Brignoles, dans le Var, reçoivent un appel très étrange.
4: Il nous a attachés. La petite. Il nous a pris ma nièce. On ne pouvait plus bouger. La petite pleure. Faut les retrouver. Très vite.
0: Où est-ce que vous êtes, monsieur ?
4: On est au Val.
0: Vous ne bougez pas. Vous respirez, vous vous calmez. On arrive. Le Val, c'est juste à côté de Brignoles. Les gendarmes arrivent sur place rapidement. et il tombe sur un homme très secoué, flanqué d'une fillette d'environ 10 ans, en larmes. Bon, c'est qui cette petite fille, monsieur ? C'est Victoria. C'est ma nièce. Qu'est-ce qui s'est passé, monsieur ? Il est rentré chez nous, il avait un pistolet, il nous a ligotés sur le lit, et il est parti avec Magali. Essayez de vous calmer, monsieur. Qui est Magali, monsieur ? Magali, c'est ma nièce. C'est la mère de la petite. Il est parti la tuer quelque part, j'en suis sûr. Quel est son nom, à Magali ? Ferrand. Magali Ferrand. Et à quoi il ressemblait, cet homme, monsieur ? Mais je le connais. C'est le mari de Magali. C'est le père de la petite. Il va la tuer, c'est sûr. Il est complètement fou. Elles vivent ici, votre nièce Magali et votre petite nièce Victoria ? Juste depuis 2 semaines. À cause de lui. Mais il les a retrouvées. Mais pourquoi il lui en voulait ? À votre nièce ? Eh bien, parce que Magali, elle a un nouveau copain. Thierry, il s'appelle. Et l'autre, il est jaloux comme tout.
5: Il s'appelle comment, le mari de votre nièce ?
0: Joseph. Joseph Messina.
5: Et là, les gendarmes se tournent vers la petite. Et toi, Victoria, tu peux nous raconter ?
0: Papa, il est très méchant. Il voulait tuer maman. Et Thierry, aussi.
5: Thierry, c'est le nouveau copain de ta mère, c'est ça ?
0: Oui.
5: Et comment tu sais que ton père veut le tuer ?
0: Tout à l'heure, il avait les clés de la voiture de Thierry dans la main. Je les ai reconnues. Ça veut dire qu'il l'a trouvé lui aussi.
5: C'est donc l'histoire d'un ex-mari, jaloux de toute évidence, violent, ça paraît clair, qui est arrivé à localiser sa femme qui se planquait et sans doute son nouvel amoureux. Et qui va peut-être les dézinguer tous les deux. Donc, faut pas traîner. Les gendarmes lancent immédiatement un plan de recherche national et international. Ils sont d'autant plus inquiets qu'ils ont interrogé le fichier. Joseph Messina sort de prison. Et il a sale réputation.
0: Bon, l'oncle nous a dit que Messina ne connaissait pas son adresse. Donc s'il a trouvé l'adresse, c'est que quelqu'un la lui a donnée. Et il pense que le seul qui savait où elle était, c'est donc le nouveau copain Thierry. Thierry Garbolino, l'oncle nous a donné son nom. Il est censé habiter Chambéry, donc il faut demander aux collègues de Chambéry d'aller voir chez lui. Avec un peu de chance, il est encore vivant.
5: Ça, il y a de quoi en douter. Les gendarmes vont chez lui, ils sonnent. Manifestement, le petit copain Thierry n'est pas là. Le lendemain matin, les gendarmes reçoivent l'appel de 2 chasseurs.
6: Voilà, on est parti à la chasse de bonne heure. Et on a trouvé un cadavre. Enfin, je pense qu'il est mort. Il bouge pas, il est plein de sang. On n'a pas osé s'approcher.
5: C'est à quel endroit, monsieur ?
6: Au Mont Granier, sur un sentier.
5: Entendu, donc vous retournez sur place. Hein, vous vous mettez sur le bord de la route pour qu'on puisse vous localiser, on arrive. A priori, le type a reçu 2 balles dans la tête.
7: C'est du 11-43, si tu veux mon avis. C'est même sûr. Regarde dans sa poche, s'il n'y a pas quelque chose pour l'identifier. Ouais, il y a un carnet de chèques. Au nom de Thierry Garbolino, donc c'est le type que les collègues de Brignol nous ont demandé d'aller voir chez lui hier soir, ça.
5: Eh oui, c'est lui. Comme le craignaient l'oncle et sa petite nièce, Messina l'a dessoudé. Pan. Il avait 27 ans, il était ingénieur en informatique et, contrairement à Messina, il paraît que c'était un doux, un tendre. Cette fois, Magali avait tiré le bon numéro. Mais il est mort. Les gendarmes de Chambéry se lancent alors dans une enquête pour tenter de savoir dans quelles conditions Garbolino a été abattu. Et quand ? Il commence par aller à son boulot.
7: Oui, il était au boulot, toute la matinée de vendredi. Il est parti à midi. Il nous a dit qu'il fallait qu'il récupère le vélo de la petite Victoria. C'est, La petite fille de Magali, sa nouvelle compagne. Il devait les rejoindre pour le week-end. Et donc, il fallait qu'il apporte le vélo. Et il est revenu l'après-midi. Oui, oui, oui. Oui, il est revenu travailler à peu près jusqu'à 5h30. Rien de particulier à nous signaler. Si, quand il est parti par la fenêtre, j'ai vu qu'il parlait à un gars. Et après, ils sont montés dans la voiture, ils sont partis.
0: Le gars en question, ça devait être Messina. Et on peut imaginer qu'ensuite, il a extorqué à Thierry l'adresse de Magali. Et qu'ensuite, il est allé le dézinguer dans le bois. Confirmation que ce Messina est une brute épaisse. Et qu'il y a toutes les raisons d'être inquiet pour Magali. Très inquiet. La suite se passe dans le Var. En fin de matinée, pas loin de Val, deux promeneurs tombent sur un cadavre. Et c'est le cadavre de Magali. Deux balles de gros calibre dans la tête. Les gendarmes font venir un médecin.
7: Bon, on regarde la température du corps et des rigidités cadavériques. Je dirais qu'elle a été tuée vers 1h du matin. Oui, 1h du matin.
0: Ça veut dire que Messina, qui l'a enlevée chez son oncle à minuit, l'a tuée 1 heure plus tard. La brute! À partir de ce moment-là, retrouver Joseph Messina devient une urgence absolue.
7: Bon, d'abord, dans un premier temps, il faut mettre tout l'entourage de Thierry Garbolino et de Magali Ferrand à l'abri. Nous, il faut qu'on s'occupe de la petite Victoria. Il va peut-être vouloir la récupérer elle aussi, donc le mieux, c'est de la faire venir ici, à la gendarmerie. Elle sera vraiment à l'abri ici.
0: Lui, évidemment, il va essayer de se planquer. Peut-être en Italie, puisqu'il est d'origine italienne. Ses parents ont émigré dans la région de Chambéry dans les années 60. D'ailleurs, il faut peut-être que je vous dise 2 ou 3 choses sur lui, le temps qu'on le retrouve. Si on le retrouve. Parce qu'il a un passé, le Lascar. Un sacré passé qui fait craindre le pire. Je vais pas pouvoir vous donner tous les détails, il y en a long comme le bras. Retenez seulement qu'à la fin des années 80, Messina était à la tête de ce qu'on appelle un gang à tiroir. Une bande de braqueurs du genre qui débarque haut les mains, peau de lapin, et qui se tire avec la caisse. Une sacrée bande qui, pendant 1 an, a signé 12 braquages. Évidemment, à un moment, il s'est fait pincer. Là aussi, je vous passe tous les détails. Il a filé en tôle. Et puis, le juge d'instruction manquait de preuves. Il y a de la chance que pour les coquins. Et donc, dans l'attente du procès, il a été obligé de le laisser sortir en liberté provisoire. Et ça nous intéresse de près parce que c'était il y a 3 mois, tout ça. Quand il dézingue sa femme Magali et le nouveau copain de celle-ci, ça fait 3 mois que Messina est dehors. Et maintenant, vous allez me dire, mais qu'est-ce qu'elle fichait avec lui, ce sale type, Magali? Eh ben, vous le savez, ça. Le cœur a ses raisons que la raison ignore. Elle est tombée raide dingue de lui, elle avait 17 ans. Elle le trouvait romanesque, sans doute. Même si sa mère ne l'aimait pas du tout. Alors elle a attendu ses 18 ans et hop, elle a filé avec lui. La petite Victoria est née 2 ans plus tard. Et là, ça a commencé à tourner vinaigre. Il était jaloux, possessif. Enfin, c'est simple. Elle n'avait pas le droit d'avoir un copain garçon. Juste un copain. Il fallait qu'elle reste enfermée avec sa fille à la maison alors que lui disparaissait des nuits entières. Et puis bon, il a été arrêté. Et Magali, elle est devenue une femme de prisonnier. Elle allait le voir, elle lui envoyait de l'argent. Mais attention, il avait beau être en tôle, elle n'était pas libre. Elle avait intérêt à marcher droit. Hein. Elle avait les frères et la mère de Messina sur le dos. Mais elle l'aimait plus. Elle en voulait plus de Messina. Et lui, depuis sa prison, ben, il l'a bien senti. Et ça l'a rendu fou. Pour vous dire, un jour, elle vient le voir au parloir. Elle oublie de porter le linge propre, c'est elle qui faisait son linge. Il lui a balancé une torgnole au parloir. Et c'est à ce moment-là qu'elle a rencontré Thierry. Et qu'elle est tombée amoureuse de lui, quoi. Faut reconnaître qu'il était tellement différent de Joseph. J'avoue que je la comprends. Mais il l'a su, lui, en prison.
7: Elle est allée le lui dire. Sur le coup, il a pas trop réagi. Faut dire qu'il avait besoin d'elle. Il espérait sortir de prison. Et pour ça, il lui fallait quelqu'un pour promettre de l'héberger. Il en avait besoin, quoi. Et elle l'a fait, hein. Elle a signé le certificat d'hébergement. Elle a eu tort, hein, parce que si elle avait pas signé ce pape-là, lui, il serait encore derrière les barreaux. Et elle serait encore vivante. Et quand il sort de prison, comment ça se passe? Ça se passe mal. Il va direct chez elle, avec une idée fixe. Qui est ce type qu'elle a rencontré? Un jour, il lui a même collé un cran d'arrêt sur la gauche pour qu'elle parle. Et là, elle lui a dit... Elle lui a dit qu'elle avait quelqu'un. Mais elle n'a pas voulu lui dire son nom. Hein. Mais elle, pourquoi est-ce qu'elle porte pas plainte à ce moment-là? Mais elle a porté plainte à la police. Et ils n'ont pas réagi. Si. Si, il a été convoqué. Il les a embrouillés. Mais les flics, évidemment, ils savaient plus qui disait la vérité. C'était parole contre parole, alors... Ils l'ont laissé repartir. Et c'est là que Magali, elle a pris sa fille sous le bras et qu'elle est allée se réfugier chez son oncle dans le Var, là où il est venu la chercher, pour la tuer. Elle avait peur. Ah ça oui. Elle était terrorisée. L'impression, vous savez, d'être une bête traquée. Elle pouvait quand même pas se cacher toute sa vie. Et donc là, elle a écrit au procureur de la République pour lui dire qu'il était dangereux, qu'il fallait retourner en tôle. Il n'a pas répondu. Alors elle lui a écrit, réécrit. Sa dernière lettre date du 1er septembre. Et 10 jours plus tard, il l'a tué. Bon, ben maintenant, je pense que vous savez à peu près tout sur ce sale type. Sur cette brute épaisse. Maintenant que ce type est en cavale, il faut le retrouver, Fissa.
6: Patrouille à autorité. Bon, on vient de retrouver le véhicule de Garbolino Thierry sur un parking à environ 30 km de Chambéry. D'après les riverains, elle n'a pas bougé depuis 15 jours.
7: La fouille de la voiture ne donne rien. Les gendarmes, bien sûr, ont placé sur écoute tout l'entourage de Messina, mais ça ne donne rien non plus. Sa famille et ses amis connaissent la musique, ils se méfient. Parallèlement, l'affaire fait la une des journaux. Un double meurtre, c'est normal. Et du coup, les gens le voient partout. Et les gendarmes, à chaque fois, vérifient. Ils perdent beaucoup de temps à ça. Et ça ne donne rien non plus. Le grand espoir, à ce moment-là, c'est le pognon. Parce que ça coûte cher, une cavale. Faut se loger, faut bouffer, faut payer des gens pour qu'ils se taisent. Et donc l'idée, c'est que, sauf s'il a des réserves, à un moment, Messina va devoir sortir du bois pour se refaire. Et ça ne loupe pas. Un hold-up a eu lieu ce matin dans une agence du Crédit Lyonnais, en plein cœur de Chambéry. Le braqueur est arrivé à 8h30 à l'ouverture de la banque avec un revolver à la main et un casque de moto dans l'autre. Il a agi à visage découvert, cheveux taillés courts et moustaches. Et 5 minutes plus tard, il s'est enfui avec la somme de 185 000 francs. Et comment a-t-il fait pour se faire remettre cette coquette somme par la directrice? Ben, il a dit « je suis recherché par la police ». Il a dit « j'ai plus rien à perdre ». Il a dit « personne ne bouge ou je tire. Amenez-moi la caisse immédiatement ». Et on voyait bien qu'il rigolait pas, quoi. Il avait vraiment plus rien à perdre. Inutile de vous préciser que c'est Messina, bien sûr. Gonflé, le gars. Gonflé et aux abois. Joseph Messina refait parler de lui un mois plus tard. Quand une lettre arrive à la rédaction du journal local de Chambéry, le Dauphiné libéré, et au même moment au bureau du procureur. C'est un courrier épais, posté à Lyon, et signé Joseph Messina. Et au cas où on aurait un doute, il a apposé ses empreintes digitales. Et vérification faite, ce sont bien les siennes. C'est une très longue lettre de 80 pages, d'une écriture régulière et sans rature. Une lettre dans laquelle il raconte son histoire avec Magali, de son début merveilleux jusqu'à sa fin tragique.
5: Le journal décide de publier 3 jours de suite des extraits de la lettre. Mais pas en totalité, hein, pour ne pas blesser les familles de Magali et de Thierry. Je suis bien Joseph Messina, né le 4 décembre 1959 à Chambéry, actuellement en cavale. On me dit dangereux. Face au danger, certainement, quelles que soient les circonstances. Mais jamais plus que certains flics. Je suis loin d'être un ange. Mais sûrement pas un ennemi public, comme on dit. Je suis encore jeune. Mais je connais déjà beaucoup de choses de la vieillesse. J'en ai peur. Et donc, je n'espère pas me faire vieux. En attendant, chaque jour de liberté que je vous vole est une victoire pour moi. Et après, Messina explique le sens de sa démarche. Il faut que nous fassions un saut dans le passé, afin que je vous raconte tout cela depuis le début. Par ces mémoires, je viens pas vous mendier la clémence pour le jour où je passerai en justice, et encore moins essayer de minimiser les faits. De cette histoire, je veux juste donner la version détaillée. Je ne regrette rien de ce que j'ai fait dans ma vie. Je ne regrette qu'une seule chose. C'est d'avoir fait un enfant avec elle. Et ensuite, il réécrit l'histoire à sa sauce. Une histoire dans laquelle il n'est pas le salaud. Une histoire dans laquelle il est presque la victime. Honnêtement, ça me fait suer de vous lire certains passages de cette lettre. Ça me fait suer de participer à la mystification de ce type. Juste quelques extraits pour que vous voyez à quel point c'est insupportable. Par exemple, il écrit que c'est elle qui le délaissait et le trompait. Alors qu'on sait que c'est lui qui l'a délaissé et qui l'a trompé. Il se plaint aussi qu'elle ne soit pas venue assez souvent le voir au parloir. Il dit aussi qu'un jour il est arrivé au parloir et qu'elle était habillée comme une salope. Bon, j'arrête là, ça me débecte. Ce type se prend pour le centre du monde. Et moi, j'ai aucune envie de le mettre au centre du monde. En revanche, ce qui est intéressant, c'est le récit qu'il fait des 2 crimes. Parce que dans cette lettre, il avoue, il assume. Le meurtre de Thierry, d'abord. Il l'a attendu sur le parking de son entreprise pendant 2 heures. Et quand il l'a vu arriver, il lui a montré son arme et il lui a dit « Tu me reconnais ? Tu sais qui je suis ? Alors ferme-la, sinon je te bute. » Et là, il dit que Thierry était mort de trouille et qu'il a prétendu qu'il ne voyait plus Magali. « Si c'est Magali que tu cherches, je la vois plus. Je sais pas où elle est. » C'est très embêtant, ça. « Allez, ouvre la voiture. Ouvre la voiture !» Et là, il raconte qu'il a vu le vélo. Mais c'est le vélo de ma fille, ça. Tu dis que tu sais pas où elles sont. Et tu leur amènes des affaires. Tu me prends pour un con. Tu sais pas où elles sont. Monte dans la voiture. Messina raconte qu'il prend le volant, qu'il roule 10 kilomètres, qu'il s'arrête dans une carrière désaffectée, qu'il fait descendre Thierry et qu'il lui crie « Où sont-elles ? Où sont-elles ?» Il dit que là, il le gifle, il lui passe les menottes. « Où sont-elles ?» Et là, il raconte que l'autre lui balance l'adresse. Il l'aide à se relever, il le pousse dans la voiture, il l'emmène au col du Granier, il arrête la voiture, il le fait descendre, il lui enlève les menottes. « On va marcher, un peu. » Et après, je devrais t'attacher. Je vais être sûr que tu préviendras personne. À un moment, Thierry lui demande. Alors, tu vas faire quoi? Moi? Je tuerai Magali demain. Et toi, ben, tout de suite. Dans cette lettre, il raconte aussi comment ça s'est passé avec Magali. Dans la voiture, elle lui demande.
7: Tu vas faire quoi, là, José?
5: Ben, j'ai tué Thierry, tu sais. tu vas le rejoindre. Mais d'abord, je vais te montrer son cadavre. Il l'emmène sur un sentier et elle lui dit
7: « Mais je t'en supplie, pense à Victoria. »
5: Et toi, t'y pensais à Victoria quand tu te faisais sauter en boîte de nuit? Et là, il lève le bras. Il faudra attendre 4 mois pour retrouver Joseph Messina, par hasard. En janvier 1994, les policiers de la brigade de répression du proxénétisme arrêtent un Mac à Paris. Ils perquisitionnent un de ses studios et dans le lave-linge, ils trouvent un Colt 45, des chargeurs, des munitions, des holsters, des gants, du maquillage, du ruban adhésif et une cagoule.
7: C'est à qui ça? C'est à qui? Oh, c'est un gars qui joue en studio. Mais je le connais pas. Je l'ai jamais vu.
5: Les policiers se mettent en planque et ils le serrent quand il rentre chez lui. C'est Messina. Il n'oppose aucune résistance. Mieux, il annonce aux policiers qu'il a tué 2 personnes et qu'il est recherché. Et il ajoute crânement
7: « Eh ben bravo les gars, vous allez prendre du galon. »
5: Le procès de Joseph Messina s'ouvre devant la cour d'assises de Chambéry le 10 octobre 1995. Il est là, dans le box, fier, la tête haute, le regard défiant, et la chemise ouverte sur son torse, sur lequel, au bout d'une chaîne, on voit luire une croix d'or. Une vraie tête de patron d'auto-tamponneuse.
7: Monsieur le Président, je voudrais que vous lisiez la lettre que j'ai envoyée, à voix haute, pour que les jurés sachent. Monsieur Messina, il en est hors de question.
5: Et à partir de là, il ne répond plus qu'aux questions qui lui plaisent, c'est-à-dire pas beaucoup. En revanche, sur les meurtres, il est d'accord pour s'expliquer. Et on s'aperçoit que 2 ans après les faits, sa colère est intacte.
7: Magali, elle m'a humilié. Elle m'a piétiné. Elle méritait la mort. Tout comme son copain Thierry. Ce que j'ai fait, je le referai 10 fois. Alors oui, je suis un assassin. Mais je suis un assassin propre. Je suis en paix avec ma conscience. Depuis que j'ai tué Magali. La vérité, c'est que je vis mieux.
5: Et quand on lui demande de raconter le meurtre de Magali,
7: j'ai tiré une première fois. Ça l'a touché dans le bras. Et là, j'ai regardé sa sale gueule. Et je lui ai remis une 3e balle dans la tête. Ça vous voit comme ça?
5: Et après, à chaque fois qu'il parle d'elle, il dit
7: « C'est une pute! C'est une salope! C'est une poubelle à sperme! C'est une traînée !»
5: Un expert psychiatre vient à la barre.
7: Il est intelligent et capable d'affectivité. Mais dans le cadre passionnel de sa relation, la rupture initiée par Magali Ferrand a représenté pour lui une blessure narcissique, absolument intolérable pour lui.
5: Avant que les jurés ne se retirent pour délibérer, Joseph Messina a le dernier mot.
7: Vous savez, quelle que soit la peine qui va m'être infligée, la souffrance qui m'attend me fera moins de mal que m'en a fait Magali.
5: Eh bien ça, on verra. Après 3 jours de procès, Joseph Messina est condamné à 30 ans de réclusion criminelle avec une peine de sûreté de 18 ans. Mais c'est pas fini. En mars 2019, après 25 années passées derrière les barreaux, il bénéficie d'une permission de sortie. Et il ne rentre pas. Le revoilà en cavale 25 ans plus tard, mais pas longtemps. Il est rattrapé 1 mois plus tard à la terrasse d'un café de Chambéry et dans sa voiture, les flics trouvent des armes. Retour en prison. J'en ai vu des brêles dans ma vie. Je vous en ai raconté des histoires de tarés. Mais celui-là, il est phénoménal. Maître Fernex de Montgex, vous êtes avocat au barreau de Chambéry, vous étiez dans ce dossier avocat de la mère et de la sœur de Magali Ferrand. C'est très ancien, donc vous pouvez me répondre, je sais pas, mais est-ce que vous savez ce qu'est devenu la petite Victoria, dont la mère a été assassinée et dont le père est l'assassin?
8: Non, je peux simplement vous dire que quelques années plus tard, j'avais eu des contacts avec elle pour des problèmes purement juridiques, mais depuis cette date-là, je n'ai aucune nouvelle de la famille.
5: Alors on est d'accord que il a été condamné pour assassinat, deux assassinats.
8: Double assassinat.
5: Ouais. C'est-à-dire double assassinat prémédité. Il encourait perpétuité. Est-ce que vous pouvez m'expliquer pourquoi? Alors c'est sensiblement la même chose, 30 ans avec peine de sûreté et perpétuité. Mais pourquoi est-ce qu'il prend pas perpète, à votre sens?
8: Parce que je pense simplement que il y a eu de la part de la cour d'assises la prise en considération, si vous voulez, que c'était qu'il y avait un problème pathologique qui était majeur. On ne peut pas, si vous voulez, raisonner, quand on vous a d'ailleurs écouté, et sans flagornerie aucune, retracer très précisément les choses, on ne peut pas penser que ce gars-là ne soit pas atteint par cette fameuse blessure narcissique, par un orgueil démesuré, par un égo incroyable, je veux dire. Il y a une chose qui m'a énormément marqué dans ce dossier, c'est qu'à un moment donné, il a demandé, et c'est son droit le plus absolu, de reprendre en main l'arme du crime.
5: Pendant le procès.
8: L'huissier audiencier lui tend. Il prend cette arme. Il la met dans sa main. Et il la caresse. Et il nargue tout le monde en prenant cette arme et en la caressant.
5: C'est de la jouissance.
8: Tout à fait. Et devant lui, il y avait les époux Garbolino, dont c'était le fils unique, je vous le rappelle. C'était le fils unique de monsieur et de madame Garbolino. Madame Garbolino est décédée depuis. Et c'était leur fils unique, c'était leur espoir. C'était un gamin de 27 ans qui avait tout l'avenir devant lui, qui était adorable, gentil, etc., bien élevé, enfin tout.
5: Bah. Et devant eux, ils caressent l'arme.
8: Et ils caressent l'arme.
5: De jouissance.
8: Tout à fait.
5: Donc pour vous, il est atteint de quelque chose de pathologique sur le plan psychiatrique, qui n'est pas une excuse pénale. Hein, on est d'accord.
8: Qui n'est pas une excuse. Il y a une exclusion totale au niveau pénal, bien sûr, mais qui a été pris en considération. Et puis, vous avez bien fait de le dire également. La justice, elle se sent mal aussi dans ce dossier. Parce qu'à plusieurs reprises, on a quand même tenté de prévenir le procureur de la République, les services de police et autres.
5: Oui,
8: et on a vu
5: que...
8: Et au moins deux fois. Et les services judiciaires. Et comme il était, j'ai dit, un beau parleur, et c'est là où il a excellé, c'est qu'il a emmené tout le monde dans le panneau.
5: Il n'y a évidemment eu aucune poursuite contre ces policiers qui n'ont pas vraiment cru à la plainte de Magali, contre ce procureur qui n'a pas vraiment lu ses courriers.
8: C'est pas des plaintes, c'est si vous voulez. Il y a eu des enquêtes, il y a eu une enquête qui a été diligentée. Mais à partir du moment où il est convoqué, où il dit, vous savez, oh, j'ai eu un problème, oui d'accord, mais vous savez, voilà ce qui s'est passé, il les a tous endormis, excusez-moi du terme. Et donc, si vous voulez, il n'y a pas eu de réaction telle qu'on aurait pu éventuellement l'espérer. Alors maintenant, avec tout ce qui se passe, la presse, les féminicides, etc., on aurait peut-être pu, avec malheureusement l'actualité brûlante, peut-être voir les choses différemment.
5: Mais
8: en tout cas, à l'époque, on s'est dit, bon, est-ce que c'est pas un drame d'amour? Bon, écoutez, essayez d'arranger les choses entre vous, etc. Mais on n'a pas pris la mesure, si vous voulez, de la dangerosité de José Messina.
5: Pour en revenir à son narcissisme, on a presque l'impression que quand il est arrêté, il est content, il est soulagé. Il dit aux flics, hein, vous allez prendre du galon.
8: Parce qu'il n'en peut plus. Parce que vous savez, être en cavale, il faut changer souvent de planque, il faut avoir de l'argent, il faut avoir des amis sur lesquels vous pouvez compter, parce que sinon le moindre type peut vous dénoncer. Donc si vous voulez, je vais pas le plaindre d'être en cavale, mais je vais simplement vous dire que au niveau des nerfs, il faut avoir des nerfs particulièrement solides. Or, il est évident qu'arrivé à un moment donné, même dans la région parisienne, De toute façon, il aurait été, à mon sens, tôt ou tard dénoncé parce que il y avait plein de contrôles qui avaient été effectués en raison justement de sa cavale et que vraisemblablement, il dérangeait certains autres membres du milieu.
0: Mais quand il dit aux flics, vous allez prendre du galon, c'est qu'évidemment, il se donne une importance démesurée. C'est-à-dire, vous avez arrêté l'ennemi public numéro un, vous allez prendre du galon.
8: Voilà, parce que vous savez, non seulement, souvenez-vous, il a fait effectivement ces 80 feuillets, mais il a enlevé sa cagoule au Crédit Agricole. Il savait très bien qu'il y avait une caméra. Donc, si vous voulez, il bravait, il était là pour braver effectivement l'ordre public, les gens et les policiers. Donc, finalement, bon, bah, ceux qui sont arrivés à Paris, qui sont arrêtés, ils vont avoir la gloriole de Messina qui vont dégouliner. Mmh. Alors que c'est sa fatuité à lui qui dégouline. C'est pas la réalité des choses.
0: Parlons donc de cette lettre. D'abord, une question. Est-ce que vous l'avez lue d'un bout à l'autre?
8: Oui, à l'époque, bien sûr, parce que c'était une pièce essentielle. On essayait de trouver les explications. Bon, hormis celle que José Messina il tentait d'expliquer son geste, mais comme vous l'avez indiqué dans votre exposé initial, il présentait les choses comme il les entendait.
0: Oui.
8: C'est-à-dire que Magali Ferrand n'a jamais été une traînée. Magali Ferrand n'a jamais été une pute quelconque, c'est pas vrai du tout. Magali, elle l'a supporté, José Messina, avec ses sautes d'humeur. N'oubliez pas qu'il est italien du Sud. J'ai rien contre les Italiens du Sud, mais on sait qu'ils ont quand même beaucoup de caractère et qu'ils ont une vision de la femme qui était un petit peu rétrograde. En ce qui concernait Magali, elle ne l'a jamais trompé. Et je l'ai plaidé cela. Parce que c'est elle qui en avait assez arrivé à un moment donné, entre les parloirs. Il fallait continuer, il fallait apporter des... Voilà, c'est tout cela qui était effectivement trop lourd, et puis elle ne pouvait pas réellement vivre un amour parfait avec un homme tel que celui-ci. Donc elle lui a bien dit qu'elle entendait le quitter, et elle l'a fait, j'allais dire, de façon relativement pacifique. Elle ne l'a pas mis devant le fait accompli, elle lui a fait comprendre à plusieurs reprises, et pendant plusieurs mois. Et lorsque elle a définitivement quitté José Messina et qu'elle le lui a dit, elle ne l'avait pas trompé préalablement avec Thierry Garbolino. Et c'est important de le savoir, non seulement parce que sur ce point, José Messina a largement menti, mais c'était surtout pour préserver la mémoire, si vous voulez, de Magali. Et cela, à l'audience, il avait beau dire ce qu'il voulait, tous ceux qui sont passés... Tous les témoins ont dit, mais ce n'est pas vrai, ce n'est pas vrai. Magali n'aurait jamais fait ça.

0: de lui pour tenter de tenir aussi le devant de la scène, parce que il voulait non seulement que le procureur de la République soit au courant, mais il a pris la précaution de l'envoyer également au Dauphiné libéré. Mmh. Donc on savait également que Thierry Garbolino, son père, était un très honnête commerçant et très connu au niveau chambérien, et c'était pour lui la façon de, non pas seulement de signer son crime, mais de déterminer son territoire.
1: Quand le Dauphiné publie, en le feuilletonnant, cette lettre en trois parties, pas la totalité de la lettre, mais beaucoup d'extraits, comment réagissent la mère et la sœur de Magali, dont vous êtes le conseil?
0: Si vous voulez, on est un peu abasourdi d'abord, parce qu'on se dit, est-ce que, véritablement, c'est le rôle du Dauphiné libéré? Point. Et puis ensuite, on se dit, est-ce que c'est un facteur de compréhension de l'affaire? Et est-ce que, surtout, cela permettra à faire réagir peut-être certaines personnes, et notamment de procéder à l'arrestation relativement rapide de José Messina? Si vous voulez, il y avait cet angle un peu paradoxal que je vous décris, mais qui effectivement correspondait, à mon sens, à la réalité de la situation et à ce qu'elle ressentait à l'époque.
1: Et puis il y a donc la fin de l'histoire, qui n'est pas tout à fait la fin finalement. Au bout de 25 ans de détention, c'est-à-dire 7 ans au-delà de sa peine de sûreté, donc sur ce plan-là, il n'y a rien à dire. Préalablement à une libération conditionnelle, il obtient des permissions de sortie. Au cours d'une de ces permissions de sortie, il s'évade. Est-ce que vous êtes informé, vous, de cette imminence
0: non.
1: de la conditionnelle?
0: J'avais été, la seule fois où j'ai été interrogé, si vous voulez, c'était le fait de savoir si on était ou non opposé à la remise en liberté de José Messina.
1: Oui.
0: Donc moi, si vous voulez, en tant que juriste, il faut être très droit, si vous voulez, dans notre réflexion. Moi, j'ai dit d'une part, c'est pas à nous de savoir si véritablement il est prêt pour le sortir. En revanche, une chose que je vous demande, c'est qu'il ne puisse pas revenir dans le département de la Savoie. Parce que j'imaginais, compte tenu du personnage, imaginez qu'il croise Monsieur Garbolino, qui venait de perdre son épouse. Imaginez qu'il croise les membres de la famille Fernwood, je ne sais.
1: Sa fille, enfin, sa fille.
0: Alors sa fille, paraît-il, aurait eu des contacts après avec lui, mais cela, c'est uniquement des ragots. Je n'ai aucune preuve, aucune preuve de ce chef. C'est pour ça que je ne peux pas, oui. Franchement, je ne peux pas vous donner renseignements sur ce point.
1: Vous qui l'avez vu face à vous, qui avez lu ses lettres, etc., vous dites rien ne s'oppose sur le principe à sa libération conditionnelle.
0: Non, si vous voulez, la libération conditionnelle, c'est pas la partie civile. C'est une décision, si vous voulez, de justice qui est prise par un magistrat ou un collège de magistrats et après les avis des experts. Voilà. Moi, je ne suis pas expert.
1: Non, mais vous, il y a des avocats qui me diraient, je m'oppose, ce type est un monstre absolu, il est hors de question qu'il sorte jamais. C'est pas ce que vous me dites.
0: Je ne peux pas le dire parce que c'est pas juridique et ça correspond pas à mon rôle de partie civile. On peut pas demander l'application de la loi pour quand ça nous arrange et de s'opposer, si vous voulez, à ce que la loi prévoit. Donc il faut être honnête, si vous voulez. Moi, j'estimais que mon devoir était quand même de prévenir les autorités en disant, connaissant le loustique et le fait qu'il a des oursins sous les bras et qu'il va arriver en roulant les épaules, je pense qu'un jour il va débarquer en Savoie et il va rejouer son rôle. Bon, maintenant, s'il avait pu retrouver un travail au fin fond de l'Alsace, du Pays Basque ou du Nord, bon, bah, à ce moment-là, la loi aurait été appliquée. Il a fait sa peine de détention, il a fait sa peine de sûreté. Un collège expert préconise, why not? Voilà.
1: Ce que j'entends, c'est que vous n'êtes pas toujours en partie civile, monsieur Fernex de Montjac, c'est ça?
0: Non, cher monsieur Ondelat,
1: on s'est croisé dans des procès d'assises.
0: On s'est croisé au mouvement de plusieurs procès d'assises et
1: il venait en défense parfois.
0: Je crois que, vous savez, j'explique souvent, et vous le savez tout aussi bien que moi, quand on rentre sur un terrain de sport, il y a des règles, il y a un arbitre, il y a deux équipes, il y a des règles qui doivent s'appliquer. Et les règles, elles s'appliquent pour tout le monde, voilà. Donc elles doivent s'appliquer à l'avocat de la partie civile, à l'avocat de la défense, au parquet général, et puis voilà, au président de la cour. Voilà, je crois que c'est également ça qui fait un petit peu le ciment de notre code de procédure pénale et de notre droit pénal.
1: Merci infiniment, maître Olivier Fernex de Montjac, avocat au barreau de

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1: Est-ce qu'un homme peut rouler sur sa femme avec sa Mercedes et dire « Oups, je voulais pas la tuer, c'est un accident ». David Turtle, un Anglais installé dans le Lot, affirme que oui. Mais les juges ne l'ont pas cru et les jurés non plus. Ouvrons ensemble la côte B du dossier d'instruction de David Turtle.
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1: En 2022, David Turtle est condamné à 14 ans de prison pour avoir tué sa femme en lui roulant dessus avec sa voiture. Et comme il se dit innocent, naturellement, il fait appel. Et donc en avril 2023, le voilà de retour devant la cour d'assises, celle du Gers. Entre-temps, il n'a pas changé d'avis. Il est innocent, c'est un accident, quoi qu'ait pu en penser la juge d'instruction. Faites entrer l'accusé. Dans le box des accusés, David Turtle, 69 ans, correspond au parfait cliché de l'expatrié anglais dans le sud-ouest de la France pour se la couler douce une fois à la retraite. Il parle mal français, mais il est élégant et même souriant. Aucune violence conjugale à son actif, aucune bagarre, rien.
3: Je suis placé tout près, mais vraiment tout près, de l'accusé.
1: Valérie Noël, avocate générale.
3: Je suis un petit peu sur une estrade qui est fermée. Et à côté de moi, vraiment, à main gauche, Monsieur Turtle s'installe. Donc, il est extrêmement poli. Donc, tous les jours, il me salue, il me dit bonjour. Et moi, évidemment, je lui dis bonjour également. Donc, ce qui va se passer, c'est qu'à chaque suspension, il va me parler, ce qui est un petit peu gênant, ce qui me gêne vis-à-vis des parties civiles, mais en même temps, je vois pas pourquoi je n'accepterais pas de discuter. Alors, il me parle pas de grand-chose, il me dit « vous allez bien », et en fait, il me montre qu'il a fait des progrès en français. Il va essayer quand même, alors vraiment de façon très légère, de me dire qu'il est innocent. Alors, il va pas le dire comme ça, mais il va me dire des choses du genre « je suis pas comme vous croyez ». Donc moi, je coupe court tout de suite. Je lui dis « écoutez, on parle pas du dossier, Monsieur Turtle ». Mais voilà, voilà, il est arrivé à quelques occasions qu'on échange et il est sympathique. Franchement, il est beaucoup plus sympathique que ce qu'il laisse à penser à la lecture du dossier.
1: Monsieur Turtle, je viens de lire l'acte d'accusation, c'est la vision de la juge d'instruction, et vous l'avez entendu, c'est pour cela que vous êtes ici. Pour elle, cette nuit du 30 mars 2017, vous avez volontairement écrasé votre épouse. Très certainement, pense-t-elle, après un différend. Not guilty, monsieur. Je vous le dis, je suis innocente. Jamais j'ai voulu tuer Stéphanie. Ce sont des bullshit de la juge, tout ça.
3: Quand il évoque sa femme, il y a les larmes aux yeux. Quand il évoque sa femme, il n'en dit que du bien. Et il ne s'explique pas ce qui s'est passé. Il s'explique pas la façon dont sa femme a pu se retrouver sous la voiture. Il n'explique pas la façon dont il a pu rouler sur elle. Et il dit qu'il n'a rien senti. Mais ça, c'est pas audible, en fait. Moi, en tout cas, j'ai beaucoup de mal à l'admettre. Et effectivement, ce qui vient en tête immédiatement de toute personne qui entend cette audience, et bien évidemment des jurés, c'est qu'on a tous roulé malheureusement sur un petit animal et qu'on l'a tous senti. Évidemment, je suis désolée d'être un peu triviale, hein, mais quand on l'idée de passer sur un corps, on se dit que forcément, il n'a pas pu ne pas le sentir. Donc, on ne comprend pas, en fait. Moi, j'avoue que je ne comprends pas ce qu'il nous dit. Enfin, je ne vois pas comment ça peut être crédible.

0: mars 2017, après 5 dans le Lot, quand David Turtle appelle les gendarmes. Il vient de rouler sur sa femme, Stéphanie, avec sa voiture. Les gendarmes débarquent, le cadavre gît au pied de sa Mercedes. David Turtle est en larmes. Il répète qu'il ne comprend pas ce qui s'est passé, qu'il n'a pas vu sa femme, qu'il ne sait pas comment ce terrible accident s'est produit. Et les gendarmes le croient. À aucun moment, ils ne mettent en doute sa version.
1: Monsieur Turtle, qui cherche un avocat qui parle un peu anglais, qui est capable de lui discuter avec lui, me demande de le défendre, donc je dis oui.
0: Maître Édouard Martial, avocat de David Turtle.
1: Monsieur Turtle, c'est d'abord, alors je ne sais pas si c'est un cliché, mais en tout cas, il est un peu de l'ordre du cliché, il est d'une élégance rare. Veste en tweed, petit gilet, cravate dont le nœud est parfaitement réalisé, pantalon droit, le pli, chaussures impeccables, cirées de quelques heures, et me dit « je suis complètement innocent, c'est un accident, je ne l'ai pas vu, et je ne comprends pas ce qu'elle faisait sous ma voiture ».

C'est un homme abattu. Alors, certains disent que ce sont des larmes de crocodile. Moi, je ne sais pas ce que sont des larmes de crocodile. En tout cas, le visage que j'ai devant moi, c'est celui d'un homme qui souffre. Il est tout plissé. Je sens bien que les sanglots montent dans sa gorge. Et puis surtout, il ne cesse de me dire à quel point il aimait son épouse et que bien évidemment, jamais il n'y aurait fait du mal, qu'il revenait d'un voyage au ski avec des amis, qu'il lui avait offert une très jolie montre pour son anniversaire. Enfin, dans sa tête et dans ce qu'il exprime devant moi, il n'y a que de l'émerveillement et de l'admiration pour celle qui a été son épouse. Et puis surtout, la force avec laquelle il me dit « Je suis innocent ».

0: Monsieur Turtle, je vais assurer votre défense. Reprenons tout depuis le début. Est-ce que vous pouvez d'abord me raconter comment vous et votre épouse avez atterri dans ce village paumé du Lot ? Maître, nous voulions changer de vie. Comme beaucoup de nos compatriotes, nous sommes venus ici pour goûter à votre douceur de vivre, le canard, le vin, la campagne.
1: Ils ont quitté, ils le disent, le brouillard, la vie de la vie londonienne qui leur pesait. Ils ont suffisamment d'argent pour pouvoir acheter une propriété. Et cette propriété, ils n'ont qu'un but, c'est de la restaurer pour en faire des chambres d'hôtes. Et les voilà dans leur projet, complètement à l'anglaise d'ailleurs. Il n'y a pas de surprise là non plus. Discussion avec les entrepreneurs, pied à pied, choix de couleurs, anglaises, choix de matériaux. Enfin, tout y est, mais à leur façon, avec leur élégance, parce que ce sont deux personnages qui méritent le respect, qui sont extrêmement vivants. Elle va au sport, elle essaie très vite de s'intégrer dans la petite communauté anglaise qui est dans ce village et aux alentours du village. Et lui, il est gêné parce qu'il ne parle pas du tout un mot de français. Et ça l'agace de temps en temps de ne pas pouvoir entrer en relation aussi facilement qu'il le voudrait, qu'il avait l'habitude d'ailleurs, tel qu'il était en Angleterre, puisqu'il était en plus commercial, il avait l'habitude de discuter avec les gens, d'essayer de les convaincre, etc. Là, il ne peut pas, parce que la barrière de la langue fait qu'il est gêné. Voilà. Mais ce sont deux Anglais qui vont au marché tous les dimanches du village, qui retrouvent leurs amis anglais, qui boivent des bières avec eux, qui s'invitent mutuellement. Il n'y a strictement aucun problème.

0: Monsieur Turtle, je veux comprendre avec vous comment est arrivée la mort de votre épouse. Que faisiez-vous juste avant ? Nous venions de regarder les informations au journal télévisé parce que ça parlait de situation politique en Angleterre. Ensuite, ma femme m'a demandé de mettre quelque chose de plus divertissant. Elle voulait regarder Masterchef. Et ensuite, il y a eu une dispute sur le programme télé.
1: Il va expliquer une scène, dite de ménage, mais telle qu'il la raconte, ça serait peut-être une scène à l'anglaise, très doucereuse. Il y a un problème en ce qui concerne le choix du programme télé. Et donc, elle veut regarder ça, et lui veut regarder un autre programme. Je crois qu'il est question du Brexit. Et donc, il finit par se soumettre, et dit-il, j'ai décidé de lui donner la télécommande, je l'ai mise sur le canapé, je ne la lui ai pas jetée à la figure, et comme je la connais, je sais qu'elle va commencer à me faire des reproches, et moi je ne veux pas rentrer dans cette discussion, et donc j'adopte le même comportement que celui que j'ai d'habitude quand on est en crise, elle sait comment je me comporte, j'adopte la conduite du silence. Et elle va continuer à parler, j'en sais rien, on va se retrouver à l'extérieur de la maison, lui il monte dans sa voiture, parce que son but, c'est d'échapper aux paroles, d'échapper aux reproches. Et il dit, je vais prendre ma belle voiture, je vais aller faire une dizaine de kilomètres dans la campagne et je reviens.
0: Ensuite, maître, je suis entré dans ma voiture, j'ai cherché mes lunettes dans le vide-poche, j'avais la tête baissée. Et vous la voyez, votre épouse ? Non, jamais, à aucun moment. Dès que j'ai quitté ma maison, je ne le vois plus. Que faites-vous ensuite ? Eh bien, après, j'ai démarré.
1: C'est une voiture relativement puissante, c'est une Mercedes. On est sur un terrain un peu gravillonneux, même très gravillonneux. Et donc la voiture marque son temps de départ, et là il sent quelque chose, il s'arrête, il recule, il descend de la voiture, parce qu'il n'a pas très bien compris ce qui s'était passé, il fait le tour de la voiture, et sur le côté conducteur, à l'arrière du véhicule, il voit la main de sa femme.
0: David Turtle est effondré. Il a les mains maculées du sang de sa femme. Il appelle une amie du couple. Jane, quick, appelle les emergency. Stephanie est en sang sous la voiture. C'est grave. Les pompiers arrivent à 1h49 du matin. Ils prodiguent les soins d'urgence sur Stéphanie, mais en vain. 40 minutes plus tard, le médecin du SMUR constate le décès de

0: Il est agité, il va dans tous les sens, son visage se flétrit, il se regroupe autour de lui, ils lui viennent en soutien et jamais ils ne le remettent en question quand il parle d'accident.
1: Concernant le dossier lui-même, quand j'en prends connaissance, il y a des éléments qui me dérangent.
2: Valérie Noël, avocate générale.
1: La scène de crime initiale n'a pas été traitée pour moi comme une scène de crime initiale. C'est-à-dire que M. Turtle a été autorisé à aller se laver les mains. Enfin voilà, il y a eu un petit peu de légèreté sur la prise en compte de la situation d'emblée. C'est-à-dire qu'en fait, on a l'impression que les primo-arrivants pense que c'est un accident, on ne comprend pas forcément les précautions qu'on prend d'ordinaire sur une scène de crime.
2: Trois semaines après la mort de sa femme Stéphanie, les gendarmes interrogent à nouveau David Turtle. Mais cette fois, il est suspect. Et donc, il est placé en garde à vue. Monsieur Turtle, à partir de maintenant, vous êtes en garde à vue. Et on va commencer par le début de votre histoire avec votre femme. Quand est-ce que vous l'avez rencontrée ?
3: Oh, c'était il y a 23 ans. Nous étions en Turquie, en vacances. Elle était divorcée. Moi, j'avais jamais été marié. Je l'ai trouvée superbe. Et je l'ai séduite.
2: Nous avons rencontré au moment de la découverte du corps de votre épouse, et vous nous avez dit que tout cela était un accident. Vous maintenez ?
3: Mais bien sûr ! Jamais j'aurais tué Stéphanie. C'est l'amour de ma vie. J'ai pas vu qu'elle était près de la voiture. Mais j'ai reculé, je savais pas qu'elle était là.
2: La juge d'instruction ne croit pas, donc, la version de l'accident. Elle met David Turtle en examen pour meurtre. Mais lui, du fond de sa prison, répète qu'il n'a pas tué sa femme, qu'il est innocent, not guilty.
0: Moi, l'homme que je vois en prison, il est presque déjà en voie de destruction. Il va essayer de se défendre, il va essayer de nous convaincre. Il dit « evidences, evidences ». Il n'y a rien. Il n'y a pas de preuves. Il n'y a rien. Il n'y a strictement rien.
2: Maître Édouard Martial, avocat de David Turtle.
0: Quand on lui explique que ce n'est pas aussi simple qu'il le croit, il ne comprend pas. Il est dans un système, qui est le système français, qui est un système accusatoire, qui est extrêmement difficile à comprendre. Donc, cet homme, il se bat avec ses arguments, il essaie de répondre aux questions qui lui sont posées par les juges, mais là aussi, quand on sort de l'interrogatoire, il le dit très franchement. Mais il n'en a rien à foutre de ce que je dis. Et il va vivre l'instruction tout au long de la procédure de cette manière-là. Mais elle s'en fout de ce que je dis.

0: Code B45. Expertise psychologique de Catherine Goupil. Monsieur Turtle a recours à la formalisation de manière massive. Les nombreux commentaires et le recours formel pour la quasi-totalité des réponses mettent en évidence une grande vigilance et un souci de contrôle verrouillant l'expression d'affect.
1: Dans le dossier, on a vraiment le sentiment de quelqu'un d'assez froid.
0: Valérie Noël, avocate générale.
1: Il est décrit comme quelqu'un d'assez rigide, en fait. C'est vraiment le mot qui revient, comme quelqu'un de rigide, qui ne plaisante pas beaucoup, même s'il a de l'humour. Mais il faut que tout soit réglé au millimètre. Enfin, voilà, c'est vraiment ce qui ressort. Et elle est décrite comme étant très pétillante, très souriante, très joviale. Il est également décrit comme quelqu'un qui ne se lit pas beaucoup, qui ne fait pas beaucoup d'efforts pour apprendre à parler le français, etc.
0: Code B2. Enquête de personnalité. David Turtle est né le 22 mai 1954 à Southampton, au Royaume-Uni. Fils unique, sa scolarité semble avoir été difficile selon ses dires. Il s'engage dans la Royal Air Force pour accomplir son service militaire. Il quitte la Royal Air Force au bout de quelques années et sera gérant d'un magasin de chaussures avant de travailler pour plusieurs constructeurs automobiles et terminer sa carrière chez Mercedes, puis prendre sa retraite. En fin d'instruction, comme souvent, la juge d'instruction réalise un dernier acte. Une reconstitution. Elle veut confronter la version de David Turtle à l'épreuve des lieux et des expertises.
2: Premier élément, on arrive et on voit là, au pied de la voiture, pratiquement, un mannequin. Et donc, on est un peu surpris parce que le mannequin... On essaie de le soulever, on n'y arrive pas. Il est très grand, il a un poids imposant, et donc on regarde ce mannequin et on ne peut pas imaginer une seule seconde que c'est le mannequin qui va servir à la reconstitution, sachant que l'épouse de M. Turtle est toute menue, qu'elle a une petite taille, etc., et que c'est un oiseau par rapport à ce qui est par terre et qu'on n'arrive pas à soulever. Alors on interroge du regard les uns et les autres, et puis on nous dit, non, mais c'est uniquement pour une question de technique, pour voir comment la voiture peut ou pas passer au-dessus d'un obstacle. Ouais, mais si vous prenez cet objet-là, ça fausse tout. Et puis après, on a compris que la reconstitution, ça allait être uniquement à charge.
0: Madame l'experte, comment s'est déroulé l'écrasement de l'épouse de Monsieur Turtle selon vos travaux ? Selon moi, la victime était côté gauche du pare-choc avant. Le corps a fait une rotation au passage de la voiture. Il y a eu un arrachement de la gomme du pneu à l'arrière gauche. Et ça s'est dû au moment du patinage des roues arrière sur le gravier. Est-ce que Monsieur Turtle, Madame l'experte, a pu ne pas se rendre compte de quoi que ce soit? Non. Non, c'est pas possible, Madame la juge. Pour moi, il y a eu une accélération significative au moment des faits, pour passer le corps. Madame l'experte, je suis le conseil de Monsieur Turtle. Vous nous dites n'importe quoi, pardon. C'est-à-dire que vos calculs se basent sur de grossières erreurs. Tenez, le mannequin, il n'est pas lesté du poids de Madame Turtle. Il est bien plus lourd.
2: Il y a l'expert judiciaire dont j'ai dit le plus grand mal, à qui j'ai dit, Madame, le travail que vous faites est vraiment pitoyable et vous n'avez eu de cesse que d'accuser. Et elle accusait notamment de cette manière-là, parce que tout le monde se posait la question de savoir pourquoi cette dame, Madame Turtle, était là, devant la voiture, couchée. Et donc, dans son rapport d'expertise, elle avait émis l'hypothèse, bien évidemment, qu'elle avait été cognée avant, qu'elle était assommée, qu'elle était inconsciente, et que on avait pu la transporter de cette manière-là et la mettre devant la voiture avant que de rouler dessus. Donc là, tout le monde, enfin moi surtout, la regarde en disant « Mais attendez madame, mais vous avez les rapports d'expertise là, médicaux, vous avez le rapport d'autopsie. Vous savez qu'il n'y a pas un seul coup qui a été porté à Mrs. Turtle. Donc expliquez-nous. » Elle me dit « Non, mais ça c'est au titre des hypothèses. Mais madame, attendez, avec des hypothèses, vous envoyez un mec à l'échafaud là-haut. Deuxième hypothèse, les coups. Mais derrière, alors, si c'est pas les coups, c'est peut-être qu'elle a été droguée. » Alors, aussitôt, on tourne les rapports d'expertise, les conclusions, et on lui dit « Mais madame, vous racontez n'importe quoi. Il n'y a pas une seule trace de produit médicamenteux dans le sang de madame Turtle au moment de l'autopsie, et puis il y a eu des expertises toxicologiques, rien. Qu'est-ce que vous nous racontez ?» Et je disais que la reconstitution basculait, parce qu'elle, elle aimait l'hypothèse que la voiture a roulé sur madame Turtle, et là, le médecin légiste intervient. Il a assisté à toutes les opérations d'expertise. Et il dit « Je suis pas d'accord. » Ah bon ? Je pense que cette femme, qui était sans aucun doute devant la voiture, on ne lui a pas roulé dessus. Elle a été happée par le démarrage de la voiture et elle est passée sous le châssis. Puisque, très simplement, quand on fait les premières constatations, ça on en est sûr, on sait qu'il n'y a pas eu de choc à l'avant. C'est-à-dire que la voiture n'a heurté aucun corps, que ce soit sur le capot ou que ce soit sur le soubassement du véhicule, il n'y a aucune trace de choc. Et cet expert dit « Mais moi je ne peux pas être d'accord avec les conclusions de l'expert en accidentologie et moi je vous propose ma version qui est complètement différente. » Là, surprise, hein. Alors je dis surprise de tous les intervenants, mais surprise surtout de la juge d'instruction, qui depuis des mois et des mois est attachée à la perte de David Turtle et qui ne pense qu'à une chose, c'est dire que ce type, il a voulu se débarrasser de sa femme parce qu'il s'était disputé avec elle, qu'il ne veut pas nous dire à quel point cette dispute a pu monter en intensité, alors même que c'est lui qui en parle, personne ne lui avait posé la question, il a simplement raconté une soirée ordinaire avec une dispute banale pour le choix d'une chaîne de télé. Et là, on a l'impression, et la reconstitution va s'arrêter là, que tout devient figé.
0: Quelques semaines après la reconstitution, le juge des libertés de la détention remet David Turtle en liberté sous contrôle judiciaire. Le Britannique qui martèle son innocence depuis 3 ans se dit qu'il a enfin été entendu.
3: La cour !
0: En première instance, David Turtle est condamné à 14 années de prison. Mais comme il répète qu'il est innocent, évidemment, il fait appel. Et donc, 6 ans après la mort de son épouse Stéphanie, David Turtle comparaît à nouveau devant la cour d'assises. Cette fois-ci, dans le Gers. Entre-temps, il a été libéré, mais il n'a pas bougé d'un iota. Il est innocent, il n'est pas guilty.
2: J'ai toujours une peur de ces procès où l'accusé comparé libre, parce que j'ai l'impression qu'il n'y a que moi qui redoute ce qui peut se passer, c'est-à-dire un verdict de culpabilité et une lourde peine d'emprisonnement. David Turtle, pour lui, être libre, c'est presque être innocent. Et que la comparution devant la cour d'assises d'appel du Gers va bien se passer. Il se dit « Je vais ressortir de cette cour d'assises du Gers, libre, innocenté, et je vais pouvoir, bien évidemment, me consacrer au souvenir de mon épouse que j'aimais tant. » Et lui, il est rentré dans cette salle, persuadé de tout ça.
0: Faites entrer l'accusé. Monsieur l'huissier, je vous prie d'aller chercher l'expert accidentologue pour son témoignage. Cote D563. Conclusion de l'expertise en accidentologie. Il est manifeste que pour passer sur le corps de la victime, il a été indispensable de donner une accélération suffisante de l'ordre de 1700 à 1800 tours minute, d'où une action significative sur la pédale d'accélérateur. De plus, le passage sur le corps a nécessairement d'abord provoqué une certaine résistance, puis des ressentis et vibrations au niveau du volant.
1: À l'occasion de cette expertise, on s'est rendu compte qu'à chaque fois, on sentait le passage. Mais moi, il y a des choses qui me gênent, effectivement, et je comprends que la défense s'en empare parce que c'est son rôle. Il y a des choses qui sont gênantes, c'est qu'il y a certaines mesures qui n'ont pas été faites, notamment la distance entre les deux roues avant de la voiture. Or, le corps, c'est important de savoir s'il est passé de façon parallèle, de façon latérale, de façon diagonale. Enfin voilà, il y a quand même des éléments qui sont importants. Or, si on n'a pas la distance entre les deux pneus, et ça on ne l'a pas dans l'expertise, c'est embêtant. Et autre chose me gêne, et je sais que la défense, à juste titre, va s'en empérer, c'est que l'expert, dans son expertise, a donné son avis sur des choses sur lesquelles elle n'a pas donné son avis, à savoir quasiment sur la culpabilité de David Turtle. Donc en termes d'impartialité, ça ne va pas.
2: Je sais que tous les pénalistes, on a des égos surdimensionnés, mais quand même, quelquefois, on est un peu capable de prendre une recul sur celui qu'on est, et puis de se dire, voilà, j'ai cet expert en face de moi. Moi, je l'ai eu plusieurs fois, donc je sais qu'elle dit n'importe quoi. Donc j'essaie de la découper, et je la découpe. Ou d'ailleurs, elle va se jeter par terre pour démontrer qu'elle a raison sur la position des lunettes de Madame Turtle telles qu'elles ont été retrouvées et qui prouve pour elle qu'elle a été roulée dessus et que c'est dans le roulement du corps lui-même que les lunettes ont quitté le nez de Madame Turtle pour se retrouver dans la position qu'elle indique sur le plan de son expertise. J'ai dit, enfin Madame, vous dites n'importe quoi. Mais franchement, il y a des gens qui rigolent.
1: Je suis pas très à l'aise de la façon dont le dossier se présente. Pour autant, je suis quand même assez convaincue, je dirais même totalement convaincue, de ce qu'il s'agit d'un homicide volontaire, ça, c'est-à-dire d'un meurtre. Ça, j'en suis convaincue. Après, j'en suis convaincue parce que je me dis que je ne vois pas comment on peut rouler sur quelqu'un sans s'en rendre compte.

0: Maître Martial, vous avez la parole pour la défense de votre client, Monsieur Turtle. Merci, Monsieur le Président. J'ai une question toute simple. Vous nous dites que c'est Monsieur Turtle qui a tué son épouse. Lui vous répond que c'est un terrible accident. Si je suis votre logique, pourquoi ? Enfin, pourquoi ce brave homme aurait-il tué celle qu'il aime ? Et ça, c'est indéniable dans le dossier. Et elle l'aime aussi en retour. Il n'y a pas d'amant, il n'y a pas de maîtresse, il n'y a pas de violence précédente. Pourquoi ce crime alors, monsieur le directeur d'enquête ?
1: Alors, le mobile, c'est vrai que dans la tête des jurés, c'est vraiment quelque chose qui leur tient à cœur de comprendre le pourquoi. Évidemment, pour nous magistrats, c'est important de comprendre le pourquoi. Mais parfois, on ne l'a pas, ce pourquoi. Et ça arrive qu'on n'ait pas la raison. Alors, le pourquoi, moi, j'estime que je ne dois pas complètement construire une histoire. Parce que pourquoi la mienne serait plus recevable que celle des avocats? Les éléments du dossier, c'est une dispute. C'est une dispute qui d'ailleurs, est indiquée par monsieur. Et cette dispute, il en a toujours parlé. Ce qu'on sait, c'est que son épouse ne résistait pas beaucoup aux disputes, c'est-à-dire qu'elle ne rentrait pas dans le jeu de la dispute. C'est-à-dire que si monsieur lui faisait une réflexion désagréable, elle souriait, enfin je parle en public en tout cas, elle souriait et passait à autre chose. Personne ne les avait vraiment jamais vus se disputer. Par contre, des gens avaient déjà senti des tensions. Or, on sait que ce soir-là, il y a une dispute. Le prétexte de la dispute, c'est vraiment une histoire complètement stupide, anodine et je dirais assez courante, de désaccord sur le programme télé de la soirée. Et en fait, à cette dispute, monsieur Turtle, lui, va répondre par le silence. C'est-à-dire qu'elle va vouloir, elle, de façon assez inhabituelle, entrer en discussion, et lui ne va pas vouloir. Alors, il faut savoir qu'également, à ce moment-là, il y a beaucoup de travaux dans la maison, et voilà, les travaux sont pénibles, sont fatigants pour le couple, donc il y a des tensions autour du coût des travaux, il y a des tensions autour de la fatigue liée aux travaux, donc visiblement, il esquive la discussion, et elle, à plusieurs reprises, revient vers lui pour avoir des discussions, et lui change de place, change de pièce, pour ne pas, voilà, se disputer avec elle. Donc ça, on le sait. Mais après, sur ce qu'il se passe, parce qu'il va dire qu'elle le poursuit jusqu'à l'extérieur dans un premier temps, il va ensuite dire qu'il a été dans sa voiture mais qu'il n'a pas démarré tout de suite, puis il va dire qu'il a démarré. Bref, il va donner des versions assez différentes de l'issue de la dispute. Mais ce qu'on sait qu'il y a cette dispute. C'est tout ce qu'on a. Moi, je ne sais pas si elle s'est allongée devant la voiture ou s'il l'a percutée. Tout ça, je n'en sais rien. Ce que je sais, c'est qu'il a franchi le corps et que pour franchir ce corps, il a accéléré. Et pour moi, voilà, l'intention, elle est là. Elle est caractérisée dans le fait qu'il a accéléré pour franchir le corps. Moi, je pense que c'est malheureusement le mobile classique qui est celui de la colère, en fait. Il est en colère contre sa femme et puis voilà, il accélère brutalement et il franchit son corps en connaissance de cause.
0: Maître Chiret, vous avez la parole pour la partie civile. Je suis donc là pour défendre la sœur de la victime. Elle veut que l'on respecte sa mémoire. Et elle ne le croit pas quand il dit qu'il ne s'est rien passé avant la mort de sa sœur. On ne passe pas de rien à la mort. Que M. Turtle tente-t-il de cacher par ce mode opératoire ? Des violences avant la mort ? Des coups ? Tout sonne faux dans ce que nous dit M. Turtle. Enfin, comment peut-on imaginer que Stéphanie se mette sous ses roues pour l'empêcher de partir ? C'est impossible. M. Turtle ment.
1: Ce que je dis aux jurés, et ce que je dis de toute façon toujours quand je tiens ce poste d'avocat général, c'est que la vérité complète, on ne la connaîtra jamais. Puisque la vérité, c'est toujours un point de vue. Mais la vérité complète de la dispute, des tensions du couple, on n'est pas dans la vie des gens. Donc on ne peut pas complètement la connaître. Et il faut toujours que les jurés soient conscients que la vérité intégrale, il n'y a que les intéressés qui la connaissent.
0: Madame l'avocate générale, c'est à vous pour vos réquisitions.
1: J'ai demandé les jurés de le condamner à la peine de 14 ans de réclusion criminelle. Je précise qu'il encourait la perpétuité. J'estime tout d'abord que c'est un homicide et que l'intention criminelle a été très courte. Et qu'aussitôt, M. Turtle l'a regretté. C'est important quand même. Il y a également des éléments qui sont à prendre en considération. C'est bien évidemment le fait qu'il est inséré, qu'il n'y a pas de risque de fuite. D'ailleurs, il l'a prouvé en restant en France pendant son contrôle judiciaire. J'estime, au vu de l'intégralité du dossier, que les premiers juges, enfin la première cour d'assises, avaient parfaitement évalué la situation en le condamnant à 14 ans de réclusion criminelle. Donc c'est la peine que je demande, parce qu'elle me semble cohérente. Évidemment, ce type de peine est toujours insuffisante pour les parties civiles et bien entendu trop importante pour Monsieur Turtle, qui plaide l'acquittement.
0: Maître Martial, vous avez la parole pour la défense de votre client, Monsieur Turtle. Mesdames et messieurs les jurés, je vous le dis d'emblée, je vais vous demander d'acquitter Monsieur David Turtle, qui n'est pour rien dans la mort de sa femme. C'est un accident.
2: On était tellement bien dans la défense de Turtle. On était tellement à notre aise. Avec l'impossibilité de ce scénario idiot raconté par l'expert judiciaire. On était tellement à l'aise avec l'homme qui n'avait jamais été condamné, qui avait toujours eu, bien évidemment, une vie personnelle tout à fait normale. Il n'y avait rien. Il n'y a jamais eu l'ombre d'une violence conjugale. Il n'y a jamais eu l'ombre de crise entendue par des voisins ou sur la place du marché, un type qui s'excite de manière très, très volubile et très forte à l'égard de son épouse. Personne n'a jamais dit ça. Il n'y a rien qui soit de l'ordre de la pathologie. Il n'y a rien qui soit de l'ordre de la sociopathie. Il n'y a rien de tout ça. C'est un homme normal. Un homme qui est venu s'installer en France avec son épouse. Ils avaient un rêve. Ils étaient en train de le construire et ça a tourné au drame. Moi, j'étais persuadé qu'on allait y arriver. Mais il y avait une petite musique dans ma tête. Moi, ce président, je le connais. Le mot acquittement, je ne sais pas comment il l'écrit. Avec un H peut-être devant. Tellement peu souvent l'a-t-il écrit.
0: La cour! David Turtle a eu bien tort de faire appel, parce qu'il écope de 20 ans de prison, soit 6 années de plus qu'en première instance.

quand il entend non seulement la déclaration de culpabilité, mais la lourdeur de la peine prononcée, je n'imagine même pas ce qu'il pense. Pour lui, c'est une déflagration. Mais quelle est cette justice française qui me condamne de cette manière-là? Il n'y a pas de preuve, il ne cesse de me le dire d'ailleurs. Eh bien non, monsieur Tortel, il n'y a pas de preuve. Et puis lisez la feuille de motivation. On a retenu le rapport d'expertise de cette experte ridicule qui propose la réalisation d'un acte criminel, alors même que le médecin légiste est venu dire à la barre de la cour d'assises, mais non, c'est pas comme ça que les choses sont passées. Allez lui expliquer. L'homme libre repart avec des menottes et il repart pour plusieurs années d'emprisonnement. On ne peut pas comprendre. On ne peut pas admettre.

0: Ainsi se termine cette histoire que je vous ai racontée dans la version code B dont je la raconte, autrement dit avec une loupe psychologique. L'enquête d'aujourd'hui était signée Guillaume Maury, la réalisation Mathieu Frette.
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3: Je vais vous raconter aujourd'hui une histoire de pompier. L'histoire de Stéphane Saison qui est là en face de moi. Bonjour à vous.
4: Bonjour.
3: Vous avez été pendant 20 ans sapeur-pompier chez les pompiers de Paris, qui ont un statut un peu à part en France, puisque ce sont des militaires. Vous racontez tout ça dans un livre qui paraît chez Eddy Livre, Le Tas, et on comprendra le titre tout à l'heure au fil de mon récit. Il vous est arrivé beaucoup de choses pendant ces 20 années de service, dont un incendie, dans lequel vous avez bien failli mourir, et dans lequel surtout, vous avez perdu un camarade. Vous en avez payé le prix, lourdement, puisque vous avez été victime dans les années qui ont suivi d'un syndrome de stress post-traumatique reconnu, dont vous êtes d'ailleurs sorti aujourd'hui. Vous nous raconterez ça tout à l'heure. Voici donc votre histoire que j'ai écrite avec Lorenzo Caligaro, réalisation de Céline Lebrun.
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3: Au tout début de cette histoire, de ses 15 ans à ses 20 ans, Stéphane est pompier volontaire chez lui, dans la Somme. C'est là que naît sa vocation. En juin 1990, il décroche son bac et naturellement, il postule à ce qui est considéré comme le must chez les pompiers, la brigade des sapeurs-pompiers de Paris. Beaucoup de prétendants, très peu d'élus. Mais il est reçu. Et en septembre 1990, sous le matricule 54-169, il commence sa formation. Et ensuite, comme il a le bac, on l'oriente vers une formation de caporal. Et enfin, en août 1991, Stéphane est affecté à la caserne de Ménilmontant, comme chef d'équipe. Il est heureux. Il en rêvait. Au début, la routine. Des accidents, des blessés, des feux de poubelle. Et puis une nuit, de juin 1992, à 4h12... Au même moment, la lumière s'allume dans sa chambre. Il faut y aller. D'autant que derrière, il y a une sonnerie plus longue. C'est un feu. Stéphane saute dans son uniforme. Il court jusqu'à son fourgon. Et c'est parti. Ils vont pas loin. C'est à 400 mètres. Un entrepôt de robinetterie qui est en flammes. Quand ils arrivent, le feu dévore la toiture.
5: Vous deux, vous établissez une lance au premier étage.
3: Stéphane et son binôme doivent empêcher absolument que le feu n'atteigne l'immeuble voisin. Stéphane se cale devant une porte avec sa lance. Et là, des morceaux de plafond se mettent à tomber derrière lui. Il donne un coup de lance pour les éteindre. Et d'un coup, c'est tout le plafond qui s'effondre. Il se retourne, il veut sortir, trop tard. Il est coincé par un mur de flammes. Là, il trébuche sur des gravats, il tombe en arrière, entraîné par sa bouteille d'oxygène et des morceaux de toiture, des morceaux de zinc en fusion, lui tombent dessus. Il sent que ça le brûle à la cuisse et au visage. Il est fichu et il entend.
5: Sortez-le de là !
3: On l'attrape par les aisselles, on le traîne sur le sol, il se retrouve dehors. Il est couvert de zinc, son casque a fondu. On le met dans une ambulance, on le déshabille. Et là, il mesure l'étendue des dégâts. Il a de grosses cloques sur la cuisse droite. Des brûlures sur le visage et les oreilles. Et une brûlure derrière la tête, sans doute provoquée par le bouton pression de son casque. Qui depuis d'ailleurs a disparu. On l'a remplacé par un velcro. Mais bonne nouvelle, ça ne mérite pas l'hôpital. On le soigne à l'infirmerie de la caserne. D'abord, on lui fait des pansements, et puis quelques jours plus tard, on lui perce et on lui découpe toutes les cloques.
5: Bien. Pendant quelques temps, vous n'allez pas décaler, d'accord, hein? Après, vous allez faire attention au soleil, hein? Votre peau est fragile désormais, surtout au niveau du visage. Faites attention.
3: temps de cicatriser, on le colle au standard, on lui donne une médaille pour acte de courage et de dévouement, et dans quelques semaines, il pourra à nouveau décaler, c'est-à-dire retourner sur le terrain. Sauf qu'attention, il a déjà été blessé une fois. Est-ce que Stéphane ne serait pas un chat noir? Un type qui attire les emmerdements et les tuiles? Et là, il décide de se former pour prendre un grade, caporal-chef, et quelques mois plus tard, sous-officier, sergent. Du coup, il change de caserne. On le nomme à Bondy, puis à Charonne, dans le 20e arrondissement de Paris. Un soir de février 1998, vers 23h, Stéphane et son équipe sont sonnés pour ce qu'on appelle chez les pompiers une personne tombée avec notion de hauteur. Ils arrivent sur place, la police est déjà là. Un policier leur fait traverser une première cour, puis une deuxième, et ils arrivent dans une troisième cour, avec une grille de 2 mètres de haut. Et sur la grille, le corps d'une femme, empalée. Elle serait tombée du 6e étage.
5: Il nous faut du renfort et du matériel de désincarcération, ok ?
4: Reçu.
3: La femme est en arrêt cardio-respiratoire. On installe de l'éclairage et puis... Et puis, il n'y a plus rien à faire. Elle est morte. Et qui décroche le corps de la grille ? Eh bien, Stéphane et ses collègues. Je n'ai pas le temps de tout vous raconter de ces années-là. Disons qu'avec le temps, une forme d'usure s'installe chez Stéphane. Physique et psychologique. Il se rend compte qu'il est moins disponible pour les gens, qu'il a perdu de l'empathie pour les victimes. L'usure. Alors il se dit, il faut que je prenne l'air. Il rêve d'aller à Kourou, en Guyane, sur la base de lancement de la fusée Ariane. Mais comme il faut faire 3 vœux de mutation, il écrit aussi « Aubervilliers ». Évidemment, il est nommé à Aubervilliers, en Seine-Saint-Denis, en se disant « ça sera plus calme qu'à Paris ». Tu parles ? Légende urbaine. Et nous le retrouvons donc à Aubervilliers en février 2003. Stéphane est chef d'agré. Dans le sabir des pompiers, ça veut dire patron de son fourgon. Un incendie à La Courneuve, dans la fameuse cité des 4000, celle que Nicolas Sarkozy voulait nettoyer au Karcher. Sur place, beaucoup de fumée noire. Le feu a pris au rez-de-chaussée d'un immeuble de 18 étages. Des flammes s'échappent du hall d'entrée. Un feu de poubelle, en vérité, qui a mis le feu au bâtiment. Ils descendent du fourgon. Et à ce moment-là, ils reçoivent une pluie de projectiles. Ils courent se mettre à l'abri, le long de la façade et sous les porches, ça tombe de partout. Et là, Stéphane se prend une pierre en pleine poire. Bim ! Et les autres lui crient.
5: Remonte, Stéphane ! Remonte dans le camion !
3: Il se hisse dans le fourgon, il pisse le sang, il en met partout. Le conducteur du fourgon enclenche la première, il se dégage. Là-dessus, les flics arrivent, ça se calme et les autres le rejoignent dans le camion.
5: Faut t'amener à l'hôpital, hein. Faut faire des poids.

0: Stéphane est évacué vers l'hôpital militaire Percy, à Clamart, au sud-ouest de Paris. Plaie de 5 cm entre le nez et la lèvre. Fracture de 2 dents. 13 points de suture. 21 jours d'arrêt maladie. Et tout ça à cause de petits cons qui ont lancé des pierres à des hommes qui venaient à leur secours, dans leur immeuble, dans leur quartier. Désespérant. Ils portent plainte. Normal. Classé sans suite. Comme d'habitude. Mais l'année 2003 n'est pas terminée. Nous voici au mois d'août, un dimanche. Il est 23h29. C'est un feu de garage, impasse Périquin.
1: C'est au fond. Faites attention, c'est squatté.
0: Squatté ? Ça veut dire qu'il y a peut-être des victimes là-dedans. Un bâtiment de 2 étages. On voit une lueur orange, ça brûle à l'intérieur. Des voitures. Stéphane envoie d'abord 2 hommes, Ludo et Thierry.
1: On cherche des victimes, ok ?
0: Et équipé de son appareil respiratoire, il s'enfonce à son tour dans le bâtiment en feu avec Claire, une chef d'équipe. Et là, d'un coup, des morceaux de toit se mettent à tomber.
1: Thierry, Ludo, reculez !
0: Il leur crie de faire marche arrière, mais avec le bruit et le masque, ils n'entendent pas. Alors ils tirent sur le tuyau, ils ne le sentent pas. Et là, ça se met à tomber de partout. Ça va s'effondrer. Stéphane attrape Claire, ils se mettent à courir vers la porte. Trop tard ! Trop tard ! Le bâtiment s'effondre sur eux ! Une avalanche de gravats. C'est fini ! Ils sont cuits !

0: le bâtiment s'effondre comme un château de cartes. Et miracle, le souffle de l'effondrement projette Stéphane vers l'extérieur. Il se relève, hagard, le bâtiment n'est plus qu'un tas de gravats fumants. Et autour de lui, c'est la panique, ça court dans tous les sens. Où est Claire? Où sont Ludo et Thierry? Claire était à côté de lui, où est-elle? Stéphane s'approche du tas et il l'entend gémir. C'est Claire, coincée entre une poutre et une voiture.
1: J'ai mal au dos. J'ai très mal au dos.
0: Claire est évacuée vers l'hôpital Bégin. Et maintenant, Thierry et Ludo. Ils étaient dans le bâtiment quand il s'est effondré, en train d'attaquer les flammes à la lance. Les autres pompiers commencent à déblayer le tas de gravats à la main. Il leur faut une demi-heure pour dégager Ludo vivant. Dès qu'il est dégagé, Stéphane va le voir.
1: Ça va, Ludo? Ça va. Même ma femme n'est pas aussi chaude.
0: L'humour, même dans les pires circonstances. Ludo est évacué par hélicoptère vers l'hôpital militaire Percy. Pronostic vital engagé. Et maintenant Thierry? Des chiens sont arrivés, braves bêtes, qui se mettent à chercher un homme parmi les gravats brûlants. Les recherches durent 50 minutes. Et puis à un moment, un chien marque, et il faut plus d'une demi-heure pour dégager Thierry. Ou plutôt, le corps de Thierry. Parce qu'il est mort. On l'évacue vers l'hôpital, mais il est mort. Il s'appelait Thierry Saganta. Il avait 20 ans. Le jour est en train de se lever, le soleil pointe son nez, des pompiers étouffrés viennent relever les autres, et Stéphane décide de rentrer tout seul à pied à la caserne. Quelques jours plus tard, un hommage au caporal Saganta a lieu au poste de commandement à Saint-Denis. Le ministre de l'Intérieur, Nicolas Sarkozy, est là. Et la famille en larmes. Et c'est Stéphane qui porte le coussin avec les médailles. Et Claire est là aussi, en fauteuil. Des flashs de l'accident ressurgissent. Qu'est-ce que j'ai bien pu faire? Ou pas? Comment en est-on arrivé là? Le sentiment de culpabilité est très fort. Alors je reste en retrait. J'évite de regarder les parents. Je leur dirai bien un mot, mais je n'en ai pas le courage. J'ai peur de leur réaction, j'ai peur de leurs questions. Est-ce qu'ils vont m'en vouloir? Le lendemain, Stéphane

0: 15 jours plus tard, Stéphane retrouve le droit de décaler.
1: Mais attention, saison, hein. Au moindre signe de pas bien, on vous arrête. C'est pas négociable.
0: Et c'est vrai que Stéphane appréhende le prochain feu. Est-ce qu'il va avoir peur? Est-ce qu'il va perdre ses moyens? Est-ce qu'il va y prendre autant de plaisir? Ludo restera un an à l'hôpital Percy. Il en sortira avec de graves séquelles. Il a été greffé, en partie amputé. Il est maintenant handicapé. Quelle année 2003? Le caillassage à la Courneuve, la mort d'un frère d'armes. Même si entre deux, Stéphane a vécu un moment formidable, la naissance de son fils. Mais qui peut sortir indemne de ça? Personne. Il écrit « Les douleurs et les peines accumulées ont été tellement fortes qu'elles ont réussi à occulter mon bonheur de devenir père. Je suis vidé d'émotions. » Et dans les mois qui suivent, le mal le ronge toujours. Et si j'avais fait comme si? Et si on avait fait plutôt comme ça? Et Thierry serait-il toujours vivant? Et pourquoi ai-je été épargné? Stéphane ne dort plus. Et pourtant, il est épuisé. Hein. Et il n'en parle à personne. Il se referme. On lui propose de changer de caserne. Il ne veut pas. Il veut rester dans le groupe, le même groupe. Finalement, Stéphane décide de mettre un terme à sa carrière sur le terrain. Il y a d'autres manières d'être pompier. Il intègre le centre de formation des cadres, il va s'occuper de l'entretien des véhicules et du matériel. Mais cela va-t-il vraiment l'éloigner de ses angoisses? Pas sûr.

0: Maintenant, il s'occupe de la maintenance du matériel au centre de formation des cadres. Au début, ça lui fait beaucoup de bien. Fini les sonneries la nuit, fini tout ce stress au quotidien, il a fait sa part. Place aux autres. Sauf qu'à peine arrivé dans sa nouvelle caserne, à La Courneuve, éclatent les émeutes de banlieue d'octobre 2005. Et il est obligé de reprendre du service. Ses fourgons sont réquisitionnés. Souvenez-vous, 10 000 voitures brûlées, 300 bâtiments détruits, 3 semaines d'état d'urgence. Et puis à la fin, Stéphane retrouve son poste au chaud. Et à partir de là, il se met à faire un cauchemar, toujours le même, qui revient en boucle. 3 ans après, toutes les nuits, il voit le tas de gravats du 25 août 2003. Le tas dont il est sorti, mais pas Thierry. Il ne dort plus. Il est épuisé. Ça revient plusieurs fois par nuit. Et les bons conseils de son entourage ne servent pas à grand-chose. « T'as eu de la chance. T'as été courageux. C'est pas ta faute. Tu es un héros. Tu es une victime. Il faut oublier. » Ces phrases toutes faites sont censées faire du bien. Mais elles font du mal, en vérité. Et donc Stéphane décide de consulter un psychiatre, en se disant tout de même « Je suis pas fou, enfin je pense pas ». Le courant ne passe pas très bien avec le psy, mais le verdict tombe.
1: « Bien, je crois que vous êtes victime de ce qu'on appelle un syndrome de stress post-traumatique. »
0: Il demande alors à changer de psychiatre. Et il va le voir une fois par semaine. Il lui raconte son histoire. Et parfois, il pleure. À un moment, il croit qu'il va mieux, mais les cauchemars reprennent. Toujours la même scène, toujours le même tas. Il se réveille en sueur. Et dans la journée, il se met à ruminer, à se cacher, à éviter les gens. Il devient aigri, il s'emporte. Du coup, les gens s'éloignent. On lui colle alors un traitement antidépresseur et des somnifères. Un traitement de cheval qu'il faut qu'il prenne au lit, parce que sinon, c'est sa femme qui doit le tirer jusqu'au plumard. Et ça dure comme ça, pendant 2 ans.

0: En 2009, Stéphane se voit attribuer une pension d'invalidité définitive de 30%. Son traumatisme psychique est reconnu comme un traumatisme à part entière. Et en 2010, après 20 ans de service, il quitte les sapeurs-pompiers de Paris pour intégrer le service de sécurité incendie de la gare de l'Est. Et aujourd'hui, il ne fait plus de cauchemars. Et il est avec moi, Stéphane Saison, qui a écrit ce très joli livre, Le Tas, aux éditions Edilivre. Vous êtes toujours à la gare de l'Est ?
1: Oui, tout à fait.
0: Ça consiste à quoi d'ailleurs, pompier à la gare de l'Est ? Parce qu'il peut y avoir le feu à la gare de l'Est aussi.
1: Il peut tout y avoir.
0: Ouais.
1: Nous pouvons être confrontés à tout type d'intervention, du malaise voyageur, au feu, enfin voilà, et un peu tout. Tout est possible.
0: Mais vous dites que c'est quand même plus cool.
1: Ah oui, c'est beaucoup plus cool, oui. Le rythme de travail est beaucoup plus cool.
0: Moins stressant.
1: Beaucoup moins stressant.
0: Alors il faut que vous nous racontiez la suite de cette histoire, parce que vous vous êtes débarrassé de ce poids en ayant recours à une méthode qui, avant vous, avait été utilisée par les vétérans de la guerre du Vietnam.
1: Tout à fait.
0: Cette méthode s'appelle le MDR. Et comme j'ai pas bien compris, moi, en vous lisant en quoi ça consiste, je vous laisse l'expliquer. Il s'agit de travailler par les mouvements des yeux, c'est ça ?
1: Oui, tout à fait.
0: Expliquez-moi.
1: Alors, je ne suis pas médecin, mais j'explique un peu plus dans le livre, mais c'est assez... Le MDR sert à remettre les, en gros, pour résumer, les souvenirs dans la case souvenirs.
0: Oui, à les repousser là-haut,
1: voilà,
0: à leur place.
1: À les remettre à leur place dans la case souvenirs. Moi, l'accident, le tas, je suis resté figé à la date et à l'instant où j'ai vu le tas. Et au lieu que cette image passe dans la case souvenirs avec le temps, elle est restée au présent.
0: Au présent.
1: Donc, c'est pour ça que je la voyais 10, 20, 30, 50 fois par jour, la nuit. Et le fait d'avoir fait la technique de l'EMDR...
0: Qui consiste en quoi ?
1: Et en fait, bah,
0: alors, c'est... Abattre des yeux ?
1: Non, enfin, oui, c'est assez compliqué. Enfin, non, c'est simple, mais à expliquer, ça va être compliqué.
0: C'est des mouvements que vous faites avec les yeux.
1: C'est ça, tout à fait. En regardant une baguette, elle va faire regarder une baguette ou un stylo, peu importe.
0: Mm-hmm.
1: Vous la fixez le haut du stylo avec les yeux. Vous bougez pas la tête. Mmh. Elle va parler. Vous pensez.
0: Il y a un peu d'hypnose là-dedans. Enfin.
1: Voilà, il y a un peu tout. Enfin, c'est un peu. Sophie a une méthode un petit peu hybride. Donc, elle me fait penser au tas.
0: Oui.
1: Il faut que j'ai le tas dans la tête.
0: Oui.
1: Elle me fait regarder son stylo. Et après, elle déplace le stylo devant mes yeux. Devant les yeux. Donc, droite, gauche. Il faut. Vous tournez pas la tête, vous regardez juste la pointe du stylo et elle parle pendant ce temps-là. En fait, on entend ce qu'elle dit, mais on comprend pas. En fait, c'est assez.
0: Vous êtes dans un état second.
1: Enfin, non, mais vous ne l'entendez pas forcément et c'est difficile de réexpliquer ce qu'elle a récité pendant. Ça dure 30 secondes, une minute. Elle arrête. Là, moi, à chaque fois, ça me met la tête dans le brouillard. Elle me dit, c'est bon signe. Elle recommence une fois, elle recommence deux fois. Et c'est terminé.
0: En une séance, vous avez été guéri.
1: Ah oui, complètement.
0: De votre stress post-traumatique.
1: Absolument.
0: Et c'est une méthode qui a été largement employée donc dans les années 70 pour soigner les vétérans du Vietnam. Et étrangement, personne ne vous l'avait proposé avant.
1: Non, ben je pense que ce n'est pas assez démocratisé. Je pense que c'est pas assez connu peut-être comme technique. Ils ont préféré des méthodes traditionnelles avec le psy. Les psy m'ont fait du bien au départ.
0: Oui, parce les que médicaments, on aime ça en France. Hein.
1: Ben oui, en fait, le psy a bien travaillé. J'ai quand même vidé une bonne partie du sac chez le psychiatre à l'hôpital Percy. Et après, ben oui, mais ça, le psy a des limites et il fait pas dormir le psy. Donc, et là, ils m'ont carrément shooté aux médicaments. Là.
0: Depuis cette séance de MDR, vous n'avez jamais plus fait de cauchemar au sujet du tas ?
1: Absolument pas.
0: Vous continuez malgré tout à faire des cauchemars
1: Non.
0: Comme moi
1: Oui, comme vous. Oui,
0: d'accord,
1: rassurez-moi. Oui, bien sûr. Non.
0: Vous n'êtes pas devenu un béni, oui.
1: Ah non.
0: Vous avez quand même encore...
1: Ah oui.
0: Bon.
1: Tout à fait. Mais elle m'a remplacé le tas dans la case souvenir. Là, je vous en parle, il y a quelques années, j'étais incapable de parler de ça.
0: Vous l'avez raconté ça aux médecins militaires, puisque donc, je le répète, les sapeurs-pompiers de Paris, avec les marins-pompiers de Marseille... Et les pompiers de Guyane qui s'occupent de la fusée Ariane sont les seuls pompiers militaires en France. Oui. Et donc vous êtes soigné par le système de santé militaire, l'hôpital Percy et l'hôpital Bégin en région parisienne. Vous leur en avez parlé de ça ?
1: Non, absolument pas. J'ai plus aucun contact avec Percy, quoique j'ai envoyé un livre, parce qu'ils m'ont demandé un livre là pour leurs malades et pour remettre dans la bibliothèque de l'hôpital. Donc j'ai envoyé un livre, mais je n'ai pas revu le psy qui m'a suivi il y a 10 ans.
0: Il arrive, moi j'en ai croisé, qu'au bout de 5, 6, 7, 8 ans d'exercice du métier de sapeur-pompier à Paris, des pompiers ne soient pas allés au feu. Il n'y a pas tant de grands feux que ça en région parisienne. On peut faire beaucoup d'accidents de voiture, beaucoup de secours aux victimes, beaucoup de choses comme ça. Est-ce que vous croyez que vous êtes un chat noir ?
1: Le chat noir ne concerne pas les incendies.
0: C'est le type qui n'a pas de peau, quoi, qui est toujours là où ça va mal.
1: Voilà, il y a une intervention un peu particulière, ce sera, ben, je serai forcément sur place, ou pas loin.
0: Vous le pensez ?
1: Ah oui, ça m'a suivi pendant 20 ans et ça me suit encore maintenant à la gare de l'Est.
0: Oui.
1: Ah oui.
0: C'est-à-dire même à la gare de l'Est,
1: oui.
0: Si ça va pas quelque part, c'est vous qu'on envoie, quoi. Enfin, quand on vous envoie, ça va pas.
1: Mais il y a peu d'interventions importantes à la gare de l'Est, puisque ce n'est pas la même activité opérationnelle que dans, en Paris, mais les interventions importantes, il y a 80% où je suis sur place.
0: Alors on en vient à ce premier accident, celui de juin 1992, parce que vous le dites hein, dans le livre, il y a trois choses qui vous ont profondément marqué en 20 ans de carrière, trois événements, je les ai racontés tous les trois, il y en a eu bien d'autres évidemment, mais les trois qui vous ont profondément marqué, c'est cet accident de juin 92, évidemment l'incendie de 2003 et le caillassage de 2003 aussi. Commençons par l'accident de juin 92, vous êtes donc dans cet entrepôt de robinets, le toit se met à tomber et le zinc entre en fusion et vous coule dessus. Est-ce que vous considérez que cet événement dont vous vous sortez sans dégâts, quelques brûlures au troisième, deuxième et troisième degré, c'est pas grand-chose, vous n'allez même pas à l'hôpital, fait partie de votre trauma ?
1: Il y a de fortes chances, oui. Mais en 1992, j'avais 22 ans, je pense qu'on est beaucoup plus insouciant et on fait moins attention à ce type d'accident. Enfin, on évacue plus facilement, on est plus insouciant, on sort plus et après je pense que on absorbe plus facilement les traumatismes en étant un peu plus jeune en service, je pense.
0: Ah oui, ce qui est intéressant parce que vous partez à la retraite relativement jeune, puisque vous êtes militaire, et en fait ça explique que c'est nécessaire.
1: Oui, puis il y a des limites d'âge en armée, donc oui.
0: Mais psychologiquement c'est nécessaire.
1: Oui, je pense aussi.
0: J'ai raconté ensuite l'épisode de la femme empalée sur une grille tombée du sixième étage. Il y a d'autres épisodes que vous racontez dans votre livre, parce que il ne faudrait pas faire croire que le métier de sapeur-pompier, même à Paris, vous amène à éteindre des feux tous les jours. C'est pas ça la vie d'un pompier, hein, on est d'accord ?
1: Oui, on est tout à fait d'accord, oui.
0: Quel dosage d'ailleurs, le feu ?
1: Je veux dire à peu près 5%, je pense.
0: Tout le reste, c'est quoi ?
1: Secours à victime, le secours à victime a pris énormément de place.
0: C'est-à-dire ?
1: Oh ben, on doit friser les 80%, je suppose, maintenant, oui.
0: Ça consiste en quoi ? C'est les infarctus
1: Les malaises, tout ce qui est malaise, accidents... Dedans, je vais considérer les accidents aussi, ils font partie aussi
0: du secours. Accidents de voiture,
1: voilà,
0: scooter.
1: Accidents de voiture, scooter, les traumatismes, les chutes de hauteur, enfin voilà. Ça reste dans une grosse gamme de secours à victimes.
0: Vous dites à un moment donné que vous ressentez de l'usure. Si on lit entre les lignes, on lit aussi déjà une petite pointe de dépression à cette époque où vous êtes sapeur-pompier, où vous faites le tout venant 90% du temps, le feu le reste du temps. On sent que cette accumulation de malheurs, de corps qu'on ramasse, d'enfants morts, de gens déchiquetés sous le métro. Vous avez ramassé des gens ?
1: Oui, beaucoup.
0: Suicidés sous le métro ?
1: Oui.
0: Le trauma, il commence pas là ?
1: Il commence dans la mesure où on commence à intervenir sur des cas très particuliers. Sur des personnes sous le métro, des défenestrés, je dirais les enfants aussi, et tout ce qu'on... Le commun des mortels ne voit pas.
0: Ne veut pas voir.
1: Ou ne peut pas voir
0: ou
1: aussi.
0: Ne peut pas voir,
1: sauf le témoin, évidemment, de l'accident. Mais... Et après, oui, c'est assez traumatisant, oui.
0: Assez ou beaucoup ?
1: Mais en fait, étant donné que c'est notre métier, c'est le cœur du métier, on peut pas... Alors, même si c'est très traumatisant, parce que c'est pas naturel, on va le faire. Ça, c'est sûr, on va le faire. Maintenant, effectivement, c'est pas logique de voir des corps coupés en deux ou décapités ou, je sais pas, ou brûlés ou, ouais, calcinés et collés sur le sol dans un appartement. Non, c'est pas prévu, ça.
0: Dans votre vocation, au départ, c'est le feu qui vous donne envie de faire le métier ou est-ce que c'est ce travail de, à la fois, bobologie et de secours à des victimes hors feu?
1: Pour le métier, enfin, je pense, je vais parler au nom de beaucoup de pompiers. Je pense que le métier de pompier est un métier de vocation. Alors, quand on prend le package, on prend tout. Si on est pompier par vocation, on a par vocation on est altruiste et l'altruisme, ça prend aider la petite dame qui est tombée, la relever de son lit, jusqu'à l'incendie, jusqu'à tout ce qui traîne.
0: Mais le feu tient une place à part quand même. Oui, s'il n'y a pas le feu, la vocation... Parce qu'il y a un moment, on en parlera peut-être tout à l'heure, mais il y a un moment très troublant dans lequel vous dites que, après le grand incendie d'Aubervilliers, vous dites « est-ce que je vais retrouver le plaisir de combattre le feu ?» Et la juxtaposition du mot « plaisir » au mot « incendie » m'a paru étrange. Oui, vous aimez ça ?
1: Oui, on aime le feu. Maintenant, oui, ça paraît complètement surnaturel. Effectivement, je vous comprends. Mais c'est vrai que c'est quand c'est le cœur du métier, effectivement... C'est intéressant, mais j'avais peur d'être confronté à un incendie. Et c'est pas prendre du plaisir. Oui, je le marque comme ça, je le tourne comme ça dans le livre, mais c'est comme c'est le cœur du métier. C'est vraiment grisant. Enfin, il y a quelque chose d'adrénaline. C'est l'adrénaline qui apporte tout ça. Et j'avais peur, suite à mes accidents, la peur me fasse reculer, me fasse faire un peu des bêtises en fait, de plus être lucide.
0: Alors le deuxième événement marquant de votre carrière, c'est ce caillassage à la Cité des 4000 à La Courneuve. Bon, vous dites pas les choses clairement, mais en gros, ils ont mis le feu à des poubelles, ça a contaminé le bâtiment. Le but ultime était de vous faire venir pour vous caillasser.
1: Alors le but ultime, c'est nous faire venir, oui, ça c'est sûr.
0: C'est un feu mis intentionnellement pour vous faire venir.
1: Voilà, c'est des containers poubelles sous un Porsche. Mais... dans la mesure où on intervient sur un feu de poubelle ou sur un incendie, la police va se déplacer.
0: Oui. Mais là, elle n'est pas là tout de suite.
1: Elle n'est pas là tout de suite. Mais généralement, la police se déplace. Et ils savent que lorsqu'on intervient, que ce soit dans une... Là, je parlais de la cité, mais peu importe où, sur un incendie, la police va se déplacer. Pour le constat, si, pour prévenir les propriétaires, toute la suite des événements. Mais... Donc ils savent pertinemment que s'ils allument une poubelle, une voiture... La police va se déplacer. Donc nous, on est là, mais on est là juste parce que les gens voient des flammes par les fenêtres. Enfin, de leurs fenêtres, ils voient des flammes, donc ils appellent leur réflexe, ils appellent les pompiers.
0: Vous écrivez, et on sent que ça a été écrit à dessein, que vous avez des tas de reproches à faire à ces gamins. D'ailleurs, vous portez plainte contre eux, on n'arrive pas à les identifier. Bref, tout ça finit en jus de boudin. Mais vous écrivez que vous ne les haïssez pas. Vous l'avez fait exprès. Enfin, souhaitiez le dire.
1: Oui, oui, tout à fait. C'est juste une minorité, hein. La plainte, ça a été déposée par la brigade, enfin, sous le couvert de la brigade. C'est pas moi qui, de mon initiative, qui suis allé déposer plainte. C'est sous le couvert de la brigade. Maintenant, chaque caillassage, chaque agression, c'est un dépôt de plainte systématique désormais depuis les agressions.
0: Mais pourquoi est-ce que vous avez souhaité dire que vous ne les haïssiez pas? Vous voulez pas qu'on pense que vous êtes raciste, par exemple?
1: Non. Puis j'ai aucune rancune contre ces gens-là. Non, parce que c'est une minorité c'est juste une minorité. Et il faut combiner avec, et puis.
0: Dans votre chair aujourd'hui, ce sont deux dents en prothèse, c'est ça ?
1: J'ai une demi-prothèse, oui. Ouais. L'autre, non, ça va.
0: Ce qui n'est pas clairement écrit dans votre livre, mais qui me paraît assez clair, c'est que le traumatisme vient du fait que vous étiez le chef de ce fourgon, vous étiez chef d'agré, c'est vous qui envoyez Thierry et Ludo en précurseur à l'intérieur de ce bâtiment.
1: Effectivement, oui.
0: C'est ça ?
1: Oui.
0: Et pourquoi vous n'y partez pas le premier ?
1: Parce que dans les manœuvres prévues... C'est une manœuvre interne, mais moi arrivant en premier engin,
0: oui.
1: J'engage mon équipe avec les mesures de sécurité, enfin tout ce qui est prévu. Et je ne peux pas m'engager tant que le chef de garde n'est pas
0: arrivé
1: sur place pour lui rendre compte.
0: Le renfort n'est pas arrivé, quoi.
1: Voilà, le fameux Olivier dont je parle.
0: Oui.
1: Voilà, tant qu'il n'est pas là, je ne peux pas m'engager avec mon équipe. Il faut que je reste à l'extérieur afin de lui rendre compte de la situation, et lui après prend les mesures pour faire le... Une fois qu'il est là, j'ai rendu compte, après je peux m'engager avec mon équipe.
0: Et vous le faites, vous entrez donc dans ce bâtiment avec Claire. J'avais prévu de vous demander si vous êtes resté en contact avec Claire et Ludo, mais mon sentiment est que non.
1: Effectivement, non.
0: Pourquoi ?
1: Ben en fait, je sais pas. J'ai peur de les retrouver, j'ai peur de... Peut-être de prendre des reproches. La culpabilité, en fait...
0: Elle est toujours là.
1: Elle est toujours là, un petit peu, oui.
0: Mm.
1: Surtout, elle est un peu décuplée, le fait que je sois responsable de leur... C'est moi le responsable de l'engin, en fait.
0: Parce que là, il y a deux issues. Ou bien vous les revoyez jamais plus, ou bien vous êtes les meilleurs potes de la Terre et vous vous voyez toutes les semaines.
1: C'est pas que je ne veux pas les voir, mais je pense qu'à terme, on va se retrouver, oui. Ludo cherche plus ou moins... On va essayer de se revoir là.
0: Ouais. Et est-ce que eux ont vécu un stress semblable au vôtre?
1: J'en ai aucune idée.
0: Si ça se trouve, vous avez souffert tous les trois, chacun dans votre coin.
1: C'est fort probable, oui.
0: Jamais personne chez les sapeurs-pompiers de Paris n'a eu l'idée de vous réunir pour une sorte de thérapie de groupe.
1: En thérapie, non, mais là j'ai eu la chance de rencontrer un collègue qui est extraordinaire, qui m'a fait relier des liens avec la brigade. Et depuis Noël 2017, commencé à remettre les pieds...
0: Chez les pompiers de Paris.
1: Et où j'avais coupé complètement les ponts en 2010. En partant, je m'étais dit, je vais couper le cordon complètement, ça va...
0: Ça va me faire du bien.
1: Et puis ça va évacuer le traumatisme peut-être aussi, mais je crois que c'est pas faux.
0: Maintenant, vous y retournez pour aider les gens comme vous, qui ont vécu des traumas.
1: Non, j'y vais pas pour aider les gens. Enfin, c'est une forme détournée, oui. Enfin, il me fait venir pour des mini-conférences pour parler du livre, justement, de mon accident et de la prise en charge et du stress post-traumatique.
0: Alors, ce qu'on voit très bien, c'est que votre hiérarchie s'attend à ce que vous soyez traumatisé par ce qui s'est passé, parce que votre chef vous dit, tu décales, mais au moindre pas bien, tu arrêtes. On a donc identifié une hypothèse selon laquelle ça serait très dur pour vous.
1: Mais il se doute bien qu'après un accident comme ça, on ne sort pas indemne. Mmh. Et les médecins ne prennent pas, ils ont raison, de prendre des gants. Et déjà, j'ai été surpris. Bon, pendant 15 jours, ils m'ont mis au placard, ça c'est sûr. Je suis resté dans la caserne, puisque j'habitais sur place. Mais j'ai été interdiction décalée. Ils m'ont protégé, en fait. Hein. Saint-Denis envoyait un sergent chaque jour de garde. Un sergent arrivait pour prendre mon piquet. J'étais interdiction décalée pendant 15 jours. Et quand, au bout de 15 jours, ils ont vu que ça allait un peu mieux, que en fait, l'accident s'étouffe un peu. Enfin, ça commence à reprendre un peu la vie normale dans la caserne. Ils ont regardé, ils ont testé, ils ont vu. Bon, voilà, apte. Mais au moindre, ils m'ont prévenu, au moindre signal... Et c'est pas moi qui aurais eu le signal, hein. C'est surtout les gens qui sont avec moi dans les engins. Hein. S'ils voient que ça va pas, ils vont tout de suite...
0: Est-ce que d'autres pompiers ont été diagnostiqués victimes d'un stress post-traumatique ou est-ce que vous êtes le premier ?
1: Oh, je pense pas être le premier. En tout cas, s'ils n'ont pas été diagnostiqués, il doit y en avoir énormément, oui.
0: Ouais. Oui. Ce sont des médecins militaires à la base qui vous parlent de ce syndrome ?
1: Oui, c'est le psychiatre.
0: Le psychiatre
1: de Percy, oui.
0: De Percy Clamart. Vous touchez donc une pension d'invalidité à 30%. C'est indiscret de vous demander combien ça représente.
1: Oh non, je peux vous le dire, ça fait 172 euros.
0: Tous les mois.
1: Tous les mois.
0: En plus de votre retraite de militaire.
1: Exactement.
0: Et maintenant de votre salaire de pompier à la gare de l'Est.
1: Oui, c'est ça.
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3: Dans la plupart des meurtres intrafamiliaux, comme on dit, c'est l'homme qui tue la femme. Dans l'histoire que je vais vous raconter, c'est l'inverse. C'est une femme qui tue son ex avec une violence incommensurable. Ça se passe en juillet 2015 dans le Var. Elle s'appelle Sylvia Martin. Et en pleine nuit, toute grimée de noir, elle se glisse dans la chambre du père de son fils unique et elle lui tranche la gorge. En jeu, la garde de leur gamin de 3 ans. Ouvrons ensemble la côte B du dossier d'instruction de Sylvia Martin.
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4: Dans le système judiciaire français, le dossier d'instruction contient un sous-dossier appelé côte B. Il rassemble les rapports des... Dans le système judiciaire français, le dossier d'instruction contient un sous-dossier appelé côte B. Il rassemble les rapports des experts psychiatres, psychologues et de l'enquêteur de personnalité. Ouvrons l'un de ces dossiers.
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3: Le 8 juillet 2015, à 3h du matin, à Draguignan, Sylvie Martin se gare à 800 mètres de la maison de son ex, Fabrice Pietri. Elle s'est habillée en ninja, combinaison noire, gants noirs, collants sur les cheveux. Elle a dans les mains un couteau, un marteau et une barre de fer. Elle entre dans la maison de Fabrice Pietri. Elle monte jusqu'à sa chambre. Elle ouvre la porte. Et elle se jette sur lui et le frappe de plusieurs coups de couteau à la gorge. Mais lui résiste. Malgré sa blessure, il se bat comme un chien. Et il parvient à prendre le dessus et à étrangler Sylvia Martin avec la tresse de ses cheveux. Il serre tellement fort qu'elle vomit. Et après, fou de rage, il lui fracasse le crâne contre les escaliers et lui casse le bras. Et après, il sort de chez lui, en sang, un couteau à la main. Et il se précipite dans l'hôpital tout proche. Docteur, Docteur, mon ex m'a agressé. Elle a voulu me trancher la gorge. Monsieur, allongez-vous sur le brancard. Vous ne bougez plus, ok? On va s'occuper de vous. Vous le transférez immédiatement au bloc. Vite.
5: Il a une cicatrice extrêmement impressionnante qui fait quasiment tout le tour de son cou. Mais surtout, c'est un homme terrifié.
3: Tandis que Fabrice Pietri est pris en charge aux urgences, des policiers débarquent chez lui et découvrent Sylvia Martin vivante, mais défigurée.
6: Elle a la mâchoire fracassée, elle a du mal à articuler, et en plus elle est complètement traumatisée.
7: Une situation inédite dans les annales judiciaires, deux personnes victimes et accusé dans l'affaire de la tentative de meurtre à Draguignan en 2015. Les deux ex-concubins sont à la fois accusés et victimes. Tout d'abord Sylvia Martin pour avoir égorgé et tenté de tuer Fabrice Pietri, son ex-compagnon. De son côté, Fabrice Pietri est lui aussi accusé d'avoir commis des violences aggravées sur son ex-compagne Sylvia Martin.
3: Sylvia Martin, c'est pour toi, c'est ton avocat. Bonjour Sylvia, je suis Jean-Marc Darrigade, votre avocat. C'est moi qui vais vous défendre jusqu'au procès. Comment allez-vous? C'est compliqué de vous parler. J'ai encore des douleurs à la mâchoire, je me sens mal. C'est dur la prison. J'en peux plus de tout ça.
6: C'est un petit bout de femme, mais c'est pas quelqu'un de très impressionnant physiquement.
3: Maître Jean-Marc Darrigade, avocat de Sylvia Martin.
6: Elle est dans un coin de pièce, elle est recroquevillée. Il faut la conquérir, quoi. Il faut l'apprivoiser, il faut l'approcher, il faut la rassurer. Quel est le sentiment qu'on lui veut pas du mal, en fait, et qu'on est un interlocuteur avec lequel elle peut un peu s'ouvrir, ce qui est très très difficile avec elle tout le temps.
5: On est surpris par sa fragilité physique.
3: Maître Virginie Pain, avocate de Fabrice Pietri.
5: Et c'est vrai qu'il faut un effort pour se dire comment elle a réussi à faire ce qu'elle a fait. Il y a une vraie distorsion entre cette image-là et celle qu'on peut avoir quand on se représente ce qui s'est passé le soir des faits.
3: Pour la juge d'instruction, Sylvia Martin a prémédité son crime. Et donc elle l'envoie en prison. Tandis que Fabrice Pietri est laissé libre avec obligation de répondre aux convocations judiciaires. À la juge maintenant de démêler cette histoire. Est-ce que Fabrice Pietri n'a fait que se défendre? Et pourquoi cette mère de famille sans histoire a-t-elle basculé dans cette folie meurtrière? Code B65, enquête de personnalité de Roger Naon. Sylvia Martin a rencontré Fabrice Pietri à l'été 2010, alors qu'elle était déjà en couple avec un homme. À cette époque, Sylvia et Fabrice travaillent au sein d'une association écologique où chaque adhérent cultive un jardin bio collectif. Sylvia est immédiatement séduite par l'humour et le physique de Fabrice. Le coup de foudre est réciproque et les deux amoureux emménagent rapidement ensemble. Les premiers mois de leur vie commune sont harmonieux. Sylvia évoque un homme merveilleux, très attentionné, très doux.
8: Ils se plaisent tout de suite. C'était quasiment un coup de foudre tous les deux. Donc la mise en ménage est rapide.
3: Roger Naon, enquêteur de personnalité.
8: Les premiers mois de leur vie, ben, ça se passe très bien. Elle est heureuse avec Fabrice. Et puis donc, tout naturellement, arrive la naissance d'un enfant, c'est ce que Sylvia désirait avant tout. Et c'est là, vraisemblablement, que les relations du couple se dégradent. Sylvia avait une obsession pour son fils. Elle le surprotégeait. Elle interdisait même à sa famille de le prendre l'enfant dans les bras.
5: La bascule, elle se fait quand elle devient mère, parce que là, il n'y a plus de place pour l'homme et pour le père, en fait. Hein. Elle est dans une toute-puissance où elle va s'isoler de lui avec cet enfant. Et c'est très compliqué pour lui de continuer à garder sa place.
3: P66, enquête de personnalité de Roger Nahon. Quand elle est tombée enceinte, Sylvia Martin affirme que Fabrice Pietri a été violent et l'a frappé, puis elle a tenté de l'étrangler. Elle s'est enfuie quelques fois chez sa sœur ou chez sa mère avant de retourner au domicile commun. De son côté, Fabrice nie les violences. Selon lui, les premières tensions sont apparues lorsque Sylvia est tombée enceinte. Elle était jalouse et lui adressait des reproches qu'il ne comprenait pas.
5: On n'a jamais à aucun moment de ce dossier l'impression d'un couple qui a pris le temps de se connaître, de se construire et d'avancer ensemble. C'est l'addition, me semble-t-il, de deux personnalités fragiles et l'accession très vite à la maternité de Sylvia Martin qui fait qu'on va basculer dans un registre où effectivement le couple, il a plus du tout sa place et la séparation arrive très vite.
3: Code B37. Expertise psychiatrique du docteur Daniel Glaser. Sylvia Martin s'est convaincue, à l'issue de la séparation définitive du couple, que son fils pouvait être en danger au contact de son père. Elle a tenté d'établir un dossier explicite, notamment en démontrant que Fabrice Pietri consommait régulièrement du cannabis. De ce fait, Sylvia Martin développait d'indéniables manifestations anxieuses, rapportées par sa sœur aînée, chez qui elle demeurait avec l'enfant.
5: Au lieu de saisir un juge en disant « je veux aller vivre à Bordeaux près de ma famille », qu'est-ce qu'elle fait ? Elle part, elle prévient pas, elle se cache, elle donne pas d'adresse. On ne peut pas faire ça quand on a l'autorité parentale conjointe. C'est ce qu'elle a fait, mais on dit « le seul parent raisonnable qui exerce les choses comme elles doivent l'être, c'est le papa, et madame, il va falloir rendre l'enfant au papa ». Et c'est là que tout dérape.
6: Elle va ça le vivre de manière très très douloureuse. Voilà. Elle va le vivre comme une injustice en fait.
5: À partir du moment où elle sent qu'elle va perdre son enfant, parce qu'un huissier vient de passer chez elle, que c'est fini, il va falloir qu'elle remette l'enfant, ça n'est plus tolérable pour elle. Elle va tenter le tout pour le tout.
3: Sylvia Martin a perdu son bras de fer judiciaire avec son ex-compagnon. Elle doit partager avec lui la garde de leur fils. Pour elle, c'est une décision insupportable. Elle pense que c'est un père dangereux. Alors en juillet 2015, deux jours avant qu'un huissier ne lui notifie la décision du tribunal, elle saute dans sa voiture. Elle roule près de 800 km de Bordeaux jusqu'à Draguignan. À 3 heures du matin, elle se gare à une centaine de mètres de chez lui. Dans sa tête, c'est clair. Elle va régler le problème.
6: Elle va se changer, elle va se transformer en une sorte de ninja, habillée tout en noir.
3: Maître Jean-Marc Darrigade, avocat de Sylvia Martin.
6: Elle est venue avec un couteau, elle est venue avec un marteau, elle est venue avec tout un matériel qu'elle avait effectivement acheté préalablement la veille de son expédition, en fait, en quelque sorte. C'est la raison pour laquelle on considère qu'elle a prémédité cette expédition.
3: J'ai ouvert la porte. Je suis rentré chez lui, j'avais pris un couteau à viande, puis un marteau, et puis une barre de fer. L'idée c'était de tout prévoir pour pas me faire voir, qu'il n'y ait pas de traces, puis qu'il n'y ait pas de risque. Je me disais que dans le pire des cas, même s'il me voyait m'enfuir, il pourrait pas m'accuser. Il était sur le lit. Et moi, je regardais sous le lit pour voir si c'était là qu'ils mettaient les pots de cannabis.
6: Ce qu'elle dit, elle, c'est qu'en fait, lui, il l'a très bien vu, et qu'en fait, il a fait semblant de dormir, et que quand elle s'est approchée, il lui aurait sauté dessus, et que l'altercation, en fait, la bagarre, elle commence en fait à son initiative.
5: Dort et brutalement, il se réveille et quelqu'un est au-dessus de lui.
3: Maître Virginie Pain, avocate de Fabrice Pietri.
5: une forme noire, il ne voit pas de visage, et il sent très vite du sang qui pulse dans son pouls, et il réalise qu'il est en train de perdre beaucoup de sang parce que cette forme qui est au-dessus de lui a essayé de l'égorger. Et à cet instant-là, c'est un combat pour sa survie qui va s'engager. Il va se rendre compte que cette personne, ce ninja, c'est le mot qu'il emploiera, c'est la mère de son enfant. Elle est méthodique. Elle est venue pour le tuer. Il décrira une respiration de sportif, une respiration cadencée, saccadée, comme si elle était vraiment dans un effort sportif important. Et puis surtout, là, il faut que je vive et il faut que je me batte et il faut que j'arrive à survivre. Il est dans une démarche de panique foncière, c'est-à-dire qu'au plus profond de ses tripes, il a l'impression qu'elle va le tuer, et c'est pas qu'une impression d'ailleurs, parce qu'il est en train de se vider de son sang, et il faut qu'il vive. Et donc il va se battre jusqu'à la dernière seconde.
3: Bien madame, j'ai recueilli la version de votre ex-compagnon. Il dit qu'il s'est vu mourir. Selon lui, vous vouliez le tuer. Qu'avez-vous à répondre à ça?
9: J'ai essayé de m'enfuir, mais il m'a attrapé encore. J'ai essayé de lui faire peur avec le couteau comme si je l'attaquais, sans vraiment porter des coups. Je voulais lui faire peur qu'il me lâche. Dans le couloir, j'étais à genoux. Lui, au début, il me tenait le poignet, je me débattais. Je le repoussais avec mes mains. Il m'a mordu à la main gauche, il m'a étranglé. J'étais choqué de voir sa haine. J'étais choqué de ce qui était en train de se passer.
6: C'est une altercation d'une violence inouïe. Lui, il est tailladé au niveau du cou, qui va saigner abondamment, ne va pas l'empêcher pour autant de réagir, voire de surréagir, au point qu'il va l'étrangler avec ses propres cheveux, avec sa natte, sa tresse, au point de la faire vomir, de lui faire perdre connaissance, de la traîner dans les escaliers avec le crâne qui frappe chaque marche de l'escalier, et puis, comme si ça ne suffisait pas, de lui tordre le bras jusqu'à entendre le bruit des os qui se brisent. C'est glaçant, quoi.
5: Non, à un moment donné, il n'a pas été capable de discerner le moment où il fallait qu'il arrête de se battre et de se défendre. Voilà. Objectivement, ce moment a existé, mais lui, il n'était pas capable.

0: Madame, l'accoutrement des ninjas, et puis le couteau, et puis le marteau, et puis la barre de fer. Vous vouliez tuer votre ex-compagnon. Non. Je vous le jure sur la tête de mon fils, je voulais juste prouver que Fabrice était un gros cannabis, que c'était un toxicomane, que c'était pas un bon père.
1: Alors, quelle était la vocation de l'expédition? Avait-elle vocation à tuer Fabrice ou avait-elle vocation à récolter des preuves? Elle a toujours maintenu que c'était cette deuxième version qui était la vérité. Elle voulait, elle était obsédée par rapporter la preuve qu'il était addict au cannabis et que ça comportait un danger pour l'enfant et que pour cette raison, elle devait reconquérir la garde. Et on va même retrouver sur les lieux une mèche de cheveux qui font penser qu'elle est venue chercher une mèche de cheveux pour rapporter la preuve qu'il était toxicomane.
2: Il suffit de voir la cicatrice de Fabrice Pietri pour comprendre que c'est pas un coup de couteau qui aurait ripé parce qu'elle essayait de couper les cheveux. Déjà, les cheveux, on les coupe avec des ciseaux, pas avec un couteau comme ça. Et il sait qu'elle est là parce que pour garder l'enfant, il faut qu'elle l'élimine. Ça va très vite dans son esprit. Et puis la taille de la cicatrice qui fait le tour de la gorge de Fabrice Pietri ne laisse aucune place au doute.
0: À 3 heures du matin, toute vêtue de noir, armée d'un couteau, d'une barre de fer et d'un marteau, Sylvia Martin entre dans la chambre de son ex et elle lui tranche la gorge. Mais Fabrice Pietri n'est pas mort. Il se défend et il la frappe violemment. Sylvia Martin est accusée de tentative d'assassinat. Elle est incarcérée. Lui, sous l'accusation de violences aggravées, est laissé libre sous contrôle judiciaire. Sylvia Martin explique à la juge d'instruction qu'elle ne voulait pas tuer Fabrice Pietri, mais seulement récolter des éléments pour prouver son addiction au cannabis, pour démontrer que c'est un mauvais père et récupérer la garde exclusive de leur fils.
2: Elle a essayé de le salir sur toute la ligne, hein. C'est un toxicomane massif, il a des troubles psychiatriques.
0: Maître Virginie Pain, avocate de Fabrice Pietri.
2: Pas du tout, on va décrire une personnalité assez fragile et surtout très angoissée. Angoisse qui va donc être majorée par tous ces traumas de séparation, de procédure pour la garde de son fils. C'est quelqu'un, Fabrice Pietri, qui a un parcours, j'ai envie de dire, assez classique. Il n'y a pas de problème au niveau de la famille, famille stable. Il était professeur. Il est resté dans la région où il a grandi. Voilà, quelqu'un d'assez bien inséré, et, sans casier judiciaire. Enfin, un citoyen lambda. Hein.
0: Code B97. Enquête de personnalité de Roger Naon. L'ambiance au sein de la famille Pietri est qualifiée d'excellente. Les parents ont été proches de leurs enfants qui n'ont souffert d'aucune carence affective. Fabrice Pietri est décrit par ses parents comme un enfant gentil et obéissant. Par sa sœur comme un frère très sensible, avec un très bon cœur. Et par ses amis comme quelqu'un de gentil, introverti, sensible et colérique.
2: Alors Sylvia Martin, quand on la voit pour la première fois, on est surpris par sa fragilité physique. Au moins, on peut en deviner. Elle est très menue, elle est très fine. Et c'est vrai qu'il faut un effort pour se dire comment elle a réussi à faire ce qu'elle a fait.
3: C'est ce qui m'a marqué, moi, dans cette affaire.
0: Roger Naon, enquêteur de personnalité.
3: Ce décalage total qu'il y a entre la jeune fille plutôt timide, qui aimait la nature, et la mère prête à tout pour garder son fils.
0: Code B22, expertise psychiatrique du docteur Daniel Glaser. Née à Marseille, Sylvia Martin est la benjamine d'une fratrie de 5 jeunes filles. Elle a évolué dans l'enfance et à l'adolescence dans une atmosphère familiale disharmonieuse. Elle dit que sa mère s'est mariée avec le premier homme qu'elle a rencontré et elle aurait souffert de troubles anxio-dépressifs. Elle décrit un père colérique, parfois violent, sans qu'elle n'en comprenne les raisons. Alors qu'elle n'a que 16 ans, le couple se sépare et elle part vivre chez sa mère.
3: Ça a été un couple qui se déchirait très souvent. Et la maman de Sylvia était une femme qui était très souvent en dépression nerveuse. Donc c'est une éternelle déprimée. Donc elle a fait souvent des séjours, qui était sous médication quasi permanente. Et donc Sylvia, finalement, n'a pas eu une enfance normale, on va dire. Peut-être que certaines de ses sœurs aînées ont pu suppléer au manque d'affection qu'elle a pu recevoir de sa maman ou de son papa. Mais le fait est qu'à 17 ans, donc, elle a quitté ses parents pour aller en internat, pour faire des études.
0: Code B25, expertise psychiatrique du docteur Daniel Glaser. Sylvia Martin intègre une école de travaux forestiers avant de devoir renoncer, 18 mois plus tard, en raison d'une intolérance au gluten. De retour chez sa mère, elle se sensibilise à l'écologie et trouve un emploi dans un commerce bio à Salerne, où elle fera la connaissance de son futur conjoint, Fabrice Pietri.
3: Ses collègues, elles, ont vu une fille qui était sensible, plutôt timide, plutôt réservée, mais d'une grande droiture. Et ensuite, elle a fait des stages de survie. Et ça, ça lui avait beaucoup plu, effectivement. Il n'y avait absolument rien de militaire là-dedans.
1: Elle est un peu dans cette mouvance-là, elle est un peu survivaliste, elle est un peu attirée par toute cette philosophie-là, enfin, ce mode de vie, mais elle est de milieu social quand même relativement aisé, elle a une éducation, elle a fait des études.
0: Code B80, expertise psychologique de Jacques Milano-Maillon. Au cours de ses stages de survie, Sylvia Martin y aurait notamment emmené son fils, alors âgé de 10 mois environ. Fabrice Pietri déclare que le formateur serait un ancien militaire, formateur de commando, de self-défense, un homme fasciné par les armes.
4: Sylvia Martin et Fabrice Pietri de nouveau face à face, cette fois pour la reconstitution dans la maison du père de famille à Draguignan. Les deux ex-compagnons vont donner leur version des faits devant le juge d'instruction. L'heure de vérité pour les protagonistes de l'affaire, à quelques mois de leur procès.
1: Il y avait un contraste énorme entre Fabrice qui était quand même en représentation, en parade, il expliquait tout ce qui s'était passé avec en éprouvant aucune émotion particulière.
0: Maître Jean-Marc Darrigade, avocat de Sylvia Martin.
1: Et moi j'avais ma cliente, ma pauvre cliente, qui rampait au pied du juge tellement elle n'avait plus de force, ses jambes lâchées, elle tremblait de tout son corps. C'était une scène d'une intensité aussi dramatique, impressionnante. C'est-à-dire qu'elle était incapable de supporter la charge émotionnelle que créait ce retour sur les lieux, cette reproduction des gestes et ce contact à nouveau avec cette scène de violence.
2: On va dans la chambre de leur petit garçon parce qu'on fait le tour des chambres de l'étage de cette maison. Et à ce moment-là, elle est incarcérée, hein, Sylvia Martin. On est en pleine instruction. Et il y a une photo de la maman. Il y a une photo de Sylvia Martin dans la chambre du petit Gabriel. Ça fait partie des souvenirs les plus forts que j'ai de ce dossier. Parce que je me disais, mais il est quand même pas obligé de mettre sa photo dans la chambre de son gamin. Elle a tenté de l'égorger dans la pièce à côté. Ça a été une scène de lutte affreuse dans cette maison. Et il y a sa photo. Oui, mais c'est la chambre de l'enfant. Donc on mélange pas tout. Et ça, j'avoue que je l'ai rarement vu dans un dossier aussi lourd, aussi grave. Généralement, celui qui est victime, il va avoir tendance à capter un peu les enfants en disant, bah, s'il m'a fait du mal, il est pas bon pour les enfants. Et là, très vite, Pietri, il est capable, lui, de faire la part des choses et de laisser la photo de la maman dans la chambre de l'enfant, même si la maman, c'est celle qui a voulu le tuer.

0: 3 ans après cette terrible nuit d'une extrême violence, Sylvia Martin et Fabrice Pietri se retrouvent devant la cour d'assises. C'est un fait rarissime. Ils sont là, tous les deux, à la fois accusés et victimes. Sylvia Martin est accusée d'avoir tenté d'assassiner Fabrice. Elle a en cours la perpétuité. Lui est accusé de violences aggravées sur son ex-compagne. Il risque jusqu'à 7 ans de prison.
1: Alors c'était une grande première pour moi aussi, je pense que certainement pour mon confrère Darrigade également.
0: Maître Virginie Pain, avocate de Fabrice Pietri.
1: Et on prend le parti dès le début des débats de se positionner tous les deux du côté de la défense, puisqu'effectivement on a chacun un statut de partie civile sur lequel on va débattre, mais on est surtout accusé.
0: Faites entrer l'accusé.
1: Fabrice Pietri, lui, va être assis dans la salle devant le banc de la défense. Et Sylvia Martin, elle est dans le box. Ouais. Lui, il n'a pas fait un jour de détention, hein, donc il n'a jamais été incarcéré dans le cadre de ce dossier. Et on voit qu'il a beaucoup de mal à la regarder, qu'il tremble, qu'il est... Vraiment, physiquement, Fabrice Pietri, il porte les stigmates de la peur. Alors là, on se dit que presque de 3 ans avaient passé, mais que rien n'était guéri, rien n'était solutionné pour autant.
0: Je me sens vide, vide, profondément affecté par ce drame. Je fais des cauchemars toutes les nuits, je me réveille en sueur. Les psys me disent que je suis traumatisé. Je ne sais pas quand ça va s'arrêter.
1: C'est un homme qui était dans l'affliction la plus profonde et je la revois, elle, dans son box, quand même, pour moi, sans émotion, très, très froide, très distante.
2: Et l'ambiance, c'était un peu toujours la même ambiance, c'est-à-dire qu'elle est quand même assez repliée sur elle-même, assez difficile, pas expansive, etc.
0: Maître Jean-Marc Darrigade, avocat de Sylvia Martin.
2: Et en face, on a un personnage volubile, à l'aise dans son rôle de victime, enfin bon, victime accusée, mais à l'aise, enfin, c'est assez contrastant, quoi. Mais après, ça a été toujours à cette image-là, et puis avec l'idée quand même qu'il y avait une gradation dans la hiérarchie des accusés, puisque elle, effectivement, c'était elle qui était venue quand même au contact cette nuit-là.
1: Non, moi, j'ai jamais eu l'impression, tant à la reconstitution qu'au procès, qu'elle était dans une démarche de repentir et de regret. Hein. Elle reste très distante, toujours. Je pense que les vrais regrets qu'elle a, c'est pour son fils, mais que pour Fabrice Pietri et pour ce qu'elle lui a fait, il n'y a pas vraiment de regrets. Hein.
0: Côte B82, expertise psychologique de Jacques Milano-Maillon. En dépit de la situation dramatique qui est la sienne, Madame Martin ne fait état d'aucune souffrance, en dépit de séquelles physiques constatées, d'aucune douleur morale, en dépit de sa situation, d'aucun sentiment de culpabilité subjective. Elle constate avec un certain détachement que son enfant est actuellement confié à son père et que ce dernier demeure libre en dépit des charges retenues contre lui. La cour.
2: S'il y avait une particularité, c'est que le président de cette cour d'assises ne favorisait pas l'oralité des débats. Bon, c'est bon. Normalement, la cour d'assises, c'est l'oralité. Et il lisait sans cesse tous les procès-verbaux d'audition. Donc, quand quelqu'un venait à la barre, un témoin, on lui lisait son audition. Donc, la personne n'avait plus qu'à valider ou à invalider. Bon. Et donc, pour les accusés, c'était pareil. De sorte qu'on a fait un procès et qu'on a donné la parole aux accusés, aux deux accusés, qu'en extrême limite du procès, à la clôture des débats, et que je me souviens d'un incident violent avec le président.
0: Maître Darrigade, vous avez la parole pour interroger M. Pietri. Merci, M. le Président. M. Pietri, on ne vous a pas beaucoup entendu lors des débats, mais j'ai une question qui me taraude. Pourquoi est-ce que vous avez refusé de discuter des modalités de la garde de votre fils avec Sylvia ? On a déjà entendu ça, maître. On a déjà eu des réponses. Je, Je vais clore les débats sur le fond. Mais c'est totalement indigne d'un procès d'assises, monsieur le président. Les parties sont là pour livrer des réponses, hein, et vous empêcher de faire éclater la vérité.
2: Et ce qui était curieux, c'est que Fabrice, il me répondait volontiers à mes questions, et je pense qu'il était peut-être en train de favoriser la défense de Sylvia, puisque il reconnaissait son addiction, il reconnaissait qu'elle lui avait téléphoné, il reconnaissait qu'elle lui avait proposé de voir Gabriel, de rester, qu'il avait refusé. Et à force, à mesure de me concéder tout ça, dans une absence totale d'agressivité, ça a été interrompu net et le procès s'est arrêté là.
0: Madame l'avocate générale, vous avez la parole pour votre réquisitoire. La lutte était inégale. Monsieur Pietri se réveille hébété. Face à lui, Madame Martin, alerte, en tenue de combat, un couteau à la main, venue lui trancher la gorge. Madame Martin se sentait dos au mur, la justice avait tranché. Et plutôt que d'abandonner son enfant, c'était l'expédition de la dernière chance. Elle a fait en sorte de se débarrasser définitivement du père. Je vous demande 15 années de réclusion criminelle pour Madame Martin. En janvier 2018, la cour d'assises du Var reconnaît Sylvia Martin coupable de tentative d'assassinat. Elle écope de 10 ans de réclusion criminelle, la cour ayant retenu l'altération de son discernement. Fabrice Pietri, lui, est acquitté des violences commises sur elle. Et ils conservent la garde de leur fils.
1: Alors, Gabriel, il sait que sa maman était en prison, puisqu'il est allé la voir en prison, et ça, c'est quelque chose que le père a permis. Et je pense qu'un jour, il comprendra que sa maman, elle a pu faire du mal à son papa, mais que du coup, sa maman, elle a été allée en prison. Parce que ça n'est pas possible et on ne peut pas accepter ça. Mais je pense que Monsieur Pietri, il aura la sagesse et l'intelligence du cœur qu'il a toujours eu de préserver Gabriel, c'est-à-dire peut-être de lui expliquer ce qui s'est passé parce qu'on ne peut pas le cacher, mais aussi de ne pas salir à outrance l'image de sa mère. Ça reste important pour lui que son petit garçon continue à avoir une image de sa maman qui ne soit pas que négative. Et ça, depuis le premier jour.
0: Voilà, ainsi se termine cette douloureuse histoire que nous avons observée à travers son prisme psy, comme dans tous les numéros de On de la Traconte version code B. Enquête aujourd'hui de Vincent Deby, rédaction en chef de Monsieur Guillaume Maury, réalisation de Messire Boris Paczynski.
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1: Je vous raconte aujourd'hui l'une des enquêtes criminelles les plus passionnantes de ce début de 21e siècle. L'enquête sur l'assassinat en mars 2008 dans la région de Montpellier de Bernadette Bissonnet. C'est une affaire exceptionnelle par le milieu dans lequel elle se déroule, la grande bourgeoisie du département de l'Hérault, et par le trio qui commet le crime. Un mari multimillionnaire, un laveur de carreaux soumis, et un vicomte, un vrai vicomte, le vicomte Amaury d'Harcourt. C'est une histoire que j'ai écrite avec Thomas Audouard, réalisation Céline Lebras.
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1: Cette histoire se déroule chez les Bourges, à Castelnau-le-Lez, dans la banlieue chic de Montpellier. Un soir de mars 2008, Jean-Michel Bissonnet, un riche retraité qui habite l'une des plus belles villas du coin, 25 pièces et une piscine intérieure, rendez-vous compte, rentre chez lui après sa réunion du Rotary Club. Il est 22h. Et voilà comment il va raconter la scène. Il franchit le portail, il se gare, il a son chien avec lui. Le chien bondit de la voiture, il se précipite vers la porte d'entrée, et là, bizarrement, devant la porte, il se met à pleurer, à geindre, à trembler. Bissonnet ouvre, et là, il tombe sur le corps de sa femme, dans l'entrée, étendu sur le dos, dans une mare de sang. Gendarmerie, j'écoute.
2: Allô? C'est affreux! Ma femme! Affreux! Pourquoi elle? Pourquoi toi? Mon Dieu, je l'aimais! Mon Dieu!
3: Monsieur, calmez-vous! Je comprends rien à ce que vous dites.
1: Les gendarmes arrivent tout de suite à la villa et ils découvrent la scène de crime.
3: Monsieur Bissonnet, c'est quoi cette serpillière là?
2: C'est moi. J'ai nettoyé un peu pour m'approcher d'elle. Mon Dieu, quelle horreur! C'est affreux! Affreux! Affreux!
3: Je suis désolé, monsieur. Est-ce que vous pouvez me dire de quand date votre dernier contact avec votre femme?
2: Tout à l'heure! Juste avant ma réunion du Rotary. Je l'ai appelé pour lui dire que j'avais pris le chien avec moi.
3: Et il était quelle heure?
2: Je dirais un peu avant 20h.
3: Pardonnez-moi de vous poser cette question, monsieur, mais est-ce que votre femme était en conflit avec quelqu'un? Est-ce qu'elle avait des ennemis?
2: Non, aucun. Je vois pas. Bon, pour moi, c'est un cambriolage qui a mal tourné, c'est tout. On a déjà été cambriolé il y a 2 ans.
1: Et là, on s'aperçoit que la voiture de sa femme a disparu. Un Toyota RAV4. Les gendarmes déclenchent tout de suite le plan épervier pour tenter de la retrouver. Ça ne méritait pas puisqu'on retrouve la voiture garée dans une rue à quelques centaines de mètres. Très intéressant d'ailleurs, la voiture. Le tueur a laissé des traces de sang. Est-ce que c'est son sang ou est-ce que c'est le sang de la victime? En tout cas,

0: et les meubles et les murs autour sont constellés de petites taches de sang. Et puis il y a donc cette serpillière avec laquelle le mari dit avoir un peu nettoyé.
1: Pour quelle raison exactement vous avez nettoyé, monsieur? C'est à cause du chien. Il a pataugé dedans, alors. J'ai nettoyé, je l'ai enfermé dans la chambre en haut, puis j'ai nettoyé un peu.
0: Les experts trouvent tout de suite l'explication bizarre. Il n'y a aucune trace de patte de chien. On voit la trace des taches de sang qu'on a essuyées, mais aucune trace du passage du chien.
1: Chef, venez voir.
0: Sur le tapis, un technicien vient de trouver ce qui ressemble à un petit bout de plastique. Il le prend du bout des doigts.
1: Ah mais c'est pas du plastique ça. C'est un ongle. C'est un ongle entier. Et ça a bien l'air d'être un ongle de pouce.
0: Dans la foulée, on trouve aussi des petits morceaux de peau dans la pièce. Et même sur le plafond. Des bouts de doigts. Les gendarmes regardent immédiatement le corps de Madame Bissonnet. Les doigts de Madame Bissonnet sont intacts. Très intéressant. Ça veut donc dire que le tueur s'est blessé au doigt en tirant. Et donc on a son ADN. Et si ça se trouve, on va très vite savoir qui c'est. Donc c'est un amateur. Déjà, l'usage d'un fusil de chasse suggère qu'on n'a pas affaire à un tueur professionnel, mais en plus, s'il s'est blessé, c'est qu'il ne sait même pas manipuler une carabine. En tout cas, on devrait avoir assez vite son ADN. À part ça, il y a un truc assez étonnant. Il y a des gouttes de sang dans l'escalier qui mène à l'étage. Des gouttes qu'on peut suivre, comme le petit poussé, jusqu'à une chambre. Qu'est-ce que le tueur est allé faire à l'étage? Parce que ce qui est sûr, c'est que contrairement à ce qu'envisageait le mari tout à l'heure, ça n'est pas un cambriolage qui a mal tourné. Hein. Tout est là. Les bijoux de Bernadette, l'appareil photo du mari, l'argenterie, les tableaux, tout est là. Les gendarmes trouvent même du liquide planqué dans un meuble de l'entrée. 18 000 euros tout de même. On n'a rien volé. Et d'ailleurs, il n'y a pas non plus de traces d'effraction, ni sur la porte d'entrée, ni sur le portail de la villa. Elle connaissait son agresseur, et si ça se trouve, elle lui a ouvert sans se méfier.

Le lendemain, le mari est convoqué à la gendarmerie. Pour être honnête, la veille, les gendarmes l'ont trouvé étrange. Et donc, ils l'ont un peu dans le viseur, comme on dit. Un mari qui tue sa femme, c'est un classique. Et donc, il arrive à la gendarmerie. Il est à peine assis, qu'il se met à désigner un coupable. Lui qui, la veille, ne connaissait pas d'ennemi à sa femme. Faut que je vous dise, mon laveur de vitre, il fait aussi un peu le jardin chez nous. J'ai des doutes sur lui. Asseyez-vous, monsieur, asseyez-vous, on a tout notre temps. Il s'appelle comment, votre laveur de vitre jardinier? Mézian Belkacem. Il m'a demandé de l'argent hier après-midi. On s'est un peu accrochés tous les deux. Il m'a demandé une avance de 5 000 euros pour s'acheter une voiture. J'ai refusé, bien sûr. Alors il est parti, mécontent.

0: pourquoi est-ce qu'il sort ça maintenant ? Hier, quand les gendarmes lui ont demandé de raconter sa journée, il n'avait rien de particulier à dire. Et il a parlé de ce laveur de vitres jardinier. Il a dit qu'il était venu travailler à la villa l'après-midi, il n'avait aucun soupçon le concernant. Il a même dit qu'il avait une totale confiance en lui. Et là, il l'accuse.
1: Et vous avez des coordonnées de ce monsieur Belkacem ?
0: Non, je les avais mais je les ai effacées. Bizarre. Le type se sent en droit de lui réclamer une avance de 5 000 euros, donc il le connaît. Et l'autre n'a pas son numéro de téléphone.

0: Les gendarmes le retrouvent et ils le convoquent. Bonjour, monsieur Belkacem. Entrez, asseyez-vous. Et d'entrée, il remarque que l'homme porte un grand manteau, aux manches très longues. On ne voit pas ses doigts. Et pendant tout l'interrogatoire, il garde ses mains à l'intérieur de ses manches, à manchot. Alors discrètement, il monte le chauffage. Vous devez avoir chaud, monsieur Belkacem. Mettez-vous à l'aise, je vous en prie. Et l'autre finit par enlever son grand manteau. Il tente de cacher ses mains sous ses aisselles en croisant les bras, mais trop tard. Les gendarmes ont vu un pansement. Il est blessé, Belkacem. Il est blessé au pouce gauche.
1: Vous êtes blessé, monsieur Belkacem?
0: Oui. J'ai mis mon doigt dans la courroie d'alternateur, une voiture qui était en panne. Il est blessé au pouce gauche. Or, les gouttes de sang dans l'escalier étaient tout à gauche. Et les traces de sang sur la portière de la voiture étaient à gauche, elle aussi. C'est lui. C'est lui, le mari avait raison. Et donc, changement de régime, Méziane Belkacem est placé en garde à vue. C'est un homme simple, ce Belkacem. Les gendarmes le cuisinent à petit feu, sans le brusquer, et il finit par cracher le morceau.
1: J'ai tué Madame Bissonnet.
0: Ah, et pourquoi donc?
1: Ben, il y a un mois, deux hommes attendaient à la sortie de la villa. Ils étaient habillés en noir, ils avaient des lunettes noires, et ils m'ont demandé de la tuer.
0: Un classique. Des hommes en noir, bien entendu. Vous ne pouvez pas imaginer le nombre d'affaires où les coupables accusent des hommes en noir. Et donc les gendarmes continuent de le cuisiner, toujours à petit feu. Et à un moment, le laveur de carreaux jardinier Belkacem lâche un nom. Et c'est un tremblement de terre.
1: C'est M. Bissonnet. Il m'a demandé de tuer madame.
0: Le mari serait le commanditaire de l'assassinat de sa femme. Méziane Belkacem dit qu'il lui a proposé 30 000 euros pour la tuer. Ça alors? Parce que tout de même, c'est Jean-Michel Bissonnet lui-même qui a orienté les gendarmes vers ce laveur de carreaux jardinier. Il aurait dû se douter que l'autre allait cracher le morceau, si c'est vraiment lui qui a commandité le meurtre. Alors est-ce qu'il ment, Belkacem? Ou est-ce qu'il dit la vérité? Les gendarmes lui demandent de raconter minute par minute comment ça s'est passé. Il arrive à la villa vers 20h, 20h30. Il ouvre le portail grâce à la télécommande que son patron lui a fournie. Il va tout droit dans le garage pour récupérer le fusil. Il le cache sous sa parka et là, il retourne devant le portail pour sonner.
1: Bonjour madame, c'est Méziane. J'ai oublié mon téléphone.
0: Il entre, il va à l'étage pour faire semblant de chercher son portable. Il redescend. Elle est en bas de l'escalier. Il tire une première fois. Il dit que là, elle se cache la tête avec les bras, qu'elle crie « Maman !» et qu'elle tombe au sol. Et là, il tire une deuxième fois. Et elle est morte. Et il dit que c'est Monsieur Bissonnet qui lui a suggéré de faire comme ça. Il monte à l'étage pour vérifier que les voisins n'ont rien entendu, qu'aucune fenêtre alentour ne s'est allumée.
1: Et c'est là que j'ai senti que j'avais mal au pouce. Il y avait du sang qui coulait. J'ai nettoyé un peu. Et après, M. Bissonnet, il m'avait dit de renverser des objets pour faire croire à un cambriolage. Mais j'ai pas pu. J'étais quand même secoué par ce que j'avais fait.
0: Et ensuite, il dit que c'était convenu comme ça, avec M. Bissonnet. Il est allé garer la Toyota RAV4 de madame dans une rue un peu plus bas.
1: Il m'avait dit de laisser le fusil bien en évidence sur la voiture. C'est ce que j'ai fait. Et après, je suis rentré chez moi, vers Avignon.
0: Ah bon? Il prétend qu'il a laissé le fusil dans la voiture? On ne l'a pas retrouvé? C'est très étrange. En tout cas, Méziane Belkacem a fini de raconter son histoire. Et donc, il charge son patron d'un bout à l'autre. Est-ce qu'il faut le croire? Les gendarmes sont un peu circonspects. Une dernière question va finir de les convaincre que sans doute ils disent vrai. Dites-nous, monsieur Belkacem, vous n'avez pas peur des chiens? Ah si? Ah mais monsieur Bissonnet m'avait dit qu'il prendrait le chien avec lui, à sa réunion. Ah, ça c'est convaincant. Jean-Michel Bissonnet a bien précisé que le chien était avec lui à sa réunion au Rotary Club. Et donc ça vient conforter le témoignage du laveur de carreaux jardinier. Il dit peut-être la vérité. Les gendarmes lui posent alors des questions sur lui. Qui il est, d'où il vient, ce qu'il a fait dans sa vie. Il est né en Algérie, Belkacem. Il a 49 ans, il vit de petits boulots, il prend tout ce qu'il trouve, saisonnier agricole, homme d'entretien, jardinier. Il bosse chez les Bissonnet depuis très longtemps, à peu près 3 jours par semaine. C'est que la maison fait 400 mètres carrés, il y en a des fenêtres à nettoyer. Il raconte que ça fait des mois que Bissonnet, qu'il admire beaucoup parce qu'il est né en Algérie comme lui, lui propose de l'argent pour le débarrasser de quelqu'un. Mais ma femme, elle était au courant, qui voulait que je tue quelqu'un. Mais longtemps, il m'a pas dit qui. Il m'a dit que c'était sa femme, juste le matin même. Mais ça fait longtemps qu'il disait qu'il la supportait plus, hein. Les gendarmes vont interroger sa femme, Madame Belkacem, dont il est d'ailleurs en train de se séparer. Elle confirme. Qu'est-ce qui ressort de tout ça? Eh bien, d'abord que c'est un brave type, ce Belkacem. Un peu naïf, un peu frustre surtout. Mais qui a l'air de dire la vérité. Il n'a pas pu inventer tout ça. Ça saute aux yeux. Et donc, le lendemain à l'aube, les gendarmes vont chercher Jean-Michel Bissonnet et ils le placent en garde à vue. Et l'interrogatoire commence sur les chapeaux de roue.
1: Monsieur Bissonnet, nous avons interpellé le responsable du meurtre de votre femme. Ah? Ah ben si je suis en garde à vue alors, c'est qu'il m'accuse d'être le commanditaire.
0: Réponse déroutante. Les gendarmes lui expliquent alors de quoi l'accuse précisément Méziane Belkacem. Et là, il monte tout de suite sur ses grands chevaux.
1: Moi? Raconter ma vie de couple à un employé pour les vitres? Mais vous n'y pensez pas, enfin, jamais de la vie. C'est pourtant ce que M. Belkacem nous a dit, M. Bissonnet. Mais enfin, ma relation avec mon épouse était formidable. On était amoureux avec Bernadette, on voyageait beaucoup, on était un couple très épanoui, enfin ce sont des sornettes.
0: Un couple très épanoui? Pas si sûr. Parce que depuis quelques jours, les gendarmes ont placé Bissonnet sur écoute. Et ils l'ont entendu parler de sa femme assassinée avec sa cousine Jacotte.
1: Bernadette? Oh bah elle est inoubliable, tu peux le dire. Elle m'a tellement emmerdé. Ah ouais, elle est inoubliable.
0: Ça n'est pas comme ça, en principe, hein, qu'on parle de sa femme assassinée. Donc il ment quand il dit que tout allait bien avec sa Bernadette.

Le lendemain, ils sont présentés tous les deux à la juge d'instruction. Méziane Belkacem est mise en examen pour assassinat. Jean-Michel Bissonnet pour complicité d'assassinat. Et ils filent tous les deux à la prison de Béziers.

Et là, je peux vous dire que ça fait causer. Bissonnet en prison. Bissonnet, vous voulez dire du Rotary Club? Qui aurait commandité l'assassinat de sa femme? Mais enfin, c'est impossible. Un comité de soutien se crée sur le champ. D'autant que l'autre, depuis sa prison, hurle son innocence. Et puis il a des enfants, Jean-Michel Bissonnet. Marc et Florent. Et eux aussi, ils n'y croient pas. Leur père commanditait l'assassinat de leur mère. Ils embauchent un avocat qui dépose dès le 4 avril une demande de remise en liberté. Rejetée. Et pendant ce temps-là, les gendarmes se mettent à chercher le mobile. Pourquoi diable Jean-Michel Bissonnet aurait-il fait tuer sa femme? Il a dit à sa cousine que c'était une emmerdeuse. Mais si on se mettait à tuer toutes les emmerdeuses, ça ferait du monde en moins sur la planète. Alors qu'est-ce qu'il y a dans leur histoire qui puisse expliquer qu'il ait commandité son assassinat?

Je vous l'ai dit, Jean-Michel Bissonnet est un pied-noir, né à Oran en 1947. Il se marie avec Bernadette en 1978, à l'âge de 31 ans. Il fait fortune dans l'immobilier, très vite. Il revend sa société en 1998, à l'âge de 61 ans. Il est riche. Est-ce qu'il avait une maîtresse? Eh bien, a priori, non. Est-ce qu'elle avait un amant? Non plus. Est-ce qu'il a pu la tuer pour des histoires d'argent? Eh ben non. Ils étaient mariés sous le régime de la séparation de biens. Et pas du fait de Jean-Michel, hein. Bernadette était riche, elle aussi, de famille. Ils géraient donc leurs deux fortunes côte à côte. La tuer ne lui rapporte rien. Il n'y a que la maison qu'ils avaient en commun. Et pour la garder, il devra donc racheter la part de sa femme aux héritiers, c'est-à-dire à ses enfants. 1 million, peut-être 2. Franchement, pour lui, ça n'est rien. Il ne peut pas l'avoir fait tuer pour l'argent. Donc, il n'y a pas de mobile. Et ça, c'est très rare. Le juge se dit qu'il passe à côté de quelque chose. Mais quoi? Ça n'est d'ailleurs pas le seul mystère à ce stade. Où est passée l'arme du crime? Belkacem dit qu'il la laisse en évidence dans le RAV4. Or, quand les gendarmes découvrent la voiture, le fusil n'y est pas. C'est un mystère, ça aussi. Si on veut croire que le laveur de vitres jardinier n'a pas menti, pourquoi est-ce qu'il mentirait là-dessus? Ou alors qui a pu subtiliser le fusil dans la voiture après le meurtre? Et pourquoi?

0: reprenant leur dossier d'enquête, les gendarmes se disent qu'il reste une zone d'ombre. C'est un point dont je ne vous ai pas encore parlé. Jean-Michel Bissonnet, quand il raconte l'après-midi du crime, dit que dans l'après-midi, avant d'aller à sa réunion au Rotary Club, il reçoit la visite chez lui de son père spirituel, le vicomte Amaury d'Harcourt, un aristo de 83 ans, fauché comme les blés, mais issu de l'une des plus grandes familles de la noblesse française. Ils ont une relation très forte, Bissonnet et lui, filiale, puissante. Est-ce que le vicomte, même si ça paraît absolument incroyable, à 83 ans, pourrait être celui qui fait disparaître la carabine? Et pourquoi? Les gendarmes vont le voir dans son château de Sainte-Zoge, dans l'Yonne. Et il lui demande ce qu'il a fait quand il a quitté Jean-Michel Bissonnet, donc un peu avant 19h.
1: Il faut que je vous dise que l'après-midi même, nous sommes allés ensemble avec Jean-Michel acheter une veste polaire que je souhaitais acquérir. Nous sommes rentrés à la villa et quand il est parti à ses réunions, j'ai moi-même pris la route de Saint-Clément-de-Rivière. Je devais aller dormir chez un ami. Bref. Et en route, je me suis aperçu que j'avais oublié ma veste. Et donc, je suis retourné à la villa. J'ai sonné. À 3 reprises, je crois. Je pensais que Bernadette était là. Pas de réponse. Donc je suis rentré chez moi. Bon. Pourquoi ne pas le croire? Le juge le fait tout de même placer sur écoute. Et à l'entendre jour après jour, les gendarmes le trouvent stressé, de plus en plus stressé. Et un mois et demi après le meurtre, ils se disent, ça y est, il est mûr. Et donc ils le mettent en garde à vue, à la gendarmerie de Blénaud, dans l'Yonne. Et comme les gendarmes ont entendu dire que l'oiseau est homme à femme, ils le mettent dans les pattes de l'une de leurs collègues. Et c'est très payant. D'entrée, le vicomte lâche son copain Jean-Michel.
2: Oui, c'est lui qui l'a fait tuer, bien entendu que c'est lui. Ça fait 3-4 ans qu'il me parle de la liquider, oui. Il disait qu'elle n'était jamais contente de rien, il ne la supportait plus. Monsieur Harcourt, avez-vous d'une manière ou d'une autre participé vous-même à ces événements? Oui. Il m'a demandé d'aller récupérer le fusil dans la voiture et de le faire disparaître. Ce que j'ai fait, je l'ai jeté dans une rivière voisine.
0: Le vicomte fait un dessin de l'endroit, on envoie des plongeurs, et il trouve le fusil. Donc il n'a pas menti. On a l'arme du crime, c'est un fusil de chasse à canon juxtaposé, scié, dont le numéro a été limé. Et dessus, le labo isole un ADN, et c'est celui de Méziane Belkacem. Et donc, le vicomte Amaury d'Harcourt est à son tour mis en examen pour complicité d'assassinat. Mais à la différence des deux autres, il reste libre, sous contrôle judiciaire, mais libre. La juge d'instruction pense qu'il n'a pas encore tout dit.

0: là, il faut que je vous parle du vicomte Amaury d'Harcourt. Parce que on tient là un personnage absolument incroyable. J'en ai raconté des crimes. Je n'ai jamais vu pareil oiseau. Jamais. Qu'il surgisse au milieu de ce crime passionnel est assez surréaliste. D'abord, on a là un représentant de la très grande noblesse française. Amaury d'Harcourt descend tout droit de Bernard le Danois, un viking qui conquiert la Normandie en l'an 900. C'est lui qui crée la lignée des d'Harcourt, qui se sont battus 100 ans plus tard avec Guillaume le Conquérant. On n'a définitivement pas affaire à un noble de pacotille. Et avec ça, Amaury d'Harcourt a eu une vie absolument romanesque. Résistant à 17 ans, engagé dans les commandos de choc de Delattre de Tassigny à 19 ans, blessé en Allemagne, et après la guerre, grand voyageur, notamment en Afrique. En 1953, il est au Gabon, il tombe gravement malade, il est condamné, ses reins sont bloqués, le curé vient lui donner l'extrême onction. Mais un sorcier le sauve, en le fouettant avec des plantes, véridique. Et avec ça, marié 3 fois, un enfant, une fille de sa première femme. Le vicomte est aussi adepte de la chasse à cour. Giscard d'Estaing a chassé chez lui. Oui, monsieur. Et quand il est devenu président, il en a fait son conseiller des chasses présidentielles. Bref, Amaury d'Harcourt est une sorte de légende qui serait donc mêlée à cet assassinat chez les Bissonnets. C'est incroyable. Incroyable, et tout ça à 83 ans. Quoi qu'il en soit, maintenant qu'il est mis en examen, Amaury d'Harcourt fait l'objet d'une enquête. Et dans ce cadre, la juge lui envoie ce qu'on appelle un enquêteur de personnalité, en l'occurrence une enquêtrice, qui débarque au château de Sainte-Euge en juillet 2008. Un peu impressionné forcément par le château, magnifique. Sauf que le vicomte habite une toute petite maison à côté, parce que un château c'est bien beau, mais l'hiver on s'y caille les miches. Et donc, elle entre dans sa petite maison, elle s'installe dans son salon, et ils se mettent à parler, tous les deux. Et elle sent tout de suite qu'il est au bout du rouleau, comme quelqu'un qui serait travaillé de l'intérieur par sa conscience. Il est très croyant, Amaury d'Harcourt. Et il a pas tout dit. Et devant l'enquêtrice de personnalité, il se déballonne complètement. À vous, madame, je vais dire la vérité. J'étais là juste avant le crime. Incroyable. Et donc il raconte. Dans l'après-midi qui précède le crime, il participe dans le garage de la villa à une répétition du meurtre, avec Méziane Belkacem et avec Jean-Michel Bissonnet. Pendant un quart d'heure, Bissonnet explique point par point à Belkacem ce qu'il doit faire. Et le vicomte Amaury d'Harcourt est là, et lui donne des conseils puisqu'il est chasseur. Il dit tranquillement à Belkacem comment il doit tenir l'arme. Il a directement participé à l'assassinat. Et alors qu'il raconte tout ça à l'enquêtrice de personnalité, il n'arrête pas de dire « Mais comment j'ai pu faire ça ? Mais comment j'ai pu faire ça ?» Et donc évidemment, l'enquêtrice de personnalité prévient la juge. Et quelques jours plus tard, le vicomte Amaury d'Harcourt se retrouve dans le cabinet de la juge d'instruction, où il renouvelle ses aveux en y ajoutant une scène, la cerise sur le gâteau. Il a croisé Belkacem après le crime. Et donc il était là pendant le meurtre. Il lui a demandé « Comment ça s'est passé, Belkacem ?» Et Belkacem lui a répondu « Pas bien, monsieur le vicomte, pas bien. » Et le laveur de carreaux lui donne alors l'arme pour aller la jeter. Terribles aveux. Et vous noterez d'ailleurs que Méziane Belkacem, le tueur qui a tout avoué, qui assume le meurtre, n'a jamais parlé de tout ça. Il n'a rien dit de la présence du vicomte dans la villa avant et pendant le meurtre. Le bougre l'a protégé, comme un manant protège son seigneur. Brave Belkacem, il n'a fait qu'obéir à deux hommes qu'il respectait trop. puis conte à Maurice d'Harcourt, travaillé par sa conscience de bon chrétien, choisit finalement d'assumer sa part du crime. Jean-Michel Bissonnet, lui, continue de jouer les maris éplorés. Il est innocent. Et du fond de sa prison, il le dit et il le répète tous les jours. Et il multiplie les demandes de remise en liberté. Une, deux, trois, quatre, cinq. Il dépose jusqu'à 19 demandes qui sont toutes rejetées. Et toutes sont soutenues sans réserve par ses enfants, qui ne veulent toujours pas y croire. Et par son comité de soutien, 500 membres au total. Tous les grands bourgeois de Montpellier sont derrière lui, dans un réflexe de classe absolument insupportable. Il semble penser qu'un riche ne peut pas tuer sa femme. C'est évident. Ils vont même jusqu'à financer un sondage, figurez-vous.
1: Ils ont commandé un sondage réalisé par un institut officiel auprès de 500 personnes. Avec cette question, seriez-vous choqué ou pas que Jean-Michel Bissonnet soit libéré? Et la réponse est non, à près de 50%. Un sondage pour influencer une décision de justice, c'est une première en France. Mais Jean-Marc Darrigade, l'avocat de Jean-Michel Bissonnet, réfute toute idée de lobbying.
2: Absolument pas. C'est simplement une réponse par quasi scientifique à un argument qui nous est systématiquement opposé, selon lequel la mise en liberté de Jean-Michel Bissonnet choquerait les gens.
0: Les juges, autant vous le dire, n'ont pas beaucoup apprécié le coût du sondage. Quand l'instruction se termine, ils ont la certitude que Jean-Michel Bissonnet, malgré ses dénégations, malgré les pressions de ses amis, malgré le sondage, est le grand ordonnateur de l'assassinat de sa femme. On verra s'il craque au procès. Et le procès s'ouvre le 27 septembre 2010 devant les assises de l'Hérault à Montpellier, dans une salle pleine à craquer. Cette histoire a fait les choux gras de la presse pendant des mois. C'est parti pour un mois. 5 semaines. Notez d'entrée que les trois prévenus n'ont pas le même traitement. Jean-Michel Bissonnet et Méziane Belkacem sont dans le box et tous les soirs, ils rentrent dormir en prison, alors que le vicomte Amaury d'Harcourt, lui, comparaît libre. Il n'est pas dans le box des accusés avec les deux autres. Il est assis dans un fauteuil Voltaire, vêtu d'une incroyable veste de velours à larges rayures jaunes. Aristo jusqu'au bout. Et si vous les regardez, les deux, dans le box, vous serez assez surpris. Jean-Michel Bissonnet, qui prétend que Méziane Belkacem l'accuse à tort, ne montre aucune animosité envers lui. Ils sont là, coude à coude, à un millimètre l'un de l'autre, toto lolo, sans que ça ne paraisse les gêner une seule seconde. Très étonnant. Édifiant, peut-être. Un procès d'assises démarre en général par l'examen de la personnalité des accusés. Et là, on voit défiler à la barre la cohorte des amis de Jean-Michel Bissonnet qui viennent tous défendre sa bonne moralité. C'est le quatrième jour que tout bascule. L'avocat général présente à la cour une liasse de documents qui semble montrer que depuis sa cellule, Jean-Michel Bissonnet a tenté de suborner un témoin. Un dénommé Lolo, à qui il a demandé de raconter un gros mensonge. Il lui aurait demandé de venir dire qu'il a été contacté par le vicomte d'Harcourt pour éliminer Bernadette. Sauf que Lolo a lâché le morceau. Et la cour est là, médusée. On se tourne vers lui. On se dit, ça va le déstabiliser. Ses propres fils le regardent, stupéfaits. Il va avouer. Eh ben non.
3: On m'accuse par le mensonge. Ben, je me défends par le mensonge, voilà tout.
0: Et là, ses fils effondrés quittent la salle d'audience. Et les avocats de Jean-Michel Bissonnet sont déstabilisés. Il leur a menti. Et donc, ils décident de le lâcher. Qu'il se trouve de nouveaux avocats. Le procès est reporté. Il reprend toujours devant les assises de Montpellier, 3 mois plus tard. Et il reprend par le témoignage des gendarmes qui ont mené l'enquête. Et à chaque mot qu'ils disent, on entend Bissonnet dans son box qui dit
3: « Menteur ! Menteur !»
0: Mais les gendarmes sont convaincants, très convaincants. « On en apprend de belles au fil de l'audience sur Jean-Michel Bissonnet, qui continue de se faire passer pour un bon mari qui aimait sa femme. Les gendarmes ont exploré son ordinateur personnel. Et ils ont découvert que sous le pseudo de Le Fennec 34, Jean-Michel Bissonnet fréquentait des sites porno, des sites hétérosexuels sadomasochistes et des sites homosexuels, sur lesquels il cherchait un homme de 35-50 ans, BCBG. Les avocats de la partie civile s'en donnent à cœur joie.
3: C'est bien la preuve que Jean-Michel Bissonnet était insatisfait dans son couple. Vous l'avez là, le mobile.
0: Un bémol tout de même que soulignent les avocats de Bissonnet, il a créé ce profil. Mais en vérité, il ne l'a jamais utilisé. Il n'a échangé aucun message, n'est entré en contact avec personne. Les journées d'audience passent, et dans son box, Bissonnet est de plus en plus agité, à la limite de l'hystérie. Et ça ne joue pas en sa faveur, d'autant que les deux autres sont parfaitement calmes. Et ils assument. À la fin, les avocats plaident le doute, mais en vérité, plus personne n'a de doute. Et le verdict tombe le 11 février. Jean-Michel Bissonnet prend plus que le tueur. Il est condamné à 30 ans, alors que Méziane Belkacem prend 20 ans et le vicomte Amaury d'Harcourt, 8 ans. À l'annonce du verdict, Jean-Michel Bissonnet s'évanouit. Et en quittant le prétoire, il crie
3: « Justice de merde ! Justice de merde !»
0: Et bien sûr, il fait appel. Et du coup, l'avocat général fait appel pour les deux autres. Nouveau procès donc devant la cour d'assises de Carcassonne en novembre 2011. Avec de nouveaux avocats. Jean-Michel Bissonnet a enrôlé un ténor du barreau de Paris, maître Jean-Yves Liénard, qui au lieu de plaider l'innocence à tout prix, comme les avocats du premier procès, choisit de le défendre contre lui-même.
4: Bien, moi, voyez-vous, j'ai ressenti très profondément que le sens de mon devoir était d'ouvrir une porte, celle de l'hypothèse de la culpabilité de M. Bissonnet. Et si M. Bissonnet était coupable, que faudrait-il penser ?
0: Il laisse entendre l'hypothèse de la culpabilité de son client, son avocat. Vous allez me dire, c'est une trahison ? Eh bien, pas sûr. Parce qu'au moment du verdict, ça change tout. Bissonnet gagne 10 ans de prison. Il est condamné à 20 ans, comme Méziane Belkacem. Et le vicomte voit sa peine confirmée, 8 ans.

0: condamné à 20 ans, Jean-Michel Bissonnet a été libéré en conditionnel au bout de 9 ans. Il est libre aujourd'hui. Alors que Méziane Belkacem, lui, est toujours en prison. Le vicomte Amaury d'Harcourt a été libéré au bout de 15 mois. Il est mort en octobre 2018.
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0: Je vous raconte l'affaire de Breuil, l'un des plus grands scandales de la présidence de Valéry Giscard d'Estaing. Un député, Jean de Breuil, est assassiné et la vérité s'avère introuvable, car l'affaire est classée secret défense. On se contentera donc de juger les lampistes. Une histoire que j'ai écrite en m'appuyant notamment sur le livre de Christian Chatillon, qui sera là tout à l'heure, « Contre-enquête sur l'affaire de Breuil » aux éditions L'Artilleur. La réalisation est signée Céline Lebras.
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0: Cette histoire commence la veille de Noël 1976 à Paris, rue des Dardanelles, à côté de la Porte Maillot. Un matin glacial. À 9h22 précise, on entend trois coups de feu. Et on voit un homme qui s'enfuit en courant et un autre qui s'effondre. Le temps d'appeler le SAMU, et pour lui c'est fini. L'homme décède sur ce trottoir gelé, mort d'une balle dans la tête. Approchez-vous, venez, regardez-le. La soixantaine, les cheveux gris gominés tirés en arrière, un pardessus noir et des chaussures, vous avez vu les chaussures? La semelle est usée jusqu'à la corde. Ça doit être un truand. C'est un règlement de compte dans le milieu, voilà tout. Et les règlements de compte, c'est bien connu, ça ne nous regarde pas. Il n'avait qu'à pas être dans le milieu. Vous n'y êtes pas du tout. Les policiers qui viennent d'arriver fouillent la poche intérieure de son veston. Dedans, il y a un portefeuille. Ils l'ouvrent. Une carte tricolore, une carte de l'Assemblée nationale. La victime est un député. Et pas n'importe lequel. Le prince Jean de Breuil, député de l'Eure, maître de requête au Conseil d'État, l'homme qui a négocié la fin de la guerre d'Algérie, secrétaire d'État aux affaires étrangères sous De Gaulle, président de commission à l'Assemblée sous Pompidou, et mieux encore, c'est le cousin du président de la République, Valéry Giscard d'Estaing. Et c'est aussi le cousin du ministre de l'Intérieur, le prince Michel Poniatowski. Sacré pédigré. Qu'est-ce qui a bien pu lui valoir de mourir sur ce trottoir glacé? C'est évidemment le 36 quai des Orfèvres qui est sur l'affaire. Avec, on s'en doute, une légère pression politique. Oh, trois fois rien. Et médiatique aussi. Il y a des meurtres auxquels les journalistes ne prêtent pas attention, mais celui-là, même si on est la veille de Noël, il se rue pour interroger les témoins.
2: J'ai entendu deux coups de revolver. J'ai regardé là de ma fenêtre, parce que j'habite au rez-de-chaussée, et j'ai regardé et je vois un jeune homme brun, pas très grand, avec un pardessus foncé, à courir. Il a couru comme ça, il a fait le tour et il est allé par là.
3: En courant?
2: En courant. Il volait.
3: Et alors il était comment physiquement, le visage?
2: Il est jeune, il est brun, oui. Sans barbe, sans moustache, tout ce que je peux dire.
3: Et de toute évidence, il était tout seul?
2: Il était tout seul. Moi, je l'ai vu tout seul. Il n'y avait personne, il y avait que lui qui courait et puis c'est tout.
0: Et dans ces années-là, un commissaire de police s'accose. C'est le commissaire Ottavioli, le patron de la criminelle, qui est à la manœuvre. Commissaire, qu'est-ce que vous pouvez nous dire sur cette enquête? Écoutez, c'est une enquête qui s'annonce longue et difficile. Et vous avez des pistes, commissaire? Non, pas de pistes à l'heure où on parle. Nous allons procéder à des vérifications. Tous les effectifs sont mobilisés. Et d'emblée, la piste qui est privilégiée est celle des affaires. Jean de Breuil faisait des affaires, il était très riche. François croit savoir qu'il était mêlé à des affaires suspectes. Et donc il connaissait son tueur. Il est tombé dans un guet-apens. Les obsèques du prince de Breuil ont lieu 4 jours plus tard, sous la neige, dans le petit village de Broglie, le fief de la famille dans l'Eure. La famille y possède un petit cimetière privé, c'est vous dire. Tout le village est là. Jean de Breuil en était le maire. Mais en revanche, pas un ministre.
4: On attendait messieurs Le Canuet, Dornano et Ruffnac. Ils se sont fait excuser ce matin, en toute dernière minute, en invoquant le mauvais temps. On attendait aussi monsieur Edgar Faure. Il s'est fait représenter par son directeur de cabinet.
0: À cause de la neige, tu parles. Et bien sûr, pas de Giscard non plus. Et pas plus de Poniatowski. C'est que le cousin, mort, est devenu sulfureux. C'est le mouton noir de la Giscardie. Mais de quoi ont-ils peur? Quand ils héritent de l'affaire de Breuil, les policiers du 36 Quai des Orfèvres sont très embarrassés. Très, très embarrassés. Parce que figurez-vous que 3 mois plus tôt, un flic, l'inspecteur Roux, a eu un tuyau selon lequel le prince de Breuil allait être assassiné. Ce Roux a rédigé 2 rapports sur cette menace. Et depuis, ben, ils prennent la poussière. On les a négligés, alors qu'ils étaient prophétiques. On les a négligés ou on les a enterrés? On les a enterrés, en vérité, mais ça, on l'apprendra plus tard. On les a enterrés sur ordre du ministre de l'Intérieur en personne, le prince Poniatowski, le cher cousin du mort. Ce qui, pour être clair, veut dire que le ministre de l'Intérieur de Valéry Giscard d'Estaing savait que le député Jean de Breuil allait être assassiné et qu'il n'a pas bougé. C'est énorme. Tout ça pour dire qu'au moment où le 36 récupère le dossier de Breuil, ce rapport, bah il est là, il est sur un bureau. Et maintenant, il n'y a qu'à le lire, j'ai envie de dire. Alors qu'est-ce qu'il y a dans ces 2 rapports, en vérité, qui tiennent sur quelques feuillets? Dans ce rapport, on raconte l'histoire suivante. 2 hommes ont fait l'acquisition de faux bons du trésor. L'un est propriétaire de grands restaurants, et l'autre, c'est Jean de Breuil. Ils sont mouillés jusqu'au cou dans une affaire à plusieurs millions de francs. Et dans ce cadre, c'est écrit, hein, il y a un contrat sur Jean de Breuil. Et donc le directeur de la PJ, ayant lu ce rapport, appelle immédiatement l'inspecteur Roux. Il l'appelle 1 quart d'heure après le meurtre de Jean de Breuil. Michel Roux, salut. Bon, dis-moi, c'est fait, hein. Le prince de Breuil est mort, comme tu l'avais écrit dans ton rapport. Ouais, ouais. Rue des Dardanelles, il y a un peu plus d'un quart d'heure, là. Abattu au 9 mm. Dis-moi, le tonton, là, qui t'a rencardé sur ce projet d'assassinat, tu peux retourner le voir? Il faut absolument qu'on sache qui a fait le coup, Michel. Et donc, l'inspecteur Roux retourne voir son indique. Ah, mais moi, je veux pas paraître dans cette histoire, oula. Ça, c'est trop chaud. C'est beaucoup trop chaud. Michel, je peux rien te dire. Ils veulent que t'ailles au Quai des Orfèvres. Ils veulent te voir. Ah non, non, j'irai pas. Je veux pas paraître, je te dis. Roux lui met la pression toute la soirée et toute la nuit. Et finalement, le matin de Noël, l'autre lui balance 4 noms. 2 Varga. Lui, c'est le commanditaire. Ensuite, il y a Simonet. Guy Simonet. Ça va te surprendre un peu, c'est un flic. C'est l'organisateur. Et puis, il y a Tessèdre. Lui, c'est celui qui a recruté le tueur. Et le tueur, c'est qui? Fraîche. Gérard Fraîche. Merci. Tu le regretteras pas. Sacrée révélation. Il y aurait donc un flic dans la boucle. Évidemment, on va les arrêter tout de suite. Eh ben non. Étrangement, on attend 3 jours. Pourquoi? C'est l'un des mystères de cette histoire. Et donc le 27 décembre, 4 jours après le meurtre, les 4 sont arrêtés et conduits au 36 Quai des Orfèvres discrètement. Un photographe a réussi à prendre une photo, il se fait immédiatement confisquer sa pellicule. Pas question de révéler l'identité des gardés à vue. Trop sensible. Et en garde à vue, tout le monde se met à table. Técèdre, Fraîche et même l'inspecteur Simonet. Oui, ils ont participé au meurtre de Jean de Breuil. Mais pas de Varga, le commanditaire présumé, si on en croit l'indique. Il faut dire que ce de Varga, c'est un conseiller juridique de Jean de Breuil. C'est de chez lui que le député sortait quand il a été assassiné. Et lui, il dit qu'il n'a rien à voir avec tout ça. Je ne lui connaissais pas d'ennemi. Je ne m'explique pas ce drame. À ce détail près, qu'on a trouvé chez lui deux chèques provenant d'un certain Simonet, on les lui met sous le nez. Il fait un malaise. Et quand il se remet, ça n'a rien à voir, ces chèques. C'est de l'argent que j'ai prêté à Simonet. Il me l'a remboursé, c'est tout. Fermez le banc. Il n'y aura pas d'aveu. Et de Varga est relâché. Et dans la foulée, le ministre de l'Intérieur Poniatowski annonce une conférence de presse. C'est très étrange d'ailleurs, au nom de la séparation des pouvoirs, que le ministre de l'Intérieur fasse une conférence de presse sur une affaire en cours. D'habitude, c'est le procureur qui parle, éventuellement le juge d'instruction. Mais là, c'est inédit. Poniatowski apparaît à la tribune avec le patron de la CRIM à sa gauche et le patron de la PJ à sa droite. Bien, messieurs, je vous annonce que dans l'enquête sur l'assassinat de Monsieur de Breuil, la police a réussi un coup de filet magistral. J'ose le dire. Tout le monde a été arrêté. Et cette enquête a été conduite de manière exemplaire, et je donne maintenant la parole au directeur de la police judiciaire qui va vous donner de plus amples détails. Et voilà donc l'histoire, ou oserais-je dire la fable, que le directeur de la PJ livre aux journalistes 5 jours après le crime. De Breuil était en affaire avec 2 personnes. Pierre de Varga et Patrick de Ribemont. À 3, ils ont acheté un restaurant, la rôtisserie de la Reine Pédoc, près de la gare Saint-Lazare à Paris. Pour ça, ils ont contracté un emprunt au nom de Varga et de Ribemont. 4 millions à la BNP. Et c'est De Breuil qui était la caution, c'est lui qui s'engageait à payer, et c'est donc lui qui a souscrit l'assurance du prêt. Et maintenant qu'il est mort, les 2 autres n'ont plus rien à rembourser. C'est pour ça qu'ils ont fait tuer De Breuil, pour ne pas rembourser l'emprunt de la rôtisserie. C'est un crime d'intérêt. Voilà la fable qu'on demande aux Français de gober tout cru. Une histoire d'investissement dans le poulet rôti qui a mal tourné. Et maintenant, circuler ? Circuler, il n'y a rien à voir. Et évidemment, on ne dit rien, pas un mot, du rapport Roux. On ne dit pas que la police savait depuis 3 mois qu'il y avait un contrat sur De Breuil et que c'est Pognat qui l'a enterré. Voilà, la conférence de presse est terminée. Vous pouvez rentrer chez vous. Et dans un bel ensemble, le ministre et ses 2 porte-flingues se lèvent et quittent la salle. Ça sent la salade, ça sent l'enfumage. Que vient faire un policier, l'inspecteur Simonet, dans cette équipe de tueurs? Pourquoi le ministre a-t-il tenu à s'exprimer en personne, alors que les suspects n'ont même pas encore été déférés devant le juge? La presse ne se contentera pas de ces balivernes. D'autant que quelques semaines plus tard, le dossier De Breuil est classé secret défense par le premier ministre Raymond Barre. Tiens, tiens, on aurait donc des choses à cacher? Au moment où le ministre de l'Intérieur Poniatowski sert à la presse cette histoire à dormir debout, les 2 associés dans l'affaire de la rôtisserie, de Varga et de Ribemont, sont toujours dans le bureau du juge d'instruction. Ils ne sont pas encore inculpés. Et ils n'adhèrent pas du tout à ce scénario. Ils sont innocents. De Ribemont, notamment, est indigné. Il tempête. Il s'étrangle. Au point d'ailleurs que le juge lui dit « Monsieur de Ribemont, si je m'aperçois que vous n'avez rien fait, vous pouvez compter sur ma parole. Je vous relâcherai aussitôt. » Et il va le faire. Après 2 mois de préventive, de Ribemont sort blanchi, non lieu. L'inspecteur de police Simonet est lui aussi entendu par le juge d'instruction. Selon l'indique, c'est l'organisateur du crime. Il assume. Monsieur De Breuil était devenu trop gênant. À cause d'un conflit économique très grave. Alors un jour, on m'a dit, en haut, on s'impatiente. Et donc, on est passé à l'action. Et en haut, monsieur Simonnet, c'est qui? En haut, monsieur le juge. En haut, c'est intouchable. Vous reconnaissez avoir recruté Gérard Fraîche pour exécuter monsieur De Breuil? Oui. Oui, je le reconnais. À la demande de Pierre de Varga. Il m'avait demandé un acte d'euthanasie. D'euthanasie? Oui. C'était son expression. Le juge interroge aussi Gérard Fraîche, le tueur présumé. C'est un gamin, 20 ans, pas très grand, frêle. Il colle assez bien avec ce qu'ont vu les témoins rue des Dardanelles. Moi, je voulais juste toucher un peu d'oseille, quoi. Je crois bien que dans cette affaire, j'ai été roulé. Bien fait pour moi, c'est moi qui vais tout prendre, hein. Pour vous, monsieur Fraîche, qui est l'organisateur du meurtre? Ben, c'est Simonnet. L'inspecteur Simonnet. C'est avec lui que j'ai fait les repérages. Avec lui et puis monsieur Albert. Monsieur Albert. Le juge fronce les sourcils. Qui c'est celui-là? Il n'apparaît pas du tout dans la procédure. Les policiers du 36 n'en disent pas un mot dans leur PV. Et pour cause, c'est le tonton de l'inspecteur Roux. C'est l'indique. C'est lui qui a balancé les quatre noms. Jusqu'au bout, les flics du 36 l'ont sorti de l'affaire. Fin de l'interrogatoire de Gérard Fraîche, le tueur, et une séquence étonnante qui se joue juste après, dans les couloirs du palais de justice. Gérard Fraîche, les pinces dans le dos, croise par hasard l'inspecteur Simonnet. Gérard, surtout tout la boucle. On est super couvert. T'en fais pas. On moisira pas en prison. 5 ou 6 piges, pas plus. Le juge assiste à la scène médusée et il fait noter le dialogue par sa greffière. Super couvert. Mais par qui ?

0: Le juge, évidemment, est très intrigué par ce monsieur Albert dont les flics du 36 ont voulu lui dissimuler le rôle. Et donc, il le convoque. Et pas de peau, ce jour-là, un photographe est en planque. Rassurez-vous, on lui prend sa pellicule. Bien, monsieur, votre nom apparaît dans l'enquête que je conduis sur l'assassinat du député Jean Debreuil. Qu'est-ce que vous pouvez me dire spontanément dans ce dossier? Monsieur le juge, vous êtes en train de vous attaquer à une affaire d'État. À trop vouloir chercher la vérité, monsieur le juge, je vous le dis, hein, vous mettez votre vie en danger. Je vous repose la question, monsieur, quel est votre rôle dans cette affaire? Moi, je suis juste l'indicateur de l'inspecteur Roux, monsieur le juge. C'est moi qui l'ai prévenu 3 mois avant que Debreuil allait être exécuté. C'est moi qui l'ai tuyauté, quoi. Vous verriez la tête du juge à ce moment-là. Il ne connaît rien de ce volet de l'histoire. Il ne sait pas que le 36 avait été prévenu du meurtre 3 mois plus tôt. Il ne sait rien des 2 rapports de l'inspecteur Roux. Il tombe de l'armoire. Et ça l'agace. Ouh, que ça l'agace. Et donc, dans la foulée, il demande qu'on lui transmette les 2 rapports. Eh bien, il ne les aura jamais. Jamais. En revanche, les Français vont les avoir, 4 ans plus tard. Ils sont publiés par le Canard enchaîné le 2 avril 1980. C'est un scandale ravageur pour Giscard. On est à 1 an de l'élection présidentielle de 1981 qui va l'opposer à Mitterrand pour un 2e mandat. Dans la foulée, Michel Poniatowski, qui a enterré les rapports, doit s'expliquer devant une commission d'enquête parlementaire. Il risque d'être traduit devant la Haute Cour de justice pour non-assistance à personne en danger, le ministre de l'Intérieur. Rassurez-vous, la commission d'enquête est présidée par un giscardien, Gérard Longuet, qui conclut à l'absence de preuves contre le ministre de l'Intérieur, Poniatowski. C'est pas beau, ça. En revanche, on a 4 coupables, ils vont être renvoyés devant la cour d'assises pour l'assassinat du député Jean Debreuil. 4 lampistes, d'une certaine manière. Le procès de l'affaire Debreuil s'ouvre en novembre 1981. Pour Valéry Giscard d'Estaing, entre-temps, les choses ont tourné court. En mai, il a perdu l'élection face à Mitterrand et il a prononcé son fameux « au revoir ». Et c'est donc parti pour un procès fleuve d'1 mois et demi. Un dossier titanesque, des centaines de témoins. Et je vous rassure, je ne vais pas vous le raconter en entier. Mais tout de même, on y apprend des choses bien intéressantes qui viennent éventuellement éclairer cette affaire sous un autre jour. D'abord, on découvre que Jean Debreuil, avant sa mort, était à la tête d'une société, la Sodetex, dont la noble fonction était de transférer au Luxembourg l'argent de fascistes espagnols, de franquistes. Classe ! Et qu'à un moment, il y a eu un trou de 400 millions de francs dans les caisses de la Sodetex. Et qu'ensuite, entre 1977 et 1980, un associé de la Sodetex s'est suicidé, un directeur s'est noyé dans le lac Léman et un administrateur s'est tué sur la route. D'où la question. Est-ce que ça n'est pas Debreuil qui a siphonné les 400 patates? Auquel cas, ça fait un sacré mobile pour l'assassiner. Comme dit Roland Dumas, l'avocat de Simonet, cette histoire est autrement plus crédible que l'histoire de la rôtisserie. Autrement plus crédible. Maître Dumas qui rappelle par ailleurs que Debreuil se trouvait mêlé à un trafic d'armes. Mais on n'en saura pas plus puisque le secret défense est activé. Mais ça n'est pas tout. Au cours de ce procès, on apprend aussi qu'au sein de la Sodetex, dont je rappelle que Debreuil était le patron, il y avait un fondé de pouvoir, un certain Raoul Deléon. Et celui-là, Pierre de Varga, l'accuse d'être le vrai commanditaire du meurtre. Or, ce Raoul de Léon est un ancien collabo qui a tenté de berner tout le monde à la Libération en décrochant une médaille de résistant. Résistant, tu parles. Il était en cheville avec l'Opus Dei franquiste. Et quand ça s'est su, il a fallu lui retirer sa médaille. Il vient à la barre et il dit qu'il n'y est pour rien. Alors le président lui demande de revenir le lendemain et il ne revient pas. Et ça n'ira pas plus loin. On ne va pas embêter Monsieur de Léon. Car ce procès est fait pour faire payer les lampistes. Rien de plus. Il l'a dit, Simonet. En haut, c'est intouchable. Dans ce procès, il y a aussi un moment où le président s'attaque aux renseignements généraux. Car l'inspecteur Simonet affirme que dans cette affaire, ils étaient couverts par un inspecteur des RG. Simonet dit même que les RG étaient présents rue des Dardanelles le matin du crime et qu'en gros, ce sont eux qui ont récupéré le tueur. C'est une scène qui a été parfaitement décrite par la gardienne du 2 rue des Dardanelles. Elle a parlé d'un jeune homme maigre, le tueur, s'engouffrant dans une voiture dans laquelle se trouvaient deux hommes. Mais c'est dommage, on n'a pas retrouvé la concierge. Impossible de la faire venir à la barre. Le président s'étonne. À chaque fois que j'aborde la question des relations entre les renseignements généraux et Pierre de Varga, je constate que c'est le silence. À la fin, l'avocat général réclame 20 ans pour De Varga et Simonet, 15 ans pour Fraîche et 6 ans pour Tessèdre. Paul Lombard, l'avocat de Pierre de Varga, plaide l'acquittement.
1: Dans quelques heures, les 9 jurés de la cour d'assises de Paris, 5 femmes et 4 hommes, vont rendre leur verdict. Bien malin qui pourrait avancer un pronostic en se basant sur leur mine, il est vrai, là, c'est plutôt désabusé après 2 mois de débats fracassants mais tout à fait stériles. S'il est en effet une certitude que nous pouvons avoir ce soir tous, c'est de dire que l'affaire...

0: Maintenant, on attend le verdict. Le verdict tombe le 23 novembre 1981 à 23h. Les quatre accusés sont jugés coupables. Fraîche le tireur, Simonet l'organisateur et Devarga l'instigateur prennent chacun 10 ans, soit deux fois moins que ce qu'avait demandé l'avocat général. Et Técèdre le recruteur prend 5 ans. À l'annonce du verdict, Pierre Devarga crie à la cour d'assises.
1: « Lavez-moi de cette infamie !»
0: Et son jeune avocat, le futur ténor Francis Piner, tombe en larmes. L'un des accusés se penche vers lui et lui glisse perfide.
2: « Ne pleurez pas, maître. Votre client sait bien qu'il est coupable. »
0: Au moment du verdict, les quatre hommes ont déjà passé 5 ans en détention provisoire. Et donc ils savent qu'ils ne vont pas tarder à sortir. Un seul des acteurs de cette affaire a échappé au procès. Patrick de Ribemont, l'un des associés de De Broglie dans l'affaire de la rôtisserie. Il estime pourtant que son honneur a été sali et il saisit la Cour européenne des droits de l'homme. Et 15 ans plus tard, il obtient 2 millions de francs de dommages et intérêts pour violation du principe de la présomption d'innocence. Pierre Devarga fait la même démarche, mais elle est rejetée. Il sort de prison en 1984. L'inspecteur Simonet sort à son tour de prison. Et depuis, il se bat pour obtenir la levée du secret défense dans cette affaire. Ce qui est bien la moindre des choses. Réponse du ministère de l'Intérieur. Il faudra attendre 2025. Et donc en 2025, peut-être qu'on saura. Et pour débriefer cette histoire absolument incroyable, je suis avec Christian Chatillon, qui est l'auteur de ce livre dont je me suis servi pour vous raconter l'histoire, Contre-enquête sur l'affaire De Broglie, aux éditions L'Artilleur. Christian Chatillon, vous attendez 2025, vous aussi, je suppose.
3: En fait, c'est 2030.
0: Ah, ça a été reporté.
3: Et pas 2025. Et d'après une information que j'ai toute récente, il semblerait que ce soit même 2051.
0: À quel titre ?
3: Toujours secret défense. Alors,
0: c'est-à-dire que c'est le ministère de l'Intérieur actuel, le gouvernement actuel, qui refuse la levée du secret défense.
3: Ou celui qui était en place avant. Peut-être du temps où Manuel Valls était ministre de l'Intérieur, ça je ne sais pas.
0: Une sorte de solidarité du monde politique.
3: Disons que j'ai entendu sur une émission où l'un des inculpés, en tout cas, disait qu'il avait fait une demande et que ce serait 2051. Mais moi je ne suis pas au courant, c'est sa version à lui.
0: Parce que l'inspecteur Simonet est toujours de ce monde.
3: Bien évidemment.
0: Vous l'avez vu,
3: vous le connaissez bien. Je le connais, oui, bien sûr. Je me suis intéressé à cette histoire dès 1998. Donc, vous voyez, oui, je l'ai rencontré, nous nous sommes rencontrés plusieurs fois. Il m'avait fait part d'une historienne qui aurait trouvé un dossier aux archives qui était l'affaire De Broglie, mais qui n'aurait pas dû se trouver là. Cette historienne l'aurait...
0: Lui, il n'a pas toute l'histoire, Simonet. Simonet, c'est pour ça qu'il veut accéder aux archives interdites. C'est parce qu'il lui manque le début de l'histoire.
3: Oui, alors...
0: Lui, il connaît le contexte.
3: Oui, mais je veux dire que l'inspecteur Simonet... C'est tout comme moi que aux archives, le ménage est fait, donc il n'y aura rien.
0: C'est ce que j'allais vous dire, il n'y aura rien.
3: Il n'y aura rien.
0: Poniatowski a nettoyé.
3: Ou d'autres.
0: Qui l'ont suivi.
3: Qui l'ont suivi, ou qui l'ont précédé.
0: Giscard était à la manœuvre, à votre avis ?
3: Alors, Joker, vous voulez que je sorte de ce studio
0: avec des pinces
3: Non, sans pinces, directement.
0: Avec un procès en diffamation.
3: Là, on ne revient plus. Il faut quand même savoir que dans l'affaire De Broglie, on parle, comme d'ailleurs dans l'affaire Boulin, dans d'autres affaires, j'écoutais l'autre jour avec plaisir Raphaël Baquet sur De Gros Souvres, qui est de son point de vue à elle, un véritable suicide. Mais en tout cas, dans ces affaires-là, il y a une vedette, une star, celle que connaît le grand public. Mais dans l'affaire De Broglie, et vous l'avez dit, il y a Bertrand de Murat qui est un banquier suisse, il y a le banquier de la famille Giscard, l'ex-banque La Harpe, qui était devenue la banque Leclerc, et d'autres, Charles Bignon, qui était vice-président de l'Assemblée nationale, accident de voiture, un autre qui se suicide avec du fil de fer barbelé dans sa baignoire, probablement un sadomaso.

0: etc., etc. Donc ça fait une douzaine. Donc moi, je tiens encore à garder quelques temps ma vie.
1: Alors je suppose que vous vous êtes fait, Christian Chatillon, votre propre opinion. Selon vous, quelle est la plus grande probabilité, sans accuser nommément personne, pour protéger vos arrières? Qui a tué De Breuil et pourquoi?
0: Un président de cour d'assises vous dirait que quand il y a un mensonge d'État, affaire d'État, ne parlons même pas de crime d'État, la justice est traitée par l'exécutif en fille soumise. Vous n'avez pas de moi. Donc, tout a été fait, et vous l'avez très bien raconté, jusqu'au 2 avril 1980, où le canard enchaîné sort sa bombe.
1: À savoir les rapports de l'inspecteur Roux.
0: Astucieusement alimenté à l'époque par un avocat que vous avez cité et qui était aussi l'avocat du canard enchaîné, Roland Dumas, citons-le, qui, par ailleurs, en 79, commence la fameuse affaire des diamants de Bokassa, où il y aurait aussi là beaucoup à dire.
1: Alors, la clé, semble-t-il, c'est ce qu'on découvre, le grand public découvre à l'occasion du procès, c'est cette société, la Sodetex, dont De Breuil était le président, qui présentait donc un trou de 400 millions de francs. Est-ce que c'est cette somme d'argent qui semble être la clé de cette histoire? Et dans ce cas-là, où est-elle passée, cette somme d'argent?
0: Alors, c'est la clé majeure. En 1967, il avait eu une première réunion, puisque les franquistes, dont plusieurs membres du gouvernement étaient de l'Opus Dei, ou en tout cas
1: proches,
0: ou numéraires, ou proches, ou sympathisants, on avait considéré que ça pourrait être aussi une façon de faire l'après-franquisme, et sur le modèle des républicains indépendants. Donc des contacts avaient eu lieu. Jean De Breuil avait été président de la Sodetex, qui en fait était une filiale de la Matesa. La Matesa qui en 69, il y a eu un énorme scandale, c'était des métiers à tisser fictifs, et en fait c'était de l'évasion de capitaux.
1: De franquistes. Qui allaient planquer leur pognon au Luxembourg.
0: Où étaient plongés des ministres, qui ont été d'ailleurs mis à la porte.
1: Est-ce que la politique française a pu se payer un peu, au passage, sur ces 400 millions de francs?
0: Oh, jamais les politiques ne se servent sur une somme, voyons.
1: Ouais.
0: Enfin, tout de même.
1: Jamais.
0: Oh, jamais, jamais, ça se saurait.
1: L'hypothèse, une des hypothèses, est que cet argent ait financé la campagne de 74 de Valéry Giscard d'Estaing.
0: Bon, il y a des bruits qui courent, des rumeurs qui ne sont pas forcément infondées.
1: C'est cette hypothèse-là, fantasmée en l'état actuel des choses, qui paraît la plus probable.
0: Oui, alors il y a aussi un autre fait qu'on est obligé quand même de signaler, c'est que Jean De Breuil s'était totalement éloigné des Giscardiens, et Jean De Breuil, le 5 décembre, était à la porte de Versailles au moment où Jacques Chirac annonçait la création du RPR.
1: C'est-à-dire que Jean De Breuil avait quitté Giscard pour l'ennemi?
0: Absolument. Et je signale aussi, vous avez dit qu'il était cousin du prince Poniatowski, cousin
1: de Giscard,
0: par alliance. Par alliance, puisque De Breuil appartenait à la famille des Effrussi, donc étaient des grands banquiers juifs, et donc c'est aussi le 5 décembre, parce que quand on dit les renseignements généraux ne savaient rien de De Breuil, mais bien évidemment que les renseignements généraux de l'époque, vous pouvez demander à n'importe quel ancien des services, vous diront, mais nous c'est notre job. La deuxième section des RG, c'était la section politique. Vous voyez Jean De Breuil au RPR, et le 6 dans l'heure, à la suite d'une discussion extrêmement houleuse, extrêmement agitée, il fait voter une motion pour prendre fait et cause pour Jacques Chirac. Eh bien, évidemment, à partir de là, il y a aussi un événement qu'on ne peut pas passer sous silence, c'est la soirée du 8 décembre, où il y avait sur un agenda dîner Beauvau, donc chez le prince Poniatowski, qui était ministre de l'Intérieur,
1: oui.
0: Sauf que sur un autre agenda, il y avait dîner Bénil. Or, Bénil, c'est l'abréviation d'une rue où habite encore aujourd'hui Monsieur Giscard d'Estaing.
1: Rue de Bénouville.
0: Absolument. Et et la discussion, c'est sur des procès-verbaux, secret défense ou pas, c'est une discussion qui a été qualifiée d'orageuse, de coup de poing sur la table. Et donc là, le 8 décembre, la BRI, qui était encore en charge d'une surveillance, soi-disant c'était pour des truands, des gens dangereux, le 8 décembre, il y a une affaire qui se produit à Marly-le-Roi dans une auberge, et le 9 au matin, on décroche, du 9 décembre jusqu'au 24 décembre, Jean de Breuil est livré à lui-même. Le 12, il rencontre des amis en disant « je vais pouvoir enfin toucher l'argent qu'on me doit ». Alors quel est ce con-là, hein, qu'on me doit ? Et le 24 décembre, eh bien, il sait ce qu'il en est. Voilà.
1: Il meurt sur ce trottoir. Voilà. Il y a une dernière chose que je n'arrive pas à comprendre. C'est pourquoi Manuel Valls, aujourd'hui Christophe Castaner, aurait intérêt, ou disons François Hollande et Emmanuel Macron, auraient intérêt à protéger ce secret. Est-ce qu'on attend la mort de Giscard d'Estaing pour ouvrir le dossier ?
0: Rien n'est impossible, mais vous savez, Jean Edernalier me disait que deux crocodiles dans le même marigot ne se bouffaient jamais entre eux. Peut-être que dans le monde politique, il y a une façon de penser, une façon, et que peut-être je vais avoir droit à des remarques.
1: Vous voulez dire qu'on protège toujours son prédécesseur, quoi qu'il ait fait ?
0: Écoutez, il y a une affaire qui est encore récente, je crois, monsieur Jérôme Cahuzac, qui avait été défendu par Éric Woerth, et je crois que l'un était président de la commission des finances, que l'autre était ministre, et on a vu le résultat que ça a donné. Il y en a un qui a casqué, et l'autre qui s'en est sorti, mais enfin, je peux vous rassurer, monsieur Cahuzac est en voie de prendre des fonctions de médecin à Bonifacio.
1: Mais je suis bien content d'avoir réveillé cette histoire qui vient interpeller le gouvernement actuel. Est-ce qu'il est opportun d'attendre 2051 pour lever le secret défense dans ce dossier ? Objectivement, non. Et donc, censément, nous demandons ensemble la levée du secret défense, n'est-ce
0: juste
1: pas ?
0: Juste à ma connaissance, car c'est ma connaissance, c'est 2030.
1: Bon, 2030 minimum. Ça devrait être 2019, n'est-ce pas, Christian Châtillon ?
0: Ça devrait être 1892.
1: Christian Châtillon a écrit Contre-enquête sur l'affaire de Breuil aux éditions L'Artilleur.
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1: Aujourd'hui, je vais vous raconter une histoire cultissime, tiré d'un livre qui a été un immense best-seller à la fin des années 60 et au début des années 70, La longue route de Bernard Moitessier. C'est un navigateur qui a donné à des milliers et des milliers de personnes de par le monde, mais surtout en France, l'envie de prendre la mer. C'est le récit de l'ancêtre du Vendée Globe, le premier Golden Globe Challenge qui débute durant l'été 1968. C'est le premier tour du monde à la voile, en solitaire, sans escale et sans assistance. Bernard Moitessier s'y engage à moitié convaincu. Il est sur le point de gagner la course et il décide d'abandonner, de ne pas couper la ligne d'arrivée et de poursuivre son périple, toujours sans escale, toujours sans assistance, pendant 4 mois de plus. Pour débriefer cette histoire tout à l'heure, j'ai invité une grande navigatrice qui, elle aussi, par deux fois, a fait le tour du monde sans escale et sans assistance, à la voile. Elle a été d'ailleurs la première femme à boucler un Vendée Globe en 1996. Bonjour Catherine Chabot.
3: Oui, bonjour.
1: Est-ce que Bernard Moitessier fait partie de ceux qui vous ont donné l'envie de la mer ?
3: Probablement non, mais en revanche, je l'ai connu plus tard et je me suis beaucoup reconnue dans sa relation avec la mer, dans son bonheur d'être en mer. Et voilà, il m'a accompagnée beaucoup sur mon premier Vendée Globe.
1: Vous avez lu le bouquin ?
3: Oui, je l'avais embarqué avec
1: la
3: moi.
1: Route.
3: J'avais embarqué avec moi. C'est à la fois un bouquin très philosophique, mais en même temps technique. Il décrivait même des situations que j'ai connues, même des erreurs que j'ai pu faire. Et pour tout vous dire, j'ai un albatros qui m'a accompagnée, je pense, pratiquement un mois. Et je l'avais appelé Bernard, imaginant que l'âme de Moitessier s'était réincarnée dans cet albatros.
1: C'est dire la puissance symbolique de Bernard Moitessier, dont je vais donc vous raconter l'histoire maintenant. Je l'ai écrite avec Pierre Anquetin. Réalisation Céline Lebras.
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1: « 22 août 1968, c'est le grand jour. Bernard Moitessier est sur son bateau au large de Plymouth en Angleterre. Il vient de dire au revoir à sa femme Françoise, qui l'a accompagné en larmes sur une vedette jusqu'à la ligne de départ. Et c'est parti. Il s'enregistre sur son petit magnétophone.
4: Départ de Plymouth, la vedette qui m'accompagne avec Françoise à bord. Elle n'était pas gaie, alors que moi je pétais de joie littéralement. Vous entendez, c'est le bruit de la mer.
1: À 43 ans, Bernard Moitessier se lance dans un tour du monde en solitaire, sans assistance et sans escale. Et pas sur une grosse machine comme aujourd'hui, sur un ketch de 12 mètres tout en acier, le Joshua. Ils sont 8 à s'embarquer dans cette course folle. C'est le directeur du magazine anglais, le Sunday Times, qui a eu l'idée de cette course. Départ d'Angleterre, 3 caps à avaler, le cap de Bonne-Espérance à la pointe de l'Afrique, le cap Lewin en Australie et le cap Horn au sud du Chili. Et retour en Angleterre, 70 000 km sans jamais faire escale, sans jamais se faire aider. Au minimum, 10 mois de navigation.
4: Un tour du monde sans escale, en solitaire, c'est un truc énorme. C'est un truc individuel et énorme. C'est trop énorme. Jamais mouillé, ne jamais s'arrêter. Ça n'a jamais été fait, ni par les grands voiliers, ni par personne.
1: Alors voilà la règle. Les 8 marins partent quand ils veulent pendant l'été 1968. Le premier qui rentrera à Plymouth remportera un globe en or, d'où le nom de la course, Golden Globe Challenge, et le plus rapide empochera 5000 livres sterling. Pour être honnête au début, Moitessier n'est pas très emballé par cette course. Il n'a pas l'esprit de compétition. Et d'ailleurs, il était sur le point de faire son propre tour du monde, tout seul, en vieux loup de mer, sans aucune contrainte. Et puis, il s'est laissé convaincre. Et s'il décroche ce fichu globe en or, il le vendra aux enchères pour s'acheter des voiles. Et là, au moment où il remonte la Manche vers l'Atlantique, il faut que je vous mette les pendules à l'heure. On est en 1968. Alors le GPS, oubliez. Hein. On en parle, c'est un projet, mais c'est pas fait. Donc, Moitessier tracera sa route à l'ancienne. Un sextant, un compas, un crayon, une gomme et une carte. Et une hélice qui traîne dans l'eau pour mesurer la distance parcourue. Pas de gouvernail automatique non plus, et pas de moteur. Sa bite et son couteau, je vous dis. Même une radio, il n'en a pas voulu. Et pourtant, Robert, l'organisateur de la course, a tout fait pour le convaincre d'en prendre une.
5: Prends ce poste, Bernard. Tu pourras nous dire où tu es. Disons, une fois par semaine.
1: Ah, pas question, non. Ça pèse une tonne, ton machin. Et puis, je veux pas te filer à la patte. Si c'est pour donner des nouvelles, j'ai mon lance-pierre, tu vois. Je mets un message dans un tube en alu, je balance le tube sur le pont d'un bateau, et voilà. Pas besoin de plus, hein. Ok, Bernard. Ok. En revanche, Moitessier emporte un transistor pour écouter la météo, un petit magnétophone pour raconter son aventure et une caméra Beaulieu 16 mm et 12 bobines de film. Et le voilà qui sort de la Manche et qui s'engage dans l'Atlantique. Le vent tient bon, Joshua marche très vite. Je sens passer dans tout mon être ce souffle de la haute mer que l'on n'oublie jamais après qu'on l'a goûté. Quelle paix, ici au large. Et d'entrée, le couple Moitessier-Joshua carbure à fond, entre 150 et 160 milles par jour, 285 kilomètres. C'est beaucoup. Il n'a peut-être pas l'esprit de compétition, mais il aime la vitesse, le bougre.
4: Un marin tire le maximum de son bateau, toujours. C'est presque une malhonnêteté vis-à-vis du bateau de ne pas l'aider, de ne pas le rendre heureux en faisant en sorte qu'il aille le plus vite possible.
1: Après 10 jours de mer, Bernard Moitessier frôle les Canaries, les îles du Cap-Vert, Et le 10 septembre, il met le cap sur le Brésil. Il va traverser l'Atlantique.
4: Quel est le dessein du mouette? Si vous apprivoisiez une mouette et que vous la voyez foutre le camp vers le large un jour, qu'est-ce que vous direz? Rien. La mouette apprivoisée. Elle reviendra peut-être pas. Elle a besoin de partir. Et rien ne pourra l'empêcher de partir. Rien. Parce que c'est son destin. Ça, c'est quelque chose de fantastique, la navigation de nuit. Fantastique, pour la première fois, être dans la nuit et se rendre compte qu'on n'a pas peur. Vous voyez que la nuit est amicale.
1: Quand le vent est régulier, Moitessier bouquine. Il s'installe sur le roof du Josua et à l'ombre de la grand voile, le dos calé contre un hublot, il lit. Il lit Saint-Exupéry, Gary, Steinbeck, des récits de voyage comme Zorba le Grec. Il n'a pas emporté beaucoup de livres. Quand il les aura finis, il les relira. Voilà tout. Il a coutume de dire que chaque fois qu'on relit un livre, il y a toujours quelque chose de plus. Et puis il écrit. Il tient son journal de bord qu'il a bien l'intention de publier à son retour. À part ça, dans le bateau, l'équipement est spartiate. Moitessier voyage toujours léger. Pas de chauffage, un carré tout en bois avec des coussins rouges, une couchette, une cuisinière. Pour le confort, c'est à peu près tout. En revanche, il a de quoi bricoler, de quoi recoudre des voiles et retaper le bateau. Pour manger, il déteste se creuser la tête. En général, il fait une grande platée de riz qu'il accommode avec ce qu'il a. Il a embarqué de quoi manger pour 10 mois. Du riz donc, des patates, du cornet de beef, du poisson en boîte et des légumes déshydratés. Et des centaines de boîtes de lait concentré sucré. Ça, c'est sa gourmandise. Il a aussi pris des pamplemousses et des citrons pour les vitamines, 400 litres d'eau et 15 litres de vin. Et pour le reste, il pêche.
4: Ah, là j'ai pêché une dorade. J'ai commencé par la sortir de l'eau pour être sûr de pouvoir la bouffer, hein. Et c'est une dorade coryphène, ça s'écrit D-O, D-O-R-A-D-E, alors que la dorade de Méditerranée, c'est D-A-U. C'est extrêmement puissant comme poisson, on se cisaille les mains avec ça.
1: La dorade gît sur le cockpit, avec ça, Moitessier a de quoi manger pendant 3 jours. Et quand il atteint les mers chaudes, c'est encore plus simple. Les poissons volants se jettent carrément sur le pont, comme sur un plateau, il n'y a plus qu'à ramasser. C'est son poisson préféré, ça a le goût d'une grosse sardine, en plus raffinée. Le 18 septembre, ça fait presque un mois qu'il est parti, il coupe l'équateur et pénètre dans l'hémisphère sud. Et 9 jours plus tard, il aperçoit un pic rocheux au loin, l'île brésilienne de Trinidad, à 1500 km au large de Rio. Une île volcanique, grise et rose, avec un sommet à 600 mètres d'altitude. Et au pied, un petit village de pêcheurs, une plage et une jetée. Il voudrait profiter de l'occasion pour faire passer une lettre pour Françoise. Seulement voilà, souvenez-vous, il n'a pas le droit d'accoster. Il n'a même pas le droit de mouiller, c'est-à-dire de jeter l'ancre à quelques mètres de l'île. Il cherche donc à faire venir un bateau jusqu'à lui.
4: Je me suis approché de terre, j'ai mis à la cape, j'ai sonné la corne de brume. Les gens sont venus sur la plage après quelques temps. Alors j'espérais qu'il y aurait au moins un petit bateau qui arriverait et qui me dirait comment ça va. Tenez, passez-moi votre courrier. Alors corne de brume, corne de brume, corne de brume. Ils ne pigeaient pas, ils voyaient un yacht arriver droit sur eux. Ils se sont dit, bon, ben, il va mouiller maintenant.
1: Sur la plage, les gamins de Trinidad n'ont pas compris. Alors il repart, la mort dans l'âme. Il en pleurerait. C'est sa dernière occasion, avant longtemps. Parce que maintenant, son idée, c'est de retraverser l'Atlantique dans l'autre sens, en profitant des vents d'ouest, direction le Cap de Bonne-Espérance, à la pointe de l'Afrique du Sud. Et c'est reparti pour un mois, seul, au milieu de l'océan. Les côtes d'Afrique du Sud apparaissent à l'horizon le 19 octobre 68, 2 mois, après son départ. Et cette fois, Bernard a bien l'intention de faire passer un courrier. Et pour ça, il espère croiser un voilier, un promène-couillon qui rentrera au port ce soir. Seulement voilà, le vent a forci, pas un voilier en vue. En revanche, il y a un cargo là. Il s'approche, il glisse sa lettre dans un tube en alu, il sort son lance-pierre et bim, il balance le courrier sur le pont du cargo. Et là, il voit trois marins qui, manifestement, ont entendu le tube tomber et il leur crie.
5: Message! It's a message!
1: Et il leur fait comprendre qu'il a encore du courrier à leur faire passer. Son journal de bord et aussi des photos. Le capitaine du cargo entreprend alors de se rapprocher du voilier. Mais c'est très dangereux. Moitessier le sait. À un moment, il voit le cargo qui s'approche trop et il tente une manœuvre, mais... Putain! Le cargo a touché Joshua. Les haubans qui tiennent le mât et le bout dehors sont amochés. Mais le courrier est parti et c'est l'essentiel. Pour le reste, deux coups de marteau et trois coups de clé à molette et Joshua est comme neuf. Bernard Moitessier franchit le cap de Bonne-Espérance le 20 octobre 1968, deux mois après son départ de Plymouth. Et il sort le grand jeu. Il a emporté trois bouteilles de champagne, avec le projet d'en boire une à chaque passage d'un grand cap. Donc, il sort la première. Et avec ça, il ouvre une bonne boîte de soupe de poisson. Et il trinque avec les albatros qui tournoient au-dessus du bateau. Signe qu'il entre dans les mers du Sud et dans les 40e rugissants. Et là, il a un petit coup de mou. Physiquement, il est rincé. Alors il sort un livre qu'il a embarqué au cas où. Le yoga pour tous. Et sur le pont du Joshua, avec le bouquin ouvert devant lui, il s'initie au yoga et il retrouve un peu d'énergie. L'entrée dans l'océan Indien est sportive. La mer est escarpée. Un jour, il est en train de boire un café et de fumer sa clope dans son carré. Et Joshua est pris par une lame de mer d'un côté et une rafale de vent de l'autre. Et d'un coup, le bateau se couche à l'horizontale. Et dans l'habitacle, tout bascule. Le bateau se redresse. Il ne reste plus qu'à ranger. Et puis une heure plus tard, rebelote, il est en train de déguster son péché mignon, une boîte de lait concentré sucré. Et Joshua repart au tapis. Et encore une troisième fois. Et là, Bernard se dit, il faut faire attention. Il ne faut pas aller trop loin au fond du jeu. Et ça, c'est difficile. Et puis le temps se calme. Et deux mois plus tard, Bernard Moitessier franchit son deuxième cap, le cap Lewin, à la pointe sud-ouest de l'Australie. Il passe ensuite au sud de la Tasmanie. Et là, il largue deux petits radeaux, deux bidons, une petite voile et une bouteille avec un message. Bonne année à celui qui recevra ce message. Eh oui, on est fin décembre. Et pour info, ce petit message mettra un an et demi à trouver un destinataire. En passant le cap Lewin, Bernard n'a pas ouvert sa deuxième quille de champagne. Il l'a gardée pour le réveillon de Noël. Champagne et jambon d'York fumé, s'il vous plaît. Et la visite d'un phoque. Quelques jours plus tard, c'est toute une troupe de dauphins qui lui rend visite. Il les compte, enfin il essaye. 5, 10, 15, 20, et finalement ils sont plus de 100 dauphins qui se mettent à escorter le bateau. Il y en a tellement que l'eau autour du Joshua est blanche de mousse. Mais plus ça va, plus les dauphins s'agitent, plus les dauphins s'énervent.
6: Ils passaient alors par bande de 20, de front, ils passaient à toute vitesse de l'arrière à l'avant du bateau, à toute vitesse, et quand ils atteignaient l'avant, ils viraient à angle droit et filaient sur la droite, à toute vitesse. Mais je me suis aperçu à ce moment-là que le vent avait tourné, sans que je m'en aperçoive, tout doucement, et que je me dirigeais tout droit vers les cailloux, qui étaient à 7 ou 8 milles. Autrement dit, si j'étais retourné dans ma cabine, une heure plus tard, j'étais échoué, je perdais mon bateau.
1: Les cailloux, c'était l'île Stewart. Et au fond de lui, Bernard reste convaincu qu'en faisant leur cirque, les dauphins ont voulu l'alerter du danger. Et d'ailleurs, dès qu'ils changent de cap, les dauphins se calment. Il y en a même un qui enchaîne trois sauts périlleux magnifiques.
6: Et on aurait dit que celui qui a fait le saut périlleux était le chef de la bande et que c'était comme un cri de joie qu'il lançait.
1: Dans son carnet de bord, qui deviendra un livre, Bernard Moitessier écrit « 4 mois que je suis parti ». Cela pourrait être une semaine ou un an. Il me semble que ce serait la même chose. Le temps a changé de dimension. Une idée est en train de faire son chemin dans la tête de Bernard. Une idée complètement folle.
6: J'ai senti le changement
4: vers le quatrième mois, je savais que je n'avais pas envie de revenir. Vous voyez, que ça ne valait pas le coup. Je le sentais. Je ne l'avais pas encore dit. Je n'osais pas le dire, je n'osais pas me le dire à moi-même. Je sentais que je n'avais pas envie de rentrer, que rien ne m'attirait, que les règles du jeu avaient changé.
1: Mais pour l'instant, Moitessier range ses doutes dans la soute et il poursuit sa route à bonne allure. Le 17 janvier, il est au milieu du Pacifique. Un énorme coup de vent lui tombe dessus. Dans le carré du Joshua, le bruit est assourdissant. Des vagues de 10 mètres de haut, des déferlantes scélérates. Deux fois, le Joshua se couche sur l'océan. Et deux fois, il se redresse. Pour passer son dernier cap, le cap Horn, Bernard Moitessier doit descendre plus au sud, dans ce qu'on appelle les 50e rugissants. Et là, l'ennemi, ce sont les glaçons, ces mini-icebergs qui se sont détachés de la banquise de l'Antarctique. Mais une fois de plus, ça passe. Et le 5 février 1969, Joshua franchit le Cap Horn. L'occasion de faire péter la dernière quille de champagne. À ce moment-là, il ne lui reste plus qu'à remonter jusqu'à Plymouth, à 10 000 milles au nord. Et là, dans sa tête, il se dit, partir de Plymouth pour rentrer à Plymouth, c'est comme partir de nulle part pour aller nulle part. Comprenez qu'une idée commence à mûrir. Une idée complètement cinglée, mais une idée d'homme libre. Ne pas terminer la course, ne pas rentrer à Plymouth.
7: Vous entendez, c'est le bruit de la mer. Ça fait des mois et des mois de l'écoute, et ça me suffit. On a l'impression que c'est toujours le même bruit. Mais je vous assure, elle me dit des tas de choses que je commence seulement à comprendre un peu maintenant. Et vous voyez, eh ben, c'est pour ça que je continue. Et il faut aller plus loin. Ça ne suffit pas, il faut aller plus loin.
1: Il remonte quand même un peu au nord pour s'extraire des mers glacées. Et à la fin du mois de février 69, il est au milieu de l'Atlantique Sud et il donne un grand coup de barre à tribord. Il ne rentrera pas à Plymouth. Il ne terminera pas ce Golden Globe Challenge. Il abandonne la course et il repart vers l'Afrique du Sud. Pour aller où? Pour l'instant, il ne sait pas. Peut-être les Galapagos, peut-être Tahiti, peut-être un nouveau tour du monde. Allez savoir.
4: La décision formelle est venue après le Cap Horn. Mais l'envie, si vous voulez, est venue petit à petit. Hein, c'est pas un coup de tête, c'est pas brusquement que j'ai dit « Bon, allez, merde, je ne rentre pas en Europe ». C'est venu petit à petit. Mais je ne pouvais pas, avant le Cap Horn, dire « je continue ».
1: Sa décision est prise, mais personne ne le sait. Ni les organisateurs de la course, ni sa femme. Alors en arrivant dans la baie de Cape Town, en Afrique du Sud, Bernard se met à chercher un bateau pour faire passer un message. Il aperçoit une vedette bleue.
8: « Prenez ce bidon et faites-le porter au consulat de France, s'il vous plaît. C'est très précieux, hein ?» Dedans, il y a tout mon journal de bord, il y a des films et des messages pour ma famille et mes amis. Je compte sur vous, hein? Ok, I do it.
1: Et le bidon est livré au consul de France à Cape Town, avec une première lettre pour le consul.
9: Qu'y avait-il dans cette lettre?
10: Que la mer est grosse, je navigue en solitaire et fais le tour du monde sans escale. Cela va faire bientôt 7 mois que je suis en mer. Je continue vers le Pacifique, sans escale, sauf imprévu.
9: Mais explique-t-il pour quelle raison il a décidé de ne pas rentrer directement?
10: Aucune explication de ce genre.
9: Vous a-t-il chargé de donner de ses nouvelles à sa femme?
10: Non, même pas, non.
9: Mais est-ce que quelqu'un l'a vu?
10: Ce sont des membres du yacht club ici qui l'ont rencontré en mer. Tout ce que je puis vous préciser. Et qui n'a pas voulu être accosté.
1: Dans le bidon, il y a aussi un message pour l'organisateur de la course. Je continue sans escale dans les mers du Pacifique parce que je suis heureux en mer et que je veux sauver mon âme. Ce que Bernard ne sait pas au moment où il envoie ce message, c'est que sur les 8 concurrents qui se sont lancés pour ce premier Golden Globe Challenge, il n'en reste que 4 en course. Et il est en tête. Il abandonne la course pour sauver son âme alors qu'il est sur le point de la gagner. Quel bonhomme! Quel bonhomme unique! Dans le bidon qu'il a fait passer aux terriens, Bernard avait aussi glissé un message pour son éditeur, Jacques Artaud.
11: C'est très très très difficile de vous expliquer ce que je voudrais arriver à vous faire sentir. Dans les bons moments, tout est racheté, toutes les dettes sont payées et ça devient formidable. Alors vous voyez que je rentre maintenant, mais mon Dieu, mais ce serait la dernière des folies.
1: Et l'éditeur a compris le message. Je crois que la mère est sa vérité. Pour lui, l'abandon aurait peut-être été rentré en Europe. Je pense pas qu'il s'intéresse au record pour le record. C'est quelque chose de bien supérieur qui l'intéresse. En revanche, sa femme ne comprend pas.
12: Je ne reconnais en rien Bernard là-dedans. Rien ne correspond plus à ce qu'il avait entrepris.
13: Est-ce qu'on ne peut pas aussi trouver une autre explication? La volonté de votre mari peut-être de rester seul un petit peu plus longtemps?
12: Je comprendrais d'un certain côté, mais il a fait déjà une cure de 7 mois de solitude. Et Bernard aime foncièrement les autres, ses copains, ses amis. Il suffit à lui-même. Enfin, il est content d'être seul. Ça ne correspond pas à lui-même.
1: Sur son bateau, Bernard Moitessier écrit: la terre s'éloigne. Et maintenant, c'est une histoire entre Joshua et moi, entre moi et le ciel. Une belle histoire à nous seuls, une grande histoire d'amour qui ne regarde plus les autres. La terre est loin, loin, loin, plus loin que le bout du monde. Je vis de tout mon être, ce qui s'appelle vivre, et peut-être faut-il aller plus loin encore en regardant la mer. Et l'aventure se poursuit ainsi. 4 mois de plus, il repasse le cap de Bonne-Espérance, il repasse le cap Lewin, il affronte l'automne, l'hiver, il essuie 8 gros coups de vent, il chavire encore 2 fois dans l'océan Indien et 2 fois encore dans le Pacifique, et il prend la direction de Tahiti. Le 20 juin 1969, un oiseau de mer, une goélette blanche, vient lui rendre visite. C'est le signe que l'île qu'il cherche n'est pas loin. 10 mois qu'il est parti d'Angleterre. Et le voilà qui entre dans le port de Papeete.
14: Bernard Moitessier a donc atteint son but, les îles du Pacifique. L'exploit est absolument extraordinaire. En 10 mois de navigation, sans escale, en solitaire, Moitessier a doublé 2 fois le cap de Bonne-Espérance, 2 fois le cap Lewin, 1 fois le cap Horn. Il y a quelques années seulement, on n'aurait jamais cru qu'un tel périple soit réalisable dans de telles conditions.
1: Dans son journal, Bernard écrit « Je suis allé presque trop loin, à force de vouloir aller plus loin et encore plus loin. Je suis content de revoir mes copains. » Il a parcouru 37 455 milles, 69 367 kilomètres. Et à Tahiti, il se lance dans l'écriture de son histoire, son livre « La Grande Route », dont il offre les droits d'auteur au pape Paul VI.
11: Bon, dites un dernier truc. Si vous deviez faire une émission en télé ou radio, s'il y a de la musique, que ce soit la Paloma, comme les matelots l'ont joué sur les Caravelles, je vais vous en jouer un passage à l'harmonica.

0: Bon, allez, je vous dis au revoir, hein, les gars. Allez, ciao.
1: Bernard Moitessier est resté en Polynésie 11 années de plus. Il a refait sa vie là-bas, avec une autre femme. En 1980, toujours sur Joshua, il est allé s'installer en Californie et puis au Costa Rica et il est revenu à Tahiti. Atteint d'un cancer, il est mort en région parisienne en 1994, à l'âge de 69 ans. Voilà donc pour ce récit et promesse tenue, puisqu'il fallait forcément passer Paloma à l'harmonica. J'ai trouvé Paloma à l'harmonica et j'ai fait comme il nous avait demandé. Catherine Chabot, je suis très contente qu'on débriefe cette histoire avec vous, d'abord parce que vous avez l'air de la connaître très bien, que c'est une histoire qui vous a inspiré. Est-ce que vous connaissez la fin d'ailleurs de cette course, que donc Moitessier n'a pas gagné, mais qu'il aurait pu gagner? Il n'y a qu'un seul concurrent qui arrive au bout.
2: Oui, Robin Knox Johnston. Il y a même un concurrent qui s'est suicidé. Hein. Ça a été
1: en
2: une
1: mer.
2: Course. Oui, il faut savoir. Enfin, moi, je relisais encore un peu toute cette aventure, cette épopée incroyable de ce premier tour. Il y a certains individus qui n'avaient quasiment jamais navigué. Il y a, voilà, ou des bateaux qui n'étaient pas prêts, etc. Donc, on partait. Je pense qu'il y en a peut-être qui partait pour la gloriole, ou qui, voilà, il y avait une espèce de d'élan collectif pour essayer d'être le premier. Il faut savoir que juste avant, Francis Chichester avait bouclé un tour du monde en faisant une escale, et donc l'aventure ultime, c'était de ne plus faire escale.
1: Ouais.
2: Et Moitessier, ça lui trottait dans la tête, puisque il revenait à cette époque-là d'un voyage avec en compagnie de Françoise, sa femme, depuis Tahiti jusqu'à Alicante. Il avait déjà passé 4 mois en mer. Il avait passé le Cap Horn, il avait écrit un ouvrage qu'il avait un peu bâclé parce qu'il fallait absolument le sortir avant le salon nautique, et il était très frustré de, voilà, on en reparlera peut-être.
1: Non, mais ça m'intéresse pas.
2: Voilà,
1: ça,
2: il était frustré d'avoir bâclé cet ouvrage, et il fallait en fait
1: il fallait
2: se racheter. Voilà.
1: Ouais, parce que
2: il
1: le mot vient dans les phrases de son livre, il le dit à plusieurs reprises, je veux me racheter, et c'est donc ça, il veut se racheter d'avoir bâclé son livre précédent.
2: C'est un peu ça. Alors d'abord, moi je voulais vous dire, je suis très honorée que vous m'ayez invité, parce que vous auriez pu inviter Jean-Michel Barrault, écrivain, journaliste, qui a poussé Moitessier à prendre la plume. Et d'ailleurs, Moitessier raconte dans Tamata et l'Alliance que tout le bonheur qu'il a eu à accoucher finalement ses émotions sur le papier. Et donc, il y avait un rapport à l'écriture qui était vraiment important. Vous auriez pu aussi inviter Benoît Emmermann, qui nous écoute peut-être, qui aujourd'hui rédige un formidable ouvrage sur les 100 marins qui ont un peu marqué. Enfin bref, voilà, je suis vraiment honorée parce qu'il y a plein de gens qui auraient pu écrire cette histoire.
1: Mais je raconte pas n'importe quoi quand je dis que la lecture de ce livre, La Longue Route, a précipité des centaines et des centaines de personnes sur la mer. Ça a donné,
2: oui,
1: la vocation à toute une génération.
2: Absolument, parce que, et du reste, dans La Longue Route, Moitessier donne des indications, voilà, techniques, hein, pour tous ceux qui voudraient s'élancer. Il incite, en fait, tout un chacun, c'est là toute la philosophie du livre, de choisir sa propre route. Tout ce que lui a enseigné sa relation avec la mer, Moitessier était terriblement heureux en mer. Il le dit d'ailleurs quand il décide d'abandonner. J'abandonne parce que je suis heureux en mer, et probablement aussi peut-être pour me racheter. Il a un peu regretté le peut-être.
1: Et
2: passage,
1: peut-être,
2: hein,
1: pour pas retrouver Françoise, avec lequel donc j'apprends qu'il vient de passer 4 mois en bateau, parce que ça peut être ça aussi. C'est peut-être ça qu'il veut pas.
2: Non, moi j'y crois pas du tout à cette histoire. Mais peu importe, je pense qu'il avait une telle relation, il avait une telle complicité. Il était le prolongement de Joshua, sur lequel il naviguait depuis tellement longtemps. Et puis au bout d'un moment, au bout de 10 mois, enfin on pourra en parler. Moi j'ai vécu 4 mois et demi toute seule en mer. C'est vrai que on est dans une autre dimension, on a une autre relation au temps, à la planète, à l'espace, on devient probablement un peu mystique aussi.
1: Repartons de Plymouth, où il débute sa course, sur Joshua, qui est donc un catch de 12 mètres. Dites-nous quelle différence ça fait, par exemple, avec le bateau que vous avez utilisé, vous, en 96 ou en 2000, pour vos deux Vendée Globe. Il faisait quelle taille?
2: Pas du tout comparable. Bon, les bateaux du Vendée Globe, ils font 18 mètres de long. Ils sont beaucoup plus puissants. Ils ont, par exemple, une quille très très très longue. Ils ont des ballasts, etc. C'est véritablement des bateaux de course. Joshua est un bateau que moi, Tessier, a fait construire avec les droits d'auteur de son premier ouvrage, Vagabond des mers du Sud. Et c'est un bateau qui est en acier, qui est relativement lourd. Il a fait ça avec ses moyens. Il a mis des poteaux télégraphiques
1: pour lester la quille.
2: En guise de mât.
1: D'accord.
2: Voilà. C'est un bateau très rustique, mais Moitessier, il faut comprendre que Moitessier, il a grandi, il est né à Saïgon, au Vietnam, etc. Et qu'il a une autre approche de la mer et des bateaux que celle qu'on peut avoir quand on est occidental. D'ailleurs, il y a une chose qui est assez amusante. Regardez les photos de Moitessier sur le pont de son bateau. Il est toujours assis en taille, les fesses sur les pieds, sur les talons, un peu comme les Asiatiques. Son bateau est rustique et il est pas très rapide. En revanche, il a de commun, on va dire, avec les navigateurs, les coureurs au large aujourd'hui, qu'il a voulu vraiment alléger son bateau. Sur son précédent voyage entre Tahiti et Alicante, il avait embarqué pas mal des longues chaînes. Il avait d'ailleurs, dans une grosse tempête, fait jeter tout ça à la mer des traînards et puis s'était rendu compte, il avait lu Vito Dumas, qui est un autre grand navigateur qui a accompli un tour du monde avec escale avant lui, il avait compris qu'il fallait finalement de la puissance pour être que le bateau soit manœuvrable dans la tempête. Et donc il s'est allégé de tout ça. Mais c'est un bateau tellement pas comparable. Pas d'électronique, ça n'existait pas.
1: GPS, c'est une différence majeure.
2: Mais je vais vous dire une chose, moi j'ai commencé au sextant aussi. Le GPS, c'est pas si récent. C'est relativement récent, au contraire.
1: Au GPS, au compas, à la gomme, au crayon.
2: Oui, mais c'était la navigation. On partait, on naviguait à l'estive, on naviguait au sextant. On laissait traîner un bout avec des nœuds. C'est d'ailleurs pour ça que le mot nœud est devenu la référence pour la vitesse d'un bateau, parce qu'on avait une corde à nœuds. Au passage, je fais une petite parenthèse, on en reparlera peut-être. Vous savez que ce Golden Globe va être réorganisé. Enfin, il y a une nouvelle édition qui va partir le 1er juillet prochain des Sables d'Olonne. Et c'est pareil, les concurrents vont partir sans sextant, équipé comme il l'était en 68, etc., à l'ancienne.
1: Et il n'a pas l'esprit de compétition. C'est étonnant pour quelqu'un qui s'engage dans une course contre celle-là, dans laquelle il est question de gagner. Et d'ailleurs, on voit que durant la course, il n'a de cesse que d'aller le plus vite possible. Ça peut paraître assez paradoxal que de vouloir mener son bateau à fond et en même temps de ne pas avoir l'esprit de compétition.
2: Oui et non. Alors d'abord, il faut comprendre que cette course n'avait pas un départ. Tout le monde n'est pas parti à la même heure, le même jour, etc. Le Sunday Times, qui avait donc senti, on va dire, le bon filon, qui avait organisé, qui avait décidé, voyant qu'il y avait pas mal de marins qui étaient prêts à partir, avait ouvert la ligne de départ du 1er juin au 31 octobre.
1: Et on partait quand on voulait.
2: On partait quand on voulait, et voilà. En revanche, Moitessier, il a, pour lui, Joshua, c'est son complice. Il recherche l'harmonie avec son bateau. Il veut que son bateau marche bien. Le marin, et forcément, même quand on navigue en croisière, on a envie que son bateau avance bien. Et puis, il avait envie, c'est peut-être l'ambiguïté du personnage, il avait envie d'être le premier. Je pense qu'il y avait une somme de raisons. Il avait surtout envie de retourner, de retrouver le bonheur du large. Mais forcément, il avait au départ, sans doute, un peu envie d'être le premier. C'était un peu le dragon qu'il décrit, qui était un peu, la gloriole, c'était, quelque part, il n'était pas contre. Mais en même temps, racheter son âme, c'était fuir, justement, les honneurs.
1: C'est un homme plein de contradictions, ce qui n'est pas le premier à faire. Il part sans radio. Alors, cette histoire de catapulte est absolument géniale. C'est-à-dire qu'il balance avec un lance-pierre les messages.
2: Il en avait un quand il était gamin. C'était vraiment,
1: Sur le pont des bateaux qu'il croise.
2: Il pratiquait déjà le lance-pierre, déjà précédemment.
1: C'est normal, pour descendre au Cap de Bonne-Espérance, qui est donc à la pointe de l'Afrique du Sud, d'aller faire un détour par le Brésil?
2: Oui, mais on fait toujours ça aujourd'hui, parce qu'en fait, vous avez l'anticyclone de Sainte-Hélène dans l'Atlantique Sud, et les vents tourne dans le sens inverse des aiguilles d'une montre, hein, dans l'hémisphère sud. Et donc, on va plutôt chercher les vents portants. Et voilà, donc paradoxalement, effectivement, le chemin le plus court, enfin le plus rapide, pas le plus court, c'est de contourner l'anticyclone. Alors, de temps en temps, on trouve des conditions météo qui vous permettent de couper le fromage. C'est ce qu'a remarquablement fait Isabelle Autissier une année, ou encore François Gabart, qui vient de battre un record. Vous imaginez, c'est amusant, hein, François Gabart, 42 jours et des brouettes. Oui. Et moi, Tessier.
3: Il aurait mis 6 mois.
2: Oui, il aurait mis 6 mois.
3: S'il était allé couper la ligne. Alors vient donc ce moment où il est sur le chemin du retour. Il vient de passer le Cap Horn. Il remonte l'Atlantique. Il est à quelques jours, une quinzaine de jours, peut-être un peu plus, trois semaines, peut-être un mois de Plymouth. Mais bon, voilà, c'est une partie de billard. Il arrive au bout. Il ne le sait pas, mais il est en tête. Il va gagner la course. Et là, il vire à tribord et il se barre. Et il repart repasser le Cap de Bonne-Espérance. Comment est-ce que vous comprenez sa décision, vous ? Il y a une piste qui est une forme de dépression, une envie de plus voir les gens, de plus voir la terre, de plus voir les humains. Est-ce que c'est ça ?
2: Moi, je l'interprète pas comme ça. D'abord, une petite précision. On dit qu'il aurait gagné la course. Il y a des gens qui imaginent qu'il est allé jusqu'à la ligne, à quelques milles de la ligne d'arrivée. Non. Il était encore dans l'Atlantique Sud. Ouais. Il avait passé le Cap Horn depuis plusieurs jours. Et ce sont beaucoup les Français qui disent qu'il aurait gagné la course. Et les Anglo-Saxons, disent que Robin était pas loin de la gagner aussi.
3: Peu importe, il le savait pas.
2: Et voilà, il faut comprendre que quand ça fait des mois que vous êtes en mer, vous n'êtes plus dans le monde des terriens, quoi. Vous êtes, il est dans une espèce, il vit l'harmonie avec la mer, et il a ce désir qui, à mon avis, naît en lui, le désir de l'écriture. En fait, il a envie, je pense que progressivement, il a un message à faire passer aux êtres humains. Ce message, il va le faire passer dans la longue route. Il va vouloir écrire, il va mettre 2 ans pour écrire la longue route. Et il y a une espèce de... il a envie de se racheter, et de comme on l'expliquait tout à l'heure.
3: De ce livre bâclé.
2: Et finalement, la gloriole, ça l'intéresse pas. Plus fort que de boucler ce tour, plus fort que de remporter le Golden Globe, éventuellement d'être le plus rapide, il y a de renoncer à la célébrité. Alors, ça va au contraire le rendre célèbre, la longue route, oui. Et ça va effectivement
3: mais ça fait partie de ses contradictions.
2: En mer tout un tas de gens, mais il a envie de témoigner, et d'ailleurs, moi je relisais la fin de la longue route, il a de vrais messages je vous le dis, en 68, c'est pas par hasard s'il décide que ses droits d'auteur, il les donne
3: au pape Paul VI.
2: Et aux Amis de la Terre, qui est une association qui vient de se créer. Voilà, il dit, mais il faut sauver la planète,
3: Il a cette expression d'ailleurs, sauver mon âme.
2: Et sauver mon âme.
3: Donc il est dans une démarche mystique d'une certaine manière.
2: Oui, moi je ne crois pas du tout qu'il ait voulu quitter les hommes. Alors peut-être que il n'était pas forcément très heureux au milieu de la foule, mais après, comment regarder. Voilà, quand on est en harmonie sur son bateau, il y a une chose essentielle aussi à dire, c'est que sur un bateau, c'est un monde fini. Il a quand même réussi à vivre 10 mois. Avec une grande sobriété sur son bateau. D'ailleurs, on voit, il est pas gros. Hein. Il a vécu de ce que, des poissons qu'il pêchait. Alors, bien évidemment, de toutes les conserves qu'il avait à bord, de l'eau de pluie qu'il a récoltée. Ça, c'est une chose importante. Hein. Ce qu'on veut faire de nos petits camarades du Golden Globe qui va partir le 1er juillet, ils récoltent l'eau de pluie parce que vous tenez pas 10 mois comme ça.
3: Oui, mais il n'avait que 400 litres d'eau. C'est
2: voilà.
3: Sûr que...
2: Donc, il faut voilà. Hmm. Et donc, cette sobriété que aujourd'hui on qualifierait d'heureuse, hein, pour reprendre les mots de Pierre Rabhi. Il l'incarne déjà à l'époque, et c'est ce message qu'il a envie de transmettre, à mon avis, aux hommes.
3: Son départ a lieu après mai 68. Vous reliez les événements, vous. Cette agitation de mai 68 ne lui a pas plu.
2: Oui, l'argent roi. Alors c'est son. Bon, on a beaucoup écrit sur lui-même, hein, d'ailleurs, écrit sur l'argent, sa relation à l'argent. On dit qu'il était malgré tout aussi intéressé par l'argent, mais en fait, il écrit dans La Longue Route que l'objectif, c'est pas l'argent. C'est pas l'argent qui rend heureux. Et là, de ce point de vue-là, on est nombreux à le voilà. En revanche, qu'on trouve toujours les moyens, c'est le message aussi qu'il veut dire à tous ceux qui veulent larguer les amarres à tous ceux qui veulent réaliser leurs rêves et s'accomplir, que peu importe, ils trouveront toujours les moyens de réaliser leurs rêves.
3: Alors, il arrive à Papeete au bout de 10 mois, et là, il semble qu'il ait un grand plaisir à retrouver ses copains.
2: Oui. Ça,
3: c'est quelque chose que vous avez vu, c'est-à-dire, est-ce que c'est assez courant, quand on arrive comme ça à la fin d'une course en solitaire, d'avoir des scrupules à retrouver la civilisation? Et comment se fait le basculement dans le plaisir de la retrouver?
2: Oui, c'est-à-dire que avant d'arriver, dans les jours qui précèdent, alors moi c'est, je suis pas moitié, mais on a hâte de retrouver les siens parce que malgré tout, les êtres qu'on aime nous manquent. Mais quand t'approches la ligne d'arrivée,
3: c'est angoissant.
2: C'est angoissant parce qu'on se dit oh non, cette harmonie, cette relation intime avec la mer, avec l'univers, avec soi-même, etc. Voilà, c'est, on a envie de la prolonger. Mais quel bonheur de retrouver les siens. Moi, j'étais à l'arrivée de mon premier Vendée Globe, le second aussi. C'est un bonheur infini de retrouver les êtres humains, de regarder quelqu'un dans les yeux. Vous avez... Moi, c'est
3: quelqu'un d'autre qu'un albatros.
2: Oui, oui, je pense qu'il était vraiment heureux. Il le dit d'ailleurs. Il était heureux de retrouver.
3: Mais
2: ses
3: amis. Il s'installe à Papeete. C'est-à-dire, il n'y a pas de retour en Europe.
2: Oui, mais il n'aurait pas été cohérent. Voilà, à Papeete, il va vivre avec sobrement, avec tous les marins de passage. Il y a une espèce de petite communauté. Il va d'ailleurs se mobiliser pour faire planter des arbres. Il pousse d'ailleurs les gens à planter des arbres, etc. Il a déjà un discours qu'on qualifierait aujourd'hui d'environnemental. Voilà, et puis il rencontre une compagne, il s'installe là-bas.
3: Et il bâtit vraiment une nouvelle vie.
2: Et il bâtit une nouvelle vie, absolument.
3: En gardant Joshua, ce bateau et son vrai compagnon de vie.
2: Oui, et puis alors Joshua va partir un peu...
3: en lambeau.
2: Voilà, en lambeau. Et puis, il y a des gens, des amis de Moitessier qui sont mobilisés des années plus tard. Et ce bateau,
3: aujourd'hui,
2: il existe toujours. Il est, c'est beaucoup à La Rochelle, les amis du musée maritime de La Rochelle hein, qui l'ont entouré, se sont mobilisés pour sauver Joshua, etc. Et aujourd'hui, Moitessier serait fier de voir que son bateau navigue toujours.
3: Il navigue toujours.
2: Oui, son bateau navigue toujours.
3: Et vous avez gardé, vous, un attachement à vos bateaux?
2: Oui, bien sûr.
3: Vous les avez conservés?
2: Alors, malheureusement, je
3: n'ai pas les moyens.
2: Mais je vais vous avouer une chose, c'est que bon, le bateau de mon premier Vendée Globe, qui a été construit par Jean-Luc Van Den Ede et qui a fait un remarquable parcours avec, eh bien, mon mari vient de le racheter pour courir la route du Rhum. Donc, il y a une histoire. Il était à l'abandon. Il pourrissait sur un quai et voilà, on est en train de le remettre en état pour le...
3: Vous l'avez récupéré.
2: On l'a récupéré.
3: Il vous a reconnu.
2: Voilà.
3: Il vous a reconnu.
2: Ah mais bien sûr.
3: il a frétillé de la queue quand il vous a vu.
2: Il rouge aussi comme Joshua et voilà, il a deux mains comme Joshua. Voilà.
3: Catherine Chabot, un jour vous viendrez nous raconter ici votre premier Vendée Globe.
2: Volontiers.
3: On est d'accord là-dessus.
2: Merci à vous.
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1: Le 4 août 2017, en fin d'après-midi, à Vergès, un village à 20 minutes de Nîmes, Jacques Collet pousse la porte de chez lui. Et dans l'entrée, il découvre le cadavre de sa femme, Manuela. Elle baigne dans le sang. Et il y a un couteau de cuisine tout près d'elle. Les légistes identifient une douzaine de plaies béantes au niveau du cou de Manuela. Signe que le tueur s'est acharné comme un fou. Jacques Collet oriente immédiatement les gendarmes vers un possible coupable. Leur fils, leur propre fils, Nicolas. Les gendarmes se lancent immédiatement à sa recherche, mais 3 heures plus tard, il se présente de lui-même dans un poste de police municipale de l'Aude. Et il dit calmement, « Je viens me rendre. J'ai tué ma mère. » Bien, monsieur Collet, vous êtes dorénavant en garde à vue. Qu'est-ce qui s'est passé? J'ai rien à vous dire de plus que ce que j'ai déjà dit au flic municipal. Je veux pas en reparler. D'accord, monsieur Collet, c'est évidemment votre droit le plus strict. D'après vos confidences à ce policier municipal, vous avez avoué avoir tué votre mère. Est-ce que vous confirmez au moins avoir dit ça? Bah oui, c'est vrai. J'ai tué ma mère. C'est ce que j'ai fait et c'est ce que j'ai dit. Mais je ne veux rien ajouter. Je parlerai au juge.
3: Parfois, les affaires, on les prend soit au début, soit à la fin. Là, j'ai fait ce qu'on a

0: Il est peu affecté, aucun trouble, aucune confusion, aucune désorientation, aucune confusion mentale. Il vient de tuer sa mère, mais on dirait que c'est pas du tout le cas. Voilà. Donc quelqu'un qui est plutôt dans la maîtrise.
1: Monsieur Collet, je ne suis ni juge, ni policier. Je suis médecin psychiatre. Et je viens juste évaluer votre état mental. D'abord, comment allez-vous ? Bah, ça va. Oui, j'ai tué ma mère, mais ça va. J'ai rien d'autre à vous dire.
0: Le droit au silence, il existe, et ça permet, ça ne permet pas à la justice de déduire de votre silence un élément à charge. C'est ça le droit au silence. C'est pas parce que vous répondez pas qu'on pourrait dire, ah ben, il répond pas à cette question, ça veut dire qu'il reconnaît ou qu'il est coupable. Voilà, c'est bien, c'est ça le principe. Hein. Finalement, c'est un droit qui est quand même peu utilisé. Les gens, quand même, parlent, s'expliquent. Et là, M. Collet, effectivement, moi, j'ai presque jamais vu ce genre de dossier. Il est resté dans un mutisme assez exceptionnel. Il soufflait, je veux dire, un petit peu le chaud, le froid. C'est que, par exemple, il a demandé un jour une audition au juge d'instruction. Il s'est présenté, finalement, il a gardé le silence. Il a aussi gardé le silence avec ses avocats. Bon, jeter l'éponge, hein, puisque si on ne parle pas à son propre avocat, c'est difficile.
2: Donc, au tout début, c'est une enquête classique. Je reçois l'ordonnance, je prends rendez-vous avec le principal intéressé, donc avec monsieur Nicolas Collet, parloir de la maison d'arrêt.
1: Bonjour monsieur Collet, je suis Karine Poulain, je suis enquêtrice de personnalité, je suis neutre, hein. Je travaille en toute objectivité à la demande du magistrat instructeur, du juge, hein, autrement dit. Je vais tenter de retracer votre parcours en rencontrant vos proches, mais aussi en discutant avec vous. Vous comprenez ? Vous m'aiderez. Bonjour madame. Je comprends ce que vous me dites. Hein. Mais je participerai à rien. Rien du tout. Je parlerai devant la cour d'assises. Uniquement.
2: Il est poli, il est posé. Il m'écoute attentivement.
1: Karine Poulain, enquêtrice de personnalité.
2: Je me souviens d'ailleurs avoir été étonnée de son refus, puisque l'entrée en matière était plutôt bonne. Un jeune homme lambda, je dirais, quelqu'un qui peut passer facilement et inaperçu. Je me souviens, il était pâle, mais c'est souvent le cas lorsqu'ils sont incarcérés déjà depuis quelques semaines. En tout cas, c'est quelqu'un qui peut se fondre dans la masse sans aucun problème. Il est calme, vraiment, il est posé, mais il ne souhaite pas revenir sur les événements. Et donc, que cette enquête soit réalisée sur lui. J'envoie donc, comme je le fais habituellement, puisque ça peut arriver hein, qu'il y ait un refus, j'envoie un rapport de carence au magistrat instructeur qui m'envoie un petit message me demandant s'il peut s'entretenir avec moi. Je passe à l'occasion au tribunal. Et il m'explique que Monsieur Nicolas Collet a refusé tous les professionnels, les auditions, et qu'il n'a rien pour enseigner la code personnalité, et me demande si je veux bien, exceptionnellement, pouvoir mener cette enquête auprès des proches de Monsieur Nicolas Collet. C'est une demande un peu exceptionnelle. Habituellement, lorsque le principal intéressé refuse, l'enquête ne peut pas se faire. Par contre, je suis sensible hein, aux arguments du magistrat instructeur sur le fait que rien n'est renseigné dans la code personnalité, donc j'accepte.
1: Code B37, enquête de personnalité de Karine Poulain. Du fait du mutisme de Nicolas Collet, son parcours de vie a donc été reconstitué à partir des déclarations de son père, étayées par les déclarations d'autres membres de sa famille. Nicolas Collet est le fils de Jacques Collet, retraité, et de Manuela Collet, décédée. Il est l'aîné de la fratrie, il a une sœur.

0: petit, c'était un enfant particulier. Un enfant qui se faisait remarquer, un enfant qui attirait l'attention sur lui. 3 ans et demi, il échappe à la surveillance de son instit et rentre chez lui à pied. 3 ans et demi, c'est très petit quand même. Il y a une bagarre aux alentours de ses 7-8 ans. Et puis ensuite, il y a un autre événement qui est relaté par le père. Il est en classe de 4e, on a donc 13-14 ans hein, au moment de la 4e normalement. Et là, alors qu'il est externe, le midi, il ne rentre pas chez lui, il disparaît pendant plusieurs heures. Bien évidemment, ça suscite l'inquiétude de ses parents qui alertent le collège, qui alertent la gendarmerie. Il y a plusieurs heures de recherche hein, de la gendarmerie qui le retrouve dans la garrigue et il explique que il a eu une mauvaise note et qu'il a eu peur de se faire disputer. Ça, c'est le prisme du père. Après, j'ai aussi le témoignage de sa sœur qui me dira qu'il n'a jamais été dans les clous, hein, qu'il a toujours fait beaucoup de bêtises, beaucoup fait parler de lui, qu'il aimait s'amuser au détriment des autres, toujours sous l'aspect de la blague à faire à l'autre. Il pouvait effectivement se montrer cruel envers les animaux. On m'a parlé d'un lézard découpé en deux pour faire une blague à une cousine, de pétards enflammés scotchés au ventre des chats. Donc effectivement, ça m'a été relaté. La cruauté, le sadisme envers les animaux, effectivement, c'est pas de bonne aloi. Et c'est ce qui m'est rapporté concernant Nicolas Collet. Par ce biais, le message qu'on me faisait passer, c'était que c'est quelqu'un qui n'avait pas d'humanité, qui n'avait pas de sentiments, d'empathie envers les sentiments des autres et des animaux qui plus est.
1: Code B37, enquête de personnalité de Karine Poulain. Plusieurs proches de Nicolas Collet, garçons et filles, témoignent que lorsqu'ils étaient adolescents, il aurait abusé d'eux sexuellement. Nicolas Collet aurait aussi révélé à ses proches que lui-même avait été victime de violences sexuelles de la part d'un homme de sa famille.
0: J'ai aussi le témoignage de ses cousins qui ont pu me dire que c'était un enfant meneur, hein, qu'il était le chef de meute hein, des cousins-cousines, que c'est un enfant qui avait un charisme, déjà une forte personnalité. Il dictait sa loi, hein, il avait de l'influence sur ses cousins, sur ses cousines. Tous étaient en admiration devant lui, tous sauf sa sœur, qui d'ailleurs le payait, hein, puisqu'il était particulièrement méchant envers elle, hein, et il lui crachait dessus. À plusieurs reprises, il aurait tenté de l'étouffer avec un coussin. Donc déjà, on voit quand même les prémices de comportements qui attirent en tout cas l'attention.
1: Code B37, enquête de personnalité de Karine Poulain. À l'âge de 15 ans, Nicolas Collet va se passionner pour le VTT de Tessan. Il va être plutôt bon dans ce sport. Il va même intégrer l'équipe de France de VTT de Tessan.
0: Et finalement, ce sport va venir le mettre sur un rail, le canaliser. Sa vie est ritualisée, organisée. Il va à l'école la journée, son père le récupère le soir, l'amène aux entraînements. Les week-ends, c'est des compétitions, des déplacements. Et finalement, ce sport va lui permettre d'attirer l'attention de façon positive sur lui. Voilà, c'est-à-dire qu'il fait beaucoup moins de bêtises et ce sport lui permet d'être le roi. La famille vit au rythme des entraînements, des compétitions, des déplacements. On arrive comme ça jusqu'en 2004. Hein. Il a à ce moment-là 24 ans, donc 9 ans de pratique de sport intensif. Là, les parents décident de lever le pied un peu, de l'accompagner un peu moins. Hein. Il est grand, ils veulent qu'il soit autonome. Et la même année, à l'occasion d'une compétition, il chute. Il a un traumatisme crânien, il rentre au domicile de ses parents avec une ambulance Et là, le père hein, dira que c'est un point de bascule hein, dans l'engagement de son fils dans ce sport. Il s'entraîne quand même l'été, mais brutalement, au moment de la reprise de compétition, il dit « moi, j'arrête ». Voilà, c'est brutal, il demande la vie à personne. Et à partir de là, il va y avoir ce que certains nomment une descente aux enfers, une débandade. Il va retourner vivre au domicile de ses parents. Il va commencer à traîner dans le village, avoir de mauvaises fréquentations, à consommer du cannabis, hein, à rentrer tard, à se tenir à aucun projet, à aucun emploi. Et là, ça va déboucher sur un comportement qui va devenir anormal. Donc à partir de ses 26 ans. À partir de là, je dirais que on voit une montée en puissance hein, des comportements inquiétants, bizarres, anormaux. Hein, chacun ira de sa petite de son mot. Il est manipulateur. Il commence à avoir un délire mystique. Hein, il adopte des origines différentes, des religions différentes. Il accuse ses collègues hein, de pratiquer la magie noire. Enfin, voilà, toutes des histoires comme ça qui vont émailler ces années-là.
1: Code B37, enquête de personnalité de Karine Poulain. À 27 ans, Nicolas Collet a entretenu une relation avec une jeune femme de son âge. Le couple a emménagé ensemble dans un appartement. Mais consommant du cannabis, Monsieur Collet a commencé à devenir parano, persuadé que sa compagne lui administrait des somnifères dans le but de sortir et de le tromper. Il a quitté cette compagne au bout de 3 mois. Il l'a regrettée et a voulu retourner avec elle, mais elle a refusé.
0: Après cette rupture, hein, là, il suscite de plus en plus d'inquiétudes chez ses parents, lesquels relatent des délires paranoïaques. Par exemple, au domicile de ses parents, il calfeutre les bouches d'aération. Il lui arrive de prendre sa voiture, de disparaître la nuit, parfois plusieurs jours de suite. C'est une période aussi où il va commencer à consulter des médiums. Hein. Il est très changeant au niveau de son humeur. Et là, ses parents voient arriver une certaine agressivité. Et c'est cette agressivité qui va amener les parents à lui faire consulter pour la première fois un spécialiste, un psychologue, qui, dans son diagnostic, va évoquer deux pathologies, la bipolarité et la schizophrénie.
1: À partir de ses 33 ans, Nicolas Collet alterne internement en hôpital psychiatrique et période plus calme, plus stable. Parfois, il vit en colocation, parfois il habite chez ses parents. Et c'est chez eux qu'il déclenche un nouvel épisode délirant. Et ce sont eux qui demandent son internement.
0: Il va rester 2 mois hospitalisé, il va bénéficier d'un traitement, c'est un traitement qui va l'apaiser, mais quelques temps plus tard, se sentant mieux, et comme c'est bien souvent le cas, il va décréter qu'il n'a plus besoin de traitement, il va donc arrêter ce traitement, et à ce moment-là, bien évidemment, les parents vont assister à la réémergence de ces troubles. Dans ce contexte-là, il part 4 jours en Espagne. Il revient avec une jeune fille, une jeune fille d'origine coréenne. Elle ne parle pas un mot de français, donc les parents l'accueillent à leur domicile. Et un soir, en panique, hein, la jeune fille vient leur demander de l'aide parce que Monsieur Nicolas Collet lui a fait couler de la cire chaude dans les cheveux pour lui couper ses cheveux.
1: Code B37, enquête de personnalité de Karine Poulain. À 34 ans, Nicolas Collet s'est envolé pour la Colombie avec 5000 euros en poche. Pendant 2 mois, il n'a donné aucune nouvelle à ses parents. En fait, ayant refusé d'attacher sa ceinture pendant le vol, il a eu une violente altercation avec un steward. À son atterrissage à Bogota, il a été placé en transit et renvoyé à Madrid, d'où il était parti. Mais il persiste, reprend un vol pour la Colombie et y passe 2 mois, au bout desquels, n'ayant plus un sou, il rentre à Madrid et demande à ses parents de venir le chercher.
0: Et là, ben, de nouveau, il va traverser un épisode délirant, un épisode paranoïaque, où il va s'isoler. Dans ce contexte, hein, il rentre à nouveau au domicile de ses parents. Là encore, il y a un cap qui est franchi. Hein. Il est violent, il est intrusif, il est suspicieux, il cherche absolument à contrôler sa mère. Il la soupçonne d'avoir des relations extra-conjugales. C'est dans ce contexte hein, que les faits se sont produits.
1: Code B37, enquête de personnalité de Karine Poulain. Les derniers temps, Nicolas Collet s'était octroyé un rôle extrêmement protecteur vis-à-vis de sa mère, persuadé que les autres lui voulaient du mal. Il suivait et surveillait sa mère en cachette. Il était étouffant, voulait sa mère pour lui tout seul, lui rendait la vie impossible et s'attachait à évincer tous ceux qui cherchaient à s'approcher d'elle.
2: Il était beaucoup plus proche de sa mère. Il en voulait à son père, mais sans qu'on sache pourquoi.
1: Nicolas Rossi, avocat général.
2: Une de ses explications, il indique en fait que c'est sa mère elle-même qui lui a dit de la libérer de l'emprise et du harcèlement et des menaces de son mari. Et comme solution, ben, c'était de la tuer.
1: Code B37, enquête de personnalité de Karine Poulain. Violent verbalement, en proie à de véritables crises, Nicolas Collet se montrait dominateur et se comportait en véritable tyran domestique. Persuadé, selon ses mots, que sa mère était une pute, il la suivait partout. Nicolas Collet aurait dit un jour à sa famille « Le jour où la petite voix me le dira, je vous tuerai ».
0: Il est extrêmement possessif, hein, mais on est dans quelque chose qui s'apparente au délire. Il refuse, hein, il interdit quiconque de regarder sa mère dans les yeux pour ne pas lui transmettre de mauvaises idées, de mauvaises ondes, que sais-je. Voilà, donc c'est irrationnel, hein, c'est irrationnel tout ça.
1: Karine Poulain, enquêtrice de personnalité.
0: Mais effectivement, il a une relation exclusive à sa mère, hein, avec un objet d'amour inconditionnel de part et d'autre. Et il a ce délire, effectivement. Il la surveille, il la soupçonne d'avoir des amants. Je pense pas qu'il y ait un sentiment amoureux envers sa mère, mais un sentiment de possessivité, en tout cas.
2: Il avait été interné à nouveau suite à un épisode de violence, mais uniquement verbale, envers sa mère. Et d'ailleurs, les professionnels qui avaient pris en charge cet homme-là avaient dit à ses parents qu'il avait un peu de tout. Voilà, au niveau un peu de tout, au niveau psychiatrique. Donc, il avait fait un séjour en psy, c'était en 2012-2013, et c'était en 2016. Et d'ailleurs, à l'époque, il lui reprochait à sa maman de s'habiller ou d'avoir des comportements, je cite, de pute. Sachant que le jour où la dame était décédée, elle revenait du coiffeur, elle était toute pomponnée, toute belle, hein. Et ça l'avait peut-être fait, à ce moment-là, vriller au point de se montrer violent de façon radicale. Le moment clé qu'il a poussé à commettre l'homicide, c'est cette nouvelle coiffure.
1: Après 4 années d'instruction et autant de détention provisoire, Nicolas Collet est renvoyé devant la cour d'assises du Gard pour le meurtre de sa mère Manuela. Pendant 4 ans, il n'a jamais expliqué son passage à l'acte. Et comme il a déjà été interné plusieurs fois, le président de la cour d'assises veut être certain qu'on peut le juger. Certain que son discernement n'était pas aboli au moment du meurtre. Alors il nomme un nouvel expert psychiatre, le docteur Laurent Laillé.
3: Donc, peu avant le procès, soit en mai 2021, je me suis présenté à la maison d'arrêt de Nîmes et M. Collet, comme à son habitude, a refusé l'examen. J'ai insisté auprès du surveillant du parloir pour que M. Collet soit informé à nouveau de ma venue, du sens de ma mission. Et une heure plus tard, donc, M. Collet a émis un refus catégorique d'être à nouveau examiné. Donc je me suis retrouvé finalement dans la situation des experts précédents et le président de la cour d'assises m'a demandé si je pouvais faire un travail qui est donc finalement assez décalé de ce qu'on demande aux experts, c'est-à-dire lire les premiers rapports d'expertise, lire le dossier médical et à la lumière de tous ces éléments, est-ce que je pouvais éclairer la cour d'assises. Donc, c'est ce que j'ai fait. Tout d'abord, la première question. Est-ce que M. Collet présente une maladie psychiatrique? Et la réponse à cette première interrogation est assez évidente, même si je n'ai pas rencontré M. Collet. Pourquoi? Parce que j'avais accès à la fois aux différents rapports d'expertise et à la fois à son dossier médical à l'intérieur des murs de la prison. Et tous les éléments étaient absolument concordants dans ce sens, et tous étaient d'accord pour dire que M. Collet présentait une maladie psychiatrique du registre de la schizophrénie. Donc la réponse à cette première question était évidente. La réponse à la deuxième question, au moment des faits mis en cause, est-ce que la pathologie était déjà présente? Sachant que le procès intervient plus de 3 ans après les faits mis en cause. Et à cette deuxième interrogation, la réponse était là aussi assez évidente. Et pourquoi? Parce que j'ai eu accès à l'entier dossier médical de M. Collet, et notamment celui de ses précédentes hospitalisations.
1: Code B13. Conclusion d'expertise psychiatrique du docteur Laurent Laillé. Les troubles psychiatriques de l'intéressé sont antérieurs à la date du passage à l'acte, le 4 août 2017. Le dossier médical mentionne 4 hospitalisations en 2013, 2014, 2015 et 2016.

0: La réponse à la troisième question était un peu plus délicate, mais pas si difficile que ça. Existe-t-il un lien direct entre les troubles psychiatriques présentés par Monsieur Collet et son passage à l'acte? Là aussi, la réponse était finalement assez solide au regard des éléments du dossier, c'était oui. Et pourquoi? Parce que lorsqu'on étudie la biographie, l'histoire personnelle de Monsieur Collet, on s'aperçoit qu'il n'a absolument pas un parcours de délinquance. C'est-à-dire, en dehors des phases où sa maladie était en période de décompensation, c'est-à-dire en période très active, il ne s'était jamais adonné à des actes de délinquance ou de transgression. Monsieur Collet n'était pas forcément quelqu'un de violent, n'était pas forcément quelqu'un d'hétéro-agressif. Les seuls moments où il a pu présenter des gestes d'énervement ou d'hétéro-agressivité, c'était lorsque sa pathologie n'était pas suffisamment soignée ou en phase de décompensation. Donc oui, on pouvait dire qu'il existait un lien direct entre d'éventuels troubles du comportement chez Monsieur Collet et les troubles psychiques qu'il présentait, puisque lors des phases de décompensation, lors de ses précédentes hospitalisations en 2013, 2014, 2015, quand il ne va pas bien, il peut présenter les troubles du comportement et des gestes hétéro-agressifs. Existe-t-il un lien exclusif entre les troubles psychiatriques présentés par Monsieur Collet et son passage à l'acte? C'est-à-dire, est-ce que seule la maladie de Monsieur Collet peut venir renseigner la dynamique de son passage à l'acte? Et là, c'est beaucoup plus difficile. C'est beaucoup plus difficile parce que un expert qui l'a vu en garde à vue n'a pas conclu. Un deuxième expert qui l'a vu à la lumière du dossier d'instruction n'a pas répondu à la question et a renvoyé à une expertise ultérieure. Et finalement, les seuls qui ont conclu et proposé une abolition du discernement sont deux experts qui ont agi dans le cadre d'un collège et qui n'ont pas pu examiner M. Collet. Ils ont donc proposé une abolition du discernement à la seule lumière de son dossier médical. Les passages à l'acte chez les schizophrènes, qui ne sont pas si nombreux que ça, la plupart, l'immense majorité des patients souffrant de schizophrénie ne font pas de passage à l'acte. Mais parmi les patients qui font des passages à l'acte chez ceux qui souffrent de schizophrénie, la plupart de ces passages à l'acte sont commis sur des proches. Et donc là, c'était le cas, effectivement, de Monsieur Collet. C'est un élément qui venait pouvoir enseigner. Le deuxième élément, c'est qu'il n'y avait pas de dissimulation, finalement, de son crime, et qu'on ne retrouvait pas non plus dans l'histoire de mobile évident. Donc, là aussi, ça pouvait renseigner sur le fait que, finalement, il fallait une raison pour que Monsieur Collet passe à l'acte sur sa mère, et une des raisons pouvait être les troubles psychiatriques. Mais, et c'est là le doute que j'ai émis, qui est essentiel pour un expert psychiatre, s'il veut avoir une certaine crédibilité par rapport aux cours d'assises et s'il veut avoir une certaine légitimité, c'est qu'il soit capable de dire à un moment donné que sur ce point-là, il ne peut pas répondre. Pourquoi? Parce que s'il dit que sur ce point-là, il ne peut pas répondre, ça veut dire que sur les points où il répond, sa parole, elle a d'autant plus de poids. Si l'expert psychiatre, il répond à tout et en toutes circonstances, ben finalement, sa parole, elle a plus beaucoup de sens. On peut pas répondre à tout et en toute situation. Donc c'est important de dire à l'expert psychiatre quelles sont les limites de son exercice et les limites de son art. Et j'ai jamais prétendu à la barre détenir la vérité. Ce que j'amène, c'est une vision clinique de la situation. Donc ce que j'ai dit devant la cour d'assises, c'est que mon examen avait des limites et qu'à partir du seul examen d'un dossier, on ne pouvait pas, à mon sens et raisonnablement, orienté de façon certaine vers une abolition du discernement.
1: Faites entrer l'accusé.
2: Disons que vous vous souvenez des personnes qui vous marquent dans un sens ou dans un autre. Voilà, quelqu'un qui se met en avant, ou quelqu'un qui crie, quelqu'un qui s'agite.
1: Nicolas Rossi, avocat général.
2: Monsieur, il avait une personnalité dont on ne se souvient pas trop. Vous voyez, c'est quelque chose de très plat, de très fade. Et donc, vous en souvenez pas tellement, quoi.
1: Monsieur l'avocat général, vous avez la parole pour vos réquisitions.
3: Ça a été jugé uniquement sur la question de la responsabilité pénale. C'était l'enjeu du procès. Voilà. Mon analyse, moi j'avais expliqué que déjà, il y avait des expertises qui ont été réalisées sur titre, hein, c'est-à-dire sur un document. Donc leur poids n'est pas forcément le même que celle faite lorsque la personne veut bien s'exprimer. Qu'il avait eu quand même un certain comportement après les faits, un comportement de fuite. Il s'est rendu, il a avoué. Ben bon, c'est pas quelqu'un de délirant qui attend les gendarmes et qui dit j'ai été enlevé par des extraterrestres. Vous voyez, donc il y a quand même eu une certaine démarche. J'avais expliqué aussi qu'il y avait une contradiction. Le personnel soignant, donc qui était en contact avec Monsieur Collet, hein, avait évoqué une évolution positive, pas d'éléments en faveur d'une décompensation du maladie psychiatrique, aucune désorganisation, aucun phénomène hallucinatoire, et donc il est rentré en détention. Voilà. Donc j'ai requis, bon, la culpabilité, l'altération du discernement et non pas l'abolition du discernement, et j'avais requis une peine de l'ordre de 20 ans de réclusion criminelle.
1: En première instance, la cour d'assises du Gard condamne Nicolas Collet au-delà des réquisitions de l'avocat général. 25 ans de prison. Les jurés n'ont retenu ni l'abolition, ni l'altération de son discernement. Il a été condamné comme un homme normal. Un an plus tard, en appel, il est encore plus lourdement condamné. 30 ans. 30 ans qu'il passera donc en prison, sans doute dans une unité psychiatrique. 30 ans à pourrir la vie des surveillants qui ne sont pas du tout équipés pour ce genre de profil. Et c'en est fini pour ce numéro de On de la Traconte, dans sa version Code B. Enquête aujourd'hui de Marion Douzé, rédaction en chef Guillaume Maury, réalisation Mathieu Fray.
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1: Voici un crime qui va nous faire plonger dans les années d'après-guerre dans un petit village à 20 km de Châteauroux, Beaumier. En 1946, toute une famille de paysans, les Carterons, y est retrouvée assassinée. Et un an et demi après la libération, ressurgissent les querelles et les non-dits de la guerre. J'ai écrit cette histoire en m'appuyant sur le livre de Jean-François Donny, « L'exécution », publié par les éditions Les Mains Nues. Il sera là tout à l'heure pour le débrief. La réalisation est signée Sébastien Guidis.
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1: Nous voilà en juillet 1946, 2 ans donc après la libération, dans un petit village du Berry, à l'ouest de Châteauroux, qui s'appelle Beaumier. Dans un hameau plus précisément, appelé les Ajoncs Barras. Et là se trouve la ferme de la famille Carteron, une petite ferme sans prétention, avec le grenier à foin au-dessus. Et en ce matin de juillet 46, la voisine commence à se faire du mouron.
5: Oh, c'est pas bien normal! 3 jours qu'on n'a pas vu les Carterons. Oh, cette saison, ils devraient être dehors. On aurait dû voir les gosses, au moins. Oh, ça m'inquiète, Boris. Je vais y aller voir.
1: Les Carterons ne sont pas partis en vacances, bien sûr. Des paysans, en 46. Et donc, vers 8h, la voisine va jeter un œil. Elle arrive devant la ferme. Elle frappe au volet. Pas de réponse. Par terre devant l'entrée, elle voit les journaux des jours précédents et du courrier. Et elle parvient à ouvrir un volet. Et derrière, elle trouve du pain laissé par le boulanger. Rassis. Mais surtout, elle sent une odeur de pourriture, qui semble venir d'une sorte de cabane collée à la maison. Une souillarde, quoi. Elle s'approche, la porte est fermée, mais il y a une vitre qui est cassée en haut. Elle n'est pas bien grande, la voisine. Elle se hisse sur la pointe des pieds, et dans la pénombre, sur le sol près d'une table, elle voit un corps. Un corps à plat ventre, les mains attachées dans le dos et les chevilles attachées elles aussi, et relevées.
5: « Oh, Jésus, Marie-Joseph !»
1: En se penchant encore un peu, elle aperçoit deux autres chevilles, plus frêles et plus fines, comme les chevilles d'un enfant, attachées de la même manière. Et sous la table, une grande flaque de sang. Et la voisine, tout de suite, file à travers champs prévenir son mari.
5: Oh, Maurice, Maurice, les Carterons, ils sont tous morts. Ils sont tous morts.
1: Lequel Maurice fonce à vélo jusqu'au village pour prévenir les gendarmes, qui débarquent dans la foulée et se font ouvrir la souillarde par le maréchal Ferrand. Dedans, la puanteur est insoutenable. Et elle avait raison, la voisine. Ils sont tous morts, car il n'y a pas deux, mais quatre cadavres, à plat ventre, les mains ligotées dans le dos et attachées aux chevilles. Le père, Kléber, 46 ans, la mère, Alphonsine, 44 ans, le fils, André, 12 ans, et le petit Claude, un garçon de 10 ans que les Carterons ont recueilli à l'assistance publique. Tous morts. Et un petit chien aussi, un chien blanc, qui est mort dans la caisse où il couchait. Les gendarmes écrivent dans leur rapport « Les victimes paraissent avoir été tuées d'un projectile tiré à bout portant dans la nuque par un pistolet ou une mitraillette. La femme porte un bâillon. Aucune trace de lutte n'est apparente dans la pièce. Les vestiges d'un repas non achevé sont encore sur la table où l'on constate que les couverts ont été dressés. Et partout, un capharnaüm.
5: Tiens, gardons ce que j'ai trouvé. Une, deux, trois, quatre, cinq, six douilles. Et ici, deux balles non percutées. Et encore deux balles aplaties. »
1: Ensuite, ils ressortent de la souillarde et ils vont jusqu'à la maison principale. Dans la grande pièce, tout est impeccable.
5: « Regarde bien. Il y a des traces de sang ici et là-bas. »
1: En revanche, la chambre juste derrière est sans dessus-dessous. Les armoires ouvertes, le linge éparpillé sur le lit. Et sur le carrelage, une bouteille d'eau de vie en 1000 morceaux. Ils ont picolé en plus. Et sur la commode, un étui à couvert. Vide. On a volé les couverts. L'affaire est peut-être un peu grosse pour la brigade de Baumier, non ? Le maréchal des logis appelle son commandant, lequel appelle le procureur de Châteauroux, et au bout du compte, c'est la police judiciaire de Limoges qui récupère l'enquête. Quelques heures plus tard, deux tractions avant se garent dans la cour. Deux inspecteurs en descendent, et pas moins de 3 commissaires, dont le commissaire Georges Darrault. C'est un ancien pétainiste. Un collabo, quoi.
5: Bien, messieurs, procédons tout de suite aux autopsies.
1: Et ça se fait dans la cour de la ferme, sur une planche posée sur des tréteaux. Darrault se tourne vers les voisins qui sont là, à regarder.
5: Quelqu'un peut me dire ici qui sont ces Carterons ?
6: Oui ? Oui, moi ?
5: Eh bien, je vous écoute.
6: Kléber, c'est un journalier. Il travaillait dans une grande ferme, pas très loin. D'après ce que je sais, son patron l'aimait bien. Faut dire qu'il buvait pas. Hein. Pas une goutte. Quoi vous dire d'autre ? Le dimanche, il allait à la messe. Et aussi, il cultivait son marais.
1: Son marais, c'est le potager. C'est comme ça qu'on dit dans le Berry.
5: Rien de plus à me dire ?
6: Ah oui. La nuit, comme beaucoup, il braconnait un peu. Pour de la viande, quoi.
5: Il était riche ?
6: Oh non, il roulait pas sur l'or. Mais il n'avait pas de dette non plus.
1: À partir de là, le commissaire Darrow a déjà son petit scénario dans la tête.
5: Bien. Voilà comment je vois les choses. Le dimanche soir, les Carterons sont en train de souper. Les agresseurs, je pense qu'ils étaient au moins deux, entrent dans la souillarde par surprise, en cassant une vitre. Le père Carteron est paniqué, il se lève pour se réfugier au fond de la pièce, et vous remarquerez qu'il y a encore ses sabots sous la table. D'ailleurs, il y a aussi les charentaises du fils. Là, le chien se met à aboyer, il le tue en premier de deux balles. Après, il les ligote un par un, il les met en cercle, et puis il les tue l'un après l'autre, à bout portant, d'un coup de revolver dans la nuque. Et après, les tueurs fouillent la maison. À un moment donné, ils s'envoient une rasade d'eau de vie, ils cassent la bouteille, et ils disparaissent dans la nuit. Voilà le scénario qui s'installe dans la tête du commissaire Darrow. Ça tient debout, hein.
7: Et le mobile, commissaire?
5: Bah, le vol, bien sûr, oui. Oui, le vol.
7: Vous êtes sûr, commissaire?
5: Ils ont rien volé.
7: Ou si peu.
5: C'est pas faux, mais ça reste à vérifier.
1: Les poulets cherchent ensuite à reconstituer l'emploi du temps des uns et des autres avant le crime, en interrogeant les gens du village.
5: « Ah, mais dimanche, Kléber, il était à la pêche, avec ses gamins. »
1: Et lundi, son patron dit qu'il n'est pas venu travailler à la ferme. Et le facteur raconte que le même jour, le lundi, il a déposé le journal chez les Carterons et qu'il n'a vu personne. Le crime a donc eu lieu le dimanche soir. Le commissaire Darrow a dit que le mobile était le vol. Mais franchement, on a du mal à le croire. Enfin, ils n'ont volé que des couverts. Et pas des couverts en argent, hein. Même pas en plaqué. En fer. Est-ce qu'on tue quatre personnes pour des couverts en fer? Et puis, il y a cette mise en scène. Les mains ligotées, attachées aux chevilles. La balle dans la nuque. Ça fait penser à une exécution faite par quelqu'un qui s'est tué froidement. Alors du coup, est-ce que ça serait pas un règlement de compte politique? On est en 1946, on sort de la guerre. Un règlement de compte entre maquis, par exemple, de la résistance. Il y en avait beaucoup dans le Berry.
5: Dites-moi, à votre connaissance, est-ce que les Carterons ont collaboré avec les Allemands? Les Carterons? Les Allemands? Pour sûr, non. Et est-ce qu'ils ont pratiqué le marché noir? Ah non plus, non. Certain.
1: Il y a bien une piste que le maréchal des logis de la gendarmerie, quand il a transmis son dossier à la police judiciaire de Limoges, a indiqué à la toute fin de son rapport. Par fierté policière peut-être, Darrow l'a négligé jusqu'ici. Il serait peut-être temps qu'il s'y colle, car voilà ce qui est écrit dans le rapport du gendarme. Les soupçons peuvent se porter sur Henri Chatterman, 20 ans né à Paris, arrêté par la brigade en février 1946 pour désertion, alors qu'il résidait aux agents Barra. Il était revenu quelques jours après et il avait proféré des menaces. Au hameau des agents Barra, il y a trois maisons. Celle des Carterons, juste devant, à 100 mètres, celle de la voisine qui a découvert les corps. Et juste à côté, une petite maison dans laquelle aurait donc logé cet Henri Chatterman. Et qu'est-ce qu'il faisait là, ce loustic? Il avait été embauché par la voisine.
5: Ah ben oui, Henri Chatterman, on l'appelait Riton. C'est moi qui l'ai pris à mon service en 43. Et mon mari était fait prisonnier, il fallait bien que je trouve quelqu'un pour m'aider au battage après la récolte. Et puis ben, il est reparti. Et voilà qu'il vient me trouver au début de cette année, en février, je crois bien. Il était avec une demoiselle. Il m'a dit comme ça, c'est ma fiancée. On n'a pas trop posé de questions, hein, vous savez. Et on les a hébergés. Elle avait 18 ans, la gamine. Et puis alors, eh bien, il a trouvé une place chez un forestier. Mais... les Carterons, il aimait pas trop ce Riton et sa fiancée non plus. Tout de suite, ils se sont pas causés.
1: C'était donc une bonne piste. Et d'ailleurs, le maire confirme que les Carterons avaient une dent contre ce Riton, au prétexte qu'il lui avait prêté un marteau et une scie que l'autre ne leur a jamais rendu. Mais est-ce qu'on massacre toute une famille pour un marteau et une scie ? Le maire raconte qu'un jour, le père Kléber est venu le trouver.
5: Il m'a dit, ce Riton, il vit sans travailler. Il a l'air de se cacher. Et vous n'avez rien fait. Ah ben si, si. J'ai prévenu les gendarmes. Et à ma connaissance, ils ont convoqué Riton pour vérification. Mais il n'est pas venu. Et en attendant, ça l'a rendu furieux. Il a soupçonné la voisine, celle qui a trouvé les corps. Vous dites furieux. Mais furieux comment, monsieur le maire ? Eh ben, il est allé la voir. Et il lui a dit, c'est vous qui m'avez balancé aux gendarmes ? Vous allez le payer cher. Si votre ferme brûle, vous saurez qui c'est. Et elle a répondu qu'elle n'y était pour rien. Et voilà, quoi. Et finalement, il est allé chez les gendarmes. Oh, point du tout. Il est parti. Avec sa Jeannine, là. Elle s'appelait Jeannine. Mais les gendarmes les ont rattrapés à 5 kilomètres d'ici. À l'arrêt de bus pour Issoudun. Et alors ? Et alors ? Bah, c'était un déserteur.
1: Ah ! Ça, c'est intéressant, même si ça n'en fait pas pour autant un assassin. Les gendarmes racontent à Daro qu'ils l'ont ramené Fissa à la caserne à Paris, mais qu'il s'est échappé à nouveau, qu'il a récupéré sa Jeannine et qu'il est repassé chercher ses affaires aux agents Barin. Et depuis, ben, on n'a jamais plus entendu parler de lui, jusqu'au meurtre des Carterons. Et voilà comment Riton devient le suspect numéro 1 de cette affaire. De toute façon, une semaine après la tuerie, il n'y en a pas d'autre. Alors, où est-il, ce Riton ? Les hommes du commissaire Daro commencent par retrouver la fiancée, Jeannine, à Puteaux, près de Paris. Le 29 juillet, il frappe à sa porte.
7: Bonjour, messieurs. Qu'est-ce qui se passe ?
5: Nous cherchons votre ami, madame, Henri Chatterman. Vous savez où il est ?
7: Henri ? Oh ben non, je sais pas où il est. On l'a cassé en mars, après cette histoire de gendarme. J'en avais ma claque. Ce que je sais, c'est qu'il s'est engagé dans la Légion. La Légion. Mais il avait déserté. Dans quel régiment ?
5: Ah ça, messieurs, aucune idée. Vous auriez peut-être l'adresse de ses parents ?
7: Oui. Oui, attendez, je vous la marque sur un bout de papier. Voilà.
1: Et les policiers enchaînent donc avec la maman de Riton, qui leur raconte que le fiston lui a écrit une lettre la semaine dernière.
5: Et vous l'avez gardée, cette lettre ?
7: Oh, bien sûr.
5: Une maman garde toujours les lettres de son fils.
1: Et vous savez d'où elle vient, la lettre ? De Sidi Belabès, en Algérie. Alors vérifions quand même qu'il n'y était pas au moment du crime. Daro envoie de rechef un télégramme au commissariat d'Alger. Prière d'indiquer où était Henri Chatterman le dimanche 21 juillet 1946. La réponse est une douche froide, glacée même. Dépôt Légion étrangère, Belle Abbesse, informe que légionnaire Henri Chatterman, matricule 36 936, était présent dans son régiment le 21 juillet 1946. Ben voilà, c'est pas lui. La piste Riton s'arrête là, et le commissaire Daro se retrouve gros gens comme devant. Et il a toujours 4 cadavres sur les bras, et plus aucune piste. Enfin, plus aucune, pas tout à fait. Depuis le début, Daro cultive une hypothèse dans un coin de sa tête. Et si c'était les Allemands, les assassins ? Les prisonniers de guerre allemands. Parce qu'en 1946, des camps de prisonniers allemands, il y en a partout. Il est question de les renvoyer bientôt dans leur pays. Mais en attendant, on ne sait pas trop quoi en faire. Alors il y en a qui s'échappent et qui commettent des larcins pour trouver de l'argent et rentrer en Allemagne par leurs propres moyens. Darrow évoque cette piste dans un rapport d'enquête du 26 septembre 1946. Les époux Carteron se sont très certainement trouvés en présence de prisonniers de guerre allemands évadés qui cherchaient des vivres. Sous la menace d'une arme, ils ont ligoté les membres de cette famille pour pouvoir fuir une fois leur vol accompli. Après avoir trouvé une bouteille d'eau-de-vie dans la chambre, ils ont certainement bu de larges rasades. À jeun depuis longtemps, l'alcool a dû les saouler presque immédiatement. C'est alors que peut-être, animés d'une haine ethnique très forte chez nos ennemis fanatiques du régime nazi, l'un des prisonniers a exécuté toute la famille Carteron. L'arme qui a servi à commettre le quadruple assassinat est un calibre de 9 mm, modèle courant dans l'armée allemande, puisque les mitraillettes et les revolvers Mauser sont de ce calibre. Ah, il est imaginatif, hein, le commissaire Darrow, parce qu'il n'a pas le quart du début d'une preuve. Cette histoire d'Haute-Vie, notamment, est à mourir de rire. Et par ailleurs, je vous l'ai dit, il a servi sous Vichy. Alors sa chasse aux Allemands est, disons, une vocation récente, hein, très récente. Peut-être une manière de se refaire la cerise, de faire oublier son passé de collabo. Quoi qu'il en soit, on ne trouve aucun prisonnier allemand récemment évadé et qu'on aurait vu alentour. Aucun. Et revoilà notre commissaire sans aucune piste. Alors du coup, pourquoi ne pas changer son fusil d'épaule? Si ça ne sont pas les Allemands, eh bien c'est peut-être les résistants. Le commissaire va illico interroger l'instituteur qui a présidé le comité local de libération en 1944.
7: Je n'ai jamais entendu parler en mal de Carteron, ni de sa famille. Nous n'avons jamais eu à instruire aucune affaire contre lui, et je peux vous certifier qu'il n'était pas collaborateur.
1: Il n'était pas collabo, ok. Mais il a peut-être vu quelque chose qu'il n'aurait pas dû voir. Le commissaire Darrow exhume à ce moment-là un témoignage que jusqu'ici il n'avait pas exploité. Un ami du père Carteron qui raconte que depuis quelque temps, l'autre avait peur.
7: Je me souviens bien, c'était l'hiver dernier. Kléber, il m'a dit comme ça qu'il avait été suivi par un type deux fois, monsieur le commissaire, sur le chemin qu'il prenait pour rentrer à la ferme à travers champs. Et c'est ce qui me fait dire qu'il devait être ben inquiet. Il a dit par qui il a été suivi? Non, mais le gars l'a suivi d'assez près. Et plus tard, Kléber, il m'a dit aussi qu'il avait entendu quelqu'un qui marchait dans la cour de la ferme. Alors il a pris son fusil, il est sorti avec son chien. Et alors? Ah ben alors, il a rien vu. Le gars s'était fuité.
1: Ça, c'est intéressant. C'est à ce moment-là, à la fin du même mois d'août 1946, qu'un bûcheron fait une étrange découverte dans une forêt proche de la ferme. Un recoin aménagé dans une clairière. On a dormi là, c'est sûr, comme l'écrivent les gendarmes. Cet endroit donne l'impression d'avoir servi de gîte à un être humain pendant un ou deux jours. L'herbe est foulée sur une longueur de 2 mètres et une largeur de 1 mètre. Du papier à cigarette et un paquet de gauloises ordinaires sont restés sur le sol. L'endroit se trouve à 900 mètres derrière la ferme des Carteron. On peut donc imaginer que le ou les tueurs se soient cachés dans la forêt jusqu'au moment de l'attaque. Mais ça ne dit toujours pas qui, ni pourquoi d'ailleurs. Le frère de Kléber, Edmond Carteron, vient alors livrer une suggestion un peu tardive, mais précieuse.
7: Monsieur le commissaire, ceux qui ont tué Kléber, c'est les gars de la résistance.
1: Les gars de la résistance? Enquêter sur la résistance? Vous imaginez que ça n'arrange pas les affaires du commissaire Darrow, un ancien collabo. Il y a mieux pour enquêter sur la résistance. Et puis la résistance dans ces années-là, c'est sacré. Et d'ailleurs, pourquoi des résistants auraient-ils tué les Carteron? Mais Edmond Carteron, le frère, fait mieux que désigner les résistants. Il en désigne un, Nommément.
5: Moi, je peux vous dire son nom, sans problème. Potron, qui s'appelle. Il est cordonnier à Prunier, c'est le village d'à côté. Il a une jambe de bois à cause d'un accident de chasse avant la guerre. Il est rentré dans la résistance en 1944. Et d'après ce qu'on dit, il aurait fait main basse sur de l'argent envoyé par les réseaux de résistance aux maquisards du coin. Et à ce qu'on dit, ça aurait sacrément amélioré son train de vie.
1: Et l'hypothèse, c'est que Kléber savait et que le cordonnier à la jambe de bois savait que Kléber savait. Et que donc il aurait décidé de l'éliminer pour le faire taire. Pas seul, hein. Les gens pensent que sa femme et son beau-frère étaient là. Et la piste se confirme dans une lettre anonyme que le commissaire reçoit quelques jours plus tard. Les assassins de la famille Carteron sont le cordonnier, sa femme et son beau-frère. Ne cherchez pas ailleurs. Décidément, on est en train de pousser Darro sur la piste du cordonnier. Dans la lettre, il est aussi écrit que le cordonnier était un résistant de parade. Alors Darro va le voir, ce cordonnier. Un peu gêné aux entournures, autant vous le dire. Un ancien collabo passé entre les mailles du filet qui va interroger un résistant.
5: Moi, c'est bien vrai que ma situation financière s'est améliorée pendant la guerre. Moi, c'est parce que j'ai travaillé dur. C'est pas grâce à l'argent du maquis. Moi, j'étais chef de l'armée secrète à Prunier. Mon chef, c'était le capitaine Jacques à Issoudun. Vous n'avez qu'à vérifier. Le capitaine Jacques, vous dites? Je note. Alors après, j'étais président du comité local de libération. Qu'est-ce que j'y peux, moi, si les gens sont jaloux? Moi, j'ai rien à voir avec ces meurtres. Mais vous savez, c'est pas la première fois qu'on m'accuse d'avoir volé une valise d'argent. J'en ai traîné deux en justice de ces menteurs. À Issoudun pour diffamation. Et j'ai gagné, hein. Vérifié. Ah bon, bon, bien, bien. Alors que faisiez-vous le 21 juillet 1946, monsieur? Oh, ça, je me rappelle pas bien. Eh bien, très bien, monsieur Potéron. Excusez du dérangement.
1: Et le commissaire tourne les talons et rentre chez lui à Limoges. Il n'interroge pas du tout la femme du cordonnier, ni son beau-frère, ni surtout le capitaine Jacques. Il rédige un nouveau rapport qu'il glisse dans un dossier, et le dossier, il ne l'ouvre plus jamais. Mais pour autant, l'enquête n'est pas finie.

0: Heureusement, à cette époque, on procède à une réorganisation administrative de la police judiciaire. Et désormais, Beaumier dans le département de l'Indre ne dépend plus de la PJ de Limoges, mais de celle d'Orléans. Au revoir, monsieur le commissaire Darrow. Et bienvenue à l'inspecteur Roland, 29 ans. Il se passionne tout de suite pour l'affaire. Et lui, il n'a pas roulé pour vigie. S'il faut se faire un résistant, il se le fera. Il réinterroge tous les témoins depuis le début. Et à la fin de son enquête, voilà le scénario qu'il retient. Carteron, au cours de ses braconnages nocturnes, a assisté à un parachutage et à un partage d'argent entre résistants. Et c'est pour ça qu'il a été tué, par d'anciens membres de la résistance. Mais sans doute pas par le cordonnier à la jambe de bois. Mais plutôt par son chef, le capitaine Jacques, ex-commandant de la place d'Issoudun. L'inspecteur s'est rencardé sur ce capitaine Jacques. Il a animé un réseau de résistance pour le compte de l'armée secrète, le réseau du général de Gaulle. Et il a été arrêté par la Gestapo en mai 1944. Et le plus intéressant, c'est qu'il a été relâché. Mais on ne sait pas par qui. Par les Allemands en juillet 44 ou libéré par les Alliés en août 44? On ne sait pas. Il y a un flou. Ce qu'on sait en revanche, c'est qu'il avait une petite entreprise de transport et que depuis, ma foi, elle a beaucoup prospéré. L'inspecteur Roland, bien sûr, va interroger ce capitaine Jacques.
1: Mais moi, j'ai rien à voir avec cette histoire, enfin. Je les connais pas, ces gens. Pourquoi voulez-vous que je les tue?
0: Il faudrait des preuves. Et l'inspecteur n'en a pas. Enfin, pas tout à fait, car il a commandé une nouvelle expertise balistique au docteur Locard du laboratoire de la police technique de Lyon. C'est quand même autre chose que l'armurier de Châteauroux. Et ses conclusions sont très intéressantes.
2: Ça n'est pas un revolver qui a tué les Carterons. C'est une mitraillette Sten, inspecteur.
0: Or, la mitraillette Sten est une mitraillette anglaise qui peut tirer au choix coup par coup ou en rafale. Elle était largement utilisée dans la résistance. Et justement, l'autre jour, en allant voir un lieutenant du capitaine Jacques, un paysan, les policiers ont saisi une mitraillette Sten. Le type s'appelle Édouard Gourrier et il vit près de la forêt de Beaumier. Mais son arme est-elle l'arme du crime? On ne le saura jamais. Parce que tout d'un coup, l'enquête s'arrête net. Le juge convoque l'inspecteur et il prononce un non-lieu, figurez-vous. Circulez, il n'y a plus rien à voir. Alors il y aura, dans les années qui suivent, des tentatives de relancer les investigations. Le temps passant, la justice se sent plus hardie à s'attaquer aux résistants. Mais aucune de ces enquêtes n'aboutit. Et en 1957, un juge d'instruction, le cinquième dans ce dossier, prononce un non-lieu définitif. Et le mystère de la tuerie de Beaumier reste non résolu. C'est de votre livre, Jean-François Dauny, L'exécution aux éditions Les Mains Nues, que j'ai tiré mon histoire. Ça fait combien de temps d'ailleurs que vous

0: qui étaient des septuagénaires ou octogénaires, et que j'ai pu interroger pour savoir si ils avaient eu connaissance de cette affaire avec les maquis, en lien avec les maquis qui résidaient dans la forêt de Baumier.
1: Et qu'est-ce qu'ils vous ont dit alors?
0: Ils m'ont dit qu'il n'y avait pas de parachutage à leur connaissance.
1: Ah, donc si. ça vient affirmer si. La thèse.
0: Oui, voilà, parce que, si vous voulez, l'idée générale de cette affaire, c'est que Kléber Carteron, dont vous avez dit qu'il était braconnier, hein, il faisait des petites virées en forêt pour arrondir un petit peu l'ordinaire des repas, Kléber aurait été témoin, dit-on, hein, donc
1: d'un parachutage,
0: d'un parachutage et du partage, peut-être même pas du parachutage, mais au moins du partage de l'argent qui était parachuté de Londres avec quelquefois d'autres matériels, avec des radios, avec des vêtements, avec des vivres, et que évidemment pour le faire taire, s'il était témoin d'une chose aussi mal vue, on aurait pensé à le supprimer.
1: Est-ce que dans votre esprit, c'est pour pointer du doigt cette injustice au sens premier du terme, puisqu'il y a déni de justice et qu'on va pas au bout de l'enquête, oui. que oui. vous avez écrit votre livre?
0: Bah écoutez, je l'ai écrit parce que il n'y avait rien eu d'écrit sur cette affaire. Et à ma grande stupéfaction, je vais vous dire, j'étais journaliste dans un magazine qui s'appelait Berry Magazine. On fait un numéro spécial sur les affaires criminelles en Berry, sur le dernier siècle, si vous voulez. Et cette affaire était complètement passée à travers les mailles du filet. C'est-à-dire qu'on ne l'avait pas su. Et c'est incidemment un lecteur qui me dit, c'était bien ce que vous avez fait dans votre magazine, mais vous ne nous avez pas parlé de l'affaire Carteron, du drame de Baumier. Il y a 4 personnes qui ont été tuées. Et effectivement, je me suis aperçu que c'était une affaire qui traînait encore dans la tête de pas mal de gens. Vous connaissez, je vois que vous connaissez le Berry. Ce sont des gens, des taiseux, si vous voulez. Ce sont des gens qui se mettent pas tellement en avant. Et ils avaient ça au creux de leur tête. Personne n'avait songé à en parler. Aucun journaliste, aucun écrivain n'avait songé à faire une histoire là-dessus. Donc, je me suis attelé à la tâche. Et j'ai été bien aidé, si vous voulez, dans cette œuvre, par le fait que le procureur, à l'époque, a retrouvé le dossier de l'affaire et que j'ai pu avoir accès donc directement aux sources, qui ne sont pas très nombreuses, finalement, puisque ce sont seulement des PV de gendarmerie, des PV de police et des actes de juge d'instruction. Il n'y a pas eu de procès. Donc, évidemment, le dossier est assez ténu. Je le présente d'ailleurs en photo dans mon livre, il représente pas plus d'une dizaine de centimètres d'épaisseur.
1: Alors on a donc, moi j'y suis très attaché, une vérité judiciaire qui est que on ne sait pas qui est coupable, puisqu'il n'y a pas eu de procès. Mais vous qui avez travaillé là-dessus, est-ce que vous iriez jusqu'à dire que c'est le capitaine Jacques, avec l'aide de ce Gourrier, qui a tué les Carterons?
0: Écoutez, c'est vers lui que tous les soupçons se portent. Hein. Et comme vous l'avez dit tout à l'heure dans votre résumé qui est très réussi, l'enquête n'a pas été approfondie en direction de ces personnages, en direction du capitaine Jacques, qui n'a pas une très bonne réputation. D'ailleurs, j'ai connu son successeur à la tête de l'AS, armée secrète, dans le secteur de Baumier. Après son arrestation, après l'arrestation du capitaine Jacques, il n'a pas une très bonne réputation. Et vous avez vu comment le commissaire Darrow est allé l'interroger. Il était à Rennes à l'époque, lui demander est-ce que vous avez fait quelque chose ce jour-là. Bon, non, c'était un petit peu comme pour l'interrogatoire du dénommé Potron, le fameux cordonnier.
1: Ouais,
0: Qu'est-ce que vous faisiez le 21 juillet? Vous vous souvenez? Je me rappelle plus. Non. Bon, voilà, on va aller voir ailleurs. Vous voyez que c'était pas très sérieux. Alors, surtout Gourrier, parce que là, vraiment, lorsque l'inspecteur René Roland, là, que j'ai rencontré, lui, il était vivant encore, lorsqu'il a rencontré, il su que Gourrier était en possession d'une mitraillette Sten, alors tout de suite il a ordonné une expertise balistique, chose, il faut bien noter, qui n'avait pas été faite pendant 2 ans. C'est-à-dire, on a affaire à une affaire criminelle dans laquelle 4 personnes sont passées par les armes, et on se contente, le commissaire Darrow, donc pour l'accabler encore une fois de plus, de demander une expertise auprès de l'armurier de Châteauroux, en lui demandant: Est-ce que ces douilles sont sorties de la même arme? Alors, l'armurier examine, dit oui, elles sont effectivement sorties de la même arme. Oui, mais quelle arme? Et c'est seulement à ce moment-là qu'en saisissant le docteur Locard, on sait que...
1: Oui, le docteur Locard, j'en profite pour le dire, je ne l'ai pas dit, qui est un peu le père de la police scientifique française.
0: Ah oui, de la science criminelle, oui, tout à fait. Alors le docteur Locard, on lui demande, bah,

0: examiner les douilles et puis dites-nous de quelle arme elles sont sorties. Il les examine et il dit, bon, bah, ces douilles sont sorties de la même arme. Et il dit, ils sont sortis d'une mitraillette Sten, donc c'est la mitraillette, comme chacun le sait, qui est très en usage dans les milieux résistants. Et on pourrait identifier l'arme qui les a tirées. Et là, curieusement, jamais la relation entre l'arme, la mitraillette Sten trouvée chez Gourier et les douilles, jamais la relation n'est faite. On ne peut pas savoir si cette mitraillette qui a tiré.
1: Il aurait suffi, au fond, d'envoyer cette mitraillette Sten saisie chez Gourier à Locard, et Locard aurait été capable de dire si c'est cette arme qui avait tiré ses balles ou pas.
0: Eh bien, figurez-vous que la mitraillette a disparu. C'est ça qui est terrible. Alors, il y a le rôle d'inspecteur Roland. Moi, je suis allé le voir et je m'étonnais aussi que, allant si près de du but, lorsqu'on sait qu'il y a des balles tirées par une mitraillette Sten, que la mitraillette a été retrouvée chez Gourier, qui était le bras droit du capitaine Jacques, bon, est-ce qu'on pourrait savoir si c'est bien cette arme qui a tiré? 2 mois après, le non-lieu est rendu par le juge d'instruction. Alors, il y a eu un entretien entre le juge d'instruction et l'inspecteur René Roland, dans le secret du cabinet au mois de décembre. Je m'attendais à ce que M. Roland se souvienne de ce que le juge d'instruction avait pu lui dire, et c'est un homme dont je peux garantir l'honneur, c'est un monsieur très très bien. Il se rappelait vraiment plus de ce qui s'était passé.
1: Ah, moi, ce qui m'étonne quand même, c'est que le non-lieu définitif est donc prononcé en 1957. Ouais. Et donc, en 1957, on continue de fermer les yeux sur certaines dérives de la résistance.
0: Ouais, enfin, si vous voulez, la relance de l'affaire, c'était bien beaucoup sur des rumeurs, sur des dénonciations. Souvent, c'était pas des choses très très sérieuses. Mais en tout cas, personne n'a repris le dossier, allant voir le capitaine Jacques, allant voir les principaux acteurs que l'inspecteur Roland avait mis en évidence. Et donc, évidemment, on ne pouvait pas aller plus loin, quoi. C'était sûr, quoi.
1: Alors, un mot sur le commissaire Darrow, qu'on va retrouver quelques mois plus tard dans une autre affaire dans la même région, qui est la fameuse affaire Missetienneau, que j'ai déjà racontée, et qui a lieu, elle, dans une autre région de l'Inde qui s'appelle la Brenne. On sait que dans cette affaire, il a torturé des gens. Est-ce qu'on sait quelle sorte de collabo il a été?
0: Alors, effectivement, j'ai été en relation beaucoup avec Léandre Boisot et les gens qui ont travaillé sur l'affaire de Missetienneau, puisque on y retrouve les mêmes acteurs. Hein. L'affaire de Baumier, c'est en juillet 1946. L'affaire Missetienneau, c'est en décembre. Et là où le commissaire Darrow était si mauvais, en s'attachant d'abord à Chatman, à la piste Chatman, bon, qui a été une impasse, puis à des prisonniers allemands évadés qui étaient, ils s'étaient accrochés à ça comme à une bouée, hein, c'était incroyable. Cet entêtement, eh bien, il a complètement échoué là-dessus. Mais alors, en revanche, dans l'affaire de Mézières-en-Brenne, l'affaire
1: Missetienneau,
0: là, il a tout de suite déniché les coupables, une armée de pauvres gars qui étaient chasseurs, et qu'il a fait avouer par les moyens que vous disiez tout à l'heure, c'est-à-dire, si ce n'est pas de la torture, au moins des moyens assez persuasifs, si vous voulez. Hein.
1: Mais je vous posais la question, est-ce qu'on sait quelle sorte de collabo il a été? Qu'est-ce qu'il a fait pendant la guerre?
0: Ah oui, effectivement. Eh bien, écoutez, on m'a dit qu'il avait, il travaillait au blanc, hein, donc c'est également dans le département de l'Indre.
1: Oui, c'est au sud du département de l'Indre, dans la Brenne, précisément.
0: Oui, dans la Brenne, oui. Eh bien, on sait, il n'y a pas grand-chose qui est resté, mais on sait que, par exemple, il a chapeauté des chasses aux partisans, aux communistes, aux FTP, qui distribuaient des tracts un petit peu avant la libération. Il n'y a pas eu grand-chose à lui reprocher. Bon, on peut dire, je ne sais pas, je ne peux pas trop me prononcer là-dessus. Ce que je sais, que les documents qui m'ont été mis sous les yeux, c'est que il s'est livré à une chasse aux résistants à l'époque. Donc, évidemment, comme vous disiez tout à l'heure, en 1946, il était de l'autre côté de la barrière. Si on lui demandait d'interroger les résistants pour essayer de les condamner, de les faire arrêter.
1: Si je vais à Baumier, là, demain, est-ce que je vais tomber sur des gens qui ont un peu la mémoire de cette histoire?
0: Aujourd'hui, là, maintenant?
1: Oui.
0: Oh, c'est fini. C'est fini, je crois que... Là, vous savez, ça fait 75 ans. Hein. Alors, j'ai connu encore pas mal de gens, acteurs de cette affaire, que j'ai donc pu interroger, mais maintenant, bon, tous sont morts. L'un des principaux auxquels j'accordais beaucoup de crédit, je me disais, il doit savoir des choses, c'était le successeur du capitaine Jacques, le capitaine Gimann, c'était un homme qui était boulanger à l'époque. Bon, il a vécu jusque 2015. C'était quelqu'un que je considérais comme un ami. On se voyait souvent, il me racontait beaucoup ses histoires de résistance. Je pense qu'il savait peut-être quelque chose, mais il est mort en emportant son secret, s'il en avait un. Lui, en tout cas, il a été le type de personne qui m'a dit, il n'y a pas eu, à ma connaissance, de parachutage dans la région de Baumier, et encore moins de parachutage d'argent, et surtout pas de parachutage d'argent. Il était formel.
1: Du coup, ça nous laisse vraiment une histoire sans solution. Je vous remercie infiniment, Jean-François Dauny, et merci d'écrire ce genre de livres qui sont extrêmement précieux pour l'histoire, mais aussi pour nous et pour moi. Votre livre s'appelle L'Exécution. Il est publié, réédité, aux éditions Les Mains Nues.
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3: 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Une mère de famille que sa fille retrouve étranglée un soir dans son lit. 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
3: Le 1er octobre 2007, à Castelsarrasin dans le Tarn-et-Garonne, Julie, 14 ans, rentre chez elle après sa journée de collège. Ses parents sont divorcés depuis 6 ans, elle vit là avec sa mère Evelyne, juste derrière la mairie.
4: Maman ? Maman ! Je suis rentré, t'es où ?
3: C'est quand elle arrive dans le couloir qu'elle la voit en chemise de nuit, allongée dans sa chambre sur le lit, en partie recouverte d'un drap, un bras qui pend sur le sol.
4: Maman ? Ça va ?
3: Elle imagine que sa mère est malade, qu'elle dort. Alors elle s'approche, elle soulève le drap. Oh ! Sa mère a la tête en sang, du sang qui lui sort des yeux, des narines, de la bouche. Elle est morte. Sa mère est morte. Et elle se dit, il est peut-être encore là, celui qui a fait ça à ma mère. Il est peut-être encore dans l'appartement. Et donc terrorisée, elle s'enfuit. Elle dévale l'escalier de l'immeuble 4 à 4 et elle déboule dans la rue. Et là, elle tombe nez à nez avec un voisin.
4: Et de moi ? Appelle la police, ma mère est morte. Il faut que tu m'aides.
3: Calme-toi, Julie. Dis-moi calmement ce qui s'est passé.
4: Non, vite, il faut que tu appelles la police.
3: Le voisin appelle la police. Et comme le commissariat de Castelsarrasin n'est qu'à quelques centaines de mètres, les policiers sont là tout de suite. Et il découvre le corps d'Evelyne Furlan, 53 ans, le visage méconnaissable.
5: Tu vois la marque sur le cou, là ? Elle a été étranglée, cette femme. Sans doute avec ça.
3: Ça, c'est un cordon électrique posé près du corps.
5: Si tu veux mon avis, celui qui a fait ça fait un double tour avec le câble électrique.
3: Un étranglement puissant, intense, ce que confirme quand il arrive le médecin légiste.
5: Vous voyez sa peau, là ? Elle est rosée, presque violacée. Vous voyez ici, là ? Ça veut dire que la strangulation a été très forte, constante, puissante.
3: C'est la police judiciaire de Toulouse qui est saisie de l'affaire. Et sur place, les policiers collectent un certain nombre d'indices. D'abord, l'arme du crime. Le câble électrique. Le tueur l'a trouvé sur place, puisque c'est celui du poste de radio. C'est un premier indice intéressant. Le tueur ne vient pas avec son arme. Il prend ce qu'il a sous la main. À part ça, les tasses de café sont toujours sur la table du petit déjeuner.
5: La victime est en chemise de nuit. Le crime semble dater de ce matin. Ce que d'ailleurs, au vu de la température du corps et des rigidités cadavériques, confirme le médecin. Je dirais que le décès remonte à 8h30 ce matin. Et ce qui est étonnant, c'est que la porte de l'appartement n'a pas été fracturée. Et Julie, la gamine, quand elle rentre du collège, trouve la porte fermée, normalement fermée. Donc, soit le meurtrier avait les clés, auquel cas c'est un proche, ou bien elle lui a ouvert alors qu'elle était en chemise de nuit, auquel cas c'est aussi un proche. Étonnant aussi, la présence sur le canapé de deux oreillers et d'une couverture. Est-ce que quelqu'un aurait dormi dans le salon ? Julie, la fille d'Evelyne, va pouvoir le dire. Au passage, ça n'est pas évident, hein, d'interroger cette gamine de 14 ans qui vient de découvrir le corps de sa mère. Mais les policiers n'ont pas le choix. Julie, nous avons vu qu'il y avait une couverture et des oreillers dans le canapé. Est-ce que quelqu'un a dormi chez vous, là, la nuit dernière ? Oui. Il y a Robert qui a dormi à la maison. C'est l'ex-petit ami de maman. Robert. Les policiers se rencardent, il s'agit de Robert Coutama, 55 ans, un Nantillais. La petite Julie raconte qu'il était là quand elle est rentrée la veille. Assis dans le canapé, il avait enlevé sa veste, il était comme chez lui. Je lui ai demandé ce qu'il faisait là. Il m'a dit qu'il voulait discuter avec maman. Et ils ont discuté ? Oui, j'ai pas tout entendu, j'étais dans ma chambre. Mais j'ai entendu Robert qui disait « Tu peux pas faire ça. Tu peux pas me quitter comme ça. » Vous avez eu l'impression qu'ils se disputaient ? Non. Il y avait pas trop de tension. En même temps, Julie n'a pas cherché à écouter. C'était une discussion entre adultes. Ça ne la regardait pas. Elle s'était enfermée dans sa chambre. Mais elle dit que dans la soirée, sa maman est venue la voir. Elle m'a dit « Ma chérie, on s'est disputé un peu avec Robert. » Elle m'a dit qu'il n'y avait pas de problème, qu'il allait partir, que je pouvais dormir tranquillement. Et Julie raconte que le lendemain matin au petit déjeuner, Robert était toujours là. Il était toujours là, on a pris notre petit déjeuner, il était debout dans la cuisine, il nous regardait en fumant une clope. Tu n'as rien remarqué de particulier. Si, quand même. La manière qu'il regardait ma mère. Il a regardé comme ça, là, fixement. Et après? Maman avait un rendez-vous à Pôle emploi. Et moi, comme tous les matins, je lui ai fait un bisou, je suis parti au collège. Il était quelle heure? 7h20. En général, je pars à 7h20. Et quand tu pars, Robert Coutama est toujours là. Mais oui.

entre nous, cette enquête semble déjà résolue. Tout laisse penser qu'après le départ de Julie, une dispute éclate entre Evelyne et Robert, et il l'étrangle. Et donc on pourrait s'attendre à ce que les flics foncent arrêter ce Robert Coutama, pour le cuisiner jusqu'à ce qu'il avoue. Sauf que ça, c'est de la police à papa. On ne fait plus du tout comme ça, aujourd'hui. Quand on a un suspect, on le garde à l'œil. Mais on essaye de bétonner l'enquête, de recueillir un maximum d'éléments avant l'interpellation. Une garde à vue, ça ne dure que 48 heures. Si dans ce délai, on veut des aveux, mieux vaut avoir des biscuits à poser sur la table.

0: Alors, d'abord, qui est la victime? Qui est Evelyne Furlan, ou plutôt qui était Evelyne Furlan? Sa fille a dit tout à l'heure qu'elle avait un rendez-vous à Pôle emploi. Evelyne cherchait du travail. Et pourtant, elle était invalide à cause d'un diabète et de problèmes de reins. Et à ce titre, elle touchait une pension. Mais elle cherchait quand même du travail. Une pension d'invalidité, ça permet pas vraiment de vivre. À part ça, ses amis disent que c'était une femme très croyante et très généreuse. Et elle n'était pas que la maman de Julie, elle avait 3 enfants issus de 2 mariages différents. Les flics de la PJ font analyser son téléphone portable. Et là, ils s'aperçoivent qu'Evelyne appelait un numéro très régulièrement. Un homme. Un homme qui n'est pas Robert Coutamin. Un militaire de Castelsarrasin, prénommé François. Un homme marié. Son amant, ça paraît clair. Son autre amant. Et pas depuis hier, hein, c'est une vieille histoire avec François. Ils sortaient ensemble quand ils étaient très jeunes, et puis ils se sont perdus de vue, et ils se sont retrouvés récemment. Il n'y avait donc pas un, mais 2 hommes dans la vie d'Evelyne Furlan. L'un des 2 est probablement son meurtrier. Mais ne faisons pas semblant. Robert est plus suspect que François. La jeune Julie vient d'ajouter des éléments très compromettants à son premier récit. Robert Coutamin a été le compagnon de sa mère pendant 4 ans. Et ces derniers temps, ils se disputaient beaucoup tous les 2. Julie croit savoir que Robert était infidèle. Et surtout, elle dit que quand il boit... Une fois, il s'est disputé avec ma main. Eh bien, il a voulu lever la main contre moi. Tu n'as pas l'air de l'aimer beaucoup, hein? Je le déteste. Je suis sûr que c'est lui qui a tué ma main. Qu'est-ce qui te fait dire ça? Une fois, je l'ai entendu dire à ma main, « Si tu me quittes, je te tue !» Il a dit. Ça commence à faire beaucoup. Il est peut-être temps de placer Robert Coutamin en garde à vue. Le lendemain du meurtre à l'aube, les policiers se présentent chez Robert Coutamin, à Toulouse.
1: Police nationale, ouvrez!
0: Pas de réponse.
1: Police, ouvrez!
0: Les policiers décident d'utiliser un bélier pour enfoncer la porte. Et une fois dedans, ils trouvent Coutamin dans son séjour. Et ils fouillent l'appartement. Et dans la salle de bain, ils tombent sur du linge en train de sécher. Un jean encore humide et 2 t-shirts. T'as vu là, sur le t-shirt? On dirait des traces de ça, non? Et pourtant, Robert Coutamin semble avoir fait le max pour laver ses t-shirts. Il a utilisé 3 pastilles de lessive. Il y a les 3 emballages en cellophane posés sur la machine.
1: Vous avez un véhicule, monsieur Coutamin?
2: Oui.
1: Il est garé dehors. Vous pouvez nous conduire jusqu'à votre voiture?
0: L'intérieur de la voiture est passé au Blue Star, un produit qui révèle les taches de sang.
1: Tiens, regarde là. T'as vu, il y a du sang sur la portière conducteur.

Robert Coutama est placé en garde à vue au SRPJ de Toulouse. À la grande surprise de tous ceux qu'il connaissent, hein. Il est maçon, son patron dit qu'il est honnête, souriant, travailleur, sociable. Ses collègues de travail tombent de l'armoire. En garde à vue, Robert Coutama nie. J'ai rien à voir avec la mort d'Evelyne, moi. Rien. Il est visible qu'il y a des traces de sang sur les t-shirts retrouvés asséchés dans votre salle de bain. Oh ben ça, c'est que j'ai des hémorroïdes. Et est-ce la raison pour laquelle vous avez utilisé 3 pastilles de lessive pour le même cycle de lavage? Mais non, je fais ça parce que le lave-linge était bouché. Je voulais le déboucher, c'est tout. Les policiers lui parlent alors de ce que leur a raconté Julie. Le fait qu'ils se disputaient souvent. Ça nous arrivait de nous engueuler, comme tous les couples. Mais ça allait jamais plus loin. Pour quelle raison vous a-t-elle quitté? Mais elle ne m'a pas quitté. On était toujours ensemble. Mais vous ne viviez pas ensemble. Oh, ça, c'est par choix. Hein. Mais Evelyne, c'est la femme de ma vie. On avait des projets tous les deux. On voulait aller vivre tous les deux chez moi, en Martinique.

0: policier, bien sûr, lui demande de dérouler son emploi du temps. Il dit qu'il est arrivé chez Evelyne la veille, et ça, on le savait déjà par Julie. Qu'il a proposé à Evelyne et à sa fille d'aller dîner au restaurant, et qu'elles ont refusé. Il dit qu'il a passé la nuit sur le canapé et regardé la télé. Et hier matin, monsieur Coutamin,
1: je suis parti, je dirais, un quart d'heure après le départ de Julie. Vers 8h moins le quart. Je suis rentré chez moi, à Toulouse.
0: Il dit qu'il est parti tôt, parce qu'il n'a plus de permis de conduire, qu'il se l'est fait retirer, et qu'en se mettant en route de bonne heure, il espérait ne pas se faire contrôler. Donc, Robert Coutamin nie. Mais il est tout de même présenté à la juge d'instruction, et devant elle, il se montre serein, tranquille, calme, détaché, et il répète
1: « J'y suis pour rien, moi, dans la mort d'Evelyne. Moi, quand je suis parti de chez elle, hier matin, elle était vivante. »
0: D'accord. N'empêche que la juge le met en examen pour meurtre et l'envoie derrière les barreaux. Et assez vite, il y a un hic. Chez Coutamin, les policiers ont saisi un ticket de caisse, daté du jour du meurtre, qui correspond à l'achat de la lessive, dans un supermarché tout près de chez lui, à Toulouse. Le ticket indique 9h14. Il était donc à Toulouse, le jour du meurtre, à 9h15. Or, il faut un minimum de 1h30 pour faire Castel-Sarrazin-Toulouse en voiture. Pour être à Toulouse à 9h15, il a donc quitté Castel-Sarrazin au plus tard à 8h moins le quart, sachant que Julie part à 7h20. Ça voudrait dire qu'il tue Evelyne, qu'il l'étrangle entre 7h20 et 8h moins le quart, en 25 minutes. Ça paraît fou, et les avocats de Coutamin s'en servent. Et ça n'est pas tout. Les policiers comptaient beaucoup sur les taches de sang sur les t-shirts et dans la voiture. Les analyses du labo viennent d'arriver. C'est la tuile, le sang. Eh ben, c'est le sien. Ça n'est pas celui d'Evelyne. Son histoire de crise d'hémorroïdes tient la route. Dans cette affaire, les policiers avaient des certitudes, la certitude d'avoir arrêté le tueur. Et maintenant, ils ont un doute, un gros doute. Et le doute est soudain renforcé par le témoignage d'un ami d'Evelyne Furlan, un employé municipal de Castel-Sarrazin.
2: Je l'ai vue le 1er octobre, dans la rue. Elle était toute coiffée, là, toute maquillée, toute pomponnée. Je me souviens, on s'est fait la bise, comme on fait toujours. Elle m'a dit, j'ai un rendez-vous important.
0: Et ça, ça colle avec le rendez-vous chez Pôle emploi.
2: Il était quelle heure, monsieur, quand vous l'avez croisé? Oh, je dirais aux alentours de 9h30.
0: 9h30? Mais à 9h30, d'après ce que dit le légiste, hein, Evelyne était déjà morte. Et ça aussi, ça joue en faveur de Robert Coutamin. Lui qui dit que quand il est parti, elle était encore vivante. Mais en même temps, je vous rappelle qu'on la retrouve en chemise de nuit. Est-ce qu'on peut imaginer qu'elle s'habille de bon matin pour aller à son rendez-vous, qu'ensuite elle rentre chez elle et qu'elle se remet en chemise de nuit? Et là, elle est assassinée. Ça ne tient pas debout. Ce témoin raconte n'importe quoi. Il se mélange les pinceaux. Il ne l'a pas vue à 9h30 ce jour-là. Un autre jour peut-être, mais pas ce jour-là. Bon, on fait le point. Tout accuse Robert Coutamin. Mais objectivement, la juge d'instruction n'a pas grand-chose de concret contre lui. Les taches de sang sur les t-shirts et dans la voiture ne sont pas du sang d'Evelyne. Et on a du mal à croire qu'il ait pu l'étrangler dans le court laps de temps qui sépare le départ de Julie de son propre départ, c'est-à-dire 25 minutes. Et donc, est-ce qu'on va garder en prison un type contre lequel on n'a pas de biscuit? Eh bien non. Robert Coutamin est donc libéré. Il reste mis en examen, mais il sort de prison. Et là, l'enquête se retrouve à poil. Si ça n'est pas Robert Coutamin, est-ce que ça serait pas François, l'amant militaire? François est à son tour interrogé. Je vous rappelle que l'oiseau est marié et donc il en raconte une bien bonne. On a été amants autrefois, mais c'était plus le cas. On continuait à se voir, mais on couchait plus ensemble. Il restait entre nous de la tendresse, de l'amitié, on s'appelait, elle se confiait à moi, c'est tout. À quand remonte votre dernière relation sexuelle? Je dirais le mois de mars. Et depuis, plus rien. Je suis marié. Je tiens à mon couple. Il dit que ça fait 7 mois qu'ils n'ont pas couché ensemble. Les policiers lui présentent alors un coton-tige. Passez-le dans le creux de votre joue, s'il vous plaît. Voilà. Maintenant, ils ont son ADN. Et ils vont pouvoir le comparer à une tache de sperme qu'ils ont identifiée sur la couette d'Evelyne. Et voilà le résultat de la comparaison ADN. Il a menti, le beau militaire. C'est son sperme. Une relation de tendresse et d'amitié, qu'il disait. François est donc réinterrogé. Au début, les policiers ne lui disent pas qu'ils ont la preuve qu'il ment. Et donc, il leur resserre la même histoire. Evelyne n'était qu'une amie, je vous l'ai déjà dit, j'ai déjà fait une déposition là-dessus. On n'avait plus de relation intime. Il n'y avait plus que de l'amitié. Elle était un peu paumée. Et là, les policiers abattent leurs cartes. Monsieur, nous avons retrouvé sur la couette de Madame Furlan une tache de sperme. Et ce sperme, monsieur, eh bien c'est le vôtre. Une explication? D'accord. On avait toujours des relations. Je vous ai menti parce que je voulais pas que ma femme le sache. Je voulais pas foutre en l'air mon couple. C'est pour ça. Ou alors, justement, il l'étrangle pour mettre un terme définitif à leur relation. Parce qu'elle est devenue trop encombrante pour effacer le péché. Pour se débarrasser de sa maîtresse. Les policiers se mettent donc à reconstituer l'emploi du temps de François. Et c'est la douche froide. Le jour du crime, François travaille sur un chantier chez lui. Il se fait construire un garage et les ouvriers jurent qu'il n'a pas bougé de la journée du 1er octobre. À l'heure du meurtre, il était chez lui. C'est certain. Et là, d'un coup, le nouveau suspect numéro 1 est blanchi. Ça ne peut pas être lui. Et c'est retour à la case départ. Il ne reste qu'un élément à exploiter. Les flics de la scientifique ont identifié un ADN sur le câble électrique qui a servi à étrangler Evelyne. Et ça tombe bien, les résultats viennent d'arriver. Qui d'après vous? Eh bien Robert Coutamin. On en revient à lui. Et sur le câble, les traces sont très localisées, comme s'il avait tenu le câble à deux mains. Et ça n'est pas tout. On a aussi retrouvé de l'ADN sous les ongles d'Evelyne. Et c'est encore celui de Robert Coutamin. Et puis cerise sur le gâteau, un ADN a été isolé sur le col de la chemise de nuit d'Evelyne. Coutamin, encore lui. Et s'il vous faut une dernière preuve que c'est lui, la voici. Vous vous souvenez que le sang sur les t-shirts était son sang, pas celui d'Evelyne. En revanche, en y regardant de plus près, on a trouvé une minuscule tache de sang sur l'un de ses débardeurs. Et là aussi, les analyses viennent de tomber. C'est du sang d'Evelyne. On a donc 2 ou 3 questions à vous poser, monsieur Coutamin. Et là, pour Robert Coutamin, retour chez la juge d'instruction. Voyons comment il va s'en sortir. C'est possible que mon ADN soit sur ce câble. Je m'en suis servi à plusieurs reprises. Mais en aucun cas, je ne suis responsable de ce meurtre. On trouve aussi votre ADN, monsieur, sous les ongles de la victime. Eh bien, regardez mes mains et mes bras, il n'y a pas de griffure. Il y a aussi une tache de sang de Madame Furlan sur l'un de vos débardeurs. C'est une grosse tâche? Non? Eh bien, ça veut rien dire.

0: N'empêche que la juge le renvoie derrière les barreaux. Elle n'a plus de doute. Robert Coutama a étranglé Evelyne par jalousie, à cause de l'autre, du militaire, François, qui avait les clés de chez Evelyne, on l'a appris, et pas lui. Il semble que ça le mettait hors de lui. Et donc, le dossier parent, l'État devant la cour d'assises, avec des preuves tangibles, essentiellement de l'ADN, et en face un homme qui nie vigoureusement. Ce sera au juré de se forger une intime conviction. Le procès de Robert Coutama s'ouvre devant la cour d'assises de Montauban le 10 février 2011, 3 ans et demi après le meurtre. Et ce jour-là, Julie, qui est absolument convaincue que Robert est l'assassin de sa mère, se retrouve pour la première fois face à lui. Et lui, il se défend très mal. Il parle très mal de leur soi-disant amour. Tout ce qu'il dit sonne faux. Interrogatoire après interrogatoire, il s'enferre. Et il ressort des audiences qu'il est alcoolique et violent. Alors bien sûr, ses avocats jouent sur l'impossible timing. Il est au supermarché à 9h15. On peut imaginer qu'il passe chez lui avant, surtout si, comme le dit l'accusation, son t-shirt et son jean sont tachés de sang. Donc il est chez lui aux alentours de 9h. Donc il part de Castelsarrasin à 7h30, 10 minutes après le départ de Julie. Ça ne colle pas, vous en conviendrez. Au terme de 4 jours de procès, les jurés se retirent pour délibérer. Leur débat secret dure 2h30. Et à l'issue, ils déclarent Robert Coutama coupable du meurtre d'Evelyne Furlan. Et ils le condamnent à 18 ans de réclusion criminelle. Il ne s'en sort pas si mal, 18 ans. Et pourtant, il fait appel. Il aurait dû réfléchir. C'est toujours risqué de faire appel. Mois plus tard, devant la cour d'appel de Toulouse, il prend 2 ans de plus. 20 ans. Et là, c'est définitif. Et pour débriefer cette histoire, je suis avec maître Catherine Houle du barreau de Montauban. Vous étiez maître Houle dans cette affaire, l'avocate du père d'Evelyne Furlan et de son frère. Comment est-ce que vos clients ont jugé d'abord le premier verdict, 18 ans?
1: 18 ans, ils estimaient que c'était une peine qui était où il était reconnu qu'effectivement Coutama avait tué leur sœur et fille, et ça les satisfaisait pleinement.
0: 20 ans,
1: c'était 20 ans. Ils n'ont que très peu assisté au procès au moment de la procédure d'appel, et 20 ans, ça les a encore plus confortés. Mais déjà, ils avaient été, ils s'estimaient remplis de leurs droits déjà de par le premier verdict.
0: La frustration, évidemment, pour eux comme pour Julie, sa fille, c'est qu'il n'y a pas d'aveu, c'est qu'il n'y a pas d'explication,
1: c'est qu'il n'y a pas de reconnaissance de culpabilité, et qu'en fait, si vous voulez, Coutama, c'était un homme très fier. À aucun moment, il a voulu reconnaître qu'il avait pu tuer cette femme. Et pourtant, tout au long de l'audience, qui en est ressorti, et depuis, absolument dès la première audience, devant la cour d'assises de Montauban, c'est qu'en fait, il avait tué cette femme pour la garder. C'est-à-dire qu'il n'acceptait pas qu'il y ait un autre homme qui ait les clés, que lui, il les avait plus, les clés de l'appartement, qu'il avait plus la même relation avec elle. Et donc, il l'a tué pour la garder, en fait. Et c'est ce qu'on retrouve dans les expertises psychologiques après.
0: Il a pu penser qu'il serait acquitté? La question s'est vraiment posée? L'hypothèse de l'acquittement existait au cours de ces deux procès?
1: Non. Non, tout le monde, dès le début, toujours, et notamment au niveau du parquet, tout le monde pensait que c'était lui. Mais ce qu'il faut imaginer, c'est qu'au niveau du procès, il y avait 2 camps dans la salle d'assises. Il y avait d'une part tous les Martiniquais, toute sa famille, ils étaient tous venus. C'est quand même une famille de 14 enfants, Coutama. Ils étaient tous là, pratiquement tous là, avec leurs enfants. Et tous, oui, tous le pensaient innocent. Il était impossible qu'un homme comme ça, reconnu par son employeur comme sympathique, jovial, etc., par ses enfants, même s'il les avait pas beaucoup élevés, comme un père aimant, par ses femmes, même s'il avait été infidèle, comme quelqu'un qui avait quand même été un petit peu présent. Donc ils étaient tous là, et ils formaient un bloc. Et de l'autre côté, il y avait toute la famille d'Evelyne Furlan.
0: On a dit à l'époque que sans doute il avait été le pire ennemi de lui-même dans ce procès. Vous confirmez?
1: Je confirme parce qu'il voulait absolument montrer à tous ces gens, toute sa famille, toute sa parentèle qu'il était absolument innocent. C'était ça son unique but. Pouvait pas perdre la face, voilà.
0: Il y a un moment qui est étonnant, surprenant et qui sans doute a été au cœur des débats, c'est l'histoire de ces taches de sang sur le t-shirt. Évidemment, quand on voit du sang sur un t-shirt, les policiers tout de suite se disent c'est le sang d'Evelyne Furlan. Et puis non, lui dit c'est du sang parce que j'ai des hémorroïdes et c'est vrai. Est-ce qu'on a imaginé qu'il ait pu monter ce scénario, c'est-à-dire à dessein, mettre son propre sang pour avoir un argument pour contrer les policiers?
1: Non, je pense pas. Parce que, en fait, quand il est rentré à Toulouse, il est allé vraiment au supermarché chercher un savon particulier, c'est-à-dire un savon qu'on n'utilise pas pour une lessive ordinaire, un savon qu'on utilise pour vraiment décaper du linge.
0: Oui.
1: Et donc je pense qu'il avait plus qu'une tache de sang d'Evelyne sur ses t-shirts, mais que certes c'était moindre que les siens, et qu'elles étaient plus ou moins parties avec ce savon.
0: Donc il ne bluffe pas, quoi?
1: Non, il ne bluffe pas là-dessus. Je ne pense pas du tout qu'il bluffait là-dessus, non.
0: Puisque Robert Coutama est coupable, on est obligé d'admettre qu'il étrangle Evelyne dès le départ de Julie. Il est difficile de se représenter la scène, mais le timing a été le grand argument de la défense. S'il est coupable, c'est qu'il l'étrangle entre 7h20 et 7h45.
1: Et il est ressorti en fait de l'enquête un point qui est important et qui est affreux dans cette histoire, c'est qu'il l'a étranglée par derrière, c'est-à-dire qu'à un moment où elle s'y attendait pas. Il l'a prise par surprise, il l'a étranglée par surprise.
0: Ça apparaît dans la reconstitution, c'est pas de la balistique là, mais la reconstitution...
1: C'est apparu au moment de l'audience. Qu'en fait, ça s'était passé de 7h, donc on peut penser qu'à peine sa fille partie, il s'est jeté sur elle. Oui, voilà. C'est un peu ce qui ressortait du récit possible de ce qui s'était passé.
0: Et ça colle avec ce que dit Julie dès son premier témoignage, qu'il avait un drôle de regard au moment du petit-déjeuner.
1: C'est ça, exactement. En fait, il était fou de jalousie. Et si vous voyez les expertises, ce qui est dit dans ces expertises, c'est que son étude de personnalité montre donc, comme je l'avais dit, qu'il était jovial, etc., mais aussi irritable. Et certainement, très certainement, impulsif. Et il a reconnu, tout au long de l'audience, et il a reconnu face au psychiatre également, qu'il était jaloux et possessif. Et quand il avait bu, tous ses traits de caractère négatifs ressortaient.
0: Il n'avait pas bu, là?
1: Il n'avait pas bu, mais il a été signalé au niveau de l'enquête, et ça ressort de l'expertise d'ailleurs, que récemment, il avait consommé du cannabis. Et donc, peut-être qu'il avait fumé, on ne sait pas. Et en tout état de cause, il est passé à l'acte à ce moment-là. Il faut dire qu'il avait quand même, il avait dormi sur le canapé. Il n'avait pas dormi avec Evelyne. C'est-à-dire qu'elle lui refusait son lit. Alors qu'il savait qu'il y avait un autre amant. Et ça a dû le rendre fou, de ce qu'on a vu à l'audience.
0: Est-ce que l'argument des clés existait? C'est-à-dire, lui, François, avait les clés, et moi, je ne les avais pas?
1: Exactement. Mais pire que ça, c'est-à-dire qu'à un moment, et ça c'était au moment du procès à Montauban, à un moment, François donc vient témoigner à la barre, et Coutama donc se lève et là effectivement encore une fois un regard particulier. Et François dit, moi j'avais aidé Evelyne à emménager, je lui avais amené des meubles, et là Coutama l'interrompt et lui dit, c'est tes meubles, on les a tous brûlés, on n'en voulait pas de tes meubles.
0: Ah, c'est vraiment le signe qu'il était jaloux, fou de
1: jalousie. Ah, mais possessif, jaloux, impulsif. C'était exactement ça. Mais vraiment, et qu'effectivement, il l'a tuée pour la garder. Il ne voulait pas qu'elle puisse avoir un autre amant. C'est clair, c'est ce qui est ressorti, et notamment de cet épisode-là. Qui n'est pas retracé, c'est vrai, mais qui a frappé tout le monde.
0: Au passage, L'épisode de l'amant et de son témoignage foireux, cette volonté qu'il a de ne pas reconnaître qu'Evelyne était sa maîtresse est assez pitoyable. Voilà un type qui est confronté à l'assassinat de sa maîtresse et qui ne songe qu'à une chose, c'est sauver son couple, quoi.
1: C'est ça. Et d'autant plus, il a été mis bien à mal, cet homme, quand même, au moment du procès, parce que lui aussi, il a été chronométré le temps qu'il pouvait mettre pour aller chez Evelyne, etc. Et il était beaucoup plus au chronomètre coupable que Kutama. Il avait beaucoup plus de laps de temps pour le faire, et pour partir de chez lui au milieu des travaux sans que personne le voie.
0: Cet idiot, pour sauver son couple, a failli tomber, quoi.
1: C'est ça, exactement. Il a été à deux doigts pour ça. Si Kutama n'avait pas eu ce comportement qui le dénonçait, enfin qui était vraiment, il était visible, c'était lui. Vraiment, personne, je pense, n'a pu penser autre chose de par son comportement pendant tout le procès.
0: J'en reviens à la scène de crime, la description du cadavre. Elle a donc été étranglée par un double tour du cordon électrique autour de son cou sur lequel Kutama a tiré par derrière, me dites-vous. Comment se fait-il qu'elle avait le visage en sang, que du sang lui sortait des yeux, de la bouche, du nez? Il n'y a pas eu de coup porté?
1: Aucun coup. Et il l'a reposée sur le lit. Enfin, c'était comme vous l'avez raconté au début. Quand sa fille est rentrée, elle a pensé que sa mère était allongée, qu'il n'y avait pas. Il avait laissé la scène de crime en état, si on peut dire.
0: Ils étaient séparés finalement ou pas?
1: Oui,
0: ou est-ce qu'il y avait quelque chose de plus ambigu que ça? Parce qu'elle le laisse quand même rentrer chez elle. Certes, il dort sur le canapé, mais il est là.
1: Et oui, mais parce qu'il avait un prétexte, cet homme. Il lui rapportait des bijoux qu'elle avait laissés chez lui. Mmh. Où il venait rechercher des bijoux qui lui appartenaient. Mais sinon, il ne venait plus. Elle ne voulait plus le voir. Elle avait peur de lui.
0: Dernière question, maître, mais c'est une question plus générale au-delà de ce procès. On voit qu'il fait appel, et c'est assez courant dans les récits que je fais d'affaires criminelles toutes les semaines. Quand on fait appel, en général, on prend 2 ans de plus au procès d'après. Parfois, il y a un acquittement, mais c'est rare. Aujourd'hui, à vos propres clients, vous conseillez de faire appel ou parfois vous leur dites soyez prudents?
1: Non, je pense qu'il faut être prudent, effectivement. C'est pas l'appel. En fait, l'appel ne doit être utilisé que si vous avez de nouveaux éléments et des éléments forts. De façon à pouvoir remettre en cause une intime conviction. Si vous les avez pas, vous faites appel pour que, finalement, qu'on rejuge quelque chose sur les mêmes éléments, et donc vous avez toutes les chances d'avoir une peine plus lourde.
0: Oui, parce que ça agace.
1: En plus, ça agace, et puis rappelez-vous que dans l'affaire Kutama, il n'a jamais reconnu être coupable. Il n'a jamais présenté d'excuses. Jamais. Donc ça, pour des jurés, c'est grave.
0: C'est ça qui pèse lourd. Je vous remercie infiniment, maître Catherine Houle, du barreau de Montauban.
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0: Voici une histoire complètement folle. L'enlèvement en 1975 à Paris du patron de la maison de disques Phonogramme, Louis Hazan, qui va se terminer par l'arrestation d'une bande de pieds nickelés. Et si je peux vous raconter cette histoire dans les détails, c'est grâce au livre de deux flics de la crime à l'époque, Claude Cancès et Jean-Pierre Birot, qui signent l'affaire Hazan aux éditions Mareuil. J'ai écrit cette histoire avec Simon Veil, réalisation Céline Lebras.
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0: Cette histoire débute à quelques heures du réveillon 1975, le 31 décembre 1975, vers midi, à la brigade criminelle du 36 quai des Orfèvres. Ce soir, c'est le commissaire Claude Cancès qui est de permanence et il espère passer un bon petit réveillon pépère. Compte là-dessus et bois de l'eau, Claude. Hé, hey, Claude, c'est toi qui es de perme? Bah oui, en principe. Eh ben, je crois que ton réveillon est à l'eau, Claude. Figure-toi qu'on vient d'enlever le PDG de Phonogramme. Oh merde. Au quatrième étage du 36, ça court déjà dans tous les sens. Cancès embarque l'inspecteur divisionnel Michel Kerbois, qui est à la tête d'un groupe de 5 à 6 inspecteurs, et l'inspecteur principal Jean-Pierre Birot, qui est le procédurier, celui qui, dans une enquête, est chargé de mettre toute la paperasse recta. Bon, venez les gars, papa Oscar veut nous voir. Papa Oscar, C'est le surnom du patron de la CRIM. C'est rapport aux initiales de son nom, le commissaire Pierre Ottavioli. Il règne sur la légendaire brigade criminelle de Paris. Bon, la victime s'appelle Louis Hazan, 53 ans. C'est le PDG donc de la maison de disques Phonogramme. Il a été kidnappé à 11h15 tout à l'heure, en pleine réunion du comité de direction, par un commando de 6 individus armés. Ils l'ont bâillonné, ils l'ont mis dans une malle en osier, d'après ce qu'on nous a dit, pour le sortir. Et ils ont aussi emmené le directeur financier de Phonogramme, qui s'appelle Daniel Vergne. Ils les ont collés dans une estafette Renault bleue et dans une Audi rouge. Et ils ont relâché Vergne quelques 300 mètres plus loin. Voilà, vous savez tout. Au boulot, les gars. Cancès, Kerbois et Biro descendent les marches du 36, 4 à 4. Ils embarquent dans leur Renault 12 et ils foncent sur place au siège de Phonogramme dans le 13e arrondissement. Et moi, pendant qu'ils sont en route, je vais en profiter pour vous affranchir sur l'homme qui vient d'être enlevé. Louis Hazan. C'est le producteur des plus grandes stars de l'époque. Nana Mouskouri, Georges Brassens, Johnny Hallyday, Enrico Macias et Serge Gainsbourg. C'est lui. Cancès et ses hommes arrivent sur place à 13h et les employés leur racontent.
3: La porte s'est brusquement ouverte sur 6 individus qui étaient à visage découvert, sauf l'un qui semblait être le chef. Ces 6 individus ont bâillonné et ligoté la quasi-totalité du conseil de direction de la société et ont demandé à Louis Hazan de s'installer dans une malle en osier. La malle en osier était transportée dans une estafette.
0: Donc, d'après les témoignages des employés, ils étaient tous vêtus de blouses bleues et tous armés, à visage découvert, sauf le chef. Et quand ils sont arrivés, ils ont prononcé deux phrases, point. Lequel d'entre vous est Louis Hazan ? On vient pour le solde. Ce que ça veut dire, ça pour le moment, c'est un mystère. Ah ! Un truc que les employés présents racontent tout de suite. Ben là, la porte par laquelle ils sont sortis. Nous, on la connaissait pas. C'est vous dire, ils connaissaient les lieux mieux que nous. Ça peut vouloir dire qu'ils avaient un complice dans la place. Et pendant ce temps-là, au 36, on s'active. Et on réalise que depuis 3 mois, le 3e cabinet du 36, qui est chargé des escroqueries, travaille sur une affaire qui touche la société Phonogramme. La maison de disques a porté plainte il y a 2 mois pour escroquerie. Quelqu'un qui avait imité la signature de Hazan, autorisant un virement de 3 600 000 francs. Et les flics du 36 s'aperçoivent aussi que 10 jours plus tard, Phonogramme a été victime d'un attentat à l'explosif. Sans lendemain, hein, on n'a jamais retrouvé les auteurs. Mais ça peut être lié, tout ça. Je vous le dis tout de suite, il n'y a aucun rapport. Bon ben, maintenant, ils vont sans doute appeler pour réclamer une rançon. Et par précaution, au cas où on voudrait la lui faire à l'envers, Cancès décide de placer tout le monde sur écoute, c'est-à-dire Phonogramme et bien sûr le domicile privé des Hazan, rue Montalembert dans le 7e. Bon maintenant, ben, il n'y a plus qu'à attendre. Le 1er janvier à 15h20, la CRIM intercepte un appel des ravisseurs au domicile des Hazan. C'est la femme de Louis Hazan, Odile, qui décroche. Mais le numéro 2 de chez Phonogramme, Jacques Caillard, prend vite le combiné.
4: Monsieur Caillard, rendez-vous dans 30 minutes à l'hôtel PLM du boulevard Saint-Jacques.
0: Mais Caillard se garde bien, bien sûr, de prévenir les poulets. Mais ils sont au courant grâce aux écoutes. À l'hôtel PLM, à 16h50, Caillard reçoit un nouvel appel.
4: Vous allez préparer une somme de 15 millions de francs. Et la porter demain à 14h30 à l'hôtel Roblin. Si la police est prévenue, Hazan sera exécuté. Et des bombes seront déposées dans les lieux publics et des représailles seront exercées contre les dirigeants et les familles de Phonogramme.
0: À partir de là, la famille Hazan et Phonogramme décident de la jouer franco avec la CRIM. Le soir même, à 20h, tout le monde se retrouve chez le patron du groupe Philippe Siemens, qui est propriétaire de la maison de disques. Il y a là tout le gratin de chez Phonogram, le patron du 36, Pierre Ottavioli, et Caillard, le numéro 2, qui raconte sa journée. Les deux coups de fil des ravisseurs et la demande de rançon de 15 millions de francs. Ils m'ont demandé de la remettre demain, à 14h30, à l'hôtel Roblin. Ottavioli, qui sait déjà tout ça grâce aux écoutes, joue l'étonné. Vous avez eu un contact avec les ravisseurs? Et vous nous avez pas prévenu? Je vous le dis, si vous faites tout dans votre coin, on va droit à la catastrophe. Si Phonogram ne fait pas confiance à la crime, les ravisseurs n'ont plus qu'à se servir directement dans le coffre. Le PDG de Philippe Siemens tente de rattraper le coup. Calmez-vous, monsieur Ottavioli. Je m'engage personnellement à suivre à la lettre vos instructions. Je vous écoute. Bon, voilà ce qu'on va faire. Le commissaire Cancès remplacera Jacques Caillard pour la remise de la rançon, d'accord? Il se fera passer pour un collaborateur de Louis Hazan. C'est d'accord, monsieur le commissaire. Ottavioli, évidemment, a l'intention de faire du saut dessus, comme on dit, c'est-à-dire d'interpeller les ravisseurs au moment de la remise de la rançon. Le jour J, le 2 janvier, le commissaire Cancès monte dans la Ford Granada de Louis Hazan et il se rend tout droit à l'hôtel Roblin. Avant ça, il a récupéré deux gros sacs de jute à la Société Générale. Dedans, il y a 15 millions de francs en vrai bifton. À l'hôtel, rien ne se passe. Au même moment, les ravisseurs appellent Madame Hazan chez elle.
4: Prévenez Jacques Caillard d'être chez vous demain à 13h.
0: Et là, qu'est-ce qu'on fait des deux gros sacs bourrés de bifton? Figurez-vous qu'ils vont dormir dans la petite cuisine de l'état-major de la crime. Ce soir-là, à nouveau, Cancès, Ottavioli et tout le gratin de Phonogram se retrouvent comme la veille chez le PDG de Philippe Siemens. Le commissaire Ottavioli mène la danse.
5: Donc nous sommes d'accord. Il faut exiger la preuve que Louis Hazan est toujours en vie. N'est-ce pas?
0: Absolument, monsieur le commissaire.
5: Donc, monsieur Caillard, comme les ravisseurs ont exigé votre présence demain à 13h au domicile des Hazan, c'est vous qui répondrez. Et je compte sur vous pour leur demander ces preuves de vie.
0: Ils avaient dit 13h, mais finalement le téléphone sonne beaucoup plus tard, à 16h25. Et c'est Caillard, le numéro 2 de chez Phonogram, qui décroche, comme convenu.
4: Nous sommes très mécontents. Nous avons repéré la police hier.
5: Écoutez, on aimerait juste avoir la preuve que vous détenez bien Monsieur Hazan.
4: Allez dans la cabine téléphonique de l'arrêt d'autobus en face du restaurant Le Sully, Porte d'Auteuil. Vous y trouverez une lettre d'Hazan. Nous rappellerons demain à 13h.
0: Autant vous dire qu'immédiatement, Cancès envoie des hommes pour surveiller la cabine. Et Cancès arrive sur place à son tour.
5: Bon les gars, vous n'avez vu personne?
6: Ben non, patron. Non, personne.
0: Dans la cabine, Cancès récupère deux lettres. La première contient un message de Louis Hazan à ses collaborateurs. Elle est datée du 2 janvier et dedans, il les supplie de verser la rançon et de ne pas prévenir la police. La deuxième enveloppe est adressée à sa femme Odile. C'est un message rassurant. Et là, il n'y a pas quelque chose qui vous fait tiquer? Enfin, réfléchissez. Puisque les flics en planque devant la cabine n'ont vu personne. C'est que les deux lettres étaient déjà là quand Caillard au téléphone a exigé des preuves de vie. Comment les ravisseurs savaient-ils qu'on allait leur demander ces preuves? Vous vous souvenez que cette décision a été prise la veille chez le PDG de Philippe Siemens? S'ils savaient

0: des attentes interminables, des rendez-vous annulés, plusieurs fois. Et tout ça, jusqu'au mardi 6 janvier 1976. Le 6 janvier, vers 7h30, Ottavioli réunit dans son bureau la crime et l'anti-gang. Bon, ça fait 6 jours qu'Azan a été enlevé, et à mon avis, les ravisseurs ne vont pas tarder à conclure. Dès la remise de la rançon, on leur saute dessus. Ah oui, mais patron, s'il y a une prise d'otage, il n'y aura pas de prise d'otage. Mais on sera peut-être amené à tirer, patron. Alors on tirera. Ite missa est. Alors, voilà le plan. Cancès et l'inspecteur divisionnel Bernard Pire, de l'anti-gang, vont se faire passer pour deux collaborateurs d'Azan. Selon les dernières instructions des ravisseurs, ils vont livrer la rançon avec la Ford Granada de Louis Azan. Sauf que cette fois, on va pas prendre de risque. Dans les sacs de jute, on va mettre de vieux bottins à la place des bifetons.
1: On de la traconte, la suite de votre récit.
0: À 9h30, Cancès et l'inspecteur Pire, à bord de la Ford, prennent position devant le point de rendez-vous, c'est-à-dire le siège de phonogramme. Et ils attendent. Les ravisseurs appellent plusieurs fois le siège pour des messages sans grand intérêt. Nouvel appel à 16h30.
2: Voilà. Maintenant, pour tous les entretiens que nous aurons, notre code sera Francis. D'accord ?
0: D'accord. Dans l'après-midi, nouvel appel. Direction les Champs-Élysées, l'Étoile et la place Pereire. Pour rien. Mais c'est l'occasion de récupérer dans une consigne de la Gare du Nord un nouveau message de Louis Azan. Il est indispensable que vous remettiez les fonds, mais sans prévenir la police. Dans la soirée, nouvel appel des ravisseurs. C'est le directeur financier Daniel Vergne qui décroche.
2: Allô ? Monsieur Vergne, ici Francis. Votre président est physiquement très fatigué. Bon alors, vous allez faire le plein d'essence, hein ? Complet. On va aller très loin. Et d'abord, vous allez vous rendre à la Bastille, à la Tour d'Argent. Tâchez d'y être au plus tard à 8h. Là-bas, je vous appellerai pour d'autres directives. Je ne veux aucun ennui. Pas de filature, hein ? Rien du tout, vous m'avez bien compris. N'est-ce pas ?
0: Oui, oui, oui. Et les sacs ?
2: Sur la banquette arrière de la voiture.
0: À 19h35, Cancès se gare devant le restaurant La Tour d'Argent, place de la Bastille. L'inspecteur Pire entre dans le restaurant et il attend l'appel des ravisseurs. Il en ressort une heure plus tard. Bon, il m'a dit de faire plusieurs fois le tour de la place avec la Ford. Vas-y, démarre. Maintenant, tu te gares contre le terre-plein central, là. Ouais, côté rue Saint-Antoine. Voilà. Bon, ben, je descends avec les sacs et j'attends leur bagnole. Et toi, tu vas te garer un peu plus loin. Et là, une 4L bleu ciel s'approche de l'inspecteur Pire. À l'intérieur, il y a deux hommes cagoulés qui s'arrêtent près des sacs. Et là, ça va très vite. Comme convenu, Pire balance les sacs. Et dans toutes les voitures banalisées alentour, on entend l'ordre de Broussard de l'anti-gang.
2: Allez, on saute, on saute!
0: Et là, bim! Une voiture de l'anti-gang percute la 4L dans un effroyable bruit de tôle froissée. Et en même pas deux minutes, les deux types cagoulés se retrouvent allongés au sol et menottés. Direction le 36. Les deux gars sont des frères. Didier et Dominique Pêche, 26 et 23 ans. Des petites frappes connues des services de police. L'interpellation a été assez musclée, le plus jeune file à l'hôpital. Et c'est donc l'aîné Didier qui est cuisiné le premier. Et là, l'affaire prend un tour tout à fait inattendu. Car figurez-vous que le gamin est un facho. C'est un militant actif du PFN, qui est un groupuscule d'extrême droite, partisan de l'action violente. Et ça, l'inspecteur Biraud qui l'interroge le savait déjà, par les renseignements généraux. Bon, dis-moi, les RG t'ont vu plusieurs fois avec un certain Daniel Moschini, habitant à Saint-Maur. Ça te dit quelque chose ? Ok. Ok, bon. Si j'étais place de la Bastille pour la rançon, c'est parce que votre Daniel Moschini, là, nous on l'appelle Mick.

0: Miguel, mais peu importe. Miguel m'a proposé un gros coup. Je l'ai rencontré il y a 3 mois à l'Ordre Nouveau, c'est un parti d'extrême droite, quoi. Donc tu as participé à l'enlèvement? Bah ouais, ouais. Avec mon frère. Et puis Miguel, et puis Francis, et puis deux gars que je connais pas. Et Miguel, tu sais où il crèche? Il crèche rue Béchas, à Saint-Maur. Je connais pas le numéro, mais je peux vous emmener si vous voulez.
1: Ce qu'il fait, les flics installent une souricière devant la maison du susdit Miguel. Et ils attendent 6 heures du matin, l'heure légale. Pendant ce temps-là, Didier Pech est ramené au 36 et son audition reprend.
0: Je vous ai dit tout ce que je savais. Tes autres complices, je les connais pas. Où est Louis Hazan? Je sais pas.
1: À 6 heures pétantes, Daniel Muschini, alias Miguel, est arrêté chez lui. Direction lui aussi le 36. Et pendant ce temps-là, l'interrogatoire de Didier Pech se poursuit. Il est lessivé. Alors il craque.
0: Ok, ça va, ça va. Je vais vous donner le nom du vrai cerveau de l'enlèvement. Et je vais vous dire toute la vérité. C'est un certain Hugo Brunini. Je crois, il habite chemin des Vignes, à Garches.
1: On y est. Ben, il n'y a plus qu'à dérouler la plotte.
0: Bon, voilà. C'est Brunini qui a demandé à Miguel de constituer une équipe d'action. C'était 3 semaines avant le rat. Et Miguel, bon, il m'a chargé de recruter cette équipe. Et moi, ben, j'ai pensé à mon frère Dominique, à mon père Marcel, on le surnomme Francis, et puis à 2 amis, un Jean-Michel et un Serge.
1: Il raconte tout. Par exemple, comment il a acheté la malle à la Samaritaine le matin même de l'enlèvement. Et il balance toutes les adresses, celle de Brunini et celle de son propre père. Mais
0: il est détenu où, Louis Hazan? Ça, je vous jure, je ne sais pas.
1: Le lendemain, 7 janvier, le dénommé Francis appelle les Hazan à 11h10. C'est Madame Hazan qui décroche. Et l'objet de l'appel est assez surprenant.
2: Votre mari a des problèmes de digestion. Il faut publier dans la presse la liste des médicaments qu'il doit prendre.
1: Comment va-t-il?
2: Il sera libéré lorsque les deux frères Pech pourront quitter le 36. Et s'il n'y a rien de nouveau dans 48 heures, je vous préviens, il sera transféré à l'étranger.
1: La suite est assez surréaliste. Le médecin de Louis Hazan répond à la question des médicaments sur Europe numéro 1.
3: Je voudrais leur dire que Monsieur Hazan prend chaque jour 4 à 6 comprimés, je répète 4 à 6 comprimés à croquer d'acidrine, A-C-I-D-R-I-N-E pour l'estomac, ainsi que 2 ampoules par jour, matin et soir, 2 ampoules de norbiline, N-O-R-B-I-L-I-N-E.
1: On a compris. On a compris. Au 36, on continue de cuisiner Muschini. Où est Louis Hazan? Mais toujours pas de réponse. Alors le commissaire Cancès va voir le patron, le commissaire Ottavioli, qui déboule comme une tornade dans le bureau où Muschini est interrogé. Et là, il arrache le procès-verbal de la machine à écrire.
0: Bon, on va pas y passer la nuit, d'accord? Tu vas nous dire où se trouve Louis Hazan. J'écoute.
1: La scène qui suit est surréaliste. Muschini relève le bas de son pantalon et il inscrit un numéro de téléphone sur sa jambe droite. 32, 58, 36.
0: Il manque l'indicatif, hein? Je le connais pas. Mais je sais que c'est dans la banlieue parisienne.
1: Le numéro, correspond à une maison isolée de Tremblay-les-Villages, dans l'Eure-et-Loir, au nord de Chartres, rue de la Chardonnière. Et ça, c'est le territoire de la PJ de Versailles. La crime les informe immédiatement. Et pendant ce temps-là, une équipe de la crime fonce vers le village, mais c'est à une bonne heure et demie de route de Paris. Alors pendant ce temps-là, à Versailles, le commissaire Georges Moréas tente de recruter une équipe pour aller sur place. Mais problème, il y a du foot à la télé.
4: Tire du pied droit. Oh,
0: arrêtez, patron. C'est sans doute un tuyau bidon. Hein. Bah, si c'était solide, les seigneurs du 36 nous auraient pas sonné. Hein.
4: L'arqué, il faut frapper, boum.
1: Mais le sous-chef du SRPJ, André Brémond, dit Mémé, réussit à constituer une petite équipe qui fonce sur place. En route, ils reçoivent un message radio.
5: Vous n'intervenez pas, hein. Je répète, vous n'intervenez pas, ordre de la préfecture de police. Pour l'instant, vous surveillez juste les lieux. Je répète une dernière fois, vous n'intervenez pas.
1: Et donc à l'arrivée, ils se positionnent à 100 mètres de la maison. C'est une grande bâtisse au milieu d'un parc, éclairée par la lune. Et ils attendent. Jusqu'à ce que le patron de la PJ de Versailles, Moréas, décide de lancer l'assaut.
0: Écoute, mais on peut pas rester en plan. Il y a peut-être un homme en danger de mort. Non, ok. Allez, on y va.
1: Ils escaladent le portail, ils se faufilent dans le parc, et Moréas met la main sur la poignée de la porte, qui s'ouvre. Personne. Mais la télé marche en sourdine, et il y a encore deux verres à moitié pleins sur la table. Et là, ils entendent un bruit léger, sourd. Alors ils sondent les murs. Ça sonne creux. Donc il y a quelque chose derrière la cloison. Alors ils la font sauter. Et derrière, à même le sol, sur un matelas, il y a un homme attaché par des chaînes, avec une cagoule noire sur la tête.
0: Vous êtes Louis Hazan, monsieur ?
6: Oui.
0: On est de la police. Vous inquiétez pas, on vient vous libérer, vous êtes sauvé.
1: Les flics parisiens arrivent juste après la fête. Et ils ramènent Louis Hazan au 36, où il retrouve sa femme, bien sûr, et ses proches. Et à 23h30, sous les flashs des journalistes...
0: Monsieur Hazan, par ici, regardez-moi.
1: Hazan, au bras de son épouse, descend le grand escalier de la crime. Et derrière les proches, dont la chanteuse Nana Mouskouri. Pendant ce temps-là, dans les bureaux morsardés au quatrième étage, les gardes à vue se poursuivent. Et le patron reçoit un appel sur sa ligne directe.
5: Allô, patron ? Bon, ça y est, on vient de serrer Brunini à bord d'une Alfa Romeo devant le domicile de ses parents à Parly 2.
1: Eh ben voilà ! Le cerveau de cet enlèvement vient de se faire coffrer. Il ne manque plus que la taupe. Parce qu'il y en a une, hein ? Et Brunini se retrouve en garde à vue. Et on a appris depuis qu'il avait une société de nettoyage qui travaillait pour Phonogramme. Et on découvre que ses motivations étaient antisémites.
0: C'est moi qui suis l'organisateur de toute cette affaire. J'avais pas besoin d'argent, hein. Je voulais juste m'en prendre à un juif. Mais j'ai jamais eu l'intention de le supprimer. J'ai tenu à ce qu'il soit traité le plus humainement possible. Pourquoi est-ce que t'as recruté des gars de l'extrême droite ? C'est-à-dire que moi, je suis un homme de gauche. Et comme je refuse de porter préjudice à des gens de gauche, alors j'ai recruté des gens de droite, quoi.
1: Il fallait la sortir, celle-là. Et là, il balance le nom de Jacques Prévost, qui est l'homme qui a loué la maison. Qui s'avère être un sacré loustique, hein. C'est un ancien para en Indochine. Et il a été condamné à mort par contumace en 1963 pour sa participation à l'attentat du Petit Clamart contre le général de Gaulle. La crime finira par le coincer en Indonésie. Mais c'est pas fini, puisque Brunini est bavard, profitons-en.
0: C'est qui la taupe chez Phonogramme qui t'a renseigné ? J'ai jamais eu de contact chez Phonogramme, moi. J'ai juste été... amené à rencontrer Vergne, quoi. Bah, normal, hein. C'est lui qui m'a donné le contrat pour le ménage.
1: Vergne ? Daniel Vergne ? Le directeur administratif et financier de Phonogramme ? Les flics de la crime l'interpellent le 19 janvier. Il est très nerveux. Il est très mal à l'aise. Et c'est lui qui prend les devants.
0: Je m'attendais à être interrogé par vous sur les relations que j'avais avec Hugo Brunini, qui est mon ami. Mais si vous imaginez que j'ai été son complice, ça non.
1: Mais 24 heures de garde à vue plus tard, il est mûr.
0: Bon, c'est d'accord, je vais tout vous dire. Je savais que M. Hazan allait être enlevé. Et Brunini m'avait demandé mon aide. Il m'avait dit que c'était la mafia italienne qui avait demandé d'enlever M. Hazan.
1: Le procès de toute la bande s'ouvre le 3 novembre 1980 devant les assises de Paris. Et je ne vais pas m'attarder sur ce procès. Parce qu'honnêtement, ce sont des pieds nickelés. Ils se renvoient la balle. Ils sont incohérents. On ne comprend pas du tout pourquoi ils ont fait ça. Bref, ça ne va pas empêcher de les condamner. Brunini, le cerveau, prend 15 ans. Prévost, le geôlier d'Azan, prend 12 ans. Et Vergne la Taupe, 10 ans. Moschini, 10 ans. Et les trois pêches, 7 ans chacun. Mais quelle histoire de fou!
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1: Et qui de mieux pour débriefer cette histoire que Claude Cancès lui-même ? Claude Cancès, vous avez été 35 ans au 36 Quai des Orfèvres, jusqu'à en être le patron. Et c'est du livre que vous avez écrit avec votre adjoint de toujours, Jean-Pierre Birot, L'affaire Hazan aux éditions Mareuil, que j'ai évidemment tiré cette histoire. Et d'ailleurs, j'en profite pour dire que votre livre regorge de détails que je n'ai pas pu tous reprendre. C'est une mine d'or pour qui s'intéresse à ce qu'était, à l'époque, une enquête de police. Commençons par la fin, Claude Cancès. Quelles étaient ou qu'avez-vous compris des motivations de ceux qui ont enlevé Louis Hazan et que j'appelle une bande de pieds nickelés ? Enlever un juif ? Vraiment ?
7: Absolument pas. La motivation, c'était l'appât du gain, tout simplement.
1: Comme toujours ?
7: Comme toujours.
1: Les 15 millions ?
7: Alors vous avez employé une expression que vous avez tirée peut-être de mon livre et oui. qui est vraie, les pieds nickelés.
1: Oui.
7: Parce que cette affaire est le point de départ d'une série d'enlèvements qui vont défrayer la chronique pendant quelques années et qui se terminera par l'affaire
1: En pain.
7: Et il se trouve que si cette équipe-là s'était bien nickelée, par la suite, c'est la fine fleur du banditisme français
1: qui va les copier.
7: Voilà. Quand on revoit cette époque-là, on se dit encore un coup de chapeau à Pierre Ottavioli, le patron de la crime. À cette époque-là, l'enlèvement avec demande de rançon des grands patrons en Italie était devenu une industrie. Non seulement les rançons était payé la plupart du temps par les familles à l'insu de la police, mais une fois sur deux, on retrouvait un cadavre. Et Pierre Ottavioli, quand on connaît le personnage, a fait passer ce message très fort à sa double hiérarchie administrative, donc ministère de l'Intérieur, et judiciaire, le procureur de la République. Si on sait, dès maintenant, c'est fini, on se retrouvera dans la même situation que nos collègues italiens.
1: Donc au départ, son idée et de leur sauter dessus.
7: On ne paye pas. On intervient au moment de la remise de rançon. Et toutes les affaires qui ont suivi l'affaire Hazan, jusqu'à l'affaire Impin, se sont toutes bien déroulées, terminées.
1: Parce qu'ils ont utilisé cette méthode.
7: Les rançons n'ont pas été versées, à l'exception d'une, mais elle a été retrouvée par la suite au cours de l'enquête. Les malfaiteurs, ce qui est le plus important,
1: ont été arrêtés. Et l'otage était vivant.
7: Et condamné. Oui, bien sûr, et l'otage vivant.
1: Alors, on reviendra sur l'opération plus tard. J'adore l'expression de Brunini quand il dit « Moi, je suis un homme de gauche, mais comme je refusais de porter préjudice à des hommes de gauche, j'ai recruté des hommes de droite. » Parce que c'était vraiment des néo-nazis, ces gars-là, quand même.
7: Ah, ils appartenaient au mouvement PFN, des partis
1: des forces nouvelles.
7: Forces nouvelles, qui était un mouvement d'extrême droite. C'est incontestable. Je ne suis pas convaincu que les frères
1: Pêche
7: étaient vraiment des moteurs au sein de ce mouvement. Mais enfin, ils appartenaient à cette mouvance.
1: Quand Brunini dit qu'Azan a été bien traité, est-ce que c'est vrai ?
7: C'est vrai, il nous l'a dit. Vous savez, à un moment donné, vous avez lu ça dans le livre, les malfaiteurs, et Brunini en premier, ont essayé de convaincre le juge que c'était un auto-enlèvement. C'était tout à fait bidon.
1: Ça a toujours été un argument, ça. Hein, parce oui, qu'on le retrouve chez le baron en pain, cette idée que pour récupérer du pognon de leur boîte, les types se font auto-enlever.
7: Voilà, ils sont complices. Quand on connaît le personnage, et Louis Azan, je l'ai vu jusqu'à quelques mois avant sa mort.
1: Vous gardez des contacts comme ça ?
7: J'avais gardé des contacts avec lui. Quand mon premier livre est sorti, j'avais pas pensé à le lui envoyer, mais il avait acheté et il m'avait envoyé un petit mot en me disant « j'aimerais bien vous voir ». Et par la suite, chaque fois que je sortais un livre, j'allais le voir et c'était un personnage. Il revivait encore avec cette affaire, il avait plaisir à me voir pour
1: trouver quelqu'un qui savait ce qu'il avait vécu.
7: Voilà, et surtout... Il tenait à rendre hommage aux flics, et en particulier à celui qui venait, Pierre Ottavioli.
1: Qu'est-ce que ça voulait dire, finalement, on vient pour le solde ?
7: Alors ça a été toujours...
1: Un mystère, hein ?
7: Un mystère, parce que vous l'avez très bien dit, cette affaire des escroqueries n'a pas été solutionnée.
1: C'est-à-dire, oui, les opérations antérieures n'étaient pas forcément liées à ce commando.
7: Voilà.
1: En tout cas, on n'a pas la preuve.
7: Voilà, on l'a pas.
1: On n'a pas la preuve. Voilà. Si on reprend Claude Cancès, l'histoire au début, on voit que, comme dans d'autres affaires d'enlèvement, il y a la tentation de la famille et de l'entreprise de négocier directement sans passer par la police. Ça a été le cas cette fois-là aussi.
7: Ce qui est humain. Au tout départ, hein, mais très vite, vous avez cité les deux réunions qui se sont tenues chez le grand patron,
1: Philippe Simons. Oui.
7: Il a compris, lui, tout de suite, qu'il fallait faire confiance à la police.
1: Mais pourquoi est-ce que les familles, au début, veulent essayer de régler ça tout seul ?
7: Eh bien, la crainte
1: que l'otage soit tué.
7: Eh oui, c'est ça.
1: Ouais, évident. Il y a un moment que vous racontez dans le livre, c'est au moment où vous arrêtez les frères Pêche, les deux, Madame Azan pique une grosse colère le soir même à l'espèce de réunion que vous tenez tous les soirs. Elle vous accuse d'avoir mis en danger son mari.
7: Ça a été un petit miracle là, pendant 5 jours. Les médias, vous étiez au courant, mais pas de fuite. Pas de fuite.
1: Oui. Et puis, ça, aujourd'hui, hein. Ça n'existerait pas, ça. Et pourquoi il n'y avait pas de fuite, d'ailleurs ? Parce que c'était des potes, tous les journalistes, qui couvraient ça. Et donc, vous leur avez dit...
7: Oui, il y avait au 36 un bureau où vous aviez des
1: journalistes
7: à vous, l'AFP, le Figaro...
1: Qui attendaient, donc on pouvait leur dire... ne dites rien.
7: Oui, bien sûr, bien sûr. Mais le jour où il y a l'arrestation des frères, là,
1: ça sort.
7: Ça ne peut pas ne pas sortir. Et Madame Azan, que je m'étais fait passer auprès d'elle pour, à la demande de Jacques Caillard, le directeur général, pour l'attaché de presse, si vous voulez, les relations publiques.
1: Du 36.
7: Et donc j'avais eu le contact avec elle pour la rassurer, etc. Et le jour où elle arrive au 36, on a arrêté les deux frères. On laisse lâchement Pierre Ottavioli dans son bureau, face à elle. Il y avait Nana Mouskouri, il y avait des gens du groupe. Et il en a pris plein la figure. Vous êtes un assassin, monsieur Ottavioli. Et madame Ottavioli, avec son calme extraordinaire, madame, votre mari est en vie, on va le retrouver. Mais le décalage énorme entre cette soirée et le lendemain,
1: où elle se rend à la raison. Voilà.
7: Voilà.
1: D'où l'idée, évidemment, de les mettre sur écoute, qu'on va retrouver dans toutes les affaires, d'ailleurs, qui suivent. C'est-à-dire la famille, ça, elle s'en doute pas. Mais immédiatement, elle n'est coupable de rien, hein, mais elle est sur écoute.
7: Bien sûr, bien sûr.
1: Pourquoi est-ce que vous prenez des vrais bifetons pour 15 millions de francs au lieu de prendre des faux bifetons, parce que c'est risqué, quand même.
7: Je vais vous dire, ça, c'était la première affaire. Et au tout début, vous savez...
1: On tâtonne.
7: On tâtonne, oui. Ouais. Et effectivement, c'est très malé au début avec la...
1: Avec
7: la rançon, en sachant... Oui, alors en plus, il y avait quand même un autre élément qu'il ne faut pas oublier, c'est qu'on a eu, dès le début de l'affaire, la certitude qu'il y avait un complice. Donc, vis-à-vis du complice, il fallait qu'on ait des...
1: Ouais, mais enfin, avec des faux bistons, le complice aurait pu être convaincu. Ouais. Parce qu'ensuite, vous les avez sur le dos, c'est 15 millions de francs. Et on apprend à la lecture de votre bouquin qu'ils ont passé la nuit
0: au lieu de retourner au coffre de la Société Générale, dans votre, oui, oui, votre cuisine.
7: Oui, les orfèvres, ils étaient bien gardés.
0: Oui, oui, oh, bah, pas sûr. Il y a quelques scellés qui ont disparu depuis, vous êtes au courant. Alors, la stratégie de saute dessus, donc, qui consiste à sauter sur les ravisseurs au moment de la remise de la rançon, elle est quand même extrêmement risquée. Est-ce qu'il n'est pas plus astucieux à ce moment-là, au contraire, d'essayer de les suivre pour aller jusqu'à la planque?
7: La logique, ce serait ça, effectivement. Oui, mais. Oui.
0: Mais c'est pas celle d'Ottavioli.
7: Voilà. Ottavioli était persuadé que, à partir du moment où on détient nous, les voyous, c'est leur intérêt, ça va être de libérer la victime.
0: Oui, parce pour que, pas qu'il meure.
7: Exactement. Surtout que, n'oubliez pas, à l'époque, la peine de mort était encore en vigueur. Hein.
0: Oui. Alors, ce qui m'a surpris, c'est la facilité avec laquelle tout ce monde-là avoue. C'est-à-dire que Didier Pêche d'abord balance Miguel. Moschini est son propre père, tranquille. Moschini alias Miguel balance Brunini, Brunini balance Prévost. Est-ce que tous savaient où était Hazan, à votre avis?
7: Non, certainement pas.
0: Il n'y avait que Brunini?
7: Certainement pas. Oui, oui, je pense qu'il n'y avait que Brunini et Jacques Prévost.
0: Oui, évidemment qui avait loué la maison. Ils craquent tous assez facilement en interrogatoire. Bon, est-ce que ce n'était pas l'époque où on avait des moyens de les faire craquer? Il n'y avait pas d'avocat en garde à vue à l'époque, hein?
7: Alors là, je vais vous faire un petit aveu quand même.
0: Oui, ils ont pris quelques coups d'annulaire.
7: Le trajet, d'ailleurs la presse en a parlé, il y a eu des échos à l'époque un petit peu.
0: Oui, parce qu'il est blessé le frérot.
7: Entre la place de la Bastille et le 36, c'est vite fait, il n'y a pas d'ordre. Oui. Enfin, je n'étais pas dans la voiture, mais les gens de la BRI, je pense, il y a quelques gifles qui ont dû se perdre. Mais, et ça je le dis dans le livre, vous arrivez à l'étage de la CRI, le procureur de la République, je peux citer son nom, qui était un type formidable, Rabu, qui avait suivi au 36, à l'état-major, tout le trafic, attendait l'arrivée des deux malfaiteurs, des deux frères. Il a bien vu que l'un des deux frères, bon, il avait la gueule
0: un peu abîmé, quoi.
7: Et il s'est tourné vers le commissaire Ottavioli en lui disant, monsieur le commissaire, l'arrestation a dû être mouvementée, et là, il a dû se rebeller, ce type-là.
0: Sans doute.
7: Je peux vous dire que, de nos jours...
0: Mais c'est pas possible de retrouver avec une accusation.
7: Et tout le monde s'est retrouvé à l'IGS.
0: Oui, oui. L'interrogatoire, à l'époque, donc 75, c'était musclé, ou pas?
7: Si vous voulez, pour être très franc, moi je suis arrivé dans la police comme jeune inspecteur en 63, à la charnière, où il y avait encore quelques interrogatoires musclés, c'était la fin de la guerre d'Algérie, l'OAS, etc. Ouais. La chance, en tant que jeune inspecteur, c'est que chaque fois que l'interrogatoire allait un peu être musclé... Le vieux flic me disait, toi, le monde va faire une vérif. Mais derrière la porte, j'entendais.
0: Oui.
7: Mais cette époque-là était...
0: Était déjà révolue en 75.
7: Oui, oui. Mmh. Et là, à la crime, vous savez, un bon dossier, il ne tient pas par les coups de matraque. Hein, il tient par le... Surtout maintenant, avec les moyens qu'on a. Parce à l'époque, n'oublions pas qu'à l'époque, les fichiers des empreintes digitales n'étaient pas centralisés. L'ADN, le fichier des empreintes digitales, n'existait pas.
0: 75, non.
7: Les portables n'existaient pas. Vous, les journalistes, comme les voyous, vous nous écoutiez. Vous étiez trop jeune.
0: On avait un scanner.
7: Voilà.
0: On avait un scanner dans toutes les rédactions. Oui, on écoutait les radios des flics.
7: C'était pas facile à travailler dans ces conditions. Une même affaire à l'heure actuelle, ce serait plus facile à traiter. Hein.
0: Plus facile à traiter. Et, chose étonnante, à l'époque, en 75, on n'est pas capable de remonter la ligne téléphonique d'où appellent les ravisseurs. Il faut les faire parler longtemps pour, aux centrales des PTT, arriver à localiser l'appel. Et à aucune reprise, vous n'y arrivez.
7: On a mobilisé un tas de personnel. D'ailleurs, on a toujours eu de bons rapports avec la direction des postes. C'était extraordinaire.
0: Alors, Daniel Vergne, qui est donc le directeur administratif et financier, qui est donc complice de toute cette bande-là et qui prend cher, hein, puisqu'il prend 10 ans. C'est quand même la grande surprise, parce qu'il est à très haut niveau dans le groupe Phonogramme. Pourquoi est-ce qu'il fait ça?
7: On n'a jamais compris. L'appât du gain, est-ce qu'il a été plus ou moins menacé? Mais enfin, on a eu du mal pour le coincer, le faire avouer. Hein, on avait des éléments, mais...
0: Il avait un compte à régler avec Louis Hazan?
7: Je pense pas.
0: Alors, évidemment, ce qui est en filigrane de cette histoire, c'est toute une époque, une manière de faire de la police. C'est-à-dire que, on vous dit, ils ont été enlevés, vous partez un tout petit groupe. Aujourd'hui, on partirait à 30 personnes. Là, vous partez à 3.
7: Oui, non, on part un petit groupe, mais très rapidement, tout le monde est mobilisé.
0: Là,
7: tout le monde est sur le pont. Ouais. Hein.
0: Mais elle a changé la police entre cette époque-là et assez vite après.
7: Alors, vous savez, à l'époque, on avait la chance, la BRI et la CRIM,
0: de travailler ensemble.
7: Au 36, qui est des orfèvres.
0: Oui.
7: Et là, ça a été le résultat de ses affaires. D'ailleurs, c'est pour ça qu'Ottavioli était très confiant, c'est qu'il savait qu'il avait deux outils de levier extraordinaires.
0: Deux gars qui se connaissaient.
7: Des gens qui se connaissaient. Ce qui n'est plus le temps maintenant, la BRI est restée au 36, alors que la Crime était au Bastion. Là,
0: oui. Ça change tout, ça.
7: Ah oui.
0: Alors, c'était aussi une époque, ça m'a toujours intéressé, où les commissaires avaient des noms. C'est-à-dire, on disait, le commissaire Ottavioli a interpellé le commissaire Cancès, le commissaire Moreas, qui est aussi une grande vedette de cette époque, le commissaire Biro, etc. Aujourd'hui, personne ne connaît plus le nom des commissaires.
7: Non, on connaît plus les magistrats que les commissaires.
0: Ouais. C'est bizarre.
7: Ils ont pris la place.
0: Ils ont pris la place, vous diriez, vous.
7: Oui, tout à fait.
0: La vedette, c'est le magistrat.
7: Exactement.
0: Le magistrat instructeur.
7: Exactement.
0: À l'époque, on ne savait même pas comment il s'appelait, le magistrat.
7: Ouais.
0: Vous avez été une vedette.
7: Non.
0: Si, on disait Cancès, on connaissait votre nom, quoi. Vous étiez le Maigret, le successeur de Maigret.
7: Si on veut.
0: Vous avez une nostalgie de cette époque, parce que vous avez été patron du 36 après, et vous n'êtes à la retraite que depuis pas très longtemps, depuis 2005, c'est ça?
7: Retraite police, 98.
0: 98. Oui, oui. Donc vous avez vu la police évoluer dans ses méthodes. Est-ce que malgré tout, cette époque avait ses vertus? Cette époque où les flics bricolaient peut-être un peu plus, mais il y avait une part de romantisme dans ce métier.
7: Oui, et on était peut-être plus disponible. Je ne veux pas critiquer nos collègues à l'heure actuelle, parce qu'ils travaillent dans des conditions dures, difficiles de plus en plus. Mais peut-être que je fais partie de nos générations. On était les générations de l'après-guerre. On en avait bavé un petit peu. Et faut dire ce qui est. La plupart d'entre nous, on était passionnés par ce job.
0: Donc vous y passiez 24 heures sur 24.
7: Voilà. Vous savez, le 31 décembre, je le dis quand je dis « merde », on dérouille, mais dans les secondes qui ont suivi, je l'ai dit dans le livre, comme tous les collègues,
0: de pas faire ce fichu réveillon, quoi. Ouais.
7: Voilà.
0: Du coup, le jour où ça s'arrête, qu'est-ce que ça fait? Bon, après, vous avez été responsable de la sécurité, comme beaucoup d'anciens flics, chez Bolloré, mais malgré tout, c'est une autre vie. C'est-à-dire que vous avez donné 100% de votre vie à ce métier. Et puis d'un coup, on vous dit, c'est la retraite, au revoir monsieur. Ça doit être un vide terrible.
7: Si vous voulez, la question qui est souvent posée, comment vous avez tourné la page? On ne tourne pas la page. Et tous les jours que Dieu fait, lorsque vous écoutez la radio, la télé, vous lisez les journaux, il n'y a pas un jour où le 36 ne soit pas évoqué. On ne dit pas la criminelle du 36 a pris une affaire, non. On dit... À l'époque, on disait Strauss-Kahn est entendu au château des rentiers.
0: Oui.
7: C'est pas le 36, mais c'est le 36, la sous-direction des affaires économiques et financières.
0: Oui.
7: On dit il y a un crime à Nanterre. Le SDPJ 92 est saisi de l'affaire. C'est le 36, c'est toujours. Ce qui veut dire que tous les jours, on ne peut pas oublier cette vie-là. Et puis, je gardais des contacts avec, bien sûr, comme tous les.
0: Quelques collègues. Toujours en exercice.
7: Il en reste.
0: Je veux dire, avec les anciens...
7: Je les retrouve tous les ans, en tant qu'ancien directeur, je fais partie du jury du bruit de quai des Orfèvres, je les retrouve au moins...
0: Et alors, c'est plus 36 quai des Orfèvres.
7: Ah, bah oui.
0: Ça, quand même, évidemment, c'est une rupture.
7: Oui, c'est sûr. Bah, enfin, les conditions, quand ils travaillent dans de meilleures conditions.
0: Dans meilleures conditions, au Batignolles, aujourd'hui, au Palais de Justice. Collé au Palais de Justice. Merci infiniment, Claude Cancès, d'abord d'avoir écrit ce livre. Si vous avez quelques loisirs, écrivez-en d'autres. Pour nous raconter quelques histoires que
7: Mon éditeur,
0: il est chaud.
7: Il pense.
0: Ce livre s'appelle L'affaire Hazan. Vous l'avez coécrit avec Jean-Pierre Biraud et vous le trouverez aux éditions Mareuil.
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1: Aujourd'hui, une histoire que j'ai envie de vous raconter depuis un bon bout de temps. Et puis je repousse parce que c'est une histoire rude à raconter et sans doute d'ailleurs à entendre. L'affaire des frères Jourdain qui, en février 1997, au Portel, dans le Pas-de-Calais, un soir de carnaval, Jean-Michel et Jean-Louis Jourdain, donc, enlèvent, violent, étranglent quatre jeunes filles de 17 et 20 ans. C'est une affaire qui, à l'époque, a suscité une grosse polémique parce qu'ils étaient déjà récidivistes. L'un avait déjà violé, l'autre avait déjà tué. Pour le débrief tout à l'heure, j'ai invité celui qui fut l'avocat général à leur procès, qui est désormais d'ailleurs magistrat honoraire, comme on dit, depuis pas longtemps. Bonjour Luc Frémiot.
2: Bonjour Christophe Ondelatte.
1: Vous avez donc la parole totalement libre, ce que vous avez déjà eu, toujours eu d'ailleurs.
2: Ben, je vous en remercie, je compte bien en profiter.
1: À tout de suite donc, voici l'histoire des abominables frères Jourdain, réalisation de Céline Lebrun.
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1: Je vous en ai raconté des histoires de gens qui tuent, des centaines. Mais celle-là pour moi c'est une histoire à part. J'en ai connu des assassins. Je sais que certains d'entre vous en doutent, mais je vous jure qu'ils ont toujours un peu d'humanité en eux. Toujours. Même les grands fous, les Émile Louis, les Francis Solme, les Guy Georges. Ah, ça nous arrangerait qu'ils ne nous ressemblent pas, n'est-ce pas ? Ils nous ressemblent, plus que vous ne le pensez. Ils sont humains dévoyés, mais des humains tout de même. Mais les frères Jourdain, je sais pas. Ils ont des bras, des jambes, une tête, physiquement, ils ont l'air d'être humains, mais c'est tout. Les frères Jourdain sont une interrogation pour l'humanité. Voici leur histoire. Le paradoxe de cette histoire sordide, c'est que son décor est une fête. Le carnaval du Portel, dans le Pas-de-Calais. Nous sommes le mardi 11 février 1997, la fête bat son plein depuis 3 jours. Et ce soir c'est la DER, c'est le bal. Pour vous dire à quel point c'est important, le bal, Peggy et Amélie Merlin, deux sœurs de 20 et 17 ans, ont séché les cours pour préparer leur déguisement. Peggy sera marquise et Amélie sera Pierrot. Tout l'après-midi, elles peaufinent leur déguisement. Ce soir, elles ont rendez-vous avec deux copines, deux sœurs elles aussi, du même âge. Isabelle et Audrey. Elles viennent d'arriver au Portel. Elles vont leur faire découvrir le carnaval. Isabelle a prévu de se déguiser en indienne et sa sœur en mousquetaire rouge. Elles sont toutes contentes. Elles sont toutes joyeuses. Elles sont toutes naïves. Avant de partir, leur mère leur dit
3: « Surtout, vous restez bien à quatre, hein ? Vous restez ensemble. Allez, bonne soirée, les filles !»
1: Et c'est parti.

0: Elles se retrouvent d'abord sur la place, à faire la tournée des bars. Oh, rassurez-vous, elles ne vont pas aller bien loin, elles n'ont que 50 francs chacune en poche. Mais elles font comme les autres. Elles boivent des coups, elles chantent, elles rigolent, elles s'amusent. Et elles assistent au clou de la soirée, le brûlé. On met le feu à un homme de paille et tout le monde danse autour du feu. C'est la tradition. Et les quatre filles sont là avec les autres, à chanter et à rire. Et après le programme, c'est les balles, jusqu'à l'aube. Les filles ont prévu d'aller à celui d'Équien, à 3 km. Ce qui s'est passé après, pour l'instant, on ne le sait pas. Mais toujours est-il que le lendemain matin, à 7h, la mère de Peggy et Amélie a rendez-vous avec ses deux filles sur la place. Elles ne sont pas là. Au début, elles ne s'inquiètent pas. Elles ont dû dormir chez des copines. Elles sont du coin. Elles connaissent plein de gens. Et puis la matinée passe. Toujours pas de nouvelles. Alors elle appelle la mère d'Isabelle et Audrey. Pas de nouvelles, elles non plus. Et là, ça devient vraiment inquiétant. Alors au début d'après-midi, les deux mères vont au commissariat. Et là, on leur dit « Bah, c'est le carnaval, elles doivent être chez des amis ». Les mères insistent. Audrey et Amélie sont mineures, tout de même. Et donc les policiers consentent à diffuser un téléx pour signaler deux mineurs en fugue. En fugue ? Ah, si seulement elles pouvaient être en fugue. Ça ne tient pas. Ça n'est pas leur genre. Ces quatre gamines sont trop attachées à leur mère. C'est pas possible. Elles auraient appelé. Et ça dure, figurez-vous. Ça dure 2 jours. 2 jours sans nouvelles. 2 jours sans que la police ne s'inquiète vraiment. Mettez-vous à la place des parents. Parce qu'en plus, il y a une tragédie dans cette tragédie. Peggy et Amélie sont orphelines. Leur mère est leur mère adoptive. Et Isabelle et Audrey ont perdu leur père. Ce sont donc deux mères qui sont là à se ronger les sangs. Et donc, au bout de 2 jours, elles mobilisent leur entourage. Une petite équipe qui se lance dans une recherche désespérée. Ils se mettent à fouiller les endroits isolés, les tunnels, les voies ferrées, les blocos entre le Portel et Équien, les dunes, les plages. C'est bouleversant. À un moment, quelqu'un leur montre une photo.
1: Regardez là. C'est elle, non? C'est Audrey? Ah ouais? Vous l'avez prise où, cette photo? Ben, au Portel. Donc c'est sûr, elles étaient au carnaval du Portel.
0: En revanche, la petite équipe d'amis va à Équien. Et là, personne ne les a vues. Personne. Elles auraient donc disparu entre le Portel et Équien. Ça fait maintenant 3 jours que les 4 filles ont disparu. Et l'après-midi, le téléphone sonne chez la mère d'Isabelle et Audrey.
1: Allô ?
2: Allô ? Bonjour. Je peux pas vous dire qui je suis, mais je voudrais vous donner mon témoignage. Le soir du carnaval avec ma petite amie, on était sur un banc. On a vu 2 types qui nous mataient, on a eu peur. On est partis. Eh ben, ils nous ont suivis. Et on pensait les avoir semés, on les a vus réapparaître dans une camionnette. Une camionnette blanche, avec des bandes vertes. Immatriculée dans le Nord, 59. Voilà. Je me suis dit que peut-être ça vous serait utile.
0: Utile ? Pour l'instant, on ne sait pas. Mais c'est une piste. Et jusqu'ici, on n'en avait aucune. Alors la mère appelle tout de suite le commissariat. Et dans la foulée, elle alerte la presse, un journaliste de La Voix du Nord, qui publie un papier dès le lendemain matin, 4 jours après la disparition des 4 filles. Un papier avec la description de la camionnette, blanche, avec des bandes vertes. Et là, ça dégringole. Les gens appellent.
2: Allô ? C'est rapport à la camionnette, là, au Portel. Moi, je l'ai vu le soir du carnaval, cette camionnette. avec deux types bizarres à l'intérieur.
0: Et à partir de là, la presse nationale commence à s'intéresser à cette histoire.
3: Les enquêteurs continuent d'accumuler les témoignages sur la disparition de quatre jeunes filles près de Boulogne-sur-Mer il y a près d'une semaine maintenant. Ils ne privilégient pour l'instant aucune hypothèse. Leur famille ne croit pas à une fugue. Elles étaient parties faire la fête, le cœur léger. Lionel Bougelot.
4: Marie-Josée Merlin, la maman de Peggy et Amélie, espère, elle, qu'elle aura bientôt les réponses aux questions qu'elle se pose.
5: Si jamais quelqu'un les a perçues ou c'est quelque chose, qu'ils viennent le dire immédiatement, pour moi comme pour l'autre famille. Parce qu'on est deux familles et qu'on est vraiment dans l'angoisse complète. J'ai l'espoir qu'ils vont rentrer. De toute façon, je garde l'espoir parce qu'il se faut.
0: Là-dessus, au sixième jour, un jeune homme qui connaît Amélie vient dire qu'il l'a vue le lendemain du carnaval, à Outreau. C'est la ville d'à côté. Il est formel, il l'a vue vivante. Le lendemain. Ouf ! On vous l'avait dit, c'est une fugue ! Et d'autres témoignages du même tonneau arrivent. On les a vus à Fréjus, figurez-vous, dans le Var. Un policier qui plus est. Il est absolument formel. Et d'autres les ont vus à Paris. Ça vous donne une idée de la valeur des témoignages, en général. Bidon ! Mais bon, c'est la piste privilégiée. Le procureur s'adresse à la presse.
1: Nous avons recueilli au cours de ces dernières heures quelques indications plus favorables qui laissent penser que malheur ne leur est pas arrivé.
0: Est-ce que les mères y croient ? Non, non. Elles ne sont pas allées à Fréjus en tenue de carnaval. Qui peut croire ça ?

0: L'enquête va rebondir par un deuxième coup de fil anonyme, chez la mère d'Isabelle et Audrey. Une femme. Allô ?
1: Allô, bonjour ? La camionnette, là, que vous cherchez, avec des bandes vertes. Je sais qui c'est. Elle est au Jourdain. C'est des types pas recommandables. Ils ont déjà été condamnés. Pour meurtre et pour viol, je crois. Ils habitent rue du Stade, à Dan.
0: Dan ? Dan, c'est à 20 km au sud du Portel. La petite équipe qui s'est constituée autour des deux mamans y va tout droit. Ils arrivent devant un taudis, une porcherie, un cabanon au fond d'une cour remplie de détritus. C'est là donc que vivent les frères Jourdain. Ensuite, la petite équipe va dans le village poser des questions.
2: Les Jourdain ? Oh, là vous avez des spécimens. Le Jean-Michel, il a pris 15 ans pour meurtre. Et son frère Jean-Louis, il a pris 10 ans pour viol. Vous voyez les zigotos ?
0: Et donc, qu'est-ce qu'ils font ? Bah, ils appellent la police, qui envoie une équipe, qui fait un petit tour, et puis qui repart. Véridique. Mais heureusement, le lendemain, des gendarmes appellent pour dire qu'ils ont vu une camionnette blanche avec des bandes vertes. Ils ont noté l'immatriculation. 7554 PN 59. Le propriétaire est immédiatement identifié et les policiers vont le voir.
2: Oh ben je l'ai vendu, moi, mon camion, il n'y a pas longtemps. À un type qui s'appelle, je crois, Jean-Michel Jourdain.
0: Tiens, les Jourdains, on y revient.

0: Ah, ils ont un sacré pédigré, les frères Jourdain. Jean-Louis a déjà été condamné pour attentat à la pudeur et pour viol. Et Jean-Michel a déjà passé plus de la moitié de sa vie en prison pour des attentats à la pudeur et pour le meurtre d'une jeune fille de 19 ans, il y a 8 ans. Les psychiatres qui les ont examinés tous les deux à l'époque décrivent des rustres, débiles, bestiales, lâches et alcooliques. Il est temps d'aller les chercher, vous pensez pas ? Les policiers vont les arrêter chez eux. Et tant qu'à faire, ils interpellent un troisième frère et le père. Mon Dieu, l'endroit où ils vivent. À neuf dans un cabanon, une porcherie, une horreur. Pas de salle de bain, pas de toilette, les étrons dans la cour, les enfants au milieu, et partout de la ferraille, de vieux frigos. Quand on nettoiera, on enlèvera 150 tonnes de déchets. Et ce panneau, Jourdain ramasse. Ils sont ferrailleurs, les Jourdain. 9 jours après le carnaval, les voilà donc en garde à vue. Mais face aux policiers, les deux frères sont comme des murs, fermés, taiseux.
1: Vous étiez au carnaval du Portel le 11 février dernier ? Oh non, j'y étais pas.
0: C'est à se demander si Jean-Louis comprend même les questions. Il n'y a rien à en tirer. Heureusement, un couple se présente à la police. Le soir du carnaval, ils ont vu la camionnette. Et les deux hommes à l'intérieur. Ils les ont trouvés tellement louches, tellement patibulaires, qu'ils les ont suivis pendant 2 heures. Notamment sur la route qui va du Portel à Équien. Et sur le bord de la route, ils ont vu les filles.
1: Bah, je crois bien que je les ai vues, oui. Il y en a une qui était en mousquetaire, c'est ça, rouge.
0: On leur présente les deux frères Jourdain derrière une glace sans teint. Ils les reconnaissent. Formellement. Mais Jean-Michel Jourdain ne bouge pas. Rien à dire. Jean-Louis, en revanche, il est légèrement débile et il montre des signes de faiblesse. C'est le maillon faible. Alors les policiers le bichonnent, ils lui parlent tout doucement. Et d'un coup, ils lui glissent les photos des 4 filles sur le bureau. Il les regarde, fixement. Il se tortille.
1: Bon sang de bonsoir, Jean-Louis. Faut que tu m'aides. Elles sont peut-être en train de crever quelque part, ces gamines. Faut que tu me dises, Jean-Louis. Faut que tu me dises.
0: Et là, il dit.
1: Il n'y a plus rien à faire pour elles. Elles sont sur la plage. À Sainte-Cécile.
0: Et ensuite, il fait un malaise. Le policier lui tend alors une feuille de papier et un crayon. Et il se met à dessiner l'endroit où sont les corps. Une plage, un parking... un blockhaus. Les policiers l'emmènent tout de suite sur place et il les conduit sur une dune. Et les pompiers se mettent à creuser. 10 cm, 30 cm, 50 cm, 70 cm. Et là apparaît un bout de tissu, rouge, rouge comme l'habit du mousquetaire. Elles sont là toutes les 4, entassées l'une sur l'autre. Et lui, on dirait que ça lui fait rien. Il ne manifeste rien, pas la moindre humanité. Les deux mamans apprennent la nouvelle dans leur voiture, à la radio.
2: Sur une plage de Sainte-Cécile, près de Boulogne-sur-Mer, c'est là qu'ont été retrouvés les corps sans vie d'Audrey, Amélie, Isabelle et Peggy, toutes âgées de 17 à 20 ans et dont on était sans nouvelles depuis 10 jours. Il a fallu nous enquêter.
0: Les 4 petits corps sont emmenés à l'Institut médico-légal. Elles ont été étranglées, une par une. Isabelle, tout au fond du trou, a été battue, mais c'est la seule qui n'a pas été violée. Peggy, juste au-dessus, a été violée et enterrée vivante. Il y a du sable dans son estomac. Amélie a été violée et étranglée, de même qu'Audrey. Le lendemain, les gens du coin voudraient les pendre, les lyncher, là, maintenant, tout de suite.
3: Quand on s'aperçoit que c'est des gens qui ont déjà violé, qui ont déjà tué, Ben, je suis désolée, ils auraient dû rester là où ils étaient, c'est-à-dire en prison. On les a fait ressortir. Qu'est-ce qui se passe 10 ans après? Eh ben, il se passe que 4 gamines, eh ben, elles sont parties. Et il n'y a personne qui les ramènera. Maintenant, on va mettre ces gens en prison. Ben, je suis désolée, c'est nous qu'allons côtoyer pour les nourrir. Ils vont avoir une cellule. Même s'ils passent 30 ans, 40 ans dans une cellule, eh ben, les gamines, elles sont parties, on ne les fera pas revenir. Et moi, je dis que quand il y a viol et meurtre sur des enfants, la peine de mort doit revenir.
0: D'autant que d'anciennes victimes des deux frères viennent témoigner.
4: Je me promenais avec un bébé et puis j'ai rencontré Jean-Louis à Chopi. Et puis je suis passée derrière la gare. Et puis il m'a poussée et puis il m'a déshabillée, m'a violée. Enfin non, il a fait une tentative de viol. Parce que il m'a étranglée aussi, mais bon, j'ai perdu connaissance et lui, il a cru que j'étais morte. Donc il est parti.
5: Et pour cela, il a été condamné?
4: Il a pris 10 ans. Mais enfin, il a pas eu 10 ans, quoi. J'espère que ce coup-ci, ils vont entendre tout le monde et puis que ce coup-ci, ils s'en prendront à vie, de toute façon.
0: Les gens défilent pendant des jours, par centaines, dans les rues d'Outreau, de Boulogne-sur-Mer, du Portel, au point que le président Chirac doit prendre la parole.
6: Je suis horrifié et bouleversé par cet acte de sauvagerie. Je pense à ces jeunes filles, des enfants, victimes innocentes. Je pense à leurs parents et à leur détresse. Justice sera faite.
0: Le ressentiment des gens est tel qu'il faut planquer le reste du clan Jourdain pour éviter qu'on ne les lynche. Et encore, les gens ne savent pas encore complètement ce qui s'est vraiment passé. Interrogé à nouveau par la juge d'instruction, Jean-Michel Jourdain raconte un peu, à sa sauce. Oui, ce soir-là, ils étaient au Portel. Toute la soirée, ils ont trimballé dans leur camionnette des groupes de fêtards. Et oui, à un moment, ils ont fait monter les 4 filles. Il dit qu'ils les ont emmenées jusqu'à la plage de Sainte-Cécile. Mais à partir de là, il raconte n'importe quoi. Il prétend que les gamines les ont suivies tout sourire jusqu'au blocos. Il prétend qu'ensuite il est parti, qu'il les a laissées toutes les 4 avec son frère Jean-Louis, qu'il est allé à sa camionnette, qu'il a fumé une cigarette et qu'au total il s'est absenté 1 heure. Il dit qu'ensuite il est revenu au blocos et que là, il a croisé son frère sans les filles et qu'il lui a demandé
1: « T'en as fait quoi ?»
0: et que Jean-Louis lui aurait montré les 4 corps. Jean-Michel Jourdain accuse son frère et il se dédouane complètement. Le lâche, il reconnaît seulement avoir aidé son frère à enterrer les corps. Alors que Jean-Louis dit que c'est Jean-Michel qui a tout fait, voilà ce qu'il raconte. Il dit que dans la camionnette, les filles comprennent assez vite qu'elles sont piégées, qu'elles paniquent. Ils les descendent, ils les emmènent jusqu'au blocos, et là, il dit que Jean-Michel les prend une par une, pendant que lui garde les autres. Il part d'abord avec Isabelle, au sommet de la dune. Il dit que ça dure 20 minutes et qu'il revient. Et puis il prend Peggy, et il l'emmène à son tour. Et puis il revient, et il repart avec Amélie. Et puis il revient, et il n'en reste qu'une, Audrey. Et là, il l'accompagne tous les deux sur la dune. Jean-Louis reconnaît qu'il pratique à ce moment-là sur elle des attouchements. Et qu'ensuite, il assiste à sa mise à mort. Il voit son frère étrangler Audrey dans le creux de son bras. Jean-Louis donc accuse Jean-Michel. Il se renvoie la faute. Lequel des deux faut-il croire? Disons que la version de Jean-Louis est plus crédible. Elle colle assez bien avec le rapport des légistes. Mais on n'arrive pas à croire qu'ils sont allés d'abord au blocos. Parce que ça ne tient pas, parce qu'il faisait nuit, parce qu'il pleuvait, parce qu'il n'avait pas de lampe de poche, parce qu'il faut passer des rochers et des barbelés. On n'y croit pas. Et puis on ne trouve pas de sable dans les sous-vêtements. Elles n'ont pas été violées sur la dune. Ils mentent. Ils mentent tous les deux. De toute façon, au fil des interrogatoires, ils changent de version, et l'un et l'autre. Et à un moment, ils se dédouanent complètement. Jean-Louis prétend même qu'ils n'ont jamais fait monter les filles dans la camionnette. Ils n'ont rien fait. Ils sont innocents. Heureusement, on a une preuve tangible à leur mettre sous le nez. On a retrouvé la boucle d'oreille d'Audrey dans la camionnette.

Il est probable donc, je ne dis pas certain, je dis probable, qu'en vérité tout s'est passé dans la camionnette. Les viols et les meurtres. Le passage par le blocos est une invention. Ça s'est passé dans le J5. Elles ont dû se rebeller, ils les ont frappées, tous les cadavres portent des coups. Ils les ont violées là, ils les ont tuées là, dans les 4 mètres carrés de la camionnette. Les unes devant les autres. Vous imaginez l'horreur, jusqu'à la dernière qui a vu mourir toutes ses copines, une par une.

0: malgré leur monstruosité, les frères Jourdain ne veulent pas assumer leurs crimes. Mais peut-être diront-ils la vérité au procès. Les gens, évidemment, sont venus voir à quoi ressemblent les monstres. Jean-Michel Jourdain entre le premier, massif, des mains de bûcheron. Et il toise la salle du regard. Et puis arrive son frère. Lui, c'est tout l'inverse. Il est penaud, il est tremblant. Ils vont prendre perpète, bien sûr. Aucun doute là-dessus. Mais est-ce qu'ils vont parler? Est-ce qu'ils vont dire enfin la vérité? C'est tout l'enjeu de ce procès. Et dès le premier jour, c'est très mal parti. Jean-Michel Jourdain garde les bras croisés, un mur. Il refuse de répondre aux questions. Tout ce qu'il dit, c'est...
1: Je comprends pas ce que je fais là. Je suis innocent. J'ai rien fait.
0: Jean-Louis, c'est différent. Il est demeuré, Jean-Louis, mais il fait des efforts. Il répond aux questions, mais on comprend rien, rien. Il baragouine en ch'ti.
1: Vous pouvez répéter, monsieur Jourdain? On n'a pas bien compris.
0: Le chef d'enquête de la police judiciaire vient à la barre. Il parle de la camionnette.
1: Il semble clair qu'ils ont acheté la camionnette dans le but de commettre les crimes. Quand ils l'achètent, ils savent à quoi elle va servir. Ils savent que les jeunes filles vont mourir dedans.
0: La preuve, 2 jours avant le drame, ils ont tenté un premier enlèvement. On fait d'ailleurs venir la victime à la barre.
1: J'étais en train de téléphoner dans une cabine. Et puis une camionnette s'est arrêtée. C'était Jean-Michel Jourdain. Quand je suis sorti, il m'a suivi. La camionnette était juste derrière moi. Et puis là, la porte arrière.
0: On imagine alors que c'est Jean-Louis qui est à l'arrière, prêt à bondir. Ça ne s'est pas fait, mais ça a failli. C'était une répétition. À un moment, le président de la cour d'assises décide d'emmener tout le monde sur la plage. Les jurés, les magistrats, les avocats, les accusés, les journalistes, tout le monde

0: disent-ils, sur la plage. Sur cette plage où ils ont violé et étranglé 4 filles. Eh bien, Jean-Michel ne manifeste aucune émotion. Il profite de la promenade. En même temps, il n'est pas prêt de se repromener sur une plage. Jean-Louis, en revanche, il a l'air plus affecté. Retour au palais de justice. À un moment, comme toujours, les parties civiles, les deux mamans, viennent à la barre. Elles font revivre le souvenir d'Isabelle, de Peggy, d'Amélie, d'Audrey. Et puis elles les regardent. Elles leur demandent la vérité. Et elles n'en tirent rien. Rien. Et le verdict arrive, qui vient dire ce sentiment partagé que dans l'horreur, il y a un faible et il y a un fort. Le faible, c'est Jean-Louis. Il prend perpète avec 20 ans de sûreté. Et le fort, c'est Jean-Michel. Il prend perpète avec 22 ans de sûreté. La différence était nue, mais les jurés ont voulu marquer la différence. Jean-Louis a parlé, Jean-Louis a dit où elles étaient. Jean-Michel s'est muré dans le déni.
1: La sentence est tombée. La cour d'assises du Pas-de-Calais condamne à la réclusion criminelle à perpétuité les frères Jourdain. Pour les parents des 4 victimes, ce procès a été un nouveau calvaire. La réaction ce soir de la mère de 2 d'entre elles, Laure Lamotte, au micro de Lionel Gougelot.
2: Nos filles ne sont plus là, donc on refermera toujours nos bras sur du vide. Mais enfin, au moins, ils ne feront plus de mal à d'autres enfants et à d'autres familles. Vous savez, notre deuil, on ne terminera jamais. Il nous faudra un bon moment avant que nous soyons apaisés.
3: La vérité, vous ne l'avez pas eue parce qu'ils n'ont pas avoué.
2: Justement, on ne l'a pas eue puis on ne l'aura jamais. Donc, c'est ce qui nous peine le plus. C'est vrai, on l'attendait. On a cru qu'il se serait conduit pendant ce ne serait que quelques instants comme des hommes dignes de ce nom et qu'il nous aurait dit la vérité. Malheureusement, ils sont restés dans leur bulle et ils nous ont rien dit.
0: Voilà donc pour cette horrible histoire et pour le débrief, je suis avec celui qui fut avocat général à leur procès d'assises. Luc Frémiot est là, dont je signale le dernier livre chez Michalon, La vengeance d'une femme. Alors je suppose, monsieur Frémiot, que vous gardez un souvenir précis du procès des frères Jourdain. Quels souvenirs vous ont-ils laissés, et l'un et l'autre? Comment est-ce qu'ils se sont comportés?
4: C'est une affaire qui colle au cœur et à la mémoire. Lorsque je vous entendais tout à l'heure, je les revoyais devant moi. Je revoyais Jean-Michel, ce bloc de silence, de dureté, de cruauté aussi. Et je revoyais le regard de Jean-Louis, dont les yeux fous semblaient vouloir s'échapper de ses lunettes à double foyer. C'est à ça que je pense. Je pense au silence aussi, lorsque je suis rentré dans la cour d'assises. Je vois cette cour avec ces gens assis, avec le portrait de ces malheureuses jeunes filles. Et puis, dès les premiers mots, on comprend que, eh bien, ils ne parleront pas, ou ils parleront en nous mentant, en nous jetant au visage, en fait, les mensonges qui leur viennent à l'esprit. Voilà la première impression que j'ai. Lorsque je suis arrivé devant la cour d'assises de Saint-Omer, il y avait de la brume, il faisait froid. Et dès le matin, à midi, je me souviens même, il y avait des files devant le palais de justice avec des pancartes « À mort les Jourdain ». Voilà les premières images que j'ai lorsque je repense à tout cela.
0: Vous êtes d'accord avec le chef d'enquête de la police judiciaire qui dit qu'ils ont acheté 7 camionnettes pour enlever des filles?
4: J'en suis absolument persuadé. En fait, les Jourdain sont des braconniers. Ils étaient en maraude. Ça faisait plusieurs jours qu'ils cherchaient en fait une proie. Comme vous l'avez rappelé tout à l'heure, à Berck-sur-Mer, ils ont failli enlever une jeune femme qui a eu la chance d'avoir son compagnon 100 mètres plus loin dans une autre cabine téléphonique lorsque celle-ci a été interpellée par Jourdain qui arrivait avec leur camionnette tout doucement à proximité de la cabine où elle-même téléphonait. Elle a dû son salut au fait justement que son compagnon était à 100 mètres plus loin, sinon on ne l'aurait pas retrouvé. Ce sont des maraudeurs, ce sont des braconniers de jeunes femmes, et bien évidemment ce soir-là ils étaient partis pour cela, et la preuve en est que lorsqu'ils étaient sur le chemin entre le Portel et puis je ne sais plus leur point de départ initial et Équien, eh bien ils ne prenaient que les jeunes femmes. C'est-à-dire qu'ils refusaient de prendre des autostoppeurs

0: qu'il y avait un garçon. Et à un moment donné, il y en a un qui est rentré dans la camionnette et les gendarmes étaient très très mécontents de cela. Ils étaient en maraude ce soir-là.
1: Au moment de vos réquisitions, Monsieur Frémiot, est-ce que vous constatez vous aussi qu'il y a un fort Jean-Michel et il y a un faible Jean-Louis ? Et est-ce que vous demandez que, au minimum, la peine de sûreté ne soit pas exactement la même, pour marquer la différence ?
0: Oui, j'ai effectivement marqué cette différence, mais pour une raison quand même très particulière qu'on n'a pas évoquée, dont je voudrais parler. D'abord, il est vrai, comme vous l'avez souligné, que Jean-Louis a expliqué où retrouver ces quatre jeunes femmes.
1: Il faut lui rendre ça.
0: Voilà, il faut lui rendre ça. Mais surtout, voyez-vous, vous parliez tout à l'heure d'humanité en posant la question de savoir si on trouvait ou pas un zeste d'humanité. Eh bien, écoutez, il y a eu un moment malgré tout, parce que le fonctionnaire de police judiciaire qui a obtenu ses aveux de Jean-Louis lui a parlé de sa petite sœur. Parce que Jean-Louis avait perdu sa petite sœur quelques années plus tôt, une maladie très grave, une maladie infantile. Il avait très très mal supporté. Et ce fonctionnaire de la PJ, lui en a parlé, lui ont dit « Mais est-ce que tu pourrais imaginer que ta petite sœur que tu aimais tant, Jean-Louis, puisse être comme ça sans inhumation, n'importe où, dans un terrain vague, dans une forêt, sans qu'on puisse lui rendre un dernier hommage ?» Et c'est à ce moment-là que Jean-Louis a parlé. Et puis il y a autre chose aussi. Ces jeunes femmes ont été déshabillées, c'est clair. On le voit, les vêtements n'ont pas été arrachés. Eh bien, c'est Jean-Louis qui a, comment dire, patiemment remis chaque bouton de chaque costume de chaque victime. Comme s'il y avait une espèce de volonté qui le dépasse, de vouloir réparer d'une certaine manière au moins l'image de ces jeunes femmes. C'est la seule chose à laquelle on peut se raccrocher, parce qu'on a besoin, au plus noir de la nuit, de trouver une étincelle qui vous permet, vous savez, d'avoir un moment de respiration.
1: Monsieur Frémiot, au procès, au moment donc du transport de la cour d'assises sur la plage, on s'aperçoit que le scénario que décrit Jean-Louis, selon lequel les quatre filles auraient d'abord été emmenées au blocos et ensuite emmenées une par une sur la dune par son frère, ça ne tient pas. Mais au final, qu'est-ce que ça change ?
0: Eh bien, ça change beaucoup de choses. D'abord, ça nous permet de constater une fois encore qu'ils nous mentent de manière éhontée. Et la vérité, c'est qu'au cours des débats, on s'en rend compte grâce aux questions que l'on pose. Et c'est moi qui vais demander au président de la cour d'assises, eh bien, pour lever l'équivoque, d'organiser un transport. On va se rendre sur place avec les jurés. On y va dans une après-midi où il fait clair. La marée est haute. Ce qui était le cas le soir de la disparition et du meurtre de ces jeunes femmes. Et là, les jurés se rendent compte que pour accéder à ce blocos, compte tenu de la mer, on a dû disposer des échelles de bois pour leur permettre d'arriver au blocos. La démonstration est faite, ça ne s'est pas passé dans le blocos. Et ça change tout, parce qu'on imagine, et vous l'avez très bien souligné tout à l'heure, le calvaire qu'elles ont vécu parce qu'elles ont assisté chacune d'elles au viol et au meurtre de chacune d'entre elles dans une espèce de bulle de violence dans cette camionnette où les cris devaient résonner dans cette caisse métallique où elles ont assisté les unes et les autres à leur calvaire. Et c'est en ce sens que ça change tout.
1: Ça aussi, finalement, ça leur donne une once d'humanité. Ils ne sont pas capables d'affronter ce qui s'est passé cette nuit-là dans ces 4 mètres carrés, quoi.
0: Mais moi, j'y vois plutôt de la lâcheté. Alors, bien évidemment, la lâcheté est un sentiment humain, malheureusement. C'est peut-être là aussi que l'on retrouve une certaine once d'humanité, mais c'est certainement pas la plus flatteuse. La vérité, c'est qu'ils se rendent bien compte, comment dire, que la scène que l'on imagine est insupportable. Et ça, le reconnaître pour eux, c'est quelque chose qui est impossible. Mais vous savez, il y a eu d'autres choses, encore des détails qui sont terribles avec Jean-Louis. Je me souviens à un moment donné, je quitte la chaire où je suis, je descends dans la cour d'assises pour être au plus proche de lui, pour essayer de le faire parler, parce que je sens qu'à un moment donné, il est en train de faiblir. Et je lui pose une question parce que on a retrouvé en haut de la dune une canette de bière qui était vide. Et je lui pose la question, brusquement, ça me vient à l'esprit, je lui dis, Jean-Louis Jourdain, je lui dis, dites-moi, vous avez enterré ces quatre enfants là-haut avec Jean-Michel ? Il répond, oui. Je lui dis, dites-moi, la bière, elle était bonne ? Il me répond, elle n'était pas fraîche, monsieur l'avocat général. Et là, vous voyez, on a toute la personnalité. Ce détachement absolu, cette capacité chez eux d'aller boire une bière sur la tombe de ses enfants.
1: Je vais me faire l'avocat du diable face à l'avocat général. Et ce sera ma dernière question. Jean-Louis, on l'a dit, est débile. Jean-Michel est un rustre. Ils sont tous les deux rustres. Ils ont grandi comme des animaux, dans la crasse, dans la violence, dans la misère. Faut que ça soit évoqué quand même. Leur monstruosité a des circonstances, je dis pas atténuantes, mais au moins des circonstances. Vous êtes d'accord avec ça ?
0: Oui, bien sûr. Vous savez, les gens ne sont jamais par hasard devant une cour d'assises. On les trouve jamais par hasard dans des affaires de cette nature. Il y a malheureusement tout un passé, toute une misère morale, psychologique, sociale qui est souvent derrière. Et on retrouve tout cela chez les Jourdain, avec un père alcoolique qui les battait, avec des relations très très ambiguës avec leur mère. On s'est même posé beaucoup de questions pour savoir
1: si c'était
0: pardon l'inceste, bien sûr. Et bien évidemment, ça fait des monstres. Et c'est ce qui s'est passé. Je les ai appelés à l'époque, je me souviens, les Siamois de l'horreur. Mais c'était exactement l'image qui venait à l'esprit lorsqu'on les côtoyait.
1: Je vous remercie infiniment, Luc Frémiot, d'avoir partagé tout ça avec nous. Je signale donc la sortie de votre dernier livre, qui est un travail de réflexion que vous avez fait après un procès au sujet d'une jeune fille qui avait été violée et violentée par son père et qui a ensuite tenté de le tuer. C'est publié chez Michalon, ça s'appelle « La vengeance d'une femme ».
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1: Elle s'appelait Marilyn Rousset et Elisabeth Griffin. Et elles ont été assassinées toutes les deux à la fin des années 90 en Normandie. Par un homme qui, si on ne l'avait pas arrêté, était bien parti pour devenir un tueur en série. C'est une histoire très rude que je vais vous raconter, très douloureuse. Je la débrieferai tout à l'heure avec celui qui était avocat général au procès, Jean-Marie Benet. La réalisation est signée Céline Lebras.
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1: Cette histoire commence en avril 1996 par la disparition d'une adolescente qui s'appelle Marilyn. Marilyn Rousset. Elle a 17 ans, elle habite en Normandie, dans la région de Rouen. C'est une petite brune avec un visage poupin, très rigolarde et très rigolote. Et comme beaucoup d'ados de son âge, elle fait régulièrement la scie à ses parents pour qu'ils la laissent sortir. Il y avait une fête samedi soir. Toutes les copines y sont allées, pas moi. Je suis la seule. Vous êtes nuls. Vous vous fichez complètement de moi. On se fiche pas de toi, Marilyn. On veut juste te protéger. Donc c'est non. Et n'y reviens pas. Il est un peu dur, le père, non? Il manque de souplesse, il n'est pas moderne. Enfin, 17 ans, il aurait peut-être dû lâcher un peu la bride. D'autant qu'elle a un petit copain. C'est pour ça qu'elle veut sortir. Malheureusement, je vous le dis tout de suite, cette histoire va donner raison au papa. Pardon pour les adolescents revendicatifs. Car un jour d'avril 1996, donc, Marilyn disparaît. Au début, ses parents se disent « Elle a fait une fugue ». On l'empêche de sortir comme ses copines, donc elle a fait une fugue. Et puis, un jour s'écoule, deux, trois. Le quatrième jour, les parents, très inquiets, vont voir les gendarmes. On comprend pas ce qui s'est passé. Vendredi dernier, elle est allée déjeuner chez sa sœur, Nadine, à La Freinée, c'est pas loin de son lycée. Elles ont mangé ensemble toutes les deux. Et d'après ce que m'a dit Nadine, ça allait bien, quoi. Bon, c'est vrai, elle était un peu fâchée contre nous parce qu'on voulait pas la laisser sortir, mais Nadine m'a dit qu'elle lui avait remonté le moral. Et que quand elle est partie au travail, elle avait le sourire. Et depuis, on n'a aucune nouvelle, quoi. Mais elle a laissé un petit mot sur la table chez Nadine. Vous l'avez, ce petit mot ? Vous pouvez me le donner ? Merci. Je pars. Ne vous occupez pas de moi. On se reverra bientôt, mais pas avant mardi. Marilyn. Étrange petit mot qui, pour le coup, confirme la thèse de la fugue. D'autant que selon la sœur et le beau-frère, elle a volé 200 francs, 30 euros, dans leur petite cagnotte familiale. Du coup, tout le monde attend mardi. Mais mardi, elle ne rentre pas. Dans la foulée, les parents placardent des affichettes dans tout le canton, avec la photo de Marilène et leur numéro de téléphone. Et ils appellent les copains et les copines pour savoir si elles ne se planquent pas chez eux.
3: Non, monsieur, non. Je vous le jure, j'ai aucune nouvelle.
1: Des gens appellent, comme d'habitude. Ils l'ont vu dans toute la France. Mais vous le savez bien, ce genre de témoins ne valent rien. En vérité, personne ne l'a vu. Et donc le beau-frère Jean-Yves convainc les parents d'aller à la télé. Il y a une émission sur TF1. Perdu de vue de Jacques Pradel. Vous connaissez? Il faut que vous y participiez. Ils sont timides, les parents. Mais le père accepte. Et ça ne donne rien. Et le temps passe. Ça fait maintenant 3 semaines que Marilène a disparu. Les parents réclament à juste titre l'ouverture d'une enquête. Et les gendarmes commencent par saisir un expert en écriture. Ils lui demandent de comparer le mot laissé par Marilène à d'autres écrits qu'elle a pu faire.
3: Strictement aucun doute pour moi. Hein. C'est elle qui a écrit ce mot.
1: Donc elle n'a pas été enlevée. Elle n'a pas été violée. Elle n'a pas été tuée. C'est juste une fugue. Ouf! Mais les gendarmes, qui ne sont sûrs de rien, décident de faire ce qu'on appelle l'entourage. Ils interrogent ses amis, sa sœur, et bien sûr son beau-frère qui a découvert le mot sur la table de la cuisine. Au passage, quel drôle de bonhomme celui-là. Bavard comme une pie, à l'aise, souriant, agaçant en vérité. Je voulais vous dire, je vous trouve très jolie, mademoiselle. Enfin, je veux dire, pour une gendarme. Ça alors, il fait du gringue à la gendarmette en plein interrogatoire. On rêve. Et le temps passe encore. 1 mois, 2 mois, 3 mois, 8 mois. Aucune nouvelle. On est maintenant en décembre, et comme on n'a pas retrouvé Marilyn, et qu'a priori elle a fait une fugue, et que donc elle est sans doute vivante, eh ben maintenant elle a 18 ans. Et donc elle est majeure. Et ça change tout. Quand une mineure disparaît, on mène toujours une enquête. En revanche, quand c'est une majeure, c'est plus la même histoire. Une majeure a le droit de disparaître. Sauf si, bien sûr, on a des éléments qui laissent penser qu'elle est en danger. Mais là, ça n'est pas le cas, puisque c'est une fugue. Et donc, le procureur décide de classer l'enquête. Mettez-vous à la place des parents, c'est terrible! Leur fille a disparu et on leur dit « Circulez, il n'y a rien à voir ». Six mois plus tard, en juin 1997, dans le même coin de Normandie, une autre jeune fille disparaît. Une étudiante en chimie de Rouen, Elisabeth Griffin, 23 ans. Et là, ça n'est pas une fugue.
4: Enfin, elle disparaît alors qu'elle attendait ses résultats de partiel. C'est une fille très sérieuse, c'est pas possible.
1: Là-dessus, les gendarmes découvrent qu'Elisabeth était parfois mélancolique. Dépressive, quoi. Avec de bonnes raisons. Sa maman s'est suicidée alors qu'elle avait 9 ans, en se jetant d'une falaise à Étretat.
4: Qu'est-ce que vous en pensez? Et si la gamine était allée se foutre en l'air à Étretat, elle aussi?
1: Les gendarmes fouillent le bas des falaises. Rien. Entre-temps, ils ont demandé la fadette d'Elisabeth, c'est-à-dire le relevé détaillé de son téléphone. Et ils s'aperçoivent que le matin de sa disparition, un peu avant 8 heures, elle a reçu un appel sur son fixe. Hein. Il n'y a pas de portable à l'époque. Cet appel provient d'une cabine téléphonique de La Remuée, à 70 km de Rouen. Mais pas de peau, le correspondant a utilisé une télécarte et pas sa carte bancaire. Il est donc impossible à identifier. Les gendarmes entendent aussi, bien sûr, son petit copain, Thomas, qui le lendemain de la disparition de sa chérie a pris étrangement un train pour aller jouer les moniteurs de colonies de vacances en Espagne. Pas plus inquiet que ça. Ah bah du coup, il passe quelques heures en garde à vue, normal. Et puis on le relâche, parce que le matin de la disparition d'Elisabeth, il avait un alibi en béton. Quelques jours après la disparition d'Elisabeth, on retrouve sa voiture dans une ville voisine. Elle est ouverte. Et sur le siège, il y a son sac à main, avec ses papiers, sa carte de crédit. Et d'après les parents, il ne manque rien. Très étrange. Et dans ce sac, il y a aussi un petit mot. Fred, 10h, le 24. Or, c'est précisément le 24 juin qu'Elisabeth a disparu. Alors Fred, qui est-ce ? On cherche dans l'entourage et on trouve une Frédéric, qui est une amie de Thomas, le petit copain. Alors on se dit qu'il y avait peut-être une rivalité entre les deux filles. Mais non, la piste est vite abandonnée. Alors les gendarmes confient le petit mot à un expert en écriture.
3: Ça n'est pas du tout son écriture. Pas du tout.
1: Donc, quelqu'un aurait glissé ce petit bout de papier dans son sac pour mettre les gendarmes sur une fausse piste. C'est possible, mais ça n'est pas certain. Dans la voiture, dans le sac d'Elisabeth, les gendarmes trouvent aussi son agenda. Et en le feuilletant, ils s'aperçoivent qu'un nom revient souvent. Jean-Yves Morel, t'as vu ? Elle l'a vu plusieurs fois. Là, là, là, là. Bon ben, il va falloir vérifier qui est ce type. Sauf qu'entre-temps, une jeune gendarme va leur donner un petit coup de pouce. Elle ne travaille pas du tout sur cette enquête. Mais elle a travaillé l'année dernière sur la disparition de Marilène Rousset. Et elle s'en souvient bien, C'était sa première enquête de jeune gendarme. Quand elle apprend la disparition d'Elisabeth Griffin, quelque chose lui saute aux yeux.
4: Elles se ressemblent, ces deux gamines, tu trouves pas ?
5: Ah oui, oui.
4: Elles se ressemblent. On dirait presque deux photos de la même fille.
1: Alors, comme elle a un peu de temps, elle va fouiner dans le dossier d'enquête qui concerne Elisabeth Griffin. Et là, elle voit apparaître le nom de Jean-Yves Morel. Et forcément, ça lui rappelle quelque chose, c'est le beau-frère de Marilène Rousset. Souvenez-vous, celui qui a découvert le petit mot sur la table. Celui qui lui a fait du gringue sans vergogne pendant son interrogatoire. Alors du coup, ça l'intrigue. Elle fait des recherches. Et là, elle s'aperçoit qu'Elisabeth Griffin était étudiante en chimie et qu'elle a fait un stage chez Bayer, un laboratoire pharmaceutique où travaille Jean-Yves Morel. Alors elle alerte ses collègues de la brigade de recherche de Rouen en charge de l'affaire Griffin.
3: Il faut absolument que vous vous intéressiez à ce type, Morel Jean-Yves. Il apparaît dans une autre affaire de disparition il y a plus d'un an.
1: Jean-Yves Morel est immédiatement placé en garde à vue.
4: Monsieur Morel, est-ce que vous connaissiez Elisabeth Griffin ?
5: Ouais, ouais. Bah oui, elle est venue en stage chez nous. Une fille intelligente, douée, rigolote. Ouais, vraiment.
4: Et vous l'avez revue après son stage ?
5: Ouais. C'était une relation amicale, quoi. Elle voulait refaire un stage chez Bayer. Et c'est pour ça qu'elle m'appelait. Mais je vous jure, il s'est jamais rien passé entre nous.
1: Bon, ces explications tiennent debout. Et c'est peut-être le hasard qui le fait apparaître dans les deux dossiers. Et comme par ailleurs, c'est un bon père de famille, qu'il va à la messe, qu'il s'intéresse à la mécanique, à la planche à voile et au tennis, eh ben il n'a pas le profil. Et donc il est relâché. Ce qui ne veut pas dire que les gendarmes ne lui gardent pas un chien de leur chienne. Ils le tiennent à l'œil. Là-dessus, en reprenant leur dossier, les gendarmes s'intéressent à un détail qui les intrigue depuis le début. La voiture d'Elisabeth. Le compteur kilométrique affiche 57 kilomètres. Et les parents racontent qu'elle le remettait tous les jours à zéro pour surveiller sa consommation d'essence. C'est donc qu'elle a parcouru 57 kilomètres le jour de sa disparition. Alors ils font le parcours entre le domicile d'Elisabeth et celui de Jean-Yves Morel.
4: 54 kilomètres. Exactement. Donc le compte n'y est pas.
1: Il n'y est pas. Sauf si on ajoute le trajet entre le domicile de Morel et la cité où on a retrouvé la voiture.
4: 3 kilomètres tout rond. Donc 54 plus 3 égale 57 kilomètres.
1: Retour de Jean-Yves Morel en garde à vue et perquisition de sa maison. Et la première surprise, les gendarmes tombent sur une quantité impressionnante de photos de Marilyn, sa belle-sœur. Enfin, vous en connaissez beaucoup, vous, des beaux-frères qui collectionnent des photos de leur belle-sœur. Ils poursuivent la fouille, ils ouvrent un tiroir, et là, des centaines de revues porno et près de 140 cassettes VHS de parties de jambes en l'air. Il va peut-être à la messe, hein, Jean-Yves Morel, mais il a une bite à la place du cerveau. Et ça, on ne le savait pas. Et parmi ces cassettes, il y en a une qui n'a pas de jaquette, qui n'a pas d'étiquette, une qui semble venir tout droit d'un caméscope. Alors les gendarmes la visionnent. Au début, c'est un film de famille, banal, un déjeuner dans le jardin pour l'anniversaire de Nadine, la sœur de Marilyn et la femme de Jean-Yves. Et puis d'un coup, changement de décor. On n'est plus dans le jardin, on est dans une chambre. Et on voit Marilyn en train de se changer. Et on voit bien qu'elle ne sait pas qu'elle est filmée. Gros plan sur sa taille, gros plan sur son visage. Et au moment où Marilyn quitte sa chambre, le film s'interrompt brutalement. Il laisse pionner le vicelard. C'est un mateur.
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1: C'est un coup de fil anonyme qui va tout débloquer. Un homme qui appelle les gendarmes et qui se présente comme un voisin de Jean-Yves Morel.
6: Allô ? Voilà, je voulais vous dire qu'à une époque, Morel, là, il avait toujours une pioche à la main dans son jardin. Et pourtant, on ne le voyait pas planter grand-chose. Et puis, je voulais vous dire aussi, il a bétonné sa terrasse.
1: Et c'était quand tout ça, monsieur ?
6: Oh ben, ça date de juin dernier, oui. Oui, c'est ça.
1: Morel, aurait-il enterré les cadavres dans son jardin ? Un fournisseur confirme qu'en juin 1997, Jean-Yves Morel a acheté une énorme quantité de béton, bien plus qu'il ne lui en fallait, pour bétonner ses 15 mètres carrés de terrasse. Le 28 avril 1998, à 7 heures du matin, les gendarmes viennent frapper à la porte de Morel, qui leur ouvre tout sourire.
4: « Ah bonjour, monsieur. Entrez donc, je vous en prie. »
1: Il ne va pas sourire longtemps. Une vingtaine de gendarmes encerclent le pavillon. Et pour être certain de travailler à l'abri des regards, et surtout des caméras, ils dressent une bâche devant la maison. Et là, ils ne se mettent pas à creuser tout de suite. Ils sortent un appareil ultra moderne, un radar géologique capable de sonder le sous-sol. Et Jean-Yves Morel, lui, il est là dans un coin, il n'a pas l'air du tout inquiet. Dans le jardin, sous la terrasse, ça ne donne rien. Mais dans le garage, dont le sol est en terre battue, le radar détecte une anomalie.
4: Bon, ok, on creuse.
1: Les gendarmes se mettent à creuser, et à 90 cm de profondeur, apparaît une dalle de béton. Épaisse, très épaisse. Et l'autre qui gueule.
4: Vous perdez votre temps, hein. Je vous le dis, hein.
1: Les gendarmes sortent les marteaux-piqueurs et ils se mettent à défoncer la dalle. Mais en dessous, il n'y a que de la terre. De la terre. Alors est-ce que ça vaut la peine de continuer ? À ce moment-là, Jean-Yves Morel s'écarte un peu, il entre dans la maison et il décroche le téléphone. Et discrètement, il appelle sa femme, sans savoir que sa ligne est sur écoute.
6: Bon, chérie, ils sont en train de creuser.
3: On attend de savoir. On attend de savoir quoi, Jean-Yves? Dis-moi, il y a quelque chose là-dessous? Non. Bon, de toute façon, c'est trop tard, je peux plus rien te dire. Tu peux pas me dire quoi? Je vais raccrocher. Prends soin de notre fille.
7: Des gendarmes viennent d'écouter toute cette conversation. Et ils appellent tout de suite leurs collègues sur place.
3: Bon, continuez à creuser, hein. Il y a quelque chose là-dessous, c'est certain.
7: Et donc, on se met à creuser la terre. Et un peu avant minuit, apparaît un petit morceau de plastique noir. Un gendarme descend dans le trou. Il perce la bâche d'un coup de pelle. Et là, une odeur de charogne se répand dans tout le garage. On sort. Un pied, un tibia, et puis une jambe entière, et enfin tout un corps entièrement nu, avec seulement un soutien-gorge. Et ce cadavre porte un petit bijou autour du cou. Un dauphin en or. C'était le bijou fétiche d'Elizabeth Griffin. Il l'a tué. Il l'a tué. Entre-temps, sa femme est arrivée. Elle s'approche de lui.
4: Mais comment t'as pu faire ça, Jean-Yves? Comment t'as pu faire ça? T'es un monstre, Jean-Yves! T'es un monstre!
7: Un gendarme se tourne alors vers Morel.
4: Le cadavre, Morel. C'est qui? C'est qui?
5: Bah, c'est Elizabeth Griffin.
4: Et l'autre? Celui de Marilyn, il est où?
5: Marilyn, j'ai rien à voir avec sa disparition, rien.
7: Jean-Yves Morel est immédiatement placé en garde à vue, et voilà ce qu'il raconte.
5: Avec Elizabeth, ben, on était amants, quoi. Je dirais même très amoureux. Et puis, un jour on s'est disputé, elle m'a sauté dessus, ben, je l'ai repoussé, elle a perdu l'équilibre, et en tombant, sa tête a heurté une poutre. C'est un accident, quoi. C'est un accident.
4: Et Marilyn, monsieur?
5: Marilyn, c'est pas moi, je vous le jure.
7: Les gendarmes le renvoient gambergé dans sa cellule. Et quand ils le font remonter, Morel a manifestement compris qu'il est cuit.
5: Ben, Elizabeth, je voulais lui faire l'amour. Et elle, elle voulait pas. Alors je l'ai violée. Et je l'ai tué en lui frappant la tête sur le sol. Et voilà.
7: Et c'est bien lui qui a écrit le petit mot, Fred, le 24, à 10h. Pour lancer les gendarmes sur une fausse piste, il a écrit de la main gauche, alors qu'il est droitier.
4: Et Marilyn, c'est toi? Dis-le!
5: Je vous l'ai dit, Marilyn, c'est pas moi, j'y suis pour rien!
7: Jean-Yves Morel est mis en examen pour le meurtre d'Elizabeth Griffin et il file en prison. Et quelques jours plus tard, il tente de se suicider. Ça le travaille. Ça le travaille. Quelques jours plus tard, Jean-Yves Morel écrit au juge. Manifestement, il veut soulager sa conscience.
5: Bon, voilà. C'est moi qui ai tué Marilyn. Elle est dans le jardin. Et c'est pas la peine de retourner le jardin. Je vais vous dire où elle est.
7: On l'emmène sur place.
4: Là, là. Juste à gauche. Vous voyez l'arbre? Le petit arbre, là, oui. Ben, elle est dessous.
7: Une petite pelleteuse entre en action. Et elle dégage le corps de Marilyn.
5: Et après, toujours en garde à vue, il raconte, enfin sa sauce. Marilyn, c'était ma belle-sœur, mais bon, c'était aussi ma maîtresse. Et bah, elle voulait arrêter. Et elle m'a menacé de tout dire à sa sœur, à ma femme, quoi. Et le ton est monté, on s'est disputé, elle est tombée, et là... Ben, j'ai martelé sa tête contre le sol. Jusqu'à ce qu'elle meure. Vous l'avez violée ? Non, non, non. Non, je ne l'ai pas violée. Ça, on ne saura jamais si c'est vrai. Le corps de Marilyn est trop abîmé pour que le légiste puisse dire si elle a été violée ou pas. Comme celui d'Elisabeth, d'ailleurs. En tout cas, il les a tuées, toutes les deux. Alors qu'est-ce qui peut expliquer que ce père de famille de 33 ans, parfaitement intégré, insoupçonnable, ait soudain pété les plombs comme ça ? Au point de tuer deux jeunes filles, dont sa propre belle-sœur, et de les enterrer au fond de son jardin, sans les avoir violées, si on veut le croire. Pourquoi ? Je vous le dis tout de suite, des tas de gens ont cherché. Des journalistes du coin ont fouillé sa vie pendant des semaines à la recherche d'un début d'explication. Ils ont vu ses voisins. Ils ne le connaissaient pas. Ils ont vu ses collègues de bureau. Ils ne s'intéressaient pas à lui. Ils n'ont rien de plus à dire qu'il était froid et distant. Alors il faut attendre le procès. Et peut-être qu'on comprendra pourquoi. Le procès de Jean-Yves Morel s'ouvre devant la cour d'assises de Rouen en février 2000. Et entre-temps, l'homme ravagé par le remords qui avait tout avoué a fait marche arrière, figurez-vous. C'était des accidents, voilà tout. Retour à sa première version. Marilyn était amoureuse de lui. Voilà. Et il a voulu rompre. Et elle s'est mise en colère. Et elle a réclamé de l'argent pour ne pas tout répéter à sa sœur. Et lui, il l'a juste repoussé, et sa tête a cogné sur un meuble, et elle est tombée sur le carrelage. Un accident, je vous dis. Et Elisabeth, c'est tout pareil. Il l'a fait venir chez lui pour rompre, elle n'était pas d'accord, ils se sont disputés, et malencontreusement, sa tête a heurté une poutre. Deux accidents, je vous dis. À un moment donné du procès, évidemment, on fait venir Nadine à la barre, la femme de l'accusé, la sœur de Marilyn. Elle arrive là, dévorée par le chagrin.
8: La personne qui a tué ma sœur, c'est mon mari. C'est quelque chose de tout à fait particulier. De mon union avec lui. J'ai une petite fille de 3 ans, aujourd'hui. Je peux vous dire qu'elle a vécu cette situation comme nous. Je ne sais pas quel sera son avenir, mais je veux que dans sa petite tête, tout soit clair.
5: Dans la salle, personne ne moufte.
8: J'ai été abasourdi de découvrir durant l'enquête des pans entiers de la vie de mon mari. Son goût pour la pornographie. Et puis surtout son enfance malheureuse. Très malheureuse, je savais pas ça.
5: Car Jean-Yves Morel a une enfance pathétique à raconter. On cherchait la raison du dérangement de monsieur. On a une piste.
8: Toute mon enfance, j'étais martyrisé par mon père. Comme mes frères et mes sœurs d'ailleurs. Toute notre enfance, il nous a battus et il nous a humiliés.
5: Et votre mère, monsieur Morel, qu'est-ce qu'elle faisait ?
8: Ma mère, elle regardait, quoi. Elle était institutrice, pourtant. Mais elle regardait, elle disait rien. Bon, elle était aussi sous la coupe de son mari. Pour vous dire, le soir, quand elle rentrait, il l'obligeait à se mettre en porte-jartelle et en chemisier transparent devant nous. Et après, il lui faisait des trucs sexuels, devant nous, devant ses enfants.
5: L'une de ses sœurs vient raconter une scène en particulier à la barre.
8: Jean-Yves, quand il était tout petit, il avait plein de petites tortues dans un aquarium. Il les adorait. Et un jour, mon père, il lui a fait faire un exercice de maths. Et à chaque mauvaise réponse, il a écrasé une tortue à coups de poing.
4: Et Jean-Yves hurlait de désespoir et de chagrin. Il se tordait de douleur par terre.
1: Voilà. Une fois de plus, il se vérifie que les tueurs ont souvent et même toujours une enfance fracassée. À part ça, le psychiatre qui l'a examiné affirme qu'il ne souffre pas de troubles psychopathologiques qui auraient pu abolir ou altérer son discernement au moment des faits. Bref, sa responsabilité est entière. Ce procès est aussi marqué par une révélation très douloureuse, signée du médecin légiste qui vient à la barre.
4: Au regard de mes constatations, et compte tenu du fait que j'ai trouvé de la terre dans les poumons de Rousset-Marie-Laine, je considère qu'elle a été enterrée vivante. Totalement inconsciente, bien sûr, mais vivante.
1: Quand elle l'entend ça, Nadine quitte la salle. L'avocat général Benet requiert la réclusion criminelle à perpétuité et il convainc les jurés. Ce sera perpète pour Jean-Yves Morel. Et dans la salle, le public applaudit.
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1: Pour le débrief de cette histoire, je suis donc avec vous, Jean-Marie Benet. Vous étiez avocat général au procès et je précise qu'aujourd'hui vous êtes procureur général à Montpellier. Ce qui m'étonne, et je vous en remercie néanmoins, c'est que quand on vous a demandé 20 ans après de revenir sur cette histoire, vous n'avez pas hésité à nous dire oui. C'est donc que c'est une affaire qui vous a marqué ?
9: Oh, c'est une affaire qui m'a marqué, à l'évidence, par les faits en eux-mêmes, par la personnalité de l'accusé, Jean-Yves Morel, par tout ce qui a entouré ce procès. Était suivi par une foule considérable, la salle était pleine chaque instant du procès, et puis ouais, c'est un dossier dans lequel j'ai requis perpétuité.
1: Oui, ça n'arrive pas tous les jours.
9: Pas perpétuité tous les jours. Perpétuité n'est pas prononcée tous les jours et nécessairement, évidemment, on se souvient des procès, souvent d'ailleurs, on se souvient des procès criminels et particulièrement ceux dans lesquels on était amené à requérir j'ai été amené à requérir la perpétuité.
1: Il n'avait pas l'intention de donner la mort, on est d'accord. Ça a été des impulsions soudaines.
9: Non. Quand on regarde le dossier, et quand on a les constatations du médecin légiste, notamment, ça a été, et d'ailleurs il a été condamné pour ça, pour meurtre, c'est-à-dire qu'il a eu l'intention de donner la mort, sans entrer dans les détails macabres, en frappant extrêmement violemment à de nombreuses reprises la tête des victimes sur des surfaces très dures. Et ça caractérise parfaitement l'intention de tuer.
1: À votre avis, s'il n'avait pas été arrêté, il en aurait tué d'autres ?
9: Alors, si vous voulez, ça ne ressort pas du dossier au sens strict. Simplement, ça a été dit à la cour d'assises. Ça a été dit à la cour d'assises, notamment par un des deux officiers de gendarmerie qui avait fait l'enquête. Il y avait deux officiers qui étaient en charge de l'enquête, le lieutenant Frottier et le lieutenant Vépierre de la section de recherche de Rouen. Et le lieutenant Vépierre, effectivement, à l'audience, ça a été rapporté d'ailleurs par la presse à l'époque, qui a dit que heureusement qu'il avait été arrêté parce que il aurait pu commettre d'autres crimes. Alors, ça reposait, mais je ne l'ai pas repris dans mes réquisitions, si vous voulez, hein, mais ça reposait sur l'analyse qu'ils avaient fait parce que, en fait, il s'avérait que peut-être Jean-Yves Morel s'intéressait à nouveau à une stagiaire, entreprise Bayer dans laquelle il travaillait.
1: Ce qui a été évidemment frustrant dans ce procès, c'est que comme il s'est accroché à son improbable thèse de l'accident, il n'a pas pu expliquer le comment, le pourquoi il a tué ces deux jeunes filles.
10: C'est un homme qui avait l'air, au tout début de l'enquête, et d'ailleurs les gendarmes le relâchent assez aisément la première fois, parfaitement normal, parfaitement équilibré, monsieur tout le monde. Qu'est-ce qui le fait basculer, selon vous ?
9: Alors là, on va être un peu dans
10: la supputation, oui.
9: De la divination, là, hein, parce que...
10: Mais l'avocat, l'avocat général, ça suppute, hein.
9: Il vaut mieux pas trop. Il vaut mieux s'en tenir aux faits et à l'analyse des faits. Simplement, moi j'observe que, effectivement, vous l'avez dit, au moment de la cour d'assises, il a pris une position qui est celle de dire c'est un accident, etc. Bien évidemment, j'ai pas voulu les violer, donc surtout, c'est comme ça qu'il veut éviter perpétuité. Du coup, il s'explique pas. Ceci dit, j'observe que quand la période de l'instruction dans laquelle il avait reconnu les faits de manière beaucoup plus construite, si j'ose dire, et sur lequel il avait dit que effectivement il les avait tués et il avait voulu violer Elisabeth alors qu'on lui demandait pas grand chose hein, à ce moment-là sur cette question-là, qui a beaucoup joué hein, d'ailleurs après hein, sa confession. Eh bien, il s'est pas non plus franchement expliqué. Il s'est pas expliqué. Alors après, est-ce que c'était quelqu'un qui avait effectivement une vie très sexuée et qui a voulu aller trop loin et faire disparaître le fait qu'il était allé trop loin? On peut penser que c'est un peu ça, quoi. Mais on peut penser, encore une fois, c'est pas Il n'y a pas dans le dossier, si vous voulez, il n'y a pas d'éléments qui permettent d'avoir une vraie orientation, un défaut de certitude hein, sur ses motivations.
10: Alors, il y a un élément qui n'est pas dans le dossier d'instruction, mais qui apparaît donc au procès. C'est donc l'histoire d'un enfant martyr, maltraité par son père qu'il aurait battu, avec cette scène absolument terrible des tortues que le père écrase parce que le gamin ne répond pas bien aux exercices de mathématiques. C'est étonnant que ça ne soit pas apparu, ça, dans le dossier d'instruction, non ?
9: C'est étonnant, supposer qu'on fasse totalement crédit à cette version.
10: Mais la sœur vient confirmer la scène
9: des
10: tortues.
9: Oui, la sœur, elle vient confirmer la scène des tortues. J'observe juste une petite chose, c'est que la sœur, elle est citée par l'avocat de la défense.
10: Oui, donc
9: parce qu'elle n'apparaît pas dans le dossier avant. Vous voyez ce que je veux dire? Donc, c'est quand même très intéressant. Alors, bon, on ne peut pas leur en vouloir, je veux dire. Le dossier était très accablant, en réalité, pour Jean-Yves Morel, quand il arrive devant la cour d'assises. Vraiment, son souci, c'est évidemment, et son souci est de son défenseur, mettre la garde, qu'il a remarquablement défendu, d'ailleurs.
10: C'est d'éviter perpète, quoi.
9: C'est d'éviter la perpétuité, exactement. C'était l'objet. Après, si vous voulez, conviennent. Alors, ils prennent une position qui consiste à discuter l'intention homicide et surtout la circonstance aggravante du viol ou de la tentative de viol qui aurait précédé ça. Et puis ensuite, bien évidemment, Alors, qui est du vrai j'en sais rien, hein, je veux dire.
10: Mais
9: on l'a entendu
10: vous
9: tous,
10: savez,
9: hein, à la cour d'assises.
10: Vous savez,
9: hein,
10: monsieur le procureur, que la plupart des tueurs, et moi je le sais pour raconter ces histoires depuis plus de 20 ans, la plupart des grands tueurs, psychopathes, et là on a affaire à un psychopathe, sont des gamins qui se sont très très mal construits dans l'enfance.
9: C'est vrai, j'ai requis contre Francis Holmes dans une autre enceinte assez récemment, puisque c'était un
10: bel exemple.
9: Eh bien voilà, non mais c'est pour aller dans votre sens, c'est pour aller dans votre sens, effectivement, tout à fait. Je dis simplement, moi, s'agissant de Jean-Yves Morel, je dis simplement que ça n'était pas franchement apparu au décours de l'instruction, que c'est apparu plus à l'audience, dont acte. Voilà, ça a été dit, ça a été débattu publiquement.
10: On peut dire aussi que sans doute l'enquêteur de personnalité n'a pas très bien fait son travail. Hein.
9: Non, mais aussi l'enquêteur de personnalité n'a peut-être pas fait bien son travail parce que, de toute façon, il n'a pas de boule de cristal non plus. Hein, si vous voulez.
10: On lui a pas dit quoi.
9: Le psychiatre non plus, le médecin. Et ben voilà, c'est ça. Hein, vous savez, après, quand on refait l'histoire à l'envers, c'est toujours compliqué.
10: Je suis d'accord.
9: Donc chronologiquement, en tout cas, c'est apparu à l'audience.
10: Ok. Alors, contact, voilà. Une dernière chose, monsieur le procureur. Je m'interroge sur la femme de Jean-Yves Morel, Nadine. Elle semble, et c'est ce qu'elle dit à l'audience, découvrir la face cachée de son mari au procès. Elle ne savait pas, dit-elle, qu'il avait des revues porno et 140 cassettes VHS. C'est pas une fouilleuse, hein ?
9: Ben voilà. C'est vous qui le dites. C'est vous qui le dites. Ceci dit, je pense qu'elle est vraiment tombée complètement de l'armoire. Elle a été dévastée.
10: Mais elle a peut-être fermé un peu les yeux avant, non ?
9: Alors peut-être qu'elle n'était pas excessivement curieuse, ça j'en sais rien, on a essayé, elle a été un petit peu poussée quand même à l'audience, hein. Voilà, bon, pas vaciller sur ce point-là, non, elle était dévastée, et c'est vrai que sa déposition a été quelque chose d'extrêmement poignant. Dans un silence, comme d'ailleurs pour beaucoup de dépositions au cours de ce... C'est extrêmement silencieux l'ambiance de la cour d'assises, si vous voulez. Et donc sa déposition a été... c'était bouleversant, si vous voulez. C'était bouleversant.
10: Ce qu'on comprend au fond, c'est que c'est dur d'assumer un tel mari, quoi.
9: Ah bah c'est dur d'assumer un mari qui a tué quelqu'un, votre sœur, qui l'a enterré dans le jardin... Et puis c'est dur d'assumer, quelqu'un qui ensuite a tué une jeune femme et qui l'a enterrée sous la terrasse, si vous voulez. Ça fait quand même beaucoup à assumer pour quelqu'un qui est votre époux et le père de votre enfant. C'est quand même beaucoup.
10: Je vous remercie infiniment, Jean-Marie Bonnet, de nous avoir consacré un peu de temps, parce que vous êtes procureur général à Montpellier. Ça laisse peu de temps libre. Merci infiniment.
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10: Voici l'histoire d'Agnès, une surveillante de prison qui un jour tombe amoureuse d'un détenu qui s'appelle Gabriel. C'est une histoire qui se termine bien, je préfère vous prévenir. Je la tire du livre de Marine Mazéas aux éditions du Rocher, L'aimé meurtrier. Et c'est elle qui débriefera ce récit, interview que vous retrouverez dans un deuxième podcast qui est déjà disponible sur votre application. J'ai écrit cette histoire avec Tuc Duhal de Dieu le veut, réalisation Céline Lebras.
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10: Je m'appelle Agnès et j'ai 28 ans. Je suis jeune surveillante de prison. Je m'occupe de la formation des détenus, c'est-à-dire de ce qu'on appelle les ateliers. Cours de cuisine, de mathématiques ou de boulangerie. Je gère les commandes de matériel, l'achat d'équipement, et c'est moi qui organise les emplois du temps. Je me souviens du slogan quand j'ai passé le concours. La prison change, changez-la avec nous. C'est ça qui m'a décidé à m'engager dans cette voie. Pas la surveillance, pas l'ouverture des portes, mais l'aspect social de la mission. Parce que grâce à mes fonctions, je vois les détenus dans un autre cadre. On arrive à instaurer une confiance mutuelle. On entretient de bonnes relations, tout en gardant une certaine distance, bien sûr. Mon bureau est installé à l'entrée du quartier destiné à l'enseignement. Tous les détenus qui suivent des formations passent devant. Eh, bonjour, surveillante. Ça va ce matin?
11: Ça va. Et vous?
10: Ben, ça va. À tout à l'heure. Certains s'installent un peu plus longtemps sur la chaise des invités. Au début, Gabriel, qui veut passer l'équivalent du bac, n'est pas vraiment du genre à s'arrêter pour faire la causette. Quand il passe devant mon bureau pour aller à son cours tous les jours à 16h, il se contente d'un...
11: Bonjour.
10: Oh, celui-là. Qu'est-ce qu'il a un but de sa personne? Oh, comme il est hautain avec les surveillants. Il suffit de le regarder pour voir tout le mal qu'il pense de nous. Hein. Gabriel est un Guadeloupéen. Il a pris 23 ans de réclusion criminelle pour avoir tué son ex-compagne à coups de fusil sur son lieu de travail, après l'annonce de leur rupture. Pour moi, à ce stade, c'est un prisonnier lambda, un meurtrier parmi les autres. Et puis, au fil du temps, avec Gabriel, eh bien, on apprend à se connaître. Il s'attarde un peu plus devant la porte de mon bureau. Et je découvre un homme franc, travailleur, avec une vraie volonté de s'en sortir. Et puis un homme aussi, au physique athlétique, affûté, une jolie peau d'ébène, et une allure de bad boy qui n'est pas pour me déplaire. Nos regards deviennent plus doux, plus enveloppants, plus tendres. Mais bon, moi, à l'époque, je suis en couple avec un collègue,
8: et on a un petit garçon de 4 ans. Une nuit pourtant, je fais un rêve très perturbant. Il y avait une mutinerie dans la prison et moi j'étais coincé entre mes collègues et les détenus. Et mes collègues me demandaient de les rejoindre. Et de l'autre côté, il y avait Gabriel. Il m'appelait vers lui. Et ben finalement, ben c'est lui que j'ai suivi, quoi.
1: Jusqu'à ce que je me rende compte que toute la journée, j'attends. J'attends que son pas résonne dans le couloir. J'attends de l'entendre siffloter dans l'escalier. Je crois que je vais devoir me poser les bonnes questions.
8: Je crois que j'ai rien compris à ce qui m'arrive. J'aime mon métier. Je suis la première à juger mes collègues qui tombent dans les bras des détenus. Et pourtant, c'est bien ce qui est en train de se passer.
1: C'est un déclic. Avec mon compagnon, on a envisagé de se faire muter tous les deux dans une autre région. On a même visité une maison sur place. Alors je passe plusieurs soirs à tergiverser et je prends la décision irrémédiable de le quitter.
8: Bah oui, si je pense à quelqu'un d'autre. C'est bien que ça va pas trop bien dans mon couple, hein. Alors autant arrêter. Je suis quelqu'un d'entier, moi. Je trouve ça plus honnête.
1: Et un jour, je confie mon trouble à Gabriel.
8: Je vous apprécie beaucoup, en fait. J'avais pas du tout prévu ça. J'y avais jamais pensé. Mais bon, ça me perturbe, hein. Ça me perturbe beaucoup.
7: Eh ben moi, je vous dis la même chose. Moi aussi, je vous apprécie.
1: Et quelques jours plus tard, il prend les devants. Il veut absolument m'expliquer pourquoi et comment il a tué sa femme.
8: J'ai fréquenté pas mal de femmes avant elle. Mais franchement, c'est la seule dont j'ai été vraiment amoureux, hein, véridique. Alors, quand on a rompu, et qu'un mois plus tard, je l'ai vue avec un autre homme, ça m'a rendu fou. Je l'ai tué. J'ai fait une énorme connerie. Mais bon, voilà, maintenant, tu sais tout, quoi. C'est à toi de décider. Si tu veux qu'on se connaisse un peu mieux, ou si on arrête là.
12: Je te remercie pour ta franchise. T'es pas obligé. Je vais réfléchir, hein. On en reparlera.
1: J'ai apprécié qu'il me parle les yeux dans les yeux, qu'il ne me cache rien. Moi qui travaille en prison, ça ne me choque pas ce qu'il a fait. On en voit tellement des criminels. Forcément, on pense pas comme ceux de l'extérieur.
12: Mais j'ai pas peur de lui. Je me dis pas, te mets pas avec lui parce qu'il peut t'arriver la même chose. En revanche, je me demande s'il est vraiment sincère avec moi. Parce que souvent, les détenus charment les surveillantes pour obtenir des faveurs, quoi. Faire rentrer de la drogue ou des téléphones portables. Et puis, quand même, il y a mon fils, hein. Il a 4 ans. Est-ce que je l'embarque dans cette aventure? Et puis, il y a mon métier. Je risque de tout perdre. Ça serait quand même un terrible gâchis, non?
1: En attendant, pour l'instant, il ne faut pas qu'on se fasse repérer. Pour ne pas éveiller les soupçons, pour ne pas qu'on nous voie trop souvent discuter ensemble et qu'on se doute de quelque chose, on décide de s'écrire. Tous les jours, quand il passe dans mon bureau pour aller à son cours, il entre quelques minutes et il me tend sa lettre discrètement. Et moi, je lui donne ma lettre que j'ai écrite la veille au soir chez moi. Et là, je me précipite en général dans le vestiaire pour la lire. Il me parle de son fils, de sa vie passée, et moi aussi. On évoque nos journées, notre vie dedans, et puis ma vie dehors. C'est un sacré numéro d'équilibriste. Il faut pas que si quelqu'un intercepte nos lettres, on puisse nous identifier. Alors nous sommes experts dans l'art de brouiller les pistes. On ne cite aucun prénom.
12: tout ce qu'on échange sur nos vies et nos sentiments est vrai, mais tout le reste, c'est-à-dire le décor, les lieux et les dates, est entièrement faux. Bon, par exemple, quand je veux lui dire que mon cœur a battu très fort quand on s'est croisé hier, eh ben je lui écris « Tu te souviens, il y a 5 ans, quand on s'est vu à la Martinique, mon cœur a battu très fort. » J'ai l'impression d'être un agent secret. Ça prend un temps fou, hein.

0: son dernier courrier. Ça me stresse, ça m'angoisse.
1: Ce jour-là, heureusement, il ne trouve rien.
0: Il est très attentif à tout ce qui pourrait me mettre dans une mauvaise posture. C'est un homme bien, hein, Gabriel. Je me sens protégé avec lui, alors que je suis en totale insécurité en le fréquentant. Hein. Je peux tout perdre. C'est totalement paradoxal.
1: Quand on se croise dans les couloirs, on a appris à se regarder sans avoir l'air. Ça demande un certain entraînement.
0: Un jour, dans un courrier, il me prévient de façon codée qu'il va descendre les escaliers torse nu pour aller en cours de promenade. Je m'arrange pour être pile au bon endroit. Oh là là, les abdos bien sculptés. Oh dis donc, ça me fait un sacré effet. Waouh.
1: Mais bien entendu, je ne dois rien laisser transparaître. Souvent, il me fait des cadeaux. Des DVD, des parfums. Je me souviens du premier cadeau qu'il m'a offert. C'était un parfum. Trésor. Il a très bien choisi. Je l'ai porté pendant des années. Il achète ça avec son pécule, sur un catalogue fourni par la prison. Et quand j'ai des problèmes d'argent, ben, il m'aide. 200 ou 300 euros régulièrement. Et lui, il ne me demande aucune faveur, aucun service, même pas un carré de chocolat. Une fois, on arrive à échanger un baiser, un seul. L'un de ses collègues et amis vient discuter avec mes collègues pour détourner leur attention. Et moi, j'en profite pour aller dans un local de stockage où il me rejoint. Et ça me fait comme des papillons dans le ventre. Et après, c'est les montagnes russes. Je dois redescendre de mon petit nuage, avoir l'air la plus normale et la plus naturelle possible. Ah, c'est pas si simple.

0: Un an après le début de notre histoire, je prends une décision radicale. Je veux vivre mon amour au grand jour, ou presque. Parce que mes collègues commencent à se douter de quelque chose. D'ailleurs, deux d'entre eux viennent de convoquer Gabriel. Bon, des bruits circulent que vous auriez une aventure avec une surveillante. Qu'est-ce qui se passe entre vous ?
1: Ben, rien.
0: D'accord. Je ne sais même pas pourquoi je vous pose la question, de toute façon, vous me direz rien. Hein, vous me direz pas la vérité.
1: Tout ça rend la situation vraiment dangereuse.
0: Je vois qu'une solution, Agnès. Je vais demander mon transfert dans une autre prison.
1: C'est une immense preuve d'amour, d'autant qu'il s'éloigne aussi de sa famille. Il dit qu'il veut suivre une formation en maçonnerie qui n'est pas dispensée sur place. Et sa demande est acceptée. Il est envoyé dans une prison à plus de 400 km de moi. Et je la prends un vendredi après-midi.
2: Hé, hey, surveillante ! Ça y est, j'ai obtenu mon transfert. Je pars lundi. Ah ! C'est bien pour vous. Bonne continuation.
0: Respire, Agnès. Respire. Pleure pas, hein ? Pleure pas.
1: Je joue le jeu, mais au fond de moi, c'est un crève-cœur. Enfin, comment est-ce que je vais supporter de plus le voir tous les jours ? Je peux même pas aller le voir dans son nouvel établissement, c'est trop risqué. Quelqu'un pourrait le découvrir, je perdrais mon emploi. Et puis je suis mère célibataire. Je veux pas partir dans ces conditions. Et puis j'aime mon métier.
0: Bon, ben voilà. Une fois de plus, ben, je prends sur moi. J'active le mode action. Et j'avance, sans trop réfléchir. Bon, certains soirs, je m'effondre. Hein. Tu me manques, mon chéri. Tu me manques. Il me tarde qu'on se retrouve enfin, tous les trois.
1: Pendant plus d'un an, notre amour ne perdure que grâce à nos lettres et à ses appels.
0: Allô ? Gabriel ?
1: Et moi, j'ai dû prendre un portable au nom d'une amie pour ne pas me faire repérer. Lui m'appelle de la cabine de la prison, donc

0: toujours à des heures très pratiques pour moi. Parfois, il m'arrive de courir dehors pour lui parler tranquillement. Et les lettres, c'est pareil. Elles passent par la boîte aux lettres de mon ami. La tête du facteur quand il lui tend des enveloppes avec des petits cœurs, alors qu'elle est mariée. C'est long, hein. C'est difficile d'attendre. Mais bon, j'ai pas le choix. J'ai fait encadrer des photos de Gabriel. Je les ai mises dans mon salon. Je les regarde tous les jours. Et puis il m'a fait parvenir un morceau d'un de ses t-shirts imprégné de son odeur. Ça me réconforte. Quand je pense que les gens disent « loin des yeux, loin du cœur », nous c'est complètement l'inverse. On est tous les jours plus fusionnels que la veille. Nous n'avons pas eu pour l'instant de relation intime. À peine un bisou à la dérobée. Mais ça me convient. Le sexe ne me manque pas. Ces mots suffisent. Ça fait un an qu'on ne s'est pas vu. Mais je suis prête à l'attendre des années. On commence à parler de se marier. Et pour ça, j'ai décidé d'arrêter mon métier. Dans 2 mois, je ne serai plus surveillante de l'administration pénitentiaire. Ça y est, j'ai déposé une demande de mariage à la mairie de sa prison et une autre auprès des services pénitentiaires. La cérémonie est prévue dans 1 mois. On a toutes les autorisations. La réflexion de ma mère quand elle l'apprend. Quoi ? Mais t'étais la première à juger tes collègues qui tombaient dans les bras des détenus. Mais qu'est-ce qui te prend, ma fille ? T'es la honte de la famille. On n'a jamais été très proche avec ma mère. Mais j'étais présente pour elle dans les moments difficiles, notamment quand elle a divorcé de mon père. Il est hors de question maintenant que j'en parle à qui que ce soit d'autre de ma famille. Mais voilà que quelques jours plus tard, lors d'une remise de médaille à la mairie de mon village natal, alors que beaucoup de mes proches sont là, je découvre que les bancs de notre mariage sont affichés dans le hall. Et c'est comme ça que tout le reste de ma famille apprend que je vais me marier avec Gabriel. Pour la discrétion, c'est raté. Maintenant, tout le monde est au courant. Et ils sont au moins 60 personnes à braquer leurs yeux sur moi et à murmurer à voix basse. Le lendemain, mon père me dit
1: « Mais qu'est-ce qu'ils vont penser, ces gens, Agnès ?»«
0: Tant pis. Tant pis, je me marierai avec un seul témoin, mon ami, qui reçoit les lettres de Gabriel à ma place. » On va quand même pas se revoir juste le jour de notre mariage. Je veux le voir avant, même si c'est risqué. Il faut pas que ce soit démasqué. J'ai décidé de quitter l'administration pénitentiaire, mais il me reste 2 mois à faire. Ça me stresse. La première fois que je vais voir Gabriel au parloir de sa prison, j'y vais avec mon petit garçon. Il a 5 ans. Je lui ai déjà parlé de Gabriel. Je lui ai montré des photos. Il sait que c'est mon amoureux. Et il connaît la prison puisque c'est mon métier. Donc, il n'est pas inquiet. Et moi, je suis heureuse parce que cette première rencontre se passe très bien. Et puis voilà. Maintenant, je vais le voir tous les week-ends. 400 km aller, 400 km retour. La vie d'une femme de détenue. On a droit à 4 parloirs. 2 le samedi, 2 le dimanche. Le père de mon fils n'est pas présent pour lui. Alors avec Gabriel, ben, on est en train de créer une vraie famille. Maintenant, au parloir, on peut se rapprocher, se toucher. Mais je refuse de transgresser le règlement. Pas question d'avoir des relations sexuelles. Ça fait 1 an que ça dure comme ça. On est habitué. On ne veut pas de problème. On ne veut pas prendre de risques de sanctions, se voir interdire les parloirs. D'autant que le mariage approche. Et ce mariage, je veux le savoir.

Notre mariage devant monsieur le maire a lieu en 2012 dans un bureau du centre de détention. J'ai mis une robe à corset crème et un jupon de tulle chocolat. Et Gabriel a mis un costume trois pièces. Et on a économisé, hein, pour s'offrir ces belles tenues. Et après, on nous autorise une courte fête. Un buffet de viande froide, une salade de riz et un gâteau. Et moi, sous le cerceau de ma robe, j'ai caché une petite fiole de whisky. Oh, c'est pour faire plaisir à Gabriel. Et puis j'ai caché un appareil photo numérique, mais j'ai oublié de le charger. Ça dure 2 heures. 2 heures où le temps est suspendu. Quand faut partir, non, c'est terrible. Au portique, les surveillants me disent tous, toutes nos félicitations. Mais moi, je suis en rage. Je suis en colère qu'on nous prive ne serait-ce que d'un moment tous les deux. Quand j'arrive à ma voiture, en tout cas, je me démaquille tout de suite. Pour vite passer à autre chose. Maintenant qu'on est mariés, on espère un rapprochement familial. Mais c'est tout l'inverse qui se produit. Une semaine après notre mariage, Gabriel m'appelle d'une autre prison. Mais enfin, Gabriel, c'est à 600 kilomètres. Mais pourquoi ils ont fait ça? Il part encore plus loin de moi, sans raison. Il lui reste encore plusieurs années à purger. L'avenir s'annonce compliqué. Mais dès la semaine suivante, je vais le voir, bien sûr. Et c'est un parloir important, parce que derrière les portes opaques de notre box, nous consommons notre mariage. Nous unissons nos corps pour la première fois. Aller, 600 kilomètres retour. Ça coûte cher. Je pourrais pas y aller tous les week-ends. Je ne pourrais aller le voir que 2 week-ends par mois maximum. Et c'est dur parce que je suis enceinte. Ça a marché du premier coup. On en avait envie, hein. Mais c'était pas prévu aussi vite. Il ne va pas pouvoir partager ma grossesse. D'autant que maintenant que je suis enceinte, je ne peux pas faire trop souvent de trajets en voiture. Il me manque, mais je suis conditionné. Je ne veux être ni déçu, ni m'apitoyer sur mon sort. J'ai fait le choix d'être avec lui, j'accepte ses erreurs du passé. C'est comme ça. Au printemps 2013, je mets au monde un petit garçon. Ma meilleure amie est là, heureusement, parce que c'est un accouchement très difficile, au forceps. Mais bon, ça y est. Ça y est, on a obtenu notre rapprochement. Maintenant, il est dans une prison à quelques kilomètres de chez moi. Je lui présente son fils à seulement 4 semaines. Il en devient complètement fou. Il le montre à tout le monde. C'est très émouvant. J'espère qu'il va bientôt sortir. Maintenant, à la prison, on a droit aux UVF, unité de vie familiale. Un petit appartement à l'intérieur de la prison avec une jolie terrasse. La première fois, on nous autorise d'y passer 6 heures. 6 heures pour partager du temps avec les enfants. Et la fois d'après, 3 mois plus tard, c'est 24 heures. Pour notre premier dîner ensemble, on a préparé des pizzas. Et après, ben, on regarde un film, tous les deux, dans les bras l'un de l'autre. Une soirée classique, mais pas pour nous. Pour nous, elle est tellement exceptionnelle. On n'a pas le sentiment d'être en prison. On est dans notre petit cocon. Et puis, on va pouvoir faire l'amour, vraiment, pour la première fois. J'appréhende un peu, hein. Ça fait tellement longtemps que j'ai pas eu quelqu'un dans mon lit. Et lui aussi, évidemment. Et puis, pour Noël, on nous accorde un week-end de 3 jours. Ils ont même mis un sapin de Noël dans le petit appartement. Oh, je me sens bien. Et alors cette fois-ci, ben, j'ai pas fait l'erreur de prendre une montre. Je veux apprécier le temps qu'on passe ensemble. Je veux pas guetter tout le temps la fin. Et après, eh bien viennent les premières permissions de sortie.
La première fois, c'est au printemps 2015. Gabriel a droit à 6 heures de liberté. Il fait très beau, alors on va faire un peu de shopping. Et puis on emmène le petit dernier faire son premier tour de manège. Et après, on va déjeuner au restaurant. Bon, alors, qu'est-ce que je vais prendre ? Eh ben, ça sera une côte de bœuf et des frites. Ça fait tellement longtemps que j'en ai pas mangé. Ah, et puis une bière. Mon fils a visiblement adopté Gabriel. Il l'appelle papa. Après, ben, le retour est brutal, hein. On nous offre quelques heures de bonheur et puis on nous l'enlève le bonheur brutalement. Qu'est-ce que je suis impatiente qu'on puisse être ensemble tout le temps, libre de faire tout ce qu'on a envie. En 2017, Gabriel est admis au centre de semi-liberté, dernière étape avant sa sortie. Il s'est inscrit dans une agence d'intérim et dès la première annonce, il a été pris. Il est magasinier dans un dépôt. Alors on a acheté une voiture. Tous les jours, il la prend pour aller au travail. Et tous les soirs, il rentre en prison pour dormir. Il passe tous ses week-ends avec nous. C'est comme un vent de liberté qui commence à souffler. Je me dis que le pire est passé, que le meilleur reste à venir. On attendait ça depuis tant d'années. Un an plus tard, Gabriel sort définitivement. Je vais le chercher devant la prison, il charge ses deux cartons dans la voiture et on rentre à la maison. Et ce qui n'est pas évident, bah c'est que maintenant, il faut lui faire une place dans notre vie bien huilée. Et oui, je décide et je gère tout depuis des années. Je dois lui laisser du terrain. En tout cas, à la maison, il est comme chez lui. Il a repeint la cuisine en rouge, et puis la chambre en beige clair. Et j'ai vite compris que j'aurais plus le choix pour les programmes télé. En prison, il s'endormait avec. Il en a besoin. Alors je m'habitue à regarder des films de super-héros et des films policiers. On adore aussi faire entrer l'accusé. Et parfois, bah ça parle de gens qu'on a connus en détention. Je n'ai jamais douté que notre relation durerait. Au début, quand je vais marcher pendant une heure, il s'inquiète et il se demande si je vais pas rejoindre en amont. Et lui, quand il met 2 heures pour aller chercher du pain, je m'interroge. Mais aujourd'hui, 12 ans après notre rencontre, on forme un couple et une famille unie. J'ai plus de nouvelles de ma mère depuis 9 ans. Je suis encore en lien avec mon père. On s'appelle, on se voit, mais il refuse de croiser Gabriel. Et mon grand-père, il nous a foutu dehors quand j'ai voulu le lui présenter. J'ai de la colère envers eux. Heureusement, je vis loin. Hein. Ça aide à prendre de la distance. J'ai pas besoin d'eux. Ce que je voudrais, c'est que le regard de la société sur les gens comme nous soit moins féroce. Ce qui m'est arrivé peut arriver à tout le monde. Vous savez, j'étais quelqu'un de très carré, hein, plein de principes. Je jugeais ce genre de relation. Pourtant, ça m'est tombé dessus. Et contrairement à ce qu'on pense, nous ne sommes pas manipulés. Il peut y avoir de belles histoires, malgré les murs de la prison.

0: L'histoire d'Agnès, une surveillante de prison qui tombe amoureuse d'un détenu qui s'appelle Gabriel. Elle est obligée de démissionner pour vivre son histoire d'amour, se marier et faire un bébé avec lui. Et cette histoire, je la tire d'un livre qui paraît aux éditions du Rocher, L'aimé meurtrier, magnifique titre au passage, de Marine Mazéas. Et elle est là avec nous pour la débriefer. Alors Marine, parlons d'abord d'Agnès.
1: Oui.
0: Vous avez des nouvelles depuis que le livre est sorti ?
1: Bien sûr, oui, on est resté en contact depuis la fin de l'écriture du livre. Et
0: elle est toujours avec Gabriel ?
1: Elle est toujours avec Gabriel, absolument, elle est très heureuse avec Gabriel.
0: On est touché par ce qu'elle dit à la fin, comme d'ailleurs comme la plupart des femmes dont vous racontez l'histoire. Je voudrais que le regard de la société sur les gens comme nous soit moins féroce.
1: Oui.
0: C'est pour ça que vous avez décidé d'écrire ce livre ?
1: Oui, en partie, en effet. Elles sont beaucoup ostracisées, ces femmes-là. Elles en souffrent énormément. Et donc, c'est d'ailleurs l'argument que j'ai utilisé quand je les ai contactées.
0: Pour les convaincre.
1: Oui, pour les convaincre, parce que je suis convaincue que c'est important, justement, de libérer un petit peu la parole sur ce sujet et qu'elles puissent s'exprimer librement, même si elles ont des craintes à le faire, puisqu'elles s'exposent. Elles se doutent qu'il y aura des réactions parfois violentes, mais elles sont prêtes à le faire pour cette juste cause.
0: Quand vous attaquez cette démarche, vous avez 20 ans de métier.
1: Oui.
0: Que je veux dire, dans le crime, le fait divers,
1: oui,
0: etc. Quand vous attaquez cette démarche, avouez que vous êtes sur la même ligne que les autres. Ces femmes sont folles.
1: Évidemment, on a tous des a priori au départ. Justement, dans le cadre de mon métier, j'ai appris à les connaître, ces femmes, justement. J'en ai déjà interviewé par le passé pour des articles de presse. Et c'est pour ça que j'ai voulu écrire ce livre. C'est que à chacune de ces interviews, j'ai découvert ces femmes. J'ai découvert leur sensibilité, leur courage, et donc j'ai eu envie d'en faire un livre et d'approfondir véritablement ce sujet.
0: Pour rester sur le cas particulier d'Agnès, y a quand même quelque chose qui reste en l'air. Donc elle démissionne de l'administration pénitentiaire, elle n'a pas droit au chômage puisqu'elle était fonctionnaire. De quoi elle vit ?
1: Elle travaille.
0: Elle travaille.
1: A trouvé un autre travail.
0: Elle n'a pas voulu parler de ça trop pour pas qu'on la repère, quoi.
1: Exactement. Elle reste très discrète, Agnès. D'ailleurs, c'est un pseudonyme. Mais elle travaille, elle est dans le social.
0: Voilà. Et je me suis dit qu'elle s'était peut-être trompée avec la pénitentiaire. Parce qu'elle dit c'est du social, c'était ce que disait le slogan. Mais en vérité, être surveillant de prison, ça consiste effectivement à faire de la discipline, à ouvrir des portes, à les fermer, à surveiller, quoi. C'est bon. Ils font du social de manière assez marginale.
1: Traditionnellement, oui. Après, elle était effectivement, elle s'occupait de la formation des détenus. Donc elle avait quand même un statut un petit peu à part qui lui permettait d'avoir un relationnel un peu différent, qui n'était pas forcément...
0: Mais elle n'allait pas s'occuper des emplois du temps, des atelier toute sa vie, donc
1: non,
0: moi je pense qu'elle s'était un peu trompée de métier. On sent qu'elle n'était pas là pour les bonnes raisons.
1: C'est pas le sentiment qu'elle a, mais je comprends que vous ayez cette analyse, Christophe. Je comprends.
0: Alors peut-être une question qui va, pas vous, mais elle, l'énerver un peu. Mais elle vient de la part de quelqu'un qui connaît un poil la chose criminelle. On a donc affaire à un homme, Gabriel, qui a tué sa femme froidement à coups de fusil. Juste parce qu'il avait rompu avec elle et qu'un mois plus tard, il la croise avec un autre bonhomme. Ce type reste potentiellement dangereux compte tenu de ce qu'il a commis.
1: Effectivement, c'est une question délicate que vous me posez, Christophe, en expert que vous êtes.
0: Écoutez... On n'est pas loin du psychopathe, on est d'accord. C'est pas un motif. On trouve l'amant de sa femme dans son plumard. On sort en fusil, on tire, c'est pas la même chose.
1: Oui, d'ailleurs, je ne sais plus si la préméditation a été retenue, mais en tout cas, elle a été évoquée au procès, c'est sûr. Donc, il y a une certaine préparation, puisqu'on se procure une arme et on va devant le travail de cette jeune femme et on la bat. Donc, c'est sûr que... Après, je pense qu'elle a voulu voir autre chose de cette personne, voilà. Elle a pas voulu... elle a, en fait, mis de côté le geste, puisqu'il lui a expliqué d'entrée de jeu. Hein, il s'en est pas caché, il est venu avec sa fiche pénitentiaire, il l'a tendu. Elle l'a lu en entier, dans les moindres détails. Bon, voilà, il s'en est expliqué. Pour elle, la suite de la relation, dans la suite de leur relation, à aucun moment, elle n'a eu d'alerte, en fait, sur le comportement futur de cet homme.
0: Mais vous et moi, on peut pas être bénis, oui, là-dessus. Cette histoire est jolie, mais... ça aurait pu très mal tourner.
1: Oui.
0: Il y a d'ailleurs dans votre livre des histoires,
1: j'en
0: ai raconté une, celle de Chloé, où ça a mal tourné.
1: En effet.
0: Elle croyait que, et ça l'a pas fait.
1: Effectivement, il y a toujours un risque. Hein, de toute façon, commettre un meurtre, c'est pas anodin. Tout le monde ne peut pas le faire, contrairement à ce que certains peuvent dire. Mais la réinsertion, ça existe aussi, et visiblement.
0: Oui, il faut y croire.
1: Ben, écoutez, au jour d'aujourd'hui, c'est pas la bonne expression, mais aujourd'hui, il est réinséré. Il travaille durement d'ailleurs. Il fait des doubles journées pour payer les indemnités auxquelles il a été condamné, pour verser à la partie civile. Donc voilà, ils ont une famille, deux enfants, des animaux. Il vit à la campagne dans une maison. Bon.
0: Ils ont un chien, j'en ai pas parlé, mais c'est sa grande histoire à la sortie de prison, un malinois.
1: Voilà, tout à fait, il y tenait. Et ils ont des chats aussi. Enfin voilà, ils sont entourés d'animaux.
0: Elles se sont livrées facilement, ces femmes. Vous leur avez garanti l'anonymat.
1: Alors pas toutes, hein. Certaines témoignent avec leur vrai prénom. Il y a des lieux, donc certaines d'entre elles sont reconnaissables. D'autres effectivement vont demander l'anonymat et je n'avais aucune raison de le refuser.
0: Agnès ne s'appelle pas Agnès.
1: Non, Agnès ne s'appelle pas Agnès.
0: On ne sait pas où ça s'est passé.
1: Non plus.
0: On ne sait pas où était la prison.
1: Non. Et Gabriel ne s'appelle pas Gabriel.
0: Non plus.
1: Voilà. Elles se sont livrées assez facilement à partir du moment où elles ont compris que je n'étais pas là pour les piéger et que au contraire, j'avais véritablement envie de raconter leurs histoires et de bout en bout, du début à aujourd'hui, avec y compris les mauvais moments, parce qu'il faut être honnête aussi.
0: Elles étaient même un peu soulagées.
1: Oui.
0: De vider le sac.
1: Oui, tout à fait.
0: Alors, ce qui saute aux oreilles à travers toutes ces histoires et à travers celle d'Agnès, c'est que, mais enfin, c'est pas une découverte non plus, c'est-à-dire que l'amour, ça vous tombe dessus. Quand vous avez 20 ans, 30 ans, 40 ans, comme à 14 ans.
1: Complètement.
0: Et c'est envahissant. Et ça rend aveugle.
1: Oui. C'est peut-être parfois handicapant. En tout cas, oui, ça leur est complètement tombé dessus parce qu'aucune d'entre elles n'a souhaité tomber amoureuse d'un criminel ou d'un voyou.
0: Sigrid qui écrit à un détenu dans le couloir de la mort aux États-Unis, elle a beau dire qu'elle ne l'a pas voulu, moi j'en suis pas convaincu. Je lui ai dit. Hein.
1: Elle écrivait déjà avant d'écrire à Alan.
0: Elle dit que c'était une militante. Enfin, elle était militante contre la peine de mort.
1: Si on met à part le cas de Sigrid, les autres n'étaient pas là pour chercher l'amour en prison. Françoise était infirmière en détention, c'était sa fonction. Agnès était surveillante.
0: Chloé était visiteuse de prison.
1: Voilà, Hélène était jurée. Ouais. Elle était jurée. Ouais. Elle est tombée amoureuse de l'homme qu'elle a jugé. C'est complètement imprévisible.
0: J'en ai connu d'autres. À qui c'est...
1: Ou les mêmes personnes probablement qu'on connaît.
0: Quand même, la vitesse à laquelle Agnès... licencie son compagnon qui est le père de son fils.
1: Oui. Elle le congédie assez rapidement, en effet. Mais c'est une jeune femme entière.
0: Ouais.
1: C'est son tempérament, elle est comme ça.
0: Et la vitesse à laquelle elle décide de se marier avec Gabriel.
1: Oui, un an, 18 mois à peu près. Oui, ça va vite, mais tout va vite en prison. En fait, les relations sont quand même assez intenses, c'est assez différent.
0: Oui, parce qu'on est dans un huis clos.
1: Oui, complètement. Ça exacerbe toutes les émotions, la prison.
0: Alors, ne disons pas que ces femmes sont folles. Mais est-ce qu'il y a un petit grain quand même? Est-ce que c'est ça leur point commun?
1: Alors moi je dirais pas que c'est leur point commun.
0: Il y en a.
1: Mais moi j'ai trouvé d'autres points communs. Le courage, la patience et la tolérance. Alors ça peut être de la folie pour certains, ou de l'inconscience. Mmh. Voilà, moi je nomme ça autrement.
0: Pas pour moi mais...
1: Chacun son point de vue.
0: Mais il y a aussi un autre point commun quand même. C'est l'art de se compliquer la vie.
1: Ah oui, ça c'est sûr.
0: Ouais.
1: Ça c'est sûr que ce sont des relations très complexes parce que.
0: Mais ce sont des femmes qui aiment ça. La complexité, l'adversité. Le gymkhana pour y arriver dans la vie.
1: Possiblement. Oui, possiblement. C'est vrai que ça peut être effectivement quelque chose qui les réunit.
0: Vous avez essayé d'entrer en contact avec les messieurs?
1: J'ai hésité à le faire.
0: Ouais.
1: Comme j'avais peur que ça occulte l'objet du livre et que ça leur fasse de l'ombre à elles, parce que c'était vraiment mon sujet. En fait, j'ai fait leur connaissance à travers leur courrier, puisque pour tous ces messieurs, j'ai demandé à lire leurs lettres. Voilà. Donc je les ai connus à travers ce qu'elles m'ont dit et aussi à travers ce que j'ai pu lire de ce qu'ils leur ont écrit. Mais je n'ai pas eu de lien direct avec eux. Je n'ai pas souhaité le faire pour ne pas être parasité quelque part dans mon écriture et dans le récit que je souhaitais faire de ces témoignages.
0: Quelle est la morale à tirer de votre livre, Marine?
1: Je pense que la meilleure morale, c'est la conclusion de la préface de Michel Marie, c'est que toutes
0: Michel
1: les...
0: Marie qui est le patron de détective.
1: Voilà, presque.
0: Ouais. Presque le patron.
1: Presque le patron.
0: Qui a un vieux briscard du Fédiv et qui travaille à détective.
1: Et Michel dit qu'il y a plusieurs routes pour parvenir au bonheur, et je suis assez d'accord avec lui.
0: Il parle d'expérience.
1: Exactement.
0: Ce bon vieux Michel. Merci beaucoup. Les trois histoires que j'ai écrites à partir de votre livre sont désormais disponibles toutes les trois en podcast, avec les débriefs qui vont avec, les débriefs de l'interview de Sigrid, l'interview de Chloé, et maintenant la vôtre. Et j'invite tous ceux qui s'intéressent à ce sujet à lire le livre en entier, parce qu'il y a plein d'autres histoires dedans qui sont absolument passionnantes. Ce livre s'appelle « L'aimé meurtrier » aux éditions du Rocher, signé Marine Mazéas.
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0: Voici l'enquête sur l'assassinat de Jean Aprin en décembre 2012 à La Roque-Brussane dans le Var. Il était viticulteur et on l'a retrouvé mort au milieu de ses vignes. Je ne peux pas vous en dire plus, sauf à dévoiler la fin, mais sachez déjà que vous allez tomber sur une sacrée cocotte. Vous ne serez pas déçus du voyage. Pour le débrief tout à l'heure, j'ai invité maître Michel Mattei, avocat au barreau de Toulon. J'ai écrit cette histoire avec Thomas Oudouard, réalisation Céline Lebras.
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0: Cette histoire a pour décor un vignoble dans le Var. Un vignoble dans un village de presque 2500 habitants, La Roque-Brussane. Un après-midi de décembre 2012, une femme se présente à la gendarmerie accompagnée de sa belle-sœur. Elle est toute tourneboulée et il y a de quoi.
3: Bonjour, je m'appelle Nadine Aprin. On est viticulteur ici à La Roque-Brussane. Et voilà, je viens de trouver mon mari mort dans le hangar au milieu de nos vignes.
0: Et où ça exactement, madame ?
3: À la sortie du village, au creux de l'escalier, vous voyez ?
0: Ah oui, je vois très bien. Ça s'est passé quand, madame ?
3: Je sais pas vraiment. Il a passé la nuit là-bas dans son hangar, il faisait ça souvent et il avait peur qu'on lui vole le matériel.
0: D'accord. Et il est pas rentré ce matin ?
3: Non. Au début, je me suis pas inquiété, je me suis dit qu'il avait enchaîné à travailler sur nos vignes, passé tout son temps là-bas, le pauvre. Mais c'est à midi, quand j'ai pas vu qu'il revenait pour déjeuner, que j'ai commencé à me faire du souci, et donc j'ai pris ma voiture. Et je suis allé jusqu'au hangar avec ma belle-sœur.
0: Et vous l'avez trouvé mort dans le hangar ?
3: Non. Pas dans le hangar. Dans le coffre de sa voiture.
0: Dans le coffre de sa voiture ? Et je comprends pas.
3: Oui, dans le coffre. Alors comme je suis aide-soignante, avec ma belle-sœur, on l'a sorti du coffre. Et j'ai essayé de lui faire un massage cardiaque, mais j'ai vite vu que ça servait à rien. Mon Dieu, mon Dieu, mon Dieu. Qu'est-ce qui a pu se passer ? 17 ans qu'on était mariés. Vous vous rendez compte ? 17 ans.
0: Bien, madame. Vous pouvez nous amener sur place ?
3: Oui, oui, bien sûr.
0: Allez, passez devant, hein, et on vous suit. Quand ils arrivent devant le hangar, les gendarmes découvrent le cadavre de Jean Aprin, 48 ans, couché au pied de sa voiture. Et donc vous dites, madame, qu'il était dans le coffre, hein, et que c'est vous qui l'avez sorti pour lui faire un massage cardiaque, c'est ça, hein ?
3: Oui, c'est ça exactement. Je dois vous dire qu'il avait des problèmes cardiaques, mon Jean. Je ne sais pas si ça vous intéresse de le savoir de suite, mais il buvait pas mal.
0: D'accord, madame, mais s'il avait fait un malaise, on l'aurait retrouvé sur le sol, de son hangar, ou éventuellement dans ses vignes. Et là, vous me dites qu'il était dans le coffre.
3: Je me dis que peut-être il a commencé à se sentir mal, qu'il a essayé d'aller jusqu'à sa voiture et que il est tombé à la renverse dans le coffre.
0: C'est une hypothèse, mais quand même j'ai un peu de mal à la croire. Hein. Même si je vois pas de traces de coups sur son corps, pas non plus de perte de sang, pourquoi pas. En posant quelques questions dans le village, les gendarmes découvrent qu'effectivement, ces derniers temps, Jean Aprin n'allait pas bien.
3: Oh, les vendanges, je l'avais épuisé. On voyait bien qu'il n'arrivait pas à s'en remettre. Il était fatigué, il avait mauvaise mine. Moi, ça m'étonne pas trop qu'il ait fait un malaise. Hein. C'est la vigne qui l'a tué. Et elle en a tué d'autres avant lui. Et elle en tuera d'autres après, je vous le dis.
0: Et les gendarmes n'ont pas beaucoup de questions à poser pour découvrir l'histoire de ce couple, Nadine et Jean Aprin. Les vignes sont à elle. Elle en a hérité de son père. Lui, à la base, il était chef de rayon dans un supermarché. Et puis, en épousant Nadine, il y a 17 ans, il est devenu viticulteur. Mais attention, au début, c'était en plus du supermarché.
3: Oh, attention, hein. C'était un courageux, là. Il s'était pris de passion pour ses vignes. Il s'y donnait corps et âme dès qu'il a épousé Nadine. Et il avait transmis le virus à son fils, Romain. Il veut même devenir œnologue, le gamin.
0: À La Roque-Brussane, les gendarmes ne trouvent personne pour dire autre chose que Jean était un courageux. Que Jean n'avait qu'un rêve, faire de la petite exploitation familiale une propriété de référence, le croc de l'escalier. Tous racontent qu'il a bâti de ses mains ce grand hangar devant lequel on l'a trouvé mort. Et tous disent que tous les jours, il se levait aux aurores et passait des journées entières dans ses vignes. Rien de plus attirait des gens du coin. Mais tout ça, en vérité, les gendarmes de la brigade de La Roque-Brussane ne l'entendent que d'une oreille. Parce que définitivement, dans cette mort apparemment naturelle, il y a un truc qui les chagrine.
3: Ce type-là. Sa femme, elle le trouve en chaussette dans le coffre de sa voiture. On est d'accord. D'abord, qu'est-ce qu'il fichait en chaussette? Et pourquoi il est allé faire son malaise devant le coffre de sa voiture en chaussette, en laissant ses chaussures rangées dans le hangar? Mais il n'y a pas que ça. La voiture, elle est à quoi? 30 mètres du hangar. Si on veut bien admettre, même si c'est bizarre, qu'il y soit allé en chaussette, alors pourquoi il n'y a pas de saleté sous ses chaussettes, hein? Elles sont propres comme pour aller à la messe, ces chaussettes. Il y a un truc qui colle pas. On m'enlèvera pas de l'idée que le type est mort avant et qu'ensuite, on l'a mis dans le coffre.
0: Et les gendarmes font eux-mêmes l'expérience. Ils enlèvent leur grolle dans le hangar et vont en chaussettes jusqu'à la voiture.
3: Tiens, qu'est-ce que je t'avais dit? Elles sont crado, mes chaussettes. Elles sont pleines de sable. Et du sable, il y en a partout sur le sol. Et sur ses chaussettes à lui, il n'y en a pas un grain. Ça veut dire que ce type-là, on l'a amené dans le coffre, il n'y est pas allé tout seul. Et il n'est pas tombé dans le coffre en faisant un malaise. On l'a tué, ce gonze, les gars. On l'a tué, c'est un meurtre.
0: Et le rapport d'autopsie quelques jours plus tard confirme les intuitions des Colombos de La Roque-Brussane.
4: Alors, je peux d'ores et déjà vous dire que votre gars n'est pas mort d'une crise cardiaque, hein. Ça, c'est absolument certain.
0: Mais alors de quoi il est mort, docteur?
4: Œdème pulmonaire. Il a été étouffé, votre homme. Et c'est de ça qu'il est mort. Mais c'est pas tout, il a aussi été étranglé.
0: Étranglé? Avec les mains?
4: Non. Non, pas avec les mains. Avec, je dirais, une corde, un lacet, plutôt large, quelque chose comme ça.
0: Donc c'est un homicide?
4: Donc c'est un homicide, oui.
0: Il s'en doutait déjà, mais maintenant c'est officiel. Et vous aussi, n'est-ce pas, vous vous en doutiez? Je vous raconte rarement des histoires de viticulteurs en chaussettes qui font une crise cardiaque devant le coffre de leur voiture. Le temps de rendre le corps à la famille, Jean Aprin est enterré à La Roque-Brussane le 24 décembre, veille de Noël. Au premier rang, évidemment, Nadine et leur fils Romain. Et derrière, serré dans la petite église, la quasi-totalité des habitants de La Roque-Brussane, hantés par une seule et même question. Mais qui a pu faire ça? Et pourquoi? Certains avancent une explication.
5: Il venait juste acheter du matériel tout neuf. Ça a pu faire des amieux, non? Vous pensez pas? C'est pas pour rien qu'il dormait dans ce hangar. Il avait peur qu'on lui fauche son matos. Et il avait bien raison. Alors à mon avis, c'est de ce côté-là qu'il faut chercher tous ces traînes savates de la région, là, qui n'ont qu'une idée, nous voler notre matériel. Il a dû les surprendre. Et eux, ils s'attendaient pas à ce qu'ils soient là, et pim pam poum, ils l'ont étouffé.
0: Je vais être très honnête avec vous, les gendarmes ne croient pas trop à ce scénario. Les voleurs n'étouffent pas. Les voleurs fracassent la tête, les voleurs sortent le fusil. Mais on n'a jamais vu un voleur étouffer sa victime, et ensuite l'étrangler. Mais au cas où, ils explorent la piste d'une rivalité entre viticulteurs du village.
5: Ça, je peux vous dire sans me tromper, que Jean n'avait pas d'ennemis. Aucun. Et une maîtresse? Un mari jaloux? Jean? Non, pas du tout le Jean. Des chaux-lapins, il n'en manque pas dans le coin. Mais pas Jean, hein. Ça c'est sûr.
0: Bon ben, ça nous fait zéro piste, ça. Une semaine après les obsèques, les gendarmes sont de retour au hangar du Croc de l'Escalier, pour une raison très simple. On leur a dit que les scellés qui condamnaient la porte du hangar avaient été brisés. Ça arrive, le vent peut-être. Ils sont en train de remettre les scellés quand arrive le fils, que j'ai décidé pour mon histoire d'appeler Romain, mais ça n'est pas son vrai prénom. Il n'a que 16 ans. Il a bien le droit que son prénom ne soit pas révélé. Et d'ailleurs, c'est la loi qui nous y oblige. Alors appliquons la loi. Et donc, Romain arrive sur place. Et franchement, il n'a pas l'air dans son assiette. Son père est mort, ça n'est pas tout à fait anormal. Mais il se dandine comme ça, d'un pied sur l'autre, avec l'air d'avoir quelque chose à dire.
5: Et bonjour Romain, ça va? Pas trop, hein? Dis-moi Romain, tu serais d'accord pour qu'on discute tous les deux tout à l'heure? Tu pourrais passer à la gendarmerie comme ça. Ça sera informel.
3: D'accord. Je veux bien, mais il faut que j'en parle d'abord à maman.
5: D'accord. On dit 15 heures, ça te va? À tout à l'heure, Romain.
0: Le gamin arrive pile à l'heure et il s'assoit en face du chef d'enquête. Et là, ça va très vite.
3: J'ai des révélations à vous faire sur la mort de mon père. C'est moi qui l'ai tué avec ma mère.
0: Le gendarme ne s'y attendait pas du tout. Il ne l'a absolument pas vu venir. Il est sur le cul. D'autant plus que le gamin enchaîne.
3: Ça a commencé l'après-midi du 5 décembre. On lui a mis des somnifères dans son café. Et c'est moi qui les ai écrasés.
0: Combien de somnifères, tu t'en souviens?
3: Combien? Je sais plus, mais beaucoup.
0: Et après, Romain?
3: Et après, j'ai mis la poudre dans la cafetière et lui, il a pris son café. Ça a agi tout de suite, il s'est mis à bâiller. Et il est monté dans sa chambre et il s'est endormi.
0: Il s'est endormi immédiatement?
3: Oui. Après, avec maman, on est monté pour vérifier. On l'a secoué et il se réveillait pas.
0: Attendez la suite. Vous n'allez pas le regretter.
3: Après, avec maman, on a mis de l'alcool à brûler et de l'eau de Javel sur un coussin. Et on lui a mis le coussin sur son nez et sur sa bouche. Et voilà, on l'a étouffé. Mais on n'était pas sûr qu'il était mort. Alors, au cas où, avec maman, on a pris une ceinture et On lui a mis autour du cou, oui. On a tiré chacun de son côté, en serrant le plus fort possible. J'ai tiré tellement fort que j'ai eu mal aux mains pendant plusieurs jours.
5: Ça a duré combien de temps, tout ça, petit?
3: Je sais pas, je dirais une demi-heure.
5: Et après?
3: Eh bien, on a vérifié que son cœur battait plus. Et puis on l'a mis dans le coffre de sa voiture. On est allé au hangar à deux voitures et voilà, on a laissé la voiture là-bas.
0: Ah alors? Mon Dieu, quels aveux! Tout ça dans la bouche d'un gamin de 16 ans, qui manifestement ne mesure pas la gravité de ce qu'il a fait. C'est un assassinat, Romain! Tu risques la prison pour longtemps, et ta mère, pour perpète! Il n'a pas du tout l'air de réaliser. Et ce qui est stupéfiant, c'est qu'il n'a pas du tout la tête de quelqu'un qui peut commettre un tel meurtre. Il est tout frêle, tout gentil, un peu introverti peut-être. Il ressemble à tellement d'ados de cet âge-là. Et pourtant, avec sa mère, ils ont passé une ceinture autour du cou du père et tiré ensuite sur la ceinture pendant de longues minutes, chacun de leur côté. C'est un crime terrifiant de froideur. Et maintenant, qu'est-ce qu'on fait, les amis? Eh bien, les gendarmes convoquent la mère, et ils font plus que ça. Ils la placent en garde à vue pour lui coller un bon coup de pression. Bien, madame Apreng, je suppose que vous savez pour quelle raison vous êtes en garde à vue.
3: Eh bien, non. Là, je vois pas du tout pourquoi vous me mettez en garde à vue. Franchement, je sais pas ce que je fais là.
0: Vous êtes en garde à vue dans le cadre d'une enquête pour assassinat, madame.
3: Assassinat de qui? De mon mari? De Jean?
0: Oui, madame.
3: Moi? Assassiner mon propre mari? Mais jamais! J'avais rien contre lui. On s'entendait très bien, vous savez.
0: Votre fils, madame, vient de nous raconter sur procès verbal que vous lui aviez tous les deux administré dans un premier temps un somnifère, qu'ensuite vous l'aviez étouffé avec un oreiller, et qu'enfin, vous avez fini par l'étrangler avec une ceinture.
3: Vous savez, mon fils, il a beaucoup d'imagination.
0: Selon vous, il nous a menti.
3: C'est un adolescent très imaginatif, oui. Ce qu'il raconte est complètement faux. Il a fabulé totalement.
0: Et elle dit ça, avec des accents de sincérité, il faut bien le reconnaître. Et du coup, les gendarmes se disent, et si le gamin avait menti? Pour des raisons qui restent à explorer, mais s'il avait menti, s'il était dérangé, mythomane, affabulateur, comme elle le dit, ça arrive. Faut se méfier des sales gosses. Pour savoir qui ment du fils et de la mère, les gendarmes ont une solution. Les analyses toxicologiques, c'est-à-dire les prélèvements réalisés sur le cadavre de Jean Apreng au moment de l'autopsie. Prélèvements d'urine, de sang et du contenu de son estomac. Les résultats arrivent en général bien après l'autopsie.
6: Dites-moi, docteur, est-ce que vous avez relevé des traces somnifères dans le corps de Monsieur Apreng?
4: Ah oui, ça je vous le confirme. Une grande quantité d'un somnifère qui s'appelle le noctamide. C'est un hypnotique très puissant.
6: Quand vous dites grosse quantité, docteur, vous pourriez être plus précis?
4: Écoutez, je dirais 6 à 7 comprimés de noctamide de 2 mg. Sachant qu'un seul comprimé peut faire dormir un insomniaque pendant au moins 5 heures. Hein. Donc 6 à 7 cachés, je vous laisse imaginer.
0: Alors, les colombos du dimanche soir, qu'est-ce que vous en dites? Ça valide plutôt la version du fils, non? Il a parlé spontanément de somnifère, il n'a pas pu l'inventer. Et c'est pas fini.
4: Vous devez savoir que je n'ai pas trouvé que des traces de noctabide hein, dans les prélèvements. J'ai aussi trouvé des traces qui me paraissent plus anciennes, de deux neuroleptiques très puissants qui sont l'aldol et le tertian.
6: Ce sont des médicaments qui sont en vente libre en pharmacie, ça, docteur ?
4: Ah non, pas du tout, non. Il faut une ordonnance, en général, d'un psychiatre.
6: Les gendarmes vérifient. Jean Aprin ne s'est jamais vu prescrire de neuroleptiques. Et si les traces sont anciennes, c'est donc qu'ils ont tenté de le tuer avant. Immédiatement, les gendarmes procèdent à la perquisition de la maison des Aprin. Et ils saisissent notamment l'ordinateur de Nadine, qu'ils font expertiser.
7: Oh putain, regarde les recherches qu'elle a faites sur Internet. Comment tuer avec la mort au rat ? Quel est le pouvoir létal du haldol, du tertian et du noctamine ?
6: Ces questions, elle les a posées à Google plusieurs semaines avant la mort de son mari. Et tout ça, évidemment, vient définitivement valider les aveux du fils, qui dit avoir tué son père avec sa mère. Et qui dit aussi qu'ils avaient déjà essayé de le tuer 2 semaines avant.
7: C'était un dimanche. Maman m'a dit de broyer 48 comprimés de somnifères. Et on l'a mis dans son manger. Et après, papa, il est parti se coucher. Et il s'est réveillé 2 jours plus tard.
6: Et quand il s'est réveillé, il n'a rien dit.
7: Il a dit que c'était sans doute à cause des vendanges, que ça l'avait fatigué.
6: Fatigué au point de pioncer 2 jours ? Je veux bien, mais je n'ai jamais vu ça.
7: Et il ne s'est pas inquiété quand il s'est réveillé ? Oui. Et maman l'a amené à l'hôpital de Brignoles, où elle travaille. Et ils lui ont fait des examens de sang, et ils ont trouvé un léger taux de cholestérol.
6: Le cholestérol, ça ne vous fait pas dormir 2 jours ? Mais à l'hôpital, ils n'ont pas fait d'analyse toxicologique. Et donc, ils n'ont pas vu la masse de somnifères qu'il avait dans le sang. Et avec 48 cachetons, elle espérait sans doute qu'il allait mourir de lui-même. Ça s'est joué à pas grand-chose. Et donc, comme ça n'a pas marché, elle a recommencé. Il va falloir qu'elle arrête de nous balader, maman. Et d'ailleurs, réinterrogée, elle finit par lâcher le morceau. Et au passage, elle livre un mobile.
7: Bon. Oui, c'est moi qui l'ai tué avec mon fils. Mais c'est parce qu'il était odieux avec moi. Il buvait comme un trou, il me battait. Et des fois, il m'a même violé.
6: Et tout ça depuis le début de votre mariage, madame ?
7: Non, pas tout à fait. Ça faisait 22 ans qu'on était ensemble. Mais depuis 17 ans qu'on était mariés, il passait son temps à me mettre plus bas que terre, à m'insulter, à me donner des coups de poing, souvent dans le ventre pour pas que ça se voie.
6: Mais ça n'est pas tout ce que Nadine a pas lancé sur son mari.
7: Pour vous dire comment il était violent, il y a 10 ans, on a eu un deuxième enfant, un petit garçon. On l'appelait Flavien. Et il est mort à l'âge de 2 mois et demi. C'est Jacques qui l'a tué! Il le frappait, il le secouait. C'est lui qui l'a tué. Voilà, maintenant vous savez tout, vous savez pourquoi avec mon fils. On a fini par le tuer.
6: Ah, si c'est vrai, ça change tout. Ça reste un meurtre, mais avec un mobile assez bouleversant, si c'est vrai. Parce que le médecin urgentiste qui a constaté le décès du petit Flavien il y a 10 ans, ne raconte pas du tout la même histoire. Ah, moi, je suis absolument formel. L'enfant ne portait aucun signe de violence. Il est mort de ce qu'on appelle une mort subite du nourrisson. Il est même établi que quand Flavien est mort, il était à l'arrière de la voiture de sa mère et que son père était en déplacement ce jour-là. Alors, au cas où, les gendarmes cherchent tout de même à vérifier si Jean Aprin était porté sur la bouteille, comme elle le dit. Personne ne confirme. Elle nous balade, mes mères. Elle nous balade. En auscultant l'ordinateur de Nadine, les gendarmes découvrent autre chose d'assez croustillant. Elle est inscrite sur 7 sites de rencontres libertines et échangistes. et en étudiant son téléphone portable, il trouva encore mieux.
7: Écoute bien, tu vas pas y croire. Entre la mort de son mari et ses obsèques, elle a entretenu, t'es bien assis, des relations avec 6 hommes différents. 6!
5: Oh la salope! La salope! Oh! La salope! Oh! Oh la salope!
6: Pardon. Je sais que c'est pas bien, hein. Mais ça m'a échappé. Et c'est pas tout. Elle a aussi une garçonnière, un petit appartement pour recevoir ses amants à la sortie du travail. Bref, au terme de leur garde à vue, la mère et le fils sont mis en examen pour assassinat. La suite de l'enquête va chercher à définir le rôle précis de la mère et du fils dans ce meurtre. Comment en a-t-elle fait le complice de cet assassinat? Un gamin de 16 ans. Et là, on découvre le pot aux roses. Romain n'était pas le fils de Jean. Quand elle l'a épousé, elle était déjà enceinte. Et lui, il a fermé les yeux. Et ça, elle ne l'avait jamais dit au gamin. Jusqu'au moment où il a fallu le motiver pour qu'il l'aide à tuer Jean. Alors elle lui a dit, ton père n'est pas ton père. La salope! La salope! Et là, on en vient à la question éternelle. Pourquoi n'a-t-elle pas divorcé au lieu de le tuer? Eh bien parce qu'ils étaient mariés sous le régime de la communauté intégrale. Si elle divorçait, elle perdait la moitié du vignoble. Le vignoble dont elle avait hérité de ses parents. Et puis il y a peut-être un autre élément qui l'a poussée au crime. Tant que Jean travaillait au supermarché, elle avait tout le temps d'organiser ses 5 à 7 dans sa garçonnière avec ses amants. Quand il a arrêté pour se consacrer au vignoble, c'était plus possible. Et donc il est devenu encombrant. Le procès qui va suivre est bien intéressant. Est-ce que le fils va prendre autant que la mère ?

0: Le procès de Nadine Aprin et de son fils s'ouvre en juin 2015 devant la cour d'assises de Draguignan. Et comme le gamin était mineur au moment des faits, le procès a lieu à huis clos, c'est-à-dire sans public et sans journaliste. Mais grâce aux avocats, on sait un peu ce qui s'est passé à l'intérieur. Le fils comparaît libre. Il est sorti après un an de détention provisoire. Elle, bien sûr, est détenue. Lui maintient ce qu'il a dit lors de ses aveux. Il assume. Alors qu'elle, elle finasse avec une certaine lâcheté. « Moi, j'ai juste aidé mon fils à déplacer le corps de mon mari quand j'ai vu qu'il était mort. Rien de plus. » Mais elle ne dit pas non plus que c'est son fils qui l'a tué. Rendons-lui cette grâce. Le gamin, en revanche, est assez bouleversant quand il raconte.
1: « Elle m'a manipulé pour me monter contre mon père. Moi, je pensais vraiment qu'il était violent avec elle. » Et je l'ai cru aussi quand elle m'a dit que mon père était responsable de la mort de mon petit frère. Le soir du crime, je peux vous dire que j'ai lutté pour la dissuader. Je sais pas pourquoi j'ai continué à l'aider.
0: Et là, il fait un malaise. Et puis un deuxième malaise. Il faut l'évacuer et suspendre l'audience. Les débats reprennent le lendemain. Et Nadine ne dira rien de plus que ce qu'elle a déjà dit. Pas un mot. Jusqu'au bout, elle exerce son droit au silence. L'avocat général se lève pour les réquisitions.
2: Elle est l'instigatrice. Et le malheur, c'est qu'elle a réussi à convaincre son fils et à l'entraîner. Alors son silence est frustrant pour les jurés. Mais il est aussi dévastateur pour son fils. Je vous demande en conséquence pour Nadine Poeto, épouse Aprin, une peine de 30 années de réclusion criminelle. Et pour son fils, une peine de 8 années de réclusion criminelle qui tiendra compte de son jeune âge et de l'emprise que sa mère exerçait sur lui.
0: Finalement, les jurés sont encore plus compréhensifs pour le fils que l'avocat général. Il est condamné à 5 ans, dont un an ferme seulement. Et comme il a déjà purgé sa peine en détention provisoire, il ressort libre du tribunal. En revanche, Nadine Aprin est condamnée à 25 ans de réclusion criminelle. Maître Michel Mattei, vous étiez à l'époque avocat au barreau de Toulon et partie civile dans ce dossier, c'est-à-dire que vous défendiez toute la famille de Jean Aprin. Alors, est-ce que vous vous souvenez si, lorsque le verdict est prononcé, il vous satisfait pleinement, rappelant que ce verdict consacre le rôle central de Nadine dans le meurtre et dans la manipulation de son fils?
3: Ah ben, monsieur Andelade, si je ne m'en souvenais

0: de charger son fils, comme elle a fait à plusieurs reprises pendant l'instruction, en faisant des revirements incessants, et quand elle est acculée, elle dit « mais non, j'ai voulu l'accompagner pour surveiller ce qu'il faisait », et puis quand elle a vu que cette stratégie de défense, au niveau des débats de la cour d'assises, ne fonctionnait pas, et que les gens, les jurés les de la cour d'assises la regardaient avec des yeux totalement éberlués, elle a décidé de se taire. Elle n'a plus parlé. Donc elle n'a pas adopté un silence dès le début, elle a adopté un silence contraint et forcé quand elle a vu que ce qu'elle racontait ne passait absolument pas. Et la cour d'assises n'a pas été dupe et a très lourdement condamné. Parce que on aurait pu peut-être penser qu'il y avait une petite part de vérité dans ce qu'elle disait, après tout pourquoi pas. Non, 25 ans, c'est extrêmement lourd. Et la famille apprend que je représentais moi-même. Nous étions parfaitement satisfaits de ce résultat en ce qui concerne la mère. En ce qui concerne Romain, c'était compréhensible également, parce que Romain a été le jouet de sa mère. Parce que cette affaire, ça résulte d'une manière absolue. C'était un assassinat avec deux victimes. Il y a eu Jean Aprin qui a été la première victime, et puis le fils aussi.
1: Mais en fait, tout de même, maître Romain, qui ne s'appelle pas Romain, mais peu importe, il tire avec sa mère de chaque côté d'une ceinture pour étrangler son père, bon, qui est déjà mort en vérité. Mais il tire, je veux dire, il n'a pas un rôle secondaire. Alors certes, il a été manipulé, mais est-ce qu'un an, c'est pas grand-chose?
0: Ah, effectivement, Romain a eu un rôle majeur, puisque sur instigation de sa mère, il a broyé les comprimés, il les a administrés avec sa mère, et puis ensuite il a tiré pendant... Le médecin légiste a indiqué que on ne sait pas s'il n'était pas mort, hein, monsieur Andelat, on ne sait pas. Il était peut-être comateux, mais on n'a pas la certitude. Le légiste a indiqué que pour arriver à ses fins par un étranglement, que ce soit avec manuel ou que ce soit avec une ceinture en l'occurrence, il faut tirer pendant 3 à 6 minutes. C'est énorme. Donc effectivement, Romain pouvait à un moment donné relâcher son étreinte en réalisant ce qu'il faisait, puisque c'était pas un crime instantané, comme un coup de fusil où on regrette dès qu'on l'a fait. Il est parfaitement responsable et il s'en est très bien sorti parce qu'il a fait pitié. Et puis il a bénéficié de l'horreur qu'inspirait cette femme au niveau de la cour d'assises réunie. C'est une horreur de l'avoir évolué, de l'avoir parlé, puis après de ne plus parler. Il en a bénéficié. Et si la maman n'avait pas pris 25 ans, si elle en avait pris 18, ce qui semblait plus dans la norme de la jurisprudence, on aurait pu parfaitement imaginer que Romain s'en tire avec 5-6 ans. Mais non, il y avait une différence fondamentale entre la mère et le fils.
1: La famille Aprin encaisse le quasi-acquittement de Romain. Un an ferme, il les a effectués en détention provisoire. Ça leur va.
0: Ça leur va parce qu'ils sont tellement soulagés, tellement satisfaits que l'instigatrice, la meurtrière, l'assassin de Jean Aprin, qui était aimé par toute la famille, et ait été lourdement condamné. Et ça a tout emporté. Donc finalement, ils se sont tout à fait satisfaits de ce verdict. Peut-être qu'au fond d'eux-mêmes, vous savez, Romain était aimé par la famille. Je dis, ils ne lui ont pas pardonné. Moi, je n'ai plus de contact avec eux, mais les contacts que j'ai eus avec eux dans les mois ou dans les années, les quelques années avant que je m'arrête de travailler, après le verdict, ils ne lui ont pas pardonné. C'est impardonnable ce qu'il a fait. Mais c'est Romain. Il a été aimé par toute sa famille, et donc on n'oublie pas. Et puis on est tellement, comme je le disais, scandalisé, horrifié par l'attitude de cette mère, aussi bien dans les faits en eux-mêmes que dans son attitude dans la vie, et dans son attitude au niveau de l'instruction, au niveau de la reconstitution où elle a continué de mentir, et au niveau des débats. Elle a tout fait pour se rendre telle qu'elle est, c'est-à-dire exécrable, odieuse, une mère scandaleuse.
1: Alors, quel est le mobile de ce crime? On a une piste. Les vignes. Si ils avaient divorcé tous les deux, elle perdait la moitié des vignes. Est-ce que c'est le mobile?
0: Je ne pense pas. Le mobile, c'est qu'elle voulait se débarrasser de son mari depuis très longtemps, puisque les tentatives ont été nombreuses. Elle voulait s'en débarrasser pour mener une vie sexuelle totalement dissolue, en multipliant les rencontres, vous avez parlé à juste titre, des sites échangistes et des boîtes échangistes. À ce sujet, il résulte du dossier que lorsque les gendarmes ont décidé d'interpeller Nadine Poeto pour la placer en garde à vue, ils ont été obligés d'attendre qu'elle daigne sortir d'une boîte échangiste où elle était en train de se livrer aux activités que vous devinez.

0: Donc c'est pour vous dire. Et tout ça, c'était une minuscule poignée de semaines après le décès, après les obsèques du mari. Donc en fait, je crois que le mobile est avant tout de se débarrasser de son mari uniquement pour cela. Et d'ailleurs, la cour d'assises le dit très bien dans sa motivation. C'est ma seule lecture. On indique, et pour Madame Poëtot, de son absence de remords, de son rapport particulier à la vérité, de sa volonté ancienne et farouche de se débarrasser de son mari. Ancienne et farouche. On ne peut pas dire mieux.
1: Mais si l'enjeu, c'est la liberté sexuelle, pardon, mais dans ce cas-là, il suffit de divorcer. En revanche, oui. Si l'enjeu, c'est les vignes, divorcer est un problème.
0: Oui, mais je suis pas certain. Je ne suis pas certain que les vignes étaient le fondement principal. Il a dû exister, mais tel que le dossier décrit Nadine Poëtot, elle voulait se débarrasser de son mari pour se livrer à ses activités sexuelles d'une manière encore plus libre qu'elle n'a pu le faire.
1: Alors. Il faut qu'on parle évidemment de la manipulation de Nadine envers son fils. On est d'accord que le déclic pour que Romain passe à l'action, c'est quand elle lui révèle quelques jours avant le meurtre que son père n'était pas son père.
0: Ça, c'est particulièrement odieux. Parce qu'en fait, on était dans une époque assez puritaine, je crois qu'ils étaient d'ascendance italienne, et donc elle est tombée enceinte des œuvres d'un homme. Cet homme n'a absolument pas voulu reconnaître l'enfant. Entre-temps, le père de Nadine Poëtot est décédé, et il a fait promettre à sa fille, je crois sur son lit de mort, qu'elle épouserait Jean Apprin. Parce que Jean Apprin était quelqu'un qui pouvait parfaitement s'occuper de la famille à venir.
1: Et puis
0: Jean Apprin travaillait déjà dans les vignes, je crois. Oui. Et donc, elle lui a fait cette promesse. Promesse qu'elle a tenue. Elle s'est donc mariée sans amour sur des directives paternelles. Et elle a tué auprès de Romain son ascendant génétique. Et Romain a été élevé par un papa parfait. Ce qui est incroyable dans cette affaire, et ça démontre le degré de manipulation et de perversité de la mère, c'est que Jean Apprin aimait son fils, il s'occupait de son fils, et le fils aimait le père. Ils se voyaient dans des activités père-fils, ils allaient à la chasse, ils allaient aux champignons, ils allaient à la pêche, ils commençaient à aller l'aider dans les vignes. Il n'y avait aucune raison que le fils, si ce n'est une terrible manipulation sur un adolescent dans une période délicate, il n'y avait aucune raison qu'il aille jusque-là. Et la raison, c'est quoi ? C'est que le fils, à un moment donné, a peut-être émis le désir de se fâcher avec son père. Il a conçu, il faut pas se le dissimuler, le désir peut-être non véritablement exprimé ou non abouti de tuer son père. Et là, elle a enfoncé, elle a appuyé, elle a manipulé. Et quand il voulait se ressaisir en disant je n'irai pas, elle lui disait tu as commencé, on termine. Et quand elle a vu qu'elle n'y arrivait plus, elle lui a dit mais c'est pas ton père.
1: À votre avis, maître? Est-ce que Jean Apprin savait que Romain n'était pas son fils ?
0: Je crois qu'il ne le savait pas. Je crois qu'il ne le savait pas.
1: C'était tentant de la traiter de salope. Vous pouvez pas, mais moi, oui.
0: Ah oui, vous l'avez dépeinte avec vos mots d'une manière particulièrement crue, mais justifiée. Vous avez raison, hein, parce que quand on pense que on a été obligé d'attendre qu'elle sorte de la boîte échangiste pour la placer en garde à vue, quand elle entretenait, comme vous l'avez parfaitement rappelé, les liaisons qu'elle entretenait avec 6 hommes en même temps, quelques jours, voire une ou deux semaines après le décès, l'assassinat de son mari, c'est quand même extraordinaire, extraordinaire. Mais c'est vrai qu'on a tendance, à mettre en exergue l'attitude sexuelle de cette femme. C'est pas le plus important finalement. Le plus important, c'est ce qu'elle a fait de son fils. Elle a conduit, elle a placé sous emprise et elle a conduit jusqu'à tuer son père. C'est ça. Et donc, quand vous l'avez qualifié de salope, je crois que là aussi, ça s'adapte parfaitement, parfaitement. Et puis, il n'y a eu aucun remords ni regret, jamais.
1: Comment ça se passe une retraite d'avocat ? Je pensais
0: très bien.
1: Un métier qu'on faisait à vie.
0: Oui, à vie, mais bon, il arrive un moment où il faut lever le pied. Retraite d'avocat, ben, je me partage entre Paris où je réside actuellement et la Corse. Donc, ça se passe très bien, Monsieur Ondelatte.
1: Merci, Maître Mattei.
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1: Ça vous est déjà arrivé, je pense, que des voisins fassent une fête et que ça vous casse les oreilles. Mais vous ne les avez pas tués, n'est-ce pas? Charles Pujol, lui, l'a fait, en 2012, à 7, dans l'Hérault. Il a débarqué chez eux avec un pistolet automatique à la main. Pan, pan, pan, pan, pan, pan, pan. Il les a tués, tous les deux, et blessé grièvement deux de leurs amis. Ouvrons ensemble la côte B du dossier d'instruction de Charles Pujol.
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2: Dans le système judiciaire français, le dossier d'instruction contient un sous-dossier appelé Côte B. Il rassemble les rapports des experts psychiatres, psychologues et de l'enquêteur de personnalité. Ouvrons l'un de ces dossiers.
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1: En décembre 2012, à 7, dans une résidence HLM, une fête bon enfant bat son plein dans l'appartement 201. Deux amis partagent une macaronade. Le plat populaire, c'est toi. Des macaronis à la sauce tomate et à la viande. Vers 22h, Charles Pujol, le voisin de palier, sonne à la porte. Bonsoir, monsieur. Je suis votre voisin. Je viens de me réveiller. Écoutez, vous faites beaucoup de bruit. Il y a trop de musique. J'arrive pas à m'endormir. Je me lève tôt, demain matin. Écoutez, on baisse la musique si on veut. On parle, on rit, mais on fait rien de mal. On verra dans la soirée si on baisse la musique. On verra. Charles Pujol rentre chez lui. Il attrape un pistolet automatique qu'il a puisqu'il fait du tir sportif. Et il retourne chez ses voisins. Et quoi encore? On fait trop de bruit? Ah oui, oui. Faut vraiment que vous arrêtiez. Tu crois que tu vas me faire peur avec ton flingue, Il ne leur fait pas peur. Ils ont bien tort. Parce que soudain, il leur tire dessus, comme dans un jeu vidéo, un carnage. Il abat les deux voisins et blesse grièvement un couple de leurs amis, des miraculés.

0: il est incarcéré à Villeneuve-les-Maguelones. Et la première fois que je le rencontre, j'ai l'impression d'avoir une personne très âgée, alors qu'il ne l'est pas tant que ça, parce qu'il est né en 63. Quelqu'un aux cheveux grisonnants, l'air hagard, des cernes, affaibli.
1: Maître Baptiste Scherrer, avocat de Charles Pujol.
0: Il mesure 1m60 ou 1m65. J'ai en face de moi un petit pépé qui est en train d'être avalé par la machine judiciaire.
1: Code B11, expertise psychologique de Daniel Cani. Après son incarcération, Charles Pujol a été envoyé à l'hôpital psychiatrique où il a été placé sous traitement médicamenteux fort. Après ce séjour, il a réintégré la prison où il a été placé à l'isolement. Son niveau d'anxiété est extrêmement élevé. Il pleure beaucoup, quasiment en continu. Dès son arrivée dans le box, il paraît désemparé alors qu'il revient du parloir famille où sa sœur lui a rendu visite.
0: Charles Pujol savait qu'il avait commis l'irréparable. Et la première question n'est pas de me narrer les faits. Sa première question, c'est « qu'est-ce que j'ai fait, combien je vais prendre ?» Il n'a pas de casier judiciaire. C'est quelqu'un qui n'a jamais eu maille à partir avec les services de la justice. C'est quelqu'un qui est très inquiet de son devenir. Parce que Charles Pujol, lorsqu'il est placé à la maison d'arrêt de Villeneuve-les-Maguelones, il est considéré comme un sujet très sensible, parce que les personnes qui ont été tuées dans le cadre de cet assassinat, ce sont des personnes de la communauté des gens du voyage, des gitans, et la maison d'arrêt de Villeneuve-les-Maguelones a en son sein plusieurs familles de gitans.
1: Eh maître, j'ai peur. Je sais qu'ils veulent ma peau. Ils veulent me finir. J'en suis sûr. J'entends des choses sur moi. J'ai reçu des menaces. Et dans les couloirs de la prison. Faut m'aider. Écoutez, Charles. La maison d'arrêt a décidé que vous seriez accompagné de 3 escortes au moment de vos sorties. On ne peut pas faire plus. En revanche, je vais tenter de vous faire transférer vers une autre prison.
2: C'est quelqu'un qui est timoré, extrêmement inhibé, en manque d'assurance relationnelle.
1: Daniel Cani, experte psychologue.
2: Il se définit comme quelqu'un de sensible, de faible. Et effectivement, c'est ainsi qu'on peut le représenter, comme quelqu'un qui n'a aucune assurance, qui est mal affirmé, très inhibé. Voilà, manque de confiance en soi, c'est une personnalité extrêmement fragile.
1: Code B15, enquête de personnalité de Christiane Chenu. Après un parcours scolaire dans une école catholique de Sète, où l'éducation est rigide, il commence à travailler dès l'âge de 18 ans en tant que magasinier dans l'entreprise de son père. Il devient ensuite coursier pour plusieurs entreprises, puis caissier. Au moment des faits, il travaille à l'agglomération de Sète comme responsable des encombrants.
0: Charles Pujol m'explique qu'il est un vieux garçon qui n'a que sa sœur et que sa maman dans sa vie. C'est quelqu'un d'extrêmement psychorigide. Il a un petit pilulier. Tous les matins à 11h, il va chercher son pain. À 11h30, il déjeune avec sa mère. À 13h30, il est à la sieste. À 18h30, il dîne. À 19h, il va se coucher. À 20h, il dort. Sa vie est réglée comme du papier à musique. Et effectivement, à partir du moment où il y a un grain de sable dans le rouage de Charles Pujol, cela ne lui convient plus.
1: Code B28, enquête de personnalité de Christiane Chenu. Depuis une quinzaine d'années, Charles Pujol pratique le tir sportif. Il a découvert le tir à l'armée. Il nous dit « j'adorais et j'étais assez bon ». Plus tard, il s'investit au club de tir de Sète avant d'intégrer celui d'Agde. Il est décrit comme gentil, réservé et discret. Son médecin traitant me confie sa surprise en apprenant que Charles Pujol détenait des armes chez lui. Il pensait que ces armes étaient stockées dans une armurerie du club de tir.
0: On retrouve chez lui plusieurs pistolets Glock. On retrouve chez lui plusieurs pistolets HK, éclair et coque. C'était pas un sentiment de toute puissance. Je crois au contraire, aller tirer, c'est un exutoire. Il faut être calme, il faut être serein, il faut être concentré, il ne faut pas être pollué par la vie de tous les jours, il ne faut pas être pollué par le stress. Il a systématiquement eu un certificat médical établi par son médecin traitant, le déterminant comme étant apte à pouvoir pratiquer la pratique sportive. Sauf que Charles Pujol a une très lourde dépression et tous les soirs, il a une dizaine de médicaments à prendre, des anxiolytiques et tout un tas d'antidépresseurs parce que depuis qu'il est aux encombrants de la ville de Sète, il l'a vécu un petit peu comme une placardisation et il le vit très mal.
3: Il avait quand même un aspect de sa personnalité qui cadrait pas avec cette image timide, réservée, inhibée.
1: Maître Jean-Marc Darrigan, avocat de la famille Reyes et Pépé.
3: Ce côté tireur d'élite qu'il cultivait, c'est-à-dire par le stand de tir, une passion pour les armes qui est assez étrange pour ce genre d'individu. Lors des opérations de reconstitution, j'avais moi-même noté sur une table basse qui était encore posée dans son domicile, un CD-ROM de musique, il y a des chorales de l'armée du Troisième Reich, avec la croix gammée dessus. C'était de la musique nazie. Voilà, il n'y avait pas d'autre mot, quoi. Donc, trouver cet objet chez cet homme-là, et cet objet étant posé dans la position figée du soir des faits, signifiait que vraisemblablement c'était la musique qu'il était en train d'écouter au moment du passage à l'acte.
1: Charles Pujol a vécu une enfance heureuse, dans un milieu modeste. À la maison, c'était strict, mais ça lui plaisait. En revanche, avec les filles, il a toujours eu du mal. En la matière, il est extrêmement coincé.
0: Charles Pujol, à l'époque, n'avait connu que deux ou trois compagnes avec lesquelles il avait lié de courtes liaisons.
1: Maître Baptiste Scherrer, avocat de Charles Pujol.
0: Et ensuite, il s'est marié. Il s'est marié, sa future épouse, Renata, une jeune Polonaise. Et lorsqu'elle était en France pour des travaux saisonniers, elle est tombée amoureuse de Charles Pujol. Charles Pujol est tombé amoureux d'elle. Ils se sont mariés. Et ils ont vécu une paire d'années ensemble. Et de mémoire, au bout de 5 ou 10 ans, elle lui avait annoncé qu'elle avait rencontré un autre homme. Première désillusion, parce qu'elle lui avait indiqué à l'époque rompre, et ce de manière unilatérale, hein. Elle voulait plus rien. Donc on a déjà dans cette vie qui est millimétrée une première anicroche, et on a un sujet avec un état psychologique qui commence à être altéré, parce que il y a cette première rupture sentimentale, et il ne se remettra jamais, il ne se remariera jamais.
1: Code B15, enquête de personnalité de Christiane Chenu. Charles Pujol se dit énormément déçu par cette rupture. Il nous confie « Je l'ai accepté, j'étais abattu, mais je n'ai pas été violent et je lui ai tout laissé. Je l'aimais et je l'aime encore. » Depuis son divorce en 1995, Charles Pujol n'a jamais refait sa vie.
0: En réalité, il a une deuxième femme dans sa vie, celle qui met au sommet de toutes les femmes, bien entendu, c'est sa mère. C'est sa mère où je me rappelle qu'il avait indiqué « J'appréhende la mort de ma mère, sans être à côté d'elle ce jour-là, je vais bien plonger ». C'est peut-être la raison pour laquelle il ne s'est jamais remarié, il mettait sa mère au-dessus de tout. Et son univers, je crois que c'est quelqu'un qui est très très auto-centré, et son univers tourne autour de sa sœur, sa mère, son frère qui est un petit peu plus loin, et il a extrêmement peur de la solitude si jamais ces derniers devaient disparaître.
1: Charles Pujol vit seul dans son HLM. Employé municipal, il est ambassadeur de tri. Il explique aux Sétois comment trier leurs déchets. Ça lui plaît. Mais avec ses collègues, ça ne se passe pas toujours très bien. Quelques mois avant son passage à l'acte, une dispute éclate. À la suite de quoi, il est recasé au service des encombrants. un travail beaucoup plus difficile. Il commence à 4 heures du matin. Il vit ça comme une humiliation.
3: Il se considère comme un rebut, comme un objet encombrant qu'il est chargé de tous les jours d'évacuer des maisons, quoi.
1: Maître Jean-Marc Darrigan, avocat de la famille Reyes et Pépé.
3: Donc il va vivre très douloureusement cette période et ses faits, ils sont à ce moment-là, c'est-à-dire un moment où cet homme est perdu complètement et presque en situation d'échec personnel total. Il a le sentiment qu'il va d'échec en échec, que d'humiliation en humiliation, que le regard qu'on porte sur lui est tout le temps dévalorisant, dévalorisé. Et donc, c'est un homme plus qu'aigri qui ce soir-là va frapper à la porte de ses voisins qui eux-mêmes, à ce moment-là, incarnent plus la vitalité, la joie de vivre et toutes ces choses qui lui échappent à ce moment-là dans sa vie et qui font pas partie de sa vie. Je défendais une famille de Sétoise, en fait, qui vivait dans un quartier très populaire de Sète et qui avait organisé ce soir-là ce qu'on appelle la macaronade chez nous. C'était le plat national, c'était le plat traditionnel et c'était le repas de l'amitié puisque ça réunissait ce soir-là tous les voisins, tous les amis, etc. Donc il y avait des gens d'origine maghrébine, des gens d'origine gitane. C'était le repas populaire à tous les sens du terme. Forcément, il y a un volume sonore un peu plus important. Et il y a un voisin à côté qui est un voisin irascible, un voisin qui vit tout seul, qui vit tristement, solitairement, et qui ne supporte pas vraisemblablement qu'il y ait de la vie à côté, quoi.
1: Pourquoi, monsieur Pujol, la fête avec vos amis vous perturbait-elle? Il était juste 22h. Ben, vous comprenez pas ou quoi? Moi, le lendemain matin, je me levais tôt. Très tôt. 4h du matin. Alors, je m'en fous, même si c'est à peine 10h du soir. Fallait pas qu'ils fassent autant de bruit. Alors, je suis allé les voir une première fois pour leur dire de faire moins de bruit gentiment. Mais ils m'ont envoyé paître.
4: Il est évidemment dans ce moitié de sommeil qui vient de démarrer et il le vit comme un véritable affront. Il retourne dans son appartement et il prend une arme. Et il se dit qu'avec cette arme, il aura un petit peu plus de courage, de force, avec cette arme à la main. Mais cette arme est le long du corps et que finalement, il va peut-être demander à ces personnes qui ont mis la musique trop forte que, affublées de cette arme, elles vont peut-être se calmer.
1: Comment ont réagi vos voisins quand vous les avez menacés avec votre arme? Ben, ils m'ont dit qu'ils n'en avaient rien à faire, que je leur faisais pas peur, et puis ils m'ont suivi. Ils sont même rentrés dans mon appartement. Vous imaginez ça?
4: Et lorsque eux passent le seuil de son propre domicile, lui, il le vit comme un véritable viol. On vient pénétrer sa propriété, et là, il sait qu'il est armé. Et là, il lève sa main et son pistolet vers la première personne qui rentre dans son domicile et un premier coup part. Et il ne fait que tirer. Il tue, il est devenu à ce moment-là une machine à tuer.
1: Il tire à 7 reprises. Fabrice Reyes, son voisin, est tué de 2 balles dans le thorax. Michel Pépé est abattu de 2 balles dans l'abdomen. Et 2 amis présents à la fête, Valérie et Mounir Amri, sont grièvement blessés.
3: Transperçant des corps qui, miraculeusement, ne vont pas décéder, mais en tuant 2 autres personnes, avec un enfant réfugié sous un lit, terrorisé, les survivants sont tous des morts vivants dans cette affaire.
1: Pour les psychiatres, bien que le geste de Charles Pujol paraisse fou, lui n'est pas fou. Et son discernement au moment des meurtres n'était pas aboli. Mais quand il a tiré, il n'était pas dans son état normal. Car il était suivi pour dépression et prenait quotidiennement un cocktail de psychotropes. et d'anxiolytiques.
2: Il n'était pas dans une totale maîtrise de soi, dans la mesure où il était dans une sorte de flottement. C'est la nuit, il dormait, il est stressé, il est choqué par les paroles de cet homme.
1: Daniel Cagny, experte psychologue.
2: Tout ça le met dans une situation un peu pas forcément d'irréalité, il sait très bien ce qu'il est en train de faire, mais dans une situation favorisante pour ce type de passage à l'acte, un peu irréfléchi malgré tout. C'est très inconséquent.
1: Code P42, expertise psychiatrique du docteur Bertrand Carlandet. Il n'existe pas d'argument pour retenir une parasomnie ou du somnambulisme. En revanche, le lourd traitement médicamenteux et la privation de sommeil ont été les acteurs d'une désinhibition favorisant le passage à l'acte. En conséquence, nous retenons une altération partielle et transitoire de son discernement.
3: Les experts, ils ont tenté de se réfugier derrière le fait qu'il aurait agi quasiment comme un automate, avec un degré de conscience quasiment aboli. Sauf que c'est tout à fait incompatible avec les gestes qu'il a accomplis ce soir-là. Il a quand même la présence d'esprit de composer la combinaison de ce coffre, de l'ouvrir, de sortir les armes de leur housse, de les approvisionner des cartouches nécessaires. Et ensuite, une fois toutes ces formalités accomplies, il va ressortir de son appartement et tous ses gestes sont incompatibles avec un état subconscient. L'intention homicide, elle est manifeste. Le geste, il est prémédité et ensuite, il est exécuté de manière méthodique. Voilà. Mécanique, ça serait rejoindre sa thèse. Méthodique, c'est plutôt l'image d'une détermination puisqu'il va suivre les gens. Il va en transpercer deux dans le couloir, puis ensuite se diriger à l'intérieur de l'appartement. Et là, il va tuer M. Fabrice Reyes. Il va tirer avec l'intention manifeste d'atteindre à la vie de ses cibles.
1: Madame, j'ai pensé qu'en voyant l'arme, il baisserait le sang. J'avais peur. Je savais que dans cet appartement, il y avait 5 ou 6 personnes que j'avais pas le dessus. Donc l'arme, eh bien, c'était pour les impressionner. Mais le flingue, ça leur a pas plu. Alors, ils ont avancé vers moi, ils ont été agressifs, j'ai flippé. J'ai tiré pour me défendre.
2: C'est-à-dire que sans l'arme, il n'est rien. Il ne peut rien. Donc il va prendre l'avantage et devenir puissant et s'imposer à l'autre dans un contexte d'affrontement, réel ou pas, mais dans un contexte perçu comme un contexte d'affrontement face à quelqu'un qui vient de l'humilier, d'après lui. C'est comme s'il m'avait dit « va te faire enculer ». Il se sent humilié par cet homme, à tort ou à raison. Il a pris l'arme pour s'imposer, il a pris l'arme pour se faire respecter, hein, comme moyen d'être à égalité avec un homme auquel il attribuait une puissance bien supérieure à la sienne. Il espérait impressionner l'adversaire, comme dans les séries télévisées, dit-il, comme dans les films. Hein, on pointe une arme et l'autre se ratatine. Mais dans la réalité, ça se passe pas comme ça, effectivement.
1: Code B16, expertise psychologique de Daniel Cagny. Chez Charles Pujol, ce qui prédomine, c'est le besoin de prendre l'avantage face à l'homme perçu comme plus fort que lui, de se faire respecter, puis de le neutraliser. Sa réaction s'accorde avec sa personnalité timorée en manque d'assurance. L'humiliation ressentie face à la réponse de ses voisins a pu déclencher le passage à l'acte.

0: L'humiliation au travail a été un facteur aussi que l'on peut mettre un peu à l'actif de ce passage à l'acte. C'est un petit conditionnement chez une personnalité qui est déjà considérablement affaiblie par le fait que sa vie, effectivement, est une succession de déceptions. Il a été quitté par sa femme, il n'a pas d'enfant et surtout, je pense, ça je l'ai mis un petit peu à son actif, il a été dégradé dans son travail. Donc ça, il est en colère. Et puis, pour quelqu'un qui n'a pas beaucoup confiance en lui, effectivement, c'est une blessure narcissique aussi. Hein, c'est un camouflet. Et donc, c'est dans ce contexte-là aussi qu'il est passé à l'acte. C'est-à-dire que ça lui a permis de reprendre un peu possession d'une certaine dignité de lui-même. Ce passage à l'acte, c'est la revanche du faible.
1: Trois ans après la tuerie de Sète, Charles Pujol se retrouve dans le box de la cour d'assises de l'Hérault, toujours incapable d'expliquer son geste criminel.
2: Charles Pujol est apparu réservé et en retrait. Il a déclaré à la cour d'une voix tremblante et entrecoupée de silence « Je suis malheureux, des personnes sont mortes, c'est quelque chose de pas facile à porter, je ne voulais pas faire de mal, c'est un gâchis, ce qui s'est passé est complètement fou, je ne comprends toujours pas comment j'ai pu en arriver là ». Le président de la cour a d'abord voulu examiner sa personnalité. Charles Pujol est décrit comme un homme ambivalent. Il est sensible et fragile, mais il est aussi psychorigide et se referme facilement sur lui-même, incapable de surmonter les difficultés et les problèmes.
3: Il a une attitude très penaud. Tête baissée, échine courbée, la tête dans les épaules, presque dans les genoux.
1: Maître Baptiste Scherrer, avocat de Charles Pujol.
3: Évidemment, très respectueux de la cour d'assises, très déférent, à l'écoute de ses deux avocats, et qui essaie de donner une explication qu'il ne maîtrise pas lui-même.
4: Mais à l'audience, il offre toujours ce visage un peu voilà, fantomatique et il répond par monosyllabe.
1: Maître Jean-Marc Darrigan, avocat de la famille Reyes et Pépé.
4: Il n'est pas tellement loquace, hein, voilà, il s'est réfugié un peu de nouveau dans son personnage. Il se présente comme une victime d'un système, victime des voisins, victime de tout, quoi.
1: Monsieur Pujol, je viens de lire l'acte d'accusation contre vous. Qu'avez-vous à dire à la cour sur votre geste criminel ? Je suis malheureux. Je suis malheureux parce que des personnes sont décédées. C'est pas quelque chose de facile à porter, ça. Je comptais pas faire de mal, mais le contraire est arrivé.
0: Il a des remords parce que c'est quand même quelqu'un qui a une certaine conscience morale. Hein. Ce n'est pas un psychopathe du tout, Monsieur Pujol.
1: Daniel Cagny, experte psychologue.
0: Et il pourra me dire effectivement en fin d'entretien qu'il a des remords. Et je pense qu'il est sincère. Il dit qu'il est fautif et il exprime surtout de la compassion à l'endroit des familles qu'il a endeuillées. Il y a des gens, dit-il, qui sont allés enterrer des gens. Donc on a quand même un commentaire compassionnel qui me paraît assez authentique. C'est un acte qu'il a dépassé.
4: Les survivants, là, c'est un couple. C'est un couple, un homme et une femme, et les deux, je sais pas comment ils ont fait pour survivre à ça, c'est incroyable. Médico-légalement parlant, ça relève du miracle. Voilà. Les balles les ont transpercés par deux fois complètement. On sait pas comment ils sont vivants.
1: Monsieur, vous avez été grièvement blessé. Pouvez-vous nous raconter cette soirée ? On était sur le palier. J'ai entendu une grosse détonation. J'ai pas bien compris ce qui se passait. J'ai pas vu la première fois qu'il m'a tiré dessus. J'avais la main sur le ventre. Le sang coulait. Il me regardait dans les yeux. Et là, il a baissé le revolver. Et il m'a mis une deuxième balle. J'ai vu la mort. La mort arrivait, monsieur le président.
3: on est dans une audience très très lourde, parce que les il y a face à lui deux blessés graves, lourdement handicapés. Les victimes, ce qu'elles veulent, ni plus ni moins, c'est la vengeance. Elles veulent que la cour d'assises le condamne à une peine très lourde et d'une extrême sévérité au regard des morts et au regard des blessés à vie meurtris dans leur chair. Donc véritablement, il y a une animosité à l'encontre de Charles Pujol très présente dans cette cour d'assises de l'Hérault.
4: Mais les familles, elles attendaient quand même des clés d'explication, parce qu'en fait, un tel déchaînement de violence, une telle boucherie, c'est le mot est fort peut-être, mais en tous les cas, une telle exécution froide pour un motif aussi futile, c'est difficile à comprendre, à réaliser. Donc, ils avaient besoin de ce procès pour essayer de recueillir les explications de cet homme, et finalement, ils les ont pas eu, quoi.
1: En première instance et en appel, Charles Pujol est condamné à 30 ans de réclusion criminelle, assorti d'une peine de sûreté des deux tiers. À chaque fois, la cour d'assises a retenu l'altération de son discernement.

0: Ainsi s'achève ce numéro d'On de la Traconte dans sa version Côte B. Enquête aujourd'hui de Vincent Deby, rédaction en chef comme d'habitude, Guillaume Maury. Réalisation de ce numéro, Mathieu Fret.
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0: Il faut tuer 3 fois dans une vie de meurtrier pour être considéré comme un tueur en série. L'homme dont je vais vous raconter l'histoire est un serial killer. Il s'appelait Jacques Fruminet. Il a sévi dans l'est de la France. Il a passé au total 33 années de sa courte vie en prison. C'est avec l'avocat Thierry Moser que je débrieferai cette histoire tout à l'heure, avocat de la partie civile dans ce dossier. Interview à retrouver dans un autre podcast. Voici donc l'histoire en 2 épisodes du terrible Jacques Fruminet. Réalisation Boris Paczynski.
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0: Cette histoire commence un soir de novembre 1998 par une voiture qui flambe sur le parking de la gare de Colmar. Les pompiers arrivent. Et en quelques minutes, il ne reste qu'une carcasse fumante et puante. Une odeur âcre qui prend à la gorge. Vas-y, essaye d'ouvrir le coffre. Il y a un cadavre dans le coffre. Le cadavre calciné d'une femme à moitié nue. Et donc les pompiers appellent les flics qui débarquent dans la foule. Oh merde! T'as vu la langue de cette femme? Sa langue sort de sa bouche. Et ça, c'est le signe qu'elle a probablement été étranglée. Et le siège passager à l'avant est complètement baissé. Ce qui peut laisser penser qu'avant le meurtre, il y a eu du sexe dans cette voiture. Du sexe consenti, ou plus sûrement un viol.

0: Les policiers sont encore penchés sur la voiture quand un homme déboule sur le parking.
1: Bonsoir, messieurs. C'est ma voiture, ça.
0: Le type raconte que c'est sa compagne, Sylvie, qui se sert habituellement de cette voiture.
1: En fait, elle travaille à Strasbourg. Et quand je suis rentré à la maison, vers 8h30, après mon travail, elle n'était pas là. Donc ça m'a inquiété. Et je savais qu'elle garait sa voiture tous les jours sur le parking de la gare de Colmar. Je suis venu voir, quoi, si elle était là. Je viens d'arriver, là. Mais dites donc, j'espère que Sylvie n'était pas dans la voiture, hein.
0: Le ton de cet homme, le détachement avec lequel il raconte tout ça, et cette question qu'il vient de poser, j'espère que Sylvie n'est pas dedans. Ce type est louche, il est d'autant plus louche que c'est bien sa compagne, Sylvie Arcangeli, qui est là recroquevillée dans le coffre.
1: Bien, monsieur, vous allez venir avec nous, hein ? On a quelques questions à vous poser.
0: Et arrivé au commissariat, faut bien lui répondre. Est-ce que sa compagne Sylvie était dans la voiture ?
1: Oui, monsieur.
0: Elle y était. Et elle y est toujours, mais dans un sale état. Quand les policiers le lui disent, le type perd complètement pied. Son côté arrogant disparaît d'un coup. Il a l'air sincèrement surpris et sincèrement peiné. Et assez vite, ça saute aux yeux. Il n'a rien à voir avec tout ça. Et en plus, il a un alibi, il est maître d'hôtel dans un restaurant, il y a travaillé jusqu'à 8h30, ça ne peut pas être lui. Après plusieurs heures d'interrogatoire, sa garde à vue est levée.

D'après les premiers experts débarqués sur place, la voiture a été arrosée d'essence au niveau des sièges arrière. Je pense qu'on a pas mal versé d'essence avant d'y mettre le feu. Et je parierais bien que celui qui a fait ça a pris un retour de flamme. À mon avis, il s'est bien cramé la gueule. Tu veux dire qu'à tous les coups, il s'est brûlé lui aussi? Oui, oh oui, c'est fort probable. Les gens réalisent jamais ce que ça représente de mettre le feu à quelque chose qu'on a arrosé d'essence. Les vapeurs, c'est super dangereux. Et donc, à partir de maintenant, on cherche un brûlé. Si ça se trouve, on va le trouver à l'hôpital.

le surlendemain du drame, un homme qui a l'air d'avoir pris un gros coup de soleil débarque au commissariat de Colmar. Bah, je viens de lire le journal là, au sujet du cadavre dans le coffre. Là. Ah bah, figurez-vous que je suis passé sur le parking à Colmar ce soir-là. Et qu'en voulant bien faire, bah, je me suis brûlé. Regardez mon visage. En voulant bien faire, vous dites ? Expliquez-moi. Bah, vendredi soir, donc. Je laisse à Colmar une autostoppeuse que j'avais ramassée à Mulhouse. Bref. Et tout à coup, bah, dans mon rétro, voilà que je vois une voiture qui s'enflamme. Alors moi, ni une ni deux, je me précipite vers l'incendie, au cas où il y aurait quelqu'un dedans, vous comprenez ? Évidemment, oui, je comprends. Continuez. Bah, j'essaye d'éteindre le feu. Et c'est là que je me brûle, quoi. Voilà pourquoi je suis tout rouge, quoi. Bref. Je vois qu'il n'y a personne dans le véhicule, tant mieux. Et puis je me dis, Jacques, avec les emmerdes que t'as eues par le passé, notamment près de la gare de Colmar, vaut mieux qu'on ne trouve pas ici, quoi. Alors, ben, je suis parti. Voilà. On est d'accord que cet homme est chelou. Il s'appelle Jacques Fruminet. Il a 39 ans. Et il dit donc qu'il a eu des emmerdes dans le passé, près de la gare de Colmar. Des emmerdes. Voyons ce que dit le fichier. Oh, oh, le pédigré du mec. Écoute bien. 1979. Le type a 20 ans. Il prend 8 mois de prison pour vol avec arme. Il sort de tôle. Il rentre dans son village. Et là, il s'en prend une mamie de 78 ans. Il tente de la violer. Et finalement, il l'étouffe. Et tout ça pour lui voler ses économies. Tu sais avec combien il est reparti ? Non. Vas-y. 21 francs. Le gars a tué cette femme pour 21 francs. Donc il prend 15 ans, il en fait 9, et il est libéré pour bonne conduite. Et il sort de prison. Et dans la foulée, t'entends, dans la foulée, il arrache le sac d'une vieille dame à la gare de Colmar et il reprend 4 ans. Rebelote, il ne fait 2 ans, et à sa première permission de sortie, il agresse une première femme avec un revolver dans le centre de Colmar. Et une autre, une personne âgée sur un parking. Il reprend 9 ans de tôle. Et il ressort au bout de 7 ans. Et ça, ben, c'était il y a 6 mois. Je commence à comprendre pourquoi il est venu nous voir et qu'il a pris les devants. Il devait se douter qu'à un moment, on allait lui tomber dessus. Bon ben les gars, je crois qu'on l'a trouvé notre bonhomme. Et il s'est jeté dans la gueule du loup, hein. Bienvenue en garde à vue, monsieur Fruminet. Ce n'est pas la première fois. Vous connaissez la musique, n'est-ce pas ? Il la connaît. Et du coup, il ne lâche rien. Jusqu'à ce qu'un policier tente un coup, un peu limite, mais fructueux. Dites-moi, monsieur Fruminet, vous saviez qu'elle était enceinte, la fille ? Ah bon ? Oui. Elle était enceinte. Peut-être de vous ? C'est faux. C'est faux, mais ça marche. Il se met à chialer et il passe aux aveux. Ok, je connaissais Sylvie Arcangeli. Bien, on avance. Allez-y, racontez. Ben, on s'était rencontrés 10 jours avant, sur le même parking. Je l'ai abordé, je crois qu'on sait plus. Et on a eu une relation dans la voiture. Et puis on s'est dit, on se revoit vendredi. Mais vendredi, elle m'a dit qu'en fait, elle voulait rompre. D'accord ? Et ? Bah, j'ai été triste, quoi. Mais bon, on a quand même fait une dernière fois l'amour. Et après ? Et après, comme moi, je voulais pas la quitter, hein, moi. J'ai pas voulu sortir de sa voiture. Et là, c'est elle est sortie. Et elle est allée s'installer dans le coffre. Vous êtes en train de me dire qu'elle s'est mise dans le coffre d'elle-même, monsieur Fruminet ? Vous vous foutez de ma gueule ? Elle est morte étranglée, monsieur Fruminet. Elle s'est pas étranglée elle-même une fois couchée dans le coffre. Vous l'avez étranglée. Et vous l'avez mise ensuite dans le coffre. Bah, oui ! Elle a dit qu'elle voulait plus me voir. Alors moi, je sais pas ce qui m'a pris. Je l'aimais tellement, cette femme. J'ai serré son cou. Il a avoué, même si sans doute il ment sur certains points.
Cette femme n'a probablement jamais couché avec lui volontairement, il y a 10 jours. Mais il a avoué, et c'est l'essentiel. Bon ben, par ici la prison, monsieur Fruminet, vous connaissez le chemin ?

0: Une fois qu'ils ont mis Fruminet au chaud, les policiers se disent « À chaque fois que ce type sort de prison, il replonge direct. Il est sorti il y a 6 mois. Est-ce que Sylvie Arcangeli est sa première victime depuis 6 mois ? C'est pas sûr. » Alors ils se mettent à éplucher les affaires récentes non résolues dans la région. « Bon, j'ai peut-être quelque chose. J'ai une femme qui a disparu à Mulhouse 1 semaine avant le meurtre de Colmar. Et regarde. Elle s'appelle Nicole Critter, 41 ans, mariée et mère d'un petit garçon. Le 13 novembre, elle n'est pas rentrée chez elle le soir. Le mari a d'abord appelé les hôpitaux, au cas où elle aurait eu un accident. Et ensuite, il est allé au commissariat pour s'entendre dire, comme souvent, « Vous inquiétez pas, monsieur, elle reviendra, votre femme. » Et donc là, il est allé voir les journalistes de l'Est républicain, il leur a donné une photo de sa femme, le numéro d'immatriculation de la voiture, et donc le lendemain, ils ont publié un encart dans le journal. Et c'est grâce à ça que 2 jours plus tard, on a retrouvé la voiture de cette femme. Vide. Ouais, ok. Je vois pas bien quel rapport ça peut avoir avec notre affaire. Bon, attends, je suis pas fini. Donc la voiture était vide, mais le siège passager était en position... Quelle position ? Je te laisse terminer la phrase. Allongé. Allongé, parfaitement. Comme dans la voiture de Sylvie Arcangeli. Intéressant, cette similitude est troublante. Fruminet l'aurait tuée, elle aussi.
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Attends, j'ai pas fini. Ils ont retrouvé le corps de cette fille, figure-toi. En fouillant dans le canal Rhin-Rhône, près de chez elle. Le corps, en morceaux, était enveloppé dans deux grands sacs poubelles noirs, entourés de grosses coches et de fils électriques. Dans l'un des sacs, les jambes, et dans l'autre, la tête et le tronc. Le tout lesté de deux plaques d'égout qui le maintenaient dans la vase à 7 mètres de profondeur. Et attends, elle aussi, elle a été étranglée. Violée, on ne sait pas, hein, le corps était trop dégradé, mais étranglée, c'est sûr. Avec deux ou trois éléments supplémentaires qui, pour le coup, sont pas communs aux deux affaires. Elle a été frappée avant de mourir, et surtout, on a retrouvé des traces d'un neuroleptique dans son sang. Du nosinant, je sais pas si tu vois ce que c'est. Voilà tout ce que j'ai pu collecter sur cette affaire chez les collègues de Mulhouse. C'est lui, hein. À mon avis, c'est lui. À partir de là, qu'est-ce qu'on fait? On sort Fruminet de prison et on lui colle cette nouvelle affaire sous le nez. Non, pas de précipitation. Il y a certes des similitudes avec le meurtre de Sylvie Arcangeli, mais ça ne fait pas des preuves. Or, Fruminet est un dur. Il en a fait des gardes à vue dans sa vie. Si on veut des aveux, il vaut mieux avoir des preuves à lui poser sur la table. Les policiers commencent à s'intéresser aux deux sacs poubelles qui renfermaient les morceaux du cadavre de Nicole Critère. Je me suis rencardé, c'est pas des modèles très courants, ça se vend pas dans le commerce. Et d'après ce qu'on m'a dit, c'est des grands sacs qui sont utilisés dans les grands containers, tu sais, du genre qu'on utilise dans les immeubles, quoi. D'accord? Avec ça, on est bien avancé. Attends! Fruminet, depuis qu'il est sorti tôt, il est concierge, figure-toi, dans un immeuble. Alors je me suis rencardé, figure-toi que c'est lui qui change les sacs des containers. Ça n'est toujours pas une preuve formelle que c'est lui qui a tué Nicole Critère. Mais c'est un petit pas de plus. Et puis, les collègues de Mulhouse, ils sont aussi intéressés aux plaques d'égout qui laissaient les sacs, tu sais, au fond du canal. C'est pas le genre de plaque qu'on trouve sur la voie publique, ni à Mulhouse, ni à Colmar. C'est plutôt le genre de plaque qu'on utilise dans les écoles, tu vois, dans les mairies, dans les cours des immeubles, quoi. Dans son immeuble, par exemple, là où il était concierge. Non. En revanche, en perquisitionnant sa loge et son petit atelier, figure-toi que sur un meuble plein de poussière, les collègues de Mulhouse ont retrouvé la silhouette d'une plaque similaire. Ça veut dire qu'ils l'avaient posée là, quoi. Ça n'est toujours pas une preuve absolue. Mais mis bout à bout, ça commence à faire beaucoup. À propos, que racontent les habitants de l'immeuble de Mulhouse où il était concierge Fruminet? Les hommes le trouvaient plutôt sympathique. Mais les femmes racontent qu'elles le trouvaient effrayant. Bah une fois, je me suis retrouvé seul dans l'ascenseur avec lui. Il a rien fait. Mais je sais pas, il était... Enfin, depuis, j'avoue que c'est quelque chose qui revient souvent dans mes cauchemars. Oh ben moi, figurez-vous, un jour, il m'a serré le cou. Et je l'ai dit aux gens de l'immeuble. Personne n'a voulu me croire. Ils m'ont pris pour une folle. Vu ce qui s'est passé, moi, je crois que je l'ai échappé belle, hein. Et c'est aussi en enquêtant dans l'immeuble que les policiers découvrent que Jacques Fruminet connaissait Nicole Critère. Je me souviens, j'avais organisé un pique-nique. Et Nicole, elle y était. Et j'avais invité Fruminet, normal, hein. Il habite juste au-dessus de chez nous. Et alors, dès qu'il l'a vu, il a foncé dessus. Et il l'a pas lâché de tout le pique-nique. Ça non plus, ça n'est pas une preuve accablante. Mais ça vient s'ajouter au reste et ça commence vraiment à faire beaucoup. Le siège avant passager incliné dans les deux voitures. La même méthode pour tuer, c'est-à-dire l'étranglement. Les sacs poubelles qui contenaient les morceaux du corps de Nicole Critère qui ressemblent comme deux gouttes d'eau à ceux qu'il utilise dans l'immeuble où il est concierge. La trace de la plaque d'égout qui laissait le cadavre visible dans la poussière chez lui. Et le fait qu'il la connaissait, ça suffit pour le placer en garde à vue. Nicole? Ah oui, moi je vois qui c'est. Mais moi, c'était pas trop mon type de femme. Hein. Vous savez, je l'ai trouvée trop mince. Pitoyable défense.
D'autant qu'assez vite, il finit par lâcher. Ouais, bon. C'est vrai qu'on s'est fréquenté avec Nicole. Et ça a même bien fonctionné entre nous. Si bien qu'elle voulait plaquer son Jules pour moi. Moi aussi, je l'aimais bien, Nicole. Mais bon, elle avait un enfant et un gentil mari, quoi. C'est tout pas raisonnable de sa part de le quitter. Or, moi, j'ai préféré prendre mes distances. Même si, ouais, ça me déchirait le cœur. Mais elle voulait rien entendre, quoi. Elle me relançait tout le temps. Je lui répondais plus au téléphone, hein. Et un jour, elle a débarqué dans ma loge, elle était en larmes. Je lui ai dit, Nicole, c'est fini, quoi, Nicole. Et là, par désespoir, hein, je dirais. Elle a attrapé les comprimés de Nosinan que j'avais préparés sur la table. Elle les a avalés. Et au bout d'un moment, moi, j'ai cru qu'elle dormait à cause du Nosinan, mais en fait, je me suis aperçu qu'elle respirait plus, quoi. J'étais là, je savais pas quoi faire. Je me suis dit qu'à cause de mes histoires passées, on allait me soupçonner, quoi, à coup sûr. Qu'est-ce que je pouvais faire, moi ? Je me suis débarrassé du cadavre dans le canal. Ce type est incapable d'assumer ce qu'il a fait. C'est lui qui l'a tué, elle aussi, c'est clair. Mais il faut toujours qu'il trouve une histoire abracadabrantesque pour dire que c'est lui, mais que c'est pas lui.

La vérité, c'est que le 13 novembre, il l'a sans doute attendu devant chez elle. Il l'a vu monter dans la voiture, il l'a suivi, il l'a doublé, il l'a bloqué, et puis il s'est jeté sur elle, et il l'a ligoté, puis forcé à avaler du nausinant. Et puis après, il l'a poussé sur le siège passager, il a baissé le siège, et il l'a violé, et puis étranglé. Et il est allé jeter le corps dans le canal. Et une semaine plus tard, il étranglait Sylvie Arcangeli sur le parking de la gare de Colmar. Vous noterez que s'il est condamné pour ces deux meurtres, et honnêtement, on voit pas comment il pourrait y échapper, alors c'est un tueur en série. Il y a 20 ans, il a tué Madame Bottini, une vieille dame de son village. 19 ans plus tard, à sa sortie de prison, il a tué Nicole Critter. Et une semaine plus tard, Sylvie Arcangeli. 1, 2,

enfance. C'est toujours dans l'enfance que les criminels psychopathes se construisent pas à pas, ou plutôt se détruisent méthodiquement. Fruminet est né dans les Vosges en 1959, petit dernier d'une famille de 7 enfants. Ses parents étaient des bargeaux alcooliques et ils vivaient en troupe, figurez-vous. Le mari, la femme, l'amant, sous le même toit. La mère couchait un coup avec l'un et un coup avec l'autre. Pour vous dire, je sais même pas lequel des deux est mon père. Comment voulez-vous qu'un enfant se construise droit dans un tel contexte? Et alors ils arrêtaient pas de dire qu'ils auraient dû s'arrêter à 6 enfants, quoi. Et que moi, le 7e, j'étais trop, quoi. Et comme j'étais trop, il me cognait tout le temps. Parfois, il me réveillait la nuit pour me frapper. L'un et l'autre. Et ma mère aussi. Ma mère, elle me mettait de ses raclées. Comment voulez-vous être un adulte équilibré après une petite enfance comme ça? À l'école, Jacques est un cancre. En classe, il est insupportable. Il pique des crises de nerfs. Il agresse ses camarades et aussi la maîtresse. Il est invivable. Et comment ensuite, à 8 ans, il ne sait ni lire ni écrire, il devient la tête de turc de toute son école, et assez vite, de tout son village. Il se foutait de moi tout le temps. Il disait que j'étais fou. Et lui s'est enfermé dans un personnage qui marchait toujours la tête basse, et qui avait honte de lui-même. Voilà comment on devient Jacques Fruminet. Et quand l'adolescent pointe le bout de son nez, ça s'arrange pas. Les services sociaux le placent dans un institut médico-psychologique, au pavillon des agités. Ouais, c'est comme ça que ça s'appelait. Bon, mais quand même, là-bas, j'ai appris la maçonnerie et la peinture, faut reconnaître. Une aubaine pour les parents, qui s'en étaient débarrassés sans état d'âme, mais qui, du coup, veulent absolument le récupérer. Ah oui, maintenant qu'il est maçon, il va gagner de l'argent, et il va le leur donner. Ils vont pouvoir enfin exploiter ce 7e enfant qui ne servait à rien. Voilà, voilà. Fruminet n'a jamais connu l'amour maternel, ni paternel. Il a grandi dans un environnement malsain. Il a été battu toute son enfance. Un psychopathe est né. Un grand garçon qui n'a qu'un seul projet, dépouiller ses contemporains. Il s'achète une arme et il se lance. À même pas 20 ans, il est condamné à 8 mois de prison pour vol avec violence. Il sort de prison, il rentre dans son village, et le lendemain, vous entendez, le lendemain, il débarque chez une vieille dame du village, Madame Bottini. Il la ligote, il la bâillonne. Et il l'étouffe, avant de lui voler ses économies. 21 francs. Et on retrouve la mamie, les fesses à l'air. Il y a du sperme sur ses cuisses. Il a tenté de la violer. Les baves reçues dans son enfance ont gravé le crime dans son ADN. Mais selon les psychiatres qui l'ont examiné, il ne souffre d'aucune maladie mentale. Il paraît que c'est quelqu'un de normal. Alors va pour la normalité. On peut le juger. On va le juger. Que les choses soient claires. Je ne dis pas que c'est anormal qu'on le juge. Mais reconnaissons au moins qu'il n'est pas né sale type. Et qu'il n'y est pour rien. Objectivement, pour rien. Condamnons-le à perpétuité, c'est sans doute ce qui va se passer. Mais ne nous voilons pas la face. Ce monstre, comme vous dites souvent, c'est nous. C'est nous, ces congénères humains dits normaux, qui l'avons patiemment construit.

C'est en décembre 2001, à Colmar, qu'on juge Jacques Fruminet pour les deux crimes qu'il a commis 3 ans plus tôt. Il a maintenant 42 ans, depuis qu'il est en prison. Il a bien pris 30 kilos. Et il persiste dans son déni. Il n'a pas violé et étranglé Sylvie Arcangeli. Et Nicole Critter, eh bien, elle s'est suicidée. C'est sa dernière version. Bah, elle s'est jetée sur les cachets de nos inans que j'avais dans ma loge. Moi, j'y suis pour rien.

0: Son avocate lui fait immédiatement remarquer à l'oreille que cette position est intenable. Alors finalement, il finit par concéder qu'elle n'a pas avalé elle-même les comprimés et qu'il l'a un peu forcée à le faire. Le deuxième jour, une femme s'avance à petits pas à la barre. Elle a croisé la route de Jacques Fruminet en 1991 sur un parking de Colmar. Pour ce qu'il lui a fait subir, il a été condamné à 9 ans de prison. Il est rentré dans ma voiture avec une arme à la main. J'ai eu le réflexe de vouloir sortir, mais il m'a dit « tu sors pas, sinon je te tire dessus ». Alors il m'a fait asseoir côté passager, il a pris le volant et il a démarré. On a roulé une vingtaine de kilomètres, et puis il s'est arrêté en pleine campagne. Et là, il m'a mis direct la main sur le pantalon. Je lui ai dit, si tu cherches ça, trouve-toi une jeune, pas une vieille comme moi. Et il m'a répondu, j'aime les vieilles. Et là, il a ouvert sa braguette, il a sorti son sexe, et il a pris ma tête et il l'a plaqué tout contre. Et j'ai dû... Je peux pas le dire. J'avais envie de vomir. Et après, ben, il m'a ramené à Colmar. Le troisième jour du procès, il est furieux à cause des articles publiés la veille par la presse à son sujet. Et il se met à insulter les journalistes présents dans la salle. Et soudain, il saute par-dessus la rambarde de son box et il se jette sur l'un d'entre eux. Heureusement, un policier le neutralise. La parole est à l'expert psychiatre. Il s'agit d'un pervers sexuel, sadique, d'une très haute dangerosité criminologique, avec une indubitable tendance maximale à la récidive. En conséquence, Jacques Fruminet est condamné à la réclusion à perpétuité avec une peine de sûreté des 2/3. Il ne manifeste aucune émotion. Il meurt 13 ans plus tard, en prison, à l'âge de 54 ans. La prison où il aura passé 33 années de sa vie.
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0: Je vous ai raconté l'histoire du tueur en série français Jacques Fruminet, qui dans l'Est de la France, entre 1979 et 1998, a tué 3 fois, et qui pour les 2 derniers meurtres, celui de Sylvie Arcangeli à Colmar et de Nicole Critter à Mulhouse, a été condamné à la perpétuité, assorti d'une peine de sûreté des 2/3. Et maître Thierry Moser, avec qui je suis, était dans cette affaire l'avocat de la famille de Nicole Critter, avocat donc de la partie civile. Il faut absolument, Thierry, que vous nous le décriviez, cet homme. Moi, je l'imagine totalement rustre, mais je me trompe peut-être.
2: Je suis sorti meurtri de ce procès. Il a duré plusieurs jours, et c'était vraiment ce procès, c'était un film d'épouvante. Un film avec un scénario lamentable, un procès ou un dossier dans lequel tout était mauvais, minable, affreux, à ras de boue, dirais-je. Et Jacques Fruminet nous donnait l'impression qu'il est une bête féroce qui a massacré ses victimes. Vraiment, on a atteint, je dirais, l'insoutenable dans ce procès. Et ce qui nous a frappé, outre l'horreur des faits que vous avez décrits, avec brio comme d'habitude, ce qui nous a frappé, c'était l'absence d'une réserve morale chez Fruminet pour puiser un remords. Nous n'avons senti aucun élan affectif qui aurait pu entraîner vers lui un peu de sympathie, un peu de pitié. Et ce que j'éprouvais moi-même, c'est que c'était vraiment ce procès, c'était, je dirais, le galimatias de l'horrible.
0: Mais il est comment ? Il est très rustique, il est primaire, il est animal ?
2: Il est primaire, il est rustique, il est animal. Il n'y a aucun ressort moral chez lui. Vous avez à l'instant évoqué la déposition du psychiatre qui parlait effectivement d'un monstre froid, irrécupérable, n'ayant aucune conscience morale, présentant une structure perverse de la personnalité. Et je crois que c'est l'avocat général qui nous disait que ce Freeminet est de la race des Francis Holm ou des Guy George, donc un serial killer dans toute l'horreur de cette situation. Et donc effectivement, le fait qu'il ait déjà été condamné à 15 ans de réclusion alors qu'il avait 20 ans aux assises des Vosges pour avoir tué la malheureuse dame de 78 ans, effectivement, le fait, cette première condamnation, la persistance dans la réalisation des crimes et des délits sitôt qu'il est remis en liberté, tout cela, son comportement lors du procès, que je décris brièvement il y a quelques instants, tout cela a contribué naturellement à la sévérité de ce verdict.
0: Comment est-ce que Nicole Critère, puisque c'est de sa famille que vous êtes l'avocat, comment s'est-elle fait prendre au piège, Nicole Critère ? Elle le rencontre donc à un barbecue.
2: Nicole Critère, alors donc, Freeminet venait parfois dans l'immeuble donc où habitait Nicole, puisque Freeminet avait une copine, je ne sais pas comment dire, qui s'appelait Anita Laibé, qui habitait dans cet immeuble. Et c'est comme ça qu'il a donc vu cette malheureuse Nicole. Et le jour des faits, Nicole donc se lève très tôt le matin, elle part à son travail, elle travaille comme caissière dans un Super U qui n'était pas trop loin, et c'est à ce moment-là, effectivement, qu'il a pu réaliser son opération d'arrestation et d'appréhension, et la suite, vous la connaissez, ouais. Vous l'avez relaté excellemment bien.
0: À aucun moment, Nicole Critère n'est un peu amoureuse de Jacques Freeminet.
2: Jamais de la vie, ça c'est de la haute fantaisie, puis alors ce que je trouve absolument épouvantable, c'est que le mari de Nicole a été soupçonné, lui, d'être le meurtrier de sa femme. Il a été dans le collimateur de la police pendant plusieurs mois. Et ce n'est finalement qu'à l'expiration d'un délai de 2 années après réalisation du crime, ce n'est que 2 années après que Freeminet est enfin mis en examen pour avoir donné la mort à Nicole. Mais pendant ce laps de temps, le malheureux mari a été effectivement sur la sellette et il est venu aux yeux des policiers, il pouvait être le coupable. Les policiers n'ont pas tout de suite acquis la conviction de l'implication criminelle de Freeminet. Ils ont été prudents dans leurs investigations. On ne peut pas les blâmer non plus pour cet excès de prudence. Et lorsque le mari est venu comme partie civile devant la cour d'assises de Colmar, il a évidemment relaté ce climat insupportable de suspicion, ces calomnies qui en ont résulté à son encontre, et c'était aussi un moment très pathétique de ce procès, tout comme la déposition des parents de Sylvie Arcangeli qui venait donc évoquer cette jeune femme de 33 ans qui souriait à la vie, qui voulait vivre, qui était une jeune femme tout à fait brillante, qui voulait organiser une famille, enfin être à l'origine d'une famille, mener une vie de famille normale. Et quand on a vu aussi, je reviens maintenant au mari de Nicole Critère, quand il évoquait leur enfant commun, qui avait 10 ans au moment du crime, c'était aussi pathétique, et il disait notamment que le couple a eu pas mal de difficultés pour avoir cet enfant, et voilà cet enfant qui enfin vient au monde, qui fait le bonheur de ses parents, et voilà sa maman qui est assassinée dans des conditions atroces alors que le petit n'a que 10 ans.
0: Thierry Moser, la question du mobile de ces meurtres, c'est pas l'argent, c'est sûr, puisque sa première victime, Madame Bottini, il part avec 21 francs. Le mobile inné, que sexuel.
2: Le mobile sexuel et piteux, c'est aussi le mobile fait pour ce pervers narcissique, faut appeler un chat un chat, c'est de lui conférer, lorsqu'il agit dans le crime, c'est de lui conférer un sentiment d'omnipotence. de domination sur autrui, de maîtrise absolue de la vie d'autrui. Et ça, c'est certainement, je l'imagine, un sentiment grisant qui s'ajoutait à la pulsion sexuelle. Et c'est ça, je crois, le mobile des actions criminelles répétées de Jacques Fruminel.
0: Au passage, disons que c'est ça, un pervers narcissique. Et c'est pas ce que les gens disent toute la journée, « Oh là là, ma femme, c'est une perverse narcissique, mon mari, c'est un pervers narcissique. » Donc c'est ça, un vrai pervers narcissique.
2: Un pervers narcissique, c'est celui qui trouve son plaisir, son contentement, sa satisfaction dans ce sentiment trouble d'omnipotence, de pouvoir dominer autrui, de pouvoir faire de la vie d'autrui, de l'intégrité d'autrui, ce qu'on a envie d'en faire. Et c'est un sentiment qui est vraiment, comment dirais-je, qui est laid, qui est bas, qui est indigne d'un être humain. Et malheureusement, c'est quelque chose qui existe chez pas mal de nos semblables, oserais-je le dire.
0: Pourquoi est-ce qu'il n'assume pas totalement ses meurtres? Par exemple, pour Nickel Critère, il dit « Elle s'est jetée sur les cachets de Nosinant que j'avais dans ma loge et elle les a avalés, or je les avais préparés pour moi ». Il n'assume pas, il n'avoue pas.
2: Il n'avoue pas parce que, bon, d'abord, comme les psychiatres et psychologues l'ont dit, il est responsable pénalement, il est quand même conscient de ce qu'il fait, il n'est pas, comment dirais-je, à côté de la plaque, quelqu'un qui ne serait pas conscient de ses actions, il est donc responsable pénalement, et en plus de ça, c'est pas un intellectuel, mais il a une certaine forme d'intelligence. Il est rusé, il est roué. Il me faisait penser d'ailleurs à un autre tueur en série alsacien contre lequel j'ai ferraillé, qui est Pierre Bodin, qui est aussi quelqu'un de primitif, de primaire, mais quand même doté d'une intelligence pratique, d'un sens de la ruse et de l'esquive. Et c'est quelqu'un qui ne possédant, je parle maintenant de Fruminet, ne possédant aucune conscience morale, et bien évidemment, il sait ce qu'il attend. Il a tâté de la prison pendant pas mal d'années, vous l'avez dit. Il voudrait échapper à ce sort fort désagréable pour lui, je le conçois. Et la prison s'est fait pour ça, finalement, dans une certaine mesure aussi. Et donc, il essaie de trouver des échappatoires pour échapper donc à une peine de prison qui serait trop lourde pour lui.
0: Pourquoi est-ce qu'il découpe le corps de Nickel Critère? C'est utilitaire?
2: Bah, je pense que c'est horrible ce que je vais dire, mais je pense que pour caser, j'emploie un mot épouvantable, pour caser les membres de ce corps, bah, pour caser ce corps dans les sacs poubelles, il faut le découper. C'est horrible à dire, mais enfin, bon, pardonnez-moi. Et il faut de même lester le corps avec des plaques d'égout. Et vous avez dit que le corps se trouvait à 6 ou 7 mètres de profondeur dans le canal. Mmh. Et donc, effectivement, c'est quelqu'un qui agit avec ruse, avec malignité, avec une certaine intelligence pleine de roublardise. Il veut donc échapper ainsi à la sanction pénale. Et c'est aussi quelque chose, un aspect de cette personnalité sournoise qui a fortement à disposer les jurés.
0: C'est pas sûr qu'il l'ait violé, Nickel Critère.
2: On peut penser que oui. On ne sait pas trop, parce que je crois que vous avez dit que le corps était dans un état tel que les investigations expertales, notamment de médecine légale, s'avéraient très problématiques. Oui. On peut le supposer. Je rappelle que le corps était dénudé dans la partie inférieure. On sait que Fruminet est agité par des préoccupations de nature sexuelle. Donc, on peut penser que, à l'instar de Sylvie Arcangeli, la malheureuse Nicole a également été violée, mais on n'a pas pu le démontrer. Et Fruminet était poursuivi pour meurtre en récidive légale, mais non pas pour viol sur la personne de Nicole, encore que je pense personnellement qu'il a également violé Nicole.
0: Alors on va peut-être, même sans doute, me jeter des tomates à la figure pour la manière dont j'ai raconté ce que cet homme avait subi dans son enfance et qui explique l'homme qu'il est devenu. Il a été condamné, c'est normal, il a été jugé, c'est normal, il est mort depuis, mais n'empêche que ce garçon a d'abord été une victime. Vous êtes d'accord pour me suivre là-dessus?
2: Je suis d'accord dans une certaine mesure. Raison pour laquelle, au moment du premier procès qui se déroule aux assises, donc après l'homicide sur André Bottini, donc ce premier, donc il a 20 ans, il viole et tue cette vieille dame, enfin cette dame âgée de 78 ans, et il passe aux assises. Et là, on pourrait effectivement supposer que, vu l'horreur du crime, il pourrait être condamné à une sanction très très lourde.
0: Il prend 15 ans.
2: Les jurés d'Épinal lui donnent à ce moment-là une certaine chance. Il est condamné à 15 ans de réclusion criminelle et vous avez dit qu'il fait grosso modo la moitié, je crois qu'il a fait 9 ans de prison.
0: Oui.
2: Donc je note que en ce qui concerne les modalités d'exécution de la peine, de la sanction pénale, il y a quand même eu beaucoup de, comment dirais-je, de modération et d'indulgence. Les différents magistrats et les tribunaux d'application des peines ont veillé à lui donner une certaine chance de réinsertion sociale. On lui a tendu la main à plusieurs reprises. Il n'a pas voulu saisir les opportunités qui lui étaient données. Il n'a pas, comment dirais-je, répondu aux sollicitations patiente de la justice pénale, et c'est certainement ce qui a également indisposé les jurés et les a conduits à la sévérité absolue, à savoir donc la perpétuité plus période de sûreté de 22 ans.
0: Mais est-ce que vous allez, comme je le fais moi-même, jusqu'à dire que, au fond, quand on a été un septième enfant inutile, quand ses parents vivaient en trouble et qu'on ne sait pas qui est son père, quand on a été battu toute son enfance, quand on a été la risée de toute son école et de tout son village, on est quelque part fracassé pour la vie et à peine responsable de ce qu'on fait de sa vie, quoi.
2: Je suis d'accord avec vous dans une certaine mesure. On est fracassé pour la vie. C'est absolument injuste le sort qui a été infligé à ce Jacques Fruminet. Mais je redis ce que je disais à l'instant. J'essaie de synthétiser. On lui a donné sa chance. Les différents magistrats qui ont connu de ces différents dossiers ont essayé quand même de le replacer sur la, comment dirais-je, sur la bonne voie.
0: Oui.
2: Il n'a pas séjourné en prison outre mesure par rapport aux peines qui ont été prononcées. Les peines réellement exécutées ont été bien inférieures aux peines qui ont été prononcées, ce qui est une façon de prendre en considération le lourd passé de ce garçon.
0: Oui.
2: Voilà comment je vous réponds.
0: Merci beaucoup Thierry Moser. Je rappelle votre livre
2: «
0: Mes procès insolites » aux éditions du Cygne. Et si vous voulez me jeter des tomates, n'hésitez pas à le faire sur Facebook, sur Twitter, sur TikTok et sur Instagram. Je suis là pour ça.
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1: Une affaire criminelle de 1995 aujourd'hui, qui se déroule à Volpény, en Seine-et-Marne. L'assassinat de toute une famille. Le père, Donald Davila, la mère Stéphanie Sané, et leurs deux enfants en bas âge, que l'on retrouve 6 pieds sous terre, enterrés devant le cabanon où ils vivaient. Je ne vous en dis pas plus, sachez simplement que dans cette affaire, il y a de la magie vaudou, il y a aussi un voyant, ma foi, assez clairvoyant. Et pour le débrief, je serai tout à l'heure avec un journaliste qui a suivi toute l'affaire à l'époque. Jean-François Calteau travaillait à l'époque pour la République de Seine-et-Marne et pour le journal Le Monde. Il est là, bonjour à vous Jean-François.
2: Bonjour.
1: Et voici donc cette étrange histoire que j'ai écrite avec Thomas Oudouard. Réalisation Céline Lebras.
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1: Au début des années 90, en Seine-et-Marne, un jeune couple, Stéphanie Sané et Donald Davila, pensent avoir trouvé un petit nid d'amour, pour pas cher. Ils n'ont pas trop de sous, Donald est musicien, guitariste, et de temps en temps, ils jouent dans un bar à Volpény, une petite ville de 11 000 habitants, pas très loin de Melun. Et derrière le bar, il a repéré un terrain, un grand terrain avec une petite maison en pierre et un cabanon. L'endroit est inoccupé. Alors en 1991, Donald et Stéphanie décident de s'y installer, de squatter le cabanon. On sait pas le Pérou, hein, mais c'est déjà un toit. Et de temps en temps, ils invitent des copains, ils font des soirées, ça danse le zouk, ça fume le pétard, ça boit du rhum. La belle vie, pour pas cher. Un jour, bien sûr, ils reçoivent la visite de la mairie. Le terrain vient d'être vendu, et donc, on leur conseille de ne pas se faire d'illusions, de ne pas trop s'installer. Ça ne durera pas. Ok, mais ce qui est pris est pris. Et en vérité, ça dure. En 1991, c'est là que naît leur premier enfant, Donald Junior. Et un an plus tard, leur deuxième enfant, une petite fille, Donatella. Et à chaque fois, ils les baptisent, et ça donne lieu à de grandes fêtes, et les années passent, 1991, 92, 93, 94 et 95. Et puis un jour de septembre 1995, la mère de Stéphanie reçoit un coup de fil de la mère de Donald.
3: Allô ? Oui, bonjour. Dis-moi, est-ce que les enfants sont chez toi ?
1: Ah non, pourquoi ?
3: Écoute, Donald aurait dû passer mercredi à la maison. Il n'est pas venu. Et depuis j'essaye de le joindre, aucune nouvelle. Je suis inquiète.
1: Donald, Stéphanie et leurs deux enfants ont disparu. Et quand la mère de Stéphanie s'en aperçoit, ça fait au moins 10 jours que personne n'a de nouvelles. Stéphanie est agent de service dans un lycée de Melun. Elle n'est pas allée travailler depuis une semaine. Qu'est-ce qui se passe? Les deux grands-mères sont très inquiètes. Est-ce qu'ils se sont disputés? Mais enfin, ça n'est pas une raison pour se cacher. Et donc la mère de Stéphanie se met à passer des coups de fil aux copines de sa fille. Et elle en apprend de belles.
3: Oh ben vous avez bien raison de vous inquiéter. Elle m'a raconté que Donald, une fois, l'a poursuivi avec un coupe-coupe. Je sais pas si vous avez remarqué le nion sur le toit de la voiture, là, l'Alfa Romeo. Eh ben c'est un coup de coupe-coupe que Donald a donné.
1: Pas très rassurant. La mère commence à se demander si Donald n'a pas tué sa fille. Et donc, à un moment, elle se dit « j'y vais ». Elle habite Montreuil, elle décide d'aller sur place, sur le fameux terrain de Volpény. Et comme elle a un peu la trouille, elle y va avec son fils et sa nièce. Ils arrivent devant le cabanon en début d'après-midi. T'as vu? C'est bizarre. Les voitures sont là. Le cabanon a l'air vide. Alors ils forcent une fenêtre, ils entrent. Il n'y a personne. Mais tout a l'air en place. Leurs cartes oranges sont là, leurs médicaments, les couches de la petite, leurs affaires, tout est là. Il y a même la guitare de Donald, au beau milieu du salon. C'est bizarre quand même, enfin. Donald serait jamais parti sans sa guitare. Et donc ils ressortent. Et ils vont rendre visite à l'un des meilleurs amis de Donald, qui habite le coin, Roland, qui semble avoir sa petite idée sur les raisons de leur départ. Mais d'après ce que j'ai compris, Donald était soupçonné dans une affaire de drogue. Il a dû vouloir mettre sa famille à l'abri. La mère de Stéphanie est un peu surprise. Elle sait que Donald fume un petit pétard de temps en temps. C'est un musicien, qui plus est guitariste de zouk. Ça carbure au bédo, tout ça. Mais un trafic de cam, ça ne lui ressemble pas. Et là, elle se dit, tant pis, j'y retourne. Je retourne au cabanon. Et regarde, il y a de la lumière. Ils sont peut-être rentrés. Ils vont frapper à la porte. Un grand noir leur ouvre. Il se présente. Il s'appelle Edgar Boulet. Il est martiniquais. Il dit qu'il est un ami de Donald et le parrain de l'un des deux gamins. Ah d'accord, monsieur Boulet. On cherche Donald et Stéphanie. Vous savez pas où ils sont?
3: Donald et Stéphanie? Ils sont partis. Avec les enfants. Dans un camion blanc qui est venu les chercher. Et avant de partir, Donald m'a demandé de garder la maison et ses instruments de musique. C'est ce que je fais, j'en sais pas plus.
1: Le gars prétend que mi-septembre, ils sont rentrés de la fête de l'humanité, qu'ils se sont disputés et que précipitamment, ils sont partis dans une camionnette blanche et qu'ils ont emporté d'ailleurs un matelas avec eux. La mère remarque la présence dans le cabanon d'une jeune femme, blonde, la quarantaine, qui ne se présente pas, mais qui a l'air d'acquiescer à tout ce qu'il raconte. Et puis à un moment, la discussion tourne court. Le Edgar s'énerve.
3: « Bon, maintenant, faut nous laisser, hein. Vous n'avez rien à faire là. Je suis chez moi, maintenant. »
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2: Dans la plupart des meurtres intrafamiliaux, comme on dit, c'est l'homme qui tue la femme. Dans l'histoire que je vais vous raconter, c'est l'inverse. C'est une femme qui tue son ex avec une violence incommensurable. Ça se passe en juillet 2015 dans le Var. Elle s'appelle Sylvia Martin. Et en pleine nuit, toute grimée de noir, elle se glisse dans la chambre du père de son fils unique et elle lui tranche la gorge. En jeu, la garde de leur gamin de 3 ans. Ouvrons ensemble la côte B du dossier d'instruction de Sylvia Martin.
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4: Dans le système judiciaire français, le dossier d'instruction contient un sous-dossier appelé côte B. Il rassemble les rapports des experts psychiatres, psychologues et de l'enquêteur de personnalité. Ouvrons l'un de ces dossiers.
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2: Le 8 juillet 2015, à 3h du matin, à Draguignan, Sylvie Martin se gare à 800 mètres de la maison de son ex, Fabrice Pietri. Elle s'est habillée en ninja, combinaison noire, gants noirs, collants sur les cheveux. Elle a dans les mains un couteau, un marteau et une barre de fer. Elle entre dans la maison de Fabrice Pietri. Elle monte jusqu'à sa chambre. Elle ouvre la porte. Et elle se jette sur lui et le frappe de plusieurs coups de couteau à la gorge. Mais lui résiste. Malgré sa blessure, il se bat comme un chien. Et il parvient à prendre le dessus et à étrangler Sylvia Martin avec la tresse de ses cheveux. Il serre tellement fort qu'elle vomit. Et après, fou de rage, il lui fracasse le crâne contre les escaliers et lui casse le bras. Et après, il sort de chez lui, en sang, un couteau à la main. Et il se précipite dans l'hôpital tout proche. Docteur! Docteur, mon ex m'a agressé. Elle a voulu me trancher la gorge. Monsieur, allongez-vous sur le brancard. Vous ne bougez plus, ok? On va s'occuper de vous. Vous le transférez immédiatement au bloc. Vite.
5: Il a une cicatrice extrêmement impressionnante qui fait quasiment tout le tour de son cou.
6: mais surtout, c'est un homme terrifié.
2: Tandis que Fabrice Pietri est pris en charge aux urgences, des policiers débarquent chez lui et découvrent Sylvia Martin vivante, mais défigurée.
7: Elle a la mâchoire fracassée, elle a du mal à articuler, et en plus elle est complètement traumatisée.
8: Une situation inédite dans les annales judiciaires, deux personnes victimes et accusé dans l'affaire de la tentative de meurtre à Draguignan en 2015, les deux ex-concubins sont à la fois accusés et victimes. Tout d'abord Sylvia Martin pour avoir égorgé et tenté de tuer Fabrice Pietri, son ex-compagnon. De son côté, Fabrice Pietri est lui aussi accusé d'avoir commis des violences aggravées sur son ex-compagne Sylvia Martin.
2: Sylvia Martin, c'est pour toi, c'est ton avocat. Bonjour Sylvia, je suis Jean-Marc Darrigade, votre avocat. C'est moi qui vais vous défendre jusqu'au procès. Comment allez-vous? C'est compliqué de vous parler. J'ai encore des douleurs à la mâchoire, je me sens mal. C'est dur la prison. J'en peux plus de tout ça.
7: C'est un petit bout de femme, c'est pas quelqu'un de très impressionnant physiquement.
2: Maître Jean-Marc Darrigade, avocat de Sylvia Martin.
7: Elle est dans un coin de pièce, elle est recroquevillée, il faut la conquérir, quoi. Il faut l'apprivoiser, il faut l'approcher, il faut la rassurer, qu'elle ait le sentiment qu'on lui veut pas du mal, en fait, et qu'on est un interlocuteur avec lequel elle peut un peu s'ouvrir, ce qui est très très difficile avec elle tout le temps.
6: On est surpris par sa fragilité physique.
2: Maître Virginie Pain, avocate de Fabrice Pietri.
6: Et c'est vrai qu'il faut un effort pour se dire comment elle a réussi à faire ce qu'elle a fait. Il y a une vraie distorsion entre cette image-là et celle qu'on peut avoir quand on se représente ce qui s'est passé le soir des faits.
2: Pour la juge d'instruction, Sylvia Martin a prémédité son crime. Et donc elle l'envoie en prison. Tandis que Fabrice Pietri est laissé libre avec obligation de répondre aux convocations judiciaires. À la juge maintenant de démêler cette histoire. Est-ce que Fabrice Pietri n'a fait que se défendre? Et pourquoi cette mère de famille sans histoire a-t-elle basculé dans cette folie meurtrière? Code B65, enquête de personnalité de Roger Naon. Sylvia Martin a rencontré Fabrice Pietri à l'été 2010, alors qu'elle était déjà en couple avec un homme. À cette époque, Sylvia et Fabrice travaillent au sein d'une association écologique où chaque adhérent cultive un jardin bio collectif. Sylvia est immédiatement séduite par l'humour et le physique de Fabrice. Le coup de foudre est réciproque et les deux amoureux emménagent rapidement ensemble. Les premiers mois de leur vie commune sont harmonieux. Sylvia évoque un homme merveilleux, très attentionné, très doux.
9: Ils se plaisent tout de suite. C'était quasiment un coup de foudre tous les deux. Donc la mise en ménage est rapide.
2: Roger Naon, enquêteur de personnalité.
9: Les premiers mois de leur vie, ben, ça se passe très bien. Elle est heureuse avec Fabrice. Et puis donc, tout naturellement, arrive la naissance d'un enfant, c'est ce que Sylvia désirait avant tout. Et c'est là, vraisemblablement, que les relations du couple se dégradent. Sylvia avait une obsession pour son fils. Elle le surprotégeait. Elle interdisait même à sa famille de le prendre l'enfant dans les bras.
6: La bascule, elle se fait quand elle devient mère, parce que là, il n'y a plus de place pour l'homme et pour le père, en fait. Hein. Elle est dans une toute-puissance où elle va s'isoler de lui avec cet enfant. Et c'est très compliqué pour lui de continuer à garder sa place.
2: Code B66, enquête de personnalité de Roger Naon. Quand elle est tombée enceinte, Sylvia Martin affirme que Fabrice Pietri a été violent et l'a frappée, puis elle a tenté de l'étrangler. Elle s'est enfuie quelquefois chez sa sœur ou chez sa mère avant de retourner au domicile commun. De son côté, Fabrice nie les violences. Selon lui, les premières tensions sont apparues lorsque Sylvia est tombée enceinte. Elle était jalouse et lui adressait des reproches qu'il ne comprenait pas.
6: On n'a jamais à aucun moment de ce dossier l'impression d'un couple qui a pris le temps de se connaître, de se construire et d'avancer ensemble. C'est l'addition, me semble-t-il, de deux personnalités fragiles et l'accession très vite à la maternité de Sylvia Martin qui fait qu'on va basculer dans un registre où effectivement le couple, il n'a plus du tout sa place et la séparation arrive très vite.
2: Code B37, expertise psychiatrique du docteur Daniel Glaser. Sylvia Martin s'est convaincue, à l'issue de la séparation définitive du couple, que son fils pouvait être en danger au contact de son père. Elle a tenté d'établir un dossier explicite, notamment en démontrant que Fabrice Pietri consommait régulièrement du cannabis. De ce fait, Sylvia Martin développait d'indéniables manifestations anxieuses rapportées par sa sœur aînée, chez qui elle demeurait avec l'enfant.
6: Au lieu de saisir un juge en disant « je veux aller vivre à Bordeaux près de ma famille », qu'est-ce qu'elle fait ? Elle part, elle prévient pas, elle se cache, elle donne pas d'adresse. On ne peut pas faire ça quand on a l'autorité parentale conjointe. C'est ce qu'elle a fait, mais on dit « le seul parent raisonnable qui exerce les choses comme elles doivent l'être, c'est le papa, et madame, il va falloir rendre l'enfant au papa ». Et c'est là que tout dérape.
7: Elle va ça le vivre de manière très très douloureuse. Voilà, elle va le vivre comme une injustice en fait.
6: À partir du moment où elle sent qu'elle va perdre son enfant, parce qu'un huissier vient de passer chez elle, que c'est fini, il va falloir qu'elle remette l'enfant, ça n'est plus tolérable pour elle. Elle va tenter le tout pour le tout.
2: Sylvia Martin a perdu son bras de fer judiciaire avec son ex-compagnon. Elle doit partager avec lui la garde de leur fils. Pour elle, c'est une décision insupportable. Elle pense que c'est un père dangereux. Alors en juillet 2015, deux jours avant qu'un huissier ne lui notifie la décision du tribunal, elle saute dans sa voiture. Elle roule près de 800 km de Bordeaux jusqu'à Draguignan. À 3 heures du matin, elle se gare à une centaine de mètres de chez lui. Dans sa tête, c'est clair. Elle va régler le problème.
7: Elle va se changer, elle va se transformer en une sorte de ninja, habillée tout en noir.
2: Maître Jean-Marc Darrigade, avocat de Sylvia Martin.
7: Elle est venue avec un couteau, elle est venue avec un marteau, elle est venue avec tout un matériel qu'elle avait effectivement acheté préalablement la veille de son expédition, en fait, en quelque sorte. C'est la raison pour laquelle on considère qu'elle a prémédité cette expédition.
2: J'ai ouvert la porte. Je suis rentré chez lui, j'avais pris un couteau à viande, puis un marteau, et puis une barre de fer. L'idée, c'était de tout prévoir pour pas me faire voir qu'il n'y ait pas de traces, puis qu'il n'y ait pas de risque. Je me disais que dans le pire des cas, même s'il voyait m'enfuir, il pourrait pas m'accuser. Il était sur le lit. Et moi, je regardais sous le nez pour voir si c'était là qu'ils mettaient les pots de cannabis.
7: Ce qu'elle dit, elle, c'est qu'en fait, lui, il l'a très bien vu, et qu'en fait, il a fait semblant de dormir, et que quand elle s'est approchée, il lui aurait sauté dessus, et que l'altercation, en fait, la bagarre, elle commence en fait à son initiative.
6: Il dort et brutalement, il se réveille et quelqu'un est au-dessus de lui.
2: Maître Virginie Pain, avocate de Fabrice Pietri.
6: Une forme noire, il ne voit pas de visage et il sent très vite du sang qui pulse dans son cou et il réalise qu'il est en train de perdre beaucoup de sang parce que cette forme qui est au-dessus de lui a essayé de l'égorger. Et à cet instant-là, c'est un combat pour sa survie qui va s'engager. Il va se rendre compte que cette personne, ce ninja, c'est le mot qu'il emploiera, c'est la mère de son enfant. Elle est méthodique. Elle est venue pour le tuer. Il décrira une respiration de sportif, une respiration cadencée, saccadée, comme si elle était vraiment dans un effort sportif important. Et puis surtout, là, il faut que je vive et il faut que je me batte et il faut que j'arrive à survivre. Il est dans une démarche de panique foncière, c'est-à-dire que au plus profond de ses tripes, il a l'impression qu'elle va le tuer, et c'est pas qu'une impression d'ailleurs, parce qu'il est en train de se vider de son sang, et il faut qu'il vive. Et donc il va se battre jusqu'à la dernière seconde.
2: Bien madame, j'ai recueilli la version de votre ex-compagnon. Il dit qu'il s'est vu mourir. Selon lui, vous vouliez le tuer. Qu'avez-vous à répondre à ça ?
10: J'ai essayé de m'enfuir, mais il m'a attrapé encore. J'ai essayé de lui faire peur avec le couteau comme si je l'attaquais, sans vraiment porter des coups. Je voulais lui faire peur qu'il me lâche. Dans le couloir, j'étais à genoux. Lui, au début, il me tenait le poignet, je me débattais. Je le repoussais avec mes mains. Il m'a mordu à la main gauche, il m'a étranglé. J'étais choqué de voir sa haine. J'étais choqué de ce qui était en train de se passer.
7: C'est une altercation d'une violence inouïe. Lui, il est tailladé au niveau du cou, qui va saigner abondamment, ne va pas l'empêcher pour autant de réagir, voire de surréagir, au point qu'il va l'étrangler avec ses propres cheveux, avec sa natte, sa tresse, au point de la faire vomir, de lui faire perdre connaissance, de la traîner dans les escaliers avec le crâne qui frappe chaque marche de l'escalier, et puis, comme si ça suffisait pas, de lui tordre le bras jusqu'à entendre le bruit des os qui se brisent. C'est glaçant, quoi.
6: Non, à un moment donné, il n'a pas été capable de discerner le moment où il fallait qu'il arrête de se battre et de se défendre. Voilà. Objectivement, ce moment a existé, mais lui, il n'était pas capable de l'identifier.

0: Madame, l'accoutrement des ninjas, et puis le couteau, et puis le marteau, et puis la barre de fer. Vous vouliez tuer votre ex-compagnon. Non. Je vous le jure sur la tête de mon fils, je voulais juste prouver que Fabrice était un gros cannabis, que c'était un toxicomane, que c'était pas un bon père.
1: Alors, quelle était la vocation de l'expédition? Avait-elle vocation à tuer Fabrice ou avait-elle vocation à récolter des preuves? Elle a toujours maintenu que c'était cette deuxième version qui était la vérité. Elle voulait, elle était obsédée par rapporter la preuve qu'il était addict au cannabis et que ça comportait un danger pour l'enfant et que pour cette raison, elle devait reconquérir la garde. Et on va même retrouver sur les lieux une mèche de cheveux qui font penser qu'elle est venue chercher une mèche de cheveux pour rapporter la preuve qu'il était toxicomane.
2: Il suffit de voir la cicatrice de Fabrice Pietri pour comprendre que c'est pas un coup de couteau qui aurait ripé parce qu'elle essayait de couper les cheveux. Déjà, les cheveux, on les coupe avec des ciseaux, pas avec un couteau comme ça. Et il sait qu'elle est là parce que pour garder l'enfant, il faut qu'elle l'élimine. Ça va très vite dans son esprit. Et puis la taille de la cicatrice qui fait le tour de la gorge de Fabrice Pietri ne laisse aucune place au doute.
0: À 3 heures du matin, toute vêtue de noir, armée d'un couteau, d'une barre de fer et d'un marteau, Sylvia Martin entre dans la chambre de son ex et elle lui tranche la gorge. Mais Fabrice Pietri n'est pas mort. Il se défend et il la frappe violemment. Sylvia Martin est accusée de tentative d'assassinat. Elle est incarcérée. Lui, sous l'accusation de violences aggravées, est laissé libre sous contrôle judiciaire. Sylvia Martin explique à la juge d'instruction qu'elle ne voulait pas tuer Fabrice Pietri, mais seulement récolter des éléments pour prouver son addiction au cannabis, pour démontrer que c'est un mauvais père et récupérer la garde exclusive de leur fils.
2: Elle a essayé de le salir sur toute la ligne, hein. C'est un toxicomane massif, il a des troubles psychiatriques.
0: Maître Virginie Pain, avocate de Fabrice Pietri.
2: Pas du tout, on va décrire une personnalité assez fragile et surtout très angoissée. Angoisse qui va donc être majorée par tous ces traumas de séparation, de procédure pour la garde de son fils. C'est quelqu'un, Fabrice Pietri, qui a un parcours, j'ai envie de dire, assez classique. Il n'y a pas de problème au niveau de la famille, famille stable. Il était professeur, il est resté dans la région où il a grandi. Quelqu'un d'assez bien inséré, et, sans casier judiciaire, enfin, un citoyen lambda. Hein.
0: Code B97, enquête de personnalité de Roger Naon. L'ambiance au sein de la famille Pietri est qualifiée d'excellente. Les parents ont été proches de leurs enfants qui n'ont souffert d'aucune carence affective. Fabrice Pietri est décrit par ses parents comme un enfant gentil et obéissant. Par sa sœur comme un frère très sensible, avec un très bon cœur. Et par ses amis comme quelqu'un de gentil, introverti, sensible et colérique.
2: Alors Sylvia Martin, quand on la voit pour la première fois, on est surpris par sa fragilité physique. Au moins, on peut en deviner. Elle est très menue, elle est très fine. Et c'est vrai qu'il faut un effort pour se dire comment elle a réussi à faire ce qu'elle a fait.
3: C'est ce qui m'a marqué, moi, dans cette affaire.
0: Roger Naon, enquêteur de personnalité.
3: Ce décalage total qu'il y a entre la jeune fille plutôt timide, qui aimait la nature, et la mère prête à tout pour garder son fils.
0: Code B22, expertise psychiatrique du docteur Daniel Glaser. Née à Marseille, Sylvia Martin est la benjamine d'une fratrie de 5 jeunes filles. Elle a évolué dans l'enfance et à l'adolescence dans une atmosphère familiale disharmonieuse. Elle dit que sa mère s'est mariée avec le premier homme qu'elle a rencontré et elle aurait souffert de troubles anxio-dépressifs. Elle décrit un père colérique, parfois violent, sans qu'elle n'en comprenne les raisons. Alors qu'elle n'a que 16 ans, le couple se sépare et elle part vivre chez sa mère.
3: Ça a été un couple qui se déchirait très souvent. Et la maman de Sylvia était une femme qui était très souvent en dépression nerveuse. Donc c'est une éternelle déprimée. Donc elle a fait souvent des séjours, qui était sous médication quasi permanente. Et donc Sylvia, finalement, n'a pas eu une enfance normale, on va dire. Peut-être que certaines de ses sœurs aînées ont pu suppléer au manque d'affection qu'elle a pu recevoir de sa maman ou de son papa. Mais le fait est qu'à 17 ans, donc, elle a quitté ses parents pour aller en internat, pour faire des études.
0: Code B25, expertise psychiatrique du docteur Daniel Glaser. Sylvia Martin intègre une école de travaux forestiers avant de devoir renoncer, 18 mois plus tard, en raison d'une intolérance au gluten. De retour chez sa mère, elle se sensibilise à l'écologie et trouve un emploi dans un commerce bio à Salerne, où elle fera la connaissance de son futur conjoint, Fabrice Pietri.
3: Et ses collègues, elles, ont vu une fille qui était sensible, plutôt timide, plutôt réservée, mais d'une grande droiture. Et ensuite, elle a fait des stages de survie. Et ça, ça lui avait beaucoup plu, effectivement. Il n'y avait absolument rien de militaire là-dedans.
1: Elle est un peu dans cette mouvance-là, elle est un peu survivaliste, elle est un peu attirée par toute cette philosophie-là, enfin, ce mode de vie, mais elle est de milieu social quand même relativement aisé, elle a une éducation, elle a fait des études.
0: Code B80, expertise psychologique de Jacques Milano-Maillon. Au cours de ses stages de survie, Sylvia Martin y aurait notamment emmené son fils, alors âgé de 10 mois environ. Fabrice Pietri déclare que le formateur serait un ancien militaire, formateur de commando, de self-défense, un homme fasciné par les armes.
4: Sylvia Martin et Fabrice Pietri de nouveau face à face, cette fois pour la reconstitution dans la maison du père de famille à Draguignan. Les deux ex-compagnons vont donner leur version des faits devant le juge d'instruction. L'heure de vérité pour les protagonistes de l'affaire, à quelques mois de leur procès.
1: Il y avait un contraste énorme entre Fabrice qui était en représentation, en parade, il expliquait tout ce qui s'était passé avec en éprouvant aucune émotion particulière.
0: Maître Jean-Marc Darrigade, avocat de Sylvia Martin.
1: Et moi j'avais ma cliente, ma pauvre cliente, qui rampait au pied du juge tellement elle n'avait plus de force, ses jambes lâchées, elle tremblait de tout son corps. C'était une scène d'une intensité aussi dramatique, impressionnante. C'est-à-dire qu'elle était incapable de supporter la charge émotionnelle que créait ce retour sur les lieux, cette reproduction des gestes et ce contact à nouveau avec cette scène de violence.
2: On va dans la chambre de leur petit garçon, parce qu'on fait le tour des chambres de l'étage de cette maison. Et à ce moment-là, elle est incarcérée, hein, Sylvia Martin, on est en pleine instruction. Et il y a une photo de la maman. Il y a une photo de Sylvia Martin dans la chambre du petit Gabriel. Ça fait partie des souvenirs les plus forts que j'ai de ce dossier. Parce que je me disais, mais il est quand même pas obligé de mettre sa photo dans la chambre de son gamin. Elle a tenté de l'égorger dans la pièce à côté. Ça a été une scène de lutte affreuse dans cette maison. Et il y a sa photo. Oui, mais c'est la chambre de l'enfant. Donc on mélange pas tout. Et ça, j'avoue que je l'ai rarement vu dans un dossier aussi lourd, aussi grave. Généralement, celui qui est victime, il va avoir tendance à capter un peu les enfants en disant, bah s'il m'a fait du mal, il est pas bon pour les enfants. Et là, très vite, Pietri, il est capable, lui, de faire la part des choses et de laisser la photo de la maman dans la chambre de l'enfant, même si la maman, c'est celle qui a voulu le tuer.

0: 3 ans après cette terrible nuit d'une extrême violence, Sylvia Martin et Fabrice Pietri se retrouvent devant la cour d'assises. C'est un fait rarissime. Ils sont là, tous les deux, à la fois accusés et victimes. Sylvia Martin est accusée d'avoir tenté d'assassiner Fabrice. Elle a en cours la perpétuité. Lui est accusé de violences aggravées sur son ex-compagne. Il risque jusqu'à 7 ans de prison.
1: Alors c'était une grande première pour moi aussi, je pense que certainement pour mon confrère Darrigade également.
0: Maître Virginie Pain, avocate de Fabrice Pietri.
1: Et on prend le parti dès le début des débats de se positionner tous les deux du côté de la défense, puisqu'effectivement on a chacun un statut de partie civile sur lequel on va débattre, mais on est surtout accusés.
0: Faites entrer l'accusé.
1: Fabrice Pietri, lui, va être assis dans la salle devant le banc de la défense. Et Sylvia Martin, elle est dans le box. Ouais. Lui, il n'a pas fait un jour de détention, hein, donc il n'a jamais été incarcéré dans le cadre de ce dossier. Et on voit qu'il a beaucoup de mal à la regarder, qu'il tremble, qu'il est... Vraiment, physiquement, Fabrice Pietri, il porte les stigmates de la peur. Alors, là, on se dit que presque de 3 ans avaient passé, mais que rien n'était guéri, rien n'était solutionné pour autant.
0: Je me sens vide, vide, profondément affecté par ce drame. Je fais des cauchemars toutes les nuits, je me réveille en sueur. Les psys me disent que je suis traumatisé. Je ne sais pas quand ça va s'arrêter.
1: C'est un homme qui était dans l'affliction la plus profonde et je la revois, elle, dans son box, quand même, pour moi, sans émotion, très, très froide, très distante.
2: Et l'ambiance, c'était un peu toujours la même ambiance, c'est-à-dire qu'elle est quand même assez repliée sur elle-même, assez difficile, pas expansive, etc.
0: Maître Jean-Marc Darrigade. Avocat de Sylvia Martin.
2: Et en face, on a un personnage volubile, à l'aise dans son rôle de victime, enfin bon, victime accusée, mais à l'aise, enfin, c'est assez contrastant, quoi. Mais après, ça a été toujours à cette image-là, et puis avec l'idée quand même qu'il y avait une gradation dans la hiérarchie des accusés, puisque elle, effectivement, c'était elle qui était venue quand même au contact cette nuit-là.
1: Non, moi, j'ai jamais eu l'impression, tant à la reconstitution qu'au procès, qu'elle était dans une démarche de repentir et de regret. Hein. Elle reste très distante, toujours. Je pense que les vrais regrets qu'elle a, c'est pour son fils, mais que pour Fabrice Pietri et pour ce qu'elle lui a fait, il n'y a pas vraiment de regrets. Hein.
0: Côte B82, expertise psychologique de Jacques Milano-Maillon. En dépit de la situation dramatique qui est la sienne, Madame Martin ne fait état d'aucune souffrance, en dépit de séquelles physiques constatées, d'aucune douleur morale, en dépit de sa situation, d'aucun sentiment de culpabilité subjective. Elle constate avec un certain détachement que son enfant est actuellement confié à son père et que ce dernier demeure libre en dépit des charges retenues contre lui. La cour.
2: S'il y avait une particularité, c'est que le président de cette cour d'assises ne favorisait pas l'oralité des débats. Bon, c'est bon. Normalement, la cour d'assises, c'est l'oralité. Et il lisait sans cesse tous les procès-verbaux d'audition. Donc, quand quelqu'un venait à la barre, un témoin, on lui lisait son audition. Donc, la personne n'avait plus qu'à valider ou à invalider. Bon. Et donc, pour les accusés, c'était pareil. De sorte qu'on a fait un procès et qu'on a donné la parole aux accusés, aux deux accusés, qu'en extrême limite du procès, à la clôture des débats, et que je me souviens d'un incident violent avec le président.
0: Maître Darrigade, vous avez la parole pour interroger M. Pietri. Merci, M. le Président. M. Pietri, on ne vous a pas beaucoup entendu lors des débats, mais j'ai une question qui me taraude. Pourquoi

0: c'était que Fabrice, il me répondait volontiers à mes questions, et je pense qu'il était peut-être en train de favoriser la défense de Sylvia, puisque il reconnaissait son addiction, il reconnaissait qu'elle lui avait téléphoné, il reconnaissait qu'elle lui avait proposé de voir Gabriel, de rester, qu'il avait refusé. Et à force, à mesure de me concéder tout ça, dans une absence totale d'agressivité, ça a été interrompu net et le procès s'est arrêté là.
1: Madame l'avocate générale, vous avez la parole pour votre réquisitoire.
2: La lutte était inégale. Monsieur Pietri se réveille hébété. Face à lui, Madame Martin, alerte, en tenue de combat, un couteau à la main, venue lui trancher la gorge. Madame Martin se sentait dos au mur. La justice avait tranché. Et plutôt que d'abandonner son enfant, c'était l'expédition de la dernière chance. Elle a fait en sorte de se débarrasser définitivement du père. Je vous demande 15 années de réclusion criminelle pour Madame Martin. En janvier 2018, la cour d'assises du Var reconnaît Sylvia Martin coupable de tentative d'assassinat. Elle écope de 10 ans de réclusion criminelle, la cour ayant retenu l'altération de son discernement. Fabrice Pietri, lui, est acquitté des violences commises sur elle. Et il conserve la garde de leur fils.
3: Alors, Gabriel, il sait que sa maman était en prison, puisqu'il est allé la voir en prison, et ça, c'est quelque chose que le père a permis. Et je pense qu'un jour, il comprendra que sa maman, elle a pu faire du mal à son papa, mais que du coup, sa maman, elle a été allée en prison. Parce que ça n'est pas possible et on ne peut pas accepter ça. Mais je pense que Monsieur Pietri, il aura la sagesse et l'intelligence du cœur qu'il a toujours eu de préserver Gabriel, c'est-à-dire peut-être de lui expliquer ce qui s'est passé parce qu'on ne peut pas le cacher, mais aussi de ne pas salir à outrance l'image de sa mère. Ça reste important pour lui que son petit garçon continue à avoir une image de sa maman qui ne soit pas que négative. Et ça, depuis le premier jour.
1: Voilà, ainsi se termine cette douloureuse histoire que nous avons observée à travers son prisme psy, comme dans tous les numéros de On de la Traconte version code B. Enquête aujourd'hui de Vincent Deby, rédaction en chef de Monsieur Guillaume Maury, réalisation de Messire Boris Paczynski.
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1: Bonjour à tous. C'était un joli couple d'artistes, elle danseuse, lui chanteur. Ils donnaient des spectacles ensemble. Tout allait bien. Et puis un jour, le chanteur a étranglé la danseuse. Je vous raconte l'enquête sur l'assassinat d'Aline Sepré en juin 2018 à Talluyé, pas loin de Lyon. Et pour le débrief, je me tournerai vers vous, Maître Patrick Usan, bonjour.
5: Bonjour Monsieur Ondelat.
1: Vous êtes avocat au barreau de Dijon et vous étiez partie civile dans ce dossier. J'ai écrit cette histoire avec Thomas Audouard, réalisation Boris Paczynski.
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1: Cette histoire se déroule en juin 2018 dans le département du Rhône, dans un tout petit village qui s'appelle Talluyé, à un peu plus de 20 km au sud-ouest de Lyon. Venez avec moi, commençons par aller voir le cadavre. Et tant qu'à faire, allons-y avec les gendarmes, on vient de les appeler.
7: Vous voyez la sortie de Talluyé ? Eh bien, vous faites 2 km et la voiture est là. C'est une Citroën C4, je crois. Et vous verrez, elle est complètement calcinée. Et je crois, enfin, je suis presque sûr, hein, que sur le siège arrière, il y a quelqu'un. Enfin, il y avait quelqu'un. Pardon, hein, je suis un peu secoué, mais je crois que c'est une femme. Enfin, que c'était une femme. Mais bon, je suis pas sûr à 100%. Je vous attends sur place. Hein. Deux kilomètres après Talluyé. À tout de suite.
1: Quand les gendarmes arrivent sur place, 2 kilomètres donc après la sortie du petit bourg de Talluyé, ils peuvent pas la louper, hein, cette C4 calcinée. Elle est tout simplement

arrêt au bord de la route. Elle est ravagée par les flammes. Une carcasse toute noire. Tout le reste a brûlé. Et sur la banquette arrière, un buste de femme, ou ce qu'il en reste. Pas de bras, pas de jambes, tout a brûlé. Juste un buste d'environ 70 cm de hauteur. Et on n'est pas passé loin de ne rien retrouver du tout. On voit les ossements qui émergent de ce petit bout de corps carbonisé. Les gendarmes se penchent dessus. Tu penses comme moi ? C'est elle, hein ? Moi, je suis sûr que c'est elle. Elle, qui ? De qui parlent-ils, ces deux gendarmes ? Eh bien, d'une certaine Aline Seprey, 35 ans. Son compagnon les a appelés la nuit dernière, un peu après 4h du matin. Il a dit qu'Aline avait disparu dans la soirée. Et du coup, en pleine nuit, les gendarmes sont allés chez eux. Séquence flashback. Donc, votre nom, c'est ? Michael. Michael Corsesin-Dervin. D'accord. Et votre compagne, comment elle s'appelle ? Aline Seprey. S-E-P-R-E-T. Donc, racontez-moi ce qui s'est passé. Alors voilà. Hier soir, je m'étais endormi. Et quand je me suis réveillé, moi, j'avais un SMS d'Aline. Elle me disait, d'ailleurs, regardez, j'ai gardé le message. Hein. Vous voyez, je vais te chercher une surprise. Je reviens vite, je t'aime, mon homme. Alors au début, je me suis pas inquiété parce que ça lui ressemble beaucoup, ça, Aline, faire des surprises comme ça, n'importe quel jour, à n'importe quelle heure, quoi. Donc je me suis pas inquiété. Mais bon, voilà, elle est pas rentrée, quoi. Alors je l'ai appelé, pas de réponse. Alors vers 1h du matin, j'ai contacté ses amis sur Facebook pour savoir s'ils savaient où elle était. Bon, ceux qui étaient réveillés ont dit qu'ils savaient pas, quoi. Et puis à 4h du matin, je vous ai appelé. Il y a eu une dispute entre vous ? Ah non, aucune. Elle avait des raisons de partir ? Non, enfin je crois pas. C'est quoi ces griffures que vous avez sur le visage, là ? Et dans le cou ? Ah ça ? Ça, je me suis fait en bricolant hier soir, justement, avec Aline. On a démonté l'arbre à chat qui était dans le salon, était beaucoup trop grand. Voilà, quoi, franchement, je comprends pas ce qui s'est passé. Eh bien, ce qui s'est passé, c'est que son cadavre est tellement carbonisé qu'il ne mesure plus que 70 cm. C'est ça qui s'est passé. Et ça explique que les gendarmes, quand ils arrivent sur cet incendie de voiture, savent déjà qui est la morte. Aline Seprey. Et d'ailleurs, c'est confirmé par la plaque d'immatriculation. Et pas de doute, elle a été assassinée. La voiture n'est pas déformée, il n'y a pas eu d'accident. Et de toute façon, le cadavre est sur le siège arrière. Ce n'est pas elle qui conduit, c'est... Alors, assassiné par qui ? Parlez plus fort, je vous entends pas. Son mari ? Le mari qui dit qu'elle a disparu, et en fait c'est lui qui l'a tuée ? Jurisprudence Jonathan Daval, autrement dit. Je vous concède que moi aussi ça m'a effleuré l'esprit. Et les gendarmes, c'est pire. Hein. Eux, ils l'ont tout de suite dans le nez, le mari. Enfin, le compagnon, Michael Corsesin-Dervin. Du coup, les gendarmes font venir leurs experts sur les lieux de l'incendie de la voiture. Bon, au cas de doute, hein. C'est pas un accident. Il n'y a pas de traces de choc, la voiture est juste garée. Et alors, regardez ce qu'on a trouvé. Une boîte d'allumettes avec le logo d'une boîte de nuit du département de l'Oise. C'est probablement avec ça qu'on a mis le feu à la voiture.

Donc, je vous l'ai dit, le compagnon Michael est entré dans le viseur. Et il le comprend très vite. Bonjour, monsieur. Gendarmerie nationale. Vous êtes Corse Saint d'Hervé Michael. Monsieur, je vous informe qu'à dater de cet instant, vous êtes placé en garde à vue dans le cadre d'une information pour homicide volontaire. Et dans l'immédiat, bien, nous allons procéder à la perquisition de votre logement. Messieurs, vous pouvez y aller. Et la pêche est bonne. Dans un tiroir de la cuisine, on trouve une boîte d'allumettes absolument identique à celle retrouvée près de la voiture incendiée, avec le sigle de la même discothèque de l'Oise. Et c'est pas tout. Dites-moi, monsieur, je vois que vous avez du linge, là, humide, dans votre machine à laver. Ah ouais, ouais, j'ai fait du linge hier soir. Un gendarme ouvre le hublot de la machine et il en extrait un pantalon de jogging. C'est à vous, ça ? Ouais, ouais, il était sale, alors je l'ai lavé. D'accord, mais pas super bien lavé. Regardez, il y a une feuille d'arbre qui est restée collée. Ah ouais ? Je sais pas d'où ça vient. En tout cas, elle est toute fraîche, hein, c'est pas une feuille morte. Hein. Et la boîte d'allumettes, alors ? Comment est-ce que vous expliquez qu'on trouve le même modèle sur la scène de crime ? Oh ben, Aline, elle avait toujours une boîte d'allumettes dans son sac. Et fumée ? Ah non, c'était pour ses amis, quoi, au cas où. Hier soir, vous avez dit à nos collègues que dans la soirée, vous aviez démonté l'arbre à chat avec votre compagne. Et c'est comme ça, vous avez dit ça, que vous aviez été griffé. Il est où, cet arbre à chat ? Ah ben, je l'ai porté à la déchetterie. En garde à vue, Michael Corse-Saint-Dervin s'accroche au scénario raconté la veille. Il dormait, il ne l'a pas vu partir, il a reçu un SMS, il s'attendait à une surprise, et voilà. Sauf que pendant ce temps-là, les gendarmes ont débuté une enquête de terrain. Et ça commence toujours par les voisins. Ah ben moi je les ai vus ensemble, tous les deux, vers minuit et demi, dans leur voiture qui était garée dans le centre de Taluyer. Sûr et certain. Ah bon ? Minuit et demi ? Lui dit qu'à cette heure-là, Aline avait déjà disparu. Tu nous balades, Michael ? Tu nous balades ?

Et là, j'appuie sur pause 30 secondes. Le temps de vous présenter les protagonistes de cette affaire. Parce que ce ne sont pas des personnes ordinaires. Ils étaient tous les deux artistes. Elle, danseuse professionnelle de cabaret. Et d'ailleurs, l'après-midi même qui précède sa mort, elle a donné un spectacle dans un EHPAD. Et lui, Michael, chanteur, sous le pseudonyme de Mikey Siem. Alors j'ai cherché sur Internet, hein. Le seul enregistrement que j'ai trouvé, c'est celui-là. À sa décharge, le son est pourri.

Honnêtement, je crois qu'il chante mieux que ça. Donc, un couple d'artistes. Aline avait aussi une compagnie de danse. Et dans le coin, ils sont assez connus, hein, qu'ils faisaient beaucoup de spectacles ensemble. Ils chantaient, et pendant ce temps, elles dansaient. Une belle histoire artistique et amoureuse, qui au départ n'allait pas de soi. Lui a commencé sa vie comme boulanger-pâtissier, et elle comme directrice de communication de l'université de Lyon 2. Voilà donc pour le décor de ce crime. Alors maintenant, entrons dans le vif. En garde à vue, Michael Corses intervint, explique que le jour du crime, Aline est rentrée à 19h, qu'ils ont bu tous les deux un petit verre de rosé pour fêter le début du week-end, qu'ensuite ils ont démonté l'arbre à chat qui prenait trop de place, qu'après elle est allée s'installer à son bureau pour faire de la paperasse pour sa compagnie de danse, et que lui est monté dans leur chambre pour regarder une série. Et puis il s'est assoupi, et quand il s'est réveillé, il avait ce SMS d'Aline avec cette promesse d'une surprise. Ah, faudrait quand même que je vous raconte aussi ce qui m'est arrivé il y a environ un an, au mois de mai, l'année dernière. Je sortais d'un concert, il était 5h du matin, je suis monté dans ma voiture, et là, bam, une voiture m'a percuté. Ça m'a fait, je sais pas si vous connaissez ce qu'on appelle le coup du lapin. Et bon, ça a eu de sales conséquences pour moi, compte tenu de mon métier, parce que mes cordes vocales ont été touchées. Au début, j'ai pensé que je retrouverais ma voix, mais non, en fait. Et bon, j'ai perdu le moral, et voilà, je vous ai expliqué pourquoi, je veux être honnête. J'ai fait une grosse dépression après. Si c'est lui qui l'a tué, et n'allons pas trop vite, rien ne le prouve pour l'instant, mais si c'est lui qui l'a tué, disons que le contexte est possiblement cette dépression consécutive à sa perte de voix.

En attendant, les parents d'Aline Sepré ne sont pas tendres à son égard. Oh ben, elle est tombée sous son charme, hein. Je crois parce qu'il était chanteur et qu'elle était danseuse. Moi, je dirais qu'elle l'admirait trop. On lui a dit pourtant, hein, plusieurs fois, fais attention Aline. Michael, il a trop d'ascendant sur toi. Je sais pas si je lui ai dit comme ça, mais moi, je considère qu'il avait de l'emprise sur elle. D'accord. Mais comment est-ce que ça se passait entre eux ces derniers temps? Le couple allait bien? Ben, c'est jamais allé trop bien non plus, hein. Par exemple, en 2014, donc ça faisait un an qu'ils se connaissaient. Eh ben, notre fille a découvert qu'il rencontrait des filles sur Internet. Pas des relations en vrai, hein, mais disons par la vidéo, quoi, comme ils font les jeunes aujourd'hui. Et alors, elle l'avait fichu dehors. Et vous n'allez pas le croire. Il est parti de chez eux pieds nus. Sans papier, sans téléphone, sans rien. Et vous savez où on l'a retrouvé? À l'hôpital psychiatrique. Ah oui, soi-disant qu'il avait une amnésie. Et puis, il y a eu l'accident, le coup du lapin, le traumatisme au niveau de sa voix. Mais pas que. Il s'est aussi retrouvé avec une atrophie du bras droit. Et donc, Aline s'est mise à jouer la garde malade. Et d'après ce que racontent ses amis, l'accident a eu aussi d'autres conséquences, un peu délicates. Oh ben, disons qu'au lit, il se passait plus trop grand-chose, hein. Il avait du mal, enfin. Vous voyez ce que je veux dire? Mais elle a dû faire avec, qu'est-ce que vous voulez? Donc, Michael était dépressif à cause de son accident et des conséquences sur sa voix. Il trompait Aline, au moins virtuellement, et il avait du mal à se mettre au garde à vous quand il était au plumard avec elle. Est-ce que ça constitue le mobile d'un meurtre? Pas vraiment.

0: Pendant ce temps-là, Michael Corse-Saint-Dervin est toujours en garde à vue. Et interrogatoire après interrogatoire, il s'en tient à son scénario. Il dormait, il s'est réveillé, il a découvert le SMS, et voilà. Sauf qu'entre-temps, les gendarmes ont analysé les déplacements de son portable. Entrez. Dis-moi, tu peux venir deux secondes? Ok, j'arrive. Je reviens, monsieur Corse-Saint-Dervin. Qu'est-ce qui se passe? Je viens d'avoir le relevé de son portable. À 1h du matin, il était à l'endroit où on a retrouvé la voiture calcinée. Tu vois ce que je veux dire? Tiens, tiens. Donc, la nuit du crime, il n'est pas resté chez lui, à attendre qu'Aline rentre avec une surprise. Il n'y a pas que ça. Lors de la perquisition, les experts ont saisi deux verres qui étaient posés sur la table basse. Dans l'un des deux verres, il y a des traces d'amitriptyline. C'est un antidépresseur, connu sous le nom de laroxine. Qui en a pris? Lui, pour soigner sa dépression? Ou est-ce qu'il en a versé dans son verre à elle, pour la plonger dans le coltard? En garde à vue, les gendarmes attaquent le cinquième interrogatoire de Michael. Je vous repose la question, monsieur. Que faisiez-vous cette nuit-là aux abords de l'endroit où la voiture a été calcinée? Vous ne pouvez pas dire que vous n'y étiez pas. Votre portable indique que vous étiez sur place à 1h du matin. Que faisiez-vous là-bas? Bon, d'accord, je vois que je peux plus vous raconter n'importe quoi. En fait, voilà ce qui s'est passé. Comme je vous l'ai dit, Aline et moi, on a démonté l'arbre à chat. C'était parce qu'il prenait trop de place dans l'appartement. Et donc, au cours du démontage, Aline, elle est tombée dans l'escalier. Dans l'escalier. Et alors? Elle est tombée sur la tête. Et quand je l'ai ramassée, j'ai pris son pouls et elle était morte. Voilà, c'est un accident. Et pourquoi est-ce que vous avez pas appelé les pompiers plutôt que d'aller brûler son cadavre? Et je me suis dit qu'on n'allait pas me croire. Et comme Aline, elle m'avait dit souvent que s'il lui arrivait quelque chose, elle voulait être incinérée, je l'ai mis dans la voiture et je suis allé y mettre le feu. Elle est pas bien bonne, celle-là. Il a réduit son corps à un buste de 70 cm de haut parce qu'elle voulait être incinérée. Et l'arbre à chat, vous voulez savoir ce qu'il est devenu? Eh bien, il a brûlé dans la voiture. Et vous savez pourquoi? Parce que son démontage est la dernière chose qu'il a fait avec sa chérie qu'il aimait. C'est-il pas mignon? Et après, il raconte qu'il a arrosé la bagnole de White Spirit, qu'il s'est assis à côté d'elle et qu'il voulait mourir avec elle. Mais que quand les flammes ont commencé à lécher la carcasse, il n'a pas eu le courage. Voilà. Voilà. Autant vous dire que les gendarmes ne le croient pas. Et le juge d'instruction non plus. Le voilà mis en examen pour homicide sur conjoint. Direction le Newf. Michael dit qu'Aline est tombée sur la tête dans l'escalier. Est-ce que ça colle avec les constatations du légiste qui a autopsié le petit buste calciné?
1: Nous n'avons aucune lésion ni aucun coup porté sur la boîte crânienne.
0: D'accord. Est-ce que vous avez pu identifier les raisons de la mort, docteur?
1: Oui. Cette jeune femme a été étouffée, ou plus sûrement, je dirais, étranglée. On trouve au niveau de son cou de morceaux minuscules de tissu calciné qui pourraient venir, à mon sens, d'une ceinture qui aurait servi à l'étranglement.

0: Il y a autre chose que révèle l'autopsie. L'antidépresseur, le Laroxine, c'est lui qui en prenait, normalement. Mais ce soir-là, c'est elle qui en a avalé.
1: Laroxine est habituellement prescrit une dose de 75 à 200 mg par jour. Or là, nous avons retrouvé dans les organes internes une dose avoisinant les 500 mg, ce qui a pu entraîner une forte somnolence et une baisse importante des capacités défensives.
0: Mais bien sûr, Michael Corsesin-Dervin a une explication. Bah, c'est à cause de son métier de danseuse. Aline, elle avait pas mal de douleurs, elle faisait souvent de l'automédication, quoi. Ce que démentent tous ses amis.

Un an après la mort d'Aline, Michael Corse-Saint-Dervin écrit au juge pour livrer une nouvelle version. Non pas qu'il ait menti jusque-là, mais il écrit qu'il a retrouvé la mémoire après une longue amnésie. Je vous lis un extrait de cette lettre. « Je suis au regret de devoir vous donner raison quant à ma responsabilité dans le décès de ma femme, Aline. Hier, à mon réveil, après une série de cauchemars, je n'ai pu que constater qu'une grosse partie des événements dont je n'avais jusqu'alors pas conscience était revenue à ma mémoire, que ces événements mettaient en lumière à mes yeux ma responsabilité, chose que je ne saurais ignorer sous aucun prétexte. » Désormais, il explique que le soir du 15 juin, une dispute a éclaté parce qu'elle avait découvert des mails de jeunes femmes avec lesquelles il était en relation. Qu'elle s'était mise à l'insulter, qu'il n'a pas supporté, qu'elle l'a pris par les épaules, que ça lui a fait très mal, qu'il l'a repoussé violemment, qu'elle est tombée et qu'elle est morte. On n'est toujours pas sur un homicide volontaire. Mais on avance. Retour devant le juge. Moi, je voudrais bien croire à votre version, hein, monsieur Corse-Saint-Dervin. Mais enfin, ce que nous dit l'autopsie, c'est que votre compagne a été étranglée au moyen d'une ceinture. Et le légiste n'a trouvé aucune trace de coup qui pourrait être consécutif à une chute. Aucun coup sur la boîte crânienne. Il comprend sans doute que sa version ne tient pas. Mais il sait pas quoi répondre. En attendant, il est mis en examen pour assassinat, c'est-à-dire meurtre avec préméditation.

Alors, le mobile. Quel pourrait être le mobile ? Le patron d'un cabaret où Aline avait l'habitude de se produire a sa petite idée. Oh, moi, je crois qu'il n'a pas supporté qu'Aline continue d'avoir une carrière artistique, vous voyez, alors que lui, c'était fini, quoi. De la jalousie. Je crois qu'on peut résumer ça comme ça. De la jalousie. Mais si la jalousie est le moteur du crime, alors est-ce que c'est vraiment un assassinat ou est-ce que c'est un coup de sang ? Les amis d'Aline racontent une histoire qui laisse penser que c'était prémédité. C'était un mois avant qu'Aline meure. Une nuit, elle s'est réveillée parce qu'elle avait mal à la tête. Et elle a touché son crâne et là, elle s'est aperçue qu'elle saignait. Et lui, il a dit que dans son sommeil, elle avait été prise de spasmes et qu'elle s'était cognée la tête sur le montant de son lit. Moi, j'y crois pas trop, hein. Admettons. Mais alors pourquoi ce jour-là, Michael a-t-il tapé dans Google « coup à la tête » ? Est-ce que ça ne veut pas dire qu'un mois plus tôt, il a déjà tenté de la tuer ? Il y a autre chose. Le portable d'Aline Sepré révèle que la nuit qui précède le crime, elle n'a pas dormi chez elle. Elle a dormi à 50 km de là. On ne sait pas où, mais elle a découché. Alors est-ce qu'elle était seule ? Est-ce qu'elle était chez un ami ou dans le lit d'un ami ? Il est peut-être là le déclencheur du crime. Le sentiment de trahison, la jalousie, encore et toujours. Il était jaloux qu'elle poursuive sa carrière, et pas lui. Il était jaloux qu'elle voie possiblement un autre homme. La jalousie est un sentiment typiquement humain. C'est Balzac qui disait « L'amour sans jalousie, c'est comme un polonais sans moustache. » Ça n'existe pas. Mais quelqu'un d'autre a écrit, je ne sais plus qui précisément, « La jalousie est un sentiment qui dérape. » Et ma foi, c'est bien dit.

0: Nous voici maintenant au procès de Michael Corse-Saint-Hervin. Procès qui s'ouvre en mai 2022 devant la cour d'assises de Lyon. Et je peux vous dire que le chanteur Mahé Kissième a perdu de sa superbe. Il n'est plus que l'ombre de lui-même, voûté, le teint gris, le regard fixe. Face à la cour, il continue de jouer à l'amnésique. Il est vrai qu'il y a eu des incohérences dans ce que j'ai pu dire. J'essayais de raccorder mes souvenirs à ce que me disaient les enquêteurs. Vous comprenez ? Je me souviens pas de tout. Ce sont des problèmes que j'ai depuis mon accident. On lui fait gentiment remarquer qu'il s'est envoyé un faux SMS depuis le portable d'Aline juste après sa mort. Il n'était pas amnésique à ce moment-là. Il était rationnel, au contraire. Comme il était rationnel quand il a mis le corps dans la voiture et qu'il est allé y mettre le feu. Une amie d'Aline qui s'appelle Véronique vient à la barre.
1: Mikey, c'est le moment. C'est le moment de dire ce qui s'est passé. Au nom d'Aline, au nom de sa famille, au nom de tout ce qu'il aimait, dis quelque chose. Je t'en supplie. Je suis désolé. Je me souviens pas.
0: Ça sonne faux. Et son propre avocat, Maître Bussy, a bien compris que ça ne passera pas. Alors il le pousse dans ses retranchements. Les mensonges, on peut vous les pardonner. Mais personne ne pourra comprendre votre lâcheté. Qu'est-ce que vous avez fait? Vous l'avez étouffé?
1: J'en sais rien.
0: Est-il possible que vous ayez étranglé Aline?
1: C'est possible.
0: L'accusé vient de faire un tout petit pas.

À la fin, l'avocate générale n'est pas tant. Et elle rappelle qu'il est là pour assassinat. Vous allez juger un homme qui a choisi de commettre un crime de sang-froid. Et le prix de cela, c'est la réclusion criminelle à perpétuité assortie de 22 années de sûreté. Les avocats de Michael Corse-Saint-Dervin se battent comme des chiens pour tenter de lui éviter la perpète. Tout son comportement découle de l'abandon de son père quand il était tout jeune enfant. Et dès lors, sa grande faille, eh ben, c'est l'affect, c'est l'amour, c'est son talon d'Achille. Il est incapable d'assumer son acte, de le verbaliser. Mais ne faites pas comme son père. Ne l'abandonnez pas. Finalement, Michael Corse-Saint-Dervin est reconnu coupable d'assassinat. Et il est condamné à 25 années de réclusion criminelle. Il ne fait pas appel. Souvenez-vous de ça. La jalousie est un sentiment qui dérape.

0: Alors, maître Patrick Usan, vous êtes avocat au barreau de Dijon et vous défendiez dans cette affaire les intérêts des parents et de la sœur d'Aline Sepré. Oui. On peut commencer par le verdict. Il est condamné pour assassinat, ce pourquoi il encourt la perpétuité, à 25 ans. On peut quand même lire là-dedans l'octroi de légères circonstances atténuantes.
1: Oui, tout à fait. L'avocat général avait, après un réquisitoire objectif, fondé, implacable, avait requis la peine la plus extrême, la réclusion criminelle à perpétuité avec 22 ans de sûreté. Mes confrères de l'accusation ont été très talentueux, ont en définitive parlé à la place de l'accusé, ont eu ces mots pour un peu humaniser ce débat. C'est grâce à eux que Corset Saint-Dervin a échappé à la réclusion criminelle à perpétuité.
0: Mais c'est quoi les circonstances atténuantes alors? C'est le trauma de l'accident? Le trauma de l'enfance? Il est abandonné par son papa?
1: C'est une vie d'enfant abandonnée, certainement les séquelles de cet accident de la circulation qui l'a rendu diminué par rapport à Aline. Et comme vous l'avez très justement dit, il était devenu jaloux. Elle était toujours dans la lumière, danseuse de cabaret brillante, une femme magnifique, et lui était diminué et ne sortait pratiquement plus de chez lui. C'est peut-être ça qui a permis à la cour et aux jurés de diminuer la peine.
0: Si vous le comprenez, enfin, si vous l'expliquez comme ça vous-même, maître Usan, c'est donc que son histoire personnelle à lui vous a, vous aussi, un peu touché, mais je suppose pas la famille.
1: Pas du tout. Sa vie personnelle ne m'a pas touché, mais j'ai un peu l'habitude des cours d'assises. Les jurés rechignent à donner la réclusion criminelle à perpétuité à un homme qui se retranche derrière le mensonge par lâcheté. Parce qu'en se retranchant derrière le mensonge par lâcheté, il fait preuve de faiblesse. Et c'est cette faiblesse indicible qui a permis certainement à la cour de rendre ce verdict.
0: Sa timide avancée pour vers la vérité, quand il dit « oui, je l'ai peut-être étranglé », ça, il ne l'a jamais dit. Il ne le dit qu'au procès, à la demande de son propre avocat. Ça a compté, à votre avis?
1: Il le dit du bout de la langue, à la demande de son avocat, mais tout le monde a compris que c'était un menteur. C'était certainement, du temps de sa splendeur, un excellent chanteur, mais c'était un très mauvais comédien. Il s'est retranché tout au long du procès derrière une amnésie, il ne savait pas répondre, il disait constamment « je ne sais plus, je ne m'en souviens plus ». Alors que, le procès terminé, lorsqu'il s'est agi de partager la maison du crime, la maison de Talhuyier, qu'il avait en copropriété avec Aline Sepré, il a été capable d'écrire au notaire chargé de la liquidation 4 pages donnant le détail de tout ce qui lui appartenait en bien propre et précisant les endroits précis où ces objets se trouvaient.
0: Ah oui, donc il n'avait pas d'amnésie, quoi.
1: C'était un comédien, il n'avait aucune amnésie. Il a joué l'amnésique, mais il n'avait aucune amnésie.
0: Au passage, c'est son propre avocat, maître Bussy, qui l'amène à dire que peut-être il l'a étranglé. C'est une démarche qui n'est pas courante, pas unique, mais pas courante chez un avocat.
1: C'est une démarche qui n'est pas courante, mais c'est une démarche courageuse qui distingue l'avocat d'assises d'un autre. Mmh. Ce qui m'a effrayé dans ce procès, monsieur Ondelatte, c'est lorsque le président de la cour d'assises a demandé que l'on visionne la scène de crime, c'est-à-dire ce véhicule calciné avec ce petit corps de 70 cm complètement calciné.
0: Qu'on voit clairement à l'image.
1: Qu'on voit clairement à l'image. J'avais demandé à mes clients de sortir de la salle d'audience naturellement, et dans la géographie de la salle d'audience, j'étais face à l'accusé qui contemplait l'écran comme on contemple un documentaire, sans aucun signe de regret, de faiblesse. Il avait les yeux rivés sur l'écran, même un peu curieux. Et je n'ai jamais vu ça dans ma carrière. C'était un regard glaçant, froid, un regard de tueur. Contempler son œuvre.
0: Pour vous, maître Usan, l'intention de tuer est une évidence.
1: L'intention de tuer est une évidence. Elle a été caractérisée par l'enquête et par les travaux du juge d'instruction. Nous savons qu'un mois auparavant, Aline s'est réveillée un matin avec une plaie béante du cuir chevelu. Et l'on a vu que dans la chambre à coucher, il y avait un pied de biche. Il l'a frappé avec un pied de biche et a consulté Internet quelque temps avant, effet d'un coup sur la tête. Il a tenté déjà de la tuer un mois auparavant.
0: Vous ne pouvez pas croire qu'elle s'est blessée au montant du lit, parce que ça arrive. Un cauchemar, un coup de tête, on peut se blesser.
1: Non. Les médecins légistes ont établi que le coup avait été porté par un objet contondant et dans la chambre à coucher, il y avait précisément un pied de biche. Avant de tuer, d'étrangler Aline Sepré, il lui avait fait absorber ce produit, cet antidépresseur puissant, pour abaisser ses vigilances. Il avait, par conséquent, prémédité son acte.
0: Alors le mobile. Le mobile, moi j'avoue que je reste sur ma faim. Vous ?
1: Moi, je suis rassasié à cet égard, monsieur Ondelat, j'ai ma conviction.
0: Quelle est-elle ?
1: Aline Sepré avait consenti un testament en faveur de l'accusé, lui léguant la part de la maison de Talhuyé en cas de décès.
0: D'accord. Donc c'est l'argent.
1: Pour moi, c'est l'argent sur fond de jalousie.
0: Mmh. Et c'est ce qui s'est passé d'ailleurs au passage ? Non, il n'a pas hérité de la part de sa femme.
1: Je suis en train de mettre sur pied avec d'autres confrères civilistes une procédure de déchéance. Il ne peut pas hériter de celle qui l'a tuée, c'est évident.
0: Donc la jalousie plus l'argent.
1: La jalousie plus l'argent.
0: Jalousie vis-à-vis de quoi ? De sa réussite ?
1: Jalousie du fait qu'il a été effectivement diminué à la suite de son accident de la circulation.
0: Ça c'est réel.
1: Ça c'est une réalité, même s'il a un peu exagéré, il avait perdu sa voix. Et elle continuait à vivre dans la lumière, le musical, la danse, elle brillait. Et quand cette femme partait magnifique, il restait à la maison avec ses médicaments, disait-il, donc il a forcément entretenu une jalousie. Et alors qu'elle était à son chevet pratiquement nuit et jour, chaque fois qu'elle rentrait, elle s'en occupait, elle veillait sur lui.
0: Mais avait-elle un amant ?
1: C'est ce qu'on a dit dans le dossier, mais ça n'était pas le genre de femme à entretenir une liaison avec un mari qu'elle avait, un compagnon qu'elle avait toujours accepté. Elle aurait rompu volontiers si elle l'avait pu, mais elle n'avait pas de liaison.
0: Dans les mobiles, il y a un mobile qui lui échappe un peu, qui est celui de la dépression. Il est sincèrement en dépression, cet homme. Donc il voit tout de travers.
1: Vous savez, si tous les dépressifs voyaient tout de travers pour aller jusqu'à tuer et mentir jusqu'à amène à des enquêteurs et des juges d'instruction, il y aurait de quoi s'inquiéter. Une dépression, ça se soigne. Et quand on est intelligent, comme dit-il, il est intelligent, il se serait soigné. Cet homme est atteint d'une hypertrophie du moi exceptionnelle.
0: Égocentré.
1: Pour parler simple, comme vous le faites, il prend les gens pour des cons.
0: D'accord. Oui, je comprends bien ce que vous me dites, là.
1: Je comprends également.
0: un petit détail, mais qui me paraît intéressant. Pourquoi est-ce qu'il fait brûler l'arbre à chat dans la voiture ?
1: Alors, l'arbre à chat, c'est quelque chose d'extraordinaire, parce que ça a été le début de ses explications. On démontait l'arbre à chat, elle est tombée, j'ai eu peur qu'on ne me croie pas, etc. etc. Il a dit à la cour d'assises qu'il avait brûlé l'arbre à chat dans le véhicule parce que c'était la dernière chose qui le reliait à Aline Sepré. Et il a brûlé Aline Sepré pour respecter sa dernière volonté d'être incinéré. Ce qui fait que la famille que je représente, des gens adorables, bien mis, qui ont été éprouvés naturellement, mais avec beaucoup de retenue, ont hérité d'une petite boîte en bois de 70 cm avec le corps d'Aline.
0: Qu'il mente intégralement quand il dit « je l'ai fait brûler parce qu'elle voulait être incinérée », on le voit bien, il n'y a pas de doute là-dessus. Le coup de l'arbre à chat fait quand même penser que ce type est complètement à la rue au moment où il fait ça. C'est-à-dire, il n'y a pas de nécessité objective à faire brûler l'arbre à chat dans la voiture dans laquelle va brûler sa compagne.
1: Sans doute, mais ça a été fait ainsi. Mais c'est ce qui a permis également au juge d'instruction de douter des séquelles de son accident de la circulation. parce qu'il n'était soi-disant pas en capacité de lever un corps. Or, le juge d'instruction lui a dit qu'il a bien fallu transporter le corps d'Aline dans le coffre de la voiture, oui, et également de transporter cet arbre à chat qui était imposant. Donc, vous voyez, il y a eu certainement des séquelles de son accident de la circulation, sur les cordes vocales, assurément, et physiquement, mais pas autant qu'il l'a dit. Pas autant qu'il l'a dit.
0: Est-ce que vos clients maintiennent une forme d'emprise, puisque c'est de ça dont ils ont parlé aux gendarmes, d'emprise à l'égard d'Ali ?
1: Assurément, puisque les parents d'Aline, sa sœur, son beau-frère, ses amis, l'ont toujours interpellé en tentant de la dissuader d'entretenir cette relation toxique avec ce garçon.
0: Toxique.
1: Mais elle était toxique. Mais elle était totalement sous son emprise, sous sa dépendance. Comment une femme aussi intelligente qu'Aline Sepré, qui a travaillé à l'université de Lyon, une femme brillante, qui lisait, qui écrivait fort bien, a pu un matin se lever avec une plaie béante au crâne et dire à ses amis « Je me suis cogné contre le cosy, contre la tête du lit ».
0: Elle n'arrivait pas à formuler les choses parce qu'il l'a dominée.
1: Il l'a dominée, c'est ce qu'on appelle l'emprise. Elle était sous ça, sous son emprise.
0: Merci beaucoup Patrick Huzan, avocat au barreau de Dijon, avocat de la partie civile dans ce dossier et cette histoire absolument passionnante.
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0: Voici une histoire complètement folle. L'enlèvement en 1975 à Paris du patron de la maison de disques Phonogramme, Louis Hazan, qui va se terminer par l'arrestation d'une bande de pieds nickelés. Et si je peux vous raconter cette histoire dans les détails, c'est grâce au livre de deux flics de la crime à l'époque, Claude Cancès et Jean-Pierre Birot, qui signent l'affaire Hazan aux éditions Marais. J'ai écrit cette histoire avec Simon Veil, réalisation Céline Lebras.
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0: Cette histoire débute à quelques heures du réveillon 1975, le 31 décembre 1975, vers midi, à la brigade criminelle du 36 quai des Orfèvres. Ce soir, c'est le commissaire Claude Cancès qui est de permanence et il espère passer un bon petit réveillon pépère. Compte là-dessus et bois de l'eau, Claude. Hé, hey, Claude, c'est toi qui es de perme ? Bah oui, oui, en principe. Eh ben, je crois que ton réveillon est à l'eau, Claude. Figure-toi qu'on vient d'enlever le PDG de Phonogramme. Oh merde! Au quatrième étage du 36, ça court déjà dans tous les sens. Cancès embarque l'inspecteur divisionnel Michel Kerbois, qui est à la tête d'un groupe de 5 à 6 inspecteurs, et l'inspecteur principal Jean-Pierre Birot, qui est le procédurier, celui qui, dans une enquête, est chargé de mettre toute la paperasse recta. Bon, venez les gars, papa Oscar veut nous voir. Papa Oscar, c'est le surnom du patron de la crime. C'est rapport aux initiales de son nom, le commissaire Pierre Ottavioli. Il règne sur la légendaire brigade criminelle de Paris. Bon, la victime s'appelle Louis Hazan, 53 ans. C'est le PDG donc de la maison de disque Phonogramme. Il a été kidnappé à 11h15 tout à l'heure, en pleine réunion du comité de direction, par un commando de 6 individus armés. Ils l'ont bâillonné, ils l'ont mis dans une malle en osier, d'après ce qu'on nous a dit, pour le sortir. Et ils ont aussi emmené le directeur financier de Phonogramme, qui s'appelle Daniel Vergne. Ils les ont collés dans une estafette Renault bleue et dans une Audi rouge. Et ils ont relâché Vergne quelques 300 mètres plus loin. Voilà, vous savez tout. Au boulot, les gars. Cancès, Kerbois et Birot descendent les marches du 36, 4 à 4. Ils embarquent dans leur Renault 12 et ils foncent sur place au siège de Phonogramme dans le 13e arrondissement. Et moi, pendant qu'ils sont en route, je vais en profiter pour vous affranchir sur l'homme qui vient d'être enlevé. Louis Hazan. C'est le producteur des plus grandes stars de l'époque. Nana Mouskouri, Georges Brassens, Johnny Hallyday, Enrico Macias et Serge Gainsbourg. C'est lui. Cancès et ses hommes arrivent sur place à 13h et les employés leur racontent.
2: La porte s'est brusquement ouverte sur 6 individus qui étaient à visage découvert, sauf l'un qui semblait être le chef. Ces 6 individus ont bâillonné et ligoté la quasi-totalité du conseil de direction de la société et ont demandé à Louis Hazan de s'installer dans une malle en osier. La malle en osier était transportée dans une estafette.
0: D'après les témoignages des employés, ils étaient tous vêtus de blouses bleues et tous armés, à visage découvert, sauf le chef. Et quand ils sont arrivés, ils ont prononcé deux phrases. Point. Lequel d'entre vous est Louis Hazan ? On vient pour le solde. Ce que ça veut dire, ça pour le moment, c'est un mystère. Ah ! Un truc que les employés présents racontent tout de suite. Ben là, la porte par laquelle ils sont sortis. Nous, on la connaissait pas. C'est vous dire, ils connaissaient les lieux mieux que nous. Ça peut vouloir dire qu'ils avaient un complice dans la place. Et pendant ce temps-là, au 36, on s'active. Et on réalise que depuis 3 mois, le 3e cabinet du 36, qui est chargé des escroqueries, travaille sur une affaire qui touche la société Phonogramme. La maison de disques a porté plainte il y a 2 mois pour escroquerie. Quelqu'un qui avait imité la signature de Hazan, autorisant un virement de 3 600 000 francs. Et les flics du 36 s'aperçoivent aussi que 10 jours plus tard, Phonogramme a été victime d'un attentat à l'explosif. Sans lendemain, hein, on n'a jamais retrouvé les auteurs. Mais ça peut être lié, tout ça. Je vous le dis tout de suite, il n'y a aucun rapport. Bon, ben, maintenant, ils vont sans doute appeler pour réclamer une rançon. Et par précaution, au cas où on voudrait la lui faire à l'envers, Cancès décide de placer tout le monde sur écoute. C'est-à-dire phonogramme et bien sûr le domicile privé des Hazan, rue Montalembert dans le 7e. Bon, maintenant, ben, il n'y a plus qu'à attendre. Le 1er janvier, à 15h20, la crime intercepte un appel des ravisseurs au domicile des Hazan. C'est la femme de Louis Hazan, Odile, qui décroche. Mais le numéro 2 de chez Phonogramme, Jacques Caillard, prend vite le combiné.
3: Monsieur Caillard, rendez-vous dans 30 minutes à l'hôtel PLM du boulevard Saint-Jacques.
0: Mais Caillard se garde bien, bien sûr, de prévenir les poulets. Mais ils sont au courant grâce aux écoutes. À l'hôtel PLM, à 16h50, Caillard reçoit un nouvel appel.
3: Vous allez préparer une somme de 15 millions de francs et la porter demain à 14h30 à l'hôtel Roblin. Si la police est prévenue, Hazan sera exécuté et des bombes seront déposées dans les lieux publics et des représailles seront exercées contre les dirigeants et les familles de Phonogramme.
0: À partir de là, la famille Hazan et Phonogramme décident de la jouer franco avec la crime. Le soir même, à 20h, tout le monde se retrouve chez le patron du groupe Philippe Simins, qui est propriétaire de la maison de disques. Il y a là tout le gratin de chez Phonogramme, le patron du 36, Pierre Ottavioli, et Caillard, le numéro 2, qui raconte sa journée, les deux coups de fil des ravisseurs et la demande de rançon de 15 millions de francs. Ils m'ont demandé de la remettre demain, à 14h30, à l'hôtel Roblin. Ottavioli, qui sait déjà tout ça grâce aux écoutes, joue l'étonné.
4: Vous avez eu un contact avec les ravisseurs? Et vous nous avez pas prévenu?
5: Je vous le dis, si vous faites tout dans votre coin, on va droit à la catastrophe. Si Phonogramme ne fait pas confiance à la crime, les ravisseurs n'ont plus qu'à se servir directement dans le coffre.
0: Le PDG de Philippe Simins tente de rattraper le coup.
5: Calmez-vous, monsieur Ottavioli. Je m'engage personnellement à suivre à la lettre vos instructions. Je vous écoute. Bon, voilà ce qu'on va faire. Le commissaire Cancès remplacera Jacques Caillard pour la remise de la rançon, d'accord? Il se fera passer pour un collaborateur de Louis Hazan. C'est d'accord, monsieur le commissaire.
0: Ottavioli, évidemment, a l'intention de faire du saute-dessus, comme on dit, c'est-à-dire d'interpeller les ravisseurs au moment de la remise de la rançon. Le jour J, le 2 janvier, le commissaire Cancès monte dans la Ford Granada de Louis Hazan et il se rend tout droit à l'hôtel Roblin. Avant ça, il a récupéré deux gros sacs de jute à la Société Générale. Dedans, il y a 15 millions de francs en vrai bifton. À l'hôtel, rien ne se passe. Au même moment, les ravisseurs appellent Madame Hazan chez elle.
3: Prévenez Jacques Caillard d'être chez vous demain à 13h.
0: Et là, qu'est-ce qu'on fait des deux gros sacs bourrés de bifton? Figurez-vous qu'ils vont dormir dans la petite cuisine de l'état-major de la crime. Ce soir-là, à nouveau, Cancès, Ottavioli et tout le gratin de Phonogramme se retrouvent comme la veille chez le PDG de Philippe Simins. Le commissaire Ottavioli mène la danse.
5: Donc nous sommes d'accord. Il faut exiger la preuve que Louis Hazan est toujours en vie. N'est-ce pas?
6: Absolument, monsieur le commissaire.
5: Donc, monsieur Caillard, comme les ravisseurs ont exigé votre présence demain à 13h au domicile des Hazan, c'est vous qui répondrez. Et je compte sur vous pour leur demander ces preuves de vie.
0: Ils avaient dit 13h, mais finalement le téléphone sonne beaucoup plus tard, à 16h25. Et c'est Caillard, le numéro 2 de chez Phonogramme, qui décroche, comme convenu.
3: Nous sommes très mécontents. Nous avons repéré la police hier.
5: Écoutez, on aimerait juste avoir la preuve que vous détenez bien Monsieur Hazan.
3: Allez dans la cabine téléphonique de l'arrêt d'autobus en face du restaurant Le Sully, Porte d'Auteuil. Vous y trouverez une lettre d'Hazan. Nous rappellerons demain à 13h.
5: Autant vous dire qu'immédiatement, Cancès envoie des hommes pour surveiller la cabine. Et Cancès arrive sur place à son tour. Bon les gars, vous n'avez vu personne ? Ben non, patron. Non, personne. Dans la cabine, Cancès récupère deux lettres. La première contient un message de Louis Hazan à ses collaborateurs. Elle est datée du 2 janvier et dedans, il les supplie de verser la rançon et de ne pas prévenir la police. La deuxième enveloppe est adressée à sa femme Odile. C'est un message rassurant. Et là, il n'y a pas quelque chose qui vous fait tiquer ? Enfin, réfléchissez. Puisque les flics en planque devant la cabine n'ont vu personne. C'est que les deux lettres étaient déjà là quand Caillard au téléphone a exigé des preuves de vie. Comment les ravisseurs savaient-ils qu'on allait leur demander ces preuves ? Vous vous souvenez que cette décision a été prise la veille chez le PDG de Philippe Simons. S'ils savaient, c'est qu'ils ont un complice qui était présent à cette réunion. Quelqu'un de l'état-major de phonogramme, forcément, qui leur a donc filé le tuyau. Il n'y a pas d'autre possibilité. Ils ont quelqu'un dans la place. Ensuite, les policiers se font balader plusieurs fois, des attentes interminables, des rendez-vous annulés, plusieurs fois. Et tout ça, jusqu'au mardi 6 janvier 1976. Le 6 janvier, vers 7h30, Ottavioli réunit dans son bureau la CRIM et l'anti-gang.
4: Bon, ça fait 6 jours qu'Hazan a été enlevé, et à mon avis, les ravisseurs ne vont pas tarder à conclure. Dès la remise de la rançon, on leur saute dessus. Ah oui, mais patron, s'il y a une prise d'otage, il n'y aura pas de prise d'otage. Mais on sera peut-être amené à tirer, patron. Alors on tirera.
5: Ite missa est. Alors, voilà le plan. Cancès et l'inspecteur divisionnel Bernard Pire, de l'anti-gang, vont se faire passer pour deux collaborateurs d'Hazan. Selon les dernières instructions des ravisseurs, ils vont livrer la rançon avec la Ford Granada de Louis Hazan. Sauf que cette fois, on va pas prendre de risque. Dans les sacs de jute, on va mettre de vieux bottins à la place des bifetons.
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5: À 9h30, Cancès et l'inspecteur Pire, à bord de la Ford, prennent position devant le point de rendez-vous, c'est-à-dire le siège de phonogramme. Et ils attendent. Les ravisseurs appellent plusieurs fois le siège pour des messages sans grand intérêt. Nouvel appel à 16h30.
3: Voilà. Maintenant, pour tous les entretiens que nous aurons, notre code sera Francis. D'accord ?
5: D'accord. Dans l'après-midi, nouvel appel. Direction les Champs-Élysées, l'Étoile et la place Pereire. Pour rien. Mais c'est l'occasion de récupérer dans une consigne de la Gare du Nord un nouveau message de Louis Hazan. Il est indispensable que vous remettiez les fonds, mais sans prévenir la police. Dans la soirée, nouvel appel des ravisseurs. C'est le directeur financier Daniel Vergne qui décroche.
3: Allô ? Monsieur Vergne, ici Francis. Votre président est physiquement très fatigué. Bon alors, vous allez faire le plein d'essence, hein ? Complet. On va aller très loin. Et d'abord, vous allez vous rendre à la Bastille, à la Tour d'Argent. Tâchez d'y être au plus tard à 8h,

0: L'inspecteur Peer entre dans le restaurant et il attend l'appel des ravisseurs. Il en ressort une heure plus tard. Bon, il m'a dit de faire plusieurs fois le tour de la place avec la Ford. Vas-y, démarre. Maintenant, tu te gares contre le terre-plein central, là. Ouais, côté rue Saint-Antoine. Voilà. Bon, ben, je descends avec les sacs et j'attends leur bagnole. Et toi, tu vas te garer un peu plus loin. Et là, une 4L bleu ciel s'approche de l'inspecteur Peer. À l'intérieur, il y a deux hommes cagoulés qui s'arrêtent près des sacs. Et là, ça va très vite. Comme convenu, Peer balance les sacs. Et dans toutes les voitures banalisées alentour, on entend l'ordre de Broussard de l'anti-gang.
1: Allez, on saute, on saute.
0: Et là, bim, une voiture de l'anti-gang percute la 4L dans un effroyable bruit de tôle froissée. Et en même pas deux minutes, les deux types cagoulés se retrouvent allongés au sol et menottés. Direction le 36. Les deux gars sont des frères. Didier et Dominique Pêche, 26 et 23 ans. Des petites frappes connues des services de police. L'interpellation a été assez musclée, le plus jeune file à l'hôpital. Et c'est donc l'aîné Didier qui est cuisiné le premier. Et là, l'affaire prend un tour tout à fait inattendu. Car figurez-vous que le gamin est un facho. C'est un militant actif du PFN, qui est un groupuscule d'extrême droite, partisan de l'action violente. Et ça, l'inspecteur Biraud qui l'interroge le savait déjà par les renseignements généraux. « Bon, dis-moi, les RG t'ont vu plusieurs fois avec un certain Daniel Moschini, habitant à Saint-Maur. Ça te dit quelque chose ?»« Ok. Ok, bon. Si j'étais place de la Bastille pour la rançon, c'est parce que votre... Daniel Moschini, là, nous on l'appelle Miguel, mais peu importe. Miguel m'a proposé un gros coup. Je l'ai rencontré il y a 3 mois à l'Ordre Nouveau. C'est un parti d'extrême droite, quoi. Donc, tu as participé à l'enlèvement? Bah ouais, ouais. Avec mon frère. Et puis Miguel, et puis Francis, et puis... deux gars que je connais pas. Et Miguel, tu sais où il crèche? Il crèche rue Béchasse, à Saint-Maur. Je connais pas le numéro, mais je peux vous emmener si vous voulez. Ce qu'il fait, les flics installent une souricière devant la maison du susdit Miguel. Et ils attendent 6 heures du matin, l'heure légale. Pendant ce temps-là, Didier Pêche est ramené au 36 et son audition reprend.
2: Je vous ai dit tout ce que je savais.
0: Tes autres complices, je les connais pas. Où est Louis Hazan? Je sais pas. À 6 heures pétantes, Daniel Moschini, alias Miguel, est arrêté chez lui. Direction lui aussi le 36. Et pendant ce temps-là, l'interrogatoire de Didier Pêche se poursuit. Il est lessivé. Alors il craque.
2: Ok, ça va, ça va. Je vais vous donner le nom du vrai cerveau de l'enlèvement. Et je vais vous dire toute la vérité. C'est un certain Hugo Brunini. Je crois, il habite chemin des Vignes, à Garches.
0: On y est. Ben, il n'y a plus qu'à dérouler la pelote.
2: Bon, voilà. C'est Brunini qui a demandé à Miguel de constituer une équipe d'action. C'était 3 semaines avant le rat. Et Miguel, bon, il m'a chargé de recruter cette équipe. Et moi, ben, j'ai pensé à mon frère, Dominique, à mon père, Marcel, on le surnomme Francis, et puis à 2 amis, un Jean-Michel et un Serge.
0: Il raconte tout. Par exemple, comment il a acheté la malle à la Samaritaine le matin même de l'enlèvement. Et il balance toutes les adresses, celle de Brunini et celle de son propre père. Mais
2: il est détenu où, Louis Hazan? Ça, je vous jure, je ne sais pas.
0: Le lendemain, 7 janvier, le dénommé Francis appelle les Hazan à 11h moins 10. C'est Madame Hazan qui décroche. Et l'objet

0: l'appel est assez surprenant.
1: Votre mari a des problèmes de digestion. Il faut publier dans la presse la liste des médicaments qu'il doit prendre.
0: Comment va-t-il ?
1: Il sera libéré lorsque les deux frères Pêche pourront quitter le 36. Et s'il n'y a rien de nouveau dans 48 heures, je vous préviens, il sera transféré à l'étranger.
0: La suite est assez surréaliste. Le médecin de Louis Hazan répond à la question des médicaments sur Europe numéro 1.
2: Je voudrais leur dire que M. Hazan prend chaque jour 4 à 6 comprimés, je répète 4 à 6 comprimés à croquer d'acidrine, A-C-I-D-R-I-N-E pour l'estomac, ainsi que 2 ampoules par jour, matin et soir, 2 ampoules de norbiline, N-O-R-B-I-L-I-N-E.
0: On a compris. On a compris. Au 36, on continue de cuisiner Moschini. Où est Louis Hazan ? Mais toujours pas de réponse. Alors le commissaire Cancès va voir le patron, le commissaire Ottavioli, qui déboule comme une tornade dans le bureau où Moschini est interrogé. Et là, il arrache le procès-verbal de la machine à écrire. Bon, on va pas y passer la nuit, d'accord ? Tu vas nous dire où se trouve Louis Hazan. J'écoute. La scène qui suit est surréaliste. Moschini relève le bas de son pantalon et il inscrit un numéro de téléphone sur sa jambe droite. 32 58 36. Il manque l'indicatif, hein ? Oh, mais je le connais pas. Mais je sais que c'est dans la banlieue parisienne. Le numéro correspond à une maison isolée de Tremblay-les-Villages, dans l'Eure-et-Loire, au nord de Chartres. Rue de la Chardonnière. Et ça, c'est le territoire de la PJ de Versailles. La crime les informe immédiatement. Et pendant ce temps-là, une équipe de la crime fonce vers le village, mais c'est à une bonne heure et demie de route de Paris. Alors pendant ce temps-là, à Versailles, le commissaire Georges Moréas tente de recruter une équipe pour aller sur place. Mais problème, il y a du foot à la télé.
3: Tire du pied droit. Oh,
0: arrêtez, patron. Personne. C'est sans doute un tuyau bidon, hein. Bah, si c'était solide, les seigneurs du 36 nous auraient pas sonné, hein.
3: L'arqué, il faut frapper, boum.
0: Mais le sous-chef du SRPJ, André Brémond, dit Mémé, réussit à constituer une petite équipe qui fonce sur place. En route, ils reçoivent un message radio.
1: Vous n'intervenez pas, hein. Je répète, vous n'intervenez pas, ordre de la préfecture de police. Pour l'instant, vous surveillez juste les lieux. Je répète une dernière fois, vous n'intervenez pas.
0: Et donc à l'arrivée, il se positionne à 100 mètres de la maison. C'est une grande bâtisse au milieu d'un parc, éclairée par la lune. Et ils attendent, jusqu'à ce que le patron de la PJ de Versailles, Moréas, décide de lancer l'assaut. Écoute, mais on peut pas rester en plan, il y a peut-être un homme en danger de mort. Bon, ok, allez, on y va. Ils escaladent le portail, ils se faufilent dans le parc, et Moréas met la main sur la poignée de la porte, qui s'ouvre. Personne. Mais la télé marche en sourdine, et il y a encore 2 verres à moitié pleins sur la table. Et là, ils entendent un bruit léger, sourd. Alors ils sondent les murs. Ça sonne creux. Donc il y a quelque chose derrière la cloison. Alors ils la font sauter. Et derrière, à même le sol, sur un matelas, il y a un homme attaché par des chaînes, avec une cagoule noire sur la tête.
1: Vous êtes Louis Hazan, monsieur ?
4: Oui.
1: On est de la police. Vous inquiétez pas, on vient vous libérer, vous êtes sauvé.
0: Les flics parisiens arrivent juste après la fête. Et ils ramènent Louis Hazan au 36, où il retrouve sa femme, bien sûr, et ses proches. Et à 23h30, sous les flashs des journalistes...
1: Monsieur Hazan, par ici, regardez-moi.
0: Hazan, au bras de son épouse, descend le grand escalier de la crime. Et derrière les proches, dont la chanteuse Nana Mouskouri. « Pendant ce temps-là, dans les bureaux morsardés au quatrième étage, les gardes à vue se poursuivent. Et le patron reçoit un appel sur sa ligne directe.
1: Allô, patron ? Bon, ça y est, on vient de serrer Brunini à bord d'une Alfa Romeo devant le domicile de ses parents à Parly 2.
0: Eh ben voilà ! Le cerveau de cet enlèvement vient de se faire coffrer. Il ne manque plus que la taupe. Parce qu'il y en a une, hein ? Et Brunini se retrouve en garde à vue. Et on a appris depuis qu'il avait une société de nettoyage qui travaillait pour Phonogramme. Et on découvre que ses motivations étaient antisémites. C'est moi qui suis l'organisateur de toute cette affaire. J'avais pas besoin d'argent, hein. Je voulais juste m'en prendre à un juif. Mais j'ai jamais eu l'intention de le supprimer. J'ai tenu à ce qu'il soit traité le plus humainement possible. Pourquoi est-ce que t'as recruté des gars de l'extrême droite ? C'est-à-dire que moi, je suis un homme de gauche. Et comme je refuse de porter préjudice à des gens de gauche, alors j'ai recruté des gens de droite, quoi. Il fallait la sortir, celle-là. Et là, il balance le nom de Jacques Prévost, qui est l'homme qui a loué la maison. Qui s'avère être un sacré loustique, hein. C'est un ancien para en Indochine. Et il a été condamné à mort par contumace en 1963 pour sa participation à l'attentat du Petit Clamart contre le général de Gaulle. La crime finira par le coincer en Indonésie. Mais c'est pas fini, puisque Brunini est bavard, profitons-en. C'est qui la taupe chez Phonogramme qui t'a renseigné ? J'ai jamais eu de contact chez Phonogramme, moi. J'ai juste été... amené à rencontrer Vergne, quoi. Normal, hein. C'est lui qui m'a donné le contrat pour le ménage. Vergne ? Daniel Vergne ? Le directeur administratif et financier de Phonogramme ? Les flics de la crime l'interpellent le 19 janvier. Il est très nerveux. Il est très mal à l'aise. Et c'est lui qui prend les devants.
1: Je m'attendais à être interrogé par vous sur les relations que j'avais avec Hugo Brunini, qui est mon ami. Mais si vous imaginez que j'ai été son complice, ça non.
0: Mais 24 heures de garde à vue plus tard, il est mûr.
1: C'est d'accord, je vais tout vous dire. Je savais que Monsieur Hazan allait être enlevé. Et Brunini m'avait demandé mon aide. Il m'avait dit que c'était la mafia italienne qui avait demandé d'enlever Monsieur Hazan.
0: Le procès de toute la bande s'ouvre le 3 novembre 1980 devant les assises de Paris. Et je ne vais pas m'attarder sur ce procès. Parce qu'honnêtement, ce sont des pieds nickelés. Ils se renvoient la balle. Ils sont incohérents. On ne comprend pas du tout pourquoi ils ont fait ça. Bref, ça ne va pas empêcher de les condamner. Brunini, le cerveau, prend 15 ans. Prévost, le geôlier d'Azan, prend 12 ans. Et Vergne, la taupe, 10 ans. Moschini, 10 ans. Et les trois pêchent, 7 ans chacun. Mais quelle histoire de fou !
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0: Et qui de mieux pour débriefer cette histoire que Claude Cancès lui-même ? Claude Cancès, vous avez été 35 ans au 36 quai des Orfèvres, jusqu'à en être le patron. Et c'est du livre que vous avez écrit avec votre adjoint de toujours, Jean-Pierre Birot, L'affaire Hazan aux éditions Mareuil, que j'ai évidemment tiré cette histoire. Et d'ailleurs, j'en profite pour dire que votre livre regorge de détails que je n'ai pas pu tous reprendre. C'est une mine d'or pour qui s'intéresse à ce qu'était, à l'époque, une enquête de police. Commençons par la fin, Claude Cancès. Quelles étaient ou qu'avez-vous compris des motivations de ceux qui ont enlevé Louis Hazan et que j'appelle une bande de pieds nickelés ? Enlever un juif ? Vraiment ?
5: Absolument pas. La motivation, c'était l'appât du gain, tout simplement.
0: Comme toujours ?
5: Comme toujours.
0: Les 15 millions ?
5: Alors vous avez employé une expression que vous avez tirée peut-être de mon livre et qui est vraie, les pieds nickelés.
0: Ouais.
5: Parce que cette affaire est le point de départ d'une série d'enlèvements qui vont défrayer la chronique pendant quelques années et qui se terminera par l'affaire
0: En pain.
5: En pain. Mm. Et il se trouve que si cette équipe-là s'était bien nickelée, par la suite, c'est la fine fleur du banditisme français
0: qui va les copier.
5: Voilà. Quand on revoit cette époque-là, on se dit encore un coup de chapeau à Pierre Ottavioli, le patron de la crime. Mm. À cette époque-là, l'enlèvement avec demande de rançon des grands patrons en Italie était devenu une industrie. Mm. Non seulement les rançons étaient payées la plupart du temps par les familles à l'insu de la police, mais une fois sur deux, on retrouvait un cadavre. Et Pierre Ottavioli, quand on connaît le personnage, a fait passer ce message très fort à sa double hiérarchie administrative, donc ministère de l'Intérieur, et judiciaire, le procureur de la République. Si on sait, dès maintenant, c'est fini, on se retrouvera dans la même situation que nos collègues italiens.
0: Donc au départ, son idée est de leur sauter dessus.
5: On ne paye pas. Au moment, on intervient au moment de la remise de rançon. Et toutes les affaires qui ont suivi l'affaire Hazan, jusqu'à l'affaire Impin, se sont toutes bien déroulées. Terminées.
0: Parce qu'ils ont utilisé cette méthode.
5: Les rançons n'ont pas été versées, à l'exception d'une, mais elle a été retrouvée par la suite au cours de l'enquête. Les malfaiteurs, ce qui est le plus important, ont été arrêtés.
0: Et l'otage était vivant.
5: Et condamné. Oui, bien sûr, et l'otage vivant.
0: Alors, on reviendra sur l'opération plus tard. J'adore l'expression de Brunini quand il dit « Moi, je suis un homme de gauche, mais comme je refusais de porter préjudice à des hommes de gauche, j'ai recruté des hommes de droite. » Parce que c'était vraiment des néo-nazis, ces gars-là, quand même.
5: Ah, ils appartenaient au mouvement des partis
0: des Forces Nouvelles.
5: Forces Nouvelles, qui était un mouvement d'extrême droite. C'est incontestable. Je ne suis pas convaincu que les frères...
0: Pêche
5: étaient vraiment des moteurs au sein de ce mouvement. Mais enfin, ils appartenaient à cette mouvance.
0: Quand Brunini dit qu'Hazan a été bien traité, est-ce que c'est vrai?
5: C'est vrai, il nous l'a dit. Vous savez, à un moment donné, vous avez lu ça dans le livre, les malfaiteurs, et Brunini en premier, ont essayé de convaincre le juge que c'était un auto-enlèvement. C'était tout à fait bidon.
0: Ça a toujours été un argument, ça. Hein, parce qu'on le retrouve chez le baron Empin, cette idée que pour récupérer du pognon de leur boîte, les types se font auto-enlever.
5: Voilà, ils sont complices. Quand on connaît le personnage, et Louis Hazan, je l'ai vu jusque quelques mois avant sa mort.
0: Vous gardez des contacts comme ça?
5: J'avais gardé des contacts avec lui. Quand mon premier livre est sorti, j'avais pas pensé à le lui envoyer, mais il avait acheté et il m'avait envoyé un petit mot me disant j'aimerais bien vous voir. Et par la suite, chaque fois que je sortais un livre, j'allais le voir et c'était un personnage. Il revivait encore avec cette affaire. Il avait plaisir à me voir pour
0: trouver quelqu'un qui savait ce qu'il avait vécu.
5: Voilà. Ouais. Et surtout, il tenait à rendre hommage aux flics, et en particulier à celui qui venait, Pierre Ottavioli.
0: Qu'est-ce que ça voulait dire, finalement, on vient pour le solde?
5: Alors ça a été toujours...
0: Un mystère, hein.
5: Un mystère, parce que vous l'avez très bien dit, cette affaire des escroqueries n'a pas été solutionnée.
0: C'est-à-dire, oui, les opérations antérieures n'étaient pas forcément liées à ce commando.
5: Voilà.
0: En tout cas, on n'a pas la preuve.
5: Voilà, on l'a pas.
0: On n'a pas la preuve. Si on reprend Claude Cancès, l'histoire au début, on voit que, comme dans d'autres affaires d'enlèvement, il y a la tentation de la famille et de l'entreprise de négocier directement sans passer par la police. Ça a été le cas cette fois-là aussi.
5: Ce qui est humain. Au tout départ, mais vite, très vite, vous avez cité les deux réunions qui se sont tenues chez le grand patron, Philippe Simons.
0: Oui.
5: Il a compris, lui, tout de suite, qu'il fallait faire confiance à la police.
0: Mais pourquoi est-ce que les familles, au début, veulent essayer de régler ça tout seul?
5: Eh bien, la crainte
0: que l'otage soit tué.
5: Eh oui, c'est ça.
0: Mmh. Ouais, il y a un moment que vous racontez dans le livre, c'est au moment où vous arrêtez les frères Pêche, les deux, Madame Hazan pique une grosse colère le soir même à l'espèce de réunion que vous tenez tous les soirs. Elle vous accuse d'avoir mis en danger son mari.
5: Ça a été un petit miracle là, pendant 5 jours. Les médias, vous étiez au courant, mais pas de fuite, pas de fuite.
0: Oui. Et puis ça aujourd'hui, ça n'existerait pas ça.
5: Et
0: pourquoi il n'y avait pas de fuite d'ailleurs? Parce que c'était des potes, tous les journalistes, qui couvraient ça. Et donc vous leur avez dit...
5: Oui, il y avait au 36 un bureau où vous aviez des
0: journalistes
5: à vous, l'AFP, le Figaro...
0: Qui attendaient, donc on pouvait leur dire, ne dites rien.
5: Oui, bien sûr. Mais le jour où il y a l'arrestation des frères, là,
0: ça sort.
5: Ça ne peut pas ne pas sortir. Et Madame Hazan, que je m'étais fait passer auprès d'elle pour à la demande de Jacques Caillard, le directeur général, pour l'attaché de presse, si vous voulez, les relations publiques.
0: De 36.
5: Et donc j'avais eu le contact avec elle pour la rassurer, etc. Et le jour où elle arrive au 36, on a arrêté les deux frères. On laisse lâchement Piero Tavioli dans son bureau, face à elle. Il y avait Nana Mouskouri, il y avait des gens du groupe. Et il en a pris plein la figure. Vous êtes un assassin, monsieur Tavioli. Vous êtes... Et madame, Tavioli, avec son calme extraordinaire, madame, votre mari est en vie, on va le retrouver. Mais et c'est... le décalage énorme entre cette soirée et le lendemain,
0: ou alors où elle se rend à la raison. Voilà.
5: Voilà.
0: D'où l'idée, évidemment, de les mettre sur écoute, qu'on va retrouver dans toutes les affaires, d'ailleurs, qui suivent. C'est-à-dire la famille, ça, elle s'en doute pas. Mais immédiatement, elle n'est coupable de rien, hein, mais elle est sur écoute.
5: Bien sûr, bien sûr.
0: Pourquoi est-ce que vous prenez des vrais bifetons pour 15 millions de francs alors ça... au lieu de prendre des faux bifetons, parce que c'est risqué, quand même.
5: Je vais vous dire, ça, c'était la première affaire. Et au tout début, vous savez...
0: On tâtonne.
5: On tâtonne, oui. Ouais. Et effectivement, c'est très mal au début avec la...
0: Avec 15 patates.
5: En sachant... Oui, alors en plus, il y avait quand même un autre élément qu'il ne faut pas oublier, c'est qu'on a eu, dès le début de l'affaire, la certitude qu'il y avait un complice. Donc, vis-à-vis du complice, il fallait qu'on ait des...
0: Ouais, mais enfin, avec des faux bistons, le complice aurait pu être convaincu. Ouais. Parce qu'ensuite, vous les avez sur le dos, c'est 15 millions de francs. Et on apprend à la lecture de votre bouquin qu'ils ont passé la nuit, au lieu de retourner au coffre de la Société Générale, dans votre cuisine.
5: Oui, les enfants, ils étaient bien gardés.
0: Oui, oui, oh, bah, pas sûr. Il y a quelques scellés qui ont disparu depuis, vous êtes au courant. Alors, la stratégie de saute dessus, donc, qui consiste à sauter sur les ravisseurs au moment de la remise de la rançon, elle est quand même extrêmement risquée. Est-ce qu'il n'est pas plus astucieux à ce moment-là, au contraire, d'essayer de les suivre pour aller jusqu'à la planque?
5: La logique, ce serait ça, effectivement. Oui, mais... Oui.
0: Mais c'est pas celle de Tavioli.
5: Voilà. Tavioli était persuadé que, à partir du moment où on détient, nous, les voyous, c'est leur intérêt, ça va être de libérer la victime.
0: Oui, parce pour que, pas qu'il meure.
5: Exactement. Surtout que, n'oubliez pas, à l'époque, la peine de mort était encore en vigueur. Hein.
0: Oui. Alors, ce qui m'a surpris, c'est la facilité avec laquelle tout ce monde-là avoue. C'est-à-dire que Didier Pesch d'abord balance Miguel, Moschini et son propre père, tranquille. Moschini alias Miguel balance Brunini, Brunini balance Prévost. Est-ce que tous savaient où était Hazan, à votre avis?
5: Non, certainement pas.
0: Il n'y avait que Brunini?
5: Certainement pas. Oui, oui, je pense qu'il n'y avait que Brunini et Jacques Prévost.
0: Oui, évidemment qui avait loué la maison. Ils craquent tous assez facilement en interrogatoire. Bon, est-ce que ce n'était pas l'époque où on avait des moyens de les faire craquer? Il n'y avait pas d'avocat en garde à vue à l'époque, hein?
5: Alors là, je vais vous faire un petit aveu quand même.
0: Oui, ils ont pris quelques coups d'annulaire.
5: Le trajet, d'ailleurs la presse en a parlé, il y a eu des échos à l'époque un petit peu.
0: Oui, parce qu'il est blessé le frérot.
5: Entre la place de la Bastille et le 36, c'est vite fait, il n'y a pas d'ordre. Oui. Enfin, je n'étais pas dans la voiture, mais les gens de la BRI, je pense, il y a quelques gifles qui ont dû se perdre. Mais, et ça je le dis dans le livre, vous arrivez à l'étage de la CRI, le procureur de la République, je peux citer son nom, qui était un type formidable, Rabu, qui avait suivi au 36, à l'état-major, tout le trafic, attendait l'arrivée des deux malfaiteurs, des deux frères. Il a bien vu que l'un des deux frères, bon, il avait la gueule
0: un peu abîmé,
5: travers.
0: Quoi.
5: Et il s'est tourné vers le commissaire Tavioli en lui disant, monsieur le commissaire, l'arrestation a dû être mouvementée, et là, il a dû se rebeller, ce type-là.
0: Sans doute.
5: Je peux vous dire que, de nos jours...
0: Mais c'est pas possible de retrouver avec une accusation.
5: Et tout le monde s'est retrouvé à l'IGS.
0: Oui, oui. L'interrogatoire, à l'époque, donc 75, c'était musclé, ou pas?
5: Si vous voulez, pour être très franc, moi je suis arrivé dans la police comme jeune inspecteur en 63, à la charnière, où il y avait encore quelques interrogatoires musclés, c'était la fin de la guerre d'Algérie, l'OAS, etc. Ouais. La chance, en tant que jeune inspecteur, c'est que chaque fois que l'interrogatoire allait un peu être musclé, le vieux flic me disait, toi, le monde va faire une vérif. Mais derrière la porte, j'entendais.
0: Oui.
5: Mais cette époque-là était
0: déjà révolue en 75.
5: Oui, oui. Mmh. Et là, à la crime, vous savez, un bon dossier, il ne tient pas par les coups de matraque. Hein, il tient par surtout maintenant avec les moyens qu'on a. À l'époque, n'oublions pas qu'à l'époque, les fichiers Des empreintes digitales n'étaient pas centralisées. L'ADN, le fichier des empreintes digitales, n'existait pas. Les portables n'existaient pas. Vous, les journalistes, comme les voyous, vous nous écoutiez. Vous étiez trop jeune.
0: On avait un scanner.
5: Voilà.
0: On avait un scanner dans toutes les rédactions. Oui, on écoutait les radios des flics.
5: C'était pas facile à travailler dans ces conditions. Une même affaire à l'heure actuelle, ce serait plus facile à traiter.
0: Plus facile à traiter. Et, chose étonnante, à l'époque, en 75, on n'est pas capable de remonter la ligne téléphonique d'où appellent les ravisseurs. Il faut les faire parler longtemps pour, aux centrales des PTT, arriver à localiser l'appel. Et à aucune reprise, vous n'y arrivez.
5: On a mobilisé un tas de personnel. D'ailleurs, on a toujours eu de bons rapports avec la direction des postes. C'était extraordinaire.
0: Alors, Daniel Vergne, qui est donc le directeur administratif et financier, qui est donc complice de toute cette bande-là et qui prend cher, puisqu'il prend 10 ans. C'est quand même la grande surprise, parce qu'il est à très haut niveau dans le groupe Phonogramme. Pourquoi est-ce qu'il fait ça?
5: On n'a jamais compris. L'appât du gain, est-ce qu'il a été plus ou moins menacé? Mais enfin, on a eu du mal pour le coincer, le faire avouer. On avait des éléments, mais...
0: Il avait un compte à régler avec Louis Azon?
5: Je pense pas.
0: Alors, évidemment, ce qui est en filigrane de cette histoire, c'est toute une époque, une manière de faire de la police. C'est-à-dire que, on vous dit, ils ont été enlevés, vous partez un tout petit groupe. Aujourd'hui, on partirait à 30 personnes. Là, vous partez à 3.
5: Oui, non, on part un petit groupe, mais très rapidement, tout le monde est mobilisé.
0: Vous rejoignez
5: là-bas. Tout le monde est sur le pont. Ouais.
0: Mais elle a changé la police entre cette époque-là et assez vite après.
5: Alors, vous savez, à l'époque, on avait la chance, la BRI et la CRIM.
0: Oui, de travailler ensemble.
5: Ensemble au 36, qui est des Orfèvres.
0: Oui.
5: Et là, ça a été le résultat de ces affaires. D'ailleurs, c'est pour ça qu'Ottavioli était très confiant, c'est qu'il savait qu'il avait deux outils de levier extraordinaires.
0: De gars qui se connaissaient.
5: Des gens qui se connaissaient. Ce qui n'est plus le temps maintenant. La BRI est restée au 36 alors que la CRIM était au Bastion.
0: Là, ça change tout, ça.
5: Oui.
0: Alors, c'était aussi une époque, ça m'a toujours intéressé, où les commissaires avaient des noms. C'est-à-dire, on disait, le commissaire Ottavioli a interpellé le commissaire Cancès, le commissaire Moreas, qui est aussi une grande vedette de cette époque, le commissaire Biro, etc. Aujourd'hui, personne ne connaît plus le nom des commissaires.
5: Non, on connaît plus les magistrats que les commissaires.
0: Ouais. C'est bizarre.
5: Ils ont pris la place.
0: Ils ont pris la place, vous diriez, vous?
5: Oui, tout à fait.
0: La vedette, c'est le magistrat.
5: Exactement.
0: Le magistrat instructeur.
5: Exactement.
0: À l'époque, on ne savait même pas comment il s'appelait, le magistrat.
5: Ouais.
0: Vous avez été une vedette.
5: Non.
0: Si, on disait Cancès, on connaissait votre nom, quoi. Vous étiez le Maigret, le successeur de Maigret.
5: Si on veut.
0: Vous avez une nostalgie de cette époque, parce que vous avez été patron du 36 après, et vous n'êtes à la retraite que depuis pas très longtemps, depuis 2005, c'est ça?
5: Retraite police, 98.
0: 98. Oui, oui. Donc vous avez vu la police évoluer dans ses méthodes. Est-ce que malgré tout, cette époque avait ses vertus? Cette époque où les flics bricolaient peut-être un peu plus, mais il y avait une part de romantisme dans ce métier.
5: Oui, et on était peut-être plus disponible. Je ne veux pas critiquer nos collègues à l'heure actuelle, parce qu'ils travaillent dans des conditions dures, difficiles de plus en plus. Mais peut-être que je fais partie de nos générations. On était les générations de l'après-guerre. On en avait bavé un petit peu. Et faut dire ce qui est. La plupart d'entre nous, on était passionnés par ce job.
0: Donc vous y passiez 24 heures sur 24.
5: Voilà. Vous savez, le 31 décembre, je le dis quand je dis « merde !» en dérouille, mais dans les secondes qui ont suivi, je le dis dans le livre, comme tous les collègues.
0: De ne pas faire ce fichu réveillon, quoi.
5: Voilà.
0: Du coup, le jour où ça s'arrête, qu'est-ce que ça fait? Bon, après, vous avez été responsable de la sécurité, comme beaucoup d'anciens flics, chez Bolloré, mais malgré tout, c'est une autre vie. C'est-à-dire que vous avez donné 100% de votre vie à ce métier. Et puis d'un coup, on vous dit, c'est la retraite, au revoir monsieur. Ça doit être un vide terrible.
5: Si vous voulez, la question qui est souvent posée, comment vous avez tourné la page? On ne tourne pas la page. Et tous les jours que Dieu fait, lorsque vous écoutez la radio, la télé, vous lisez les journaux, il n'y a pas un jour où le 36 ne soit pas évoqué. On ne dit pas la criminelle du 36 après une affaire, non. On dit... À l'époque, on disait Strauss-Kahn est entendu château des rentiers.
0: Oui.
5: C'est pas le 36, mais c'est le 36, la sous-direction des affaires économiques et financières.
0: Oui.
5: On dit il y a un crime à Nanterre, les SDPJ 92 est saisi de l'affaire. C'est le 36, c'est toujours. Ce qui veut dire que tous les jours, on peut pas oublier cette vie-là. Et puis, je gardais des contacts avec, bien sûr, comme tous les
0: quelques collègues, toujours en exercice.
5: Oui, il en reste. En exercice.
0: Je veux dire, avec les anciens...
5: Je les retrouve tous les ans, en tant qu'ancien directeur, je fais partie du jury du Bruit de Quai des Orfèvres, je les retrouve au moins...
0: Et alors, c'est plus 36 Quai des Orfèvres.
5: Ah, bah oui.
0: Ça, quand même, évidemment, c'est une rupture.
5: Oui, oui, oui, c'est sûr. Bah, enfin, les conditions, quand ils travaillent dans de meilleures conditions.
0: Aux Batignolles, aujourd'hui, au Palais de Justice, collé au Palais.